0: et de mettre l'injection létale dans le code de la santé publique comme un simple soin remboursé par nos cotisations sociales. Si le suicide ne peut susciter évidemment que douleur et compassion et jamais jugement en ce qu'il est la dernière étape d'un sentiment profond d'impasse, le retournement final contre soi d'une trop grande souffrance, la manière dont est pensée la médecine par certains et le passage en force imminent du projet de loi sur l'aide à mourir à l'Assemblée nationale en dépit du rejet par le Sénat nécessite, je crois, de rappeler le contenu de ce texte et ses enjeux anthropologiques et civilisationnels, et c'est pourquoi je reçois Victor Larger, auteur du roman « Une mort anticipée » chez l'éditeur Les Impliqués. Bonjour Victor Larger, merci d'être avec nous.
1: Bonjour Marie-Estelle.
2: Bonjour Victor Larger.
1: Bonjour Romain.
2: Merci beaucoup d'être là. On a une heure, on est pendant une heure ensemble à parler de ce sujet qui est l'euthanasie, sujet grave et effectivement une loi très importante pourrait être votée dans les jours qui viennent. Et il faut bien avoir en tête quels sont les enjeux de ce texte qui a rien d'anodin. C'est pour ça que vous vouliez en reparler, Marie-Estelle Dupont. Pourquoi avoir décidé de remettre ce sujet au cœur de l'émission?
0: Parce que, rappelez-vous, Emmanuel Macron voulait en faire une des grandes lois de son quinquennat. Elle a été mise sur la table il y a plusieurs mois. On a fait plusieurs émissions sur ce sujet. Le Sénat vient de rejeter pour la deuxième fois ce texte. Et demain, il va y avoir une commission mixte paritaire qui, a priori, va être non conclusive puisque le Sénat n'est pas d'accord et que l'Assemblée nationale essaye de le faire passer. Et lundi prochain, le texte sera de nouveau à l'Assemblée. C'est le système de navette parlementaire, très probablement pour faire passer en force un texte qui n'est pas simplement un texte d'encadrement du suicide assisté, mais un texte là qui touche au fondement même de la civilisation en tordant le bras aussi aux médecins. Et c'est pour ça que je voulais recevoir Victor Larger, qui est généraliste spécialiste du grand âge. Vous travaillez beaucoup auprès des personnes âgées, vous êtes aussi docteur en philosophie, et votre parole dépasse tous les clivages idéologiques. Et puis il y a eu aussi dans l'actualité l'euthanasie de Noelia Castillo en Espagne, rappelez-vous cette jeune femme de 25 ans dont la vie a été chaotique, placée aux services sociaux où elle a été violée, elle a fait une tentative de suicide, elle est restée tétraplégique, elle a demandé l'euthanasie, son père s'y est opposé, finalement elle a été euthanasiée. Donc je crois qu'on est tous touchés au plus profond de notre âme et de notre chair par cette question qui peut pas être balayée d'un revers de texte bureaucratique, parce qu'il touche à la civilisation même. Alors Victor Larger, vous commettez ce court roman. J'ai presque envie de dire heureusement qu'il n'est pas plus long, parce qu'on ne peut pas le lâcher quand on le commence et oui. On en sort un peu haletant. Je vous avoue que ça faisait longtemps que j'avais pas fait de cauchemar, parce que c'est en fait il est terrible parce qu'il est tellement réaliste. Cet homme très amoureux de sa femme, il a 3 enfants et puis cet AVC le frappe et il est ligoté à ce lit d'hôpital, à cette machine à respirer. Il se rappelle que dans ses directives anticipées, il avait demandé à être euthanasié s'il ne pouvait pas se manifester au bout de quelques semaines. Et finalement, il assiste au ballet des blouses blanches autour de lui qui débattent de son sort. Et se rappelle, je résume et puis je citerai un extrait tout à l'heure pour les auditeurs d'Europe 1, se rappelle que, mon Dieu, mais s'il décède, c'est un abandon terrible pour sa femme et ses enfants, puisqu'ils sont suspendus à la décision de la banque pour obtenir un prêt, pour être mieux logés. Et qu'en fait, il réalise qu'il faudrait au moins qu'il vive administrativement, parce que ça permettrait à sa femme d'avoir cette maison et de ne pas être à la rue en plus d'être veuve. Alors, vous qui êtes médecin et philosophe, vous montrez, je crois, que quel que soit l'état auquel on est réduit, l'amour qu'on a pour un de ses proches, pour ses proches, peut faire de la mort non pas une perspective qui nous soulage, mais une angoisse de ne plus pouvoir prendre soin d'eux. C'est ça que vous nous dites dans votre roman ?
1: D'une certaine manière, à vrai dire, moi je suis parti de la phrase qu'on a beaucoup dite après l'affaire Lambert. Vous vous souvenez de cette affaire qui avait défrayé Vincent la chronique Lambert. Pendant très longtemps, Vincent Lambert. Et tout le monde avait conclu en disant, mais il suffit tout ça ne serait pas arrivé s'il avait donné ses directives anticipées.
0: Oui.
1: Et quand j'entends ça, moi je dis, ah bon ? En êtes-vous si sûr ? En êtes-vous si sûr ? C'est-à-dire que la projection que vous faites de vous-même, cette projection, cette avancée vers l'avenir permanente qui est le fait de notre vie, la projection que vous faites de vous-même, elle contredit toutes les autres tout ce qui peut s'opposer à l'existence, tout ce qui peut nous conduire à la mort. Et c'est ce que vit Nicolas. Il est en permanence dans la vie. Il est en permanence dans la vie. Et en plus, c'est absolument extraordinaire parce qu'il se passe quelque chose entre lui et cette femme, sa femme, et puis ses enfants. Et puis il y a sa mère aussi dedans, qui est très proche en fait, et qui interroge la vie présente de cet homme qui est entre la vie et la mort, qui a été sauvé par la médecine. Il faut le dire aussi. Si il ne pourrait pas se poser ces questions-là si la médecine n'existait pas, mais qui en même temps, va être peut-être parce que je peux pas vous donner la solution là, euthanasié au terme de tout ce temps. Voilà. Alors je fais se réveiller à 10 jours. À J10. Mm-hmm. Je le fais pas se réveiller au début. Je fais se réveiller à J10, qui est effectivement ce qui se passe dans les services de soins palliatifs. Il y a des temps de sédation et puis on voit comment la personne se réadapte, etc. Je fais se réveiller à J10 et puis pendant quelques jours on le suit dans son parcours intérieur. Voilà. Est-ce que j'ai répondu à votre question? Je suis pas sûr.
0: Une forme de conscience très confuse qui nous fait voyager dans le fait que entre le moment où on va bien et on se dit si il m'arrivait cela, je voudrais mourir pour ne pas peser sur mes proches, pour ne pas, etc. Et ce qui se passe justement dans notre conscience et notre conscience avant tout relationnelle, quand on est totalement dépendant mais qu'on est encore conscient de vivre. Et de l'abandon aussi que pourrait représenter, on peut voir les choses complètement en les retournant, l'abandon que ça représenterait de ne plus être là, ne serait-ce qu'administrativement pour que sa femme ne soit pas veuve, y a un écart énorme et que on projette sur les autres, mais on projette aussi sur nous, dans une situation hypothétique, ce qu'on pourrait imaginer, désirer. Or, ces états de conscience modifiés, ces états de très grande dépendance sont, selon moi, des états complètement imprédictibles, en fait.
1: Complètement. Donc,
0: quand on va bien, on se dit, évidemment, que s'il m'arrive un truc incurable et que j'ai la maladie de Charcot ou un AVC, je préférerais mourir que subir ça parce que personne n'a envie de souffrir. Tout le monde a peur de souffrir. Et en réalité, on s'aperçoit quand on écoute des patients dont on arrive à apaiser la douleur, qui sont dans des états de grande dépendance, y compris pour leur hygiène intime, etc., mais lucides, que le désir de mort n'est pas forcément là.
1: Oui, tout à fait. J'ai enlevé d'ailleurs un petit passage sur l'hygiène intime parce que je trouvais qu'il nous faisait partir dans autre chose, mais à vrai dire, tout ça fait partie du vécu, mais c'est ce qu'on vit tous les jours. Ce qu'on pense à un moment donné du futur n'est pas ce qui va arriver. Et c'est parfaitement clair. Notre état à ce moment-là n'est pas celui que nous pensons qu'il sera aujourd'hui.
0: Absolument. Notre conscience peut pas prévoir comment notre conscience se positionnera dans une situation qu'on n'a pas encore vécue.
1: Exactement.
2: Marie-Estelle Dupont, qu'est-ce qui pousse un individu à demander la mort ou à penser qu'il voudrait être tué s'il était gravement handicapé ou atteint d'une maladie incurable?
0: Alors, quand on est en bonne santé et indépendant, ce qui fait qu'on pense qu'on va vouloir la mort, ce qui rend la mort apparemment désirable sur le papier, c'est qu'on ne veut surtout pas deux choses. On veut pas souffrir et on veut pas peser sur ses proches et être un fardeau pour ceux qu'on aime. Et puis quand on va mal et qu'on est très dépendant, très abîmé physiquement, c'est pas le désir de mourir. C'est-à-dire que chez l'être humain, il y a, je ne crois pas au désir de mourir. Je crois au désir d'arrêter de souffrir, y compris chez les personnes qui se suicident en se défenestrant ou en prenant une corde pour se pendre. C'est pas à proprement parler un désir de mourir. C'est un désir d'arrêter de souffrir dans une situation où il ne semble y avoir aucune autre issue possible que la mort pour cesser de souffrir. Si vous êtes dans un service de soins palliatifs, comme c'est le cas d'un certain nombre de collègues, on avait reçu d'ailleurs notamment Blandine Chemin sur le rôle des aidants, tous les psychologues et les infirmiers en soins palliatifs vous disent la même chose. Ils vous disent, un patient qui est très douloureux va dire qu'il désire mourir à partir du moment où la douleur physique et la souffrance, qui est morale, du côté moral, la douleur elle est physique, la souffrance elle est morale, quand les deux sont pris en charge, c'est-à-dire que la personne n'est pas culpabilisé d'exister, n'est pas abandonné, n'est pas vécu comme un fardeau par l'entourage, n'entend pas toute la journée à la télé qu'elle coûte cher à la société, et qu'elle est soulagée sur le plan de la douleur physique, et respectée dans sa dignité, évidemment qu'elle n'est pas laissée dans son urine, etc. Ce désir, il ne s'exprime plus. Il n'y a plus de demande de mort, en fait. Donc on entend bien que la demande de mort, elle est une demande d'arrêter de souffrir chez des gens qui se sentent être un poids, qui se sentent abandonnés, qui se sentent livrés à eux-mêmes, et qui n'ont pas accès aux soins palliatifs. C'est aussi l'hypocrisie du contexte de ce débat aujourd'hui. C'est qu'aujourd'hui, on sait très bien que les soins palliatifs en France sont pas à la hauteur de la demande et que beaucoup de Français n'ont pas accès aux soins palliatifs. Qu'est-ce que vous voulez en dire, Victor Larger?
1: Moi, je pense qu'il y a de multiples raisons de demander la mort. Il y en a de deux ordres. Il y a effectivement la souffrance, et puis celle-ci, elle se développe de différentes manières, mais je vais en reparler rapidement après. Et puis, il y en a qui sont d'ordre philosophique. Le suicide n'est en très très très très grande majorité que le fruit d'un développement pathologique d'une certaine manière. Il y a quelque chose d'anormal là derrière à demander à vouloir le suicide. Quel que soit le type de pathologie, que ce soit de l'ordre psychotique, alors là pour le coup c'est souvent extraordinairement marquant. Mais que ce soit des souffrances d'ordre moins grave du point de vue psychologique, que ce soit aussi des souffrances liées à des circonstances actuelles. Évidemment, tout le monde comprend ce qui se passe pour une jeune fille qui vient de perdre son amoureux et puis qui avale des médicaments. Donc effectivement, mais il y a quelque chose, il y a un rapport à la mort. Je voudrais quand même revenir là-dessus, sur cette question du rapport de la douleur à la mort. Quand vous avez mal aux dents, quand vous avez une vraie rage de dents, vous pensez tout de suite à la mort. C'est-à-dire, mais que ça s'arrête. Dussé-je en mourir, peut-être, en filigrane derrière. Mais que ça s'arrête. Et effectivement, la douleur très importante, conduit immanquablement à cette idée de couper la branche sur laquelle ce parasite arrive. Et ça, c'est un réflexe immédiat. D'où la nécessité de s'occuper les uns des autres pour soulager cela. Parce que la demande de mort est quelque chose de pathologique. Là, vous saisissez. Alors, il y a un autre type de demande de mort qui est celui de... qui découle de deux visions de l'homme. Il y a une vision dans laquelle l'homme fait le constat du donné qu'il est, et puis le prend comme il est, et puis cherche à le développer de la manière la plus adéquate possible, et en même temps, puisqu'il est un donné, puisqu'il ne peut rien à sa propre existence à lui-même, d'une certaine manière, il peut un petit peu, mais il peut pas beaucoup. Il détermine pas sa langue, ses parents, la couleur de sa peau, le pays dans lequel il est, etc., etc., etc. Et tout ça lui est donné. Si ça lui est donné, c'est qu'il y a un ailleurs qui donne. Et puis, il y a l'autre versant d'une autre vision de l'homme qui dit l'homme, il est tout puissant sur lui-même. Il peut tout faire sur lui-même. Et de là découle l'opportunité de dire non, je veux pas vivre. Non, je veux pas vivre cette existence-là. C'est moi qui porte le jugement de dignité sur moi. Dans l'autre vision, le jugement de dignité, il est a priori. C'est-à-dire que, mais oui, nous sommes tous dans la même barque d'une certaine manière, et nous nous portons les uns les autres, et le regard que je porte sur l'autre est un regard de dignité d'abord. Dans l'autre cas, c'est moi qui suis le juge de ma propre dignité. Ce faisant, je deviens aussi le juge de la dignité des autres.
0: Oui, bien sûr. Voilà. Et c'est tout le problème aujourd'hui du débat sur la fin de vie, c'est qu'on conditionne la dignité humaine à la productivité, à la rentabilité et au coût de l'individu. Donc Narcisse devient potentiellement psychopathe.
1: Voilà. Je reconnais la psychologue.
2: Marie-Estelle Dupont, quelles sont les dérives du texte là qui va revenir à l'Assemblée nationale la semaine prochaine, a priori, puisque comme vous le disiez tout à l'heure, la commission mixte paritaire ne devrait pas conclure un accord. Hein. Commission mixte paritaire sont 7 députés, 7 sénateurs qui doivent se mettre d'accord, mais a priori ne devraient pas se mettre d'accord. Donc le texte va revenir à l'Assemblée qui aura le dernier mot. Quelles sont les dérives de ce texte? Vous redoutez, vous me l'avez dit en préparant l'émission, vous redoutez une fabrique de la demande, c'est-à-dire une augmentation de la demande d'euthanasie et de suicide assisté. Est-ce que vous pouvez nous expliquer?
0: Bah parce qu'il y a encore une fois, il s'agit pas du tout de juger la personne qui veut en finir. Nous, les psychologues, on accompagne des gens qui n'ont plus envie de vivre. Donc, il n'y a pas de jugement sur la demande. Il y a un jugement sur le cadre des interrogations, sur le cadre législatif, qui d'abord font de l'injection létale, donc du fait de tuer, un soin remboursé par la sécurité sociale et payé par vos impôts et les miens. Ça pose un léger problème de conscience morale. Et de consentement arraché aux contribuables. Ensuite, la question de la mort provoquée qui rentrerait dans le code de la santé publique. Donc, le serment d'Hippocrate n'existe plus, il vole en éclats, puisqu'on fait de l'injection létale un soin, et que l'avis du collège n'est pas contraignant, ni assorti d'un système de blocage. Donc, dans cette loi, le médecin aura le dernier mot tout seul. C'est-à-dire que ni la famille du malade qui a passé du temps, par exemple l'aidant, qui dira « mais oui, mais je sais bien que ma femme, elle a toujours, quelques jours après telle chose, une baisse de morale et que donc à ce moment-là, elle demande à mourir, mais je sais aussi qu'elle remonte et qu'elle a des hauts et des bas », c'est-à-dire que l'aidant familial qui connaît parfaitement le malade avec ses hauts et ses bas et ses humeurs n'aura pas tellement son mot à dire et les autres avis médicaux ne seront pas contraignants. Donc ça fait aussi, ça place aussi le médecin dans une position toute puissante, effectivement un peu prométhéenne, hein, très narcissique, qui je pense va créer beaucoup de désespoir chez des médecins qui ne voudront pas être associés à cela, et donc on va sortir de la vocation de médecin un certain nombre de jeunes, et à contrario, donner une forme du bris et de toute puissance

0: et 16h du lundi au dimanche. Effectivement, voilà, on va revenir sur le texte qui est en préparation, l'avis de Victor Larger, du docteur Victor Larger, médecin diplômé de gériatrie, docteur en philosophie, auteur du livre Une mort anticipée. Et avec vous, si vous le souhaitez, si vous le décidez, 01 80 20 39 21 pour échanger avec Marie-Estelle Dupont. Restez bien avec nous sur Europe 1, à tout de suite.
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0: Merci beaucoup d'être avec nous. Et si on en parlait avec Marie-Estelle Dupont tous les jours sur Europe 1 entre 15h et 16h. Et nous accueillons cet après-midi Victor Larger, médecin généraliste, diplômé de gériatrie, docteur en philosophie et auteur du livre Une mort anticipée. Cet après-midi, nous parlons de cette proposition de loi qui va peut-être être votée la semaine prochaine, puisqu'il va y avoir une CMP, comme on dit, demain à l'Assemblée.
3: Est-ce que je peux me permettre d'intervenir?
0: Mais bien sûr.
3: Parce que vous avez dit que la commission paritaire devrait aboutir, enfin, à un résultat nul.
0: Oui. Oui.
3: Je me permets de vous rappeler que l'avis des députés a beaucoup évolué depuis le début de ce débat en filigrane, ou de ce semblant de débat, mais malgré tout l'avis a beaucoup évolué et aujourd'hui on est quasiment à 50-50 parmi les députés. Donc il est possible aussi quand même qu'il y ait des variations.
0: On verra ce que ça va donner aux.
3: J'engage d'ailleurs les députés à accepter ces variations.
0: Oui. Les avis ont effectivement bougé à l'intérieur de la commission mixte paritaire. Je sais pas. En tout cas, dans l'hémicycle, vous avez parfaitement raison. Et puis après, on vote en son âme et conscience sur ce type de texte.
3: Voilà.
0: Avant la petite pause, Marie-Estelle Dupont, vous nous disiez que vous craigniez que cette proposition de loi dite sur la fin de vie, mais qui en réalité vise à autoriser l'euthanasie et le suicide assisté en France. Vous craignez que ce texte ne développe la demande, c'est ça ?
4: Bah, c'est ce qui se passe au Canada. Plus on élargit les critères d'inclusion, plus l'offre crée la demande. C'est-à-dire que, et j'emploie à dessein cette expression très mercantile pour dire que le progressisme n'est pas un humanisme, comme on le disait l'autre jour. Le progressisme, c'est ce qui réduit l'être humain à une marchandise avec date de péremption. Donc au Canada, maintenant, le fait d'être SDF est un critère d'inclusion. Les mineurs vont pouvoir être euthanasiés sans l'accord des parents. Donc vous créez aussi une détresse chez quelqu'un à qui vous dites t'as une maladie psychique incurable, ta vie est trop difficile, on va te soulager de tes peines, et on rend la mort désirable parce que le progressisme a fait gagner en toute puissance narcissique et en technologie, en possible technologie, ce qui l'a fait perdre en lien. Or, le désir de vivre, et plus exactement le désir de ne pas mourir, il est le fruit du lien. On le sait qu'un bébé qui n'est pas câliné, il ne prend pas de poids même s'il est nourri. C'est pareil pour une personne âgée ou une personne malade. Donc c'est le lien qui entretient le désir de vivre. Donc c'est vrai que à force de voir, comme vous disiez, dans cette redéfinition anthropologique de l'homme, un homme qui ne voit sa liberté que comme une absence de contraintes, on risque au contraire de régresser dans la plus grande des barbaries en créant le désir d'être éliminé quand on n'est plus bankable, quand on n'est plus rentable, quand on n'est plus performant, quand on ne correspond plus à l'image que Narcisse veut se donner de lui-même. Et là, c'est vraiment un glissement anthropologique, profond. C'est-à-dire que si l'homme ne peut pas maîtriser, si vous voulez, plus on abîme les liens, plus on se fait croire qu'on peut être dans la maîtrise de la naissance, de son sexe, de sa filiation avec la GPA, de sa mort, etc. Et là, c'est un vertige extrêmement dangereux. C'est en fait un refus d'une condition humaine qui est angoissante par nature, puisqu'on est à la fois suffisamment conscient pour savoir qu'on va mourir et être vulnérable, et pas assez conscient pour être serein, j'ai envie de dire. C'est ça aussi la difficulté.
3: Mais l'humanité se fait dans les deux, c'est-à-dire que c'est proprement au moment où je me sens le plus faible que je suis le plus humain, à vrai dire.
4: Oui.
3: Parce que c'est là que ma véritable condition m'apparaît, celle d'une sensibilité absolue à la condition de la vie. Mais si j'enlève ça, j'enlève tout l'humain. Si je ne vote que pour...

0: la puissance, hein, on va aller vers Nietzsche là pour le coup, que la puissance, que la force, que l'intelligence, si je ne pense que par cela, je vais vers l'inhumain. Alors que dans la faiblesse, c'est là que l'humain s'exprime le mieux. Ça va, c'est un paradoxe un peu
1: mais
0: complexe.
1: D'ailleurs, mais d'ailleurs, il n'y a pas plus intelligent qu'un bébé. Le bébé est totalement dépendant et quelle intelligence relationnelle il a, il ne sait pas parler, il arrive à se faire comprendre.
0: C'est impressionnant, et même sans émettre aucun son.
1: Oui.
0: Il suffit de le regarder, c'est très impressionnant. Oui.
1: Je vais lire un extrait de votre roman. Donc Nicolas, il est branché de partout, il ne peut pas parler, il ne peut pas pleurer, il ne peut pas bouger un orteil, et il pense à Pauline. Je lui ai mis un poids énorme sur les épaules. C'est un peu rassurant pour moi que ce soit elle qui prenne les décisions pour mon cas. Mais quel poids? Rassurant? Rassurant? En fait, non. Si on lui parle, c'est qu'il se trame quelque chose. Tout à l'heure, non. L'autre jour, je ne sais plus. Je crois qu'ils ont dit qu'ils allaient arrêter les machines. Mais je ne peux pas comprendre ça. Je suis dans un étau. Oh, Pauline, ils ne peuvent pas te demander de décider de ma mort. Ce n'est pas possible. C'est une souffrance dingue pour elle. Mais, oh, j'ai les jetons, mon seul espoir, c'est Pauline, mais alors elle subit des pressions terribles. Effectivement, je les ai entendus, les autres, là, les psychopathes, ils sont contents d'avoir un pouvoir de vie et de mort sur quelqu'un. Mais Pauline, ma petite Pauline, dans tout ça, vous y avez pensé, j'aurais dû prévoir la suite. Et peut-être la fin, quand ils m'ont posé la question de la personne de confiance sur le site de la Sécu, mais c'est un truc de fou. On choisit de faire de quelqu'un son bourreau, et c'est ma femme, vous vous rendez compte, ma femme, mais c'est des fous, ceux qui ont inventé ces lois. Ils se sont délectés d'avoir enfin le moyen de contrôler le pouvoir de vie et de mort des médecins sur les pauvres loques de mon genre, des riens, des merdes, et qui coûtent cher en plus. La maison, mais bon sang, c'est vrai, le prêt, c'est vrai que l'accord de relais est sur nos deux têtes, ça marchera pas si je suis mort. Merde, il faut absolument que je vive encore quelques jours pour tenir le coup, pour assurer le coup. C'est vachement important, je peux pas laisser ma Pauline. Voilà, et vous revenez sur ce drame des directives anticipées.
0: Oui. C'est très fort. Je vous avoue que moi, j'ai versé des larmes en l'écrivant. C'est très étonnant, hein, de rentrer dans un personnage comme ça. L'idée, c'était vraiment de se mettre dans sa peau et d'essayer de comprendre ce qu'il vivait à ce moment-là. Et en même temps, de l'éclairer parce que j'avais déjà réfléchi à la question et, donc d'explorer un petit peu les recoins un peu perdus et puis de se rendre compte que, encore une fois, les choses sont beaucoup plus immenses.
1: Complexes,
0: immenses. Pas simplement complexes au sens où il faut démêler et devenir intelligent avec, mais immense à explorer, à vrai dire, parce que des recoins, il y en a partout. Ça, c'est encore pas à la psychologue que je vais l'apprendre, mais des recoins, il y en a partout, et je crois que j'ai la solution, et ben non, elle m'échappe quelque part, je crois que en demandant la mort, je vais sortir de la vie, je vais enlever ce poids qui est le mien. Eh ben peut-être pas, parce que la vie s'arrête-t-elle effectivement à la mort? On n'en sait rien, à vrai dire. Pourquoi parier sur le fait d'une vie qui s'arrête absolument le jour où on rend le dernier soupir? Peut-être y a-t-il autre chose. En tout cas, une attitude scientifique ne peut pas éliminer une hypothèse. C'est pas possible. Si vous éliminez une hypothèse, forcément, vous avez un biais dans votre réflexion. Donc il faut tenir compte aussi de la possibilité que, après cet instant, parce que je vis d'instant en instant, je passe un cap à chaque fois, à chaque seconde, à chaque respiration, je passe un cap. Et que se passe-t-il à la dernière seconde si je ne me projette pas encore dans un avenir? Et effectivement, il y a quelque chose de l'ordre de l'avenir à ce moment-là que je ne peux pas gommer. Que se passe-t-il après? Qui peut répondre là aujourd'hui? Alors, il y a des gens qui ont vécu un certain nombre d'expériences qui nous apportent des solutions, ou en tout cas des manières de voir la chose, et peut-être ont-ils raison. Et s'ils n'ont pas raison, qu'est-ce qu'on aura perdu à avoir pris cette hypothèse-là? Je crois qu'on n'aura rien perdu. On aura même gagné de la vie.
1: Oui, la folie de la science dans le progressisme, c'est de se fermer à ce qu'il y a d'irrationnel et de singulier et de subjectif aussi dans l'expérience de la vie et de la maladie.
0: Bien sûr.
1: Et de vouloir avoir une logique algorithmique très binaire.
0: Oui.
1: On, off, là ça vaut la peine d'être vécu, là ça ne vaut pas la peine.
0: Mais je voudrais vous dire quand même.
1: C'est ce que disait ce monsieur. Pardon. Qui disait: je veux pas qu'on m'aide à mourir, je veux que la médecine m'aide à vivre.
0: Voilà. Mais oui, mais elle est faite pour ça. elle n'est faite que pour un compagnonnage. Il y a des gens parmi nous qui ont à la fois la force et la formation de se trouver auprès de malades avec des choses extrêmement difficiles et extrêmement pénibles à vivre, même pour nous. Hein, le dire, faut pas non plus faire les fiers à bras. Hein. Il y a des gens qui ont la possibilité malgré tout, mais ils ne sont qu'une délégation de chacun d'entre nous. On va pas plus loin. Si on cherche à aller plus loin, encore une fois, on cherche le surhomme, on cherche le puissant, et on donne le manche à une façon de penser qui est délétère, qui aboutit à l'inhumanité, ce que vous avez dit tout à l'heure, la barbarie.
1: Si vous permettez, j'ai encore
0: une petite chose que je voulais dire et qui a fui de mon esprit, donc je vous laisse partir, j'y reviendrai. Allez-y, excusez-moi.
1: Ce qui est très étonnant, c'est qu'on avait la loi Claeys-Leonetti qui permettait quand même une sédation profonde et continue pour soulager les malades. Donc on n'était pas dans quelque chose de... On avait véritablement une réponse à apporter à des douleurs très importantes et incurables. Et que là, on franchit un cap dans le texte de loi qui est le geste létal. C'est-à-dire la finalité, c'est pas le soulagement, c'est le décès. Est-ce que le médecin que vous êtes n'est pas inquiet de ce glissement ?
0: Le glissement, il est évident. Dans toutes ces lois, on compte sur l'effet cliquet. Je vous rappelle le mot du député, c'est Tournier, je crois, qui dit une fois qu'on aura mis le pied dans la porte, on fera le reste. C'est-à-dire que ça n'est que l'entrée. Enfin, c'est pas l'entrée d'ailleurs. On a déjà franchi un certain nombre d'étapes, dont la loi Claeys-Leonetti. Moi, j'avais déjà eu l'occasion de dire, bon, on va me traiter d'extrémisme, mais c'est pas vrai. J'essaye de penser avant. Ça va de soi. Eh ben, pour moi, ça ne va pas de soi. Donc, j'explore. Donc, lors de la première loi Leonetti en 2005, j'avais déjà eu l'occasion de dire un pas trop loin. J'avais écrit un article, un pas trop loin. Mais quand le pas est fait, quand le pied est posé, on a un mal de chien à revenir en arrière parce que le suivant arrive et vous ne parlez plus que du suivant et vous oubliez que le premier a déjà été fait. Et on est dans cette...
1: Oui, donc pour vous, on a déplacé la fenêtre d'Overton, on a rendu acceptable quelque chose.
0: Mais on y est déjà.
1: Qui nous fait franchir une limite anthropologique.
0: Mais bien sûr, on y est déjà. Pourquoi? Pourquoi je critique la loi Claeys-Leonetti en particulier? Parce que on a fait de l'alimentation artificielle certes, et de l'alimentation artificielle certes, mais voulez-vous me dire quelle est la différence entre donner à manger à la petite cuillère à quelqu'un et le fait de lui mettre un tuyau pour l'alimenter? Moi, la différence, je la vois pas vraiment. En théorique, je ne la vois pas. Hein. On a fait de ces deux choses-là un traitement. C'est la première partie de la loi. Ça, ce sont des traitements. Et lorsque vous mettez les gens sous sédation profonde et continue jusqu'au décès, vous arrêtez tous les traitements.
1: Mm-hmm.
0: 9 jours, il a mis à mourir le Vincent Lambert. Hein.
1: Vincent Lambert, oui.
0: 9 jours. 9 jours à ne pas être alimenté, à ne pas être hydraté.
1: Hydraté.
0: Hein, voilà. Et alors, dites-moi, ne pas nourrir quelqu'un, ne pas lui donner à boire... Il reste à ne pas lui donner de l'oxygène. Je renvoie à la dame qu'on a fini à l'oreiller. Et puis on a fait la boucle. Quand on a mis le vrai problème, c'est ça. C'est que quand on est rentré dans ces dispositions, eh bien on boucle tout le temps. Il est impossible de retomber sur ses pieds. C'est impossible. On n'y arrive pas. On n'y arrive pas. Et ça n'est pas anodin. Nous devons tous vraiment avoir conscience du fait que ça, on est en train d'entrer dans un cercle ou dans une série de cercles infernaux. Et c'est ce que j'essaye de faire comprendre dans mon roman. C'est que oui, on n'en sort pas.
1: Et que la position et la définition même de la profession de médecin est profondément bouleversée?
0: Alors là, mais évidemment. Évidemment. Là, vous parliez du serment d'Hippocrate tout à l'heure. Ce serment, dans la première version du serment, c'est-à-dire celle d'Hippocrate, je ne donnerai pas de poison pour faire mourir les gens.
1: Primum non nocere, d'abord.
0: Mais c'est même plus pire que ça.
1: Je ne donnerai pas de poison.
0: Donc, mais qu'est-ce qu'on est en train de faire? Donc on est déjà Hippocrate ancien est complètement rayé. Il en restait quelques bribes dans le serment moderne. Là cette fois-ci, crac, c'est terminé. on a rayé ça. Donc, on ne pourra plus appeler ça le serment d'Hippocrate. S'il vous plaît, n'appelez pas ça serment d'Hippocrate. Appelez ça serment médical, serment je ne sais pas quoi, mais plus serment d'Hippocrate. On peut plus on a déjà enlevé le PCR abortif, et là, cette fois-ci, bah, c'est le poison.
2: Marie-Estelle Dupont, vous vouliez interroger Victor Larger sur justement sur ce pouvoir que confère cette loi, ce pouvoir que confère aux médecins cette loi si elle est adoptée.
1: Oui, mais je crois qu'il vient de répondre à la question. Moi, il y a quelque chose aussi dans le projet de loi qui m'inquiète beaucoup, c'est qu'il est très coercitif vis-à-vis des établissements médicaux. C'est-à-dire qu'il y a des pays où on peut faire la demande et être euthanasié dans des endroits spécifiques. Ce que je redoute dans la fabrique de la demande, c'est les effets de contamination, puisque si moi j'ouvre une maison de retraite demain où je mets dans la charte que chez moi on ne se suicide pas, on ne s'euthanasie pas,
0: on
1: n'ouvrira pas parce que je serai contrainte, et donc s'il y a quelqu'un qui vient injecter la petite mamie de la chambre 7 avec tous les effets de porosité émotionnelle chez les personnes vulnérables et dépendantes que l'on connaît, le risque est qu'il y ait évidemment une prolifération de demandes chez les autres résidents de l'EHPAD qui sont eux-mêmes en souffrance, avec pas assez de personnes pour s'occuper d'eux, donc très souvent pas lavés trop longtemps ou ayant perdu leurs appareils auditifs et donc dans des conditions très dégradées de vie, justement pas dignes, et qu'il y ait donc comme ça des effets de contamination. Moi je trouve cette obligation, indépendamment du projet d'établissement et de son orientation éthique et médicale très folle.
0: Mais bien sûr, figurez-vous que moi, jusqu'en 2016, j'étais directeur d'un établissement, ça s'est arrêté parce qu'on a eu un différend, mais je n'ai pas souhaité reprendre parce que je voyais arriver ce genre de choses. Mais figurez-vous également que toutes les congrégations religieuses qui aujourd'hui ont des maisons de retraite vont les fermer, vont partir.
1: Pour ne pas être complices
0: d'un acte qui est contraire à leur façon de penser.
2: Qu'est-ce que vous pensez, docteur, de la terminologie assistance médicale à mourir?
0: Ouais, et puis après on fera intervenir les techniciennes de surface, et puis oui, c'est des mots.
2: Ce sont des mots.
1: Euthanasie
0: est aussi un mot. Euthanasie, ça veut dire bonne mort. C'est aussi un mot, et puis c'est une idée fausse. C'est une idée fausse. Je renvoie encore une fois à cette histoire.
2: On cherche à rendre acceptable inacceptable en adoucissant.
0: Bien sûr, mais à chaque fois c'est la même chose. Mmh. On a chaque fois ce genre de traduction avec des mots qui édulcorent la chose, et puis en même temps qui passe à côté de l'essentiel. Qui passe à côté de l'essentiel. Je voudrais dire, ah si, ça y est, j'ai retrouvé ma petite idée tout à l'heure. C'est que je connais une dame, j'ai entendu une dame me dire, elle est en difficulté, ses enfants lui ont été retirés, etc. Puis elle dit, mais si ça continue, je vais demander l'euthanasie. Vous vous rendez compte? Déjà on en est là. Elle est belle jeune. Mais déjà on en est là. C'est-à-dire le glissement. Encore une fois, on est en train de glisser. Elle dit pas je vais me suicider, elle dit je vais demander l'euthanasie. Vous imaginez ça? C'est-à-dire que je ne pourrais même plus avoir une action vis-à-vis de la personne qui se suicide. Elle va même passer outre mon intervention en demandant le suicide assisté ou l'euthanasie ou la mort, enfin quelle que soit l'expression. Voilà. Vous comprenez ce que je veux dire? Il y a un glissement permanent. De la même manière que dans beaucoup de services aujourd'hui, avec la loi Claeys-Leonetti, les soins palliatifs se résument à la mise sous sédation, voilà, à partir du moment où on écrit palliatif, crac, c'est sédation,
2: et on a prolongé jusqu'au décès.
0: Et on attend le décès, ouais. Ah oui. À chaque fois, c'est
1: mots. Oui, alors il y a aussi des soignants en soins palliatifs qui font un travail absolument extraordinaire, avec un dévouement incroyable. Et justement, je trouve que ce projet de loi est aussi une insulte au travail qu'il réalise.
0: Bien sûr. Mais moi, je jette pas la pierre. Je vois juste les là où ça coince, où ça va pas.
1: Les failles.
0: Les failles. Je sais pas pourquoi, je les vois un petit peu en avance dans certains cas, parce que les choses qui vont de soi, comme je vous le disais tout à l'heure, il y a quelque chose qui va pas derrière. Ça va. C'est trop facile à penser. Donc il faut les interroger. Et là, on est parti dans quelque chose d'énorme.
1: Est-ce que dans son narcissisme vertigineux, l'homme moderne qui se prend pour Dieu n'a pas tout simplement oublié quelque chose de fondamental ? C'est que il est possible d'être aimé, même diminué. Est-ce que c'est pas cette intelligence du lien qu'on a perdu?
0: C'est une de mes grandes
1: J'en parlais l'autre jour avec un ami qui me disait, non mais de toute façon, moi si je suis dans cet état-là, je demanderai l'euthanasie, puis ce sera réglé. Et je, sous-entendu, je ne voudrais pas qu'on me voie comme ça, je ne voudrais pas que tu me vois comme ça. Et je me disais, en fait, ce qui est terrible, c'est que l'impensé, c'est qu'il n'envisage pas la possibilité d'être aimé.
0: Oui.
1: Et qu'on soit attaché à lui. Oui. En dépit de l'épreuve qu'il traverse. Et qu'on puisse avoir envie. Oui. D'être aux côtés de quelqu'un, un parent, un conjoint, un enfant, jusqu'à la fin, en fait.
0: Oui, ça, c'est une de mes grandes expériences d'avoir porté un jugement sur l'état d'une personne handicapée et gravement handicapée, puisqu'elle est morte quelques semaines après, de son handicap, et de m'être rendu compte que, comme elle avait attendri le cœur de son papa, et de me dire, en regardant les larmes de ce papa alors qu'elle mourait, de me dire, mais je suis un imbécile, je n'y ai vu que moi ce que je voyais, mais chez lui. Et à ce moment-là, Chirac avait une fille handicapée. Je me suis dit, mais si un enfant de cette sorte est capable d'émouvoir à ce point un homme, combien cette fille de Chirac ou d'autres, mais... Et je me suis dit, du coup, la grandeur de la vie de ces personnes m'est apparue, parce qu'elles sont une sorte de trou noir d'aspiration, enfin un trou de lumière peut-être, qui aspire.
1: C'est-à-dire que la projection de nos peurs scotomise la perception de l'amour.
0: Exactement. Et l'appel à l'amour, le souvent je dis ça aux personnes âgées qui disent je vais terminer. Souvent je dis ça aux personnes âgées qui disent mais moi je sers plus à rien. Mais si vous servez au moins, vous suscitez l'amour des autres, vous suscitez leur intérêt.
3: 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Allez, la nuit se poursuit dans un instant avec la Libre Antenne et des témoignages que je vous propose de redécouvrir. Et côté musique, Elvis Presley avec tout de suite

0: Mark James, décédé il y a 2 ans pratiquement jour pour jour, qui a écrit ce titre mondialement connu d'Elvis Presley, Suspicious Minds. Voilà, il a enregistré d'ailleurs sa propre version en 1968. Son label était convaincu que ce serait un succès, jusqu'à ce qu'un an plus tard, Elvis Presley l'écoute ce morceau et il craque complètement. Et il va d'ailleurs le propulser, ce titre, au sommet des charts durant l'année 1969. Voilà donc pour la petite histoire. Nos programmes de nuit continuent avec tout de suite la Libre Antenne. 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
1: Bonsoir Antonin.
2: Bonsoir.
1: Merci d'être avec nous sur l'antenne d'Europe 1 pour nous parler de quoi ? Dites-moi.
2: Eh ben, j'ai contacté Europe 1 pour leur parler un peu de mon expérience en tant que Français né en France et qui est parti au Canada quand il était quand même assez jeune et qui vient de revenir en France il y a un mois et demi.
1: Ah, alors, vous êtes parti.
2: Après 20 ans.
1: Ah ben voilà, c'était ma question. Vous êtes parti à quel âge et vous êtes revenu à quel âge ?
2: Donc je suis parti quand j'étais, entre 19 ans. Et là, je viens de revenir et j'ai 40 ans.
1: Alors qu'est-ce qui nous vaut votre retour sur le territoire français ?
2: Je dirais l'Europe. L'Europe me manquait énormément. L'Europe, oui, parce que malgré tout, l'Europe, c'est quand même un continent qui est chargé d'histoire, avec beaucoup de différentes cultures. Et je dirais que c'est ces cultures, cette histoire, on va dire l'art aussi, parce que je suis dans le milieu artistique. Donc l'art qu'on a depuis des années
1: toujours,
2: en Europe.
1: Hein. Oui.
2: Exactement. Donc ça m'a manqué. La famille également, hein, c'est le gros, c'est le manque numéro un. Donc la famille, revenir voir les racines, etc. Et puis on va se l'avouer également, la nourriture.
1: Ah.
2: La nourriture qui manquait vraiment beaucoup.
1: Donc le vieux continent contre le nouveau, évidemment. La météo, voilà. Vous en parlez pas parce que le Canada, quand même, c'est un petit peu dur, hein.
2: Le Canada, c'est quand même assez dur. Oui, je dirais que pour un nouveau Français qui s'en va au Canada, c'est sûr que les premières années sont quand même assez rudes. Hein. C'est un hiver qui est quand même assez brutal. On va avoisiner les moins 35 à moins 40 dans les régions de Québec. Moi, je sais que j'ai habité 11 ans ou 12 ans à Montréal. Et je suis parti après du côté anglophone, dans les Rocheuses, à Calgary, en Alberta. Donc, c'est la province qui est juste au-dessus du Montana. Et là, pareil, on pouvait voir des températures à moins 40 de temps en temps, quoi.
1: Après, c'est un froid sec, hein. C'est pas le même froid qu'en France, hein, où il y a plus d'humidité, etc. Bon, nous, c'est rare qu'on descende à ces valeurs-là, même en montagne, hein, de toute façon. Mais c'est un froid sec, le Canada, donc c'est différent aussi.
2: C'est différent, mais c'est très froid quand même. C'est très très froid.
1: Oui. Après, on vit sous terre à Montréal. Hein. Moi aussi, j'ai été immigrante au Canada dans une première vie. Donc, je connais bien et j'adore ce pays. Qu'est-ce qui a fait que vous êtes parti là-bas quand vous aviez 25 ans, Antonin ?
2: Alors, pourquoi je suis parti là-bas ? Je suis parti quand j'avais 19 ans. Pas 25 ans. Je suis parti quand j'avais 19 ans parce que je suis je suis quelqu'un qui est physiquement reconnaissable par rapport à son style. Je suis fortement tatoué parce qu'à la base je suis tatoueur, donc je suis quand même assez tatoué, tout le corps, on va dire, hein, voilà, pour faire un cours. Mm-hmm. Et donc quand je suis parti, j'avais 19 ans, j'étais déjà quand même beaucoup tatoué à l'époque. À l'époque en France, quand on était tatoué comme moi, c'est-à-dire les mains, les doigts, le cou, partout, on rentrait dans la catégorie un peu paria à l'époque, hein, on était un peu marginalisé. Donc, on était un peu, grosso modo, on était un peu des rejetés de la société. Hein. Je l'ai vu parce que, malgré mes tatouages, je me présentais à différents postes pour travailler et on me fermait la porte au nez directement en me disant non, on fera rien de toi. Ils voulaient rien savoir de moi, ils voulaient pas voir mes motivations. Pourtant, j'étais quelqu'un comme tout le monde et on m'a rejeté parce que j'ai été tatoué. Voilà. Donc j'ai dit bon bah voilà. Moi, j'ai plus rien à faire ici. À chaque fois, j'essaye d'ouvrir la porte, de rentrer par une porte pour pouvoir m'en sortir. On me la ferme, on me la ferme au nez. J'ai contacté l'ambassade américaine à Paris pour pouvoir essayer d'aller immigrer aux États-Unis. Mon anglais était quand même médiocre, donc c'était pas possible pour moi. Donc j'étais un peu découragé. Et après, je savais que Québec habitait à 6 heures de New York. Donc je me suis dit ça parle français là-bas, lance-toi. Et je me suis lancé, ça a été des gros papiers, des dossiers à faire. J'ai fini par avoir un petit visa au début. Je suis arrivé au Canada, Montréal, et puis ainsi de suite. Je me suis bougé pour pouvoir essayer de faire des visas. Et avec beaucoup d'embûches, j'ai réussi par obtenir au final ma citoyenneté canadienne.
1: Oui, et puis au départ, je me souviens, en tout cas, c'était une question de points aussi pour partir... au Canada, quand on voulait immigrer au Canada, il y avait des points. Quand on était français, on en avait plus. Quand on était jeune et avec une possibilité de faire des enfants, on en avait plus. Quand on avait certains métiers dont ils avaient besoin, on en avait plus. Et petit à petit, on pouvait prétendre à l'immigration au Canada. Alors qu'aux États-Unis, c'est toujours de toute façon plus difficile avec la green card, de toutes les manières, sauf statut particulier.
2: C'est sûr. Moi maintenant, je suis quand même assez chanceux parce que ayant obtenu ma citoyenneté canadienne, je peux aller habiter 6 mois par année aux États-Unis facilement maintenant. Donc j'ai quand même cette petite chance au final. Mais oui, c'est vrai, comme vous dites, au début, c'était beaucoup, il y avait un barème de points pour pouvoir obtenir certains papiers, ça c'est vrai. Maintenant, malheureusement, en 2025, on va se l'avouer, c'est fini tout ça, quoi. Je vois énormément de Français qui espèrent venir immigrer au Canada et quand ils arrivent au pays puis qu'ils voient qu'il y a certains papiers à obtenir pour pouvoir avoir cette résidence permanente, ils n'y arrivent pas parce qu'en fait, c'est fini quoi. C'est fini. Ça se passe plus comme avant.
1: Le tatouage, vous êtes tombé dedans comment ? Et pourquoi ?
2: Je suis né d'un père qui était artiste, donc qui était sculpteur, peintre, dessinateur, également mon grand-père. On va dire que ma jeunesse, elle était plutôt rock'n'roll, comme peut-être beaucoup plus jeune. Où j'ai fait des bêtises comme tout le monde et je me suis jamais intéressé à ça parce qu'on va dire que ma tête était ailleurs et je sais pas, un jour ça m'est tapé dans le coin de la tête j'ai focusé là-dessus, j'ai une rage d'art et j'ai voulu absolument me mettre à dessiner, à peindre puis il y a pas que ça en fait, je me suis intéressé à la photographie à tenir les caméras, faire des vidéos. Donc en fait, c'est à peu près l'art visuel comme la photographie, la vidéo, la peinture, le dessin, le tatouage. En fait, c'est un tout. Et oui, je me suis intéressé à ça et c'est arrivé du jour au lendemain. Et on va dire que c'était peut-être inné en moi et puis ça s'est développé. Et en fait, ça a porté ses fruits au long de ma carrière, quoi, tout au long de ma carrière.
1: Et votre corps est devenu un support finalement, un médium.
2: Oui. Oui, voilà, en fait, oui, voilà, c'est ça, je me suis tatoué parce que je suis complètement tombé dedans, quoi, et puis j'ai beaucoup aimé l'art corporel, la body modification. Alors attention, quand je dis body modification, c'est juste par rapport au tatouage, je n'ai pas de piercing ou j'ai pas, comme on peut voir maintenant, des eyeballs, tout ce qui est des tatous dans les yeux ou des piercings ou peu importe, moi je reste simplement dans le tatouage et j'en ai même plus sur le visage, j'ai dû enlever mes tatouages sur le visage par rapport au Covid et à certaines autres formations que j'ai voulu acquérir. Donc j'ai enlevé les tatouages sur le visage et j'ai quand même le corps tatoué.
1: Et alors au Canada, ça n'a pas posé de problème. En France, ça vous met en colère qu'en France, on vous recrute jamais à cause des tatouages ?
2: Quand vous étiez jeune ? Alors le problème, Le problème, c'est que c'est ça, oui. Le problème, c'est que c'est ça. Le problème, c'est que la France, elle a encore cet esprit un peu vieillot. Alors, ça s'est quand même sacrément arrangé, à ce que je peux voir depuis un mois et demi que je suis de retour en France. Beaucoup de personnes se montrent un peu plus avec des tatouages. Bon, ça, c'est formidable. Après, je pousse pas les gens à se faire tatouer, hein. Je veux dire, c'est propre à chacun. Mais oui, c'est sûr que à l'époque... Moi, on me fermait les portes en France, et puis c'est sûr qu'au Canada, ils ont une certaine mentalité, en fait. Au Canada, en Amérique du Nord, Canada, États-Unis, ils ont une mentalité qui est bien plus ouverte, quoi, par rapport à ça. Le problème, c'est que c'est ça. Au Canada et aux États-Unis, si par exemple, vous venez, et que vous voulez absolument apprendre un métier et vous mettre à fond dedans, montrer que vous êtes motivé, on va vous ouvrir la porte, on va vous donner votre chance, et au final vous allez finir par travailler, apprendre et à faire ce qu'il y a à faire. Le problème, c'est qu'en France, c'est toujours basé sur des papiers, école, papier, diplôme, certificat, papier, pour au final voir des personnes qui n'ont rien, quoi. Non, après, la finalité, quoi, ils n'ont rien.
1: Et 25 ans plus tard, puisque vous venez de rentrer, c'est toujours la même chose, oui. Ou est-ce que vous trouvez que les mentalités... Alors que je ne parle pas des tatouages, où là, bien sûr, les mentalités ont évolué.
2: Mm-hmm. Mais ils ont quand même évolué.
1: Oui, pour le recrutement, par exemple. Est-ce que c'est toujours la même chose?
2: Alors, je vais vous expliquer. Le tatouage, au jour d'aujourd'hui, je dois l'avouer, c'est un métier qui est en train de mourir. Alors oui, les gens, peut-être qu'ils ont entendu dans la rue que les tatoueurs étaient bookés, mais ce n'est pas vrai. Je regardais un article ce matin écrit par Tintin, un tatoueur connu à Paris, qui justement était en train de se plaindre par rapport à ça.
1: Très médiatisé, Tintin.
2: Exact. Exactement. Donc c'est quand même une pointure dans le milieu du tatouage en France, on doit l'avouer quand même. Ça a été un des premiers blancs caucasiens qui a eu le droit de tatouer des yakuza au Japon, hein. C'est quand même énorme, on va se l'avouer, là. Et cette personne, justement, Tintin, il disait la même chose que moi. C'est un métier qui est malheureusement en train de mourir, parce que pendant le Covid, tout le monde a voulu se jeter sur des métiers comme barbier, poseuse de cils, poseuse d'ongles, tatoueur, des métiers qui requièrent pas un minimum de diplôme, en fait. C'est des métiers qu'on peut faire quand on est autodidacte. Mais le problème, c'est qu'il y a des personnes qui se sont lancées dans le tatouage, qui n'ont aucune base de dessin, aucune base en art tout court, et donc ils ont acheté des machines sur les sites comme Amazon, des machines à 50 balles, et ils vont se mettre l'étiquette tatoueur parce qu'ils voulaient absolument faire de l'argent. Et je trouve que c'est dommage, parce qu'au jour d'aujourd'hui, ce métier est en train de mourir en France.
1: Et casser les prix, d'ailleurs. Hein. Casser les prix, et il n'y a pas forcément les normes en plus d'hygiène. Hein.
2: Non, exactement. Exactement.
1: Donc, casser les prix, aucune norme d'hygiène. Faut faire attention, oui. Faut le dire quand même.
2: Résultat, je suis de retour en France. Je vous avouerai que, maintenant, j'essaye simplement de rentrer dans les métiers de l'audiovisuel ou les métiers théâtrales, parce que on se connaît pas, vous et moi, mais je suis un peu le clown de soirée. Je suis ami avec des humoristes qui font déjà du stand-up, et je suis déjà invité à aller faire du stand-up. Donc je suis fortement content par rapport à ça, et là je me vois commencer à faire mes premières scènes bientôt, là, au mois de juillet. Mais ça reste encore dur.
1: Vous allez les faire où, Antonin? Dites-nous, puisqu'on est sur l'antenne d'Europe 1, après tout. Pourquoi pas?
2: Au début, je vais commencer dans la région où j'habite, en Charente-Maritime. Donc voilà, La Rochelle. Et si par exemple le public est réceptif à mon style d'humour, je vais essayer d'aller naviguer à droite à gauche en France.
1: Est-ce que vous avez vécu de ça au Canada, ou c'est parce que vous arrivez en France que vous vous dites, deuxième partie de vie ou troisième partie de vie, je me lance dans le stand-up?
2: Non, alors j'ai pas vécu ça au Canada, mais j'ai été invité à faire, à l'époque, quand ça existait encore, j'ai été invité plusieurs fois à aller faire l'école du rire au Canada. Il y a une grande école qui était connue, maintenant elle a fermé, je pense. Mais j'ai été invité plusieurs fois à y aller. Et je sais pas, j'étais tellement à fond dans le métier de tatoueur que j'avais une pensée qui disait oui, vas-y, fais-le, il faut que tu fonces, c'est ton heure, c'est à toi de le faire. En plus de ça, Je ne vous compte pas le nombre de personnes au Canada et au Québec qui m'ont dit 50 000 fois « Allez, lance-toi, il faut y aller, il faut que tu le fasses, t'as cette chose en toi qu'il faut que t'ailles exploiter ». Et bah non, j'étais enfermé au niveau du milieu du tatouage parce que je naviguais beaucoup aux États-Unis, au Canada, je faisais des conventions, j'avais envie de me faire connaître en tant que tatoueur. Et maintenant que je suis retourné en France, j'ai commencé à contacter des radios, des télés, enfin la télé et tout ça pour essayer de commencer à vouloir travailler dans l'audiovisuel et puis apprendre le métier sur le tas parce que bah justement c'est là où je voulais en venir.
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5: Bonjour à tous. À la une, dans le Gers, le principal suspect dans la disparition de Liana, mis en examen et placé en détention provisoire. Cet homme de 41 ans, père de deux enfants, dont une petite fille est amie avec la disparue, est soupçonné d'enlèvement et séquestration sur mineurs de moins de 15 ans. La collégienne de 11 ans n'a plus donné signe de vie depuis vendredi à Florence. Elle a été filmée par des caméras de vidéosurveillance dans la voiture de l'homme qui a été transféré vers le pôle criminel du tribunal judiciaire d'Agen. 93 milliards d'euros d'investissements étrangers, 15 000 créations d'emplois visées. En clôture du sommet Choose France ce lundi à Versailles, Emmanuel Macron s'est félicité de ses résultats, fruit, je cite, des réformes, de la constance et d'un écosystème qu'on a su bâtir. Le chef de l'État qui a également annoncé que Thomas Pesquet retournerait bientôt dans l'espace. Aux côtés de son compatriote Arnaud Prost, l'astronaute français devrait prendre part en 2027 à une nouvelle mission sur l'ISS. Dans le reste de l'actualité, le Hezbollah va cesser le feu immédiatement au Liban, selon Donald Trump. Le président américain s'est entretenu avec le premier ministre israélien Benjamin Netanyahou, qui s'est engagé, selon lui, à ne pas envoyer de troupes à Beyrouth, la capitale libanaise. Ce dernier affirme toutefois que son armée continuera d'opérer dans le sud du Liban et frappera à nouveau la capitale en cas de tir du Hezbollah. La verrerie historique d'Uralex, à nouveau placée en redressement judiciaire, reprise en SCOP par les salariés en 2024, l'entreprise restera en période d'observation pendant 6 mois en raison de tensions de trésorerie. Céline Dion joue les prolongations à Paris face à une demande exceptionnelle. La chanteuse a annoncé 10 dates de concerts supplémentaires dans la capitale du 8 au 27 mai 2027. Et puis c'est fini, il n'y a plus de Français à Roland-Garros. Diane Paris était la dernière tricolore en lice. Elle a été éliminée ce lundi après-midi. Toujours sur le tableau féminin, c'est la numéro 1 mondiale, Arina Sabalenka, qui s'est qualifiée pour les quarts de finale en night session. La Biélorusse a dominé la japonaise Naomi Osaka en deux manches. Voilà pour l'essentiel de l'actualité.

0: Freedom, il est 5h passées de 5 minutes. Voici la revue de presse préparée et présentée par Christophe Damour. Bonjour Christophe.
1: Bonjour Francky, bonjour à toutes et à tous.
0: À la une du quotidien de ce matin, on parle de l'enseignement de l'histoire de notre île à l'école.
1: Absolument, avec cette photo à la une du quotidien où l'on voit une salle de classe, un professeur au tableau et des élèves qui étudient enseignement de l'histoire de la Réunion. Nos ancêtres, les Gaulois. Titre, le quotidien de ce matin. Alors, nous, on n'a pas appris l'histoire de la Réunion. La phrase revient souvent chez les Réunionnais. Pourtant, l'histoire locale figure bien dans les programmes scolaires. Eh oui, mais dans les faits, est-elle vraiment enseignée ? Enquête sur un sujet qui fait débat, c'est dans le quotidien de ce matin. Et puis, le quotidien vous propose un supplément gratuit aujourd'hui, le quotidien sport, avec un dossier spécial sur le MMA français. Alors, il paraît que la Réunion, c'est la terre de MMA. Le MMA français a connu un véritable coup de boost depuis sa légalisation en janvier 2020. Auparavant, en métropole comme sur l'île, cet art se pratiquait sous d'autres noms, avec d'autres règles. Coup de rétro sur une discipline qui ne fait que grandir dans ce supplément gratuit du quotidien de ce matin.
0: À la une de Zinfo 974, il est aussi question de cette affaire de maltraitance sur des jeunes enfants jugés depuis hier à la cour d'assises.
1: Oui, un couple de Saint-Paulois, Francky, est jugé depuis lundi, depuis hier, devant la cour d'assises de Saint-Denis, titre Zinfo 974. Alors, ce couple de Saint-Paulois est jugé donc devant la cour criminelle de la Réunion pour violence et mauvais traitement sur leurs trois enfants en bas âge. Les faits remontent à 2023. Deux jumelles nées prématurément présenté des fractures multiples et l'une d'elles souffre aujourd'hui d'un polyhandicap sévère suite à un syndrome du bébé secoué. Le père, détenu, encourt 20 ans de réclusion. La mère, libre, ce contrôle judiciaire risque moins de 10 ans de prison. Il faut savoir que ce procès va durer 4 jours à la cour d'assises de Saint-Denis.
0: À la une de l'info.re, ce sont 3 jolies filles qui sont à l'honneur.
1: Et oui, elles sont très belles, hein, regardez. Miss Réunion 2026, découvrez les 3 premières candidates. Titre l'info.re ce matin. La première candidate s'appelle Noémie Léocadie. Il y a sa photo dans les colonnes de l'info.re. Elle a 19 ans, elle mesure 1m71 et est originaire de Saint-Denis. Il y a également la photo de Jade Knepper. Elle est la deuxième prétendante, elle vient de Saint-Louis. Elle est elle aussi âgée de 19 ans et mesure elle aussi 1m71. Et puis la troisième candidate s'appelle Kanza Sidiot et elle est originaire de Saint-Louis. Elle a 26 ans et mesure 1m71. L'info.re qui vous fera découvrir tous les jours les candidates à Miss Réunion 2026.
0: À la une de freedom.fr, on parle de ces deux jeunes filles agressées hier par un chien à l'étang Salé.
1: Oui, étang Salé, une adolescente grièvement blessée après l'attaque d'un molosse. C'est le titre qui barre la une de freedom.fr ce matin. Une violente attaque de chien s'est produite hier à midi à la sortie de classe de la forêt de l'étang Salé. On vous en parlait hier. Un molosse sans laisse a mordu une adolescente à plusieurs reprises, notamment aux jambes. Une amie venue à son secours a également été blessée au bras. Les deux victimes ont été prises en charge médicalement. Un professeur est intervenu pour faire fuir l'animal. La propriétaire du chien aurait quitté les lieux en communiquant une fausse identité et de faux numéros de téléphone. La famille de la principale victime envisage, elle, de porter plainte.
0: Terrible ce fait divers quand même.
1: Incroyable.
0: Freedom, on passe à la météo de cette journée, la météo avec Express Électronique.
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0: Pas de bulletin de vigilance ce matin.
1: Non,
0: ça s'est passé hier, ça s'est terminé hier aussi. Mais du coup, quel temps ?
1: Alors une nuit plutôt coupée en deux ce matin, Francky, avec à l'est des averses et des nuages. Et puis de l'autre côté de l'île, toute la partie ouest, sud, sud-ouest, nord-ouest, eh ben on aura quelques belles périodes ensoleillées. Mais au fil des heures, là aussi, les nuages feront leur apparition sur ces régions. Des températures qui sont de saison. Hein, 27 degrés sur les zones côtières, 21 degrés à Sillaos, 14 degrés sur les plus hauts sommets de l'île, comme par exemple le Maïdo ou encore le volcan.
0: Alors, ça c'est là pour les températures. 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
1: 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Et vous pourrez poser toutes vos questions à Florence Ju et Raphaël Chaminjoie.
0: Chaminjoie,
1: on va y arriver.
0: On y arrive.
1: Et toutes vos questions au 02 62 99 10 00, ce sera ce soir entre
0: 18h et 17h.
1: Non, parce que le mardi à oui. 9h, il y a l'Othierry.
0: Bah, bien sûr.
1: Voilà.
0: Et il sera là d'ailleurs aujourd'hui.
1: Exactement.
0: Ouais. Ouais. Donc c'est au sable à mailler, vous voulez dire?
1: Au sable à mailler.
0: Oh, ça arrive, mon cher Christophe d'amour. N'inquiète pas pour ça. Au 5h30, prochain rendez-vous. Le bon temps réveil. Pour vous de prendre votre café. Et on redémarre à nouveau.
1: Bon réveil et bonne journée à tous.
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0: Frédéric, on va sur la route. Sur la route avec Fabrice, on va parler d'un convoi exceptionnel dans le secteur Est. Fabrice, bonjour. Fabrice, tu entends nous? Ouais.
4: Oui, vous entendez, c'est vous.
0: Voilà, nous allons mieux maintenant, oui, mais on t'entend où.
4: Ouais. Alors, en direction de l'Est, en direction de Saint-Benoît, il y a deux camions, deux semi-remorques. Impossible de doubler, hein, parce que les signalés par les voitures ouvreuses.
0: Oui.
4: Il prend les deux voies.
0: Oh là, quatre voies, il prend les deux voies?
4: Il prend les deux voies.
0: Conseil de transport.
4: Oui. Après, il fait noir, je m'avais de là, non, impossible de doubler.
0: Waouh.
4: Impossible. Moi, on a eu acheté depuis rond-point Réunion Première. Vous êtes concurrent.
0: Réunion Première, on peut dire, hein, pas de souci.
4: Voilà, Réunion Première, sur boulevard Sud. Et moi, on arrive cette Suzanne, ma gagne double acheté dans la voie de bus. Mais impossible de doubler sur les deux voies. Impossible.
0: Eh ben, il serait curieux de savoir qu'au Sabanay transporte, que les aussi balèzes.
4: Sabanay fait exprès, hein. Les,
0: non, pas dit ça.
4: Énorme.
0: Non.
4: Énorme.
0: Ce que Zati transporte, voilà, ça nécessite certainement ses conditions de circulation, ses conditions de sécurité, voilà. Pardon.
4: Mais ils roulent quand même assez bien, hein. Ils vont aller au moins une vitesse à 70, hein.
0: Ouais.
4: Même, hein.
0: Ouais.
4: Une vitesse de 70, hein. Mais voilà, ça crée un ralentissement à l'ail.
0: D'accord. Selon ce que vous l'avez vu là, Zotti serait situé à quel niveau là, de la 4 voies de l'Est?
4: On m'a téléphoné, maintenant t'es au niveau Sainte-Suzanne. La première sortie Sainte-Suzanne.
0: Première sortie Sainte-Suzanne, donc Sainte-Suzanne. C'est à la Marine, ça? Pardon, Médiathèque, excuse. Non. Médiathèque.
4: Bibliothèque, oui, ça y est, bibliothèque.
0: Hein. Voilà, c'est bien ça.
4: Médiathèque, voilà.
0: Ok, bon, parfait.
4: Mais je pense que maintenant ça va vers Saint-Benoît ou. Exactement, je ne connais pas, mais effectivement, il prend impossible de doubler.
0: Ouais, ça, c'est une information très importante qu'on va rappeler. Merci beaucoup, Fabrice, pour ce point.
4: De rien, pas de souci.
0: Bonne route et à bientôt.
4: Bonne
0: au revoir.
4: Au revoir, Francky.
0: Merci beaucoup. Il y a un convoi exceptionnel là, qui circule sur la 4 voies de l'Est, secteur de Sainte-Suzanne, il y a encore quelques minutes, en direction de Saint-Benoît. On attend des précisions avec vous, bien sûr, 02 62 41 51 51. Il y a Frédéric, justement, qui va peut-être nous apporter des précisions. Frédéric, bonjour.
5: Allô, oui, bonjour, j'appelle pour les deux convois exceptionnels.
0: Oui.
5: Donc, les deux convois exceptionnels, là, va partir chez Albioma, Point Rouge. C'est deux gros silos qui est. Enfin, un gros silo coupé en deux qu'il porte là.
0: Ah, d'accord. Bah, il doit être bien balèze ce silo coupé en deux. Hein.
5: Ouais, bah, 19 mètres de long sur 5 mètres de large.
0: Ah, quand même. Ah, ouais, d'accord, ok. Ouais. Ça rigole pas là. Ouais, ça nécessite effectivement toute la largeur de la route pour circuler en toute sécurité. Dis-moi un petit coup, Albioma Point Rouge, là où ça, c'est exactement?
5: Sainte-Suzanne.
0: Ah, vous ne devrez pas tarder à arriver alors.
5: Voilà, ben là, il ne va pas tarder à arriver.
0: D'accord. Albioma Point Rouge, côté mer.
5: Côté mer, ouais, c'est ça.
0: D'accord. Donc, il faudra s'attendre à quand même quelques petites difficultés pour qu'il circule là, dans le secteur.
5: Ils vont passer là par la ville de Sainte-Suzanne, là-bas, et puis ils vont revenir dessus.
0: Ah, ouais, d'accord. Ils vont passer à hauteur de Carrefour Sainte-Suzanne pour revenir ensuite dessus.
5: Voilà, c'est ça.
0: Ah,
5: je grimpe les croix là, au niveau de piscine Sainte-Suzanne, la petite
0: croix rouge. Ouais,
5: ouais. Ils sont obligés de passer là-bas.
0: Ouais, ouais, oui, en plus.
5: Il y a des difficultés dans la ville, là.
0: Oui, au niveau de la médiathèque, là, c'est peut-être pas évident. Donc, même au niveau de la marine.
5: Voilà.
0: C'est peut-être un peu compliqué. Bon, en tout cas, il faudrait que vous travaillez là-bas, quoi.
5: Ouais, mais c'est mal en charge de décharger ça tout à l'heure.
0: Ah, ben, bon courage, Frédéric. C'est pas une mince affaire, on est d'accord, hein.
5: Ah oui, c'est pas une mince affaire. Il faut le faire.
0: Ouais, exact. Combien de temps on pense que ça prend pour décharger une fois arrivé sur place, me veut dire?
5: Allez, décharger, mettre rapide.
0: D'accord.
5: Enfin, on comptait 30 minutes pour décharger un. Donc, d'ici deux. On comptait tout ensemble 2 heures. Non, c'est bon.
0: D'accord. Ça va générer des difficultés dans le secteur d'Albioma Point Rouge ou pas?
5: Non, je serai sur chantier, ça.
0: D'accord, ouais. Voilà. Donc, à l'abri donc, de toute difficulté.
5: Voilà. Voilà, exactement.
0: Merci pour ce point, Frédéric. Chapeau en tout cas, merci. Bon courage à tous.
5: Allez, salut.
0: Allez, à bientôt. Au revoir. Voilà, on veut savoir des choses, mais on pose des questions, c'est trop bien. Freedom, information, auditeur de Freedom 2, il y a un convoi exceptionnel qui circule actuellement sur la 82 Sainte-Suzanne et qui ne devrait pas tarder à prendre la sortie Carrefour Sainte-Suzanne en direction de Saint-Benoît afin de terminer son trajet à Albioma Point Rouge du côté de Sainte-Suzanne pour le déchargement donc de silos. Soyez vigilants dans le secteur tout de même et 02 62 41 51 51 pour toutes vos informations. En tout cas, chapeau. Hein. Grâce à Frédéric, on en sait un peu plus sur ce qui se passe sur le réseau routier. Freedom, bonjour, bienvenue, bon réveil également avec nous ce matin. Nous sommes aujourd'hui le mardi 2 juin 2026. Peut-être pas le temps, Christy attend à nous l'horoscope du jour. Bonjour Christy.
6: Bonjour chers amis, c'est Christy. Les messages des planètes pour ce mardi 2 juin. Le soleil est en gémeaux, nous fêtons les blandines. Bélier, les factures en attente n'attendront pas plus longtemps. Occupez-vous-en dès aujourd'hui. Taureau, hâtez les questions courantes et les entretiens, retard et oubli en vue. Gémeaux, attention aux dépenses inconsidérées, ce n'est vraiment pas le moment. Cancer, émotions contradictoires, mise au point virulente, soyez plus calme dans les discussions. Lion, adoptez un régime alimentaire plus sain et mieux équilibré, vous vous en porterez beaucoup mieux. Vierge, procédez par étapes, négociez tout ce qui peut l'être en visant l'accord plutôt que des entêtements coûteux. Balance, une petite gueule de bois due à une soirée un peu excessive, ça ira mieux demain. Scorpion, pesez bien arguments, actions et démarches. Sagittaire, vous planez à 10 000 mètres comme un bienheureux. L'amour vous chamboule, c'est le moins que l'on puisse dire. Capricorne, réglez vite toute question liée au congé estival. Retard et petites complications se profilent. Verseau, quelques nuages pluvieux s'amoncellent sur votre vie amoureuse. Il ne tient qu'à vous de les dissiper. Poisson, ne hâtez aucune décision et soyez cool. Je vous souhaite à tous une journée idyllique. À bientôt.
0: Merci beaucoup. Nous souhaitons à vous une très belle journée. Et tout à l'heure à 6h15, le prochain rendez-vous. L'heure de la bourrique maintenant.

0: loto. Il fallait cocher le 5, le 19, le 26, le 30, le 33 et numéro chance le 2. 5, 19, 26, 30, 33, numéro chance le 2. Joker plus le 7, 0, 77, 111. 7, 0, 77, 111. Deuxième tirage le 1, le 20, le 22, le 30 et le 38. 1, 20, 22, 30, 38. Voilà donc pour le résultat des jeux. Bonne journée aux personnes se prénommant Blandine. Blandine déborde d'énergie et a un petit côté hyperactif. Mama hyperactif, c'est dur, hein. Bon courage. Un petit côté Adi, hein. Freedom, on continue avec vous dans un instant. Juste vous annoncer qu'aujourd'hui, on célèbre la journée nationale du donut. Hey, le donut a fait son entrée sur le territoire, il y en a partout de nos jours. Hein. Donut par-ci, donut par-là, donut par-ci, donut par-là. En tout cas, bon donut à vous. 02 62 99 14 00, avec vous, les anniversaires et les chansons. Allô ?
1: Allô ?
0: Madame, bonjour.
1: Oui, bonjour. C'était pour souhaiter un bon anniversaire à ma sœur Marie-Hélène, elle a fêté son anniversaire hier.
0: Alors, la sœur Marie-Hélène, le témoin ?
1: Oui, elle a dit à cet endroit.
0: Oui, alors donc hier son anniversaire, aujourd'hui plus un jour.
1: Oui, elle voudrait écouter Maïe Brance, je vis la vie que j'ai choisie.
0: Ah, mais non, pas tout le monde a cette chance-là. Hein. Non, le vrai, de vivre la vie qu'on a choisie, c'est pas... n'est pas écrit, hein. On nous veut.
1: C'est pour tout le monde qui écoute la radio. Mm-hmm. Et pour la radio aussi.
0: Voilà, de la part de
1: Adrienne de Saint-André.
0: Saint-André, nous l'est dans l'Est. Mike Brown pour la chanson, Mikael, ça tout de suite.
1: Merci.
0: Bonne journée à vous. À très bientôt, Adrienne.
1: Au revoir.
0: Chanson de Mike Brown, je vis la vie que j'ai choisie.

0: Je vis la vie que j'ai choisie, interprété par Mac Brand. On continue, message anniversaire, 06 92 91 5000. Anniversaire de Brian, de la part de ses parents, Jessie et Johnny, et de son frère Kellan. C'est signé Tati Nathalie. 02 62 99 14 00. Freedom, bonjour.
1: Bonjour Francky.
0: Bonjour madame.
1: C'est Cathy de la rivière Saint-Louis.
0: Oui Cathy.
1: Oui, j'appelle pour souhaiter à ma fille Véléa Elodie un très joyeux anniversaire.
0: Bon et anniversaire.
1: Pour elle, oui, et pour elle, je voudrais Wasabi. Ferme pas la porte dessus moi.
0: Wasabi, il interprète ça.
1: Oui, ok, bonne chanson, il est là. Hein.
0: Comment on dit, il fait le petit chanson.
1: Ferme pas la porte dessus moi.
0: Ferme pas la porte dessus moi. Et c'est le titre de la chanson aussi.
1: Ben oui, je crois bien.
0: Ben, m'espère, parce que m'y connais pas les affaires.
1: Ouais.
0: Ferme pas la porte. Oui, madame, là, nous, ça, bataille, grand matin, de où?
1: Pas trouvé?
0: Ben, disons que m'y pense que c'est le refrain, il dit ça, non?
1: C'est bien, Tom. Enfin, ma fille a fait découvrir à moi ça, et franchement, moi, je trouve bien la chanson.
0: Alors, attendez un petit coup, hein. M'y crois que t'es un lamaillage entre ce que vous dites et la réalité.
1: Oui.
0: Est-ce que c'est pas plutôt Wasomi que Wasabi?
1: Ah oui, Wasomi, voilà. C'est pas... Au sein des excuses, c'est un petit peu pareil, W, comment c'est pas W.
0: Ok. Voilà. Eh ben, si vous dites moi c'est Wasomi, les bons, Molina.
1: Vous trouvé?
0: Voilà, si c'est Wasomi,
1: oui. Et une grosse pensée pour mon fils, Véléa Miguel à Mayotte, mm-hmm. Et des bises à Peggy.
0: D'accord.
1: Et pour vous, Francky, bonne journée.
0: Merci beaucoup, madame. Miss, à une très belle journée. Cathy de la Rivière Saint-Louis, à très bientôt.
1: Voilà.

0: Wasomi pour la chanson Ferme pas la porte. Voilà, on continue notre message au 06 92 91 5000. Alors, un joyeux anniversaire à ma grande sœur et par Clarissa du côté de Paris. Bisous la famille et les amis, c'est signé Edwige du côté de Belmen-Cano. Freedom, on continue, 02 62 99 14 00. Freedom, bonjour.
1: Allô, bonjour mon cher Francky.
0: Bonjour ma chère madame.
1: Oui. Mamie Ginette de la rivière Saint-Louis.
0: Oui, mamie Ginette, je vous écoute.
1: Je souhaite à mon premier petit-fils Damien, Picardou, qui fête aujourd'hui ses 30 ans, et ses parents, et ses familles, Cyril, et ses enfants, Jayan, Charlie et Shaira. Et m'y voudrait la chanson, s'il te plaît.
0: Oui.
1: Bats-toi. Mike Brown.
0: Mike Brown, serre les poings et bats-toi.
1: Oui, ça même. Et merci, Francky. Bonne journée. Mais n'oublie pas mes filles aussi. Et bonne fête à votre maman Valérie aussi pour dimanche.
0: Ah, merci pour cette pensée. Merci beaucoup, mamie Ginette.
1: Allez, merci, Francky. Bonne journée.
0: À très bientôt. Au revoir.
1: Merci, au revoir.
0: Mike Brown pour la chanson pour Damien. Serre les poings et bats-toi. Avant, dans quelques instants, de retrouver également la revue de presse, puisqu'il sera bientôt 5h30.

0: interprété par Mike Brandt. Freedom, on continue. Mathéo, mi souhaite un joyeux anniversaire à ma nénène Marion Tirel. Un gros bisou à elle. Et puis, autre message également pour dire, depuis Outre-Tour, Chapelet l'a recommencé. C'est la part d'un auditeur du Sud. Ah oui, en tout anonymat, ça se comprend. Moi aussi m'a remarqué. Je ne connais pas que ça arrive, Banna, quelle maladie, Zola gagné, là, tout d'un coup. Je ne connais pas. Franchement, m'a pas compris. Il faut bien commencer alors. Mais à tape du poing sur la table. Ben, on aura ça dans un instant. Allez, on va marquer la cause d'ici quelques minutes, quelques secondes plutôt. On retrouve les informations, on retrouve la revue de presse avec Christophe Damour. Prudence sur les routes automobilistes. Je rappelle le standard 02 62 41 51 51.
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0: Freedom, oui, baromètre ce matin, on parlera de foot à nouveau, enfin je dis foot, on parlera plutôt du côté judiciaire désormais, puisque les condamnations sont tombées concernant les violences urbaines. On aura l'occasion d'en reparler, mais tout de suite, revue de presse préparée et présentée par Christophe Damour. Bonjour Christophe.
10: Bonjour Francky, bonjour à tous.
0: À la une du quotidien de ce matin, on parle de l'enseignement de l'histoire de notre île, la nôtre, île de la Réunion, à l'école.
10: Absolument, avec en photo d'illustration, en une du quotidien, cette salle de classe. Enseignement de l'histoire de la Réunion, nos ancêtres les Gaulois, c'est le gros titre qui barre la une de votre quotidien de ce matin. Non, on n'a pas appris l'histoire de la Réunion. La phrase revient souvent en Francky hein, chez les Réunionnais. Pourtant, l'histoire locale figure bien, figure bel et bien dans les programmes scolaires. Eh oui, mais dans les faits, est-elle vraiment enseignée l'histoire de la Réunion ? Enquête sur un sujet qui fait débat dans les pages du quotidien de ce matin. Et puis, le quotidien vous propose un supplément gratuit consacré au sport, le quotidien sport qui parle de MMA, Génération MMA, titre ce supplément gratuit du quotidien de ce matin. Le MMA français a connu un véritable coup de boost depuis sa légalisation en janvier 2020, auparavant en métropole comme sur l'île. Cet art se pratiquait sous d'autres noms, avec d'autres règles. Coup de rétro sur une discipline qui ne fait que grandir dans ce supplément du quotidien de ce matin.
0: À la une de Freedom.fr, on parle de ce fait divers, ces deux jeunes filles agressées par un chien. C'était hier du côté de l'étang Salé.
10: Oui, Francky, l'étang Salé, une adolescente grièvement blessée après l'attaque d'un molosse, titre Freedom.fr. Alors, on vous en parlait hier, en effet, en direct sur notre antenne. Une violente attaque de chien s'est produite hier à midi à la sortie des classes dans la forêt de l'étang Salé. Alors, un molosse sans laisse a mordu une adolescente à plusieurs reprises, notamment aux jambes. Une amie venue à son secours a également été blessée au bras. Les deux victimes ont été prises en charge médicalement. Un professeur est intervenu pour faire fuir l'animal. La propriétaire du chien aurait quitté les lieux en communiquant une fausse identité et un faux numéro de téléphone. La famille de la principale victime envisage, elle, de porter plainte.
0: À la une des Infos 974, les questions de cette affaire de maltraitance sur deux jeunes enfants jugés depuis hier à la cour d'assises.
10: Oui, un couple de Saint-Éloi est jugé depuis hier devant la cour criminelle de la Réunion pour violence sur enfant, titre Info 974 ce matin. Alors, ce couple de Saint-Éloi est jugé pour des faits de violence et de mauvais traitement sur trois de leurs enfants en bas âge. Les faits remontent à 2023. Il faut savoir que deux jumelles nées prématurément présenté des fractures multiples et l'une d'elles souffre aujourd'hui d'un polyhandicap sévère suite à un syndrome du bébé secoué. Le père, détenu, encourt lui 20 ans de réclusion. La mère est libre sous contrôle judiciaire mais risque moins de 10 ans de prison. Le procès durera 4 jours devant la cour d'assises.
0: Et à la une de l'info.re, ce sont 3 jolies filles qui sont à l'honneur.
10: Eh oui, elles sont toutes belles et toutes charmantes. Et ce sont les 3 candidates qui font partie des 12 candidates de Miss Réunion. Et l'info.re vous propose de découvrir les 3 premières candidates. Alors, la première s'appelle Noémie Léocadie, 19 ans, 1m71, et originaire de Saint-Denis. Jade Knepper est originaire de Saint-Louis. Elle est âgée de 19 ans et mesure elle aussi 1m71. La troisième candidate s'appelle Kenza Sidiot. Elle est elle aussi originaire de Saint-Louis. Elle a 26 ans et mesure 1m71. Déjà là, Francky, je sais pas vous, mais là, les trois candidates, c'est difficile de choisir.
0: Déjà?
10: Bah, on en parle pas les 12, hein.
0: Ça m'a mis ça à dire, Molin. C'est déjà 3, autant de batailles pour choisir. Bah, déjà, c'est gagné. C'est déjà, il y a la Miss, la première dauphine. Ouais. Et la deuxième dauphine. Voilà. Ouais. Mais sauf qu'il y en a plus de candidates qu'on ne le pense. Donc,
10: il y en a 12, au total.
0: Ça va être bien compliqué pour vous, notre cher jury, hein. Bon courage. Allez, place à la météo de cette journée, la météo avec SOS Click.
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0: Le temps de cette journée, on le rappelle, hein, pas de bulletin de vigilance pour le moment.
10: Pas encore.
0: Ça va venir.
10: On ne sait jamais. Alors, il fera beau sur toute la façade nord-ouest et sud-ouest de l'île. À l'est, c'est une matinée avec des nuages plutôt.
0: Attention, hein.
10: On s'en mêle pas les pinceaux. Donc, nuages à l'est, avec même des averses, et ailleurs, de belles périodes ensoleillées sur une bonne partie de l'île. 27 degrés sur les zones côtières, comme à Saint-Denis, par exemple. 21 degrés dans les cirques du côté de Sillaos, 14 degrés sur les plus hauts sommets de l'île, comme par exemple Maïdo ce matin, Francky.
0: Oui. On a des rendez-vous aujourd'hui. On peut commencer par le rendez-vous argent, si vous le souhaitez.
10: Eh oui, vous viendrez avec un chèque généreux. Là, ça commence à faire plaisir, et bien, comme il faut.
0: On a passé la barre des 1000, hein.
10: Ah oui, 1046 euros tout à l'heure à 7h15. 1046. 1046 euros, ce sera le montant de la cagnotte tout à l'heure à 7h15.
0: Voilà, d'un tête, ça déjà, prends ça. Ouais. Ensuite, on a des rendez-vous également. Nous avons, parmi les personnes que nous connaissons, des animateurs, animatrices qui ont une place sur notre antenne.
10: Oui.
0: De qui il s'agit?
10: Des animateurs et des animatrices.
0: Qui ont une place sur notre antenne, rendez-vous à 9h ce matin.
10: Ah oui.
0: Je l'ai embarqué dans un délire.
10: Non mais parce que j'avais mis dans l'ordre.
0: Ah pardon.
10: Voilà, mais allô Thierry, bien sûr.
0: Oui.
10: Entre 9h et 10h, avec tous vos appels au 02 62 99 10 00.
0: Voilà, ça c'est pour le premier.
10: L'heure vérité, l'émission vérité. Et puis ce soir avec Madame Aude.
0: Une autre animatrice.
10: Oui.
0: Ah ben, elle anime notre antenne, Madame Aude. Hein, c'est une animatrice.
10: Absolument.
0: Hein. Je lui ai demandé si elle n'a pas envie de faire de la libre antenne, Madame Aude. Hein. Ça peut être sympa aussi, Madame Aude en libre antenne.
10: Exact. Alors, Madame Aude recevra ce soir les agents des impôts, des finances publiques entre 17h et 18h. Florent Jus et Raphaël Chamim. Saint-Joie.
0: Voilà. Chamine Saint-Joie.
10: Voilà.
0: C'est ça. Ils seront donc nos invités. Les invités de Madame Aude, notamment.
10: Entre 17h et 18h.
0: Oui, c'est important de préciser l'heure et le numéro de téléphone.
10: 02 62 99 10 00.
0: Vous aimez les donuts, Christophe, ou pas?
10: J'en suis pas spécialement fan, mais bon,
0: Ah ouais?
10: Mais bon, oui.
0: Mais il arrive quand il propose au mange.
10: Oui.
0: Bon, mais laisse-en chercher et puis n'avoir lequel choisir. Ah là là. Ouais, ça c'est bonne affaire. Ouais, le tout là, il faut pas mettre dans le langage. Mi mange tout, mi boit tout, mi prend tout. Non. Mi consomme si, mi boit ceci. Non, voilà. Ou nomme.
10: Ah bah, mi mange tout.
0: Parce que... L'invitez pas le bonhomme, hein, parce qu'il mange, il mange tout. Alors, ou de case, ou de case.
10: Ah, pas grave.
0: Voilà, exactement.
10: Ça va manger.
0: Merci, Christophe d'amour. Prochain rendez-vous à 6h.
10: Bon réveil avec Freedom.
0: À tout à l'heure.
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0: Moi, là, ici, mange la fête, je lui mange tout. Donc, ça clôt le débat. 02 62 99 14 00. Freedom, bonjour.
11: Allô, oui, bonjour.
0: Bonjour, madame.
11: C'est pour souhaiter un joyeux anniversaire à ma sœur Angéline.
0: Angéline, ma sœur Angéline.
11: Oui, et l'anniversaire de Brian aussi.
0: Oui.
11: Et c'est un an de plus de la part de ses enfants, de petits-enfants et toute la famille.
0: Mm-hmm.
11: Elle veut écouter la chanson Goulam pour toujours.
0: Alors, Goulam pour toujours, mais il peut trouver cette chanson, oui.
11: Oui.
0: Votre prénom, ah, c'est comment, madame, vous faites?
11: C'est Nathalie.
0: Nathalie.
11: C'est Nathalie.
0: Ben, vous présente pas, ou donc Nathalie,
11: ah. Non, des fois, ça dit fait vite, là, ben,
0: c'est
11: quoi? Ah, non. Pas trop
0: longtemps. Oui, oui, d'accord. Quand même, l'a dit quoi, c'est pas longtemps, mais un minimum, quand même.
11: Vraiment,
0: si, mais là, qu'on reprise, oui. Mais t'es obligé de freiner, moi, là. Allez, Nathalie, oui, la ça. Chanson Goulam pour toujours, c'est calé pour moi.
11: Oui, l'anniversaire d'Angéline et de Brian, de la part de sa mamie. Brian, c'est la mamie de Marie-Claude aussi.
0: D'accord.
11: Ok, la chanson, bon anniversaire à tous.
0: Merci beaucoup.
11: Et toute l'équipe de Freedom et tout le monde y entend moins.
0: À très bientôt, Nathalie.
11: Merci, au revoir.
0: Voici Goulam avec ce titre pour toujours.

0: Il s'appelle Goulam. Le titre, c'est Pour toujours. Novella souhaite un joyeux anniversaire à Mémé Jeanne à l'occasion de ses 99 ans. Wow. Et également à Eva, ses 26 ans du côté de Saint-Gilles. Message donc de Novella. 02 62 99 14 00. On continue avec vous, Freedom. Allô, bonjour.
1: Allô, Francky, bonjour.
0: Bonjour, madame.
1: C'est Yvette de Saint-Louis.
0: Je vous écoute, Yvette.
1: Je souhaite un joyeux anniversaire, mon garçon, par le major Michel.
0: Jean.
1: C'est 50 ans hier, par Gaïla Lille.
0: Oui.
1: Aujourd'hui, de la part de ses trois enfants. Yvette, Tricia, Sania et Célestine, et sa copine, Zéphi, et Lika. Et ses quatre sœurs, c'est un frère. Et des gens, et pour être des gens, Léa de Montverléo, qui a fêté, c'est un an de plus hier. Et de la part de sa maman Nadine et son papa Gilbert et son copain Grégory, qui a fêté son anniversaire aussi. Et puis je vais à François, mes six joyeux anniversaires.
0: D'accord. Eh bien, nous l'a tout dit, Yvette de Saint-Louis, Misty anniversaire, bon anniversaire.
1: Merci
0: pour ce petit monde-là, parce que la guerre n'a pas répété, il y a un tas de monde.
1: Oui. Merci bien.
0: Bonne journée, Yvette, à très bientôt.
1: Au revoir.
0: Au revoir. Les familles répètent, mais là, un petit peu trop. Hein. Misty pour la chanson, madame, un petit peu l'ambiance de la case à nouveau ce matin, pour votre réveil, ça. Hein. Anniversaire, son anniversaire.

0: Misty, son anniversaire. Alors, on va souhaiter un joyeux anniversaire de mariage maintenant à Jean-Claude et Marilyn du côté de la Ravine des Cabris, en leur souhaitant de plein de belles choses. On t'aime, mamie et papy. Freedom 02 62 99 14 00. Freedom, bonjour. Ah, une ligne qui se libère. Profitez-en, mes très chers auditeurs et auditrices. Freedom 02 62 99 14 00. Freedom, bonjour.
1: Oui, bonjour, papy, ça va?
0: Oh, monsieur, bonjour, oui.
1: Allô?
0: Oui, vous m'allez là?
1: Oui, ça va?
0: Oui, ça va, et où, ça va?
1: C'est Titoine, ça, oui.
0: Oui, Titoine, le bien?
1: Ben, ça va. M'a pas gagné, écoutez, enfin, m'a pas gagné le temps passé, mais ce matin, je vais passer un petit couvert pour moment là, pour moi, s'il vous plaît.
0: De Titoine même, Zami Croix?
1: Oui, Titoine même, sans toi.
0: Ah, mais ils disaient bien, t'es des moyens à faire.
1: Pour moment, quoi. Peut-être ça mettre pour moment, mais elle a oublié de mettre pour moment.
0: La mettre pour moment. Pour moment.
1: Oui.
0: Pour moment, interprété par Titoine. Mais où sont-là passés, où? Mon cher Titoine, à cause, m'y trouve pas où, là, pour moment, là. La chapée aussi, t'es pour moment, et la, pour moment.
1: Ah oui.
0: Voilà, ça y est, il m'attombe dessus.
1: D'accord.
0: Mais à cause là, Titoine, à cause la maillée, alors, on dit, t'es pour écrit pour moment, mais la marque pour moment.
1: Ben, quand là, t'es fini à envoyer, t'es fini les affaires, enregistrer, la mettre, après, ben, t'es fini marque comme ça, la laisse comme ça même.
0: Ah, après, ils sont inspirés comme dit Benna.
1: Ben.
0: Après, les fixer.
1: On sortait déjà en marche, ben, de monter, fini déjà, connaître
0: le morceau.
1: Et la petite changer, quoi.
0: Eh ben ouais, va faire une petite anecdote dessous de chanson.
1: Ok, ben ça va, sinon santé.
0: Santé jeunes gens ou bien vieux monde, dépend.
1: Ah, vieux monde, moi, dépend, vieux monde, moi.
0: Il dépend quel côté on regarde, si on regarde devant, bien si on regarde derrière.
1: Allez, moi qui nous retrouve.
0: Merci, Titoine, bonne journée, à bientôt.
1: Allez, bye.
0: Allez, à bientôt. Titoine, en chair en os, qui interprète cette chanson pour moment. Voici l'extrait.

0: Beau moment interprété par Titouan. Freedom, je me souhaite un bel anniversaire de divorce. Oui, c'est ce qui est écrit là. Hein. Je me souhaite un bel anniversaire de divorce. La vie est belle et mon argent, j'ai plus à partager. Isabelle, en tout simple. Et bande de titres là est trop fort. Allez, un dernier appel avant les avis communiqués dans quelques instants. 02 62 99 14 00. Freedom, allô?
1: Allô, bonjour.
0: Bonjour, madame.
1: Écoute, c'est madame Acadine de Saint-Gilles-des-Bains.
0: Oui, madame Acadine.
1: Bon, cette chanson, c'est Françoise Hardy.
0: Oui.
1: Je sais plus trop la chanson.
0: De quoi il parle, déjà?
1: Françoise Hardy, mon Dieu Seigneur. Je sais plus.
0: Bon, il peut mettre une chanson de Françoise Hardy, il fait plaisir. Oh.
1: Bon, écoute, la maison que j'ai grandi.
0: Voilà, exactement.
1: Voilà, ça c'est pour mes quatre frères que j'adore.
0: Mm-hmm.
1: Saint-Joseph, Raymond, Cresson et Henri. Et aussi pour mes trois garçons. Pascal, Frédéric, Christophe, que j'aime tant. Et j'ai dédié cette chanson-là, et pour toute la famille Santon, et pour aussi mon neveu Aurélien Santon, je la souhaite beaucoup de courage dans sa vie de tous les jours, et pour son papa et sa maman.
0: Eh bien, merci madame Acadine.
1: Mais
0: ça t'aura une belle journée, m'y passe sa chanson tout à l'heure, puisqu'elle a les avis communiqués dans quelques instants, juste après.
1: Merci beaucoup.
0: Je vous en prie, à très bientôt. Au revoir.
1: Oui.
0: On retrouve cette chanson dans quelques instants, mais avant cela, les avis et communiqués. 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
0: À la Salines-les-Bains, Saint-Paul, décès de Monsieur Leroy Pascal, décès de Monsieur Leroy Pascal, décès survenu mardi 26 mai à l'âge de 54 ans. Le convoi Mortschwer sortira du centre funéraire Sudling Paradis Saint-Pierre aujourd'hui. La cérémonie laïque aura lieu en la chapelle du centre funéraire à 11h ce matin, suivie de la crémation. En métropole, à Montereau-Foyonne, décès de M. Dijoux Raymond Pierre, originaire de la ravine des Cabris Saint-Pierre. Décès de M. Dijoux Raymond Pierre, décès survenu en métropole mercredi à l'âge de 72 ans. Les obsèques auront lieu en l'église Notre-Dame et Saint-Loup de Montereau-Foyonne à 10h demain. Suivi de la crémation, l'inhumation des cendres se fera au cimetière de Cormes-Écluse. À la Salines-les-Bains, Saint-Paul et à Saint-Denis, décès de Madame Monnier-Lucette, décès de Madame Monnier-Lucette, décès survenu samedi à l'âge de 86 ans. Le convoi Mortschwer sortira de la salle funéraire de l'étang Saint-Paul aujourd'hui. Les obsèques auront lieu en la chapelle du centre funéraire de Prima à 14h cet après-midi, suivi de la crémation. À Sainte-Clotilde et à Saint-Benoît, décès de Monsieur Malbrook Evenor Jean-Claude, agent d'entretien de la SIDR à la retraite. Décès de Monsieur Malbrook Evenor Jean-Claude, décès survenu dimanche à l'âge de 79 ans. Le convoi Mortschwer sortira du centre funéraire de Bois-Roule-Sainte-Marie aujourd'hui. Les obsèques auront lieu en la salle d'adieu du centre funéraire à 15h cet après-midi. L'inhumation se fera au cimetière de Saint-Benoît. À Cambuston, Saint-André, décès de Monsieur Achama Étienne. Décès de Monsieur Achama Étienne. Décès survenu dimanche à l'âge de 78 ans. La famille ne souhaite ni fleurs ni couronne. Le convoi Mortschwer sortira de son domicile 286 chemin Melrault à Cambuston-Saint-André au Jour-en-Duy. Les obsèques auront lieu en la chapelle du centre funéraire de Prima à 10h ce matin, suivi de la crémation. À la possession, décès de Monsieur Domingeau Jacqui. Décès de Monsieur Domingeau Jacqui. Décès survenu dimanche à l'âge de 70 ans. La famille ne souhaite ni fleurs ni couronne. Le convoi mort sortira de son domicile au 46 rue Gervais-Barré, Altela, à la possession au Jour-en-Duby. Les obsèques auront lieu en la chapelle du centre funéraire de Prima à midi ce jour, suivi de la crémation. À Salazy, décès de Madame Pavadé Christiane Adélaïde, née Gabou, veuve de Monsieur Pavadé Antoine. Décès de Madame Pavadé Christiane Adélaïde, née Gabou, veuve de Monsieur Pavadé Antoine. Décès survenu dimanche à l'âge de 99 ans. Le convoi mort sortira de son domicile, 29 chemin du Butor, Maravieille Place Salazy, au Jour-en-Duby. Les obsèques auront lieu en l'église de Maravieille Place à 15h cet après-midi. L'inhumation se fera au cimetière de Salazy. À Salazy et à Brapanon, décès de Monsieur Robert Charles Sylvain, ancien chauffeur du maire de Saint-André. Décès de Monsieur Robert Charles Sylvain, décès survenu dimanche à l'âge de 84 ans. Le convoi mort sortira de son domicile, 46 chemin Pont de l'Escalier à Salazy au Jour-en-Duby. Les obsèques auront lieu en l'église de Salazy à 11h ce matin. L'inhumation se fera au cimetière de Brapanon. À Saint-Joseph, décès de Madame Boyer, scolastique Bibiane, née Maillot. Décès de Madame Boyer, scolastique Bibiane, née Maillot. Décès survenu samedi à l'âge de 85 ans. Le convoi mort sortira de la maison des veillées du Butor Saint-Joseph au Jour-en-Duby. Les obsèques auront lieu en l'église de Saint-Joseph à 14h cet après-midi. L'inhumation se fera au cimetière de Vincent Dau. À Saint-André, décès de Monsieur Gallet Jean-François, domicilié à Saint-André. Décès de Monsieur Gallet Jean-François, décès survenu hier à l'âge de 52 ans. Le convoi mort sortira du centre funéraire de Saint-André. La date et l'heure des obsèques vous seront communiquées ultérieurement. Au tampon, décès de Madame Turpin Françoise, Marie-Thérèse, née Fontaine. Décès de Madame Turpin Françoise, Marie-Thérèse, née Fontaine. Décès survenu dimanche à l'âge de 64 ans. Le convoi mort sortira de la maison des veillées du tampon au Jour-en-Duby. Les obsèques auront lieu en l'église de Trois-Mars à 10h ce matin. L'inhumation se fera au cimetière de Terrain-Fleury. À la Salines-les-Bains, Saint-Paul, décès de Madame Tacite Eliane, née Haro. Décès de Madame Tacite Eliane, née Haro. Décès survenu hier à l'âge de 96 ans. Le convoi mort sortira de la maison des veillées de Stella Saint-Leu au Jour-en-Duby. Les obsèques auront lieu en l'église de Saint-Leu à 15h cet après-midi. L'inhumation se fera au cimetière de Villèle. En métropole et à la possession, décès de Monsieur Mort Jean-Dominique. Décès de Monsieur Mort Jean-Dominique. Décès survenu vendredi 22 mai en métropole à l'âge de 65 ans. Le corps sera rapatrié sur l'île au Jour-en-Duby. Le convoi mort sortira du centre funéraire de commune Prima où débutera la veillée à partir de midi ce jour. Les obsèques auront lieu en la chapelle du centre funéraire à 10h demain, L'inhumation se fera au cimetière de la Possession. À Sainte-Marie, décès de Madame Ranaïvo Lalao. Décès de Madame Ranaïvo Lalao. Décès survenu dimanche à l'âge de 75 ans. La date et l'heure des obsèques vous seront communiquées ultérieurement. À la Possession, décès de Madame Payette Marie-Rosemée, née Frontin, dite Romy. Décès de Madame Payette Marie-Rosemée, née Frontin, dite Romy. Décès survenu dimanche à l'âge de 72 ans. Un recueillement aura lieu en la chapelle ardente du Chor de Saint-Paul demain. À Saint-Pierre, décès de Monsieur Bouty Jean-Michel, domicilié à Saint-Pierre. Décès de Monsieur Bouty Jean-Michel, décès survenu vendredi à l'âge de 57 ans. Le convoi mortuaire sortira du centre funéraire sud de Saint-Pierre au jour d'huit. Les obsèques auront lieu à la chapelle du centre funéraire à 15h30 cet après-midi. L'inhumation se fera au cimetière de Saint-Pierre. À Saint-Paul et à Saint-Pierre, décès de Madame Gontier Hilda Marthe Vivienne. Décès de Madame Gontier Hilda Marthe Vivienne. Décès survenu samedi à l'âge de 96 ans. Le convoi mortuaire sortira de la maison des veillées de l'étang Saint-Paul au jour d'huit. Les obsèques auront lieu en l'église de Saint-Gilles-les-Bains à 11h ce matin, suivi de la crémation au centre funéraire sud Saint-Pierre. Et enfin, à la montagne, à Saint-Denis, décès de Monsieur James Ludovic Jean Daniel. Décès de Monsieur James Ludovic Jean Daniel. Décès survenu hier à l'âge de 64 ans. Le convoi mortuaire sortira du domicile de sa sœur, Janola Véronique, au 126 chemin José Michel, à la montagne à Saint-Denis. La date et l'heure des obsèques vous seront communiquées ultérieurement. Freedom, pour tous avis de décès, le 02 62 41 51 51.
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0: Freedom collecte de sang avec l'EFS en ce mardi 2 juin 2026. Une première collecte dans l'Ouest, les collectes dans l'Ouest aujourd'hui. Hein. À la mairie de la Possession, ce sera dès 8h ce matin jusqu'à 13h. Et au niveau de EDF ZAC 2000 au port, ce sera donc à partir de 9h et toujours jusqu'à 13h. Voilà donc pour ces deux collectes dans le secteur ouest avec l'établissement français du sang. Freedom, dans quelques instants, les informations en simultané sur Freedom 2, les informations avec la 2PRL. Et ensuite, on continuera avec vous, bien évidemment. Vous retrouverez la revue de presse, mais aussi votre rendez-vous, la Moukatali. Et bien entendu, 02 62 99 12 00 à votre disposition. Freedom, il est 6h.
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2: Bonjour à tous. On commence avec la disparition de Liana dans le Gers. La collégienne de 11 ans qui n'a plus donné signe de vie depuis vendredi à Florence est toujours introuvable malgré les moyens conséquents déployés sur place. Un suspect a été arrêté. Il s'agit du père d'une amie de la jeune fille. L'homme de 41 ans a été déféré devant un juge ce lundi avant d'être mis en examen pour enlèvement et séquestration puis placé en détention provisoire. Liana a été vue la dernière fois dans sa voiture peu avant sa disparition. Le fruit des réformes, de la constance et d'un écosystème qu'on a su bâtir. En clôture du sommet de Choose France à Versailles, Emmanuel Macron s'est félicité ce lundi des 93 milliards d'euros d'investissements étrangers annoncés en France. Un record selon le président de la République qui doit permettre de créer plus de 15 000 emplois, en majorité dans le secteur de l'IA, mais aussi dans la sidérurgie et l'éolien. Pour la 7e année de suite, la France est le pays européen qui attire le plus d'investisseurs étrangers. L'Élysée qui annonce par ailleurs qu'un hommage sera rendu mercredi au sociologue Edgar Morin depuis Les Invalides, ce penseur du siècle, comme l'avait qualifié Emmanuel Macron, est mort vendredi à l'âge de 104 ans. Le pétrolier russe Tagore en route vers le Finistère et la baie de Douarnenez où il est attendu ce mardi. Sous sanctions européennes, le navire a été arraisonné par la marine française alors qu'il tentait de rejoindre les côtes camerounaises. Une enquête pour défaut de pavillon et refus d'obtempérer est ouverte. Le Kremlin dénonce de son côté des actions illégales et même à la limite de la piraterie internationale. Alors qu'il devait s'y produire dans quelques jours, Patrick Bruel annule ses 3 concerts prévus au Cirque d'hiver à Paris. Le chanteur qui a récemment renoncé à sa participation aux Enfoirés fait l'objet de plusieurs plaintes pour viol et agression sexuelle. À ce jour, sa tournée des Zéniths prévue à l'automne est maintenue. Un mot de basket pour finir puisque c'est parti pour les demi-finales de la Betclic Elite et c'est Monaco qui s'est adjugé le match 1 face à Nanterre, victoire sans trembler 103 à 88. Voilà pour l'essentiel de l'actualité.
0: Freedom, 6h passées de 2 minutes, voici maintenant la revue de presse préparée et présentée par Christophe Damour. Bonjour Christophe.
3: Bonjour Francky, bonjour à tous.
0: Ah, sans potasse, c'est difficile, je l'avoue. Allez, à la une du quotidien ce matin, on parle de l'enseignement de l'histoire de notre île à l'école.
3: Absolument Francky, avec en une cette photo où l'on voit des élèves qui étudient dans une salle de classe, un professeur au tableau, enseignement de l'histoire de la Réunion, nos ancêtres, les Gaulois, 3 petits points de suspension, c'est le titre qui barre la une du quotidien de ce matin. Nous, on a appris l'histoire de la Réunion, on n'a pas appris l'histoire de la Réunion en fait, et la phrase revient souvent chez les Réunionnais, pourtant, l'histoire locale figure bien dans les programmes scolaires, et oui, mais dans les faits, est-elle vraiment enseignée, enquête sur un sujet qui fait débat? C'est dans le quotidien de ce matin. Autre titre à la une du quotidien, antisémite et raciste, un ex-médecin du GHER accusé, un ancien médecin du groupe hospitalier Est Réunion, est visé pour des propos antisémites et racistes publiés sur le réseau social X. Les autorités ont été saisies, la direction du CHU de la Réunion condamne fermement ces écrits, tout en rappelant que ce praticien a quitté l'établissement depuis le mois d'août dernier. Et puis le quotidien vous propose aujourd'hui un supplément gratuit, le quotidien sport, avec en une ce dossier spécial sur le MMA français, Génération MMA, c'est le titre qui barre la une de ce supplément gratuit du quotidien. Le MMA français qui a connu un véritable coup de boost depuis sa légalisation en janvier 2020. Auparavant, en métropole comme sur l'île, cet art se pratiquait sous d'autres noms, avec d'autres règles. Coup de rétro sur une discipline qui ne fait que grandir dans ce supplément du quotidien. Et puis, le supplément du quotidien, le quotidien sport, revient également sur le match PSG-Arsenal et vous propose un décryptage de la finale PSG-Arsenal.
0: À la une des infos 974, il est question de cette affaire de maltraitance sur deux jeunes enfants jugés depuis hier à la cour d'assises.
3: Oui, Francky, un couple de Saint-Paulois est jugé depuis hier devant la cour criminelle de La Réunion pour violence et mauvais traitement sur enfants. Ce couple de Saint-Paulois est donc accusé de violence et de mauvais traitement sur leurs trois enfants en bas âge. Les faits remontent à 2023. Deux jumelles nées prématurément présentaient des fractures multiples et l'une d'elles souffre même aujourd'hui d'un polyhandicap sévère suite à un syndrome du bébé secoué. Le père est détenu actuellement et il encourt 20 ans de réclusion criminelle. La mère, elle, est libre mais sous contrôle judiciaire. Et elle risque 10 ans de prison. Le procès devrait durer 4 jours à la cour d'assises de Saint-Denis.
0: À la une de Freedom.fr, on parle de ces deux jeunes filles attaquées hier par un chien à l'étang salé.
3: Oui, Francky, étant salé, une adolescente grièvement blessée après l'attaque d'un molosse. C'est le titre qui est à la une de Freedom.fr. Une violente attaque de chien s'est produite hier à midi, hein, vous l'avez entendu sur notre antenne, à la sortie des classes dans la forêt de l'étang salé. Un molosse sans laisse a mordu une adolescente à plusieurs reprises, notamment aux jambes. Une amie qui était venue la secourir a également été blessée au bras. Les deux victimes ont été prises en charge médicalement et un professeur est intervenu pour faire fuir l'animal. Le propriétaire du chien, lui, aurait quitté les lieux en communiquant une fausse identité et de faux numéros de téléphone. La famille de la principale victime envisage de porter plainte.
0: Et puis à la une de l'info.re ce matin, ce sont donc trois jolies jeunes filles qui sont à l'honneur.
3: Et oui, et ça fait plaisir. Et les trois premières candidates à Miss Réunion 2026, découvrez les trois premières candidates, titre l'info.re. Alors, Francky, regardez comme elle est toute belle. La première candidate s'appelle Noémie Léocadie. Elle a 19 ans, elle mesure 1m71 et elle est originaire de Saint-Denis. Ensuite, Jade Knepper, c'est la deuxième prétendante. Elle vient de Saint-Louis, elle est âgée de 19 ans, mesure 1m71. La troisième candidate s'appelle Kanza Sidiot et elle est originaire de Saint-Louis, 26 ans et 1m71. Elles sont toutes les trois aussi belles les unes que les autres. Alors, il y en a 12. Je pense que le choix va être très difficile cette année. Hein.
0: Je vois ça. Ben écoute, chacun son taf. Hein. Nous, on ne fait pas partie du jury, nous.
3: Non.
0: Donc c'est bon, on est tranquille. On n'aura pas cette lourde tâche, effectivement. Allez, on passe à la météo avec Express Électronique.
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0: Ça paraît pas, mais c'est franchement difficile ça, hein, que de lire des miss, hein, parce que si jamais le choix des jurys n'est pas identique à celui du public dans sa majorité, je veux dire. Aïe, aïe, aïe.
3: C'est compliqué, hein. C'est compliqué. Puis après,
0: baisement d'acrobatelle.
3: Et puis la beauté physique, c'est quelque chose de subjectif.
0: Les goûts, voilà. Les couleurs sont de la nature. On aime, on n'aime pas. Bon, heureusement qu'il n'y a pas que le critère beauté qui est mis en avant. Il y a d'autres critères qui permettent justement d'harmoniser un petit peu l'élection.
3: Mais quand même, ça reste un exercice très, très, très difficile.
0: J'aimerais pas être votre place.
3: Voilà. Bon courage des jurys.
0: Voilà. Alors, du coup, le temps de cette journée.
3: Alors, une île coupée en deux ce matin avec du soleil sur toute la partie ouest, nord-ouest, sud-ouest. Et puis à l'est, des averses et des gros nuages qui seront bien présents ce matin avec des températures plutôt de saison, 27 degrés sur les côtes, 21 à l'intérieur de l'île et puis 14 degrés, notamment du côté du volcan, Francky.
0: Voilà, donc rendez-vous également aujourd'hui, le rendez-vous argent déjà.
3: Et oui, à 7h15, 1046 euros dans la cagnotte du Frido Million. Et c'est Francky qui vous fera le chèque.
0: Ah, exactement, oui. Moi, je me dis oui, même. Dans le lieu pour bataille, de toute façon. C'est validé pour moi, mais donne la zone si tu veux. Alors, rendez-vous également, émission spéciale aujourd'hui.
3: Spécial des animateurs de Freedom, c'est ça?
0: Ouais, il y a un spécial.
3: Alors à 9h, on a Thierry pour Allô Thierry, L'émission Vérité, ce sera entre 9h et 10h, avec tous vos appels au 02 62 99 10 00. Puis ne manquez pas ce soir, hein, parce que c'est bientôt la fin, je crois qu'on a que jusqu'au 4 juin pour faire cette déclaration fiscale en ligne. Mm-hmm. Alors, Madame Aude recevra les finances publiques en la personne de Florence Jus et également Raphaël Chamim-Saint-Joie. Et donc, vous pourrez leur poser toutes vos questions au 02 62 99 10 00 ce soir entre 17h et 18h.
0: Émission Allô Thierry, ne l'oublions pas, le rendez-vous du jour aussi. Hein.
3: Ouais.
0: Ce matin.
3: On l'a dit.
0: On l'a dit.
3: Mais oui.
0: On l'a pas suivi alors.
3: On l'a pas suivi.
0: Ça arrive quelquefois. Ça arrive même au meilleur.
3: On l'a dit, c'est l'émission ouais. Vérité.
0: Je vous entends pas quand vous dites ça, c'est bizarre.
3: Ouais. Si, mais l'émission dit toute la vérité.
0: Je vous dirai tout sur le Zizi. Sur le Zizi, hein, c'est ça, hein, la chanson de Pierre Perret, je crois. Voilà, bah, n'a pas nous l'écrit ça. Hein. Nous, c'est une référence dans la variété française.
3: Oui.
0: Je vous dirai tout, vous saurez tout sur le Zizi, les petits, les gros.
3: Vous voyez, déjà à l'époque, l'impression qu'à l'époque, on était plus ouvert. Maintenant, on est fermé, un peu plus fermé. Ça dépend des gens.
0: C'est, ouais, mais ça,
3: ça dépend des gens.
0: C'est nalé, puis ouvert, les cartés, puis
3: un peu les cartés, complètement. Un peu, c'est des cadernes. C'est ouvert.
0: Christophe d'amour, à 6h30, le prochain journal. Le
3: bon réveil et bonne journée avec Freedom.
0: À tout à l'heure.
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1: Freedom, dans quelques instants, la Moukatali. Mais avant cela, le petit causement gros moment.
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1: On y est à ce rendez-vous, donc notre rubrique petit causement gros moment avec Zabel ce matin. Bonjour.
3: Bonjour Francky, bonjour à tous.
1: Comment ça va ce matin?
3: Moi ça va très bien. J'ai une question.
1: Ah, oh là.
3: Parce qu'à moi la pose, on a une question.
1: C'est une colle ou... Non, c'est pas une colle. Ah, on connaît comment le bon il est. Hein.
3: Non mais c'est une expression de gros moment mais posée sous une forme interrogative.
1: Waouh.
3: Quand il pose, oula, question, mon papa m'a pas gagné répondre.
1: Ok.
3: Donc, m'y attendre, m'y réfléchis toujours, m'y répondre après.
1: D'accord.
3: Aide à m'en répondre.
1: Ah, c'était ça.
3: Voilà.
1: Alors.
3: Quand il mouille de mon aussi, oula, point le sang dans une veine, donc.
1: Oula, point le sang dans une veine.
3: Mon aussi, là, pour le sang dans une veine. Et il rajoute le don. Mais voilà le don là, où vous sent la forme interrogative.
1: Oula, point le sang dans une veine, donc. Me dit l'inverse, déjà, mais pourquoi pas.
3: Voilà. C'est ça, le pourquoi pas.
1: Ou la pointe le sang dans le... Bah oui, c'est dans
3: le... La pointe le sang dans le vendon.
1: On aurait dit... Bon.
3: Voilà,
1: écoute,
3: c'est ça.
1: 02-62-99-12-00 pour le petit causement gros moment du jour.
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1: Non, des fois, faut pas trop rôder, hein, faut laisser comme ça. La Moukatali, c'est au 02 62 21 08 08 que vous avez appelé pour laisser votre moukatage. Et aujourd'hui, nous allons parler du Paris Saint-Germain. Oui, les Parisiens, à jamais les premiers. Vous allez entendre ça. Hein. Moukatage en même temps. Hein. Paris l'a dit et Paris l'a fait. Ça se dit en chantant aussi. Vous allez entendre dans la Moukatali. Et puis, ben, Paris Saint-Germain, elle a gagné son 2 étoiles. Une petite pensée pour les Marseillais dans la Moukatali aujourd'hui. Hein. Je vous invite à écouter 02 62 21 08 08. Voici un extrait de vos appels.
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4: Allô, bonsoir. Oui, c'est le Parisien. Victoire est à nous. Dis-le à qui comme ça maintenant? Il peut fermer sa... Ah, voilà. Il peut arrêter de parler. D'accord? Goûte à nous, c'est nous à jamais les premiers. Là, on est content, là. Allez. Ben, vous savez plus quoi dire. Tellement on est heureux, on est content. 2e étoile, c'est le maillot. Là, ben, elle est un peu... Allez, la pharmacie. À tout jamais, à nous les premiers maintenant. Goûte à nous. Goûte ça. Ben, le Marseillais, là, maintenant, il va arrêter de causer. Et un connaisseur de football, là, il prend le temps. Il faut attendre. Ça se construit un match. Ça se gagne pas comme ça. Une victoire, ça se construit, une équipe, ça se construit. Donc voilà, c'est ça que j'allais vous dire. Merci. Merci aux joueurs, merci à Luis Enrique, merci à tout le staff, merci à Paris Saint-Germain. Mais quoi que, quand Thierry Roland, on peut fermer les yeux un jour, non. Bravo aux Parisiens, bravo à tous. Là, c'est le gâteau, la 2e étoile. Là, moi, je suis content, moi, je suis heureux, là.
5: Bonsoir, la Moukatali. 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

0: Marseille n'est étoile, Paris n'a des courriers à nous maintenant. 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Allez, goûte à nous à journal. Allez, au revoir.
1: Bonsoir la Boukatali. Paris Saint-Germain, la gueule, c'est des habituels. Tu connais, ça les va la beauté. Eh ben bonne bouguée, n'a rien que c'est toi là, ça met le premier là. Oublie pas, Paris l'a dit.
2: Mais à Zotte là, je te peux gagner 4, je te peux gagner 3 étoiles. Bah explique à Zotte comment il fait. Si Boadza lui met là dans la 3 étoiles, tu es ici. Quand les 6 étoiles, tu sais, il fait Zotte 4 étoiles. Comme ça, Zotte n'a 4 étoiles, Paris n'a 2 étoiles. Allez, goûte à nous, Paris n'a 2 étoiles.
3: Salut la réunion, frère.
4: Ah, c'est quelque chose, hein, Paris Saint-Germain, deuxième étoile Champions League. Bon, bah, d'ailleurs, ce matin, on va parler football, pas vraiment du match, mais on revient sur les premières condamnations après la victoire du PSG, puisque effectivement, la justice a tranché hier, hein, puisque la fête a viré au chaos, on vous le rappelle quand même. De la prison ferme, du sursis, interdiction de territoire aussi. Les premières condamnations sont donc tombées. Et certains prévenus disent même qu'ils n'étaient pas intéressés par le match, mais ils étaient bien là, présents dans cette foule là où les choses ont dérapé. Alors, question simple justement pour parler justice. Est-ce que la justice est assez sévère ou trop rapide à frapper justement? 02 62 99 12 00, vos avis, vos réactions. On parle donc de la partie judiciaire aujourd'hui concernant ces violences urbaines. 02 62 99 12 00. Freedom, on avait calé une chanson pour une dame tout à l'heure, juste avant les avis communiqués. C'est Madame Acadine du côté de Saint-Gilles-les-Bains qui avait demandé cette chanson de Françoise Hardy. Je ne vous ai pas oublié, Madame Acadine. Voici la maison où j'ai grandi. Quand

0: Retenez Françoise Hardy, la maison où j'ai grandi. Voilà donc pour vous, Madame Acadine. Allez, on reprend le cours de cette programmation. Tout de suite, on rejoint Christy pour l'horoscope du jour avant de vous donner les résultats des jeux. Bonjour Christy.
1: Bonjour chers amis.

0: Vierge, procédez par étapes. Négociez tout ce qui peut l'être en visant l'accord plutôt que des entêtements coûteux. Balance, une petite gueule de bois due à une soirée un peu excessive. Ça ira mieux demain. Scorpion, pesez bien arguments, actions et démarches. Sagittaire, vous planez à 10 000 mètres comme un bienheureux. L'amour vous chamboule, c'est le moins que l'on puisse dire. Capricorne, réglez vite toute question liée au congé estival. Retard et petites complications se profilent. Verseau, quelques nuages pluvieux s'amoncellent sur votre vie amoureuse. Il ne tient qu'à vous de les dissiper. Poisson, ne hâtez aucune décision et soyez cool. Je vous souhaite à tous une journée idyllique. À bientôt.
1: Merci beaucoup. Nous souhaitons une belle journée aussi. Et prochain rendez-vous 8h15. L'heure de la bourrique pour l'arrivée du quintet. Du côté de Vichy, nous allons dans la quatrième. Il fallait cocher le 5, le 6, le 7, le 9 et le 12. 5, 6, 7, 9 et 12 pour le quintet à Vichy dans la quatrième. Rapport du quintet dans l'ordre 60 897 € et 40 centimes. Et dans le désordre, 965 € et 80 centimes. Je vous rappelle qu'à 10h30, les pronostics de Thierry Léger, quintet du côté de Saint-Cloud, ce sera dans la première. Résultat, loto, le tirage, il fallait cocher le 5, le 19, le 26, le 30, le 33, numéro chance, le 2. 5, 19, 26, 30, 33, numéro chance, le 2. Joker plus, le 7, 0, 77, 111. 7, 0, 77, 111. Et puis deuxième tirage, le 1, le 20, le 22, le 30 et le 38. 1, 20, 22, 30 et 38. Bonne journée aux personnes se prénommant Blandine. Elle déteste la paresse et a besoin de bouger, de s'agiter pour se sentir vivante. Ah, si nous toutes l'étions comme ça, ça serait un autre monde, hein. Je pense. Freedom, on va continuer en parlant d'une journée mondiale aujourd'hui. On célèbre la journée mondiale pour un tourisme responsable et respectueux. Oui, histoire de dire non, par exemple, au tourisme sexuel, notamment. N'est-ce pas, messieurs, dames? Freedom 02 62 99 12 00. La suite de vos appels, vos coups de cœur, vos coups de gueule, vos messages importants. Vous êtes les bienvenus. Freedom, allô, bonjour.
2: Allô, Freedom.
1: Bonjour, madame.
2: Francky.
1: Oui.
2: Francky, bonjour. Je peux dire, oui, bonjour. Hein, de la part de Françoise de Saint-Leu.
1: Petit bonjour de Françoise de Saint-Leu. Le bonjour, il arrive à destination Françoise.
2: Et gros bisous à vous.
1: Nous souhaitons une belle journée et à très bientôt.
2: Merci,
1: Françoise est une fidèle auditrice qui nous passe régulièrement son bonjour. 02 62 99 12 00 et bien sûr 41 51 51. Vous avez des informations concernant le réseau routier, eh bien n'hésitez pas, notre standard, votre entière disposition. Je vous le disais tout à l'heure concernant le baromètre du jour, oui, nous allons parler, donc ouvrir un autre volet concernant le match PSG-Arsenal. On rappelle, oui, effectivement, le PSG est devenu champion de la Champions League. Ça, c'est bon. Mais voilà, il y a les premières condamnations qui sont tombées hier. Les auditeurs en ont pas mal parlé en disant, oui, il faut des condamnations sévères, des condamnations qui font que les personnes là qui ont été directement concernées, eh bien, ne refassent plus la même chose. Alors donc, on revient sur ces premières condamnations et la justice a déjà tranché pour certains. On parle de prison ferme, on parle de sursis, on parle même d'interdiction de territoire. Hein. Certains prévenus avaient même fait savoir qu'au départ, ils n'étaient pas du tout intéressés par le match. Alors, est-ce que la justice est assez sévère ou trop rapide à frapper, trop rapide dans ses conclusions? 02 62 99 12 00. Freedom, allô, bonjour.
3: Oui, bonjour Francky.
1: Monsieur, oui, bonjour. Oui.
3: Ouais. Monsieur Mediaoula. Bon, on y parlait un peu pour la troisième mi-temps.
1: Oui, on peut dire ça comme ça. Oui, troisième mi-temps qu'elle a dégénéré.
3: Troisième mi-temps. En rugby, existe la troisième mi-temps, mais voilà,
1: c'est pas la même chose.
3: Hein. Plus convivial.
1: Ouais, quand même. Oui, tout à fait. Oui, ouais. Oui, bien sûr.
3: Bah, non, mais là. Excusez-moi, mais ça, il fait déjà comment dire, où ça, pas mal d'années que ça y dure. Mais auparavant, là, on va dire, allez, une trentaine d'années avant, là, il faisait des marches à Paris, qu'ils soient à Paris ou ailleurs dans les grandes villes.
1: Oui.
3: Des marches de gala ou autre, n'avait pas tout ça, hein.
1: Mais que ça la ramène, ça, selon vous, enfin, c'est quoi, où t'as vu?
3: Moi, tout simplement, la racaille. Vous connaissez, les chapapaches, les mots, hein.
1: Oui, oui.

0: combien regarde les personnes, c'est des Français d'origine étrangère pour la plupart, hein, moi désolé. Hein.
1: C'est l'immigration, on pense, que la ramène cette violence.
0: Et bien sûr.
1: Oui.
0: Bien sûr, c'est l'immigration. Là. Et on faut pas se voiler la face, hein, c'est ça. Hein.
1: Mm-hmm.
0: Avant, on n'avait pas ça. Moi, je suis parti au One March, surtout au Parc des Princes, à l'époque, hein, dans les années fin 70 et tout ça.
1: Oui.
0: Il y avait quelques bagarres entre les supporters. Mais je veux dire, ça t'arrête la même dedans. Ouais, deux, trois sièges, ils volaient, deux, trois d'affaires, ils volaient. Mais, ben, pas rien dans les rues, pas rien, ou
1: ouais, parce qu'on regarde certaines images, c'est affolant dans les
0: plus qu'affolant, plus qu'affolant. Ou à tous ces mortiers là pour exploser, on dirait où les en Iran là-bas, tellement les impressionnants, les pas possible.
1: Ouais, on se croirait en guerre, quoi. C'est ça.
0: Ben, nous croyons en guerre. Moi, il dit quand on est comme ça, c'est des scènes de guerre. Tout le temps, peut-être il répète la même chose sur la zone. Ok, ben mettez-moi la, foutez-moi la légion dans le chemin, et on va voir le nettoyage à faire. Parce que la police, il n'a pas le droit de faire rien. S'il a tout ça, bien blessé, il est auditionné le jour même, alors que le délinquant, qui est aussi armé que d'autres, il ne gagne pas rien. Les prisons, les débordés, s'il faut arrêter là. Ouais, les 800 personnes qui étaient. Ben, si vous condamnez à d'autres, t'as bon, il serait condamné à des peines sévères, ou j'ai jamais.
1: Ben justement, on en parlait encore, certains qui demandent des peines sévères, mais les prisons sont déjà surpeuplées.
0: Ben les prisons les déjà surpeuplées, ben où c'est que ça met ça justement, puisque les mêmes têtes tout la ville, enfin les mêmes têtes façon de parler, mais presque à 100%, c'est les mêmes personnes qui étaient là pour casser. Comprends? Si la justice était vraiment sévère, c'est la justice aussi des lois. C'est les autres qui fait, c'est les autres qui hachent et qui coupent. Donc voilà. Le problème est là, comment où les policiers, où il y a autrement en face des trucs comme ça, ou comme un picot faut faire. Ou les viser, ou les, même les pompiers et tout ça, t'es, quand on voit les feux rouges et tout ça, bon, là, pour arracher, là, pour brûler le pied de vélo, ma vie, une petite fille, elle était traumatisée, elle avait peur avec tous les tirs de mortier, elle avait dit à elle, ah, t'es, ben, arrête un coup d'en plein, tu fais, t'es malade.
1: Ouais, c'est quelque chose,
0: ça,
1: hein.
0: Ça marche football, ça, on appelle ça marche football. Ah non, les magasins, là, faut pas oublier que nous, t'es la veille de la fête des mères, où là, des magasins, ils étaient obligés de fermer, alors que c'est un joueur, que j'ai fermé dans l'après-midi, mais alors que c'est un joueur de grande influence, où les gens, voilà, c'est là où les commerçants font le chiffre d'affaires,
1: ouais.
0: Les gens achètent pas mal de cadeaux, mais ils sont obligés de fermer la veille de la fête des mères, barricade de... Non, mais là, nous, là, en France, on l'était.
1: Ouais, c'est la question que
0: là,
1: tout le monde se pose.
0: Là, moi, pour moi, mais dis, franchement, mais comme il voit ça, mais moi, la France est loin des Yannou. Mais dis, la France que moi la connue, les lois, loin, très loin des Yannou.
1: Monsieur, dans merci
0: rétro,
1: beaucoup.
0: Dans le rétro ou happy.
1: Pour dire à quel point elle est très loin. Merci encore pour ce point de vue.
0: Allez.
1: Troisième mi-temps dont parle cet auditeur, mais dans une version plutôt violente, hein, parce que certains dans les médias parlent de scènes de guérilla, pour dire à quel point c'était violent. En tout cas, si vous souhaitez vous exprimer et parler justement de ces premières condamnations qui sont tombées, eh bien 02 62 99 12 00, ce sera le sujet du baromètre ce matin. Le rendez-vous calé juste après le journal de 7h30. On revient vers vous dans un instant, puisqu'il est l'heure pour nous de marquer une courte pause. Et dans quelques instants, le premier journal de la rédaction, le premier journal avec Christophe Damour.

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4: Freedom, voici maintenant les informations. Le point sur l'actualité avec vous, Christophe Damour. Bonjour.
5: Bonjour Francky, bonjour à tous. Les incidents qui se sont déroulés après le match PSG-Arsenal font encore la une de l'actualité ce matin. Comment expliquer un tel phénomène? On entendra vos réactions. Deux adolescentes attaquées par un chien hier dans la forêt de l'Étang Salé. Une des deux jeunes filles a été grièvement blessée. Son père témoigne et lance un appel à témoins. Les tensions sont toujours aussi vives dans le quartier Fayard à Saint-André. Vous entendrez le témoignage d'un habitant du quartier Fayard qui a assisté à une scène particulièrement brutale. Et puis retour sur le concours de poèmes pour la fête des mères. Vous entendrez la petite Sacha, 7 ans, lauréate de ce concours. Météo, nuages et averses à l'est, soleil bien présent à l'ouest, bulletin à la fin de cette édition. Je vous le disais, les grandes soirées football ont décidément du mal à se terminer dans le calme en France. Après la victoire de Paris, dimanche soir, des scènes de violence et de pillage ont de nouveau éclaté dans la capitale. Des individus ont profité de l'effervescence pour s'en prendre au commerce et aux forces de l'ordre, tarnissant la fête de milliers de supporters. Comment expliquer ce phénomène qui se répète à chaque grand rendez-vous? Vous avez tenté de répondre à cette question.
6: C'est pas des supporters parisiens, c'est des casseurs. Il y a des casseurs, il y a tant ça exprès. Il faut prendre des sanctions vraiment sévères. Tu sais que la casseur aussi, c'est payé aux autres.
7: Eh, vous l'avez vu comme on a brûlé le vélo, là. Personne t'a vu aux autres, quoi. Ben, il avait la loi, nous, la loi, c'était son moment. On aurait dû donner la loi, l'ordre de tirer. Tirer à balle réelle, mais tirer de sa patte. Tu sais qu'un canon de l'eau, il a fait poire, qu'un canon de l'eau, chaud, parce qu'il pourrait être mené dans le vacu. Oui, non, prends un canon de l'eau, t'as pas chaud, j'ai de l'eau, j'ai tout des 3 km devant. Quoi, ben, j'ai de l'eau pour moi, je fais ce roi, bah, oui, là. Ben, maman, il a pipé la loi vraiment, c'est moi, maman, disait tout ça, ben, alors, je sais, ben, le gars de la gauche, ça. Oui, ça, c'est la faute de Mélenchon.
8: Le soir, elle a eu la casse, mais t'es interdit de faire défiler. Paris l'a interdit. Il avait point le droit d'avoir un supporter. D'ailleurs, le président Paris, il n'était pas content. La France est nulle. Quoi qu'il se passe à Paris, quel que soit l'événement, il y en a toujours de la casse.
9: C'est les sanctions, les pas assez fortes en France. Nous les laxistes sur plein d'affaires. C'est l'éducation, c'est des bonnes parents. C'est la moitié des casseurs, c'était des mineurs. Ma voix, tu gardes le masque, c'est un tiers aussi. Mineur, elle bat dans mon loto. Ma saute dans l'auto, ma femme, mon bat, m'a dit, gars, casse mon loto, ça n'a pas de problème. Mais un autre va goûter pour d'autres. Arrive, ça n'a pas arrivé avec la justice. Comment il est à l'heure d'aujourd'hui? Ma fille est criée, non.
10: Souviens à d'autres des hooligans. Comment d'autres éradiquer les hooligans? L'a interdit les équipes anglaises de participer aux Coupes d'Europe.
11: Bonne casseurs, mais il faut interdire de stade. Comme en Angleterre, le joueur de match présente à la police. Il faut être sévère parce que là, 400 monnettés arrestations. Mais quoi, même pas si NAP, ça fait la prison ferme, non.
5: Et justement, dans le baromètre de ce matin, on revient sur les premières condamnations après la victoire du PSG. La fête, je vous le rappelle, a viré au chaos et la justice a déjà tranché prison ferme, sursis, interdiction de territoire. Certains prévenus disent même qu'ils n'étaient pas intéressés par le match. Alors, question simple, la justice est-elle assez sévère ou trop rapide à frapper? 0262 99 12 00. Vous aviez vos réactions tout à l'heure, juste après le journal de 7h30. Direction la cour d'assises où c'est une affaire terrible de maltraitance qui est examinée depuis hier. 3 enfants victimes de leurs propres parents. C'est le dossier examiné depuis hier devant la cour criminelle de la Réunion. Un couple de Saint-Paul est poursuivi pour des violences répétées commises en 2023 sur leur fils de 21 mois et sur leurs deux jumelles nées prématurées. L'une des petites filles, secouée à plusieurs reprises, souffre aujourd'hui d'un polyhandicap sévère à 3 ans et demi. Le père encourt 20 ans de réclusion, la mère encourt 10. Le procès va durer 4 jours. Deux adolescentes attaquées par un chien dans la forêt de l'Étang-Salé. Un père lance un appel à témoins ce matin après l'agression de sa fille par un chien hier dans la forêt de l'Étang-Salé. L'adolescente a été sérieusement blessée, mais ce qui révolte davantage ce papa, vous allez l'entendre, c'est la fuite de la propriétaire de l'animal qui a laissé derrière elle un faux numéro de téléphone. Une chance toutefois, un professeur présent sur place a eu le réflexe de prendre en photo la scène. Ce cliché a depuis été transmis à la gendarmerie. Le papa, lui, lance un appel à témoins.
12: Ma fille était en sortie d'école pour une course d'orientation à la forêt de Cassalé. Elle s'est fait agresser par un chien. Je crois que c'est un staff ou un affaire comme ça, le chien ou un canicorso, corso, je sais pas, elle a fait un terreau costaud quand même. La dame, elle s'est enfuie. Elle a dit qu'elle a oublié la laisse à sa maison. Oublié la laisse à la maison ou sorte de casse avec un gros molosse comme ça, sans muselier, sans laisse. C'est pas un oubli, je suppose. Et le professeur a demandé son numéro de téléphone, ses coordonnées. Elle a donné un faux nom et un faux numéro de téléphone. Et bien sûr, et en plus, quand le chien a sorti ma fille est tombée au sol. Et heureusement, sa petite copine était là. Elle a pu donner des coups de pied au chien, parce que le chien était carrément sur ma fille. Et là, c'est mordé à la gorge, elle a gagné des battes avec ses deux mains. Et du coup, elle a mordé son genou, sa cuisse. Et la fille qui l'a défendu, ma fille, elle s'est fait pris par le bras pour le chien. La femme a dit à des filles, là, oh non, c'est un gentil chien, elle pensait que j'étais en train de jouer.
5: Et si vous avez été témoin de cette attaque de chien hier dans la forêt d'Étang-Salé, vous pouvez joindre un numéro 06 93 49 50 43, 06 93 49 50 43. Le quartier Fayard à Saint-André a encore été le théâtre d'une scène de violence extrême. Un homme a assisté, impuissant, à une agression particulièrement brutale. Une attaque à l'arme blanche, un katana et une chute depuis le deuxième étage. Des images d'une violence rare qui ont profondément marqué le témoin. Il nous raconte ce qu'il a vécu.
13: Maman, mais t'es en plein dans le nid même, pas la première fois ça, ça a fait la troisième fois ça. Et là, maintenant, la nuit, avait cutter, sabre, hache, katana, il y avait des gens disciplinés dedans, la nuit, esprit, vous autres ça. Des trucs comme ça, spéciaux, c'était volé, l'espace d'un faillard là-bas, et ben, c'est bon, j'ai un faillard pour la romancier, la régler les choses que vous avez envie de régler, hein. Maintenant, l'arrivée, la montée en l'air, la bombade, ben, coup de roche, la coupe dans l'air, partout. Et maman, elle sort du pion, il y a des émettages jusqu'à sortir dans le fond. Pas blessé, heureusement, pas blessé. Souvent, il y a des coups de sable, des coups de terre, voilà. Comme on a vu ça, ben, on a tellement la haine, tellement, pas exprimé, ouais. Ben, puis dangereux comme là, hein. Et les degrés de violence sérieux comme ça, c'est décevant, hein. C'est le prix à tuer, ou, la affaire qu'ils volent dans cette même, ils volent, ils tuent le monde. La police, les parisiens, tu viens là, ils, tu fais pas rien plus que ça, hein. Va regarder, c'est là pour regarder. Tu pourras s'attirer, va s'attirer, parce que bon, ils sont obligés. J'ai mis un bon pétard chez nous.
5: Voilà une scène de violence extrême qui, je vous le rappelle, s'est produite dimanche soir dans le quartier Fayard à Saint-André. Je rajoute que deux personnes auraient été interpellées dans cette affaire et placées en garde à vue. Une nouvelle mule interceptée à l'aéroport Roland-Garros. Vendredi dernier, les douaniers ont contrôlé un homme de 52 ans à son arrivée à Gilo, à La Réunion. Rien dans ses bagages, mais une radiographie a révélé qu'il avait avalé pas moins de 60 ovules de cocaïne, soit plus d'un kilo de drogue dissimulée dans son corps. Remis à la brigade des stupéfiants, il a été placé en garde à vue et devrait comparaître prochainement devant le tribunal de Saint-Denis. Freedom, 6h37 minutes. Bonne journée, bon réveil. Ce témoignage bouleversant à présent, celui d'une mère, une mère de famille, à bout de souffle, épuisée par 3 années d'enfer au sein de sa propre famille. Une femme qui, le jour même de la fête des mères l'an dernier, s'était retrouvée aux urgences après avoir été agressée. Et cette année, le cauchemar continue. 800 euros dérobés par ses propres fils pour financer leur consommation de drogue. Aujourd'hui, elle crie au secours.
14: J'ai subi des injustices auprès de mes enfants. J'en ai marre. Mon fils, j'ai porté plainte. Et maintenant, il est en détention de maison. 2025, j'ai atterri le jour de la fête des mamans aux agences. Et maintenant, 2026, mon fils m'a volé dans ma propre maison. L'argent dans mon sac, c'est l'argent de mes courses pour mon autre fils qui vit chez moi avec mon petit-fils. Mais j'ai plus rien. Je suis parti porter plainte. Aujourd'hui, encore la fête des miens, je subis l'injustice de mon propre enfant. 3 un an consécutif, mais personne n'écoute, m'a volé 800 euros, rien que pour acheter la drogue, m'a fait rien, donne moi aux enfants que mon petit enfant pour manger.
5: Voilà, cette mère de famille qui est vraiment à bout, et la drogue qui continue à faire des ravages incroyables dans l'île. Trois mois à signaler une fuite sur son chauffe-eau. Deux semaines à se doucher à l'eau froide. Et pour seule réponse, un passage en commission. C'est le quotidien difficile d'une habitante de la résidence Baudelaire à la rivière des Galets. En ce début d'hiver austral, cette locataire attend toujours une intervention de son bailleur, la Sémader. Et sa patience a désormais des limites.
15: Il y a trois mois, ma tante courait à Zot, téléphone à Zot, pour n'y regarder. Ils perdent de l'eau. Déjà qu'ils perdent de l'eau, c'est une chose. Il y en a deux semaines, ma pile au chaud. Et à chaque fois, il téléphone à Zot. Oui, je vais repasser, mettre en commission. Arrête de mettre un peu en commission. Passe en appel, parce qu'ils sont vraiment pas de gamins. Quelle commission ils passent pour tenir en échampot? Est-ce qu'ils passent en commission, lui? Mettre ton poche. Donc, je vais finir de ou plutôt d'autres choses, parce qu'ils ne doivent pas loyer, moi. Alors, il n'a qu'à faire son travail. Mais puis, pour ça, il y a tellement de gens, même d'appel bas de gamme, là, ça, donne de mon nom. Mon nom, ça ne peut pas y aller, même pas dans ce temps-là. Mais bien, avec le prix, mais pas y aller. Les pauvres gars, ça m'a vraiment, là.
5: Voilà, nous étions là à la résidence Baudelaire à la rivière des Galets, cette locataire qui est privée d'eau chaude depuis maintenant plus de deux semaines. La légère baisse du prix du carburant annoncée récemment n'a pas suffi à soulager les automobilistes réunionnais après des mois de hausse. Le porte-monnaie reste sous pression et nombreux sont ceux qui regardent avec amertume les tarifs pratiqués dans les îles voisines. Le sentiment d'injustice, lui, ne baisse pas. Réaction.
16: J'étais à Madagascar, le litre d'essence, il est à 1,20€ et le litre de gasoil, il est à 90 centimes. Faudra m'expliquer pourquoi là-bas, c'est ce prix-là et ici, on nous vole, quoi. Il y a plus de voitures neuves à Madagascar qu'à La Réunion, hein. Ouais, toujours dit ça, mais ils volent à nous vraiment, hein. Ils trouvent des excuses, mais nous, en attendant, nous passe à la caisse.
17: On dit qu'en France, l'essence, il coûte très cher, là, hein. Mais il faut voir à Madagascar comment Madagascar, il fonctionne et en France, il fonctionne. Peut-être qu'à Madagascar, les gens ne sont pas aussi aidés qu'en France.
18: La France paye très cher en assistant, comme on dit, hein, vulgaire. Madagascar, là-bas, les gens ne sont pas aidés. Chacun se débrouille comme il peut. Regardez bientôt, il y a un médicament pour les gens qui sont obèses. Tant mieux pour eux. Ces médicaments vont être remboursés par la sécurité sociale. Je pense 60%, ben, tout ça a un coût, hein, forcément. Hein.
19: Ben, mais préfère vivre pauvre à La Réunion avec l'essence à ce prix-là que vivre pauvre à Madagascar avec l'essence moins chère. Comme les pauvres, ça, vous préférez vivre au Madagascar à La Réunion. Après, on ne parle pas non plus de Maurice. Vous voudrez toucher un SMIC Maurice. Vous connaissez aux Émirats Arabes Unis, le litre d'essence est à 25. L'espérance de vie de Madagascar et de la France. Allez qu'on parle les deux, on va dire moi, lequel est le plus fort. Pourquoi Madagascar, tout le monde venir faire ça, les autres à La Réunion?
5: Et je vous rappelle que chez nous à La Réunion, le sans-plomb a augmenté d'un centime depuis hier à 1,94€ le litre. Et le gasoil lui a baissé de 12 centimes et est passé à 1,71€ le litre. Et pour terminer, Francky, elle n'avait pas prémédité son coup, mais... elle a tout raflé. Elle s'appelle Sacha, elle a 7 ans. Elle a décidé au dernier moment de tenter sa chance à notre fameux concours de la fête des mères, concours des poèmes. Armée de ses mots d'enfant, elle a composé un poème du fond du cœur. Et c'est elle qui repart avec les cadeaux pour sa maman. Sacha, touchante et spontanée.
20: Notre maman, c'est une graine. Nous, on est la fleur. Et sans la graine, il n'y aurait pas la fleur. Sans nous, les filles, il n'y aurait pas la terre. Alors nous, les filles, nous sommes importantes pour les filles et les garçons. Bonne fête, maman.
21: Alors l'appel va tout changer parce que moi, je vais voter pour Sacha.
22: Oh là là là là, 7 ans, elle nous a appelé. Sacha?
20: Oui, bonjour.
22: Waouh! Bravo, Sacha! Félicitations!
20: Merci.
22: C'est la première fois que tu gagnes un jeu?
20: Oui.
23: Là, elle est émue, elle voulait me faire plaisir. Merci beaucoup Radio Freedom, j'en reviens pas.
20: À bientôt, merci.
5: Adorable comme tout, vous avez vu ça.
4: Ouais, j'entends ça, oui. Adorable, c'est le cas de le dire. Elle décroche le super lot pour sa maman.
5: Voilà, des cadeaux offerts, je le rappelle, par nos partenaires, la bijouterie Samy, ainsi que les magasins Le Roi Merlin. Mais rendez-vous cette fois l'année prochaine pour un nouveau concours de poèmes pour les mamans.
4: Voilà, concours de poèmes pour les mamans l'année prochaine, mais cette année, il y aura d'autres événements.
5: Ah là, et bientôt la fête des pères.
4: Ah, voilà.
5: Dans trois semaines. Dans trois semaines.
4: Mais préfère rester vague. Il y aura d'autres événements. Dis pas tout. Elle dit, ouais, fais tout un ramdam, pourquoi faites des paix, pas de rien, pourquoi faites des merdes. Vaut mieux attendre, Doucement, mais sûrement. Fridam, la météo maintenant. 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
4: Faites de la musique aussi.
5: Ah oui!
4: Dites votre soleil là, depuis.
5: Il est timide.
4: Ouais, ben, vachement timide, je trouve.
5: Il est timide.
4: Ah ouais.
5: Il est plutôt timide.
4: Timide, réservé, limite effacé.
5: Mais alors pourquoi? Est-ce qu'il s'est déjà réellement levé?
4: Ouais, ça se trouve, il a.
5: Est-ce qu'il est en train?
4: Comment on dit ça? Levé. Ça se trouve, il est malade?
5: Hein, alors, non. Il n'est pas malade.
4: Non, pas d'accord.
5: Il fait encore un peu dodo.
4: Ah?
5: Il se réveillera à 6h48.
4: Dans 4 minutes.
5: Voilà. Mais
4: ok.
5: Plus les jours passent et en plus on gagne des minutes de sommeil, de nuit.
4: Ah, le truc de fou. Là, on gagne 4 minutes ou là? Isabelle a dit on gagne 4 minutes.
5: Pour dormir. Ben non, mais parce qu'à la radio, ils comptent pas avec le sommeil.
4: Ah, voilà.
5: Ben non.
4: Voilà.
5: Non.
4: Nous ne comptons jamais pour rien, nous, de toute façon. Ni pour les jeux, ni pour le lever du jour, ni pour le sommeil. Nous comptons pour rien du tout. Voilà. Bon, très bien comme ça. Alors, ça donne quoi pour le
5: reste? Alors, aujourd'hui, du soleil sur le nord, l'ouest et le sud-ouest, sur toute la partie est de l'île, nuages et averses qui devraient être présents ce matin avec des températures de saison, 27 sur les zones côtières, 21 degrés sur les plus hauts sommets et jusqu'à 14 degrés de maxi juste sur le Maïdo. Par exemple, ce matin, Francky.
4: Voilà pour les températures. Maintenant, passons au rendez-vous jeu. Ça se passe dans 30 minutes.
5: Exactement, il vous viendrait chez nos auditeurs avec ce beau chèque 1046 euros.
4: Quatre chiffres.
5: 1, 0, 4, 6, 10, 46.
4: C'est ça. 10, 46, c'est bien aussi. C'est mes mots techniques, 10, 46. Hein. Voilà. Rendez-vous est spécial aussi aujourd'hui, mardi.
5: Oui, on a... Allô Thierry.
4: Oui, bonjour.
5: Bien sûr.
4: Oui,
5: tout à fait. Entre 9h et 10h, avec tous vos appels sur le 99-10-00. Et puis ce soir, entre 17h et 18h, Madame Aude reçoit les agents des finances publiques, des impôts. Profitez-en parce qu'il ne reste plus que quelques jours. On a jusqu'au 4 juin pour clôturer ça, pour remplir sa déclaration d'impôts en ligne. Et nous recevrons ce soir Florent Jus et Raphaël Chamim Chinjois. Et tous vos appels sur 02-62-99-10-00.
4: Vous avez tout dit. Merci beaucoup, Christophe Damour. Le prochain rendez-vous pour vous, 7h30.
5: Bonne journée, à tout à l'heure.
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4: Freedom, prenons un petit peu de temps pour nous aussi. Hein, notre fameuse langue, là, nos ancêtres, les Gaulois. Là. Petit causement gros moment.
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4: Bah oui, quoi, nous aussi, on a notre langue causée aussi, nous, quoi, fait là. Hein, cause you, notre petit causement à nous. C'est à nous, ça. Alors, petit causement ce matin, Isabelle.
2: Interrogation ce matin.
4: Tu fais nous oublier le point. Oui, il y a un point d'interrogation.
2: Le point d'interrogation.
4: Oui.
2: Faut pas l'oublier.
4: Alors.
2: Où la pointe le sang donne veine, donc.
4: Où la pointe le sang donne veine, donc. Ça. Je veux dire quoi, où les.
2: À ne pas confondre, mais il y a le sang donne corps.
4: Oui, non, il parle bien dans la veine.
2: C'est bien le veine, hein.
4: Non, il veut dire quoi, ou les sans cœur, quoi. C'est ce qui s'appelle un blanc à l'antenne, je crois.
2: Hein?
4: Ou la pointe de sang dans une veine, donc.
2: Ou le sang dans une veine.
4: Ou les sans cœur, ou la pointe de sentiment, ou les.
2: Ou quoi que c'est. Moi, ma bonne impression. On va attendre les auditeurs.
4: Ouais, bah, dis bah, la plonge, et nous plonge d'ailleurs. C'était le petit cosmos gros moment.
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4: T'as pas le sang dans le vin, donc. Je sais pas. 02-62-99-12-00, la suite de vos appels. Freedom, bonjour, allô?
3: Et bonjour.
4: Oui, bonjour, monsieur.
3: Un petit peu par rapport au débordement sur Paris, ça.
4: Ouais, les violences urbaines,
3: c'est pas la justice, hein, avant la justice,
4: là. Oui.
3: Le trouble à l'ordre public ça dépend du maire, ça dépend du préfet de police, ça dépend du gouvernement. Ils veulent laisser faire, c'est un laisser faire. Pourquoi nous, agriculteurs, on nous a, en métropole, des canons à eau, des hélicoptères, tout, pour détruire le monde agricole, pour détruire l'agriculteur qui est en train de travailler. Et là, on laisse faire. C'est un laisser-faire. Le gouvernement, c'est des incapables. Des incapables.
4: Vous pensez qu'ils n'ont pas mis les moyens, justement, pour garantir la sécurité?
3: C'est ça? Il n'y a pas de moyens. Pourquoi pour les agriculteurs, on met des canons à eau, on tire dedans, on y va, on gaz lacrymogène. Là, c'est un laisser-aller. C'est laisser. C'est le gouvernement. C'est la bonne volonté du gouvernement. Après, la justice, il fera son travail derrière. Mais avant d'arriver à la justice, c'est la responsabilité du maire qui est responsable du trouble de l'ordre public dans sa commune. Après, on monte le préfet de police, on monte au président de la République. Tout le monde savait qu'il allait avoir ça. Hein. Et il faut pas mettre la faute sur le PSG, sur le foot, sur les événements. C'est pas ça. C'est une incompétence pour pouvoir gérer, pour pouvoir garder la sécurité des citoyens. Voilà ce qu'il y en est. Quoi. Mais après, c'est la responsabilité, je veux dire, du meilleur préfet de police et de Macron.
4: Donc pour vous là, il y a une incompétence dans la gestion de la avant la crise, avant les événements.
3: Ben ça tout le temps c'est comme ça. On va dire que c'était la première fois. Ben écoute, c'est la première fois.
4: Non, c'est pas la première fois, c'était également le cas en 2025.
3: C'est pas la première fois. Mais pas moi, je passe dans notre chemin ou qu'on lui donne un roche. On lève à lui mettre dans un coin, on attend la main, on va qu'on lui donne même tous les jours, on fait ça même main. Mais là, les pareils, là, c'est une bonne volonté. C'est une volonté politique de garder ça, de faire ça comme ça. C'est tout. La justice fera son travail derrière. Je sais pas combien d'arrestations.
4: Il y a plus de 800 arrestations déjà.
3: Oui, mais après, là-dedans, il y a de la casse, il y a des trucs comme ça. Où est-ce qu'on va mettre les gens?
4: Monsieur n'a pas la place.
3: C'est ce qu'il me dit, on n'a pas la place. Et après, moi, on était toutes les commandes, tous les boutiques, les affaires, la casser, la brûler, là. M'a été fait en association, m'a été porté plainte contre le meilleur, comme Lilian Diaoult, chacun ses responsabilités. Chacun, et chacun doit payer. Chacun doit payer. C'est tout. C'est tout.
4: Merci pour votre point de vue, monsieur. Merci beaucoup. Faute au gouvernement, très clairement, dit cet auditeur. Un manque de moyens, peut-être. En tout cas, 02 62 99 12 00. On continue. Vos avis, vos réactions. Freedom, bonjour. Allô? Oui, bonjour.
6: Oui, bonjour, monsieur.
4: Oui, je vous écoute.
6: Un petit peu de la justice, hein?
4: Oui, bien sûr, oui.
6: Oui. Ben après, dans les vêtements, tout ce qui se passe là, c'est grâce à la justice. Même tout ça, les fautes là.
4: Expliquez-vous, allez-y.
6: Ben, parce que nous, la plus de justice propre. Longtemps qu'on t'appelle un gendarme pour. Ou on a un petit problème, soit on a quelqu'un, après ça, il vole, ou une affaire comme ça, là. Vous avez le droit. Au moins de défendre à où? Et comme là, on a plus le droit de défendre à où?
4: C'est quoi se défendre, monsieur?
6: Il dit à où, c'est la justice qui doit défendre à où? Sauf que la justice est corrompue. Dedans, le personne qui a de l'argent pour lui prendre un avocat haut placé, il est défendu. S'il a pas de moyens pour lui prendre un avocat haut placé, ça veut dire qu'il est obligé de prendre un avocat d'office, et l'avocat d'office, c'est pour la justice. Donc, nous n'avons plus de droiture, nous n'avons plus de vrai respect au niveau de la justice. Mais pareil, par exemple, un gendarme d'une manifestation, par exemple, il y a une manifestation, quand on voit bon gendarme, c'est les gendarmes qui font la bagarre. Des personnes invalides, des femmes enceintes avec des enfants, ils reçoivent la bombe lacrymogène, ils reçoivent tout. Lorsqu'ils prennent pas la préfet qui décide de prendre la responsabilité de dire non, il faut recevoir le monde que les en difficulté, il faut là quelque chose que les pas bien, et c'est pour ça qu'ils poussent à Zata, arrive tout ça. Donc, c'est les gendarmes même qui tuent. Donc, où est
4: ce sont les gendarmes qui tuent, c'est ce que vous avez dit?
6: Et ils tuent l'inénation au monde, hein, les personnes qui sont bien placées pour lui les défendre. Et les personnes les plus démunies, il y a plus le droit de défendre aller, parce que moi je me dis où ça, m'aller à faire de cette injustice là. Pour moi la loi, je peux le dire, moi je me dis des sales, nous n'avons plus de loi propre. Excusez-moi, pardon pour le respect, hein, le respect que m'y doit cette radio, grâce à notre radio qui permet à nous de déclarer notre souffrance, de déclarer ce qu'il y a en nous, quoi.
4: C'est-à-dire que vous, là, il y a un problème avec la justice et...
6: Un très grand problème, monsieur, très, très grand problème, et jusqu'à maintenant, ils vivent ça même. Et le problème, c'est que, comme il dit, la droite, tu as les jugés. Et les personnes que les salles, l'île est libre. Donc, où ça, longtemps, nous l'avait cette justice-là. Après, c'est pareil. Par exemple, il parle d'une commune. D'une commune, là, nous l'avait les gardes champêtres, les gardes, s'il avait un problème, l'interpelle les gardes champêtres avant, les gardes champêtres, ils passent, quand ils arrivent, ils font un contrôle, ils regardent, et puis, c'est lui qui ça va mettre la paix dans le quartier. Et comme il a la paix, comme il a, où appelle un police municipal, le police municipal, il balance au-dessus du gendarme, le gendarme, il dit, ouais, là, en ce moment, il y a d'autres choses plus importantes que ça pour rien faire. Et après, quand la personne a fini faire le mal face à celui que l'entraîne de rendre dans l'épouvantable, et c'est condamné après. Donc c'est ça le problème. Mais pareil quand un moun il rentre d'autres cas, il vient voir où il a pris le droit de défendre où. Je dis non, il a pris le droit de défendre où. C'est la justice qui doit défendre où. Et la justice c'est ça, la justice n'a deux vitesses. Excusez-moi pour la façon que m'y parle, monsieur, mais me demande à pardon, excusez-moi pour celui qui entend. Mais nous devons prendre en compte et de bien parler de cette justice sale là. Parce que nos enfants demain, nous n'aurons plus de respect, nous là.
4: En tout cas, il y a un...
6: La manière qui ça va pas faire la justice, n'aura plus de respect. Excusez-moi, monsieur.
4: Non, il n'y a pas de souci, monsieur. Au contraire, vous avez dit ce que vous avez sur le cœur et on comprend que vous parlez déjà d'un problème manque de proximité de la part des services de l'ordre, notamment gendarmes et gendarmerie. Après, il y a un vécu derrière et on peut le comprendre que vous ne soyez plus d'accord aujourd'hui. Donc, il y a un manque de confiance envers les autorités. Est-ce que c'est une raison pour que, justement, une fête dégénère? 02 62 99 12 00. Freedom, bonjour. Parce qu'on parle d'un moment de fête, hein, quand même, victoire de la Ligue des Champions de la part du PSG. Oui, bonjour, monsieur.
7: Oui, Isabelle, ce week-end, Moun Rabassel, quoi.
4: Hein, Isabelle, ce week-end, Moun Rabassel, c'est quoi l'histoire? Oui. Pardon.
7: Bah, je sais pas, Rabassel, il n'y a pas fait rien. Les points de sang sont 20, quoi.
4: Ah, c'est dans ce sens. Ah. C'est-à-dire la personne qui laisse Ali faire, quoi, c'est ça?
7: Voilà, exactement.
4: Waouh! Ah ben, vous n'aurez pas pensé. Quand même, Mounizo, là, si un tel a point de sang de son veine, en voulant dire que il ne réagit pas, il fait le mort.
7: Il ne riposte pas, il fait le mort, il ne bouge pas. Voilà.
4: Ah ben, c'est un sage. Ben, c'est un sage, alors. Bah, il fait tronc, monsieur, là.
7: Au moment, il a dit ça, Isabelle, connaissant le tempérament sur la radio, m'y croit pas couler comme ça. Hein.
4: Moi non plus. Enfin, m'y rajoute pas, mais bon, m'y accompagne voilà. De pensée, monsieur.
7: D'avoir déjà entendu elle sur la radio, non, m'y pense pas qu'elle prenne une chanson vaine.
4: Vous connaissez le petit Cosmo qui dit petit mais costaud, là?
7: Oui.
4: C'est un peu ça.
7: Ah, ok.
4: Marche pas dessus, ouais. Ou a mal à où.
7: Ah oui. Je
4: sais comment
7: jouer ça, mais
4: il pique fort. Au cri. Ah, il croit pas. En tout cas, merci pour l'explication. Pas mal du tout, ça. Très bien expliqué.
7: Bonne journée,
4: à bientôt, monsieur. Okay. Au revoir. Ah ben voilà, enfin, c'est l'explication de cet auditeur. Attention, hein, il dit que ça colle bien parce qu'il est trop joliment dit. En prenant dans le vendon, en voulant dire, oh, ben, vous réagit pas, ou bouge pas plus que ça, ou attendre même, il donne à eux-mêmes, par exemple, hein, ou t'as pas, hein, ah, pas mal ça. 02-62-99-12-00, Freedom, allô?
8: Oui, monsieur Francky, bonjour.
4: Bonjour.
8: Monsieur Noël, comment allez-vous?
4: Ben, moi, j'ai bien, monsieur Noël, comment ça va? Monsieur Noël, j'étais vlave. Ouais.
8: Il fait aller doucement, pareil, donc voilà.
4: Oui.
8: Donc oui, m'y permets-moi d'appeler là pour annoncer de petits événements qui arrivent pour nous, en tous les cas, ce week-end et le week-end prochain. Donc le game du 7, on sera à la salle Métis, à Saint-Pierre, salle Métis réception. Mm-hmm. Donc ça sera ce dimanche, le dimanche 7. Et le dimanche 14, on sera au Tevlav. Donc voilà les deux rendez-vous qu'on a pour le mois de juin. Voilà un petit peu. Donc ce dimanche, on sera à Métis et le dimanche prochain, on sera au Tevlav. Donc on invite à toutes les clubs de venir danser avec nous, de venir faire la fête avec nous, comme d'habitude, dans la bonne humeur, dans la bonne ambiance.
4: Voilà, salle Métis du côté de Saint-Pierre, c'est en dessous de Bassin-Plaza, non ? Bassin-Plaza ?
8: Ça allait à côté de les stations quand on monte en direction de Basse-Terre.
4: Basse-Terre, hein. Oui, Basse-Terre plutôt, oui. En dessous de Basse-Terre.
8: Voilà, juste ouais. Voilà.
4: Avec son petit parking et tout, donc du coup...
8: Derrière, voilà, c'est exactement ça.
4: Tranquille. Tiens, c'est Médéris qui s'est marié dans cette salle, je crois.
8: Exactement.
4: Quand même, hein. Ah, t'es mémoire, bon, quoi, bon. Ciao.
8: Vous vous reconnaissez.
4: Merci, monsieur Neumann, pour
8: l'invitation. Donc, il reste tout à faire. Maintenant, on connaît la route. Il reste à vous plus qu'à venir faire un petit doigt dimanche.
4: Bourrique connaît chemin, a dit.
8: Alors, ben voilà.
4: Monsieur Noël, rendez-vous le 7, salle Métis Saint-Pierre, et le 14, du côté du Tevlav.
8: Voilà, merci à vous, bonne journée à tout le monde, en tous les cas.
4: Bonne journée, à bientôt, au revoir.
8: Au revoir.
4: Freedom, dans quelques instants, la suite de vos appels, hein, puisqu'on va tout d'abord rejoindre retrouver les informations, avec la 2PRL, et ensuite vous redonner la parole, 02 62 99 12 00, la prudence sur les routes automobilistes, 02 62 41 51 51, on rappelle ce message également, hein, zéro téléphone au volant désormais. Hein. 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
10: Bonjour à tous. À la une, dans le Gers, le principal suspect dans la disparition de Liana, mis en examen et placé en détention provisoire. Cet homme de 41 ans, père de deux enfants, dont une petite fille est amie avec la disparue, est soupçonné d'enlèvement et séquestration sur mineur de moins de 15 ans. La collégienne de 11 ans n'a plus donné signe de vie depuis vendredi à Florence. Elle a été filmée par des caméras de vidéosurveillance dans la voiture de l'homme qui a été transféré vers le pôle criminel du tribunal judiciaire d'Agen. 93 milliards d'euros d'investissements étrangers, 15 000 créations d'emplois visées. En clôture du sommet Choose France ce lundi à Versailles, Emmanuel Macron s'est félicité de ses résultats, fruit, je cite, des réformes, de la constance et d'un écosystème qu'on a su bâtir. Le chef de l'État qui a également annoncé que Thomas Pesquet retournerait bientôt dans l'espace. Aux côtés de son compatriote Arnaud Prost, l'astronaute français devrait prendre part en 2027 à une nouvelle mission sur l'ISS. Dans le reste de l'actualité, le Hezbollah va cesser le feu immédiatement au Liban, selon Donald Trump. Le président américain s'est entretenu avec le premier ministre israélien Benjamin Netanyahou, qui s'est engagé, selon lui, à ne pas envoyer de troupes à Beyrouth, la capitale libanaise. Ce dernier affirme toutefois que son armée continuera d'opérer dans le sud du Liban et frappera à nouveau la capitale en cas de tir du Hezbollah. La verrerie historique Duralex, à nouveau placée en redressement judiciaire, reprise en SCOP par les salariés en 2024, l'entreprise restera en période d'observation pendant 6 mois en raison de tensions de trésorerie. Céline Dion joue les prolongations à Paris face à une demande exceptionnelle. La chanteuse a annoncé 10 dates de concerts supplémentaires dans la capitale du 8 au 27 mai 2027. Et puis c'est fini, il n'y a plus de Français à Roland-Garros. Diane Parry était la dernière tricolore en lice. Elle a été éliminée ce lundi après-midi. Toujours sur le tableau féminin, c'est la numéro 1 mondiale, Arina Sabalenka, qui s'est qualifiée pour les quarts de finale en night session. La Biélorusse a dominé la Japonaise Naomi Osaka en deux manches. Voilà pour l'essentiel de l'actualité.

0: Pourvu que ça dure, une chanson d'amour lumineuse quand même, hein. Pourvu que ça dure, interprétée par Sandy Shaw. Elle interprète elle-même la version originale Long Live Love. Ce sont là les années 60 que vous retrouvez sur Freedom 2. Dans quelques instants, Claudio avec Pipangaï, la musique variété française, variété à l'international et variété locale aussi. Il y a tout sur Freedom 2, c'est ça l'avantage.
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0: Freedom 7h05, 02 62 99 12 00. On est de retour sur le standard de Freedom. Juste, je vous rappelle le sujet du baromètre ce matin. On revient sur les premières condamnations après la victoire du PSG en Ligue des Champions. Back to back d'ailleurs pour le PSG. La fête a viré au chaos, on vous le rappelle, et la justice a déjà tranché pour les premières condamnations. On parle de prison ferme, on parle de sursis, d'interdiction de territoire. Et certains prévenus ont même dit qu'ils n'étaient pas intéressés par le match. Mais ils étaient bien là, dans la foule, ils ont été pris en flagrant délit. Alors, question simple, la justice est-elle assez sévère ou trop rapide, justement? Vos avis, vos réactions sur le 02 62 99 12 00. En lisant un petit peu les informations par-ci par-là, il y a donc également ce message lancé aux auteurs de violence là qui pensent ne pas avoir été vus, enfin qui n'ont pas été attrapés on va dire, mais qui ont été filmés. Il y a donc une demande qui a été effectuée auprès du niveau de la sûreté territoriale de la préfecture de police de Paris afin d'identifier ceux que l'on voit sur de nombreuses vidéos qui circulent sur les réseaux sociaux afin justement d'être jugés. Hein, ça s'annonce mal pour vous là. Alors justement, on parlera de la justice face à ces violences urbaines, 02 62 99 12 00. Freedom, allô, bonjour.
9: Allô, bonjour, Francky.
0: Bonjour, monsieur, oui.
9: Me téléphoner pour le causement gros moment, la pointe de sang dans le corps, dans le van.
0: Oui, allez-y, dites-moi tout.
9: Mon VH, on connaissait comment?
0: Ah, dis un coup, hein.
9: Et par exemple, là, à moi avec un gars, moi, qu'au travail, nous, là.
0: Oui.
9: À mon avis, ma fin 3 mois, 3 aller, 3 fois, ma fin à 6 un coup, mon bois une affaire, après on recommence le travail.
0: Mm-hmm.
9: Les gars là, ils donnent même, ils disent, mais ça n'a pas le sang dans le corps, ça quoi.
0: Ah, ça aussi, mais franchement, ça colle aussi, ils reposent pas quoi, ils donnent paquet.
9: C'est ça en fin de compte, le parole, mon grand, tout le temps qu'on était ensemble, quand on a été écosé, en fin de compte, c'est ça, les pas, quand on dort, on fait le mort, là, pour le sang dans le corps, non, c'était, en fin de compte, c'est ça, t'es des bougas, pour le sang dans le corps, t'es, moi, je me prends des, les bougas, ils donnent même, quoi, t'es, les pas même physique que où.
0: Ouais.
9: Oui, en fin de compte, c'est ça, en fin de compte, le parole, ben, grand, mon avant, comme t'es travaillé, t'es dit ça, grand, mon dit, t'es, ça pas le sang, d'un corps, c'était, ouais, vis à, ouais, t'es, ma fin, prends un lit, ma fin, ben, mon plat, de goûter, grand, mon aide, donne le même coup.
0: Et il est vrai que des fois, enfin, surtout dans le domaine du travail physique, hein, il parle, hein,
9: on tombe des fois dessus un moon qui
0: travaille tellement par rapport à eux, hein, mais quand Walia donne plus encore, tu dis, ben là, il y a un problème, là, non?
9: Il play le dos, oui, regarde, là, il lève pas, rien, quand il s'aboie un coup, là, il lève un coup, sinon, ça, quand il rentre dans la tâche, là, ben, il dit, il donne des roulés, le col est tellement roulé, on dirait par un, ou même picher un gars pour travailler par un sucot de bois, la façon dont il est enroulé dans son corps, comme un roulé en tortille, il donne, mais ça n'a pas le sang dans le corps, ça t'est. Voilà le parole en fin de compte, ça n'a pas le sang dans le veine, voilà.
0: C'est vrai, mais monsieur, merci beaucoup d'avoir pris le temps pour expliquer moi ça.
9: Oui, ben après tu te demandes, il y en a certaines sont versions. Hein.
0: Ouais, là nous on a deux versions qui collent très bien d'ailleurs, mais il me trouve que la voix colle mieux encore.
9: Après les nains, devinettes aussi, des fois, comme tu es un peu au vaille avec Ben Grand, quand t'es quoi avant, t'es dit comme ça, monte-moi, mais tu sens si où. Il y en avait un coup, ma pauvre, ça, des chiffres d'hommes, jusqu'à l'heure, mais écoute, d'après personne, là, dit le phrase exacte.
0: Attends, nous relance l'affaire, va, monte-moi.
9: Monte-moi, mais tu sens si où.
0: Mitsanziu.
9: Oui, monte-moi, Mitsanziu. Et en fin de compte, on a un petit dit l'escabeau, on a un petit dit pendant l'humidité, mais ben, il connaît pas rien. Quand il, en fin de compte, c'est une affaire simple, et comme il dit, comme ça,
0: quatre
9: dit
0: là, pas.
9: Il dit, ouais, t'es ne pas penser. Hein.
0: Monte-moi, Mitsanziu.
9: Mitsanziu.
0: Ah, ok.
9: Il dit pas la réponse que lui, peut-être dans la semaine, si elle m'a écouté, elle a dit, moi, là, toute la journée, si elle a dit la réponse, elle est dans la semaine, s'il a pas dit, là, m'a dit à Zot que elle est.
0: Bon, Isabelle, marque un coup, numéro de téléphone, monsieur, elle appelle vendredi matin, va, s'il vous plaît. Monsieur, vendredi matin, on appelle là aussi, jamais n'a pas réponse.
9: Oui.
0: C'est bon?
9: Oui, moi, elle est à même, moi. Oui.
0: Ok, parfait. Merci encore, hein.
9: Allez, bonne journée, Zot.
0: Bonne journée, à bientôt, au revoir.
9: Allez,
0: non, c'est la version, monsieur, là, il colle bien aussi, quand Mouni donne paquet, mais, enfin, il travaille, hein, pas, il gratte, faire. Il donne paquet, bah oui, effectivement, quand on regarde le gars, on dit, le gars là, pour le 120, non? 0262-99-1200. Franchement, les auditeurs, bravo, hein. Frida Malo?
2: Oui, Francky.
0: Monsieur.
2: Bonjour Fabrice à l'appareil, j'espère que vous m'entendrez bien puisque je suis en Bluetooth dans la voiture.
0: Très bonne idée, par les temps qui courent.
2: Oui, n'est-ce pas. Me permettez-vous de vous corriger sur une information que vous venez de transmettre il y a quelques minutes?
0: Absolument.
2: Il n'y a malheureusement eu aucune prison ferme donnée hier. Alors je vais vous expliquer parce que c'est vraiment très fort.
0: Oui.
2: Les 12 premiers passés en comparution immédiate hier, dont un qui avait donné 12 jours d'ITT à un gendarme, hein, vous entendez bien, hein, 12 jours, le procureur avait demandé un an de prison ferme, le tribunal a donné 6 mois avec sursis et 6 mois aménageables. Ça, c'était la plus grosse peine.
0: Alors, c'est pas 6 mois... il parle de 6 mois ferme aménageables.
2: Exactement, puisqu'à partir du moment que vous avez un an maximum de prison ferme, et pourtant, il a demandé le procureur avec mandat de dépôt, hein.
0: Oui, j'ai bien vu ça, mais le mandat de dépôt n'a pas été...
2: Ouais. Donc ça veut dire qu'il n'y a aucune, comme le disaient les informations ce matin sur les chaînes,
0: nationales,
2: etc. Aucun des 12 premiers comparutions immédiates, 12 premières comparutions immédiates, aucun ne dort en prison depuis hier soir. Donc... Inutile de dire que tant que la justice, on ne va pas changer, par exemple, les rentrées dans les concours de magistrature pour essayer un peu de filtrer et d'avoir des gens un peu plus... bref.
0: Donc voilà. Alors, monsieur, c'est bien, merci. Au contraire, ça m'intéresse justement cette façon de dire les choses, parce que là où vous avez effectivement parlé de ce gars qui a été violent envers un policier, hein, ça c'est clair... Il y a quand même un autre cas justement où on parle d'un jeune homme qui a balancé un saucisson, je dis bien un saucisson, sur un policier qui était en train de lui courser, et ce gars prend 4 mois de bracelet pour un saucisson qu'il a jeté sur... Je parle d'un saucisson, hein, on voit ce que c'est, un saucisson, hein. C'est pas si rigide que ça, mais c'est le geste peut-être qui a été condamné. Mais est-ce que c'est exagéré finalement, ou pas assez ferme, encore une fois, pas assez sévère?
2: Bah, concrètement, que ce soit un saucisson, soit dit en passant, ou une, comment ils appellent ça, là, leur roquette, là, leur...
0: Mortier.
2: Ou leur tire-tente, ou un mortier, à partir du moment qu'on leur met un bracelet, que ce soit 6 mois, 4 mois, ça sert strictement à rien.
0: C'est pas assez sévère.
2: À la rigueur, pour celui qui a balancé le saucisson, mais le geste, le principe de vouloir jeter quelque chose contre une force de l'ordre est complètement aberrant. Enfin,
0: c'est ça qui doit être condamné, justement. La sanction doit venir là-dessus.
2: Ah bah de toute façon, sur le fait de balancer quelque chose contre les forces de l'ordre, je pense que oui, mais comme on ne condamne déjà pas ceux qui mettent, encore une fois, un gendarme en ITT 12 jours d'interruption de travail.
0: C'est énorme.
2: Donc comment voulez-vous après qu'on parle de celui qui lance le saucisson? Et après tout, quand on leur met donc des bracelets avec mandat non de dépôt, même si c'est demandé, je trouve qu'on est quand même beaucoup plus sévère avec nos hommes politiques, hein, pour ne pas parler de Le Pen, Sarkozy et autres.
0: Oui.
2: Alors qu'on pourrait très bien aussi leur mettre des bracelets dans ce cas-là, ou leur mettre pas de mandat de dépôt. Mais malheureusement, il semblerait qu'on ait une société qui soit complètement inversée. Je vous dis, c'est la justice.
0: Sarkozy, il a eu droit au bracelet électronique, je crois.
2: Ouais, c'est la justice, oui, parce qu'il avait eu un an au début. Et là, maintenant, il attend peut-être d'en prendre sept. Mais dans toute la configuration totale, tant qu'on ne va pas changer notre justice, et surtout les gens qui la donnent, il va falloir aussi enlever le juge des libertés, le JLD, la juge de libération, de, je ne sais plus comment on appelle ça exactement, parce que ça ne sert à rien, ce poste, qui systématiquement diminue les peines prononcées par les tribunaux et les procureurs. Donc le juge des libertés de les JLD, là, je ne sais plus le nom exact. Ça aussi, c'est un poste qu'il va falloir supprimer, qui ne sert à rien, puisque systématiquement, il diminue les peines. Mais je comprends aussi, on a 87 000 détenus pour 60 000 places ou 65 000 places.
0: C'est ça.
2: Donc, quelque part, c'est comme chez nous. On n'arrête pas de prendre des mules, de les mettre en prison, donc du coup, on va plus pouvoir mettre en prison ceux vraiment qui font des bêtises, puisque tous les syndicats de la pénitentiaire le disent. À partir du moment qu'on n'a plus de place, où voulez-vous les mettre ?
0: Ben, on ne peut pas les mettre,
2: justement.
0: Ouais, on est...
2: Macron avait promis des choses qu'il n'a pas faites, encore une fois. Mmh. Il n'y a pas que lui, hein, tous les autres.
0: Oui, oui, bien sûr. Monsieur, merci en tout cas. Merci d'avoir rectifié, Fabrice.
2: Vous en prie. Bonne journée à tous.
0: À très bientôt. Au revoir. Alors, parlons plutôt de, enfin, pas plutôt, mais parlons de ce qui est vraiment dit. Un an, dont 6 mois ferme aménageable. Voilà la peine, voilà la condamnation pour l'un des personnes qui a donc été interpellé. On en parle justement de la justice, de ces violences urbaines, de ces premières condamnations. 02 62 99 12 00. Je vous le rappelle, le sujet du baromètre ce matin. Freedom, allô?
7: Allô?
0: Bonjour.
7: Oui, bonjour.
0: Oui, je vous écoute, madame.
7: Oui, je vous appelle ce matin pour passer un message.
0: Oui.
7: Depuis quelques temps, ma maison, elle est visitée, elle est cambriolée. Ils viennent voler chez moi, alors je ne sais pas c'est qui.
0: Comment ça, on vient voler chez vous?
7: Ma maison, elle est fermée, elle est barricadée, mon portail est fermé et tout. Je ne sais pas comment ils rentrent. Alors, vendredi, samedi, ils sont rentrés, ils ont pris plein de choses chez moi, des cadres de photos personnelles,
0: ouais.
7: Du linge de maison, et ils sont partis, alors je ne sais pas c'est qui.
0: Voilà, mais quand vous me dites que tout est fermé là, mais les voleurs referment ensuite après?
7: Quand je sors, à chaque fois je sors, j'arrive, mon portail est fermé, tout est fermé, et j'ouvre ma maison avec mes clés et tout ça,
0: oui.
7: Et voilà. Et je ne sais pas comment ils font pour rentrer, comment ils font pour fermer la maison, quoi.
0: C'est incroyable, ça.
7: Ah ben oui, c'est incroyable, monsieur. Depuis quelque temps, la maison, elle est visitée.
0: Et madame, là où vous habitez, il y a des maisons à proximité. Vous avez des voisins?
7: Mais c'est une rue qui est calme, tranquille, chacun chez soi, personne ne voit rien du tout.
0: Ah.
7: Voilà, mon portail est fermé, le cadenas est mis dessus, ma maison, elle est fermée à clé. Alors quand j'arrive, ben j'ouvre mon cadenas, j'ouvre ma maison. Et je constate qu'il y a des choses qui sont disparues. Et vendredi, samedi, c'est le grand coup qu'ils ont fait. Ils ont volé des grands cadres de photos personnelles, du linge de maison. Tout ça, c'est parti. Je ne sais pas qui c'est qui va me faire ces niches là, monsieur.
0: Ben oui, parce que là, vous me parlez de photos de famille, enfin de personnelles, des proches, quoi. Et de vêtements, oui, ce sont des affaires très personnelles, quand même.
7: Et les affaires personnelles, à moi, personnelles, des grands cadres de photos, ils sont partis avec. Des linges de maison et même les affaires dans la cuisine, tout ça, ils ont pris, ils sont partis avec.
0: Voilà, mais ce sont des affaires qui ont très peu de valeur.
7: Ah ben oui, mais quand j'arrive, ma maison elle est fermée, monsieur, je prends mes clés, j'ouvre, à chaque fois j'ai déjà changé les verrous, mais je ne vais plus continuer comme ça. 3 fois j'ai changé les verrous de la maison, les verrous du portail et tout. Je ne comprends pas ce qui se passe, monsieur. Il y a un gros problème, là.
0: Ah ben, madame, oui, quand même, c'est bizarre, parce que d'autant plus que vous annoncez avoir changé à plusieurs reprises les serrures.
7: Eh oui. Je suis allée à la gendarmerie, ils sont venus voir, et ils m'ont dit, madame, s'il n'y a pas une fracture, ils peuvent rien faire.
0: Eh ben, ouais.
7: Oui, mais c'est quand même bizarre, mais à chaque fois, je suis en train de perdre des choses comme ça. À chaque fois, je sens, j'arrive. Non. Ils m'ont pris des rouleaux d'électricité, ils m'ont pris plein de choses. Mais depuis quelques temps, ça dure comme ça dans la maison.
0: Voilà, il faut mettre une caméra chez vous. Hein.
7: Mais la caméra ne capte rien du tout. C'est ça, je ne comprends pas.
0: Pardon ? Vous avez déjà une caméra ?
7: Oui, monsieur. C'est quelqu'un qui connaît bien le système, quoi.
0: Ah, ben oui. Et vous dites que la caméra ne capte rien. Dans quel sens ? C'est-à-dire, on ne voit personne passer sur la vidéo?
7: Non, personne, il n'y a rien. Je supervise mon caméra sur mon portable, il n'y a rien du tout.
0: Voilà, mais c'est pas possible, excusez-moi, mais il y a bien quelqu'un qui rentre chez vous pour prendre des affaires.
7: Ouais, ah oui, ah, samedi, ils ont fait le grand coup, là, hein, dans la journée de vendredi et samedi. Voilà, ouais, ils sont montés, ils ont pris des grands cadres de vos photos personnelles.
0: Et votre caméra est tournée vers l'entrée de votre maison, madame?
7: Oui, oui, oui.
0: Et c'est la seule porte qu'il y a pour rentrer chez vous?
7: Oui.
0: C'est incroyable, votre affaire, là. J'en reviens pas d'entendre une chose pareille.
7: Oui, les gendarmes sont venus. Ils sont venus, madame, s'il n'y a pas effraction, mais on ne peut rien faire. Trois fois, j'ai changé mes verrous de porte. Ben, j'en peux plus. Hein. Mon portail, il est fermé, il y a le cadenas dessus. Je rentre, mon cadenas, il est mis dessus. Hein. Soit ils ont des fausses clés pour rentrer dans la maison.
0: Oui, mais admettons qu'ils ont les fausses clés, madame. Votre caméra, ils font comment? Ils deviennent invisibles au moment de passer devant la caméra?
7: Ben, peut-être qu'ils désactivent la caméra. C'est quelqu'un qui s'y connaît bien, je ne sais pas.
0: Oui, mais le désactive comment? À distance?
7: Ben, peut-être aussi. Je sais pas.
0: Patientez un instant parce que je dois aller sur la route pour une information. Je reviens vers vous juste après. On a Philippe avec nous pour le signaler un accident dans le secteur de la caserne Lambert. Philippe, bonjour.
10: Oui, bonjour monsieur, bonjour Conquis.
0: Oui, je vous écoute.
10: Pour vous dire que ça vient juste de se passer là, un petit

0: Bon, bah ça va rajouter un petit peu plus aux difficultés, hein, vu l'heure qu'il est. Il y a déjà du monde là, non, Philippe?
1: Oui, oui, là c'est là à cette heure-là, c'est comme ça, c'est sérieux là.
0: D'accord.
1: Mais comme je vous dis, si je déplace la voiture, ils vont à côté de la préfecture, ça va passer.
0: Oui.
1: Mais s'ils restent en plein dans le rond-point pour discuter, c'est vite fait, hein. En deux minutes, on mettra son voiture. Hein.
0: Ouais, ouais, tout à fait. Là-dessus, vous avez raison. C'est l'heure de pointe, ça devient compliqué. Uniquement des dégâts matériels, Philippe, hein?
1: Non, c'était juste la, je crois que c'est une capture qui a freiné et parce qu'il y avait un gros camion de pierre qui passait et ce qui fait que ben, le monsieur qui est venu derrière son fourgon, ben, il n'a pas vu quoi.
0: D'accord, bon, plus de peur que de mal, mais quand même, les véhicules au milieu du rond-point.
1: Voilà, en plein milieu du rond-point.
0: Merci pour l'information.
1: Mais ça passe bien, hein.
0: Oui,
1: là,
0: oui.
1: Là, je suis sur l'encastel, ça passe très bien.
0: Ok, bonne continuation, bonne route, Philippe.
1: Merci, salut Francky.
0: Et merci pour les informations, à bientôt, au revoir. Freedom, 7h passées de 21 minutes. Freedom Information, auditeur de Freedom 2, on nous signale un accident dans le rond-point même de la caserne Lambert, donc à la sortie du littoral, à l'entrée de Saint-Denis, dans le rond-point, notamment en direction du bar à choix, des difficultés donc, soyez vigilants et prudents, automobilistes, 02 62 41 51 51 pour donner d'autres informations. Madame, merci beaucoup d'avoir patienté. Madame, vraiment, là, c'est l'incompréhension totale.
2: C'est incompréhensible, monsieur. C'est incompréhensible. Mais ça, c'est quelqu'un qui connaît bien son métier, hein, de voleur. Hein. Alors, je suis privé de papier de vos maisons.
0: Ben, oui. Je ne sais pas quoi vous dire. Vous êtes dans quelle ville, vous, madame?
2: Je suis à l'Hermitage Léo.
0: L'Hermitage Léo. Ben, on va voir avec les auditeurs, déjà, savoir si d'autres personnes sont victimes de cambriolage un peu de la même manière, avec des caméras, et on ne voit que dalle. Enfin, je sais pas, est-ce qu'il y a un réseau, là, de cambrioleurs?
2: S'il y a des personnes qui leur demandent d'acheter les cadres de photos, tout ça, ben, je sais pas, d'appeler Freedom, je sais pas.
0: Ouais, bah madame, vous dites que ce sont des affaires personnelles, qui aura l'idée d'acheter des photos qui vous appartiennent, c'est pas logique, vous voyez? C'est plutôt les membres de votre famille. C'est plutôt les membres de votre famille qui à qui ça? Bah oui, mais c'est ça. Si vous avez des photos de vous, de proches, je sais pas, de vos grands-parents, etc., ces photos ne vont concerner que votre famille, personne n'aura idée d'aller acheter de telles photos. Maintenant, si on a volé pour le cadre, peut-être.
2: C'est une photo de moi personnelle.
0: Bah oui, ben qui aura idée d'acheter vos photos, madame, ou même à vous?
2: Je sais pas. Il faut faire une méchanceté, soit il prend, il détruit, il déchire, je sais pas, mais ouais. Je vais pas vous dire. Mais depuis quelque temps, ça dure. Mais là, je suis obligé d'appeler sur Freedom, de mettre les gens au courant, quoi.
0: Bon, mais en tout cas, on est attentif à ça. Si jamais on en parle de cas de photos et puis des linges, ben oui, ben c'est là où vraiment on se demande, mais qu'est-ce qui se passe chez vous, quoi?
2: Ben oui, voilà, c'est bizarre.
0: Oui. Mais en tout cas, madame, tenez-nous informés. N'hésitez pas à nous rappeler, tenez-nous informés si jamais les choses évoluent dans n'importe quel sens. 02 62 41 51 51 vous donnera la priorité.
2: Merci, monsieur.
0: Merci, madame. À plus tard. Au revoir. Incroyable ce qui se passe chez cette dame là. On lui vole ses affaires, apparemment quelqu'un qui aurait les clés. Mieux encore, au niveau de la caméra, on ne voit personne. On trafique les caméras maintenant. C'est quoi l'histoire? 02 62 99 12 00. On prend le temps d'un free de million parce qu'il est déjà l'heure. On est un petit peu en retard, mais ça va. Ça nous laisse le temps quand même de venir chez vous à domicile pour tenter de décrocher une belle cagnotte. Ah, il faut le dire comme ça, c'est une belle cagnotte. 4 chiffres dans le montant de la cagnotte. 4, 1, 2, 3, 4. On est dans l'avenue Lénine. On est chez Jean-Patrick qui habite la commune du Port. Jean-Pat, pour les intimes. Jean-Patrick. Allons, fou de feuille. En voulant dire, allons, décroche la cagnotte. Hein. Ouais, Jean-Patrick, zen, tranquille à la maison ou déjà dans la voiture pour aller bosser.
3: Bonjour, vous êtes sur
0: On dira dans la voiture pour aller bosser. Jean-Patrick Duport, on a dit l'avenue Lénine, pas là malheureusement. Donc plus d'argent dans la cagnotte. Nous allons donc annoncer la couleur. 1061 euros dans la prochaine cagnotte. 1061.

0: 1061. Vous avez bien noté? 1061. Chrysophe d'Amour, cagnotte. 1061 €, hein. On a trouvé les papiers au nom de Hakim Bakar, du côté de Saint-Denis. Hakim Bakar, il faut contacter le 06 93 92 73 12. 06 93 92 73 12 pour Hakim Bakar. Freedom, rappel de l'information, cela concerne cet accident dans le rond-point de la caserne Lambert. Vous êtes au niveau de la sortie de la route du littoral, nouvelle route du littoral, en direction du Barachois. Donc, véhicule au milieu de la route, nous disait-on, et c'est l'heure de pointe. Hein, donc, gros embouteillage qui s'est formé. 02 62 41 51 51 pour toutes vos informations. Freedom, allô?
1: Oui, bonjour.
0: Monsieur, on va faire un effort parce que là, André Radio, oui, trop fort.
1: Oui, voilà, coupé là.
0: Merci beaucoup.
1: Oui, ben, en fait, j'ai des petits conseils à la dame.
0: Des conseils pour la dame, c'est-à-dire?
1: Oui, pour le vol, chez elle. Alors, les anciens savaient, je ne vais pas dire sur la fréquence parce que les autres pourraient faire le même.
0: C'est-à-dire?
1: Je connais ça.
0: Monsieur, vous me parlez de conseils, vous me dites je connais ça. Moi, je veux bien, mais c'est quoi le conseil pour la dame?
1: Il ne faut pas dire ça sur la fréquence, c'est pas bon.
0: Ah bon?
1: Si c'est un bonheur, je ne connais pas, ils vont le pratiquer après.
0: C'est... Je comprends pas. Bon, dites-moi bien les choses.
1: Vous voulez qu'on dise sur la fréquence comment on rentre dans une maison fermée sans clé, tout ça?
0: Mais non, mais il ne faut pas dire comment rentrer dans une maison sans clé. Vous dites vous avez un conseil pour la dame. Vous n'avez pas dit vous avez un conseil pour un voleur.
1: Vous donnez mon numéro de téléphone à la dame.
0: Ah, jamais.
1: Je lui donne la solution. Ou bien...
0: Vous voulez dire que, en fait, vous voulez donner un conseil pour bloquer une porte, alors c'est ça que vous voulez faire, monsieur?
1: Mais c'est pas la porte, on ne va pas à la porte. La bon. Caméra, elle face à la porte, vous voulez rentrer par la porte? Non.
0: Vous pensez que non, le voleur rentre par la fenêtre?
1: Mais même pas, ni fenêtre, ni porte, c'est contrôlé par la caméra, elle a dit qu'elle a une caméra.
0: Oui, oui.
1: On a plus de 6 caméras chez moi. Mais s'il vient rentrer ma caméra, il ne voit pas moi.
0: Ah bon?
1: C'est un peu tout, mais ça va dire ça.
0: Tu as fréquence. Mais non, monsieur, je ne sais pas ce que vous avez compris de la part de la dame. Elle ne demande pas quels sont les conseils pour ne pas être vue par la caméra. Ce qu'elle demande, c'est plutôt comment faire pour attraper le voleur. Ou dire, moi, comme ça, on a un conseil pour la dame, parce qu'elle y connaît comment il faut faire pour ne pas être vu à la caméra. Nous, ce n'est pas ce qu'on demande à la radio. Hein. Nous, ce qu'on demande à la radio, c'est comment mettre la main sur le voleur.
1: Mais pas la main sur le volet, hein. Mais on sécurise la maison de façon qu'il a pu accéder.
0: On sécurise. Et alors, vous voulez pas dire à l'antenne comment on sécurise une maison?
1: Ben, il pense qu'il y a des vis ou des boulons à changer.
0: Il y a quoi?
1: Des vis à changer, à remplacer.
0: Des bouches, des vis?
1: Non, des vis ou des boulons à remplacer.
0: Monsieur, vous croyez vraiment qu'un voleur, il vient, il dévisse et il revisse, quand il dit ça va? Vous le laissez ailleurs, là? Parce que la dame, quand elle revient, sa maison est fermée nickel, elle dit, hein. C'est elle qui le dit, c'est pas moi, hein. Elle dit, quand elle revient, sa maison est totalement fermée. Ça veut dire que le voleur, il vient, il dévisse tout, et quand il repart, il revisse, c'est ça?
1: Ben oui, j'ai que ma petite percelle sans fil, là, il a mis les vis, puis on le repart.
0: Ben, c'est plus un voleur. Arsène Lupin sort de ce corps. Monsieur, merci beaucoup en tout cas de votre aide. On aura l'occasion, j'espère, de revenir sur le sujet parce que c'est quand même assez intriguant ce qui se passe pour cette dame du côté de l'Ermitage Géo. D'ailleurs, on lance des appels pour voir si d'autres personnes sont aussi concernées. 02 62 99 12 00. On doit marquer la pause. Dans quelques instants, Chrysophe d'Amour.

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2: Freedom, le rappel de l'information juste avant ce journal, ça concerne cet accident au niveau du rond-point de la caserne Lambert. Soyez donc prudents et vigilants automobilistes hein, quand vous quittez la NRL en direction du Barachois. C'est dans ce sens et à ce niveau qu'il y a donc cet accident, cet accrochage. J'ai 02 62 41 51 51. Vous avez des informations, notre standard à votre disposition. Freedom, voici maintenant les informations. Le point sur l'actualité avec vous, Christophe Damour. Bonjour.
3: Bonjour Francky, bonjour à tous.
2: Et encore des scènes d'une rare violence dans le quartier Fayard à Saint-André.
3: Oui, un règlement de compte à l'arme blanche s'est produit dimanche soir à Saint-André, cité Beauclair. Plusieurs jeunes du quartier Fayard auraient mené une expédition punitive contre des rivaux armés de sabres. Deux personnes ont été blessées et évacuées vers l'hôpital de Saint-Benoît. L'une d'elles pourrait avoir un doigt sectionné. Deux suspects ont été rapidement interpellés. L'enquête, elle, se poursuit.
2: À la cour d'assises, c'est une affaire terrible de maltraitance qui est examinée depuis hier.
3: Oui, trois enfants victimes de leurs propres parents. C'est le dossier examiné depuis hier devant la cour criminelle de la Réunion. Un couple de Saint-Paulois est poursuivi pour des violences répétées commises en 2023. Tout d'abord sur leur fils, âgé de 21 mois, et leurs deux petites jumelles nées prématurées. L'une des petites filles, secouée à plusieurs reprises, souffre aujourd'hui d'un polyhandicap sévère à 3 ans et demi. Le père de famille encourt 20 ans de réclusion, la mère encourt 10. Le procès se poursuit jusqu'à vendredi.
2: Nouvelle affaire, nouveau dossier pour David Vital.
3: Oui, Francky, la brigade financière a ouvert une enquête sur des remises de fonds suspects en lien avec une affaire d'enlèvement jugée à Saint-Pierre en 2025. Un chef d'entreprise aurait versé plusieurs centaines de milliers d'euros à l'ex-dirigeant de la société Prométhée, espérant que celui-ci use de ses relations pour étouffer l'affaire. Des perquisitions et des gardes à vue ont déjà eu lieu dans ce nouveau volet de l'affaire David Vital.
2: Un accident insolite s'est produit dimanche à la 4 voies de l'étang Salé.
3: Une victime déjà prise en charge par les pompiers a sauté du véhicule de secours alors qu'il était en marche, avant d'être percuté par une voiture. Âgée d'une trentaine d'années, la victime était en route vers le CHU Sud. Elle se trouve aujourd'hui en urgence absolue avec de multiples traumatismes.
2: Nouveau cas de maltraitance animale à La Réunion.
3: Oui, ça se passe là encore dans le quartier Fayard à Saint-André. La police de Saint-André est intervenue dans le quartier Fayard le week-end dernier, où une jeune chienne croisée malinois était maltraitée par un groupe de 5 à 6 enfants âgés de 8 à 10 ans. L'animal a été traîné à l'aide d'une corde fabriquée avec des fils électriques. Les enfants ont pris la fuite à l'arrivée des policiers. La chienne, baptisée Yuncha, a été prise en charge par l'association APEBA.
2: Une nouvelle mule interceptée à l'aéroport Roland-Garros.
3: Ça s'est passé vendredi dernier. Les douaniers ont contrôlé un homme de 52 ans à son arrivée à La Réunion. Rien dans ses bagages, mais grâce à une radiographie, ils ont pu découvrir 60 ovules de cocaïne, soit plus d'un kilo de drogue, dissimulée dans son organisme. Remis à la brigade des stupéfiants, il a été placé en garde à vue et devra comparaître prochainement devant le parquet de Saint-Denis.
2: Un footballeur comorien du FC Bagatelle de Sainte-Suzanne échappe à l'expulsion.
3: Le tribunal administratif de La Réunion vient de suspendre l'obligation de quitter le territoire français prononcée contre Hakim Abdou, 21 ans, joueur à OFC Bagatelle à Sainte-Suzanne. La préfecture lui reprochait d'avoir utilisé de faux documents d'identité, une accusation rejetée par le juge. Le tribunal ordonne à la préfecture de réexaminer sa demande de titre de séjour dans un délai de 10 jours. La préfecture est condamnée également à 1 500 € de frais de justice.
2: Plusieurs mesures sont entrées en vigueur depuis hier.
3: Oui, depuis hier, 1er juin, le SMIC a été revalorisé de 2,41%, portant le salaire mensuel brut à 1 867 €, soit un gain d'environ 35 € net par mois. Face à la hausse des carburants, la prime carburant versée par les employeurs est simplifiée, son plafond doublé, passant de 300 à 600 €. Les aides à l'achat de véhicules électriques sont également renforcés. Enfin, les consommateurs bénéficient d'une meilleure protection pour les contrats souscrits en ligne.
2: Et le téléphone au volant, alors, les sanctions se durcissent ici.
3: Et oui, et c'est depuis hier également, depuis hier matin, tout conducteur contrôlé avec un téléphone en main s'expose à une suspension immédiate de son permis de conduire pendant au moins 28 jours, en plus de l'amende et du retrait des points prévu. La Réunion devient ainsi l'un des 5 départements français à appliquer cette mesure destinée à lutter contre l'une des premières causes d'accidents sur les routes de notre île.
2: Dans la région maintenant, à Madagascar précisément, la tragédie de juin 2025 refait surface.
3: Oui, souvenez-vous, on vous en parlait il y a quelques mois, 27 personnes avaient péri lors d'une fête d'anniversaire et 13 autres avaient été hospitalisées. De nouvelles analyses menées par un laboratoire russe pointe vers la toxine botulique comme cause de cet empoisonnement massif. Le président malgache précise toutefois qu'il reste à déterminer s'il s'agit d'un botulisme naturel ou d'une arme biologique. L'enquête se poursuit.
2: Le CHU de La Réunion lance ce mois-ci une grande campagne de sensibilisation aux dents d'organes.
3: Alors l'objectif, Francky, c'est de faire reculer le taux de refus encore trop élevé sur l'île, souvent faute de discussions préalables au sein des familles. Le message est simple, parlez de votre position à vos proches. En 2025, le CHU a réalisé 94 greffes rénales et 10 greffes cardiaques. Des stands d'information seront installés dans toute l'île tout au long de ce mois de juin.
2: Dents d'organes, ça ferait un bon sujet de baromètre aussi.
3: Oui, absolument, ouais. Parce que maintenant, il faut dire si on est contre.
2: Oui, ce qu'on ne veut pas.
3: Voilà. Ouais,
2: il faut refuser.
3: Parce que si vous refusez pas, si vous dites pas que vous êtes contre le don d'organes, donc ça veut dire que vous êtes automatiquement donneur.
2: C'est un peu qui ne dit mot consent. Vous ne l'avez pas dit, donc du coup, on vous prélève.
3: Voilà. Exactement.
2: Tiens, on parle du baromètre. On revient sur les premières condamnations après la victoire du PSG.
3: Et la fête a viré au chaos, Francky, hein, et la justice a déjà tranché. Prison, interdiction de territoire. Certains prévenus disent même qu'ils n'étaient pas intéressés par le match. Alors, une question simple qu'on vous pose ce matin. La justice est-elle assez sévère ou trop rapide à frapper? 02 62 99 12 00 dans quelques secondes, juste après la météo.
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2: Alors les nuages, ils sont plus là?
3: Non, 70 non.
2: Ah pardon, c'était du secteur Est ce matin.
3: C'est l'Est.
2: Pardon.
3: Avec des nuages porteurs parfois localement d'averses. Et ça, c'est sur l'Est. Ailleurs, nuages éclaircis se partageront le ciel avec une présence bien forte du soleil sur l'ouest et le sud. Et au fil des heures, toutefois, les nuages auront tendance à se développer sur les hauteurs du département. 27 sur les côtes, 21 à l'intérieur et 14 degrés sur les plus hauts sommets de l'île ce matin.
2: Voilà donc pour la météo de cette journée. Le prochain rendez-vous,
3: ce sera à 8h30.
2: Ah, tout à fait.
3: Bah, tout de suite, passe au baromètre.
2: Exactement. Ah. Allez Paris.
3: Allez Paris.
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2: Freedom, voici maintenant votre baromètre.
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2: Freedom, condamnation après PSG Arsenal, Macron promet l'intraitable et la justice agit. Un an après les émeutes de 2025, la scène se répète. Oui, c'était le cas déjà en 2025. Victoire du PSG, débordement et cette fois encore, la justice n'a pas traîné. Depuis lundi, Les premiers prévenus, donc, ont comparu à Paris. On parle d'un jeune de Seine-Saint-Denis, surpris en train de revendre des mortiers d'artifice. Il a pris 10 mois avec sursis. Un autre, accusé d'avoir foncé sur des policiers, ivre également, 1 an, dont 6 mois ferme aménageable. Et puis un troisième, lui, venu de Barcelone, qui a été jugé pour vol au Trocadéro. 10 mois avec sursis, plus 5 ans d'interdiction de territoire. Oui, voilà. Des profils variés, souvent sans lien avec le football. Certains ont dit eux-mêmes pas intéressés par le match. Et pendant que les tribunaux jugent, Macron martèle, on sera intraitable avec ceux qui ont été attrapés. On ne veut plus voir ça fini. Alors, un ton ferme, dans la lignée de 2025, il avait dit la même chose, hein, mais le gouvernement avait déjà défendu des peines minimales à l'époque, hein, pour répondre à l'exaspération des Français. Mais la comparaison, elle est quand même fracante. En 2025, les peines allaient de 6 mois avec sursis à 9 mois ferme. En 2026, on voit des sanctions plus lourdes, parfois assorties d'interdiction de territoire ou de bracelet électronique comme à Pau. Je vous disais tout à l'heure, il y a un jeune qui a écopé de 4 mois de bracelet pour un jet de saucisson sur un policier. Alors, la question est simple ce matin, est-ce que enfin la justice est à la hauteur ou est-ce qu'on confond fermeté et précipitation? 02 62 99 12 00, vos avis, vos réactions, nous sommes en direct. Freedom, allô, bonjour.
5: Allô, oui, bonjour Francky.
2: Oui, bonjour monsieur, oui, je vous écoute, allez-y, oui.
5: Oui, alors, ça va être bref, hein.
2: Oui.
5: Il faut agir, comme l'a bouffé les bons, là.
2: Comme la quoi?
5: Non, comme l'a en train de faire les bons, là.
2: Voilà, d'accord.
5: Rapidité, efficacité, etc., les bons. Parce que bon, il voudrait faire autant aussi, ou à d'autres délits, mais tu veux un peu plus. Enfin, chaque délit est grave en fonction de l'ampleur et ce qu'il peut apporter contre la société. Mm-hmm. Mais ce que les faits là, actuellement, ben, tant mieux. Au moins comme ça, ben, la type de droit va prendre sa peine.
2: Voilà, après, tant mieux bon, satisfait. Après...
5: Ah oui, tout à fait, voilà. Allez, monsieur, bonne journée, mais là ça passe.
2: Monsieur, merci beaucoup. Satisfait de ces premières condamnations. 02 62 99 12 00. Freedom, bonjour, allô.
6: Ok, bonjour.
2: Oui, bonjour monsieur.
6: Il gagne, il paye, il casse même, les pareils même.
2: Mm-hmm. Oui, c'est ça, oui.
6: Ah non, mais oui, mais, regarde le bande des gars maintenant, c'est les pieds ici. Des petits râles autour de monde, qui montent déchiqueter. Mais arrête de déconner, les gars.
2: Là aussi, il faut être sévère, il faut condamner.
6: Ah oui, là, il faut donner en double, en triple, en bout, c'est payé même, envoyé. Ah oui, on peut pas faire des choses comme à chaque fois, il y a une grande manifestation comme ça. Il y a toujours bonne cachée, elle est incrustée dedans, et il arrive toujours des problèmes, et que là, elle est mort. Elle est mort, là, le PSG gagne les pieds du monde. Ah, mais les gars, mais arrête de déconner, les gars. Mais... Après, là, encore une fois, encore, comme il y a des messieurs qui vous disent, ils voient que il y a des problèmes dans la société même, que il y a toujours des inclus, qu'il y aura toujours des solutions à créer dans des choses comme ça, tu vois. Et c'est pour ça qu'il faut de mal après. Mais c'est qui paye? Ah, mais c'est la population qui paye. Mmh.
2: Le contribuable, effectivement.
6: La fonction, il doit être très très fort. Ah oui. Les autres pas qui. Ah,
2: monsieur, merci beaucoup.
6: Allez, bonne journée, François.
2: Et je rappelle d'ailleurs, puisque ce monsieur parlait de dégâts à Saint-Pierre, véhicules sur lesquels certains sont montés dessus, il y a la procureure de Paris qui a demandé donc aux services concernés, services de police donc, à la sûreté territoriale de la préfecture, eh bien d'identifier sur les vidéos les personnes qui sont donc à l'origine de ces actes, afin d'être condamné. Qu'en pensez-vous? 02 62 99 12 00. Mesure sévère ou précipitée? Freedom, bonjour, allô?
7: Bonjour Francky, ça va bien?
2: Oui, bonjour monsieur. Oui, ça va, merci, je vous écoute, oui.
7: C'est pour le baromètre de la violence après le match, là.
2: Oui.
7: Francky, ben, c'est inacceptable de voir ça juste après une victoire aussi belle.
2: Mm-hmm.
7: Et... Il y a un monsieur qui a bien parlé, les travailleurs, les agriculteurs qui étaient en manifestation pour les droits européens, les engrais qui sont derrière, ils viennent ici, il n'y a pas de taxes et ils payent tout là.
2: Oui.
7: Ben, est-ce que ça, cette violence-là n'est pas voulue par nos hommes politiques pour faire croire qu'ils nous protègent?
2: Mmh.
7: Est-ce que vous comprenez?
2: Oui.
7: Et les hommes qui sont parmi les gens qui ont agressé les policiers, là, nana, depuis 2006, sans papier ici, en France, pourquoi ils renvoient pas tout de suite là, hier soir même, là. Prends l'avion, retourne dans un pays, ça tient pas, français.
2: Alors, c'est vrai que dans les premières condamnations, hein, parce que tout le monde n'a pas encore des juges jugés, on a ce cas où il y a donc un Barcelonais qui, lui, est donc interdit de territoire pendant une période bien précise, 5 ans d'interdiction de territoire.
7: Ben oui, Francky, ben comment ça se fait? Il ressemble que la France n'est pas simple, il protège les contribuables, les gens qui ont fait les belles vitrines. Et chez les vidéos, vous voyez, Francky, il y a, bon, c'est je vais pas faire du racisme, mais...
2: Non, il n'y a pas de souci. Sur les vidéos, vous voyez quoi?
7: La majorité, ce sont des gens qui veulent tuer les policiers. Qui veulent faire du mal.
2: Ah, vous parlez de ceux qui balancent des mortiers, là, c'est ça?
7: Ah oui, ben, ils sont filmés. Et c'est... Allez faire ça en Algérie ou bien en Israël, là-bas, vous voyez la manifestation, la rivière. Comment ça se passe? La loi française est... Il faut que ça cesse, hein. Il faut que nous, les citoyens, les contribuables nobles, disent arrête avec ça. Hein.
2: Faut que ça bouge au niveau de la loi. Monsieur, merci beaucoup. 02 62 99 12 00. Justement, avec les premières peines qui sont tombées, est-ce que la justice fait son travail? Il y a des peines beaucoup plus sévères aujourd'hui par rapport à 2025. Freedom, bonjour, allô?
8: Oui.
2: Bonjour monsieur, je vous écoute, nous sommes en direct, oui?
8: Bonjour. Je pense que tous ces événements-là,
2: oui,
8: hein, un événement, si on peut dire, mais à chaque fois, et là, d'après, il y a la finale, etc. Donc, moi, je pense que les étrangers en métropole, il y en a, que je sois ailleurs, il y en a énormément. Moi, dans les années 71, on m'a traité de bougnoul, moi qui ai réunionnais français. Bon, un Algérien, bon, il n'y a pas à comprendre, mais il faut trouver une raison. Et à ce moment, il faut renvoyer ces gens qui font le trouble. Ça, c'est dans leur comportement. Ça, c'est des gens qui sortent des familles de la guerre, donc ils viennent pour semer. Il faut enlever cette, on va dire, c'est dérisoire.
2: D'accord, renvoyer chez eux les étrangers.
8: Il y a trop d'étrangers, monsieur. Même à La Réunion, il commence à en avoir un peu trop.
2: D'accord. Mais alors, quand vous, pour revenir à notre sujet qui concerne, justement, oui, expulser, j'ai bien compris, il faut les renvoyer chez eux. Expulser, c'est la même chose. Et on fait quoi des Français qui sont directement concernés, justement, par ces violences urbaines?
8: Bah, ce qui est concerné, moi, je ne sais pas. Le problème, ça vient de, on dit, ça vient des jeunes, d'accord. Mais les parents, ils font des enfants, ils lâchent dans la rue. Ils voient même pas. Alors, il faut faire payer comment? Comme la dame disait à l'actualité, hier, sur France 4, le problème, c'est que on va pas lui faire payer 1 million, il y aura jamais, il faudra toute sa vie. Alors non, ça, moi je termine par là, excusez-moi, je suis un peu dur. Coupez la main, coupez la patte et terminez. Voilà, comme ça, ils pentiront plus.
2: Ouais, c'est vrai qu'en France, ça ne se fait pas. Monsieur, merci en tout cas de votre intervention. 02 62 99 12 00. Freedom, allô, bonjour. Allô. Monsieur, ah. Madame. Bonjour, madame, oui.
9: Oui, ben moi, il faut faire payer les parents, les grands, la prison, et les petits, faire payer les parents.
2: Alors, pour donner une idée, hein, en écoutant les informations hier, on a pu entendre que sur 250... comparution immédiate, là, seuls 80 étaient mineurs.
9: Bah oui, mais les 80, là, ben, il faut payer les parents.
2: D'accord.
9: Pourquoi ils sont dedans pour foutre le désordre? Bah, c'est payer les parents, c'est nous qui va payer la taxe d'habitation pour ces gens-là.
2: Enfin, disons, vous allez payer surtout pour réparer les...
9: Pour réparer, chaque fois, c'est nous qui payons pour réparer. Et nous, on reste chez nous, on sort pas, nos enfants restent là, et eux, ils font n'importe quoi, et c'est nous qui payons. Ben, c'est trop beau, fait payer les parents, même pas beaucoup, mais fait payer les parents, ils sont responsables de leurs enfants. Il faut pas faire ça, les enfants, pourquoi ils font ça? Quand il y a une bagarre, sort, allez ailleurs, reste pas dans le groupe, pourquoi ils restent? Ben, prends les parents, fait payer les parents.
2: Faire payer les parents, ça pourrait justement...
9: Faire appel la prochaine fois.
2: Voilà, c'est ce que j'allais dire. Ça pourrait justement diminuer le nombre de manifestants dans ces moments-là où on fait un autre choix, quoi. On dit, hein, ça va pas là-bas, moi.
9: Les enfants vont voir ça, là, les parents vont voir ça. Ben, bon, c'est mes parents qui paient, moi, je sors dans le groupe. Et c'est trop beau, ben, tout le temps, il y aura même. Hein, s'il ne fait pas payer les parents, là, ce sera les plus jeunes qui vont faire ça. Alors, regarde déjà ça, il y a avec un chien de 10 ans, une troupeau de 10 ans, il y a bien un chien.
2: Oui.
9: Mais ça, il faut faire payer les parents aussi. Les enfants, ils font quoi avec un chien? Où sont les parents? Ah, trop, c'est trop.
2: Madame, merci de votre avis. Merci beaucoup. 0262 99 12 00. Est-ce qu'il faut justement que la justice se tourne également vers les parents des mineurs? 0262 99 12 00. Est-ce que les parents doivent payer? Pas beaucoup, dit cette dame, hein, mais donnez l'exemple. Freedom, bonjour, allô?
10: Oui, bonjour.
2: Oui, bonjour monsieur, je vous écoute. Oui,
10: oui je t'interviens. Donc, moi, je voulais juste revenir sur le monsieur qui a parlé un petit peu avant, pour dire que les étrangers qui sont en France, qui viennent foutre le bordel, et etc., etc., et qu'il faut les renvoyer chez eux, et qu'il n'y a pas de place en France. Mais est-ce que, si on voit les Français qui sont dans les pays... comme à Maurice, Madagascar ou ailleurs, enfin je parle des îles, si on les renvoie chez eux, comment on va faire? Donc c'est pas, faut pas généraliser.
2: Non, on ne généralise pas. Hein, on parle de les fauteurs de troubles, monsieur. Hein,
10: faut pas mettre ça que sur des étrangers, parce que déjà quand vous voyez des vidéos, il y a beaucoup de Français aussi. Alors c'est pas parce que il y a quelques gens qui sont un petit peu typés et puis voilà quoi. Faut arrêter avec ça. Quoi.
2: Quand vous entendez au niveau national, par exemple, quand on parle, qui parle d'immigration justement en rapport avec ces violences urbaines, vous répondez quoi, monsieur?
10: Moi, je réponds que il n'y a pas que une histoire d'immigration, donc c'est.
2: C'est un faux problème, vous voulez dire?
10: Oui, c'est un gros problème. Parce que la France, moi je dis, il y a un truc qui me trotte. Vous savez, regarde la Réunion, hein, on va prendre pour la Réunion. Il y a beaucoup de les gens vont à l'école, il y a tout est facile. Alors qu'en d'autres pays, ils n'ont pas tout ça, mais même ici, ils n'arrivent pas à gérer. Et on a encore des illettrés à la Réunion qui, alors qu'ils ont eu de trucs de la chance d'aller à l'école, tout ça. Donc, arrêtez de dire que, voilà.
2: Arrêtons de mettre la faute sur l'immigration. On peut dire ça?
10: Voilà, arrêtez ça, parce qu'il y en a que, quand vous voyez les entreprises de la Réunion qui se font acheter par Maurice, se font acheter par, je sais pas, les Sud-Africains, etc. Alors, cherchez les rehouillés. Donc, arrêtez. Sinon, il y aura plus de boulot à la Réunion, déjà. Ils font des études après. La seule chose qu'ils cherchent, c'est un emploi avec le maire, un emploi avec la mairie. Mais les études, on vous aide pour envoyer vos enfants faire des études. Alors, on va aller faire des études et puis aller dans le privé, il y a plein de trucs.
2: Monsieur, merci beaucoup de votre avis. 02 62 99 12 00. Votre réaction, Freedom, bonjour. Allô?
11: Oui, bonjour, monsieur.
2: Bonjour, oui.
11: On parle de ce sujet-là.
2: Oui.
11: C'est des immigrés, ils foutent la merde dans la France, hein?
2: Alors là, on est sur un sujet précis, c'est-à-dire sur les violences urbaines. Vous êtes d'accord de dire, vous, que ce sont les immigrés qui sont concernés dans ces violences urbaines?
11: Oui, c'est les immigrés. Les immigrés, ça. Et la France, ils rendent un peu trop aussi, hein. Ils finissent tous les immigrés en France, après, ils gagnent son résultat des comptes.
2: J'ai pas compris, monsieur. Vous l'avez pas trop, à cause trop vite. Qu'est-ce qu'on l'a dit?
11: Ah, mais la France, ils finissent les immigrés dans la France. Il y a 7. Il faut choisir les immigrés. Longtemps, ils choisissent ça. Au travail, 6 mois, bien un an de travail, de part. Ah, moi, pas mes immigrés, moi, c'est la Réunion, notre famille a aussi pareil, notre famille, la parente comme ça, hein. Bon. Les immigrés rentrent facilement dans la France, après ils font toute l'inconnue dans la France. Alors là, le résultat, au chat, ils trouvent valide.
2: Voilà, l'explication de ce monsieur concernant les violences urbaines. Monsieur, merci beaucoup. 02 62 99 12 00. Au niveau national, également, certains mettent en cause l'immigration. Freedom, je parle des élus, hein, au niveau national. Freedom, bonjour, allô?
12: Oui, allô, Francky?
2: Oui, monsieur.
12: Ben, Francky, ben, c'est un problème de l'immigration. Il faut appeler un chat un chat. C'est pas, comment on va les appeler, alors, ces gens-là, des Suédois? Hein, quand on voit, c'est des gens qui viennent de banlieue et tout. Les parents qui sont arrivés en métropole pour reconstruire la France, il n'y avait pas de problème avec eux. C'est les enfants qui se reconnaissent plus ni en France, ni quand ils vont chez eux dans leur pays d'origine. Ils sont pas reconnus, ils sont considérés comme français, donc vous êtes plus d'ici. Et quand ils sont chez nous, ils sont pas non plus reconnus. Donc, ils sont à l'abandon, plus de repères. Les parents, maintenant à la retraite, baissent les bras et les mineurs sont dehors en train de casser, briser. Et les peines de prison, j'ai entendu que vous avez dit ce matin, Francky, quoi, celui-ci, comment, peine aménagée.
2: Bref. Oui, prison ferme aménageable, ils disent.
12: Prison, oui, alors, voilà, prison ferme aménageable, c'est la nouvelle loi de la France. Et ben la première peine ferme, c'est pour les ministres, les politiciens, M. Macron et surtout M. Nunez. Alors lui, c'est vidéogag. Merci Francky.
2: Merci beaucoup monsieur. Oui, je rappelle, on parle des mineurs, effectivement, sur les 250 comparutions dont on parlait hier dans les informations, seuls 80 étaient donc mineurs. Les autres, majeurs, du coup. Freedom 0262 99 12 00. Freedom, bonjour, allô.
13: Allô?
2: Oui, bonjour madame.
13: Oui, bonjour Francky, voilà. Alors, pour ceux qui cassent, les mineurs, les parents doivent payer. Ceux qui cassent, qui sont majeurs, qui travaillent, je dis aux assurances, pour plus rembourser. C'est aux casseurs de rembourser et non plus les assurances. Et je dis aux patrons, je suis un peu utopiste, ceux qui travaillent, qui cassent, ils vont casser le travail des autres. Eh bien, moi, je vous licencie. Et vous verrez que la donne va changer.
2: Ah oui.
13: Si c'est pas son boulot, c'est au peuple de faire son boulot, tout en restant dans le pacifisme.
2: Mais alors, c'est dur ce que vous dites là, enfin, juste pour bien comprendre, hein, vous demandez à ce que les casseurs remboursent, justement, mais en même temps qu'on les licencie, c'est-à-dire qu'ils perdent leur travail aussi.
13: Ben parce que, M. Francky, les gens qui ont cassé, abîmé, pillé, ce sont des gens qui travaillent aussi, vous ne croyez pas?
2: Mais comment ils vont rembourser s'ils n'ont plus de travail, ces casseurs?
13: Ben comment ils vont rembourser? Eh ben ils seront clochards, ils vont crever. Excusez-moi du terme. La France est devenue une pourriture. Toute l'Europe est engrenée par l'immigration. Et voilà. Et plus que ça va, ben on avance dans le négatif. La justice a inversé. La justice protège les criminels, protège tous ces casseurs. Et nous les Français, eh ben qu'est-ce qu'on fait? On ferme notre bouche, on fait tait. On subit.
2: Madame, merci beaucoup. Avez-vous l'impression que l'on protège les casseurs, justement? 0262 99 12 00. Freedom, bonjour, allô?
14: Oui, bonjour.
2: Oui, monsieur, bonjour.
14: Pour moi, ça, il faut débat, tout ça.
2: Oui?
14: Pourquoi il faut débat? Parce qu'il y a des choses plus importantes que ça, la France. Ceci parle de la faute de quelques-uns. Encore quelques-uns, mineurs. Quand ils ciblent les gens, ils ciblent les jeunes. C'est pas les jeunes de la faute. Parce que quand ils font une manifestation au football, en particulier, comme l'arrivée des éléments là.
2: Oui.
14: Automatiquement, là, il y en a de le casse.
2: Mais pourquoi automatiquement, monsieur? Pourquoi automatiquement?
14: Automatiquement, parce que le nombre de personnes qu'il y a. Le nombre de personnes qu'il y a, il faut qu'il y ait de casse. Mais seulement, le problème, les autres, ils juste certaines personnes. Ça, c'est fixe certaines personnes. Ils parlent d'immigration. Quand ils parlent d'immigration, ils sous-entendent ça. Ils parlent plutôt des Africains. Parce que la bombe est en vain, sous-entendent.
2: Bah, l'immigration, en France, il n'y a pas que les Africains, monsieur.
14: Justement, justement.
2: Ben, c'est où, Léna? Il dit.
14: Écoute. Certaines personnes qui parlent en ce moment, là, moi, j'entends d'un côté, là.
2: Oui.
14: Donc, tu parles des Africains, là.
2: Comment vous savez, monsieur? C'est quoi qui vous amène sur cette piste?
14: Parce que de certaines personnes, ils pensent que la France n'est que des Africains, que des immigrations.
2: Non, je ne dis pas comment certaines personnes pensent, mais comment vous captez que dans leur conversation, ils parlent des Africains? C'est quoi qui vous amène à cette réflexion?
14: La façon dont ils raisonnent.
2: Ah.
14: Parce que, comme il y a un respect à une fois,
2: oui, oui.
14: Il n'y a pas que les Africains en France, il y a beaucoup de races. De temps en plus, la France, là, en ce moment, la France qui colonise partout, là. La France, l'Europe en particulier, je parle avec la France, l'Europe, ils colonisent partout. Dans tous les pays du monde, là, à cause de tout passe la drôle. Tout pays comme ça, tout pays change des affaires là. Mais la France, ben, elle cible là. Pourquoi? Pour cacher les choses qu'on est en train de faire du gay par diriger la France comme il faut. Donc, pour faire des débats inutilement, déchirer des jeunes, des cafés, tout ça. Et puis des choses concrètes, même, je ne dis pas.
2: Merci de votre avis, monsieur. Merci beaucoup. La suite tout à l'heure, puisque dans quelques instants, On va, nous retrouvons nous allons retrouver les informations avec Europe 1. On reviendra certainement sur ce qui s'est passé donc durant ces derniers jours, notamment ces violences urbaines à Paris et dans 71 villes de France quand même. Hein. Au dernier bilan, on a pu entendre parler de 71 villes concernées par des violences urbaines, des scènes de guérilla. On en parle sur Europe 1 dans quelques instants. Mais avant cela, on vous invite à être prudent et vigilant sur les routes automobilistes. 02 62 41 50 51 pour toute information concernant le réseau routier.
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2: Allez, dans quelques instants maintenant, les informations avec Europe 1 et ensuite 02 62 99 12 00 pour les coups de cœur, les coups de gueule, les messages importants. 02 62 41 51 51. À venir tout à l'heure, le rendez-vous avec Thierry. Allô Thierry, entre 9h et 10h. Vous aurez donc l'occasion d'échanger avec lui en appelant le 02 62 99 10 00, 9h-10h pour votre émission. Allô Thierry. Freedom, il est déjà 8h, tout de suite les informations avec Europe 1.
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18: À la une ce matin, une réponse intraitable après les violences en marge de la finale de Ligue des Champions. Telle était la promesse d'Emmanuel Macron. Europe 1 a suivi les premières comparutions immédiates hier. Des amendes et du sursis, mais pas de condamnation ferme. L'Assemblée adopte la loi post-Betarame. Elle renforce en particulier dans le privé les contrôles contre les violences à l'école et dans le périscolaire. Les députés ont en revanche renoncé à lever le secret de la confession. Dans ce journal également, Boualem Sansal publie La Légende, son livre choc où il règle ses comptes et raconte sa détention en Algérie. L'écrivain sera l'invité d'Europe 1 et CNews à 8h10. Et puis, c'est la phrase que l'on redoute d'entendre chaque année, mais cette fois, hélas, c'est fait. Il n'y a plus de Français à Roland-Garros, Europe 1 radio officielle. Diana Paris, sèchement battue en 8e de finale.
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16: Il est 6h sur Europe 1, le journal. Théo Grévin. Bonjour Théo.
19: Bonjour Alexandre, bonjour à tous. Ils ont donc été jugés pour vol, outrage à agent, violence ou encore détention de mortiers d'artifice 48 heures seulement après les scènes de chaos qui ont entaché la finale de Ligue des Champions à Paris et dans plusieurs villes de France. Près de 900 interpellations au total et un sentiment de ras-le-bol partagé par les Français et le chef de l'État.
20: C'est pas le foot ça. On sera intraitable avec ceux qui ont été attrapés. On ne veut plus voir ça. Fini.
19: Voilà pour la promesse d'Emmanuel Macron, une réponse à la hauteur. Alors que s'est-il passé concrètement au tribunal de Paris? Jean-Baptiste Marty, vous avez suivi ces premières comparutions immédiates pour Europe 1. Une dizaine d'émeutiers jugés et tous sont finalement ressortis libres.
21: Oui, puisqu'aucun casseur n'a passé la nuit derrière les barreaux, tous ont été libérés. C'est le cas par exemple de Hichem S, 20 ans, de nationalité algérienne. Il était jugé pour le vol d'un collier ainsi que pour des violences et des outrages envers un policier. Eh bien, peine prononcée, 10 mois de prison avec sursis. Il a donc été remis en liberté. Pareil pour Raphaël D, lui était poursuivi pour des violences sur un policier ayant entraîné 10 jours d'incapacité temporaire de travail. Il a écopé de 12 mois de prison, dont 6 avec sursis, mais sans mandat de dépôt. Sa peine sera aménagée par un juge d'application des peines. Il encourait pourtant jusqu'à 5 ans de prison. Autre prévenu, Amerka, 19 ans, interpellé en possession de 12 mortiers d'artifice et de 2 couteaux, libre lui aussi. Il a été condamné à 10 mois de prison avec sursis. Des émeutiers donc tous libérés hier soir. Pourtant, la procureure de Paris, Laure Becquiot, avait assuré que la réponse pénale allait être intransigeante. Il n'en est donc finalement rien.
19: Jean-Baptiste Marty au tribunal judiciaire de Paris pour Europe 1.
16: Après les violences du week-end, faut-il interdire les rassemblements pour la Coupe du Monde de foot? C'est la question qu'on vous pose ce matin. Vous y répondez dès à présent sur l'appli et le site Europe 1.
19: Le mondial, justement, coup d'envoi dans 10 jours. Les Bleus, eux, affronteront le Sénégal le 16 pour leur premier match de poule. Et comme le veut la tradition, ils recevront aujourd'hui la visite d'Emmanuel Macron à Clairefontaine. Dernière grande compétition de l'équipe de France avant la prochaine présidentielle.
17: 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Bonjour.
16: Dans l'actualité également, 3 jours après la disparition de la jeune jeune Liana dans le Gers, le principal suspect mis en examen pour enlèvement et séquestration.
19: Il a passé la nuit en détention, un homme de 41 ans, père d'une amie de la collégienne de 11 ans, porté disparu depuis vendredi. Il est le dernier à avoir été aperçu aux côtés de Liana à la sortie de son collège de Fleurance. Les recherches pour retrouver la fillette doivent reprendre ce matin. Près de 200 gendarmes sont mobilisés.
16: L'information de la nuit à l'Assemblée nationale. Les députés ont donc adopté la proposition de loi dite post-Betarame.
19: À l'unanimité, loi censée mieux protéger les enfants et lutter contre les violences en milieu scolaire et périscolaire. Une loi qui inclut également une plus forte régulation des écoles privées, mais aussi et surtout qui prévoyait une éventuelle levée du secret de la confession. Article qui a finalement été supprimé faute de temps, Mayalène Trémollet.
0: C'était la mesure qui cristallisait le plus de tensions. L'article 9 prévoyant que les ministres du culte seraient obligés de dénoncer des faits de violence sur mineurs, incluant les faits appris lors d'une confession. C'était sans compter sur la mobilisation de la droite républicaine qui assume avoir joué la course contre la montre et obtenu la suppression de l'article face à une gauche présente en nombre. On a fait comprendre qu'on allait gagner du temps et faire tomber le texte en n'achevant pas l'examen à minuit. Si l'article 9 était maintenu, explique un député LR, c'était honteux de traiter ce sujet à l'arraché, s'indigne un autre élu de droite qui se félicite du vote d'une loi équilibrée. Autre proposition voulue par LFI et supprimée par la droite, un renouvellement régulier des contrats d'association des écoles privées. Parmi les éléments phares votés dans la version finale, une mesure de police préventive pour écarter tout intervenant dangereux, même s'il n'est pas encore condamné. La mise en place d'une liste noire des personnes révoquées de l'éducation nationale en raison de leur comportement avec des mineurs. Ou encore un criblage régulier de tous les adultes au contact des enfants, au moins tous les 3 ans.
19: Mayalène Trémollet du service politique d'Europe 1.
16: Un livre à présent qui a déjà fait couler beaucoup d'encre avant même sa sortie, Boualem Sansal publie aujourd'hui La Légende chez Grasset.
19: Ouvrage choc dans lequel l'écrivain franco-algérien règle ses comptes. Il viendra longuement en parler dans la grande interview Europe 1 CNews à 8h10. La Légende, c'est aussi le titre d'un documentaire diffusé ce soir à 21h sur CNews et disponible au même moment sur le site et l'appli Europe 1. Boualem Sansal, revient notamment sur les conditions inhumaines de sa détention en Algérie.
3: J'ai été embarqué, arrêté, cagoulé, amené dans une forteresse je ne sais où, pendant 8 jours. Alors évidemment, je me dis, mais qu'est-ce que j'ai pu dire ? Mais moi, je n'ai pas du tout pensé à cela. Qu'est-ce que j'ai pu faire ? Mais c'est pas possible. Et puis au bout du septième jour, on vient me sortir là-dedans et on m'amène au tribunal. Et là, le procureur me dit, vous êtes, c'est une liste comme ça, vous êtes accusé de terrorisme, d'espionnage, d'atteinte à la sûreté de l'État, atteinte au moral de l'armée, la totale.
19: Extrait du documentaire Boualem Sansal, La Légende, à retrouver donc en intégralité à 21h sur CNews et en podcast sur le site et l'appli Europe 1.
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16: Et pari perdu pour les Français, Théo, puisqu'il n'y aura aucun joueur tricolore en quart de finale de Roland-Garros.
19: Désillusion et pour Diane Paris, dernière représentante battue hier en 2-7. Défaite express qui met un terme aux espoirs français. Porte d'Auteuil, Antoine Bienvaux.
23: Oui, Diane Paris a complètement raté son rendez-vous hier après-midi sur la terre battue du cours Philippe Châtrier. Défaite sèche en 2-7, 6-3, 6-2 face à Maya Fralinska, beaucoup plus percutante et précise que la Française, très déçue après le match.
24: J'ai juste tout simplement pas réussi à trouver les solutions aujourd'hui contre elle et avec la manière de jouer qu'elle avait. Il va falloir encaisser un petit peu la défaite et le fait de pas avoir su saisir les opportunités qui se présentaient et après en tirer quand même tout le positif.
23: Fin de parcours donc pour Diane Paris qui clôt ainsi un Roland-Garros peu réjouissant pour les joueurs français, hormis évidemment la sensation. Moïse Kouamé, battu samedi au 3e tour, est désormais promis à un bel avenir. Le public français pourra aussi se consoler en retenant le bel hommage réservé à Gaël Monfils en début de tournoi pour son dernier Roland-Garros. Et puis toutes les chances françaises ne sont peut-être pas anéanties, puisqu'en double, la paire Quentin Alice-Pierre Hugerbert s'est qualifiée hier pour les quarts de finale et peut encore espérer un beau parcours porte d'Auteuil.
19: Merci Antoine Bienvaux. Plus de Français, mais Roland-Garros se poursuit sur Europe 1, radio officielle du tournoi. À suivre notamment aujourd'hui Jakub Mencik face à Joao Fonseca. La relève, ils ont 19 et 20 ans tous les deux. Ça fait donc 39 ans, c'est l'âge de Novak Djokovic.
16: Mais peut-être les futures légendes post.
19: Ils sont pas français, c'est dommage.
16: Ils sont pas. Ben oui, ça c'est dommage. Il n'y en a plus des Français effectivement. Théo Grévin, merci. 6h08. Bon réveil.
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2: Freedom, 8h passées de 10 minutes, on fait le point sur les conditions de circulation.
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2: J'accueille sur notre antenne Dolène de la Direction Régionale des Routes. On va voir un petit peu comment ça se passe sur le réseau routier en ce mardi 2 juin 2026. Bonjour Dolène.
35: Bonjour Francky, bonjour à tous. On va parler de l'Est Saint-Benoît avec un bouchon donc dans le secteur de Bourbier en direction des Plaines. Sur Sainte-Suzanne, vous ralentissez dans le secteur de la Marine. Et puis attention, sur la montée de Bel-Air, justement, toujours en direction du Nord, vous avez un bus qui est en panne et vous le contournez. Donc lui, il est sur la voie de droite. Vous passez sur la voie de gauche, mais aussi sur la voie bus qui est en construction. Donc, petit événement gênant sur cette montée de Bel-Air, donc notamment ce bus en panne en direction du Nord. Le bouchon d'entrée est de Saint-Denis, lui, va se poursuivre jusqu'au Chaudron, donc dans le chef-lieu. Sur Saint-Denis, les boulevards dionysiens sont chargés, boulevard Sud et boulevard Lancastel. Dans l'Est à Saint-Paul, ça bouchonne entre Plateau-Caillou et Savannah en direction du Nord. Dans le Sud, vous avez également des difficultés de circulation, descente de Mont-Caprice sur la RN3. Et pour la RN1, vous ralentissez entre Le Gol et Bel-Air en direction de Saint-Pierre. Voilà pour ce point. Et puis Francky, vous allez voir passer cette grande campagne de sensibilisation contre l'utilisation du téléphone au volant. Donc bien sûr, je vous rappelle que lorsque vous conduisez, le téléphone doit rester hors de vos mains.
2: Oui, et la campagne sur les panneaux d'affichage dit très clairement « zéro téléphone au volant ».
35: Exactement, donc comme d'habitude on a essayé de créoliser un petit peu les messages, hein, de localiser, mais en tout cas pour l'instant on a de bons retours. C'est vrai que le téléphone au volant ça reste un gros fléau, donc je vous invite vraiment, je nous invite hein, à changer un petit peu nos habitudes.
2: Merci pour ce point Dolène, merci beaucoup. Le 0262 41 51 51 pour toutes vos informations. Dites-nous d'ailleurs comment ça se passe au niveau de la montée à Bel-Air Sainte-Suzanne en direction de Saint-Denis avec ce bus en panne dans la voie de droite. 0262 41 51 51. Freedom, c'était l'infotrafic avec Oyoyen.
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2: Freedom, il est temps pour nous de retrouver Christy pour l'horoscope du jour dans quelques instants. Résultat des jeux. Bonjour Christy.
36: Bonjour chers amis, c'est Christy. Les messages des planètes pour ce mardi 2 juin. Le soleil est en Gémeaux, nous fêtons les Blandines. Bélier, les factures en attente n'attendront pas plus longtemps. Occupez-vous-en dès aujourd'hui. Taureau, hâtez les questions courantes et les entretiens, retard et oubli en vue. Gémeaux, attention aux dépenses inconsidérées, ce n'est vraiment pas le moment. Cancer, émotions contradictoires, mise au point virulente, soyez plus calme dans les discussions. Lion, adoptez un régime alimentaire plus sain et mieux équilibré, vous vous en porterez beaucoup mieux. Vierge, procédez par étapes, négociez tout ce qui peut l'être en visant l'accord plutôt que des entêtements coûteux. Balance, une petite gueule de bois due à une soirée un peu excessive, ça ira mieux demain. Scorpion, pesez bien arguments, actions et démarches. Sagittaire, vous planez à 10 000 mètres comme un bienheureux. L'amour vous chamboule, c'est le moins que l'on puisse dire. Capricorne, réglez vite toute question liée au congé estival. Retard et petites complications se profilent. Verseau, quelques nuages pluvieux s'amoncellent sur votre vie amoureuse. Il ne tient qu'à vous de les dissiper. Poisson, ne hâtez aucune décision et soyez cool. Je vous souhaite à tous une journée idyllique. À bientôt.
2: Merci beaucoup. Nous souhaitons à vous une très bonne journée. Ah bah tiens, on se retrouve demain matin, 5h15. Freedom, place à l'heure de la bourrique au résultat des jeux. Tout de suite là, le quintet, l'arrivée du côté de Vichy. Dans la quatrième, il fallait cocher le 5, le 6, le 7, le 9 et le 12. 5, 6, 7, 9 et 12 pour le quintet à Vichy dans la quatrième. Tout à l'heure à 10h30, le pronostic de Thierry Léger. C'est Max hein, aujourd'hui pour le quintet du côté de Saint-Cloud. Ce sera dans la première. Résultat loto, le tirage. Il fallait cocher le 5, le 19, le 26, le 30 et le 33. Numéro chance, le 2. 5, 19, 26, 30, 33. Numéro chance, le 2. Joker Plus, le 7, 0, 77, 111. 7, 0, 77, 111. Et deuxième tirage, le 1, le 20, le 22, le 30 et le 38. 1, 20, 22, 30, 38. Voilà donc pour le résultat des jeux et bonne journée, Blandine. Alors on dit que Blandine, dans son travail, elle possède une grande force de persuasion, mais son énergie débordante peut parfois devenir agaçante et Blandine ne se remet que très rarement en question. Ah, mais rassure Azote, hein, Blandine est comme nous-mêmes. Freedom, aujourd'hui, journée mondiale des TCA. Ce sont les troubles des conduites alimentaires. Oui, on parle par exemple de l'anorexie, de la boulimie. Voilà, ce sont les troubles des conduites alimentaires. Et il y a des personnes qui en souffrent, il faut le savoir. Hein, c'est donc, on parle bien de maladies, des personnes en souffrent. Et le problème, c'est toujours le regard des autres. On pourra en parler avec vous si vous souhaitez apporter vos témoignages, vous dire un petit peu comment vous le vivez au quotidien, ces troubles des conduites alimentaires. 02 62 99 12 00. Freedom, un Freedom Million maintenant. Freedom Million, on arrive chez vous, on débarque là dans quelques instants par le biais du téléphone. Hein. Ne nous cherchez pas au portail, on n'y sera pas. On est là plus sur votre ligne téléphonique. Alors, où sommes-nous ? On est chez Ghislain. Oh, on est du côté de chez Fred de Rivière, là, du côté de Saint-Philippe. Chez Ghislain dans la rue Pierre Mendès. Pierre Mendès France ? Bon, c'est écrit Pierre Mendès. Bon, d'accord. Montant de la cagnotte, vous l'avez noté, hein? Rassurez-moi. Ghislain, c'est à vous que je m'adresse. Si vous l'avez pas noté, inutile de décrocher. Oui, d'accord. Bon, ben encore plus d'argent dans la cagnotte. Max se fera un plaisir de venir vous retrouver tout à l'heure. Et nous allons mettre dans cette cagnotte une petite monnaie, quoi. 1077 euros. 1077 1077 euros, c'est donc la cagnotte pour le prochain rendez-vous Free des Millions, fixé à 11h15. 02 62 99 12 00, on est avec vous pour la suite de vos appels. Freedom, bonjour.
7: Oui, bonjour.
2: Bonjour.
7: En fait, c'est la première fois que j'appelle Freedom.
2: Ah,
7: hein.
2: Oh, mais soyez la bienvenue.
7: Oui, en fait, j'ai pas pu rester, en fait, il y a Saint-André.
2: Oui.
7: On dirait qu'un chien, soit il était abandonné, soit il est coincé, parce qu'en fait, il y a la chaîne qui est avec, la clôture.
2: Oui.
7: Et j'ai vu qu'il y a quelqu'un, soit qui a coupé une bouteille d'eau, qui a mis de l'eau pour lui.
2: Mm-hmm.
7: Et il semble soit abandonné, parce que là, il aboie, il fait pitié, en fait. C'est un malinois.
2: Et il est sur la voie publique ?
7: En fait, il n'est pas sur la voie publique. En fait, je vais vous expliquer. En fait, je viens de déposer ma fille à l'école. C'est à côté de l'école de Sainte-Geneviève.
2: Oui.
7: Ça tombe dans la rue. En fait, il faut passer près de l'église. Continuez, j'arrive pas à vous expliquer l'endroit exact. mais ça tombe derrière la station Engen.
2: D'accord.
7: Oui, et il fait pitié, hein, par contre. Hein.
2: Mais quand vous me dites là, derrière la station Engen, c'est dans l'espace même de la station?
7: Non, pas l'espace de la station. En fait, c'est pas derrière, il y a des parkings. Donc du coup, il y a comme un petit, un petit chemin, en fait, il y a des chemins, il y a des voitures qui peuvent circuler, mais il est entre ces deux croisées-là, et il est avec la clôture, il est dans le soleil en plus.
2: Attaché à la clôture, mais partie extérieure.
7: Voilà, c'est ça, exactement.
2: D'accord.
7: Oui. J'ai essayé d'appeler la SPA, mais ça répond pas.
2: Il est peut-être un peu tôt pour rejoindre la SPA, mais on peut solliciter nos auditeurs. S'il y a aussi une association qui dans le coin peut intervenir.
7: Oui, parce que j'ai pas pu rester parce que je suis partie au boulot. Mais voilà.
2: Vous êtes passée là hier aussi, madame?
7: Non, là c'était ce matin.
2: D'accord.
7: C'était là quand je déposais ma fille à l'école.
2: Quand vous regardez le chien là, vous avez l'impression qu'il est récemment arrivé là ou ça fait un moment qu'il est attaché là?
7: Non, il est récemment. Soit c'était ce matin, un truc comme ça, parce que hier je déposais ma fille, il n'y avait rien.
2: Là, voilà, c'est ça.
7: Même
2: c'est ça.
7: Hier soir,
2: voilà, c'est ça que je voulais savoir. Donc, il n'était pas là hier, arrivé certainement aujourd'hui. Le problème, c'est qu'il est au soleil, quoi.
7: Oui, il est au soleil. Même l'eau est au soleil. C'est dans une bouteille qui est coupée. Donc, voilà. Mais il fait pitié, il aboie. Donc, je pense qu'il a abandonné.
2: Ouais, le problème, c'est qu'il pourrait tomber entre de mauvaises mains. Ça aussi,
7: exactement,
2: c'est une inquiétude.
7: Voilà. Oui, ceci, voilà.
2: Ouais. Un appel lancé aux associations, s'il y a quelqu'un qui peut aussi passer par là, le récupérer et faire le nécessaire.
7: Oui, exactement.
2: Ouais,
7: merci beaucoup.
2: Ah ben, mais je vous en prie, merci d'avoir appelé surtout.
7: Mais de rien, merci.
2: À très bientôt. Au revoir.
7: Au revoir.
2: Bah oui, avec ce qu'on entend.

0: c'est derrière la station Engen. Il y a un parking à proximité. Et au niveau de la croisée des petits chemins, là, il y a ce chien attaché à la clôture, partie extérieure. 02 62 99 12 00. On continue vos appels. Freedom, bonjour. Allô? Éteignez la radio, s'il vous plaît, sinon mon oreille guérira pas. Faudra mes chances d'oreille. Et...
1: Allô, bonjour.
0: Bonjour.
1: Frankie.
0: Bonjour, madame.
1: C'est Ghislaine.
0: Ghislaine, c'est où offensif mon oreille comme ça, là?
1: Ah, ah.
0: Pourquoi? Ben, Ghislaine, ben, va fini à moi. Hein. C'est Ghislaine et Yvon, hein, si mes souvenirs sont exacts. Fait un petit moment qu'on les a pas eus sur notre antenne. On va prendre de leurs nouvelles. Oui, bonjour.
1: Ça va?
0: Oui, ah, ça va mieux. Voilà. Ghislaine.
1: Ça va, Yvon, ça va pas trop.
0: Ah, qu'est-ce qu'il a, Yvon?
1: Ah, ben, depuis, il a fait l'AVC là tout le temps. Il tombe, il est malade encore.
0: Ah.
1: Et la Croix-Rouge, il est venu le voir pour essayer de faire dossier, pour essayer de soigner. Il est plus bon.
0: Oh là là.
1: Il a perdu la mémoire, tranquille, il connaît plus rien.
0: Ah bon, à ce point-là?
1: Et 88 ans, 14 juillet, même date Freedom.
0: Oh là là, ben fidèle auditeur, Yvon, hein, on se souvient encore de...
1: Ben Francky, ça fait longtemps, mais ça gagne, ou ne gagne pas. Quoi, je ne gagne pas du tout, du tout, du tout. Et par contre, mais ça veut rien faire, moi t'es content.
0: Oui.
1: On retrouve Julie sur la foire, bon, pas nous, on était avec toute la journée.
0: Ah oui, elle est venue le mercredi, je crois.
1: Oui, oui.
0: Ouais, à l'occasion de la journée de la deuxième et troisième jeunesse.
1: Ouais, nous, on était jury sur le podium ensemble, alors t'es content de connaître elle. Hein.
0: D'accord.
1: Oui. Francky, connais que ça, mes téléphones à où là?
0: Oui.
1: Parce que peut-être qu'il n'ira plus samedi.
0: Oui.
1: Un gros anniversaire.
0: De qui?
1: De moi et Yvon.
0: Ah ben, on va c'est prendre connaissance tout de suite. Dis-moi un petit coup, va.
1: 67 ans de mariage.
0: Ouh là là là là là là.
1: Oui, Francky.
0: Ça est joli, ça. Hein?
1: Oui. Par contre, vendredi, moi, ça y appelle Fabrice. Moi, moi vous gagnez pas, ça vous m'appelle. Allez, après, il fait passer ce Freedom.
0: Oui, oui, oui.
1: Gagne,
0: ah ben, ma dépasse Ali sur ce coup-là, parce que m'allait un peu au courant avant, là.
1: Oui, ma téléphone l'a gagné, Francky. Ah, on a longtemps, mais essaye. Hein.
0: Alors, 67 ans de mariage, messieurs, dames, ce sont les noces de Chinchilla.
1: Mmh.
0: Voilà, on parle d'un rongeur qui a une très belle fourrure.
1: Mmh.
0: Voilà, mais faut pas non plus faire n'importe quoi, hein. Comme il dit, la très belle fourrure, voilà.
1: Le 6 juin 1959.
0: Ah ben, ouais, dis donc. Avec des hauts et des bas, hein.
1: Et on est toujours là, hein.
0: Oui, évidemment.
1: Allez, sur le balcon, il est assise.
0: Ben, il lui prend du temps pour lui, maintenant.
1: Oui.
0: Parce qu'il
1: oui.
0: faut dire qu'Yvon a beaucoup pris du temps pour les autres aussi, hein.
1: Oui, oui, ah oui, oui.
0: Ouais.
1: Ben oui, là, lui est fatigué, Francky, ben, on y fait avec.
0: Bon, passe à lui, mon bonjour.
1: D'accord.
0: Et au plaisir, Ghislaine.
1: Allez, Francky, bonne journée.
0: À bientôt, au revoir. Alors ce samedi, chers auditeurs, pensez à Ghislaine et Yvon, 67 ans de mariage. On parle des noces de Chinchilla, 67 ans de mariage. Il y a de l'eau là, la colle sur le pont là, les hauts et les bas comme on dit là. Freedom, je rappelle l'information, il y a un bus qui est en panne, secteur de la montée de Bel Air, Sainte-Suzanne, en direction du nord. On parle de la voie de droite neutralisée et la voie de bus et la voie de gauche pour circuler pour vous les automobilistes. Hein. Il y a une voie de bus en construction en direction du nord, donc c'est sur cette portion que vous avez la possibilité de circuler. Restez vigilants et bien sûr, informez-nous des conditions de circulation 02 62 41 51 51. J'ai une bonne nouvelle également pour vous, puisqu'il a été trouvé des papiers au nom de Sangarin Jean-Philippe, du côté de Piton-Saint-Leu. Sangarin Jean-Philippe, si quelqu'un le connaît ou se lui-même entend, appelez le 06 92 60 26 25, 06 92 60 26 25. Freedom Baromètre ce matin, vous l'avez entendu, repris d'ailleurs dans les informations d'Europe 1, les premières condamnations, on parle de prison, on parle de sursis, d'interdiction de territoire, mais alors la question ce matin, est-ce que la justice est enfin à la hauteur? C'est vrai que si on fait une comparaison avec les violences urbaines de 2025 suite au sacre du PSG, les peines, les sanctions aujourd'hui sont plus lourdes, mais sont-elles suffisante justement? 02 62 99 12 00 pour apporter votre ressenti. 02 62 99 12 00, Freedom, bonjour.
2: Allô, Francky?
0: Madame?
2: Oui, ben attends, mais t'as la radio.
0: Ah, bonne idée. Enfin, de la logique dans les airs. Oui.
2: Bon, Francky, c'est
0: oui.
2: pour faire un petit coucou à toute l'équipe de Freedom.
0: Oh! Coucou à l'équipe, ben merci, ça a été rapide un coucou, ça c'est un coucou qui fuit, hein. Coucou à l'équipe.

0: Puis le Freedom, coucou également, madame. Hein, malheureusement, on vous a perdu. Ah, aussi, vous viens pour un coucou,
1: Oui, moi, je viens
0: dans le monde des coucous, oui.
1: Oui, maintenant, on dit au coucou aux bisounours
0: Coluche aussi dit ça. On fait coucou à La Réunion.
1: Non, c'était juste pour vous dire qu'il se pourrait que Thierry ne soit pas là aujourd'hui.
0: Ah non,
1: juste pour vous dire ça.
0: Notre collègue
1: Max a reçu un message vocal disant que Thierry ne serait pas là aujourd'hui.
0: Non. Il a dit qu'il sera là la semaine dernière.
1: Oui, mais c'est un politique, Thierry.
0: Bah, pas là, sur ce coup-là, c'est un animateur de radio.
1: Il a remis son écharpe de politique.
0: Ah, il a remis son écharpe, elle n'est pas logique. Thierry, on attend là au point 9h, ma fin annoncée, et encore annoncée.
1: Des annonces, ça se peut que.
0: Voilà, ça se peut que.
1: Ça se peut que. Bah. Ça se peut, mais il est là, comme ça se peut, il n'est pas là.
0: Si il répond
1: à mon message, je pourrais vous dire de façon sûre.
0: Moi, pour l'instant, j'annonce, allô Thierry, 9h10h02 62 99 12 10 00. Freedom, on a retrouvé cette dame-là, qui a été raccroché, qui nous disait bonjour. Allô ?
2: Oui, Francky, il a coupé, du coup.
0: Oui, mais tu es en train de dire maintenant, là. Oui. Alors, quoi l'a fait ?
2: Oui, donc du coup, je disais que...
0: Oui.
2: C'était pour faire un coucou à Freedom, vous dire que Yona se porte très très bien, elle va changer de service dans quelques jours, et une dernière chose, je sais que c'est plus l'heure, j'écouterai ma musique moi-même, mais Francky, c'était aussi pour me souhaiter un joyeux anniversaire.
0: Ah, mais bon anniversaire à vous, c'est la maman de Yona, les auditeurs. Rappelle-moi le coup de prénom, toujours maman Yona, mais...
2: Ce sera Sophie.
0: Sophie, voilà, maman de Yona, parce que maman Yona, c'est elle.
2: Et Sophie, oui.
0: Voilà. Eh ben merci, bon anniversaire surtout, Sophie.
2: Oui, et j'ai le plus beau cadeau du monde, parce que je vais le fêter... Oh merde, je suis en train de jeter mon lit. Je vais le fêter à l'hôpital ce soir. Enfin, tout à l'heure, cet après-midi.
0: Oui.
2: Bon, ce sera une fête... c'est pas ne vous quand je dis fêter là, faut pas aller dans le côté habituel hein, c'est
0: ben
2: pas...
0: ouais là j'étais en train de me dire patients de l'hôpital là où se trouve votre fille là, ils vont passer un sale quart d'heure avec votre fête là.
2: Non, c'est vraiment une fête silencieuse.
0: Ah, une fête plutôt soft.
2: Voilà, très très très silencieuse. hors du commun par rapport à ce qu'on a l'habitude de voir.
0: C'est ce qui s'appelle marquer le coup quand même, Sophie.
2: Voilà, c'est ce que j'allais dire. C'est le plus important.
0: Allez, marquez le coup. Un bisou à votre petite puce Yona également.
2: Oui, voilà. Donc, elle atteint encore quelques grammes et elle atteint les 1,5 kg.
0: Ah, ça, c'est une bonne nouvelle.
2: Voilà. Donc, du coup, belle journée comme moi à tous les auditeurs et à l'équipe de Freedom.
0: Merci beaucoup, Sophie. À très bientôt. Au revoir. La maman Yona aujourd'hui est bien fête son anniversaire. Un an de plus, pour ceux qui seraient en train de se poser la question. À Freedom, nous marquons la pause dans quelques instants. Christophe Damour pour le journal.
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0: Freedom, voici maintenant les informations. Le point sur l'actualité avec vous, Christophe Damour. Bonjour.
9: Bonjour Francky, bonjour à tous. Les violences après les matchs PSG-Arsenal continuent d'alimenter les débats. Comment expliquez-vous ces dérives après ce match? Vos réactions à suivre. Le quartier Fayard devient de plus en plus dangereux. Deux scènes de violence se sont produites en moins de 24 heures. Une rixe qui a fait deux blessés et un chien maltraité et fort heureusement sauvé par des policiers. Nous y reviendrons. Un chien à la plage, un sujet qui divise. D'ailleurs, certaines plages sont interdites aux animaux de compagnie. On entendra là aussi vos réactions sur la présence des chiens sur les plages. Et puis la magie Freedom n'a décidément pas de limite. Laurent retrouve un ami qu'il avait perdu de vue depuis près de 40 ans. C'était en 1987. Son témoignage à suivre. Météo aux nuages à l'est et éclaircie à l'ouest. Bulletin à la fin de cette édition. Vous le savez, le PSG a décroché sa qualification le week-end dernier et comme à chaque grand rendez-vous parisien, la liesse a rapidement laissé place au débordement dans les rues de la capitale. Derrière les klaxons et les drapeaux, des casseurs ont une nouvelle fois profité de l'euphorie pour semer le chaos et s'en prendre au commerce et aux forces de l'ordre. La violence devenue presque rituelle qui gâche la fête des vrais supporters. Alors comment l'expliquer, vos réactions?
10: C'est pas des supporters parisiens, c'est des casseurs. Il y a des équipes de casseurs, il y a tant ça exprès. Il faut pas mettre des sanctions vraiment sévères. Tu sais que la casser aussi, c'est payer les autres.
11: Eh, vous l'avez vu comme on a boule le vélo, là. Personne t'a vu les autres, quoi. Ben, il avait la loi, nous, la loi, c'était comment? On aurait dû donner la loi, l'ordre de tirer. Tirer à balle réelle, mais tirer des attaques. Pas qu'un canon de l'eau, là, c'est quoi, qu'elle veut pas un canon de l'eau chaud, pas qu'une poignette n'est pas. Oui, non, prends un canon de l'eau, t'as pas chaud, j'ai de l'eau, j'ai tout des 3 km devant. Quoi, mais j'ai de l'eau, comment je fais ça? Ouais, bah, oui, là. Ben, maman, il a pipé la loi vraiment, c'est moi, hein. La gauche, ça. Oui, ça c'est la faute de Mélenchon.
12: Le soir, elle a eu la casse, mais c'était interdit de faire défiler. Paris l'a interdit. Il n'avait pas le droit d'avoir supporté. D'ailleurs, le président Paris n'était pas content. La France est nulle. Quoi qu'il se passe à Paris, quel que soit l'événement, il y en a toujours de la casse.
13: C'est des sanctions, les pas assez fortes en France. Nous les laxistes sur plein d'affaires. C'est l'éducation, c'est des bonnes parents. C'est la moitié des casseurs, c'était des mineurs. Ma voix, tu gardes le matin un tiers aussi. Mina, elle bat dans mon loto. Ma saute dans l'auto, ma femme, mon bat, m'a dit, gars, casse mon loto, ça n'a pas de problème. Mais là, un d'autre va goûter pour d'autres. Arrive, ça n'a pas arrivé avec la justice. Comment il est à l'heure d'aujourd'hui? Ma fille, elle crie un nom.
14: Souviens à d'autres des hooligans. Comment vous êtes éradiqué les hooligans? L'a interdit les équipes anglaises de participer aux Coupes d'Europe.
15: Bon, casseur, mais il faut interdire de stade. Comme en Angleterre, le joueur de match présente à la police. Il faut être sévère parce que là, 400 mounes étaient arrestations. Mais quoi, même pas si n'est pas, ça fait la prison ferme, non?
9: Bien sûr, si vous souhaitez continuer à réagir à ces violences qui sont survenues juste après ce match qui a sacré le PSG champion d'Europe, 02 62 99 12 00. Le quartier Fayard à Saint-André n'en finit pas de faire parler de lui. Dimanche soir, une nouvelle expédition punitive a éclaté cité Baudelaire dans le quartier Fayard à Saint-André. Des jeunes armés de sabres ont attaqué des rivaux, faisant deux blessés évacués vers l'hôpital de Saint-Benoît. L'un d'eux pourrait même avoir eu un doigt sectionné. Deux suspects ont été interpellés. L'enquête se poursuit. Et puis toujours au quartier Fayard à Saint-André, la maltraitance animale a sévi. Samedi dernier, des policiers de Saint-André ont secouru une jeune chienne croisée malinoise dans le quartier de Fayard. L'animal entre les mains d'un groupe de 5 à 6 enfants âgés de 8 à 10 ans qui l'a traîné à l'aide de fils électriques tressés en corde. Les enfants ont décampé à l'arrivée des forces de l'ordre. La chienne désarmée, désormais baptisée Yuncha, est prise en charge par l'association APEBA. Toujours à propos des animaux, à propos des chiens sur les plages, sujet anodin ou vraie question de société. À La Réunion, la pratique est courante, mais elle ne fait pas l'unanimité. D'un côté, des propriétaires attachés à partager leurs moments de détente avec leurs compagnons à quatre pattes. De l'autre, des baigneurs qui s'interrogent sur l'hygiène et le respect des espaces partagés. Un débat qui passionne et qui vous a clairement divisé.
16: Parfois, on s'en va à la plage, soit les temps salés, Saint-Pierre ou autre. Parfois, on ne trouvait pas normal que, quand on est en train de baigner, les gens, ils s'amarchent avec d'autres chiens et ils viennent emmener son chien baigner à côté de moi. Je comprends pas mal de, ben, essaye, je sais pas mal, ramène d'autres chiens où ça n'a pas un nom, ne lui connaît pas où le chien, où ça lui sort, ça. T'es parfois, on a envie de péter un câble, on dit, t'es, ramasse le chien, je sais pas mal, mais quand baigner, non, je trouve les normal, c'est à d'autres de prévoir, je sais pas mal, une petite place, plus loin, ou bien, je sais pas mal, regarde quand on n'a pas un nom, t'es mis un être humain, moi, il m'a pas envie de baigner avec un
17: un chien, moi. Moi, je trouve que l'humain, il s'accapare déjà assez de territoire. Et c'est vrai que les chiens, eux aussi, aiment se baigner. Alors, je suis d'accord, il faut pas aller à côté des gens qui se baignent. Mais des fois, c'est vrai qu'on n'a pas le choix. Pourquoi un chien, il pourrait pas se baigner, profiter un peu? C'est vrai qu'il faut pas aller aux heures de pointe. Mais je vois pas de mal à ce qu'un chien, il baigne aussi. Et des fois, certains humains sont plus sales que des chiens, par exemple. Sous prétexte qu'on est des humains, les animaux, ils ont pas le droit de profiter non plus. C'est dommage de pas nous donner des créneaux horaires en fin de journée pour que les chiens puissent aussi s'amuser.
9: Alors les chiens à la plage, êtes-vous d'accord ou non? Le débat est lancé, vous pouvez continuer à réagir, 02 62 99 12 00. Bon mardi, Freedom, il est 8h36, direction la cour d'assises. La cour criminelle de La Réunion se penche depuis hier sur un dossier glaçant. Un père et une mère de Saint-Paul sont accusés d'avoir maltraité leurs trois enfants en bas âge en 2023. Parmi les victimes, deux jumelles nées prématurément et un garçonnet de 21 mois. L'une des fillettes violemment secouée à plusieurs reprises est aujourd'hui polyhandicapée. Elle est âgée aujourd'hui de 3 ans et demi. Le père de famille risque 20 ans de réclusion, la mère 10. Le procès se poursuivra jusqu'à vendredi. Une résidence de Sainte-Clotilde transformée en cauchemar pour ses habitants. Depuis le passage des derniers cyclones, les dégâts n'ont toujours pas été réparés, les intrusions se multiplient et la structure du parking inquiète sérieusement les résidents. Une copropriété qui cumule les problèmes sans qu'aucune solution durable ne semble se dessiner. Une habitante a décidé de briser le silence.
18: Depuis le passage des deux derniers cyclones, des réparations extrêmement importantes à faire au niveau de la résidence. Il y a des portes qui se sont dégradées, qui sont sur le point de tomber. Tout ça mis sous la tutelle de l'agence, qui évidemment fait encore moins parce que elle, son but, c'est de racheter les appartements. On n'a pas d'électricité. La porte d'entrée, il en a été cassée. Ben, on a des personnes qui viennent dormir sur les espaces verts et dans les sous-sols. On a un parking qui est impraticable et on peut pas garer les voitures parce que la chaussée a été déformée et reconnue par le tribunal comme malfaçon totale. C'est vraiment dommage.
9: Voilà, nous étions là dans une résidence d'un bailleur privé situé à Sainte-Clotilde, direction Saint-Leu, à la ZAC. Portail de Saint-Leu plus précisément. C'est le quotidien difficile de nombreux travailleurs du secteur entre les travaux en cours qui réduisent l'espace disponible et un manque criant de places de stationnement. Les salariés de la zone se retrouvent dans une situation impossible. Et pendant ce temps, la police municipale dresse des procès-verbaux. Un travailleur en a assez et il le fait savoir.
19: Je travaille à la ZAC du Portail, à Piton-Saint-Leu. Cette zone, les accès sont vraiment très mal faits, les routes sont étroites, il y a très peu de parking pour les gens qui viennent travailler là, et la police municipale se fait un plaisir de foutre des amendes sur les bagnoles que des gens qui viennent travailler. Qui plus est, il faut encore un gros bâtiment en bas. Ils ont fermé les parkings, donc les gens ils peuvent plus se garer normalement. Hein? J'adore la police, hein, mais là il y a un problème, quoi. Bah écoutez, faut réfléchir un peu, quoi. Je voulais passer un message aux policiers que j'adore, hein. On a besoin d'eux, hein. Mais pas pour aller foutre des PV sur des voitures de personnel qui bossent dans la ZAC du Portail, quoi. Peut-être que les policiers, on leur dit, faut faire du chiffre. Allez-y, faites les chacals, allez gagner du fric sur le dos des gens qui y travaillent.
9: Bah, les policiers municipaux, là, qui font juste leur travail, Francky, hein. Donc, ouais, hein. Si vous souhaitez en débat, c'est pas de souci, 99 12 00. Puis cette belle histoire, pour terminer, Freedom continue à faire des miracles. Et ça, on le sait, ça passe pas une journée sans que la magie Freedom opère. Alors, c'est l'histoire de Laurence Panot, qui n'avait plus eu de nouvelles de son ami Daniel. Or, depuis, Francky, accrochez-vous bien, 1987. Presque 40 ans sans contact. Juste le souvenir d'un service militaire partagé en Alsace. Un jour, il tente sa chance en direct sur notre antenne. Trois coups de fil plus tard, l'incroyable se produit. Les deux anciens camarades se retrouvent enfin. Une belle histoire de fidélité et de persévérance leur en témoigne.
20: Je recherchais un copain d'armée et grâce à la radio Freedom, je l'ai retrouvé. L'efficacité de la radio, j'ai retrouvé mon copain. Et suite à mon passage, j'ai eu trois appels. Au bout du troisième appel, et ben, c'est mon ancien copain qui m'a rappelé. Le lendemain, on s'est revus, on s'est fait un petit resto. Puis ben, maintenant, on rééchange régulièrement des anciennes photos d'armée. Justement, ça a très très bien fonctionné. Je vous en remercie parce que ça a été très efficace. C'est vrai que c'est un saut en arrière. Depuis 1987, on s'était pas vu. Bon, effectivement, on a un petit peu changé tous les deux. Ça a été des retrouvailles assez fortes, quoi. C'était c'est très sympa. C'est pas la première fois que j'ai essayé de le rechercher, mais voilà, c'était très compliqué. Il est pas sur les réseaux, lui, donc ça a été compliqué. En appelant votre radio, ça a été instantané. On va essayer de pas se perdre de vue et essayer de se revoir avant 40 ans, quoi. Et puis je remercie votre radio. Je change à rien. Bah maintenant, ça y est, j'ai installé l'application, parce que je vous écoute.
0: Mieux incroyable. Que les réseaux sociaux pour retrouver ouais. quelqu'un, parce que les réseaux sociaux, c'est
9: on
0: fait.
9: On peut retrouver du monde.
0: Bien sûr, mais on ne trouve pas tout le monde.
9: Eh oui, il y en a qui
0: tout le monde
9: ça.
0: N'est pas sur les réseaux
9: voilà,
0: sociaux.
9: Voilà, voilà. En
0: mais
9: revanche.
0: Mais par contre, voilà, c'est ça le point fort. C'est que sur notre radio, on a des auditeurs. Mmh. Et ces auditeurs connaissent des gens. Donc plus on connaît des auditeurs, plus ces auditeurs connaissent des gens autour d'eux. Exactement. Donc du coup, quand on lance des appels, même si vous, vous n'écoutez pas la radio, même si vous, ça ne vous regarde pas ce qui se passe sur les routes, même si vous, vous n'en avez rien à faire de Freedom, eh bien si quelqu'un appelle pour vous, vous le saurez.
9: Et est-ce que Freedom ne serait pas le meilleur réseau social au monde ?
0: Bon, plus que de décerner ce titre-là.
9: Plus que les Instagram, les Facebook, etc. Eh ben la preuve, là vous avez vu, ouais. ça a été instantané. Et Laurent le dit lui-même, il a retrouvé son ami instantanément.
0: Est-ce qu'il nous vaut aujourd'hui un auditeur de plus, puisqu'il a décidé d'installer l'application sur son téléphone.
9: Voilà.
0: La belle histoire, je vous dis, c'est ça, Freedom. Freedom, une information, tiens, puisqu'on parle de choses non intéressantes, mais il y a aussi un matelas sur la 4 voies de Sainte-Marie. Il faut le signaler au niveau de la ravine des chèvres en direction de l'Est. On vous invite, automobilistes, à lever le pied dans le secteur 02 62 41 51 51. 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
0: Allô Thierry, dans un instant. Isabelle est venue confirmer là.
9: J'ai croisé Isabelle tout à l'heure dans les couloirs des studios là, qui me disait qu'il n'était pas là.
0: Ouais, moi aussi elle demande ça, mais Mazé me dit non, il peut pas faire ça à nos auditeurs. Il a dit qu'il sera là, il sera là, vers 10h.
9: Donc là, pas là.
0: Pour moi, il est là.
9: Reste à l'écoute, là. C'est le suspense.
0: Moi, je reste là et je l'attends. S'il est pas là, je prends sa place et s'il est là, je lui cède ma place. Voilà.
9: En tout cas, une chose qui est sûre, c'est que Madame Aude, elle sera là ce soir.
0: Ah oui, par contre.
9: Une émission spéciale, finances publiques, spéciale impôts. Vous pourrez poser toutes vos questions à Florence Ju et Raphaël Chamim Saint-Joie. Savoir qu'on a jusqu'au 4 juin pour faire sa déclaration en ligne, je sais pas, vous riez, mais vous avez vu.
0: Vous l'avez.
9: Je m'améliore.
0: Absolument. Il y a de l'amélioration, mais peut mieux faire. Chanim Saint-Joie, essayez pour Jean.
9: Chanim Saint-Joie.
0: Ben voilà, il est au top, la petite Christopher, là. Alors. Bon, et du coup, donc, Madame Aude, c'est bon.
9: Ouais.
0: Un numéro de téléphone, peut-être, oui.
9: Oui, 02-99-10-00.
0: Ah, dis pas ça comme ça, ou pas ici, mais... Ouais, mais on se méfie, hein, quand même. Hein. Voilà, deux rendez-vous, et peut-être à l'Othierry, hein, si jamais tout se passe bien, voilà. Dans le cas contraire, on sera là pour vous, les auditeurs.
9: Je ne sais même plus si je vous ai donné le temps.
0: Le temps du jour?
9: Oui.
0: Bah, je crois que c'est tout ce qui manque, là, après c'est bon.
9: D'accord, je suis pas fou, alors. Donc, soleil à l'ouest, oui. Nuages et averses à l'est. Voilà, comme
0: vous
9: n'avez
0: pas perdu
9: simple.
0: Le nord, c'est bien.
9: Voilà. On ne perdra pas le nord ce matin. Puis des températures de saison en 27 sur le littoral, 21 à l'intérieur de l'île et 14 degrés, notamment du côté du Maïdo, Francky.
0: Il va faire bon dans le secteur du Maïdo, c'est bien ça.
9: L'hiver australien a quand même un petit peu de mal à rentrer.
0: Ah, dis pas ça, parce que hier soir dans le littoral ouest, là, il était fait frais. Il y a déjà la pluie à tomber, donc ça a rafraîchi un peu. Et ben le soir, on l'a senti passer. Hein.
9: Généralement, cette période de juin, comme ça, il fait un peu plus frais.
0: Ouais, ben il a fait un peu plus frais hier soir, mais j'espère que là, les bons, ça s'est stabilisé, parce que bon, sinon, ça va cailler. Hein.
9: Descendre encore un petit peu.
0: Ça descend encore un peu.
9: J'espère.
0: Oula. Bon, allez. Merci. Prochain rendez-vous la mi-journée. À tout à l'heure.
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0: Non, sérieux. Côté température, ça va. C'est bon là, le soir, là, non? 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
0: C'est quasiment un gros moment. On a eu deux définitions, deux explications pour l'histoire, le sang d'Aven. C'est quoi déjà? Comment il dit déjà les affaires là?
22: Ou la poêle, le sang dans notre vendon.
0: Voilà. Alors, avec l'intonation, s'il vous plaît. Ou la poêle, le sang dans notre vendon. Voilà. Et du coup, deux explications. D'un côté, on parle de celui qui, justement,
22: en
0: voilà.
22: En fait, il subit.
0: Il subit, il laisse à l'y faire,
22: voilà,
0: hein.
22: Donne à l'y, et l'y est là. Et ouais. Okay. D'accord.
0: Voilà, c'est ça. Okay. Voilà. Donc, quand vous dites que l'y est mort, quoi. Voilà. Ouais. Et puis d'un autre côté.
22: On est bien sûr que ça va chez chantier.
0: À l'opposé total.
22: Ton camarade, il fait une pause.
0: Mais dis non.
22: Mais dis ensemble, ouais. Ensemble.
0: Là, tu fais des pauses et Ali toujours ensemble. Là, tu fais trois pauses et Ali toujours
22: ensemble.
0: Voilà. Et Ali aussi, il dit, ben, gala, point, sans
22: son. Il pour le sang d'un corps, ouais.
0: Ben, c'est ça. T'empêches, il colle bien, hein, Mitrouve, hein. Les deux explications, hein.
22: Oui, mais on a remarqué que c'est pas la même expression.
0: Alors, oui, il a pas le sang d'un corps et il a pas le sang d'un veine. Donc. Ouais.
22: Bon. Pas pareil.
0: Nous n'avons encore une heure à discuter, si jamais Thierry vient pas, bien sûr. Nous n'avons encore une petite heure à discuter de ça, si jamais les auditeurs, ils veulent nous éclairer, parce qu'on est toujours dans le fait noir.
22: Moi, je ne dirai plus rien, dorénavant.
0: Vous ne dites plus rien?
22: Non, parce qu'on m'a dit un secret.
0: Oui. Oui.
22: On m'a dit un gros secret.
0: Oui.
22: Et vous prenez à moi.
0: Oui. On va venir vendre?
22: Ta-ta. Pas encore vendre. Mais. Mais comprends pas pourquoi pas des hommes des secrets. Pourquoi moi?
0: Oui, c'est vrai.
22: Ne
0: alors, si jamais, on passe à autre chose, hein. Désolé les auditeurs. Si jamais vous avez un secret et que vous croisez Isabelle, ne lui en parlez pas.
22: Les auditeurs, restez bien à l'écoute de la radio parce que moi, mon
0: voilà.
22: Gratte. Mais mes petits autres que les gros.
0: Voilà.
22: C'est un truc très, très, très, très, très, très gros. Donc, soit m'y assise dans mon fauteuil et m'y viens plus à l'antenne, soit m'y diazote.
0: Bon, je connais pas.
22: Mais ça va être gros.
0: Ouais. Je connais pas à quoi il s'arrête, mais ça va être gros. Bon, on retient que ça va être gros, hein. On retient que c'est juste.
22: Je m'en vais parce que ma bouche gratte.
0: Ben oui. Ben, là, ça, dis pas au rien. Et il y a, ferme la porte, tout, on s'échappe.
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0: Freedom, la suite de vos appels tout à l'heure au 02 62 99 12 00. Ce sera entre 9h et 10h pour Radio Doléance. 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
0: À la Salines-les-Bains, Saint-Paul, décès de Monsieur Leroy Pascal. Décès de Monsieur Leroy Pascal. Décès survenu mardi 26 mai à l'âge de 54 ans. Le convoi mort, sortira du centre funéraire Sudling Paradis Saint-Pierre au jour du Bi. La cérémonie laïque aura lieu en la chapelle du centre funéraire Sud à 11h ce matin, suivie de la crémation. En métropole, à Montereau-Foyonne, décès de Monsieur Dijoux Raymond Pierre, originaire de la ravine des Cabris Saint-Pierre. Décès de Monsieur Dijoux Raymond Pierre, décès survenu en métropole, mercredi à l'âge de 72 ans. Les obsèques auront lieu en l'église Notre-Dame et Saint-Loup de Montereau-Foyonne à 10h demain. Suivi de la crémation, l'inhumation des cendres se fera au cimetière de Cormes-Écluse. À la Salines-les-Bains, Saint-Paul et à Saint-Denis, décès de Madame Monnier-Lucette, décès de Madame Monnier-Lucette, décès survenu samedi à l'âge de 86 ans. Le convoi mortuaire sortira de la salle funéraire de l'étang Saint-Paul au jour du Bi. Les obsèques auront lieu en la chapelle du centre funéraire de Prima à 14h cet après-midi, suivi de la crémation. À Sainte-Clotilde et à Saint-Benoît, décès de Monsieur Malbrook Evenor Jean-Claude, agent d'entretien de la SIDR à la retraite. Décès de Monsieur Malbrook Evenor Jean-Claude, décès survenu dimanche à l'âge de 79 ans. Le convoi mortuaire sortira du centre funéraire de Bois-Rouge à Sainte-Marie au jour du Bi. Les obsèques auront lieu en la salle d'adieu du centre funéraire de Bois-Rouge à 15h cet après-midi. L'inhumation se fera au cimetière de Saint-Benoît. À Cambuston, Saint-André, décès de Monsieur Hachama Étienne. Décès de Monsieur Hachama Étienne. Décès survenu dimanche à l'âge de 78 ans. Le convoi mortuaire sortira de son domicile, 286 chemin Melrault à Cambuston-Saint-André, au jour enduit. La famille ne souhaite ni fleurs ni couronne. Les obsèques auront lieu en la chapelle du centre funéraire de Prima à 10h ce matin, suivi de la crémation. À la possession, décès de Monsieur Domingo Jacqui. Décès de Monsieur Domingo Jackie. Décès survenu dimanche à l'âge de 70 ans. Le convoi mort sortira de son domicile, 46 rue Gervais Barré, Altela, à la possession au jour du bi. La famille ne souhaite ni fleurs ni couronne. Les obsèques auront lieu à la chapelle du centre funéraire de Prima à midi ce jour, suivi de la crémation. À Salazie, décès de Madame Pavadé Christiane Adélaïde, née Gabou, veuve de Monsieur Pavadé Antoine. Décès de Madame Pavadé Christiane Adélaïde, née Gabou, veuve de Monsieur Pavadé Antoine. Décès survenu dimanche à l'âge de 99 ans. Le convoi mort sortira de son domicile, 29 chemin du Butor, Maravieille-Place Salazie, au jour du 8. Les obsèques auront lieu en l'église de Maravieille-Place à 15h cet après-midi. L'inhumation se fera au cimetière de Salazie. À Salazie et à Brapanon, décès de Monsieur Robert Charles Sylvain, ancien chauffeur du maire de Saint-André. Décès de Monsieur Robert Charles Sylvain, décès survenu dimanche à l'âge de 84 ans. Le convoi mort sortira de son domicile, 46 chemin pont de l'escalier à Salazie, au jour du 8. Les obsèques auront lieu en l'église de Salazie à 11h ce matin. L'inhumation se fera au cimetière de Brapanon. À Saint-Joseph, décès de Madame Boyer, scolastique Bibiane, née Maillot. Décès de Madame Boyer, scolastique Bibiane, née Maillot. Décès survenu samedi à l'âge de 85 ans. Le convoi mort sortira de la maison des veillées du Butor Saint-Joseph au jour induit. Les obsèques auront lieu en l'église de Saint-Joseph à 14h cet après-midi. L'inhumation se fera au cimetière de Vincent-Do. À Saint-André, décès de Monsieur Gallet Jean-François, domicilié à Saint-André. Décès de Monsieur Gallet Jean-François, décès survenu hier à l'âge de 52 ans. Le convoi mort sortira du centre funéraire de Saint-André. La date et l'heure des obsèques vous seront communiquées ultérieurement. Au tampon, décès de Madame Turpin Françoise Marie-Thérèse née Fontaine. Décès de Madame Turpin, Françoise, Marie-Thérèse, née Fontaine. Décès survenu dimanche à l'âge de 64 ans. Le convoi mort sortira de la maison des veillées du tampon au jour d'huit. Les obsèques auront lieu en l'église de Trois-Mars au tampon à 10h ce matin. L'inhumation se fera au cimetière de Terrain-Fleury. À la Saline-les-Bains Saint-Paul, décès de Madame Tacite Eliane, née Haro. Décès de Madame Tacite Eliane, née Haro. Décès survenu hier à l'âge de 96 ans. Le convoi mort sortira de la maison des veillées de Stella Saint-Leu au jour d'huit. Les obsèques auront lieu en l'église de Saint-Leu à 15h cet après-midi. L'inhumation se fera au cimetière de Villèle. En métropole et à la possession, décès de Monsieur Mort Jean-Dominique. Décès de Monsieur Mort Jean-Dominique, décès survenu vendredi à l'âge de vendredi 22 mai à l'âge de 65 ans. Le corps sera rapatrié sur l'île au jour d'huit. Le convoi mort sortira du centre funéraire de commune Prima où la veillée débutera à midi au jour d'huit. Les obsèques auront lieu en la chapelle du centre funéraire à 10h demain. L'inhumation se fera au cimetière de la possession. À Sainte-Marie, décès de Madame Ranaïvo Lalao, décès de Madame Ranaïvo Lalao, décès survenu dimanche à l'âge de 75 ans. La date et l'heure des obsèques vous seront communiquées ultérieurement. À la possession, décès de Madame Payette Marie Rosemé née Frontin, dite Romy, décès de Madame Payette Marie Rosemé née Frontin, dite Romy. Décès survenu dimanche à l'âge de 72 ans. Un recueillement aura lieu en la chapelle ardente du Champ de Saint-Paul demain. À Saint-Pierre, décès de Monsieur Bouty Jean-Michel, domicilié à Saint-Pierre. Décès de Monsieur Bouty Jean-Michel, décès survenu vendredi à l'âge de 57 ans. Le convoi Mortschwer sortira du centre funéraire sud Saint-Pierre au jour d'Uby. Les obsèques auront lieu en la chapelle du centre funéraire sud à 15h30, cet après-midi. L'inhumation se fera au cimetière de Saint-Pierre. À Saint-Paul et à Saint-Pierre, décès de Madame Gontier, Hilda, Marthe, Viviane. Décès de Madame Gontier, Hilda, Marthe, Vivienne. Décès survenu samedi à l'âge de 96 ans. Le convoi Mortschwer sortira de la maison des veillées de l'étang Saint-Paul au jour d'Uby. Les obsèques auront lieu en l'église de Saint-Gilles-les-Bains à 11h ce matin, suivi de la crémation au centre funéraire sud. Et enfin, à la montagne Saint-Denis, décès de Monsieur James Ludovic Jean Daniel. Décès de Monsieur James Ludovic Jean Daniel. Décès survenu hier à l'âge de 64 ans. Le convoi Mortschwer sortira du domicile de sa sœur, Janola Véronique, au 126 chemin José-Michel à la montagne à Saint-Denis, au jour d'Uby. Les obsèques auront lieu en l'église Saint-Bernard à 15h30 cet après-midi. L'inhumation se fera au cimetière de Saint-Bernard.
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0: La Freedom collecte de sang ce mardi 2 juin depuis 8h ce matin. Mairie, la possession donc jusqu'à 13h. Et puis au port, ce sera à partir de 9h. 9h, 13h à EDF ZAC 2000 au port pour ces deux rendez-vous. Collecte de sang. La Freedom, dans quelques instants, on vous rejoint juste après les informations avec la 2PRL.

0: Si jamais ce refrain vous revient en tête dans le courant de la journée, Chamisha, bah c'est aussi le titre de la chanson interprétée par Mosh Schumann. Freedom, il est déjà à 9h, toutes les informations avec la 2PRL.
1: Bonjour à tous. Toujours aucune trace de Liana dans le Gers. Le principal suspect a été mis en examen et placé en détention provisoire hier. Il est soupçonné d'enlèvement et de séquestration de mineurs de moins de 15 ans. Cet homme de 41 ans et père de deux enfants, dont une petite fille, ami avec la disparue. La jeune collégienne de 11 ans a été vue pour la dernière fois vendredi. Elle a été filmée par des caméras de vidéosurveillance dans la voiture de cet homme. Et cette violente agression devant un collège à Villeneuve-Tolosane, en Haute-Garonne. Une adolescente de 14 ans a poignardé hier une autre élève à la sortie de l'établissement. La victime, âgée de 15 ans, a reçu 4 coups de couteau, dont 3 plaies superficielles. La mise en cause a été placée en garde à vue. Elle a reconnu les faits. Elle avait déjà déposé plainte contre la victime pour harcèlement et violence. La loi d'urgence agricole s'apprête à passer un premier cap à l'Assemblée. Le texte doit être adopté aujourd'hui en première lecture par les députés. Il est censé apporter des réponses concrètes à un secteur en crise, notamment en simplifiant l'installation de bâtiments d'élevage ou encore en débloquant des projets de stockage d'eau. Les combats continuent dans le sud du Liban malgré les déclarations de Donald Trump. Le président des États-Unis a assuré que le Hezbollah et Israël allaient cesser leurs affrontements. Mais ce matin, l'armée israélienne dit avoir intercepté 2 projectiles en provenance du Liban. De son côté, le mouvement pro-iranien revendique plusieurs attaques, dont une contre un char israélien. L'Union européenne durcit encore sa politique migratoire. Les eurodéputés et les États membres ont trouvé un accord hier soir, et notamment sur la possibilité de créer des centres à l'étranger ou renvoyer les migrants en situation irrégulière. Le texte prévoit également des sanctions plus strictes pour les migrants refusant de quitter le territoire de l'Union européenne. Et puis, plus que quelques heures pour les futurs étudiants. Les premiers résultats de Parcoursup sont en effet attendus ce soir à partir de 19h. Plus d'un million de vœux ont été enregistrés cette année sur la plateforme pour les candidats dans l'enseignement supérieur. Excellent début de journée à tous.
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0: Freedom, 9h passé de 4 minutes. Merci à vous de nous rejoindre, 02 62 99 12 00. Une bonne nouvelle pour Héloïse, Héloïse Denage, du côté de Brapanon. On a retrouvé sa carte bancaire, dis donc. Eh ouais, CB, retrouvé au nom de Denage Héloïse. Il faut appeler le 06 92 78 23 20. 06 92 78 23 20. Ça aussi c'est génial ça, hein. Vous n'écoutez pas la radio et à un moment donné, vous avez cette information qui vous arrive justement sur Freedom, on a parlé de toi, on a retrouvé ta carte bancaire Denage Héloïse et il faut appeler ce numéro 06 92 78 23 20. C'est formidable ça, hein. On a des informations qui nous arrivent pour la route. Ah bah tiens, on m'annonce que notre animateur est avec nous par téléphone. Allô Thierry?
1: Ah, oui. Ah non, pas du tout. Allô Max, si vous voulez, mais pas Thierry.
0: Salut Max, nous appelez à Thierry, hein, mis à part ça. Hein,
1: bon. Attention, il aime bien Thierry, mais il ne m'appelle pas Thierry. Je veux bien changer de nom tous les jours, mais pas... Thierry, là, c'est comment?
0: Jean-Pierre, oui, mais Thierry, non.
1: Thierry, c'est vivant.
0: Mais je veux bien croire. Max, circulation du côté de Sainte-Suzanne, comment ça se passe?
1: Ouais, les premiers coups de frein depuis Carrefour Sainte-Suzanne avec sur le panneau à message variable une voie de droite neutralisée à 3 km. Ce qui nous ramènerait limite Bel Air.
0: C'est ça.
1: Bel Air à Vincennes.
0: Ouais, Bel Air Sainte-Suzanne, c'est la montée Bel Air Sainte-Suzanne vers le nord.
1: Et par contre, Suzanne n'a pas rien fait. Reste de calme.
0: Écoute la radio.
1: Ah oui, non, mais elle est assise.
0: Parce ah oui.
1: Là, là, c'est pas bon du tout. Là. Et puis ceux qui ont choisi de passer par le centre-ville, je ne sais pas comment ça se passe vers la ville de Sainte-Suzanne, mais je vois quand même un gros flux de véhicules qui quitte la 4 voies pour aller vers le centre-ville de Sainte-Suzanne. Mais en tout cas, depuis Carrefour Sainte-Suzanne en direction de Sagny, c'est quand même assez bloqué. J'ai vu sur Sainte-Suzanne là.
0: Oui.
1: Par contre, pareil, hein, ils n'ont pas rien fait. Ouais, ça case.
0: Pourquoi?
1: Bloqué.
0: Ah, ok.
1: Après le. Allez, on est à la Marine. Après le Burger King de la Marine en direction du centre-ville, bloqué.
0: Ah ouais, vers Bocage là?
1: Bloqué. Raffiné. Bon. T'as une télé comme
0: dit. mais quand même, il y a une bonne nouvelle concernant la circulation là, parce que la voie de. Comment dire? Le bus neutralise la voie de droite, mais on peut passer de chaque côté du bus. C'est-à-dire que la voie de bus qui est en cours d'aménagement est accessible pour les automobilistes afin de circuler. Donc ça reste deux voies quand même, mais.
1: Ah, les ballots quand même, hein, ils font des dizaines et des dizaines de kilomètres de voies de bus dont les bus ne roulent même pas dedans. Et t'as un bus qui tombe en panne dans la voie de circulation, voie de droite. Il y a un problème quand même, non?
0: S'il te plaît, relève
1: non, mais,
0: pas.
1: Non, mais tu sais un peu quoi. Francky, après, moi, je suis un auditeur. Enfin, moi, je suis
0: un automobiliste.
1: Un automobiliste comme tous les autres automobilistes. Les gens, ils doivent se dire, mais... C'est quoi ce bordel? Puisque vous avez en ce moment des travaux de nuit avec même une 4 voies qui fermait la circulation dans les deux sens à partir de 20h le soir pour permettre la réalisation de voies de bus. D'accord?
0: Ouais, ouais.
1: Tu te lèves un mardi matin, la voie de droite est neutralisée parce que le bus il est en panne dans la voie de droite. Il n'y a pas un problème là?
0: Ouais, d'ailleurs on se demande comment il a fait son compte. Parce que ça c'est le chauffeur le problème, hein. C'est pas tant... le gestionnaire de la route, mais le chauffeur, il aurait dû se trouver dans la voie de bus. Mais la voie de bus est en coin d'aménagement, hein, c'est pas encore livré.
1: Oui, non, mais Bidiao, comme vous connaissez, vous connaissez le proverbe créole, la chiasse n'a pas tête, vous connaissez ça,
0: hein. Hey, on rentre après-midi demain, oui, on rentre pas ce matin, là.
1: Je suis l'automobiliste, hein, je suis pas Max de Freedom.
0: Hein. Ah oui, non.
1: Non, c'est chasse la grotesque, c'est un causement pour le moment.
0: C'est Jean-Pierre qui est avec nous là depuis la 4 voies de Sainte-Suzanne.
1: Voilà, exactement, où c'est le gros bordel intégral, où ça roule plus du tout à la merde. Et puis, alors là, ce qui est marrant, Francky, vous savez ce qui se passe?
0: Non.
1: C'est-à-dire vous avez des gars qui ont quitté, ils ont pris la bretelle de la Marine pour aller vers le centre-ville. Vous voyez, quand vous êtes sur la 4 voies, vous prenez la bretelle,
0: ouais, ouais.
1: Vous sortez pour aller à la Marine.
0: Dis pas ma balai remonte de l'autre côté.
1: Si, si.
0: Non.
1: Ah ben attends, quand même. Il faut à tout prix trouver un échappatoire.
0: Oh là.
1: Les bonbonnes de Mini-Grand en boîte gratuitement, on connaît ça,
0: hein? Non.
1: C'est pareil. Il y a tout le moment ou jamais pour passer. Donc, lui veut rentrer devant tout le monde et il veut rentrer sans payer.
0: Lui veut rentrer devant tout le monde et en plus, il ne veut pas payer.
1: c'est ce qui se passe là. C'est-à-dire que tout le monde est sur la 4 voies en direction de Saint-Denis. Si tu sors pour aller à la marine, tu vois l'embouteillage, ben, qu'est-ce que tu fais? Tu remifiques comme ça et tu rebloques tout. Voilà.
0: En voulant remonter sur la 4 voies.
1: Sur la voie de droite.
0: Aïe, aïe, aïe, aïe. Chers automobilistes, vous êtes avertis, voilà. Hein, c'est la galère, évitez le secteur.
1: Après, moi, pas ça, papa, je fais ce que je veux.
0: Oui, ben, depuis quand Freedom Papa qui
1: c'est, c'est le bordel, c'est le bordel.
0: On arrive, disait, là.
1: Bon, de toute façon, on a fini demain, comme moi. Si tu es pas là, t'inquiète.
0: Mais viens, fais t'inquiète, poil au Thierry, moi, là.
1: Non, mets une cassette.
0: Ah bon, comme dans le temps longtemps, là.
1: Voilà, tu mets une cassette, le temps que j'arrive.
0: D'accord. Isabelle a dit, c'est où elle a dit ça, hein? Elle a dit, t'inquiète, hein.
1: Quoi?
0: Isabelle a dit, t'inquiète.
1: Ah non, mais c'est même pas elle qui a dit ça en plus.
0: Hein?
1: Non, t'inquiète pas. Hein.
0: Dame le nom, le problème.
1: Non. On n'en parlera pas, d'accord?
0: Ok, elle est bon, ça marche. Bon, allez, Max, bon, courage à vous et rendez-vous tout à l'heure.
1: Voilà, en gros, évitez aussi le centre-ville parce que là, j'ai vu sur l'accès, le bocage.
0: Ouais.
1: Et non, tout est bloqué. Je pensais que c'était des travaux à un moment donné, mais non, hein, ce n'est pas les travaux au centre-ville de Sainte-Suzanne. C'est bien la circulation qui est bloquée au niveau du centre-ville de Sainte-Suzanne.
0: Bon, ça ressemble beaucoup à un désordre total là, de votre secteur. Hein.
1: Ouais. Et après, c'est pas non plus. C'est roulant doucement, quoi. C'est. Il y a des zones où c'est un petit peu roulant, mais. Si je n'ai pas rien pour faire, s'il vous plaît, reste à cette case. Merci.
0: Merci, Max.
1: À plus tard.
0: Allez, à plus tard. On le retrouve tout à l'heure parce que c'est lui qui est prévu sur le créneau 10-15. Là. Il informe en annonçant des difficultés de circulation dans le secteur Est. Il est 9h passé de 11 minutes. Freedom Information, auditeur de Freedom 2, des embouteillages dans le secteur Est depuis quasiment Carrefour Sainte-Suzanne en direction de la Marine, Montée-Bel-Air direction Saint-Denis, à hauteur de la Montée-Bel-Air, il y a ce bus qui est en panne dans la voie de droite, voie normale de circulation, et vous êtes amené à passer dans la voie de gauche et puis aussi sur la voie de bus qui est actuellement en construction. Le centre-ville de Sainte-Suzanne également asphyxié, hein, depuis le secteur de la Marine vers le bocage, là aussi il y a pas mal de circulation, donc patience, peut-être même voir éviter le secteur. 02 62 41 51 51 pour toutes vos informations. Freedom, oui, ce matin dans le baromètre, on a parlé des premières condamnations là qui sont tombées suite aux violences urbaines au sein de guérilla qu'il y a eu après la victoire du PSG en Ligue des Champions. Et ben la justice a tranché. On parle de prison, on parle de sursis surtout aussi, hein, on parle d'interdiction de territoire. Et comme le relevait tout à l'heure encore notre auditeur Fabrice, mais aussi Europe 1, il n'y a pas de prison ferme. Alors est-ce que justement la justice est enfin à la hauteur justement? Eh bien 02 62 99 12 00, on peut toujours en parler, c'est de la libre antenne. Freedom, bonjour, allô?
2: Allô, bonjour.
0: Bonjour monsieur.
2: Allô, bonjour, ouais. Oui, allô?
0: Oui, monsieur, quoi me peut faire beau?
2: Oui, j'ai trouvé une carte de bancaire.
0: Ouais.
2: À Caisse d'Épargne.
0: Oui.
2: C'est une personne qui s'appelle Madame Caron.
0: Mm-hmm.
2: Hein? Ça a marqué C.A. à côté.
0: Oui, les initiales, oui.
2: Voilà. Et je veux revenir en bas à la caisse. Parce que j'ai trouvé une carte en montant chez moi hier.
0: Et quelle caisse épargne ça, monsieur?
2: Écureuil.
0: Oui, non, mais j'ai bien compris. Mais où avons-nous ça déposé? Mais dans quelle région?
2: À Saint-Paul.
0: À Saint-Paul, d'accord. Ok. Oui.
2: Je vais y aller là tout de suite. Je vais déposer en bas à Saint-Paul.
0: Ah, ben c'est très gentil, monsieur. Voilà. On informe. Okay.
2: Oui, j'ai trouvé ça hier en montant de chez moi.
0: Oui.
2: Et comme je connais pas c'est madame Caron, Je connais une Madame Caron et je crois pas chez elle. Alors, je préfère vous dire que je vais emmener à la caisse en bas Saint-Paul.
0: Merci beaucoup, voilà. Monsieur. Ne nous laisse pas de numéro de téléphone pour elle.
2: Si. Bon, si, allez. 06 92 57 55 12.
0: C'est parfait, monsieur. C'est le bon numéro.
2: Voilà. Voilà. Si c'est elle qui m'appelle.
0: D'accord.
2: Et de toute façon, je vais amener à la caisse en bas Saint-Paul.
0: En même temps. On ne sait jamais, peut-être que vous allez vous croiser avant d'arriver à la caisse épargne de Saint-Paul.
2: Ouais, mais bon, je vous remercie, madame. Et je embrasse tous les gens qui me reconnaissent.
0: Votre prénom, c'est comment?
2: Ah, je ne dis plus parce qu'il va reconnaître ma voix.
0: Allez, avec je vous souhaite une belle journée, monsieur.
2: Non, avec ma voix, il va reconnaître.
0: Parfait.
2: Et je vous écoute souvent, hein.
0: Merci de votre fidélité.
2: Allez, au revoir.
0: À très bientôt. Merci encore. Alors, cet inconnu, que vous avez reconnu, bien sûr, il a donc retrouvé une carte bancaire Caisse Épargne de Caron, les initiales CA, retrouvées du côté de Saint-Paul. Donc, ce sera déposé à la Caisse Épargne de Saint-Paul. Si vous connaissez Caron CA, demandez-lui aussi d'appeler, hein, 06 92 57 55 12. Peut-être que avant qu'il dépose, vous êtes un peu calé rendez-vous et justement éviter toutes les démarches administratives. Freedom, bonjour, allô, pour récupérer la carte. Allô. Bonjour. Allô, oui, bonjour.
3: Oui, bonjour.
0: Oui, monsieur.
3: Voilà, je reprends un petit peu avec Thierry ou Jean-Pierre.
0: Oui, de quoi?
3: La ville possède Jean-Pierre.
0: Oui.
3: Alors, c'est ce qui est abominable. Ici à La Réunion,
0: oui.
3: Peut-être sur les routes métropolitaines, c'est pareil.
0: Oui.
3: Il y a une voie. Bon, d'accord, c'est en travaux.
0: La voie de bus.
3: Libre, cette voie pour les bus.
0: Ouais, elle est en travaux.
3: Il n'y a personne, comme la journée, il n'y a personne. Les services de l'équipement qui fait la circulation avec le véhicule, ils devraient mettre derrière le bus et réguler la circulation sur la voie de droite dans la voie de bus actuelle.
0: Alors, excusez-moi. Alors, attendez.
3: Attendez.
0: Il y a un truc qui va pas, là. Parce que nous avons eu tout à l'heure la direction régionale des routes qui annonçait justement qu'au niveau de la voie de bus qui est en travaux, qui est en cours de construction, cette voie pouvait être donc empruntée par les automobilistes. Ce n'est pas le cas?
3: Mais non, monsieur. Il y a personne qui signale ça. La voie de droite est immobilisée. C'est tout.
0: Ah ouais, ben.
3: Il n'y a pas autre chose. Mais alors, il y a des gens, du personnel, de l'équipement qui sont là,
0: oui.
3: Devant et derrière, et ils disent rien. Mais ça bloque partout, monsieur.
0: Oui, parce que du coup...
3: Et puis il y a des gens qui travaillent à leur compte, qui perdent du temps pour des conneries, alors que la responsabilité est dans leur main.
0: Non, mais je comprends mieux pourquoi il y a un gros embouteillage, puisque à 8h15, en discutant avec Dolène de la Direction Régionale des Routes, elle a très bien dit, il y a le bus qui est en panne, et les automobilistes peuvent passer dans la voie de gauche et dans la voie de bus qui est en construction, ce qui permet d'avoir deux voies de circulation.
3: Mais monsieur, ils sont là sur place.
0: Ah ouais, ben...
3: N'importe quoi pour se rabattre carrément sur la gauche maintenant, alors à arriver à la voiture de l'équipement.
0: Mais cette voie de bus, monsieur, elle est libre ou pas? Oui, c'est à eux, j'ai bien compris, mais elle est vraiment libre, il n'y a rien qui bloque.
3: Ah oui, il n'y a que deux bus et deux ambulances qui sont passées depuis, j'étais avant la marine, dans l'embouteillage, j'ai vu qu'il y a deux bus et deux véhicules ambulances qui sont passés dans cette voie-là. Et après, il y a d'autres voitures aussi qui ont suivi.
0: Quoi. Bah, ils ont bien raison, parce que...
3: Arrivez pas de véhicule, et ben ils se rabattent. C'est les véhicules qui ne sont pas prioritaires, ils se rabattent quand même sur la gauche, donc ils freinent la circulation.
0: Bon, on a peut-être des précisions à apporter, monsieur. Je vous invite à rester à l'écoute de la radio, on a des gens sur place pour nous dire ce qu'il en est. Merci beaucoup. Ouais, merci en tout cas. Il a pas tort, le monsieur, dans ce qu'il dit. Bah tiens, d'ailleurs, on retrouve Max là avec nous. Des précisions. Max, Jean-Pierre, et puis comment faut dire jusqu'à quoi, quelle nouvelle?
4: Voilà, moi Thierry,
0: quelle nouvelle?
4: Alors, le monsieur que vous venez d'entendre, il a parfaitement raison.
0: Ben
4: c'est
0: oui.
4: De la connerie, mais moi je vais vous le dire. Mais c'est de la connerie pure et simple. Je vais vous expliquer pourquoi. En fait, le bus, il n'est pas dans la voie de bus. Francky, c'est pas dans la zone où il y a des travaux. Le bus, il est en panne sur la voie de droite et il y a une voie de bus. D'accord?
0: Oui.
4: La direction des routes neutralise la voie de droite. D'accord?
0: Oui.
4: Dans la voie de bus est positionné un fourgon de réparation dont le gars est sur son téléphone.
0: Ah,
4: tout le monde est assis en train d'attendre je sais pas qui.
0: Ouais, mais il aurait pu se positionner devant le bus, il n'y a rien devant le bus.
4: Non, il y a un problème là. Non, il y a un problème de... Soit on s'en fiche de tout le monde, soit il y a un problème de compréhension. Il n'y a pas de gendarme. Là, il y a un gendarme qui arrive. Même lui, il ne va pas comprendre. Hein.
0: Ouais. Bah oui, bah, on dit quelque chose et on fait le contraire, donc c'est compliqué.
4: Non, Francky, tout ce que vous avez, vous, de votre côté comme information, c'est totalement erroné.
0: Bah, j'entends ça, oui.
4: Totalement erroné.
0: Ouais.
4: C'est-à-dire que quand vous montez la pente Bel Air, vous avez deux voies de circulation, voie de droite, voie de gauche.
0: Mm-hmm.
4: Et puis vous avez la voie de bus, qui cette voie-là, elle est construite, elle est terminée, puisqu'il y a les bornes blanches.
0: Ouais.
4: D'accord ? Le bus, il devait se trouver dans cette voie-là. Sauf que le bus n'est pas dans cette voie. Le bus est dans la voie de droite. Le fourgon de la direction des routes est derrière le bus. Neutralise la voie de droite, forcément, pour pas qu'on tape dans le bus.
0: Oui.
4: Mais il y a la voie de bus qui elle est vide sur l'autre côté, il y a un petit faubourg jeune et trois gars qui s'assoient sur le téléphone, tranquille.
0: Ben, messieurs, mettez-vous devant le bus, vous serez protégés également et vous libérez en même temps la voie de bus qui est en construction pour permettre d'évacuer les voitures.
4: Cause toujours, tu les intéresses.
0: Eh ben, elle est grave, hein.
4: Mais oui, c'est grave. Non, mais en fait, Francky, quand vous arrivez à cette hauteur, vous vous rendez compte qu'il y a quelqu'un qui se fiche de votre tête, en fait.
0: Mmh. Il fait grince dedans, là.
4: Et les gens qui sont bloqués dans le centre-ville,

0: Vous pouvez demander aux auditeurs qui sont là-bas, il n'y a personne qui est sur le point de ce bus en panne qui est inquiet pour qui que ce soit. Hein. Vous allez travailler, vous arriverez en retard, c'est pas leur problème.
1: Ouais, il y a un petit laisser-aller. On va informer la direction régionale des routes de notre côté, voir si justement on pourrait leur passer le message à ces gars-là.
0: Il y a un problème sérieux là. Ouais. Il y a un problème de je m'en foutisme grave là, par rapport.
1: Ouais. Max, je vais vous laisser parce qu'on a d'autres informations qui arrivent, mais vraiment, on va faire nécessaire de notre côté, voir si ça marche, du moins. Mais on va informer la DRR.
0: Allez, merci.
1: Merci pour ce point, Max. D'ailleurs, dites-nous, là, vous qui êtes dans les embouteillages, à quelle hauteur, justement, vos difficultés pour nous donner un avis, enfin pour donner une idée à nos auditeurs là, qui doivent venir en direction de Saint-Denis. Tiens, ça tombe bien, Delaine, justement, avec nous, de la Direction Régionale des Routes. Delaine, rebonjour.
2: Rebonjour, ben oui, un événement qui dure, hein, parce qu'on en parlait déjà dans notre point de 8h et quelques. Alors c'est vrai que quand ce bus est tombé en panne, les gens le contournaient forcément sur la voie de gauche, parce qu'il est sur la voie de droite, et il y a aussi cette surlargeur à droite du bus que les gens empruntaient, mais comme ce n'était pas réglementaire, à l'arrivée de notre équipe, la neutralisation de voie était faite pour vous rabattre sur la voie de gauche. Donc bien évidemment, que les bouchons ont augmenté. Les véhicules en panne comme ça qui durent sur le réseau routier, c'est vrai que ça a toujours été un gros problème. Nous, au-delà d'un certain temps, on fait appel aux forces de l'ordre, mais bon, là, il est encore dans les temps réglementaires. Mais ce qu'on fait, nous, en général, c'est qu'on presse un petit peu les sociétés d'assurance ou encore les dépanneurs si la société fait devenir un dépanneur. Mais c'est vrai, effectivement, que là, vous avez de grosses difficultés de circulation et vous êtes nombreux, effectivement, à vous demander, alors pourquoi ne pas
1: vous poser la question, oui, tout à fait.
2: Alors, d'une part, ce n'est pas réglementaire. Mmh. Il faut savoir que quand notre équipe est arrivée, donc elle a observé un petit peu la situation. Et quand vous passiez à gauche et à droite de ce bus pour vous remettre après l'événement sur vos voies de circulation, c'est un petit peu dangereux pour que vous puissiez vous réinsérer sur la voie de droite. Il y avait quand même des risques de collision. Donc, c'est pourquoi.
1: Alors, oui, j'entends ce que vous êtes en train de me faire comprendre, justement, parce que ceux de la voie de gauche pourraient se rabattre directement.
2: C'est ce qui se passait.
1: Voilà. Moi, j'ai une idée pour ça, hein, on peut mettre des cônes tout au long de la, enfin, pas sur des kilomètres.
2: C'est incroyable, Francky, parce que c'est exactement ce que notre équipe, depuis la montée de Bel Air.
1: Voilà, c'est de mettre exactement des cônes sur le côté gauche, le côté droit de la voie de gauche, pardon, de manière à donner le temps aux autres de se rabattre et de se voir surtout.
2: Exactement. Ben voilà, du coup notre équipe qui n'avait pas forcément conscience de la remontée de la queue de bouchon, ils envisagent cette mise en place pour essayer de faciliter un petit peu la situation dans le secteur.
1: Ouais, parce que vous n'avez pas personne qui travaille là-bas, des RR qui arrivent de Sainte-Suzanne,
2: non. malheureusement non, mais on a des collègues quand même qui sont bloqués dans le secteur.
1: Bah moi aussi.
2: Écoutez, on fait au mieux.
1: Merci, Delaine.
2: Je dis patience en tout cas à tous ceux qui sont dans le secteur, mais il faut pas oublier que nous sommes quand même tributaires.
1: Oui.
2: C'est pas comme en métropole sur les autoroutes, c'est la société du département qui a en charge donc l'évacuation des véhicules sur la chaussée. Mais à La Réunion, non, à La Réunion, c'est vraiment l'assurance de chaque véhicule qui est censé le faire, sauf pour la route du littoral en cas de basculement. Mmh. Mais c'est vrai qu'on reste tributaire, malheureusement, des dépanneurs indépendants.
1: Delaine, je profite de vous parce que vous avez donné une information en disant qu'il y a un temps réglementaire à respecter avant de faire appel aux forces de l'ordre. De combien de temps il s'agit? C'est quoi la période?
2: Alors, ça va dépendre si nous sommes sur une route prioritaire ou pas. Ça dépend si on est sur une deux fois deux voies, sur une bidirectionnelle. Mais en tout cas, il faut savoir qu'avant de faire intervenir les forces de l'ordre, nous, on a quand même ce travail de médiation avec les sociétés. Je parle des sociétés parce qu'en général, les véhicules des particuliers, ça se fait assez rapidement avec les sociétés. Comme on peut voir sur la route des Tamarins, il y a quand même une espèce de négociation. Et après, au-delà de 3 heures, on est obligé de faire appel aux forces de l'ordre.
1: Donc c'est 3 heures minimum. Et ensuite, on passe à autre chose. D'accord.
2: Oui.
1: Eh bien, merci pour ce point, Delaine. Merci beaucoup.
2: Et courage à tous.
1: Merci, à plus tard. Bon, voilà, on a enfin l'explication pourquoi cette voie de droite a été finalement neutralisée volontairement, hein, puisque justement, on a précisé le risque d'accident, le risque de collision après le passage du bus, ceux qui étaient dans la voie de bus qui se rabattaient de la voie de gauche et ceux qui étaient dans la voie de gauche qui se rabattaient dans la voie de droite également. Donc c'était un peu compliqué, mais il y a une gestion qui est en cours pour améliorer la circulation. En parlant de circulation, Eric avec nous, on va en parler à nouveau de cette circulation du côté de Sainte-Suzanne. Eric, bonjour.

0: Oui, bonjour.
1: Oui, Eric.
0: Moi, ils viennent de passer la main face de la voie de bus. Hein.
1: Ah, et donc ils l'ont libéré déjà, ça y est?
0: Ah non, non, mon maf, il n'y a pas de là.
1: Ah d'accord, on l'a passé tout à l'heure, là, on l'a passé avant. Mais là, il passe plus là, là, Nénin Fourgon.
0: En fin de compte, c'est le cambou de l'oiseau bleu, là, le dépanneur, il est à Matéry dans la voie.
1: Ouais, ouais, c'est ça. Ouais, ouais.
0: Et quand même, les voitures, ils passent quand même entre les deux. Hein.
1: Ah ben, là, t'as là, ils y passent pas. Où ils y passent, faut savoir.
0: Ouais, même vient de passer, là, mais arrive à Saint-Denis, là.
1: Et où la passe entre le kangou et la voie de droite la voie la plus, la voie de bus, pardon.
0: Allez, la voie de bus, voilà, c'est ça.
1: Bon, ben...
0: Et la pointe de noix, pas le danger,
1: je sais. Alors, le danger, je vais l'expliquer quand même, parce que le danger, il est réel. C'est-à-dire, vous avez ceux qui sont dans la voie de bus... qui, au bout d'un moment, après avoir passé le bus, vont se rabattre dans la voie normale de circulation, et ceux qui sont dans la voie de gauche en font autant. C'est-à-dire qu'au bout d'un moment, vous avez une voie de circulation où deux véhicules vont arriver de chaque côté. C'est ça le danger.
0: Voilà, ouais.
1: C'est un danger réel, hein. On n'imagine pas quand on n'est pas sur place, mais c'est du réel. Hein.
0: Ouais, ouais, c'est vrai, ouais. Mais après, s'ils vont mettre des cônes, après, bon, tant mieux.
1: Ouais. Bon, en tout cas, merci pour le point. Bon, lui, le monsieur, il a dit qu'il a passé, mais Max, tout à l'heure, je rappelle, hein, parce qu'il s'agit quand même d'une information fiable, Max qui nous disait, bah, avec le kangou de réparation là qui est dans la voie de bus, on ne passe pas dans la voie de bus, tout le monde est amené à passer dans la voie de gauche. Donc du coup, gros embouteillage dans le secteur Est. La Freedom, il est 9h passé de 28 minutes. Freedom Information, auditeur de Freedom 2, toujours des complications là dans le secteur Est, bien avant Carrefour Sainte-Suzanne, en direction de la montée Bel Air Sainte-Suzanne, en direction de Saint-Denis. On rappelle également, hein, circulation asphyxiée dans le centre-ville même de Sainte-Suzanne, en raison de ce bus en panne dans la voie de droite, voie normale de circulation. Il y a, je le rappelle, une gestion en cours, on attend de voir comment ça évolue. 0262 41 51 51 pour toutes vos informations. Freedom, 0262 99 12 00. Freedom, allô, bonjour. Allô.
2: Allô, bonjour.
1: Oui, bonjour, monsieur.
2: Oui, bonjour, excusez-moi de vous déranger.
1: Oui.
2: Je vous appelle pour un petit appel à témoin. Je viens d'avoir un accident et la personne a pris la fuite.
1: Ah bon? Ça s'est passé où et comment?
2: Oui. Ça s'est passé à la sortie de la 4 voies direction Saint-Paul-Centre, quand vous êtes arrêté au feu. Et j'étais sur la voie de gauche, il a déboîté sans clignotant, il est rentré dedans. Je lui ai demandé de me suivre et malheureusement, il m'a pas suivi.
1: Ah.
2: Donc j'appelle un peu à témoin, à savoir s'il y a des gens qui ont vu l'accident, qui ont pu peut-être relever la plaque.
1: D'accord.
2: Et voilà.
1: C'était vers quelle heure? Vous dites pas longtemps là, quoi? 10 minutes, 20 minutes?
2: Il y a 20 minutes, ouais, 15-20 minutes.
1: D'accord, d'accord. Le feu tricolore, ouais. C'est quand vous arrivez dans le sens Saint-Paul vers le sud? Quand vous prenez la sortie, la bretelle de sortie?
2: C'est ça, tout à fait, pour descendre vers la le fond de mer de Saint-Paul.
1: C'est royal, oui. Voilà, la croisée de chaussée royale et vous allez tout droit. Ok.
2: C'est ça, tout à fait.
1: Dégâts sur votre voiture, à quel niveau, monsieur?
2: Côté passager, avant et aile droite, du coup.
1: D'accord. Et vous avez le modèle de voiture, là, qui vous a percuté?
2: Tout à fait. Tout à fait, c'est un Kia Sportage gris.
1: Ok.
2: Je dirais entre 2010 et 2015, le modèle, c'est un vieux modèle.
1: Mm-hmm.
2: Et le monsieur intérieur, c'est un monsieur métis, crâne rasé, une quarantaine d'années.
1: D'accord. Bon, si quelqu'un reconnaît la voiture ou si quelqu'un était témoin, c'est encore mieux pour l'immatriculation. Je vous laisse donner votre numéro de téléphone, monsieur.
2: Oui, merci beaucoup. C'est le 06 38
1: oui.
2: 59 26 73.
1: 06 38 59 26 73.
2: Tout à fait.
1: Parfait, monsieur. J'espère que vous aurez de bonnes nouvelles assez rapidement.
2: Merci beaucoup. Merci à vous et bon courage. Bonne journée.
1: Bonne journée. À bientôt. Au revoir. Ben, du courage, surtout pour ceux qui se trouvent là dans le secteur Est. Hein. Ils en ont besoin. C'est avec une seule voie pour circuler en direction de Saint-Denis à 9h30 le matin. Ouais, c'est un peu compliqué quand même. Hein. 02 62 99 12 00. La suite de vos appels. Freedom, bonjour. Allô? Allô? Bonjour.
3: Oui, bonjour monsieur.
1: Madame.
3: Oui, bonjour, voilà, je vous appelle, c'est un petit coup de gueule entre guillemets.
1: Oui.
3: Parce que bon, je vous explique, on est rayonnais et ça fait 4 ans qu'on a quitté Lille pour mon fils qui fait du motocross. D'ailleurs, il y a un petit résumé dans le Giro de ce matin.
1: Oui.
3: Et en fait, un petit coup de gueule pour la région.
1: Oui, pourquoi?
3: Parce que on a demandé des subventions justement pour mon fils.
1: Mmh.
3: Et en gros, ils nous ont dit clairement qu'on n'est plus rayonnés. qu'on fait plus partie de la Réunion parce qu'on habite en métropole.
1: Ah, vous n'avez pas compris. Est-ce que vous dites que vous avez quitté l'île, vous n'habitez plus l'île, en fait. Vous n'avez pas compris dans,
3: Ça, ça fait 4 ans qu'on a quitté.
1: Ouais.
3: Parce que, ben, en fait, mon fils, il a évolué en motocross.
1: Mm-hmm.
3: Et, donc là, bientôt, il va faire le championnat du monde.
1: Ah ouais?
3: Donc il va, ouais. Là, actuellement, il est en tête du championnat de France.
1: Oui.
3: En 125. Donc voilà quoi, c'était un petit coup de gueule pour eux.
1: Ben oui, alors donc si je comprends bien, on vous a fait comprendre que finalement, comme vous ne payez pas d'impôts ici, parce que c'est un peu ça souvent qui est mis en avant.
3: Voilà, c'est ça.
1: Voilà, vous payez pas d'impôts directement, hein, vous payez des impôts bien sûr madame, hein, mais
3: oui,
1: pas à la Réunion.
3: Oui, bien sûr.
1: Du coup, les subventions ne peuvent pas venir de la Réunion.
3: Voilà, c'est ça.
1: Mais
3: donc, en gros, on nous a dit ben voilà, vous êtes plus rayonné. Vous faites plus partie de la Réunion, donc on est plus rayonné. Donc c'est le monde à l'envers. Bon, maintenant ça cause créole, hein.
1: Oui, non madame, on voit comme l'arrivée, inquiète pas. Mais à l'inverse madame, voilà. Il veut dire aussi que puisque vous payez un impôt par là-bas. Moi aussi ma cause créole, quand vous payez un impôt par là-bas, ben n'avez pas aidé aussi, non?
3: Ben oui, ben effectivement. Mais bon, comme on dit quoi, nous les rayonner, quand même nous mettre un peu la Réunion en l'air.
1: Ah ben pas un peu, parce que le championnat du monde bientôt, c'est pas qu'un peu.
3: Monde, hein. Il a 15 ans, donc là il est en tête du championnat de France. L'année dernière il était troisième au championnat, donc c'est quand même une fierté quoi.
1: Totalement.
3: Mais non, nous les plus rayonner.
1: Et très clairement, on peut pas, enfin il y a pas moyen de contourner.
3: Écoute,
1: la règle.
3: Entre nous, soit dit, ben, m'y connais pas. Et puis, ben, connais, si vous voulez pas copain, monsieur un tel, ou vous voulez pas copine, madame un tel, ben, voilà, quoi, on reste à terre.
1: Ouais, vous pensez que ça pourrait marcher si jamais quelqu'un appuie votre dossier? Il y a un élu, je sais pas, ou quelqu'un de la région, voilà. Un élu, un sénateur, un député.
3: Voilà, on espère que, voilà, elle va faire quelque chose quand même. Parce que c'est quand même dommage, quoi, c'est quand même dommage.
1: Bah oui, parce que là, il a besoin d'un petit coup de pouce, hein.
3: Un petit coup de pouce. Après, on sait que c'est un sport coûteux, mais bon, voilà, un petit coup de pouce de la Réunion, c'est la bienvenue, quoi.
1: Mm-hmm.
3: La bienvenue.
1: Et dans votre cas, par rapport à l'activité sportive, je veux dire, seule la région serait ici à la Réunion. Hein, seule la région serait en mesure d'aider.
3: La région, le département aussi, je pense.
1: Ouais. Et vous avez une réponse du département ou pas du tout?
3: Département, non, on n'a pas de réponse, mais la région, clairement, mon mari, il a fait des mails et tout, on a eu quelqu'un de la région, et voilà, quoi, ils nous ont dit clairement que, ben, au fait, nous l'ai pu, ben voilà, comme je vous ai dit tout à l'heure, nous l'avons rayonné, en gros, hein, donc.
1: À toute porte, il ferme alors?
3: Voilà, quoi. Comment?
1: De toutes deux bonnes portes, il ferme alors?
3: Ça, même, toute porte est fermée.
1: Donc, si vous voulez réussir, et être aidé, il faut rester ici.
3: Voilà, il faut rester ici et on envoie d'autres enfants, il n'est pas possible.
1: Non, ben, on ne peut pas envoyer.
3: Il a 15 ans, mais il ne peut pas envoyer aller tout seul comme ça, non, il n'est pas possible.
1: Ah, ça aurait pu marcher, c'est-à-dire, où la maman, si vous restez ou habite ici et que des enfants évoluent en métropole, là, n'aurait pu aider à où?
3: Ben, m'y pense.
1: Ouais, pas sûr, hein.
3: C'est pas possible. Moi, m'a su mon mari, mon garçon, voilà, nous a tout vendu à la Réunion, justement, ben, pour qu'il évolue dans son sport, quoi.
1: Ben oui, madame. Encore.
3: Un sacrifice.
1: Mais ça dit ça même. Les parents font des sacrifices et par un moment, ben il a besoin d'un coup de main et ce qui est tout à fait compréhensible.
3: Exactement.
1: Mais ça, la moins vers des parents que l'a été un petit peu d'autres cas, c'est-à-dire qu'elle a eu besoin d'un coup de pouce à un moment donné avec des enfants qui ont évolué à des niveaux haut niveau carrément.
3: Ouais,
1: voilà.
3: Niveau, hein. Ouais,
1: championnat du monde. Voilà quoi. Quand même respect. Donc du coup, voilà. Comment on fait les parents pour obtenir des subventions? Est-ce qu'il y a des solutions ou alors est-ce que toutes les portes sont fermées? C'est-à-dire dès que nous donnons un marmaille et que les doués dans son domaine, que les passionnés et qui mettent en avant la Réunion, comment on nous fait pour d'aller?
3: Voilà, exactement. Ben je sais pas. Ben mais attends une réponse de la région.
1: Ouais.
3: Donc de quelqu'un de voilà quoi, région, département, ça sera voilà quoi. On attend une réponse, on verra bien.
1: Le petit bout de chou, il s'appelle comment là, le 15 ans là?
3: Arnaud Cazé.
1: Arnaud Cazé, avec un T à la fin?
3: Voilà, Arnaud, A-R-N-O, Cazé, C-A-Z-E-T.
1: C-A-Z-E-T, c'est bien ça. Ouais. Eh ben, franchement, courage à lui, hein, bientôt, bien championnat du monde, c'est quand ça?
3: Voilà, bientôt, le 4 juillet.
1: 4 juillet, ah oui, c'est proche.
3: 4 juillet, voilà.
1: Bon.
3: C'est proche, ouais. Alors, en plus, il y a deux rayonnés, hein. Il y a le petit Ryan Gondin.
1: Ouais.
3: En 85 et 125 à Arnaud Cazé.
1: Ouais, à suivre donc pour ce prochain championnat.
3: Voilà.
1: Madame, merci beaucoup.
3: Merci
1: oui, tout à fait.
3: Vous.
1: Et vous nous tiendrez informés si jamais les choses bougent de votre côté.
3: Il y a pas de souci. Merci
1: à vous.
3: Journée.
1: Au revoir. Oui, les parents, ben oui, on sait que c'est parfois coûteux certaines pratiques sportives. Bon, là, on parle de motocross, c'est vrai. Est-ce qu'il y a des fonds qui existent pour aider les gens qui sont donc originaires de La Réunion et qui évoluent sportivement au niveau national? On fait comment? Il y a quelque chose qui existe ou pas du tout? 02 62 99 12 00. Ouais, ouais, la dame elle a bien expliqué, hein. À partir du moment où on habite là-bas, on paye plus d'impôts ici, elle demande là-bas. Freedom, allô, bonjour. Quelque chose, hein?
4: Allô, bonjour.
1: Oui, bonjour madame.
4: Bonjour. Oui. Oui, bonjour. Je suis Caroline de l'association RPA, donc
1: oui, Caroline.
4: Animal.
1: Oui.
4: Voilà, je vous remercie de passer sur vos ondes. J'ai besoin de l'aide des Réunionnais qui habitent la plaine des Cafres.
1: Oui, pourquoi?
4: Il y a eu un abandon de deux chiots hier, donc signalé sur les réseaux.
1: Oui.
4: Deux petits chiots qui font à peine 1 kg, 1,5 kg. Il y avait également des chatons avec une fratrie en fait.
1: Mm-hmm.
4: Donc des gens qui les ont lâchement abandonnés. Donc il y a une personne qui s'est rendu sur place hier soir à 21h, qui a fait toute la rue du Père Favron. En fait, ils étaient à côté d'une ravine. Ils sont introuvables. Donc, ce matin, j'ai mon compagnon qui est depuis 5h du matin avec sa frontale. Il est en train de faire toute la rue Père Favron à côté du cabaret Pat Jones. Donc,
1: oui.
4: Voilà, ça, c'est le secteur. Donc, merci aux habitants. Il y a pas mal de gens qui sont en train de regarder dans leur jardin s'ils se seraient pas réfugiés chez eux. Donc, je leur demande d'ouvrir les yeux. Peut-être que des personnes les ont sécurisées chez eux. Donc, si c'est le cas, il faudrait qu'ils me préviennent parce qu'ils sont tout petits. Vous savez qu'il fait très froid en ce moment. Hein,
1: ah, totalement. Là-haut, là,
4: voilà.
1: Ça rigole pas. Hein.
4: Voilà. Donc, en ce moment, c'est catastrophique. Vraiment, là, on a aussi récupéré il y a 15 jours des petits chiots de 200 grammes à Cambé dans un carton. Mais vraiment, ne faites pas ça. Voilà. Si vous avez un peu de cœur, je sais que les Réunions...
1: Non, mais justement, le problème, c'est que les gens n'ont pas de cœur. Je parle de ceux qui abandonnent. Hein. Ces gens-là n'ont pas de cœur, madame, vous voyez bien.
4: Mais il y a d'autres solutions, vous stérilisez, c'est gratuit pour les non-imposés. Voilà, il y a des solutions, rapprochez-vous des cliniques vétérinaires, ils pourront vous renseigner. Mais ne faites pas ça, voilà, c'est des petits chiots qui ont besoin de leur maman. En plus, j'imagine même pas l'état de la maman. Nous, on a réussi à les sauver, il y en a un qui a failli mourir, parce que, imaginez, un petit chiot de 200 grammes.
1: Ouais.
4: Donc là, c'est pareil, pour ces deux petits chiots qui doivent avoir peut-être 4-5 semaines, on est
1: mais
4: très inquiets.
1: Alors, justement, ces chiens pour lesquels vous êtes très inquiets, on doit les entendre, non? Vous pensez pas?
4: Alors là, mon compagnon, à 6h du mat avec la frontale, il est descendu vers la ravine. En fait, j'ai fait un post sur ma page, hein, vous pouvez aller voir, association RPA.
1: Oui.
4: J'ai mis le signalement avec l'endroit où il était là ce matin.
1: Oui.
4: Là, ils ont retrouvé les chatons au niveau du cabaret Pat Jones. Donc, on pense que les chiots sont dans ce secteur. On imagine, on espère qu'ils aient été sécurisés par des personnes bienveillantes.
1: Oui.
4: Donc si ces personnes les ont sécurisés plutôt que de les amener à la fourrière,
1: tant mieux.
4: Parce qu'on a aussi prévenu la fourrière, ils n'y sont pas.
1: Oui.
4: Voilà, qui nous contacte, donc soit via la page association RPA, la page Facebook,
1: mm-hmm.
4: ou ils peuvent m'appeler, je vous laisse mes coordonnées téléphoniques.
1: Allez-y.
4: Donc 06 92
1: oui.
4: 690 690.
1: Oui. Ouais, c'est très mnémotechnique, voilà. Facile à retenir. 06 voilà, 92 voilà. 690 et encore 690.
4: Voilà, donc si jamais vous les avez aperçus, si vous pouvez ratisser le secteur, voilà, je sais qu'il y a beaucoup de Réunionnais qui aiment les animaux, voilà, qui œuvrent tous les jours. D'ailleurs, on les remercie au passage parce que c'est grâce à eux qu'on sauve autant d'animaux, ils les sécurisent et nous, après, on prend le relais. Mais vraiment, arrêtez de les abandonner comme ça, stériliser les mamans et puis il y a des solutions. Vous allez soit rapprochez-vous des associations ou, je sais pas, appelez les cliniques vétérinaires, mais n'abandonnez pas des chiots comme ça. Sur un mois, c'est catastrophique. Nous, on a récupéré une quinzaine de chiots abandonnés dans des cartons, même sur des poubelles de cliniques vétérinaires.
1: Ah ouais, quand même.
4: C'est honteux. Non, c'est honteux. C'est triste pour eux. Ils n'ont rien demandé. Ils ne méritent pas ça. Et puis, ils ont besoin surtout de leur maman, ces petits cœurs. Hein. C'est Voilà, donc je remercie d'ailleurs toutes les personnes qui biberonnent les chevaux, parce que c'est beaucoup de travail. Hein. Vous savez, nous, on en a 5 actuellement qu'on biberonne, c'est pas évident. On se réveille à 2h du matin, 5h, mais voilà. Donc ça, c'est un message. Si vous avez un peu de cœur, voilà, ne faites pas ça. C'est pas possible. C'est pas possible pour des petits loulous comme ça. Mais stériliser, c'est gratuit si vous ne payez pas d'impôts. Donc voilà, il y a des solutions, mais n'abandonnez pas des chevaux comme ça. Voilà, c'est honteux. Il n'y a pas de mots en tout cas.
1: Eh bien, merci pour cet appel. Voilà. Et on essaie de voir merci si on a des nouvelles auprès de nos auditeurs dans le secteur de la rue du Père Favron, cabaret Pat Jones.
4: Cabaret Pat Jones, rue du Père Favron. Hein, donc, merci d'avance à tous les Réunionnais qui pourront nous aider pour les retrouver.
1: Merci beaucoup, Caroline. À plus tard.
4: Je vous en prie. Merci et bon courage à vous. Au revoir.
1: Au revoir. Voilà, si vous avez entendu des chiens crier dans ce secteur, merci d'informer en appelant le 06 92 690 690. 02 62 99 12 00. Frida, bonjour. Allô?
5: Oui, bonjour monsieur.
1: Bonjour madame.
5: Oui, je viens d'entendre là avec le monsieur qu'il était sur la route avec sa voiture et il y a quelqu'un qui l'a battu dans sa voiture.
1: Oui.
5: Et il a pris une chute.
1: Oui.
5: C'est la même chose que j'ai eue pour la fête des mères.
1: C'est-à-dire hein,
5: à Saint-Pierre.
1: Ouais.
5: Mais, oui, c'est la même chose. Alors, le gars, le monsieur, je ne sais pas où ça sort. Alors, sur une route droite, il a battu dans ma voiture arrière. Et puis, il a arrêté, mais il a pris les fuites.
1: La fuite. Ah ouais?
5: Mais heureusement, j'ai pris quand même son numéro, sa place dans la station. Alors, je dis, ces gens-là, ce n'est pas humain, c'est quelqu'un. C'est mal élevé, c'est mal éduqué, ça se fait pas. On ne peut pas faire des choses comme ça. On ne peut pas. Et si que moi, j'ai eu vraiment tombé, blessé, est-ce que cette personne était là pour m'occuper? Mais c'est pas possible, ces gens-là. Ça, ces gens-là, ils devraient enlever leur permis à Béziers. Il a fait un état de suite. Voilà. C'est pas possible. Mais dommage, j'ai relevé sa
1: plaque d'immatriculation, oui.
5: Oui.
1: Et du coup, vous avez transmis à votre assurance, madame?
5: Oui. Mais d'accord. L'assurance, ça fait tout, là. La compensation.
1: Ok, oui, oui. Là, à partir du moment où un numéro, on transmet à l'assurance, c'est eux qui font les démarches.
5: Voilà.
1: En espérant que la personne soit assurée maintenant.
5: Je suis assurée, vraiment.
1: Non, pas vous,
5: mais
1: lui.
5: En fait, ça ne se fait pas.
1: Vous êtes assuré. Je vais parler de la personne en face. J'espère que lui aussi est assuré.
5: Ah, s'il lui est pas assuré, mais elle s'appelle à trouver.
1: Ah oui, on va le trouver, ça c'est sûr. Voilà, oui, ça c'est le trouver, c'est au niveau de la préfecture, on va le trouver.
5: Mais ah oui, que... parce que ma pression, monsieur, il était une voir. Il était soit il a conduit en état d'ivresse.
1: Oui.
5: Soit il était fini prendre son abalien, il dit. Soit il était sans permis et sans assurance.
1: Ah ouais, ça fait beaucoup, hein.
5: Pour faire des choses comme ça, mais impossible. C'est pas possible du tout de faire ça. Puisque quelqu'un est en faute, on peut arrêter. On peut regarder.
1: Ouais, c'est la moindre des choses, parce que des fois, la personne peut être blessée. Hein,
5: alors, si la personne m'entend, c'est l'heure de lui. Il a regardé, il a pris.
1: En tout cas, un appel est lancé, oui. Madame, du côté de Saint-Pierre. Vous voulez bien nous dire à quel endroit, parce que je dois aller sur la route pour une information. Saint-Pierre, à quel niveau de Saint-Pierre?
5: Zac Bank.
1: D'accord, boulevard Bank, Zac Bank. Eh bien, merci, madame. Bon, déjà, avec le numéro d'assurance, le numéro d'immatriculation que vous avez transmis à l'assurance, on va bien entendu le trouver. On repart sur la route. On a Julie avec nous, la circulation du côté de Sainte-Suzanne, on en parle à nouveau. Julie, bonjour.
6: Oui, salut Francky.
1: Oui.
6: Donc, je voulais confirmer une information sur le bus qui en va au niveau de Sainte-Suzanne.
1: Oui.
6: On le prenait arrêté depuis le carrefour de Sainte-Suzanne, hein, dans le sens est vers le nord.
1: Oui.
6: Et je confirme que la voie de bus est bien neutralisée. Il y a la direction régionale des routes qui est sur place, qui balise. Il y a une flèche signalétique. Et là, on passe uniquement sur la voie de dépassement, donc la voie de gauche. Ça crée un rouleau d'étranglement. Il faut compter 25 minutes pour faire un trajet carrefour Sainte-Suzanne et sortir de ce bus en face à l'arrêt. Et par la suite, ça roule très bien. Tout est dégagé.
1: Oui, totalement. Après le bus, on va dire que vous retrouvez une circulation très fluide. Il n'y a pas grand monde. Mais le problème, c'est avant, quoi. Ce sont ces 25 minutes de galère.
6: Eh oui. Ouais. Pour 9h30, 9h45, c'est pas habituel. Donc voilà.
1: Ouais, et c'est vrai que très souvent, bon, après, c'est normal, hein, mais très souvent, on sort de chez soi, on va dire, 5 minutes avant, mais pas 25 minutes avant d'aller travailler, quoi.
6: Non, bah, c'est mon cas pour le coup.
1: Ah, d'accord. Ok.
6: Un petit retard dans la journée, mais bon. On va s'adapter.
1: Ben oui, vous n'avez pas le choix en même temps. Hein. Vous avez pu jeter un œil sur la circulation centre-ville de Sainte-Suzanne depuis, je sais pas, la montée Bel Air, Marine Sainte-Suzanne.
6: Alors, à la sortie de la Marine, c'est plutôt fluide. Après, j'ai entendu que c'était asphyxié au centre-ville même, ouais. Mais ça paraît pas. Quand on est sur la 4 voies, ça donne pas cette impression. Donc, je pense que les gens vont utiliser ce plan B également pour espérer gagner du temps, mais je n'ai pas de visibilité sur la circulation même au centre-ville.
1: D'accord.
6: Mais en tout cas, voilà, on prend son mal en patience. À 25 minutes, je vous le dis, entre Carrefour Sainte-Suzanne et le bus arrêté, et après, ça roule très bien.
1: Super. Eh bien, Julie, merci beaucoup. Si jamais vous voulez un billet d'excuses pour le retard, il n'y a pas de souci.
6: J'ai un patron qui est assez compréhensif, donc ça ira.
1: Ah, trop génial. Il s'appelle Camille ou quoi? On a le même.
6: Alors, il s'appelle pas Camille, mais je pense qu'il a les mêmes vertus, les mêmes valeurs, les mêmes compétences.
1: Ah, trop génial. Au moins, il y en a deux déjà sur l'île. C'est quand même pas mal. On est bien barré. Merci voilà. Beaucoup, Julie.
6: Très belle journée à tous.
1: À bientôt. Au revoir. Nous, c'est pareil. Hein. Si jamais on arrive en retard, voilà, on arrive en retard. Sauf que c'est molle. Freedom, information automobiliste, voie de droite toujours neutralisée, nous dit-on. Freedom, information, auditeur de Freedom 2, on nous signale donc que la voie en cours de construction, voie de bus en parallèle donc de ce bus en panne au niveau de la montée Bel Air Sainte-Suzanne vers le nord, la voie en construction est donc neutralisée, vous êtes amené à passer dans la voie de gauche. 02 62 41 51 51, continue de nous informer des conditions de circulation. Eh ben oui, le monsieur Talat, il a passé entre le Kangoo de réparation et le bus en panne. Ben, plus maintenant alors, hein. Freedom, allô?
7: Ok, bonjour.
1: Oui, monsieur, bonjour.
7: Bonjour, j'entends parler de la voie de bus là. Mais alors, la question là, mais la voie de bus, là, vrai, moi, est-ce qu'il est utilisé pour passer un bus tous les 3e temps, dedans?
1: Alors, juste pour dire, c'est vrai, il comprend la question, mais il me donne alors cette précision. La voie de bus dont nous est en train de parler n'est pas encore livrée, hein. Elle est toujours en construction.
7: Oui, m'a vu.
1: Mais par contre, on parle des autres, de la voie de bus quand elle est livrée, est-ce que vraiment elle est utile? C'est ça qu'on veut dire?
7: Ah, moi, il trouve, mais franchement, comme il voit, je suis toujours bête, moune la main, il roule pas là-dedans. Il y a une ambulance, elle doit rouler là-dedans avec bonne convoi exceptionnelle à part sa police en dame.
1: D'accord? Ouais, ok.
7: Moi, il dit vraiment, ben, il n'a pas à voir. Mais le voie de bus, quasiment, il est vide tout le temps.
1: Oui.
7: Mais je dis, roule, véhicule lent, véhicule moyen, véhicule rapide, de l'autre côté là-bas. Mais pourquoi il bloque un bois pour venir avec le bus tout seul? Pourquoi il dit voie de bus? Entre Saint-Denis, entre Benoît, Brapanon, il arrive jusqu'à et là-bas. Et voie de bus, mais le voie de bus est quasiment vide tous les jours.
1: Alors, c'est pas moi la fille de l'affaire, mais midi les choses comme l'a été présenté. L'idée, c'était de dire qu'une fois que le bus y arrive dans cette voie, l'INENA, la priorité du début jusqu'à la fin, c'est-à-dire que l'I rentre compte pas d'obstacles. Et oui. Ils permettent à l'I de respecter un certain créneau horaire, temps de route, ouais, etc., par rapport au bon moon que l'I assise dans le bus et qui doit aller travailler.
7: Et le bon moon, il conduit, roule normalement. Ben après, il doit arriver, aller au retard, alors.
1: Mais si, ils en ont le droit. Mais c'est pire encore pour les bus, parce que entre où qu'il est en voiture, où ça va d'un point A vers un point B, mais un bus, il fait pas un point A, un point B, il fait le AB, A+, A+2, A+3, A+4, avant d'arriver au point B.
7: Non, mais moi, midi, dans ce cas-là, il faut essayer d'améliorer ça, parce qu'il n'est pas possible.
1: Mais améliorer comment, monsieur? Améliorer comment?
7: Ah oui. Mais laisse le monde rouler dedans, après, il le bouche. Mais regarde là, le bus, tout le monde en panne sur votre droite.
1: Oui, ça, c'est un problème, effectivement, mais c'est pas général. C'est une bonne question. Là-dessus, il rejoint où? Que ça, le bus-là, il fait dans le milieu, au lieu d'être dans la voie de circulation. Mais il n'est pas encore livré, encore une fois. Oui.
7: L'indé roule, il dépasse les 100 km à l'air, il dépasse à où, hein?
1: Oui, sur la route du littoral aussi, oui, tout à fait. Oui, NRL, oui.
7: Et après, nous revient l'histoire de la route. Mais ici, franchement, au niveau de la section, même la position, tous les zones embouteillages, là.
1: Oui.
7: Il y a beaucoup de sorties, là. Il faut faire beaucoup de sorties, mais Banet, c'est pas. Ici, là, la route, il reste pareil, même. L'autre, il fait pas les choses comme il faut.
1: Allez, dis-moi un conseil, manque sorti, pour que nous comprenions.
7: La position, qu'on sorte, sur le point d'arrivée des galets, qu'on, la position, en sortant la première sortie pour aller vers, Sainte-Thérèse, là, au niveau le carrefour,
1: au niveau. Sacré-Cœur.
7: Voilà. Non, en sortant, autant Sacré-Cœur, ou descendre.
1: Ah, vers la position, pardon.
7: Oui, ou tu en as vers Saint-Denis, alors. Et la première sortie. On prend la ZAC, la Sainte-Thérèse.
1: Oui.
7: Et là, les nègres, on laisse pas dans le coin les vides, là. Mais, prends, ça fait troisième sortie pour Doumouniron, la ZAC, là. Ben, les mettre dans le coin, ils m'aillent pas sur le 4 voies. Et Doumouniron, en fin de compte, quand ici, les bouchers, là, ils rejoignent carrément sur le 4 voies. Et à baisser la bouteille à pli d'André encore.
1: On veut dire, fait une voie directe, alors, encore.
7: Oui, en fin de compte, tu rentres depuis dans le couloir, depuis l'intersection en l'air de dans le coin, le pont qu'elle sort à côté Caillé, là, la sortie, ben, elle a fait là.
1: Oui.
7: Il passe dans le coin, carrément, de Mouniron, là-bas, c'est tout. C'est très, très simple, ça fait. Mais ici, là, souvent, tu fais des choses vraiment, en retard, ou bien laisse quand il arrive l'accident, et après, là, tu vois plus loin. Mais aujourd'hui, là, il arrive plus de 900 000 habitants, mais la structure des routes, il doit être amélioré, fait beaucoup de sorties, et beaucoup de encore ben, de pont, mais connaît pas, mais augmente le ben, là, fait la route. Arrête de réfléchir, arrête de faire des voies de bus partout et qu'on a besoin de la route pour nous rouler et pour aller travailler ou bien pour nous rendre car le soir. Regarde, c'est pas comment nous les bloquer, c'est un pied les bloquer ou ça partout les bloquer. Ben, parce que il est souvent les mal faits, la circulation est en augmentation à La Réunion. Et ça, il rôde des solutions. Non, il rôde pas de solutions. Tout le ban député, tout le ban maire avec la région, avec tout, les autres là en train de batailler entre eux autres. Rôde des solutions pour La Réunion, rôde des points de sortie. Remettre le tram-train, il connaît pas, moi, il fait des choses, il fait des solutions. Arrête, bah, ça y est, entre autres, maman, parce que nous, on met à dire la réunion de la circulation d'autres vies.
1: Eh ben, justement, on va parler de circulation, on a des nouvelles, là, qui arrivent de Sainte-Suzanne. Merci beaucoup, monsieur.
7: Allez, merci, au revoir.
1: À bientôt. Giovanni avec nous pour des informations. Alors, apparemment, on me dit bien apparemment, parce que pourquoi on dit, il y aurait peut-être des bonnes nouvelles, là, du côté de Montébélair. Giovanni?
8: Exactement, une bonne nouvelle qui va arriver bientôt là. Du coup, le camion, c'est un gros camion qui arrive des directions de Sainte-Marie vers Sainte-Suzanne pour dépanner le bus qui est actuellement en panne dans la voie de droite.
1: Enfin, un camion en direction, un dépanneur en direction de ce bus en panne.
8: Exactement, du coup, le temps que le camion arrive sur les lieux, je pense que d'ici une quinzaine de minutes. Parce que je pense que c'est 90 km sur la 4 voies.
1: Ouais.
8: Parce qu'il est en direction de Sainte-Suzanne.
1: Oui, oui, il est dans l'autre sens.
8: Exactement. Ouais.
1: Alors, je m'inquiète un peu pour une.
8: Il faut reprendre la bretelle de la marine, refaire demi-tour et
1: c'est ça.
8: Arriver sur le lieu.
1: Alors, justement, m'inquiète un peu pour ça parce que, à l'inverse de la voie de bus que l'il va emprunter à l'approche du bus en panne, oui. Mais pour l'y traverse le rond-point de la marine, s'il n'a l'auto dans le rond-point qui galère pour prendre soit le centre-ville ou la 4 voies.
8: En Quai-Saint-Suzanne, actuellement, il y a le marché forain aussi. Du coup, en ville, c'est saturé.
1: Ah.
8: Donc, dans le rond-point, ça se ressent aussi. Et effectivement, si ce camion d'épanage arrive dans le rond-point, il va rencontrer des difficultés pour traverser tous ces.
1: C'est ça, c'est ça. Donc, les automobilistes, n'hésite pas, tu vois un gros camion des autres, un dépanneur, mettre ça de côté parce que c'est pour libérer la route pour autres, même en fin de compte.
8: Voilà.
1: Ouais. On va passer le message, Giovanni. Merci beaucoup pour l'info. C'est quoi comme camion? C'est du costaud, gros camion?
8: C'est du costaud, oui. C'est du lourd pour le poids lourd.
1: Ah, d'accord. C'est du lourd pour le poids lourd. C'est pas mal.
8: Voilà.
1: Merci, Giovanni. Allez, à bientôt. Au revoir. Et les automobilistes, c'est peut-être une bonne nouvelle, là. Il y a un gros camion de dépannage qui arrive là sur les lieux, qui est dans le sens Sainte-Marie vers Sainte-Suzanne. Hein. Il va prendre le rond-point de la marine pour remonter sur la 4 voies et rejoindre ce bus en panne. Donc il va falloir faire de la place et laisser ce gros poids lourd de dépannage circuler jusqu'au bus 0262 41 51 51. Et vous de votre côté, vous continuez donc à nous informer en direct. Freedom, allô, bonjour.
9: Allô, bonjour Freedom, bonjour La Réunion, bonjour Francky.
1: Bonjour, oui.
9: Téléphone pour Cosmo Grosmonon.
1: Alors, ce matin, Cosmo, c'est rien, hein, ou la pointe le sang de Vendon.
9: Ben, Annie, tu ne dis pas comme ça, mais ça veut dire la même chose, hein.
1: C'est quoi?
9: Coupa où, on n'a plus le sang sous la peau.
1: Comment on dit?
9: Coupa où, on n'a plus le sang sous la peau.
1: Il coupe à où, on n'a plus le sang sous la peau.
9: Ben,
1: et qu'est-ce que ça veut dire?
9: Autant quand même, on te blesse à lui. Ouais, mais beaucoup blessé aussi, dites-moi là.
1: Oui.
9: Il ne savait pas tout de suite, là. il prend le temps pour les faire arriver, en fait.
1: Oui.
9: Il est comme tu m'as pu les sens sur la peau.
1: D'accord.
9: Il est coupé, il n'a plus les sens sur la peau.
1: Et
9: pour le affaires, maintenant, mon cœur est pas mal.
1: Mm-hmm.
9: J'ai fait un tas d'accident de moto, en fait. Et on a pris si longtemps que ça, en fait. Ma mère, c'est 25, m'a fait un accident.
1: Oui.
9: J'ai envoyé mon urgence pour contrôler. Il y avait l'urgence, ma vie, quand même, ma vie casse. Et l'accident n'est pas grave du tout. Il y avait l'urgence, il me dit non, ben, il semble bien, il demande téléphone, mais mon ex-madame, elle me téléphone à elle, il me dit, viens récupérer moi. Il récupère moi, c'est quand il rentre dans l'auto, il rit. Bon, madame, il dit, que ça arrive où je suis, mais où là, où je suis, l'accident, oui. Il dit, ben non, ma vie sort de mon auto. En fait, comme était l'accident, j'essaie de sortir mon auto, mais chaque fois. Et donc, ma vie sort de mon auto. Il a dit, peut-être que c'est pas bon.
1: Bah, un petit peu quand même, hein, parce qu'entre nous, ça dit.
9: Il dit, ben, on a pris le sang sur la peau.
1: Ah, et c'est là qu'elle était glissée ou ça? Oh, là, alors. Et quel sens donne, là, justement, à cette expression à ce moment précis? Ou la gagne sur votre loto, ou la gagne sur votre moto, pardon. Et là, il dit, oh, disons, là, plus le sang sous la peau.
9: Ben, parce que, pour lui, m'a fait un accident, mais en tracas pour moi. Pas pour mon moto.
1: Ouais, en fait, alors, mais comprendre d'une autre manière. Il veut dire comme ça, peut-être que la prend le cœur, quoi. Enfin, ou la prend l'émotion pour même, ou pense plutôt à une moto au lieu de penser à où, quoi.
9: Voilà.
1: Ouais, ou la prend le cœur.
9: Il n'y a plus le sens sur la peau.
1: Mm-hmm.
9: Voilà. À nous, qu'est-ce dit comme ça, nous, on dire la même chose, hein.
1: Ouais, mais il pense, ouais, ça se rejoint et. Par rapport à ce que nous t'es en train de dire ce matin, les explications, il peut coller aussi. Donc quand même, il fait trois versions déjà, qui vont dans le même sens, monsieur. Hein, trois versions.
9: Oui, voilà. Il y en a une autre manière de dire ça.
1: Ah.
9: Comme une autre, tu dis, coupe pas où le sang ne coule pas. Par exemple, où il y a un accident grave, il dit, ok, il m'a vu un accident là. D'après moi, tu coupes, pas mal le sang ne coule pas.
1: Pour dire à quel point le t'es saisi.
9: Voilà.
1: Ouais, ça de là, m'y connaît ça de là. Oui, tout à fait. Ouais, alors pour dire à quel point on les saisit, c'est-à-dire on bouge plus là, on les figé, même le sang ne coule pas de veine.
9: Et qu'on blesse au vitement, et il prend le temps pour saigner, il est pareil, même en fait.
1: C'est pas mauvais comme explication, hein. Là, comment on créole les imagés, n'est-ce pas?
9: Oui, ben, la plupart quand je m'en créole, les imagés, c'est un cas, je travaille sur un cas d'affaires, les imagés sont.
1: En tout cas, merci de partager votre vision avec nous, monsieur. C'est comme ça, nous va partager notre langue causée, comme dit Benna.
9: Ok, ben, bon, allez, salam.
1: Mais souhaitons une bonne journée. Salam. Freedom, dans quelques instants, la suite de vos appels, puisqu'il va bientôt être 10h. Jean-Pierre, vous n'arrivez là, rien? Oui? Ok, Jean-Pierre est là. Mais bon, Jean-Pierre, ça parle à votre embouteillage, hein. Jean-Pierre, ça parle à votre embouteillage, dans un instant. Freedom, chez nous, il est 10h, donc du coup, place à Europe.
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10: Toujours aucune nouvelle de Liana dans le Gers. L'inquiétude grandit encore ce matin, 4 jours après la disparition de la fillette de 11 ans. Un homme a été mis en examen et placé en détention provisoire. Le point sur les recherches et l'enquête dans un instant. Des amendes, du sursis, de la prison ferme mais aménageable. Les premiers casseurs jugés après les violences en marge de la victoire du PSG en Ligue des Champions sont ressortis libres. Ils ont passé la nuit chez eux. Personne n'a été envoyé derrière les barreaux. Explication Europe 1 à suivre. Et puis c'était il y a 82 ans, 6 juin 1944, le débarquement sur les plages de Normandie. Ce matin, l'histoire du parachutiste John Steele, suspendu à l'église de Sainte-Mère-Église. Retour sur ce moment historique dans notre série Europe 1. À 8h10, votre invité ce jour. Bonjour Laurence Ferrari.
12: Bonjour Dimitri, ce sera Boualem Sansal qui nous accorde une interview exclusive pour la sortie de son livre La Légende aux éditions Grasset. Que s'est-il passé pendant un an derrière les barreaux de la terrible prison d'Alger où il était enfermé? Pourquoi est-il devenu l'otage du président Tebboune qui lui a accordé une grâce dont l'écrivain ne voulait pas? Et puis comment juge-t-il la France, le pays dans lequel il vit et dont une partie de la jeunesse montre jour après jour justement sa haine de la France? Ses réponses dans un instant.
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10: Le journal de 8h sur Europe 1, Fanny Marceau. Bonjour Fanny.
12: Bonjour Dimitri, bonjour à tous. La jeune Liana est toujours introuvable ce matin à Fleurance dans le Gers. Aucune trace de la fillette de 11 ans depuis vendredi. Les gendarmes gardent espoir de la retrouver alors qu'un suspect a été mis en examen hier pour enlèvement et séquestration. Reportage Laura Legault.
13: Oui, 180 gendarmes sont déployés pour tenter de retrouver l'adolescente. Depuis samedi, ils ratissent les environs de la commune du Gers. Hier, le dispositif de recherche a été étendu, explique le colonel Philippe de Lafourcade, commandant du groupement de gendarmerie du Gers.
14: Les recherches se poursuivent. Là, on va commencer à élargir au nord et à l'ouest de la commune pour aller vérifier tous les points qui, possiblement, auraient pu voir passer ou voir rester Liana. Avec un certain nombre de moyens aériens, avec des hélicoptères, des drones terrestres, évidemment, à pied, des moyens également nautiques pour maximiser nos chances de retrouver la petite.
13: Liana a été aperçue pour la dernière fois alors qu'elle montait à bord d'un véhicule. Le conducteur interpellé ce week-end est âgé de 41 ans, un homme que connaissait Liana. Il s'agit du père de sa meilleure amie. En garde à vue, le suspect a affirmé l'avoir déposée à la piscine municipale. Des déclarations jugées incohérentes et imprécises par la procureure de la République d'Auch. Par le passé, l'homme aurait déjà fait preuve d'un comportement inapproprié avec Liana, selon les parents de l'adolescente.
12: Laura Legault.
10: Des comportements inappropriés avec des mineurs. Les affaires ne manquent pas en ce moment dans ce registre, en plein scandale du périscolaire.
12: Hier soir, dans La France en face, sur Europe 1 et CNews, le patron des Républicains et candidat à l'élection présidentielle, Bruno Retailleau, a jugé le sujet trop grave pour être survolé et appelle à des mesures radicales contre les agresseurs d'enfants. Écoutez.
15: Je suis favorable à la castration chimique. Il faut traiter le mal à partir de la racine. Il y a des pulsions qui sont parfois irréversibles. Alors, deux choses l'une, soit on enferme à vie, ce n'est pas le cas, c'est jamais le cas, soit on voilà, il y a des traitements qui permettront justement à ces individus de ne pas récidiver. C'est trop grave.
12: Bruno Retailleau qui dénonce également, je cite, le comportement barbare des émeutiers samedi soir en marge de la victoire du PSG en Ligue des Champions. Près de 900 interpellations en France et dès hier, les premières comparutions immédiates. 11 prévenus ont été jugés à Paris. Emmanuel Macron avait promis d'être intraitable. Discours de fermeté qui n'a pas vraiment été suivi des faits, Jean-Baptiste Marty.
16: Oui, puisqu'aucun casseur n'a passé la nuit derrière les barreaux. Tous ont été libérés. C'est le cas par exemple de Hichem S, 20 ans, de nationalité algérienne. Il était jugé pour le vol d'un collier ainsi que pour des violences et des outrages envers un policier. Eh bien, peine prononcée, 10 mois de prison. Avec sursis, il a donc été remis en liberté. Pareil pour Raphaël D, lui était poursuivi pour des violences sur un policier ayant entraîné 10 jours d'incapacité temporaire de travail. Il a écopé de 12 mois de prison, dont 6 avec sursis, mais sans mandat de dépôt. Sa peine sera aménagée par un juge d'application des peines. Il encourait pourtant jusqu'à 5 ans de prison. Autre prévenu, Amerka, 19 ans, interpellé en possession de 12 mortiers d'artifice et de 2 couteaux, libre lui aussi. Il a été condamné à 10 mois de prison avec sursis. Des émeutiers donc tous libérés hier soir. Pourtant, la procureure de Paris, Laure Becquiot, avait assuré que la réponse pénale allait être intransigeante. Il n'en est donc finalement rien.
12: Jean-Baptiste Marty du service police-justice d'Europe 1.
10: Et la question du jour ce matin sur le site et l'appli Europe 1 après ces violences du week-end. Faut-il interdire les rassemblements pour la Coupe du Monde de football? Oui, non? Dites-nous ce que vous en pensez en un clic sur le site et l'appli Europe 1.
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10: Trois murs et une porte métallique, la cellule algérienne de Boualem Sansal qu'il décrit dans son nouveau livre La Légende qui paraît aujourd'hui chez Grasset.
12: Mur sale, air immobile, odeur de corps fatigué, humiliation, promiscuité, grouillement, écrit l'auteur. Il y est resté une année entière, un enfer qu'il raconte en détail dès son arrestation ubuesque. Que le 16 novembre 2024.
17: J'ai été embarqué, cagoulé, amené dans une forteresse je ne sais où, pendant 8 jours. Alors évidemment, je me dis, mais qu'est-ce que j'ai pu dire là? Mais c'est pas possible. Au 7e jour, on vient me sortir là-dedans et on m'amène au tribunal. Et là, le procureur me dit, vous êtes accusé de terrorisme, d'espionnage, d'atteinte à la sûreté de l'État, atteinte au moral de l'armée, la totale.
12: Extrait du documentaire Boualem Sansal, La Légende.
10: Oui, qui sera diffusé ce soir à 21h sur CNews et à la même heure en podcast sur le site et l'appli Europe 1, rubrique au cœur de l'actu.
12: Vous y entendrez son histoire et découvrirez les coulisses de son ouvrage. Dans son livre, Boualem Sansal détaille ses conditions de détention, la terrible dépossession du temps, dit-il, et la façon dont il a tenu bon Arthur Delaborde.
18: menotté, cagoulé, puis 6 jours à répondre aux mêmes questions. Dans la légende, Boualem Sansal raconte moins la violence que sa troublante normalité. Des fonctionnaires polis, un greffier appliqué, aucun éclat. Une machine administrative où, écrit-il, on cesse peu à peu d'exister. Jusqu'à cette sensation de devenir un dossier plutôt qu'un homme. Dans sa cellule, il tient grâce aux mots Ronsard, Dubélé, des vers récités de mémoire comme une manière de ne pas céder. Jusqu'à cette phrase, on ne brûle pas les livres ici, on fait mieux, on enterre les écrivains. Et puis il y a ceux que cette épreuve lui a révélé, Bruno Retailleau d'abord, un nom qui revient avec gratitude, salué pour avoir, selon lui, cessé de trembler devant les ombres. Le regard est plus sévère sur Emmanuel Macron. Boualem Sansal lui reconnaît un engagement, mais critique ce qu'il considère comme une diplomatie trop prudente face à Alger. Enfin, l'écrivain raconte pourquoi il a choisi Grasset, la conviction qu'un tel livre devait pouvoir s'écrire librement, sans retenue.
19: Arthur Delaborde du service politique d'Europe 1.
1: Et notre série Europe 1 à présent, l'anniversaire du débarquement sur les plages de Normandie, ce sera samedi 6 juin, c'était il y a 82 ans.
19: Toute la semaine, Europe 1 vous propose de redécouvrir les sites emblématiques de cette offensive historique. Et direction aujourd'hui, Sainte-Mère-Église, dans la Manche, l'un des premiers villages libérés par les parachutistes américains. Ceux qui étaient enfants à l'époque n'ont rien oublié de ce jour le plus long. Reportage Théo Grévin.
20: Fin de soirée du 5 juin 1944 à Sainte-Mère-Église. Il fait nuit, les habitants sont confinés en raison du couvre-feu imposé par l'occupant allemand. Tous s'apprêtent pourtant à vivre une nuit qu'ils n'oublieront jamais. Henri-Jean Renaud avait 10 ans en 1944.
21: Il est passé quand même 800 C-47. C'était un vacarme pas croyable. Et au bout d'un certain temps, mon père est revenu en disant c'est pas un petit commando, c'est pas une opération limitée, c'est le débarquement.
20: L'opération baptisée Neptune est lancée. 13 000 parachutistes sont largués sur Sainte-Mère-Église et ses alentours. Certains para-américains sont abattus avant même d'avoir atteint la terre ferme. Pour les autres, les affrontements avec les Allemands commencent.
21: J'ai vu mon premier mort allemand, là, au pied de la borne romaine qui est sur la place. J'ai pas réalisé qu'il était mort parce que il y avait pas de sang. Or, quand vous êtes un enfant, quand il y a pas de sang, c'est que vous êtes pas mort.
20: Sainte-Mère-Église est prise dès le lever du jour et devient la première commune de France libérée par les Américains.
19: Un reportage signé Théo Grévin.
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1: Mais il n'y a plus aucun Français en lice porte d'Auteuil après la défaite hier de Diane Paris.
19: Et aujourd'hui, début des quarts de finale. Cet après-midi, l'étoile montante espagnole Rafael Rodar fera face au désormais favori du tournoi, l'allemand Alexander Zverev. Le brésilien Joao Fonseca, 19 ans, et le tchèque Jakub Mencik, 20 ans, vont s'affronter sur le court Philippe Chatrier pour le match de la Night Session.
1: Merci beaucoup Fanny Marceau, c'était votre journal. Non, je pensais que vous lanciez un sujet, mais je me suis trompé.
19: Vous avez hâte d'entendre du Roland Garros, rendez-vous à 8h30 pour le journal de Roland.
1: J'allais dire, avec Julien Pichenet. Merci beaucoup Fanny, c'était votre journal. Restez avec nous sur Europe 1. Dans quelques minutes, Boualem Sansal, l'écrivain, sera l'invité de Laurence Ferrari sur Europe 1. Bon réveil.
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0: Bonjour tout le monde, ça va bien? On est mardi 2 juin déjà, le 2, on dit le 2. Il a payé cela? Après, un moment comme ça, pas besoin de parler, moi le 6, parce que où là? Déjà, si vous, si vous voulez payer le 5, ou déjà où? Bon, voilà. 0262 99 12 00, on pourra discuter de ce que vous voulez. Les sujets sont libres. Pour vos coups de gueule, vos coups de cœur, vos coups de gueule seront les bienvenus. Aussi parce que ce matin, on a constaté quelque chose de quand même assez extraordinaire. Et d'ailleurs, j'informe ceux qui n'ont pas encore quitté chez eux dans l'Est que le bus qui est en panne au niveau de la Pente Bel Air est toujours là. Depuis 8h15 ce matin, il est en panne. Il est 10h12 et le bus est toujours là. Donc voilà, hein, le bus est toujours là. On verra à quel moment on va le dépanner. Et un bus qui se trouve dans la voie de droite, s'il vous plaît, qui n'est pas dans la voie de bus. Une méthode de contournement a été mise en place par la direction des routes. Un peu plus tard, là, tout à l'heure, vers 9h et quelques. En tout état de cause, si vous êtes dans ce secteur, vous pouvez nous appeler au 02 62 41 51 51. Ça bouchonne dans l'Est en direction donc de Saint-Denis. Vous l'aurez tous bien noté. On pourra parler de la politesse aussi. Est-ce que vous dites bonjour aux autres? Est-ce que vous dites bonjour quand vous entrez dans la banque, dans la station service, dans la boutique, dans l'église? Pas la peine, hein, mais pas la peine. Nous sommes en train de prier, on peut pas dire bonjour à tout le monde. Personne ne répondra pas où. Je sais pas, quand vous allez à la poste, par exemple, ou quand vous allez dans un magasin, comme lui là, là il rentre, il dit pas bonjour, il dit check. Voilà. Donc vous pouvez nous parler de la politesse également, du bonjour, de la bienveillance. Est-ce que vous apprenez à vos enfants à dire bonjour? Tiens, on peut en parler. Parce que si on n'en parle pas, la politesse, à un moment donné, il va foutre le camp. Allez, 99 12 00, vous venez pour la libre antenne, 1077 euros, 1077 dans la cagnotte du Frido Million. Et puis le Frido quotidien, eh bien là aussi il y a de l'argent, il y a 900 euros. On en parlera un petit peu plus tard, tout à l'heure. 99 12 00. Allez, on vient par ici. Bonjour, allô.
1: Oui, allô, Max. Oui, bonjour.
0: Bonjour.
1: Max, pour travailler sur le site là, à l'étang salé là, salé dans les pique-niques, hein.
0: Oui.
1: Et depuis hier, on a une voiture et location. Le vitre est ouvert derrière et je trouve un petit peu bizarre que.
0: Alors, quel site de travaux? Sur quel site, ça? Quel site?
1: L'Arda à l'étang salé.
0: L'Arda à l'étang salé, hein?
1: Voilà.
0: C'est quoi comme voiture?
1: C'est un 208. 208 et... Vous pouvez me donner le plaque matriculation?
0: Oui, s'il vous plaît, oui.
1: Attendez un petit peu, hein. J'avance un petit peu. GV.
0: GV.
1: 189.
0: Oui.
1: 198 XH.
0: GV 198 XH, une 208.
1: Voilà, 208. Le taux, on connaît ça, il doit avoir 2 ans, 3 ans, ça va pas plus, hein.
0: Abandonné, tiens là.
1: Ouais, ben, depuis hier, notre travail était là, mais je veux dire, il est drôle, le vide côté chauffeur, il est ouvert.
0: Bon, il faudrait peut-être, s'il gagne pas dans la journée, appeler un coup les gendarmes avant de ticket, non?
1: Oui, ben, mais je veux dire, nous n'avons pas travaillé d'Estom, ça va nous laver, à nous, 11h30, midi, nous quittons le site, moi.
0: Bon, ok, donc le site de l'Arda est en salé. Alors, c'est où ça, le site de l'Arda, là? Parce que pour ça, je ne connais pas.
1: Où sont les 4 voies, là, avant Henri Saint-Louis, où pourront être les temps salés, là? Avant, où tourne juste à droite, ben, qu'on sonne tout droit avant, tourne le tournant, on va voir, on a une place. Ça va tout droit et les juste là.
0: D'accord. Ok, les bons. Ok, super. Ah, le site de l'Arda est en salé. C'est une 208 immatriculée GV198XH.
1: Voilà.
0: Les bons. Ben, nous va te donner le signalement là.
1: Les bons.
0: Merci à vous. Bon courage pour la journée, les gars. À bientôt. Merci, à bientôt, au revoir. 02 62 99 12 00 pour la suite des appels. D'ailleurs, on va reparler encore de ce bus. Et un bus en panne, ça emmerde tout le monde. Voilà. tout le monde. Là, vous êtes dans l'Est en direction de Saint-Denis. C'est la catastrophe hein, depuis ce matin. Bus en panne depuis 8h15. D'ailleurs, bus qui n'est pas dans sa voie. Hein, je le rappelle, il n'a pas emprunté la voie de bus. Il est dans la voie de droite. Et si ça continue comme ça, comment vous allez faire? Ah, il y a une dépanneuse sur place? Après deux heures pour la dépanneuse arriver alors. La dépanneuse sort par Sainte-Marie, ça? Pas Sainte-Suzanne, nous, là, à côté, là? Ah, le temps, il appelle Ali, oui, excusez-moi. Le temps, il dérange le bouglier, son cas, tout ça, son madame, l'Espagne sorti, tout ça. Ben, la prochaine fois, vous savez ce qu'on va faire? On va citer le nom de la compagnie de bus. Mais je crois qu'un monsieur a cité ce matin, je crois, hein. 99-12-00, bonjour.
2: Léontier, ça.
0: Allô, bonjour.
2: On dirait ça à moi, ça, non?
0: Ah, ou même là.
2: Pardon, excusez-moi. Oui, c'est ça, et Miguel, parce que c'est mon ami, coup de freedom.
0: Pas de souci. Bonjour.
2: Oui, bonjour, monsieur Marc. En fait, ce matin, il m'appelle parce que je voudrais faire un coup de cœur pour quelqu'un. Mm-hmm. Je m'appelle la radio ce matin parce que quand on arrive sur mon lieu de travail, il était inondé, avec un robinet que l'a pété.
0: D'accord.
2: Et il m'a pas eu la magie de freedom en direct, mais il m'a eu la magie de freedom hors antenne. Madame Isabelle a donné le numéro de quelqu'un et il voulait remercier cette personne-là parce qu'en fait, il a fait vraiment tout son possible pour n'y aider à moi.
0: D'accord.
2: C'est un plombier, il appelle Ludovic. Il me donne son nom, Ludovic Hubert.
0: D'accord, c'est parce que là, t'es proche du journal, hein, ou t'es proche du journal d'information, c'est pour ça qu'elle n'a pas gagné le temps, passe à où, il était pressé,
2: oui,
0: en fait.
2: Non, voilà, il était pris, donc il m'a compris. Mm-hmm. Mais la magie l'a opéré quand même hors antenne.
0: C'est un dégât des eaux qu'il a eu?
2: En fait, c'est la machine. Oui, c'est un dégât. Il m'appelle dégât des eaux parce que la machine a venu dans un robinet. Vous connaissez le robinet, il amène l'eau dans la machine. Mm-hmm. Mais que c'est la pression, c'est l'usure de je sais pas combien d'années, il a pété. Donc, il était inondé partout.
0: Et ça, c'est une personne qu'il a besoin d'aide, c'est ça?
2: Voilà, une personne en situation de handicap.
0: Ah handicap. Ouais. D'accord.
2: Et du coup, donc c'est un immeuble, on a pris l'accès à où ça y ferme, mais tu ne connais pas où ça y ferme. Mm-hmm. Et M. Ludovic, là, monte à moi quand il y a un fuite d'eau, ça y ferme de l'eau dans la maison.
0: Ben là où les plombiers, là, alors, Esther?
2: Ah ouais, c'est
0: ah, ça. Si, Freedom a besoin d'une intervention plomberie, nous appelle à où, nous, là?
2: Laisse mon numéro, ma repasse le message, M. Ludovic, après.
0: Ah ok, super. Alors donc.
2: Non, mais désolé, m'a pas gardé, m'a fait sa petite carte, mais m'a pas une lunette.
0: Bon, la personne est porteur d'handicap. Et là, tout va bien maintenant, hein?
2: Ah oui, on est arrivé à 5h30, donc lui, il est venu à 8h. Mm-hmm. Et en 5-10 minutes, les affaires étaient bouclées, hein.
0: Ah ben voilà, bravo Ludovic, merci Ludovic. Oui. Super Ludovic.
2: C'est Mme Isabelle qui a donné son numéro.
0: Voilà. Donc,
2: très efficace.
0: Ah non. Franchement, là, efficace, super. Le standard a été magique.
2: Ah oui, là, le standard a été magique.
0: Voilà. Et ce qui est bien, c'est que là, quand vous êtes arrivé proche du journal comme ça, vous avez vu, on ne vous a pas laissé tomber.
2: Non, du tout. On n'a pas arrivé à ça. Hein.
0: Voilà. Donc, franchement, mais vous ne connaissez plus le nom du plombier, là? À part Ludovic, vous connaissez plus le nom?
2: Ludovic Hubert. Mais il y avait une carte, il y avait son entreprise. Mm-hmm. Il m'avait dit, il m'aurait lancé un petit coup de pub pour lui, mais m'a pas de lunettes.
0: Bon, et de loin, il ne voit pas sa carte? Et vous connaissez Freedom, les magiques, même sans la radio, vous l'avez vu, sans la radio, le standard, les magiques.
2: Non, on aura l'occasion de repasser un petit coup de pub pour lui la prochaine fois.
0: Bon, allez, bon, mais compte-tu, hein, la prochaine fois, okay. Vous appelez à nous, dis-nous comment la société Ludovic appelle.
2: Il n'y a pas de souci. Et je fais un gros bisou à la personne familiale là, Mme Marina. Mm-hmm. Marie-Marie, parce qu'elle y met Freedom dans sa chambre. Et du coup, elles ont aussi un gros coucou à tout le monde qui les reconnaît. Moi, et puis un gros bisou, un gros big up, un gros coup de cœur aussi pour Freedom.
0: Voilà, parce que, m'explique à où une affaire, que peut-être oui. Les gens ne connaissent pas. On a Freedom partout. On a Freedom de chaque côté. On a Freedom dans la radio. Mais on peut aussi avoir Freedom dans son standard lui-même. C'est-à-dire que, même en antenne, on arrive à aider les gens.
2: Ah non, oui.
0: Bravo Isabelle, hein, t'es magique Isabelle. Attends, on va mettre un jingle non. Pour elle.
2: En fait, moi, j'ai comme ça. Quand la demande, il y a une papa, ça, moi, monsieur Franck, elle me dit, comme ça, ben là, je suis dit Freedom, les magiques.
0: Ah ouais, vous l'avez vu comment la range vous a fait un instant, là?
2: Tout de suite. Ah. Franchement, tout de suite, tac au tac.
0: Alors.
2: Et gros bisous, madame Isabelle.
0: Voilà. Mais là, elle va dire, merci, mais bon, après, il est payé pour ça, hein.
2: Oh, tu. Oh, tu. Il paye à lui pour être gentil aussi.
0: Ah non, mais il est payé pour travail, Bébé Diao.
2: Oui, non, mais il paye à lui pour être gentil.
0: Non, bien taquine à elle, moi. Parce oui, que là, on peut envoyer elle des fleurs, pour envoyer des fleurs, mais au final, c'est son boulot, quand même.
2: Oui, mais bon.
0: Ah, ben oui.
2: Là, je lui tire l'agréable.
0: Oui, et il est vrai qu'il est important de savoir que Freedom est proche de vous. Même quand oui. La radio est en train de faire le journal, vous pouvez appeler et la radio répond tout de suite.
2: Voilà. C'est pour ça que maladie à monsieur Ludovic, mais ça appelle la radio parce que franchement, c'est banal et les top, quoi.
0: Bon, bah, allez, merci. Bravo à monsieur Ludovic.
2: Voilà. Bonne journée.
0: Bravo à vous. Bonne journée. À bientôt.

magique. Alors, grâce à Zod, bien évidemment, grâce à ces plombiers, ce plombier-là qui s'appelle Ludovic, qui est venu vite fait, bien fait, suite à un appel au standard, donc le standard reste à votre disposition, vous pouvez bien évidemment joindre le standard au 02 62 41 51 51. Célèbre numéro de téléphone d'ailleurs, depuis toujours, 02 62 41 51 51. On vous conseille même de le mémoriser, d'enregistrer ça dans votre téléphone. Avec nous pour des informations à Sainte-Suzanne, nous

0: faut s'énouillant d'en haut.
1: Alors le buffet s'est dégagé en fait, mais enfin justement la dépanneuse, la grosse dépanneuse a dégagé le bus.
2: D'accord, ouais, il en a fallu du temps, 8h15 de 10h22 pour enlever un bus.
1: C'est ça, voilà.
2: 2 heures. Mais vous avez entendu, la direction des routes a dit que maintenant, à partir de 3 heures, quand ça bloque la circulation, c'est eux qui prennent la main.
1: Oui, mais 3 heures.
2: Ouais, 3 heures après. Oui, 3 heures. Limon.
1: Ça rentre en maillot en retard. Bon, c'est pas grave, mais c'est grand même quoi.
2: Ouais, mais si la pluie tombe par là-bas, Limon a le temps, mon tuyau, hein, 3 heures après.
1: Oui, c'est ça.
2: Ah ben, en tout cas, c'est une bonne nouvelle.
1: Exactement.
2: La circulation a bien repris, là.
1: Ben, au moment où je passe, oui, on a pas tardé, hein, on a filé, hein.
2: Ah ben oui, on l'a pas gardé derrière. On l'a pas gardé, sinon la fête est traîne sur la route, rien.
1: Non, on a plus le temps, là.
2: On l'a pas oublié, rien dans les embouteillages non plus.
1: Non, pas du tout.
2: Génial, super. Elle est contente, là, hein.
1: Oui, là, tu sais, franchement, c'est l'embouteillage, pas gaillant, hein.
2: Ouais, mais seulement, là, pendant on est dans les embouteillages, le patron du bus, là, lui, il dort tranquille, lui, pas là que ça, lui, hein.
1: Oui, c'est ça.
2: Son bus, il bloque la route, et en plus, le bus, il tombe en panne, pas dans la voie de bus.
1: Voilà. Mais là, ils ont dégagé, ils ont mis sur le côté.
2: Ah, ben, tiens. Quoi ? Arrêtez de dire ça, Isabelle, c'est faux ce que vous dites. La voie du bus, elle est ouverte. Si, elle est opérationnelle parce que... dites-moi, Élodie, vous avez bien vu des traits blancs au sol ?
1: Oui.
2: Donc la voie, elle est ouverte.
1: La
2: quand c'est jeune, bien sûr. Non, Lila, vous connaissez pourquoi il y a Thomas en panne de là ? Parce qu'étant dans la voie de droite, il peut rouler plus vite que dans la voie de bus. Dans la voie de bus, c'est 60 km/h.
1: Un petit peu,
2: on reverra
1: pas sur le côté, oui.
2: Arrête, écoute la DRE, Afindiaou. La DRE dit pas où la vérité, la voie de bus c'est 60 km/h, la voie de droite, le bus peut monter jusqu'à 100 km/h.
1: Oui, mais attends, j'ai tombé en panne. J'ai tombé en panne, pouf, comme ça.
2: Si, la pouf, non, apparemment, si, apparemment, la pouf tout d'un coup, mais pourquoi il est pas pouf dans sa voie?
1: Voilà, c'est ça.
2: Parce qu'il faut qu'on trouve le nom de cette société de bus qui a bloqué la voie ce matin. On l'a pas vu par hasard, Elodie?
1: Non, j'ai pas, non.
2: On l'a pas vu s'il avait un oiseau de chien paillant en queue, ou bien s'il avait un dessin, enfin comme ça, on n'a pas vu rien.
1: C'est un bus bleu.
2: L'oiseau bleu alors?
1: Oui.
2: Ah, c'est ça alors?
1: La même chose.
2: Mais alors, l'oiseau bleu, l'oiseau le plus bleu, l'oiseau le rouge là?
1: Vous
2: avez fait
1: de la zèle
2: l'a cassée en montant la pente Bel Air. Oh là là. Vous êtes resté combien de temps, vous? Combien de temps dans les embouteillages vous êtes resté?
1: Alors déjà, on est arrivé côté Carrefour. On m'a envoyé un message à ma responsable en disant, on n'est pas prêt d'arriver. C'est 10h.
2: Ah ben tu vois.
1: Et là, ben, il est 10h30.
2: Ouais, mais Nana Lab a été un petit peu plus longtemps que vous, hein?
1: Non, plus longtemps. Et en plus, même au niveau de... Vous connaissez quand on sort Carrefour, l'ancienne route en bas, là.
2: Oui, ça, la marine.
1: Oui, ça aussi c'était bloqué, hein.
2: Ben oui, tout le monde essaie de bifioquer à droite à gauche, quoi.
1: Ah, mais ça servait à rien, parce que c'était bloqué partout.
2: Ah, là, c'est plus l'oiseau bleu ni la colombe, hein. C'est là, c'est le corbeau. Eh, la société de bus, il faut changer le nom, il faut appeler le corbeau. À bientôt, Elodie, bonne route.
1: Merci,
2: au revoir. Non, mais vous vous rendez compte que on bloque la circulation pendant plus de 2 heures. 2 heures pour enlever un bus sur la voie de droite, et ça a généré énormément de bouchons. C'est-à-dire, on crée un coma circulatoire comme ça, à cause de juste un bus. Imaginez-vous, autour de l'île, 4 bus tombent en panne. Comment on fait? Par où on passe? Là, elle avait rien qu'un. Francky, imagine ce matin, on avait 4 bus qui tombaient en panne en même temps.
3: Fini.
2: Mort. Personne ne roule plus. Mo. Toute sa famille, Mo. Freedom, bonjour.
4: Oui, bonjour.
2: Oui, bonjour.
4: Oui, c'est toujours le monsieur qui a téléphoné tout à l'heure après Jean-Pierre.
2: Vous avez appelé après Jean-Pierre, oui.
4: Oui, alors, vous voyez qu'il y a des solutions. Et la peinture était blanche, vraiment, comme dit la dame.
2: Non, mais monsieur, t'es là, les bus, n'écoutez pas Isabelle, hein. Isabelle, elle est gentille, mais là, on roule, hein, dans cette voie, les bus ont le droit de rouler, c'est ouvert, la circulation, hein.
4: Ben, et comme vous avez dit, ouais, vous êtes déconné, ouais, vas-y, les roule là-dessus, parce que ils roulent trop doucement.

0: l'autre côté.
1: Non, attention, monsieur, ce que je dis est vrai. La voie de bus, si vous voulez, les bus ne peuvent pas rouler comme s'ils sont dans la voie de droite. Mais ils ont aussi le droit de rouler dans la voie de droite, hein.
0: Ben oui, mais c'est parce qu'ils roulent plus vite que l'autre côté.
1: Mais c'est une réalité, monsieur, c'est vrai, c'est dans le code de la route, hein.
0: Ben oui, mais par contre, il faut que bonne responsable la DDE, l'aéro, voit un petit peu cette affaire, oui.
1: Il faut après 3 heures, ils peuvent intervenir. Avant, ils peuvent pas.
0: Ah ben dis donc, et qui fait qui paye les gens qui ça travaille, les en retard, livraison, tout ça, qui sait paye ça?
1: En santaou.com.
0: Ah ben voilà, comme dans tout machin domaine, hein, en santaou. Azot, je n'ai pas là avec sa zone.
1: Parce que là, vous perdez de l'argent, là, ce matin, on est d'accord.
0: Alors, le temps, au gaspillage de l'essence, parce que oui, dans l'embouteillage, l'eau machin, au de l'embrayage, pareil, la même chose, et oui, il fatigue à où? Donc, on a eu sur le travail, maintenant, on est fatigué.
1: Mais monsieur, vous l'avez pas compris, on est là pour payer, pour dépenser, vous l'avez pas compris, ça? Il faut, et en plus, il faut mettre un peu d'embouteillage, sinon, c'est pas marrant.
0: Ben, justement, on m'y connaît tout ça, c'est pour ça que vous m'y connaissez comme ça, là. Mais bon, puis entend, il me dit pas mon nom, moi, mais bon, puis connaissez qui crie comme ça.
1: Parce que la façon de gérer la circulation, elle est pas bonne du tout, on est d'accord.
0: Ah, et quand même, il y a des choses qu'il faut faire, il y a des choses qu'il faut pas faire.
1: Ben oui.
0: Tout travail.
1: Ben oui.
0: Alors, si la personne responsable n'est pas capable de diriger des trucs comme ça, eh ben, il n'y a pas ça à la main son camarade. Ils sont dans un bureau, là. Écoute ça, ils sont dans un bureau, là. Il y a un petit bouc. Il est bien payé.
1: Mm-hmm.
0: Ça fait 45 minutes, il m'en reste devant lui pour expliquer à lui une affaire et lui chercher l'ordinateur, il ne connaît pas comment faire. Il appelle un camarade qui gagne deux fois moins que lui et le camarade a son travail d'affaire.
1: Ou là, tombe sur deux bras cassés.
0: Ah, mais Miziao. Miziao.
1: Hey, mais comment, en français, vous connaissez comment il dit ça? Il a dit comme ça, nous sommes des cochons de payeurs. Est-ce qu'on connaît le terme?
0: Si, Macron l'a fait plusieurs fois, l'a fait comprendre à nous.
1: Et quand vous les cochons de payeurs, il faut bien vous faire le bruit du cochon à un moment donné. Quand vous êtes dans l'embouteillage, oui. Comment vous faites? Vous faites pas.
0: Ah.
1: Vous faites pas comment?
0: Voilà.
1: Fin, Kuna Wava.
0: Je suis obligé de rire parce que vous êtes tellement fatigué sur la route là. Non mais
1: ce que vous dites est vrai parce que quelque part on peut trouver des solutions si on veut. Regardez à un moment donné à 9h15 ce qui s'est passé. Il y a Francky qui demande mais pourquoi on met pas des cônes pour séparer les voies. Ah oui tiens on va le faire.
0: Ah ben non, donc quoi? Le bouc qui travaille sur la radio il est en train de donner les ordres là-bas. Et c'est pas bien ça? On est en train d'apprendre de ça travail. Travailler.
1: Non mais après là, peut-être que la direction des routes en elle-même, comme Dolène a expliqué, eux ils peuvent pas intervenir s'ils sont pas habilités à le faire. Ça il faut savoir aussi.
0: Mais bien sûr.
1: Comprends, les boucs qui arrivent pour travail, comme la direction régionale des routes, ils peuvent intervenir s'ils peuvent se permettre de faire et pas créer un accident supplémentaire non plus.
0: Voilà.
1: Mais le bus qui tombe en panne, t'es là, pourquoi on prend 2 heures pour l'enlever?
0: Je sais pas moi, pourtant on a vécu le dépannage poids lourd, ouais. Et ça y passe en urgence, ça mon camion comme ça.
1: Oui, mais là il a mis 2 heures pour arriver.
0: Ah ben, peut-être lui dormir encore.
1: Hein. Ben oui, c'est et là, pendant ces 2 heures, l'embouteillage continue à augmenter. Mais monsieur, vous travaillez sur la route tous les jours comme ça là. Je sais pas si vous êtes artisan ou quoi. Comment vous faites pour gagner votre vie?
0: Non, mais travailler, mais mal à goûter, moi tout ça. Là. Tout ça là, mal à goûter. Moi, connu c'est quoi? C'est pour ça aujourd'hui, m'écrit comme il voit des affaires comme ça. Comprends?
1: Ben oui, mais c'est pas normal.
0: M'a perdu le temps de sommeil. Le temps de sommeil m'en perd. Le temps de travail m'en perd. L'économie m'en perd.
1: Est-ce qu'à la retraite, vous êtes mieux payé qu'avant?
0: Il faut m'y donner encore un peu.
1: Ah, t'es.
0: Alors, je m'y gagne juste même. M'en travailler pour ça, moi.
1: Ah, ben, cochon de payeur, hein, jusqu'au bout, hein. Ah, c'est comme ça. Bon, hein.
0: Et il tient même.
1: il dégraisse le cochon. Elle fait bout. À la fin, vous connaissez quoi, il reste?
0: Ben.
1: À une tranche jambon. Lui la mange le graton, lui la mange le boudin, il reste rien qu'un tranche jambon. Qui veut? Allez monsieur.
0: Un petit peu pour détendre un peu la
1: chose. Ah oui, mais bon. Ceux qui sont dans les embouteillages, ils rigolent un peu moins. Merci beaucoup, bonne journée.
0: Allez.
1: À bientôt, allez. Au revoir. Est-ce que comme ce monsieur qui travaille sur la route tous les jours, qui gagne sa vie, il dit, mais moi je comprends pas ça. Parce que, on crée le coma circulatoire, on crée le problème d'embouteillage parce qu'on n'intervient pas assez vite. Qu'est-ce que vous en pensez, vous qui êtes sur la route tous les jours? Vous êtes nombreuses et nombreux. Dites-nous, 99 12 00, bonjour.
2: Oui, allô, bonjour, monsieur Max.
1: Bonjour.
2: Je suis en cravate, c'est Alphonsine.
1: Moi, je suis pas en cravate, moi.
2: Ben, j'ai bien dit, monsieur Max, sans cravate.
1: Ah, moi, j'aime les bonbons cravates.
2: Ah, ben, attends, m'a fait... Ben là, il faudra aussi, monsieur Fabustandra, il y a dimanche, pour la troisième jeunesse.
1: Tout de suite, quand je demande quelque chose, on me bascule dans la troisième jeunesse. Voilà.
2: Ben, oui. D'après où le frère, pourquoi ça m'appelle à où?
1: Ben, me connais pas moi, pourquoi m'appelle à moi?
2: Ben, justement, comme vous dites, un bonbon cravate. Ben, m'invite à où dimanche avec M. Fabustandra. Il y a là-bas un paquet,
1: Fondante, est-ce qu'il y a fondante?
2: Ah, ben là, il faut me faire regarder, hein? Et là, ce que m'appelle, ce que je veux dire, dimanche, on a les Miss, les jolies dames, les belles dames de toute l'île. Et puis.
1: Il y a la Miss, il y a une élection de. Mais là, vous n'êtes pas des moindres, vous, hein? Élection de Miss Mamie.
2: Oui, on l'a compris, alors. Et là, on aura tous les jolis, il y aura de tous les couleurs, de toute l'île.
1: Ben oui, avec.
2: Ben oui. Que les autres, ça, arrivent. Comme ça va donner le goût, l'envie, la prochaine fois, de présenter aussi.
1: Oui, mais qu'est-ce qu'on gagne quand on est Miss Mamie? On gagne quoi? Qu'est-ce qu'on gagne? Qu'est-ce qu'il y a à gagner?
2: Ben là, il faut voir monsieur le président de la troisième jeunesse.
1: Ah, vous connaissez pas rien?
2: Non, moi, je ne connais pas rien, moi, là-dedans, moi.
1: Pendule. Ah, où ça? Vous donne pas l'heure, alors?
2: Non. Moi, je ne donne pas ça, moi. Moi, je donne... où va arriver là-bas? On va voir qu'on va donner. Ben, si on reste caché dans d'autres radios, on bouge pas comme ça, on veut voir.
1: Ouais, c'est vrai, hein, il faut qu'on mette un peu le nez dehors, hein, il faut qu'on sorte un peu, hein.
2: Ben oui, on est de passage sur la terre, hein.
1: Parce que vous, là, la troisième jeunesse, là, vous êtes tout le temps dehors, vous?
2: Ah, ben, à chaque fois, M. Fabustandra, il est là-bas, nous connaît hier, le dimanche, la semaine, nous repose, on connaît Rématis, notre lage.
1: Comment vous étiez fait pour arriver à danser comme ça en continu?
2: Ben, attends, là-haut, là, ben, la semaine, nous repose. Mais quand il arrive, nous l'est bien reposé, relaxé, nous, le dimanche.
1: Attends un petit coup, hein, mais ça donne une information en route, mais reviens tout de suite. Eh ben tiens, voyons donc. Michael avec nous, on est sur la route des Tamarins. Bonjour Michael.
3: Bonjour.
1: Bonjour, qu'est-ce qui se passe?
3: On veut dire qu'un roue de la camion l'a pété encore. À croire que il y a tant qu'il explose pour changer. Donc on a plein de morceaux par toute la route.
1: Les mecs, ils en ont marre, hein. La façon de parler, on sent que vous en avez marre, vous.
3: Ben c'est tous les jours, on voit ça. Tous les jours, ils peuvent pas échanger le pneu avant, non.
1: Je crois qu'il y a même des roues de camions qui sont, comment on dit ça, on refait là, je sais plus comment on dit ça, on reconditionne.
3: Rechappé.
1: Oui, rechappé, voilà, c'est ça. Oui. Donc, camion avec pneus éclatés.
3: Oui, sortie collimation dans le sens nord-sud et un plein de morceaux partout.
1: Sortie collimation vers le sud, hein?
3: Oui, vers le sud.
1: Oh là là là là, mais là, avec des débris partout comme ça, on arrive à 110, là, on roule dessus.
3: Justement, de Moniz, ça va un gosse à droite, c'est super dangereux, même pour les motos. Là, si la moto trappe ça, là, on est là.
1: Oui, comme on dit, mais pourquoi la roue, il pète comme ça? Ils attendent des dernières minutes ou quoi?
3: Ils attendent même.
1: Ouais, mais c'est société de transport, là.
3: Sur la route, qu'il allait changer les pneus.
1: Ben c'est ça, oui, mais il faut travailler, cochon de payeur, hein. Il faut travailler, le patron, il est pas là que ça, lui, il dort jusqu'à 10h, lui.
3: C'est ça. Non, mais elle est molle.
1: Ben,
3: c'est plus dangereux, parce que s'il pète côté où, là, pas moi.
1: Ah ben là, c'est très dangereux, et ça fait du bruit aussi, ça doit faire un bruit énorme.
3: Il pète, le garde-boue, il pète, tout, il pète.
1: Mon Dieu Seigneur, mais comment il fait?
3: C'est dangereux, c'est eux.
1: Bon, on est, je rappelle, sorti Colimaçon vers Saint-Pierre, hein, sur la route des Tamarins.
3: Même.
1: Attention à des débris partout. Merci beaucoup, Michael. Et là, combien de temps ils vont mettre pour enlever le camion? T'es là au moins 3 jours, non?
3: Ah, soit si c'est comme notre coup lundi dernier, là, mettre au moins 5 heures. À 6 heures le matin, la fête est là, à 10 heures, on est encore la même.
1: Monsieur, quand vous parlez, on entend tout dans votre voix. Vous en avez vraiment marre, vous.
3: Ah, mais il me passe le trois quarts de ma journée sur la route, mais il voit rien que ça, même.
1: Oh là là, c'est pourquoi c'est devenu comme ça? Avant, c'était pas comme ça quand même.
3: Ah bah avant, de monde qui entretient notre camion, je m'y pense. C'est comme nous, nous n'attendons pas l'auto et casse pour réparer.
1: Bah oui, mais vous, si vous réparez pas, vous travaillez pas, vous mangez pas, quoi, vous bouffez pas,
3: oui.
1: Quoi.
3: Bah oui, mais des fois, si je prends les 2 heures au garage, ça va 2 heures au garage.
1: Mais imaginez-vous un jour, il y a un bus qui tombe en panne à Sainte-Suzanne, un camion qui tombe en panne sur la route des Tamarins, un autre Saint-Pierre, et on roule plus.
3: Ah bah là, les morts. Ah oui, ah oui.
1: 3 véhicules, plus de circulation.
3: Parle pas s'il y a un cas solo ou deux en plus, je travaille avec tracteur. Mort.
1: Allez, essayons de voir les choses positivement.
3: Ah ben, j'ai pas de fond, y a pas le choix.
1: J'ai dit, essayons. Allez, merci beaucoup.
3: Merci, allez.
1: Bonne route, à bientôt, Michael. Automobiliste, attention, il y a un camion qui vient d'éclater un pneu. On est sorti colimaçon sur la route des Tamarins vers Saint-Pierre. Attention, hein, Saint-Paul-Saint-Pierre, sorti colimaçon. Un camion a explosé son pneu et il y a des débris partout. Si vous avez des informations, 02 62 41 51 51. Miss Mamie.
4: Oui.
1: À vous présenter ou pas, ou alors?
4: À vous présenter, moi, souvé. Des voiries, mais dans le barquet, c'est des canards, ils mangent, selon, on dit pas tout le monde, hein, dispo.
1: Canards, ils donnent, ils mangent pas ça, mais ils donnent de moins de tension, ils mangent pas ça, ils donnent palpitation.
4: Ils m'amènent un petit, ça, caloupilé, la maquille bouille, ils m'a donné à où?
1: Caviar.
4: Ça va équilibrer.
1: Caviar, n'a pas, caviar.
4: Caviar, ben, quand, on en a où, ben, appelle, quand on aura.
1: La retraite trop petite, elle est pas achetée caviar ou quoi?
4: Ma retraite est balancée, bien, lui, il arrive à 50-50, lui,
1: Mais la gars est pas là, Moloto, témoin éclair.
4: Ben, justement, quand on va arrêter éclairer, il m'amène le caviar pour vous.
1: Non, mais dimanche, je me t'ai à Miss Mamie, moi, mais mon témoin, l'auto éclair, dis-moi, révision urgente. Non, le car est tombé, prends pas le car, moi, le car est tombé en panne, la pente belle herbe.
4: Ah non, il s'est pas dans la pente, lui, c'est le côté de la mairie, là.
1: Oui, mais où ça lui passe pour arriver là-bas?
4: Ben, vous voulez pas bêler, Yahoo?
1: Si?
4: Ah, ben, là, ne connais pas trop.
1: Il faut m'y monter par la pente bêler, même?
4: Ben, midi, ben, comme moi, mal, ben, la semaine, il dort toute la semaine. Ne l'êtes pas sage sur la terre, le petit peu de l'année, là, ça m'a dit, vous pouvez.
1: Et c'est quoi? Vous dansez quoi? Vous voulez-vous danser, grand-mère, c'est ça?
4: Vous connaissez bien, là, il chante ça aussi.
1: Ah, ouais, d'accord.
4: Il y a que dans, si vous voulez, grand-mère, donc, pas de grand-père, la partie volant, l'air pareil, la voix, ben, bat l'éléphant, là.
1: Une fois, ça fait longtemps, oui. Hein, je suis venu, oui. J'ai vu des grands-pères, des grands-mères, ils s'embrassaient et tout.
4: Rien que ça, même dans Béco, on connaît les oiseaux, moi, non, maintenant.
1: Piuk, piuk, piuk partout. Mais quoi, arrivez donc?
4: Ah ben, il y a que ça même, donc. Non, le grand-père, regarde, sur le rouge à lèvres, là, il est bien, c'est la bonne marque. Parce que s'il fait partie de tout, là, il voit Paris. Si c'est la bonne marque, il reste collé avec sa bouche. Ben, moi, il dit, là, ne laisse pas ça, je vais atterrir à son nez de 36 années. Vous comprenez? Ben, sort dehors. Ben, M. Fabrice, pour moi, il va la pointe d'autre aussi, c'est comme lui, hein, il faut admettre, hein.
1: Après, chacun veut, oui, après, il faut bien faire les choses. Quand on fait une élection de Miss, il faut bien faire, parce qu'il ne faut pas choisir le mauvais Miss après, hein.
4: Ah, ben là, là-bas, les jurys vont faire ça. Les
1: ben
4: pas,
1: oui.
4: C'est pas les affaires, c'est les jurys.
1: Ben oui.
4: C'est pas les.
1: Ah, ben, il ne faut pas, c'est où le bouc organise, c'est où il fait les affaires, après, il triche après, quand même.
4: Ben, justement, vas-y, ou triche. Ben, c'est pour ça, mais il ne présente pas. Parce que, vas-y, il veut ce qu'il dit la donne à moi parce que mon est bourré derrière. C'est pour ça, mais il présente pas. Les autres pour présenter.
1: Bon, mais ça présente à moi, moi, prince. Mais ça présente à moi, prince.
4: Prince?
1: Ah oui, prince. À moi, pas de miss, moi, prince.
4: Ah oui, s'il y a toute petite mamie, ils sont dans le lit, quoi, qu'elle a dit, Marc, là. Vous l'avez vu quand on dira la table sur le côté, quand tu fais chez les tropicales?
1: Oui.
4: Vous voyez, comme ma petite mamie, vous l'avez embrassé, bon, je
1: sais. Alors. Voilà, même ça présente à moi en tant que prince.
4: Ah ben, on a raison. Et là, mon midi dimanche, moi, là, tout le monde, le petit mamie, le petit papy. Tandis, il reste à nous des 3 années pour vivre.
1: Ah, oui, oui, oui. Ben oui, mais bon, après, il faut arriver là-bas, quoi. C'est ça, les affaires.
4: Ben, pour arriver là-bas, parfois,
1: Dans le car.
4: Ben, le dimanche, bon, comme dans les entrepôts, on a Gio, on a Carazon, il arrive juste devant.
1: Oui, c'est vrai. C'est ça l'avantage, ouais. Bon, ben, elle est bon, alors. Nous venions bien à Zacharie.
4: Ben, elle est bon. Vous dites tout, belle petite mamie, là. Sort d'ailleurs dimanche, quoi, à Zone de la Barogan.
1: Quoi? Ben, les gars, encore courir ça? Quoi?
4: Ben, écoute, il essaye, comme il n'est pas, parce qu'il n'est pas grave.
1: Mais voilà, on doit faire comme ça.
4: Mais, si vous n'avez pas de dawa, ça, le côté, le parc.
1: Mais moi, je trouve ça quand même incroyable, au sens de titiller toute cette énergie dans notre corps, que, parce que, des retraités, la plupart, c'est des gens, parce que, Nena, la deuxième jeunesse, oui, mais la troisième jeunesse, elle a quand même plus de 60 ans.
4: Mais donne-moi un exemple. Mais pour mon cas. On a travaillé depuis 18 ans jusqu'à 67 ans, 2 mois.
1: Oui.
4: Bon. Si m'y assise, ben, ou les chiens, ils sont comme malades.
1: Ah, ou gangrène. Ah, oui, ben oui.
4: Ben, on comprend, parce que là, m'a avait l'habitude de bouger. Mais comme là, quand le dimanche, m'y quoi, m'y écoute radio, m'y écoute un autre, malade, pas moi. Comme dit, banane, je te look, ben, hein, on te look. Pour connaître, ça va, bruit, ça va. On comprend. Mais ben, là, quand nous connaissons, ça va. Ben, même là, quand nous courons y aller là, de neuf en Gouadi la semaine là, mais dérouille la piste.
1: Bon, ben, allez dérouiller, Azat, un peu, alors. Allez dérouiller, Azat.
4: Viens, viens,
1: oh. Mais bon, Annie dérouiller.
4: Allez,
1: bonne journée. À bientôt. Au revoir. Bon, ben, ouais, mais explique, il faut que t'expliques à nous comment vous étiez fait ça, hein. Allez, 02 62 99 12 00. Les sujets sont bien évidemment libres, hein, je le rappelle. Par ici avec vous, bonjour.
5: Bonjour.
6: Ça va, Max?
1: Ah, ça va pas, mon Dieu. Non, ça va pas du tout. Non, du tout.
6: Après, j'ai l'impression que ça va pas.
1: Ah, c'est pas votre impression qui compte. Vous me demandez, je vous réponds, mais c'est pas l'impression qui compte. C'est dans le corps qui compte, pas dans l'impression.
6: Ah, ben là.
1: Là, comment on fait là maintenant? Comment vous pouvez m'aider, vous? Elle t'attend pas ça là? Comment ça aide à moi l'instant? Ou appelle à moi ça va pas. Quoi vous faites pour moi?
6: Eh ben, mieux envoyer un sourire, et comme ça, vous rirez avec moi, et sourire et rire.
1: Ah. Oui, mais il dit le sourire, il donne la santé, c'est vrai ça?
6: Oui, elle dit aussi le rire aussi donne la santé, il fait même des formations de rire.
1: Mais est-ce que vous trouvez pas que la politesse, la gentillesse, le sourire, le bien-être, tout ça, c'est important?
6: Oui, et ça compte dans une vie.
1: Si oui, mais
6: bon. Regarde, de travers, elle est tout le temps collée, elle se fait bien pareil, il moque là. Ah, fréquente ta femme.
1: Mais il y en a beaucoup de monde, comme elle a dit plus de... Par exemple, bonjour, on en a bon peu, il dit plus bonjour.
6: Oui. Il dit plus bonjour, il passe côté vous comme si que... il est pas là avec vous. Si possible, il passe côté vous, il bat à vous, il masse vous.
1: Après dimanche, pour la fête des mères, j'ai entendu un truc qui m'a choqué. J'ai entendu quelqu'un dire, ne les pas fâchés, hein, mais nous fréquente pas. Quoi il veut dire ça?
6: Ne pas passer, mais ne fréquente pas parce que quand il fréquente, nana l'a dit la fait. Qu'on fréquente trop, on a toujours une affaire de travers pour dire. Mais quand on reste d'autres coins, on est tranquille.
1: Ben moi, je vais demander aux Fridomiennes et aux Fridomiens, comment vous pouvez dire que vous vous entendez avec quelqu'un si vous ne fréquentez pas la personne? Je comprends pas.
6: Non, c'est que là, déjà fréquenté la personne en question, les personnes, donc, pas rien qu'une personne, mais plusieurs personnes en question, après là, qu'on peut que le monde est de vilaine manière, il est en foutant, il a tous défauts du monde, vous préférez d'autres coins.
1: Donc vous fréquentez pas la personne?
6: Voilà, vous laissez aller de son coin.
1: Parce que c'est un dicton quand même, où les d'accord avec moi, que les choquants quand même.
6: Comment?
1: Nous l'est pas fâché, mais nous fréquente pas, les choquants.
6: Voilà, là, nous l'est pas fâché, nous fréquente pas, nous le parle avec personne, quoi. Vu que si vous fréquente, le monde, il a toujours un problème, il y aurait toujours un problème que le monde est là. Je dirais pas à tous les systèmes la merde, alors de l'obliger. Excusez-moi, Max, m'a juré.
1: Non, ben, excuse pas, ouais, pas de problème.
6: N'importe quoi, donc.
1: Faut pas jurer, hein. Jurer, par exemple, c'est pas bien.
6: Oui. Non, la main, là, c'est pas comme ça. Eh, hey, Max, tu connais pourquoi m'appelle là-haut, direct là? Pour dire où la chance de bord, ou là?
1: Oh, c'est... quelle gentillesse dans... Mais vous êtes passé de la lumière à l'ombre, hein, c'est incroyable, quand même. De quoi?
6: L'autre fois, on t'appelle Révérend, maintenant, on veut appeler Prince. C'est pas ça, mais...
1: Ah non, c'est pas de bord. J'ai pas changé de... Oh, c'est pas de bord, quand même. Oui. Je suis toujours du même côté.
6: Ah d'accord, mais vous l'avez été révérend là pas longtemps.
1: Ouais, mais j'ai Prince c'est mieux. Parce que m'a remarqué que le révérend, ben là, il donne à rien que 10 pièces. Et m'a fatigué que 10 pièces.
6: Non, mais Prince avec une couronne alors. Peut-être sans la couronne, mais Prince.
1: Ben oui, Prince t'es.
6: Et voilà, mais une autre question.
1: Oui.
6: À cause de vous faites appel à où, Jean-Pierre?
1: Ah, vous voulez un peu trop savoir. N'a de monde là, déjà, où les fouennés? À quoi les fouennés comme ça?
6: Hein?
1: À cause où les fouennés comme ça?
6: Bien sûr, mais les fouennés, parce que des fois, les journalistes, c'est quand.
1: Ah, moi, je suis pas journaliste, moi, par contre.
6: Non, quand on présente un truc, il dit, ou de vrai prénom et ou de vrai nom.
1: Oui, mais moi, on n'a jamais dit ça à la radio.
6: Si, il connaît le vrai prénom. Et,
1: ah non, mais on va pas donner mon vrai prénom, quand même. Non, on dit.
6: Qui dit non.
1: Ben non, on dit pas. Ben non, faut pas dire.
6: Ben là, il dira pas, mais il connaît comment on appelle moi, mais on appelle pas Jean-Pierre, à moins que les rajouter Jean-Pierre en fin de
1: vie. Mais si vous êtes vraiment fidèle à Freedom, mais il est sûr que vous n'aurez compris. Donc il manque un degré de fidélité.
6: Si, mes fidèles, moi.
1: Il faut rajouter encore une petite dose. Il faut écouter encore un peu plus Freedom.
6: Bon, parce que là, on m'y connaît souvent des fois, où il est en train de mentir avec les auditeurs, et où fait appel à eux. Jean-Pierre, le moniteur de panneau, et...
1: Mais c'est pas un panneau, et...
6: Il appelle à eux, Max.
1: Et c'est pas un panneau, hein.
6: Hein?
1: Pourquoi on dit les gens ils tombent dans le panneau?
6: Non, bien,
1: c'est
6: ça.
1: Et
6: vous
1: ne connaissez
6: pas le mot.
1: Non, arrête d'insister. Midiao, c'est pas un panneau. Vous ne connaissez même pas que ça l'écrit sur mon livret de famille.
6: Non, mais vous connaissez le vrai prénom.
1: Non, vous connaissez mon prénom usuel. D'accord?
6: Oui.
1: Mais vous ne connaissez pas que ça l'écrit sur mon livret de famille quand même.
6: Mais vous connaissez le vrai prénom.
1: Usuel, oui.
6: Le prénom,
1: vrai nom de famille. Oui, mais le nom et prénom usuel, mais le reste n'est pas d'ailleurs. Vous connaissez pas, vous?
6: Ah, ben, nous connaissons pas qu'on vient de n'est
1: pas d'ailleurs. Ah, justement. Mais l'importance que vous dites, intéresse à moi. Pourquoi vous voulez savoir ça?
6: Non, on dit ça comme ça parce que, mais voit souvent des fois au moins aussi avec les bons auditeurs.
1: Quoi? Mais toi, tu viens d'où, toi? Comment ça, je mentis avec les gens?
6: On raconte le bonheur à la blague et après des fois les mots.
1: Mais n'importe quoi d'abord, j'ai jamais fait ça moi.
6: Quand on sent de voix ou quand Mouni dit erreur ou dit pas erreur, dit erreur.
1: Oh là, levez pas mal mon poids au feu. Oh là, levez pas mal mon poids au feu aujourd'hui ou quoi?
6: On met pas de poids.
1: Est-ce que malheureusement on a au gros poids et cuit pas?
6: Non,
1: est-ce que moi l'avant on a au gros poids et cuit pas? Mais dis peut-être malheureusement on a une affaire, elle est pas bon.
6: Non, c'est que les blagues vous fait des fois. Non, il fait rire à moi.
1: Non, mais va expliquer à vous pourquoi Jean-Pierre. Attends, mais explique à vous. Oublie pas les dites toutes de monde après, hein. Écoute, Jabel.
6: Ah, moi, dites toutes de monde, pas la bonne de monde.
1: Non, alors, en fait, avant, comme t'es fait trafic de drogue, là. Comment t'es vendre de monde en morceaux? Comment t'es vendre le cou, la tête séparée? Comment t'es un vendeur à la cendre en ville Saint-Denis? Maintenant, t'es quand même Jean-Pierre. Non, mais t'es vendre le bras de Moon. 50 euros un bras. On rappelle pas? Non, mais franchement, vous êtes culotté quand même, hein?
6: Ah, vous les mentez parce que,
1: mais je suis pas menteur! Avant, j'étais trafiquant.
6: Bien. Vous l'avez été au swing. Vous l'étiez toujours dans la musique, toujours dans l'animation.
1: Mais c'est pas au veille. Mais pourquoi au veille à moi comme ça?
6: Mais connais, mais il dira pas, oh, mais il connaît.
1: Pourquoi, ou veille à moi comme ça?
6: Il est pas un mauvais garçon.
1: Ou drague à moi, ou là, quoi? Ou drague à moi, non.
6: Hein?
1: Ou drague à moi, non.
6: Ils sont pas drague à moi, puis l'âge de draguer.
1: Ah, il y a pas d'âge pour draguer, n'importe quoi. Il y a une dame qui vient d'appeler, il y a Miss Mami dimanche, ben là, il drague encore plus de 65 ans.
6: Bonne vieille drague, des bruits à d'autres, mais on n'allait pas draguer.
1: Ouais. Mais tu devrais draguer un peu.
6: Puis...
1: Au lieu de draguer l'animateur, là.
6: L'animateur a à peine 40 ans et puis même pas chez
1: Cinéna. Alors, ok, mais ça m'en là, occupe à moi bien, Mitrova.
6: Non, Mitrova,
1: c'est pour ça, de temps en temps, mes oreilles sifflent un coup comme ça, alors.
6: Vous fait rire à moi trop parce qu'il y a beaucoup de choses élémentaires.
1: Mais arrêtez de dire ça, les gens vont croire que c'est vrai.
6: On appelle pas Jean-Pierre, bon, d'accord.
1: Mais et après. Oh, madame, s'il vous plaît, madame, mais rectifiez quand même, vous connaissez pas comment on m'y appelle.
6: Oui, Max.
1: Non, vous connaissez pas comment, vous connaissez mon bon prénom usuel, mais le reste des yaux, vous connaissez pas où? Essaye pas de dire de nous connaît un tas d'affaires, non, mais dis tout de suite, non, vous trompez pas où? Bon, allez, d'accord, tu as raison, je m'appelle pas Jean-Pierre. Allez, je m'appelle pas Jean-Pierre après.
6: Oui, appelle pas Jean-Pierre, et
1: vous me dites où? Quoi?
6: Vous connaissez longtemps comment de monde t'appelle à où?
1: Non.
6: T'appelles à où? Ah, t'appelles à où? Armand.
1: Mais pourquoi longtemps?
6: Mais pas là où dans le temps, quand tu fais l'animation dans le swing.
1: Mais il m'y appelle toujours comme ça, moi?
6: Oui, mais tu dis pas Max. Max, là, c'était un prénom. Je ne te connais pas. Mais le vrai prénom, t'appelles à où? Armand.
1: Mais c'est mon prénom. Comment on veut de monde t'appelle à moi? À cause du dit de monde t'appelle à moi?
6: Il y a un prénom.
1: Oh là là, mais c'est fatigant à la fin.
6: Oui, mais il connaît donc.
1: Non, mais on est en train d'essayer bataille avec moi pour dire à moi comment on m'y appelle. Madame, il peut pas donner à où mon nom de famille sur le livret que ça l'écrit en entier. Oui, ça se fait pas quand même. C'est comme si Francky arrivait là, ou dit Francky, il appelle pas Francky, ou connaît comment Francky appelle, là. Mais ça n'intéresse pas.
6: Francky, arrête de mentir.
1: Mais c'est pas mentir.
6: Sylvain.
1: Mais c'est pas mentir. On ment pas aux gens. Nena, notre prénom usuel.
6: Eh,
1: madame, madame. Madame. Nena, oui. Notre prénom usuel, ce que déclarait la mairie, par exemple. Après, on a le surnom, non pas le surnom, comment on dit ça, le pseudo, le nom, le prénom qu'il a utilisé à la radio. Mais ça, les comme, Vidjao, on a beaucoup d'animatrices et d'animateurs qui n'utilisent pas notre prénom et notre nom usuel.
6: Ouais, voilà.
1: Mais c'est pas pour autant qu'il est menteur, Vidjao.
6: Oui, mais où la prénom, tu sais te...
1: Mais je ne mens pas.
6: Ou appelle Marc. Marc.
1: Mais c'est... Ouh là là. Oui, d'accord.
6: Et... Ah, Jean-Pierre.
1: Oui, si... mais si.
6: Non, Jean-Pierre, c'est ça parce que...
1: Oh là là là là là là là là là là là, celle-là.
6: Mais monsieur, il a trompé. Il a dit bonjour, Jean-Pierre. Après quand le monsieur a raconté...
1: Oh là là là là là là là là là là. Celle-là, celle-là, elle croit être ma mère, celle-là. Non, elle pourrait pas.
6: Et du coup, là, elle finit vite, hein, parce que
1: non, non, on a fini là. Non. Là, on a fini parce que d'un instant, ils s'amènent à moi sur la place publique, là. Non. Allez, merci, au revoir. Hein.
6: Allez, au revoir, Max.
1: Non, mais sérieux, mais vous entendez les gens? C'est incroyable quand même. Oh là là là là là là, ça fait peur, hein. Allô, bonjour. Allô? Allô, allô, allô, enlevez le haut-parleur, c'est peut-être ça le problème.
5: Ah oui, merde, excusez-moi.
1: Bah merde alors.
5: Vous m'entendez là?
1: Si vous avez enlevé le haut-parleur, tout va bien.
5: Oui, voilà, bonjour, excusez-moi de vous déranger, c'est pour signaler un chien errant. Alors c'est Goldéo, la rivière Saint-Louis, hein. C'est un berger allemand, il traîne dans la rue Évariste de Parny, mais le problème c'est qu'il a une grande chaîne attachée avec... Et bon, bah, c'est pour signaler...
1: Ah, il y a une chaîne avec dans le cou du chien?
5: Oui, ma fille m'a dit, c'est ma fille qui l'a vu, hein. Il y a au moins 3 mètres de long, la chaîne. Donc, il va mailler dans les affaires, hein.
1: Ben oui, Donc, c'est un chien au niveau 2?
5: Alors, c'est Goléo, la rivière Saint-Louis, du côté de l'école Évariste de Parny.
1: Donc, Goléo, près de l'école Évariste de Parny, hein.
5: Oui, la école, c'est Alcide Barré.
1: Évariste de Parny, d'accord, ok. Et Alcide Barré s'appelle l'école, hein.
5: Oui. C'est un peu plus bas.
1: Avec une grande chaîne.
5: Une demi-heure. Comment?
1: Avec une grande chaîne.
5: Ah, bah oui, c'est là le problème.
1: Ouais, c'est ça. Ouais, il risque de s'étrangler avec, quoi.
5: Oui, puis il connaît pas le chien comment il est. C'est pour avoir un accident ou avec des enfants ou je sais pas, moi, c'est... On peut pas laisser traîner un gros chien comme ça. Hein.
1: Mais qu'est-ce qui vous arrive tous à vouloir avoir des chiens? Mais ça sert à quoi, un chien?
5: Écoutez, moi, on en a 8. Moi, mes chiens, ils ne vont pas dans le chemin. Ils sont très bien occupés.
1: Oui, mais si un jour il s'échappe, vous allez en faire quoi? S'il s'échappe, vous allez faire comment?
5: Non, moi j'ai des chiens, lui, j'ai un.
1: Oui, d'accord, mais s'il s'échappe, ça va être pareil.
5: Ben non, parce qu'ils sont bien protégés, ils sont bien... Je veux dire, ils ne sortent pas.
1: Ah, donc vous avez tout fait pour bien barricader, comme ça les chiens, ils ne sortent pas. Ben c'est comme ça qu'il faut faire, pourquoi les gens ne font pas ça?
5: Ben je sais pas, et s'ils sortent, c'est en laisse.
1: Incroyable ça, quand même.
5: Ben oui, ben que voulez-vous tout le monde, j'ai pas moi.
1: Ben ouais, non mais je comprends. Mais après, bon, donc c'est, il faut aller le récupérer, il est à côté de l'école.
5: Il y a à peu près une demi-heure à lui traîner dans le chemin avec sa grande chaîne, donc là maintenant, est-ce qu'il est toujours à la même place ou je sais pas.
1: Bon, ben le propriétaire, il faut qu'il aille regarder.
5: Voilà.
1: D'accord.
5: Voilà.
1: Ok, elle est bon. Merci d'avoir appelé en tout cas. Merci. C'est très gentil, madame. Bonne journée à vous.
5: Ah non, et vous aussi, au revoir.
1: Au revoir, madame. Elle me dit moi aussi, mais moi je suis pas une dame. 99 12 00, bonjour. Allô?
7: Oui, bonjour.
1: Bonjour.
7: C'est monsieur Max?
1: Non, c'est Jean-Pierre.
7: Bon, et non.
1: C'est Jean-Pierre le menteur. Ça rime bien, Jean-Pierre le menteur.
7: Il va bien.
1: Non, ça va pas du tout.
7: Monsieur Max, pour vous dire merci, j'ai bien reçu le cadeau.
1: Quoi? Quel cadeau? Ah, mon gros bouquet de fleurs?
7: Oui, avec le Freedom, le bateau.
1: Ah, avec l'autocollant.
7: Voilà.
1: Oui, ah, il y avait le bouquet de fleurs avec?
7: Oui, merci beaucoup.
1: Ah, ben vous avez vu le bouquet de fleurs? J'ai cueilli dans la cour de la radio, ça.
7: Ah, c'est très gentil.
1: Ah, ouais.
7: C'est la première fois que j'appelle.
1: Avec la petite rosette et tout, c'était beau, hein, quand même.
7: C'est très joli.
1: Non, sérieusement, qu'est-ce que vous avez gagné,
7: animateur, monsieur?
1: Qu'est-ce que vous avez gagné dans la boîte aux lettres?
7: Le bateau, là.
1: Quoi, le bateau?
7: Le porte-clé de Freedom.
1: Ah, porte-clé collector?
7: Oui, depuis un mois, j'ai essayé de vous joindre, mais j'arrive pas.
1: Oh, fallait me laisser un message.
7: Ah, bon.
1: Bah oui, donc vous avez reçu le porte-clé collector.
7: Ouais, c'est ça, oui, oui.
1: Avec le bateau.
7: Oui.
1: Et
7: je vous dis merci beaucoup.
1: Je vous en prie.
7: J'ai essayé de vous joindre plusieurs fois, mais je n'y arrive pas.
1: Et c'est moi qui vous ai donné le porte-clé.
7: Oui, c'est vous avez dit à la radio, et puis j'ai écouté.
1: Ah oui.
7: Puis la semaine après, j'ai eu le...
1: Alors c'est toute une organisation, hein. Je suis pas tout seul, c'est toute une équipe. Il y a Olivia, Valérie, Isabelle, il y a la stagiaire, il y a tout ce monde-là, les mains qui travaillent, tout le monde travaille ensemble. Et puis on a décidé de faire un tirage là, et vous avez envoyé votre bon de participation, c'est ça?
7: Oui oui oui, c'est ça. Je l'ai coupé dans les journaux.
1: Mais vous avez de la chance, vous.
7: Oui.
1: Ah, cool.
7: Ah, j'étais très contente. Première fois, je reçois un cadeau de Freedom.
1: Ah, il faut jamais dire jamais.
7: J'écoute la radio depuis plus de 40 ans, monsieur.
1: On va rester dans votre cœur jusqu'au bout.
7: Ah, c'est gentil.
1: Hein? Comme ça, quand vous regardez le porte-clé, vous pensez à nous.
7: Ah, ben tout à fait, bien sûr.
1: Alors, voilà quoi.
7: Merci beaucoup, merci. Vous êtes le meilleur animateur, monsieur.
1: Ah, dites encore une fois.
7: Vous êtes le meilleur animateur de la radio.
1: Alors... Faites jaser. Non, madame, comme je vous ai expliqué tout à l'heure, c'est une équipe. Vous voyez, par exemple, quand un animateur est là, que ce soit Max ou Francky ou J, il y a toute une équipe qui travaille derrière. L'animateur n'est jamais tout seul. Jamais il arrive à faire ça tout seul. C'est impossible.
7: Oui, je comprends.
1: Voilà, c'est toute une équipe. Mais celui que vous entendez aboyer dans la radio, c'est toujours l'animateur. Voilà. En tout cas, on est content parce que vous êtes contente.
7: Ah, je suis bien contente. Très
1: ne manquez pas, à ce qui paraît, il y a un gros événement là qu'ils vont annoncer. Moi, je suis pas au courant encore c'est quoi, mais ils vont annoncer un gros truc là dans la semaine.
7: Ah bon?
1: Ouais, ils sont en train de travailler là, ça monte, ça descend, ça court partout, il y a des nouveaux fourgons dans la cour, et il y a des trucs, ça bouge dans tous les sens.
7: Ah, d'accord.
1: J'ai vu les techniciens arriver là avec des... Vous savez les décamètres là?
7: Mmh.
1: Ils sont là avec des casques et des décamètres et tout, je sais pas ce qui se passe.
7: Ah,
1: mais ils vont annoncer un truc dans la semaine, surtout rester à l'écoute de la radio.
7: S'il vous plaît, je voudrais vous demander un renseignement.
1: Oui.
7: Est-ce que quand j'appelle sur mon portable, ça passe pas?
1: Ben si, ça passe.
7: Si, j'ai fait au moins 50 fois.
1: Ah bon? Ben il faut faire 50. Peut-être.
7: Je suis à la maison.
1: Peut-être faut faire 51 alors.
7: Là, je suis à la maison, je profite.
1: Non, des fois il faut avoir la ligne. C'est juste une question d'avoir la ligne, mais les deux ça passe, fixe et GSM. D'accord?
7: Ah bon, d'accord.
1: Bon, allez, je vous embrasse bien
7: merci
1: fort.
7: Merci beaucoup, merci infiniment.
1: À bientôt.
7: Et bonne journée.
1: Merci, à bientôt, au revoir. Il est 11h.
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9: Bonjour à tous. La tension s'aggrave encore au Moyen-Orient. L'Iran a menacé d'ouvrir de nouveaux fronts face à l'offensive israélienne au Liban. Selon l'agence de presse iranienne, Téhéran a suspendu le dialogue indirect avec Washington. Pourtant, hier, le président des États-Unis a assuré que le Hezbollah et Israël allaient cesser leurs affrontements. Les combats continuent dans le sud du Liban et se sont poursuivis toute la nuit. On n'en sait plus sur le profil du suspect dans la disparition de Liana dans le Gers. La jeune collégienne de 11 ans a été vue pour la dernière fois vendredi dans sa voiture. Ce père de deux enfants aurait déjà eu un comportement inapproprié avec la jeune fille, selon l'avocat des parents. Il a été mis en examen hier pour enlèvement et séquestration de mineurs de moins de 15 ans avant d'être placé en détention provisoire. Au moins 929 personnes sans domicile fixe sont mortes en 2025 en France. Les chiffres sont présentés par le collectif Les Morts de la Rue. Il organise un hommage aujourd'hui à Paris. Sur ces 929 décès, 83% étaient des hommes. Ces données seront actualisées en octobre prochain, la liste ayant été arrêtée au 16 avril dernier. Le texte d'une réforme constitutionnelle pour accorder une autonomie à la Corse, il est examiné à partir d'aujourd'hui en commission à l'Assemblée nationale. Ce texte prévoit notamment que les lois et règlements français puissent faire l'objet d'adaptations justifiées par les spécificités de l'île sous condition. Le chemin est toutefois incertain, la réforme devra être adoptée par l'Assemblée, le Sénat, puis les 3/5 des parlementaires réunis. Son application serait aussi encadrée par une future loi organique. Un un hommage national à Edgar Morin demain aux Invalides. Le sociologue et philosophe est mort vendredi dernier à l'âge de 104 ans. La cérémonie sera présidée par Emmanuel Macron. Le chef de l'État a salué la mémoire d'un soldat de la résistance, militant affranchi, écrivain et penseur du siècle. Et puis du tennis avec les premiers quarts de finale à Roland-Garros. L'Allemand Alexander Zverev, tête de série numéro 2, affronte l'Espagnol Rafael Jodar et le Tchèque Jakub Mancic, lui, est opposé au Brésilien João Fonseca. Excellente matinée à tous.

0: Emmylou Harris sur Freedom 2 en 1977. Dans un instant, Alain Delorme, Dalida. Il y a aussi Charles Padot qui arrive dans un instant. France Gall avec Jouer du piano debout pour les années 80. Ainsi que Sylvie Vartan, Pink Floyd, tiens, Boy George. 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

0: Il y en a qui se disent, ouais, mais ils donnent pas de pronostic encore, là. Non, c'est juste que j'avais un problème pour me connecter tout à l'heure. C'est vrai, en plus, j'ai cherché, cherché, cherché. Mais on va y arriver, vous inquiétez pas. Prix dominant? Argent? Montant de la cagnotte? C'est simple. Ça va sonner chez quelqu'un qui habite Saint-Denis et cette personne s'appelle Annabelle. On est rue Jean Cocteau à Saint-Denis. Le troisième. Non, c'est pas possible. Non. Jamais. 0262. Allez, go. On recompose le numéro de téléphone. On veut vous faire gagner. On va pas lâcher l'affaire quand même comme ça. Rue Jean Cocteau à Saint-Denis chez Annabelle. Normalement. Dis-moi le numéro, il n'est pas attribué là.
1: Numéro que vous demandez voilà. N'est pas attribué.
0: Bon, c'est pas attribué, on peut pas jouer avec la personne. De toute façon, la personne ne peut pas répondre puisque le numéro n'est pas attribué. T'as compris? Comment tu veux jouer avec quelqu'un dont le numéro n'est pas attribué? Il n'y a personne qui va te répondre. Il y avait 1077 euros dans la cagnotte. On va rajouter de l'argent là-dedans. Et on va passer à 1098 euros. 1098. C'est bon pour tout le monde? 1098. 1098 euros. C'est ce qu'il faudra répéter à Francky demain matin quand il appellera à 7h15. C'est bon? Je peux donner les résultats, les pronostics de Thierry Léger sur ce même générique, hein. Pas de problème. Thierry Léger pour la course à Saint-Cloud. Aujourd'hui, il vous conseille de jouer 8, 9, 2. Non, c'est pas bon, il faut que je fasse comme ça même. Sinon, c'est pas pareil. Tu vois? La course est à Saint-Cloud aujourd'hui et Thierry Léger vous conseille de jouer 8, 9, 2, 6, 3, 13, 7 et 10. Je répète les préférés de Thierry Léger, 8, 9, 2, 6. 3, 13,

0: Eh, mais on va dire aux gens, c'est quoi le truc qu'on va annoncer ou pas? Je vois des gens dans la cour qui s'agitent depuis ce matin. Il y a des, on mesure des trucs et tout. Qu'est-ce qui va se passer? Personne ne sait encore. Hein. C'est incroyable ça quand même. Pourquoi on dit pas aux gens ce qui... On dit on va annoncer un truc, mais on dit pas c'est quoi. Ah oui. Ah, 45 ans. C'est ça. Ouais, c'est un rapport, ouais, à ce qui paraît. À ce qui paraît, c'est un rapport avec les 45 ans de Freedom. On saura très vite. Voici un extrait de vos appels laissés sur le répondeur La Moukatali au 0262 21 08 08. C'est à vous.
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2: Bonjour. Voilà, je sais pas si sur Europe 1 que j'ai entendu ça, mais j'ai entendu une des ministres qui disait « Il y aurait tant de casse, tant de casse. » Donc comment ça se fait qu'ils pouvaient prévoir ça? Merci, au revoir.
3: Oui, là, mon cas, c'est numéro 1, c'est le supporter PSG. C'est pas le supporter, le casseur. C'est le groupe casseur, tant le supporter, toute la manifestation pour rendre le groupe supporter, pour casser, démonter à droite, à gauche. Il y a un groupe, hein, parmi tout le groupe de casseurs, hooligan. Tout, il attend que ça pour faire tout le bordel. Après, comme ça, comme sur le dos, le supporter PSG. Le casseur, il nous attend qu'on va avoir une manifestation pour la gloire, pour fêter là, il profite pour casser tout, pour piller, casser tout ça. C'est les hooligans de Paris, des casseurs. Ça, il vient des gens, il vient en Allemagne, de partout. Il attend que ça pour casser. En Angleterre, tout ça, il y a un groupe.
4: Allô, bonjour, Moukatali. Bientôt, il parle pour les gens qui cassent parce que pour fêter la victoire de notre club, là. Mais c'est du joli, c'est du beau. Mais monsieur, c'est des mal élevés, ça. Messieurs, dames, c'est des sauvages, hein. On a manque de savoir-vivre. Eh ben, c'est du beau maintenant, ben, hein. Avant, il n'existait pas des choses comme ça, monsieur. Moi, on a déjà un certain âge. Mais de ma jeunesse, on n'entendait pas des choses comme ça. Ça devient la mode. Ah ben, c'est du super, c'est du joli. Bravo. Eh ben, dis donc, c'est comme ça, vous êtes fait une victoire, ben, c'est du joli. Ça qu'on est en train de casser, ce sont des gros sauvages, des gros mal élevé, des manques de savoir-vivre. Voilà, merci. Au revoir, Moukatali.
5: Oui, là, mais comprends pas, le Paris Saint-Germain, il gagne, là, pendant les batailles, il fait les émettes, il crase, il brûle, ben, où ça nous, ça va, mon Dieu Seigneur. Les bonnes parents, même maman, il a aussi, il est les bonnes parents, les bonnes délinquants, bonnes naracas, les bonnes voleurs. Où ça, notre parent, il est, la mettre à jeter sur la terre pour voler, pour casser, pour briser, bonnes délinquants, bonnes naracas. Où ça, notre parent, il est, mon Dieu Seigneur, où ça, il est, hein, on rencontre un peu, un match football, il a fini gagné, il ça, envoie bouteille, cassé, brisé, hein, brûlé. Où ça doit apprendre à vivre, mon Dieu Seigneur. Où ça l'éducation, il est, mon Dieu. Hein, l'éducation, les parents, ils donnent pas l'éducation aux enfants. Hein, bonne délinquant, bonne narracaille, bonne voleur. Hein, je suis attendre les occasions quand on a un match, quand on a fini de gagner. Et je suis cache, il brille. Je suis comprends pas la vie. Les autres parents, ça, il est.
6: Salut la réunion, frère.

0: Ah là là là là là là, pas contente du tout, hein, les personnes qu'on a entendues dans le Namukatali là concernant les casses après le match de foot. Pas content du tout. Donnez-nous d'ailleurs votre avis au 02 62 99 12 00 et bien évidemment vous pouvez laisser vos messages au 02 62 21 08 08 si vous n'avez pas la ligne ou si c'est très tard dans la nuit. Freedom, bonjour.
1: Allô, bonjour.
0: Oui, bonjour.
1: Ah, ben, comme dirait l'autre, foutor.
0: Ça prend du temps, hein.
1: Ah, là, là, c'est très long. Bon, en tout cas, je suis contente de vous entendre parce que vous me faites tellement rire.
0: Ah bon? On casse les couilles? On plaisante?
1: Ben, c'est bien, justement.
0: Ben, la radio, c'est ça, la radio, non? Passer un bon moment.
1: Ah, ben, c'est génial. Et d'ailleurs, je me disais... Bon, Nico, c'est pas créole, je fais rien.
0: Non, c'est pas grave. Vous parlez comme vous voulez, madame.
1: Oui, parce que, comme dirait Bastien, mon créole, là, j'ai mal les macottes. Alors, vaut mieux pas. Puis, donc, tout ça pour dire quoi? Je me suis toujours posé une question. Est-ce que Max de la radio n'a jamais tenté d'être humoriste?
0: Ben, non. Quand on fait de la radio, non. Ben, forcément. Après, les autres non plus. Bon, non.
1: C'est trop dommage.
0: Ça casse.
1: Pourquoi? Parce que il y a un truc qui vient, mais naturellement.
0: On va ouvrir un Téléfreedom là, peut-être prochainement, et on va faire à la télévision. Vous aurez tout le monde, vous aurez tous les animateurs.
1: Comme ah oui, ça. Mais on les a pas tous dans notre cœur, vous savez, c'est comme dans la vie, on
0: Bah, c'est comme manger, ça, madame.
1: Ah
0: ça.
1: Oui, ah, ah oui, oui, oui. En tout cas, la tranche de jambon de ce matin, j'ai failli m'étrangler avec mon petit café tellement je riais.
0: Ben dans le cochon, parce que les cochons de payeurs, nous, les cochons de payeurs, à force de payer, à un moment donné, il n'y a plus rien.
1: Ben oui, il reste la tranche, comme vous dites. Mais ce qui est drôle, c'est où allez-vous chercher toutes vos conneries? Et quand il est en bien créole, bien fort là, ben moi je suis éclatée, il fait rire à moi. Je pense à moi le temps de papa, tout ça. Et pourtant, vous êtes jeune.
0: Et votre papa, c'était quoi? C'est un rigolo? C'était quelqu'un qui amusait tout le monde?
1: Non, mon papa, au contraire, c'était quelqu'un de très sérieux, mais c'était un monsieur longtemps qui avait un humour décalé, parce qu'à l'époque, avoir de l'humour, c'était presque gênant. Il gagnait pas à rire comme ça.
0: Ah bon?
1: Et lui, il avait un petit truc. Ben, avant, c'était différent tellement.
0: Ah ouais, c'est-à-dire, on rigolait moins avant?
1: Complètement.
0: On rigolait moins avant?
1: Ah oui, on rigolait, mais c'était pas pareil.
0: Ah ouais, moi j'aurais dit plutôt les gens plutôt enjoués, plus la vie plus facile, non?
1: Non, elle n'est pas pareille du tout. Pour rire, il fallait presque un événement. Voilà, elle n'était pas pareille. Et puis rire, c'était presque, il faut pas rire. Elle travaille, elle fait que manger, la ville était un peu plus fermée.
0: Ah, on n'avait pas le temps de plaisanter.
1: Voilà, il plaisantait, mais il était presque interdit de plaisanter, tandis que maintenant, eh ben, on a des gens pour nous faire rire, mais on peut l'exprimer, et ça, c'est génial. Mmh. Parce que depuis le temps que m'essaye de téléphoner, ben, comme dit papa Foutor, tout ce temps-là pour gagner.
0: C'est vrai que joindre la radio, ça met un petit temps parce que tout le monde veut intervenir à la radio, c'est ça?
1: Mais oui, je comprends. Mais ce qu'il y a, c'est qu'on a envie des fois de, comme si c'était interactif, vous voyez, comme si dès qu'il y a la connerie de la tranche de jambon, par exemple, hop là.
0: Mais qu'est-ce que vous aimez dans la radio? Parce que j'entends que vous écoutez beaucoup la radio. Qu'est-ce que vous aimez dans la radio?
1: Bah, en fait, moi, j'écoutais plus du tout parce que j'étais ailleurs et je vivais autre chose ou je m'épanouissais. J'avais pas envie d'écouter une radio. Et disons que le fait de revenir à la Réunion, d'avoir une vie un peu plus posée, d'avoir le temps, en fin de compte, d'écouter un petit peu, eh ben, des fois, j'écoute, pas tout le temps, hein. J'écoute quand il y a un animateur qui s'appelle Max. J'écoute un peu le soir, mais ça dépend qui ça l'est là. Parce que je trouve que j'aime bien aussi Bobby, parce que c'est bien posé, c'est bien. J'ai mes animateurs préférés quand même.
0: D'accord, vous faites votre choix comme si vous étiez au restaurant, quoi.
1: Eh ben voilà. C'est exactement ça. Il n'a un peu les pas bons, donc il ne manque pas.
0: Ah ben, il faut, on ne peut pas plaire à tout le monde, c'est comme ça. Je vous remercie en tout cas pour votre petit coup de fil. Bonne journée.
1: Ah ben oui, mais non, attends.
0: Ah, pas fini alors.
1: Un tout petit truc, mais rajoute. Hein.
0: Oui.
1: En fait, j'avais essayé de téléphoner dans tout ça là, mais gagnais pas, pour raconter ma petite anecdote de mon tableau perdu ou volé.
0: Tableau perdu ou volé, c'est-à-dire?
1: Oui, parce que moi, quand je m'ennuie, enfin, j'ai une passion, c'est dessiner ou peindre. Et j'ai le temps de raconter un petit peu?
0: Oui.
1: Alors voilà, mon histoire, c'est ça. C'est que quand je m'ennuie ou je m'ennuie, eh ben, je prenais ma voiture, mais ça va au bord d'un chemin que je mets trop joli avec mon, comment on appelle ça, mon chevalet, mais tout mon Bataclan. Et ce jour-là, j'étais en train de faire un tableau que moi, j'aimais particulièrement, que je voulais aller au bout de mon tableau. Et en fin de compte, à un moment donné, j'ai eu comme une envie de pressante de faire pipi. Donc, je me suis dit, bon, je laisse le tableau ici, j'emmène avec moi que mon petit sac, que m'a le téléphone dedans. Donc, je m'en vais, je marche un peu. Et je dis, si je fais pipi à la voiture, il risque de voir mes fesses. Donc, c'est pas le moment. Donc, il continue. Et ça va derrière une haie un petit peu plus loin faire pipi. Sauf que quand il revient, eh ben, plus de tableau.
0: Ah mince, il y a quelqu'un qui passait par là ou qui vous surveillait alors ?
1: Eh bien, certainement qu'il y avait quelqu'un dans les parages qui m'avait déjà vu, probablement, en train de peindre. Et ce sont que les tableaux que m'a peint, parce que moi, je peins beaucoup des nus.
0: Des quoi ? Des nus ?
1: Des nus tout nus.
0: Nus tout nus. Je peins des tout nus, oui, d'accord.
1: Voilà, je peins des tout nus, et ben la voile m'ont tout nu. Donc, j'étais un peu triste, mais je me dis, le temps est passé, donc j'oublie un peu. Mais des fois, je me dis que soi-disant que la freedom magique va savoir que quelqu'un y reconnaît le tableau quelque part, n'aurait été trop bien.
0: Ben oui.
1: Ce tableau-là, il voulait vraiment finir.
0: Mais attendez, le chevalet en question, il est parti... Enfin, la personne...
1: Non. Tout est resté là, les brosses, enfin, les pinceaux, les peintures, le chevalet, mon petit panier, qu'on en a des affaires dedans. Tout est resté là, sauf le tableau.
0: C'est incroyable, ça, comme histoire, quand même.
1: Eh ben oui, mais c'est quelqu'un a volé. Là, c'est pas perdu, c'est volé. Donc, voilà, ben, c'est la vie comme ça. Mais ça, c'était mon tableau que j'aimais bien. Et un soir, dans l'émission de Prisca, j'avais envoyé un petit message, vous savez, dans les 5000, je sais pas trop quoi. Là,
0: ah, les textos, oui, les textos.
1: Quand même, moi, j'ai pour habitude d'envoyer un petit dessin ou bien un petit tableau. Et là, j'avais précisé mon tableau volé. Je disais, peut-être qu'il y aurait eu une interaction, quelqu'un m'aurait dit, ben... si on peut faire quelque chose ou quoi, mais c'est pas comme ça qu'il marche, dommage.
0: Donc vous aimeriez bien retrouver ce tableau, parce que c'est incroyable cette histoire quand même.
1: Oui, mais qui sait ça, rendez-moi ça, Max.
0: Madame, mais attendez, j'ai besoin de comprendre autre chose. L'endroit où vous étiez en train de peindre le tableau, il y avait des gens autour ?
1: Eh ben, c'est un petit chemin. Alors en fait, il y a la route, comment on appelle ça ? Ben, la route quoi, où les voitures y roulent. La nationale, départementale, je sais pas quoi. Et après, il y avait un petit chemin qui menait comme dans un... comme un genre de petit chemin privé, mais il n'est pas privé.
0: Dites-moi, c'est où ? Dites, c'est où ? C'est où, l'endroit, c'est où ?
1: Ben, c'est à Saint-Paul.
0: À Saint-Paul ? Oui, mais voilà. Dans quel quartier à Saint-Paul ?
1: Ah ben, c'est un petit chemin qui menait vers... comment on appelle ça ? Là-bas, l'étang.
0: Vers l'étang Saint-Paul, d'accord.
1: Voilà. Okay. Donc, moi, je m'étais posée là, et comme il y avait un petit chemin comme ça, là, moi, j'avais garé ma voiture là, et sans me soucier de ce qu'il y avait autour.
0: Oui, oui, oui.
1: Avec ça. Sauf que, ben, il faut se méfier des endroits un peu, pas isolés, mais un peu, tu vois, comme ça, tranquille, soi-disant.
0: Mais.
1: Parce que probablement que là, t'es fait une repère à moi.
0: Ça même. Vous êtes posé la question si quelqu'un était en train de vous surveiller ou passer par là par hasard?
1: Non, moi, je me pose pas ce genre de questions, moi. Pour moi, la ville est belle, nous, elle est tranquille, elle n'a pas de problème. Sauf que maintenant, ben, beaucoup de choses ont changé, ça, c'est sûr. Et du coup, ben, la vol de mon tableau, et ça, c'est une, j'en ai plusieurs des tableaux,
0: j'ai compris. Il y a combien de temps de cela que ça s'est passé, cette histoire?
1: Il y a très longtemps, mais j'ai envie d'y croire quand même.
0: Très longtemps, c'est combien de temps?
1: Ben, ça fait bientôt 2 ans.
0: C'est pas très longtemps, hein.
1: Ah ben si, il y a longtemps même.
0: Oui, quand on a perdu quelque chose, oui, le temps est long, hein, c'est
1: sûr. Oui, le temps est long. Bon, ben, entre-temps, on a fait d'autres tableaux, hein, mais il n'arrête pas moi à celui-là. Mais disons que celui-là avait pour moi une importance avec un événement qu'il y avait eu à cet instant, vous voyez.
0: En fait, vous aimeriez bien qu'on vous signale si quelqu'un vend un tableau de nu, et ce serait peut-être le vote, c'est ça que vous voulez dire?
1: C'est ça que je veux dire. Ou même quelqu'un qui irait, je sais pas, mettons, mis ça à manger chez un monde, il voit ce tableau-là, il me dit, tiens, il dit pas rien personne, mais il me dit, tiens, mais ce tableau-là, on dirait le tableau de la madame. Et peut-être c'est pas ça, donc me dis pas. Mais la personne aurait pu me dire à moi, par exemple, parce que j'avais envoyé, comme je vous dis, dans le 5000, là,
0: oui.
1: la photo. En fait, c'est un tableau que je comprends qu'on a envie de le voler quelque part.
0: Mais vous aviez déjà, vous avez fait la photo du tableau.
1: Ben oui, parce que je fais, au fur et à mesure que j'avance dans mon tableau, dans mon dessin, ou peu importe, je photographie au fur et à mesure pour me rendre compte moi-même de l'évolution de ce que...
0: Ben, il faut passer une annonce de perte ou de vol. Avec le site internet de la radio, c'est possible. Vous nous envoyez la photo et vous donnez quelques informations. Je vous conseille de faire ça, d'ailleurs. Vous pouvez même lancer dans la journée, là, avec quelques informations, la photo du tableau recherché. Il faut impérativement qu'on vous retrouve votre tableau.
1: Parce qu'en fait, le tableau, on m'a souvent... comment on appelle ça quand ils veulent pas que l'image y passe? Parce qu'en fait, c'est un nu, et c'est, vous savez, c'est un tableau qui est dans l'idée de l'origine du monde. Donc c'est quelque chose de très très puissant, très voilà.
0: Bon.
1: Je sais pas. Enfin, n'y connais pas. En tout cas, une chose est sûre, c'est que j'étais contente d'avoir Max.
0: Et on en a parlé. Et si quelqu'un pose la main sur ce tableau, qu'on nous appelle nous Freedom, et puis on essaiera de faire le lien, parce que là, c'est incroyable quand même. C'est... Ouais. Moi, je trouve l'histoire incroyable.
1: Ben oui, alors que même était tranquille, mon petit panier, mon petit truc et mon chevalet, ben voilà, quoi arrive à moi.
0: Ouais, voilà.
1: Moi, je trouve que le décor était joli. Bon, tout ça là, et puis voilà.
0: Si quelqu'un retrouve ce tableau, Freedom tout de suite.
1: Voilà, dis-moi si vous êtes un tableau origine du monde quelque part.
0: On attend les informations, hein, la photo, tout ça, comme ça on peut faire un petit truc.
1: Alors,
0: d'accord,
1: merci pour votre gentillesse.
0: Je vous en prie.
1: Pour Max.
0: Allez, bonne journée à vous.
1: Bonne journée.
0: À bientôt, au revoir. Et il y a des histoires comme, quand même comme ça, incroyables. Hein. En train de peindre un tableau, vous avez fait pipi, vous revenez, là comme par hasard, il y a quelqu'un qui passe, alors que normalement il devait y avoir personne dans ce petit chemin-là. C'est fou, hein. 99-12-00, bonjour.
2: Allô.
0: Bonjour.
2: Bonjour.
0: Oui.
2: Voilà, on a un petit coup de gueule pour passer mon procédé, hein, si vous

0: la pille avec quoi, les piller qu'un morceau de un mange-balai.
1: Et du coup, vous les vous signalez, mais ils viennent pas réparer.
0: Mon Dieu, depuis en 2000, je sais pas combien. Et quand je te regarde, je dis effectivement, faut relancer. Mais il dit oui, mais faut relancer, c'est un danger qu'on est dedans. Hein.
1: On est dans quelle résidence là?
0: Saint-Philippe. Félicité.
1: Alors, j'ai pas bien compris. C'est Philippe ou Félicité?
0: Félicité, mais à Saint-Philippe.
1: Ah d'accord, résidence Félicité à Saint-Philippe.
0: Oui, monsieur, moi, dans les dangers, une petite garçon de 6 ans.
1: Si, mais oui, il faut que je surveille le marmaille en permanence, là.
0: Ah là là là là là là, c'est pas un passant bâtard.
1: Donc
0: il
1: c'est...
0: Dans sa chambre, il veut pas le droit dans sa chambre, déjà.
1: On donne bien le nom, hein, résidence Félicité à Saint-Philippe.
0: Oui, monsieur, dans longtemps, ma fille relancée, oui.
1: La SIDA ne bouge pas.
0: Près de la mer, mais relance. Zanivo, là, ils coûtent trop cher pour faire les travaux.
1: Ah ben, ils vont en donner une réponse, alors.
0: Oui, il a donné une réponse, mais il est trop cher. Je m'expose, il fait quelque chose, parce que bon, malgré que c'est arrivé dans Genie, ça va bien, si deux autres bureaux, ils ne sont plus. Hein.
1: Mais quand ils viennent pour vous dire que c'est trop cher, mais ils vous donnent quoi comme autre solution?
0: Ben, je sais pas, l'entreprise est arrivée, parce que c'est l'entreprise de la SIDA, le monsieur est arrivé, là, dit madame, il faut que c'est la SIDA qui donne à Zone le feu vert pour arranger mes rideaux.
1: Ah, ça, c'est sûr.
0: Oui, oui. Eh ben, effectivement, mais oui, mais moi, l'assurance, moi, tout, il paye, il me doit faire 1 euro. Oh là là là là, moi, je suis en danger, c'est un danger.
1: Ben oui, votre enfant, là, il peut se blesser avec ça.
0: Ah, il peut blesser à lui, et je me coupe sa tina, parce qu'il a fait le balai dans sa chambre, hein. Sa chambre, en fin de compte, c'est le rideau le plus dangereux, en fin de compte.
1: Ben, on peut pas empêcher un marmaille de jouer, de se comporter normalement, sous prétexte que le rideau, il est cassé.
0: En plus, les miennes, ça casse couvrant, Dieu Seigneur. Et s'il doit tirer le petit morceau de bois dessus, aïe, en fait, tout ça, le petit morceau de la ferme a mis dessous.
1: Oui, pour protéger, pour bloquer.
0: Essayer, voilà, pour essayer de caler. Mm-hmm. Et ma ferme, le machin, mais, ou que j'ai un enfant de 6 ans, on n'est pas prudent, hein.
1: C'est sûr.
0: Une fraction de seconde, ben là, il fait où?
1: Mais là, c'est compliqué parce que vous me dites que ça fait longtemps que vous avez.
0: L'odeur carotte, les rats, les souris.
1: Ah, c'est-à-dire dans la résidence?
0: Oui, dans la résidence, ça nous l'est, là.
1: Oh mon Dieu.
0: Là. Ben là, il a coupé les bois tous les 6 mois ou tous les 7 mois.
1: Eh ben, tout ce temps-là?
0: Oui, monsieur Max, oui. On est pris dans les foies, on est pris avec les rats, on est pris avec les souris.
1: Mais c'est plus une résidence?
0: Non, c'est plus là, plus rien n'est bon. Il peut nettoyer ma cour est exactement bien propre, toute. Moi, elle est obligée de faire un petit chemin pour aller jeter ma poubelle.
1: Eh ben, quand même, petit sillon dans un champ de canne. Vous êtes fait pareil dans les herbes.
0: Exactement, bien compris.
1: Mais je comprends pas. Il y a pas un concierge, il y a pas les services de la SIDA qui viennent sur place de temps en temps regarder un con?
0: C'est tous les 6 mois.
1: Pas plus que ça.
0: C'est quand les herbes là font monter en haut. Où est le dernier recours là?
1: Quand ils dépassent la tête en l'air, oui.
0: Ouais, exactement. Quand ils dépassent tout en l'air, là, je viens couper avec des. Encore, je prends 3 jours pour couper. Tellement difficile.
1: Ok, mais vous vous rendez compte?
0: Je comprends pas, moi, le monde est tout malade. Avec des souris, les rats, mais là, on est dans là.
1: La résidence s'appelle Résidence Félicité, on est à Saint-Philippe. Hein.
0: Oui, monsieur Marc, c'est Félicité à Saint-Philippe, oui.
1: Et ça a combien de temps, ça, la résidence a été construite il y a combien de temps?
0: La maison là, elle a 15 ans, je crois, 15 ans.
1: Ah, mais c'est pas une raison, quand même.
0: C'est pas une raison, hein. Ah non, les bois comme ça, je peux pas laisser comme ça, c'était pas des bois, c'est des herbes qui poussent.
1: Ouais, mais vivre là-dedans au quotidien, ça doit pas être facile du tout, hein.
0: Et moi, je ne connais pas à quelle porte il faut taper parce que, ben, l'infini, mais la demande est trop chère. Et on me dit non, je peux faire quelque chose pour mon petit garçon. J'ai un petit garçon de 6 ans. Encore, oui, tout seul. On va dire, bon, ben, on va faire attention. Mais un petit garçon de 6 ans, je connais le ravage, il le joue. Hein. Je ne connais pas le danger. Hein.
1: Ben, on peut pas empêcher un enfant de jouer. Mais le propriétaire, c'est bien la SIDA, c'est pas vous. Donc, ce n'est pas à vous de faire les travaux.
0: Non, c'est la SIDA. C'est la SIDA, oui.
1: Bon, il faut qu'il bouge, hein. Il faut qu'il fasse quelque chose.
0: Il n'est pas bien encore. Il a un petit problème avec ça. Donc, m'avait téléphoné Madame Isabelle pour expliquer un peu.
1: D'accord, Madame Isabelle est dentiste.
0: Non, mais bon, explique à elle qu'il faut lui payer le dentiste et tout ça pour un petit garçon.
1: Ah, d'accord. Et c'est quoi l'arrivée de ses dents?
0: Ben, il y a même mon

0: garçon chez un dentiste.
1: Oui.
0: À côté de chez moi. Lui veut pas qu'il touche sa bouche. C'est un enfant de 6 ans.
1: Ben oui.
0: On est tout à fait d'accord que lui veut pas qu'il touche sa petite bouche.
1: Ça va être compliqué,
0: oui. Donc, c'est mal. Oui, je sais pas moi, où est dentiste, où a fait la radio. On connaît que mon enfant n'a pas de problème. On connaît que mon enfant aurait pu être hospitalisé samedi à dimanche.
1: Oui.
0: Parce que c'est une bactérie du pauvre arrivée dans le sang. Et ma pensée chez un dentiste à Saint-Leu, et le pédiatre, c'est prêt pour les enfants. Ah ben la dentiste, elle n'était pas contente. Elle a dit, ben madame, la dentiste n'a rien dit avec la photo que votre enfant, il fallait un petit peu d'un autre dentiste, plus haut quoi, en fait, compte.
1: Médecin plus spécialisé. Ça
0: fait 6 ans, madame.
1: Ben oui.
0: Vous connaissez depuis quoi? Depuis mardi, il ne tombait pas avec sa dent.
1: Oh là là, le pauvre.
0: N'importe quel vendredi à Saint-Leu, chez un pédiatre à Saint-Leu.
1: Sous prétexte que le marmaille, il pleure, il ne traite pas la dent.
0: Il traite pas là-dedans, la vie, non, n'importe quel dentiste pourra pas faire ça. Oui, à Saint-Joseph et à Saint-Philippe, moi, j'étais au dentiste.
1: Oui, mais il pleure, c'est normal, il a la douleur, il faut qu'il pleure.
0: Ben oui, mais j'étais pas gentil avec mon enfant. Maman dit, c'est un enfant, on a 6 ans. Bon, impatience avec une passion. Maman, l'impatience avec mon enfant, on cause.
1: Oui, mais après, il va dire où c'est où ton enfant, c'est pas la sienne, c'est ça le problème.
0: Oui, ben oui, mais
1: son métier, quand même.
0: Moi, dans le chemin, on pleurait, ben, il me dit, ben, pourquoi vous pleurez, on a un petit problème, ben, il faut expliquer.
1: Ben, il faut être gentil.
0: On comprend pas comme les adultes.
1: Ben oui.
0: Moi, je suis pas content du tout de ça non plus, moi, je suis pas content du tout de ça. Non, j'ai un enfant de 6 ans.
1: Et donc, là, le spécialiste à Saint-Leu a dit quoi?
0: Et là, le spécialiste, lui elle a gagné, c'était une femme.
1: Oui.
0: Et gentil, hein. Gentil dentiste.
1: Et qu'est-ce qu'elle a dit?
0: On a pris au moins 2 heures de temps de fils. Ben, elle a gagné nettoyer la bouche. Elle a gagné nettoyer tout ça, elle a mis un petit pansement dessus. Mais il faut mis ça va chez un autre dentiste à Saint-Pierre. C'est un machin de la dent, fait une compte. Application de la dent.
1: Ouais, un nom qu'il n'avait pas prononcé, mais là, le marmaille, ça va mieux.
0: Ben, le marmaille, oui, ben, votre dire, heureusement, on trouve ça.
1: Est-ce que les ravages à nouveau?
0: Les ravages, ça même.
1: Ben voilà, donc ça va, alors.
0: Elle a dit, il n'y a pas parti l'école, mais aujourd'hui, il m'a envoyé à l'école, ça va un petit peu mieux. Mais là, il faut mis ça va chez le dentiste.
1: Oh, il fallait pas envoyer à l'école.
0: Madame Isabelle, elle a dit, moi, ben, on sera remboursé parce qu'il faut payer en fin de compte.
1: Madame Isabelle a dit, où sera remboursé?
0: Ben, où elle a dit, on va voir la CGSS, comme ça, peut-être que moi, sera remboursé.
1: Eh ben! Oh, ben, Madame Isabelle, là, elle connaît un tas d'affaires, tu sais. Et là, si la sécurité sociale n'a pas remboursé ça, oula, mettre son poids au feu.
0: Ça part en bois, c'est pas grave, mais j'ai gentil quand même. Non, il s'est battu la porte, c'est pas grave, ça, monsieur Magnier, ça y
1: est. Mais comprends, ben oui, où les mamans et puis ceux des enfants, c'est où la fée?
0: C'est moi, la fée, ou alors il fait pitié, ben il fait pitié avec.
1: Ben oui, c'est comme ça. Ouais, oui.
0: Ils ont plus besoin de plus.
1: Oh là là là là là.
0: Ah, m'a dormi, tu veux. Pourquoi c'est lui qui m'a dormi quand elle fait ma ranchette, tu bouges, m'a dormi moi après. Hein.
1: Ben c'est bien, c'est bien.
0: Dormi, hein. Mais depuis mardi, je ne lui dormais pas. Hein.
1: Ok, ben madame, courage, hein. Prends courage, de toute façon, comme midi, hein, c'est où l'a fait les enfants?
0: L'école, tu faut l'avoir bien cherché, hein. Viens chercher à l'école. Hein.
1: Ah, quand un enfant est malade, il ne faut pas envoyer à l'école.
0: Il faut pas aller à l'école, oui.
1: C'est la tati les prix avec après.
0: Ça va mieux, mais. Ouais. Non, je dis ma voix ne sera pas lue. Je vais bien causer, je ne dors pas.
1: Madame, écoutez. 6 enfants, petit tracas, grands enfants, grand tracas. Voilà.
0: Ah, ça oui.
1: C'est comme ça. Faites des gosses.
0: Non, là, c'est des mimes bien qui entendent moi.
1: On a bien passé le message. Merci d'avoir appelé, vous nous direz comment ça s'est passé. D'accord?
0: D'accord, monsieur.
1: Bonne journée, à bientôt. On était à la résidence Félicité à Saint-Philippe. Des problèmes là avec les fenêtres, les rideaux, tout ça, ça pose problème. Il faudrait que la SIDA intervienne, mais à ce qui paraît, ça coûte trop cher. Est-ce que quand ça coûte trop cher, on fait la réparation quand même ou on trouve une solution? Comment ça s'est passé pour vous? Donner des conseils, hein, 99 12 00. Bonjour.
2: Bonjour, Marc.
1: Bonjour.
2: Ouais, c'était que tu vous parles du sur le montant,
1: Oui. Alors,
2: longtemps tout était chiaillé. C'est pour ça la trop rigolade. Bah non, tout le monde famille, tu ris pas n'importe comment. Il fallait, c'est lui rien. Moi, on avait dit rien.
1: Ah bon?
2: Ah oui, non. Mais maman ne m'a pas connu. Moi, je suis revenu. Là, maman, il faut un peu dans ma tête comme ça, Niagara. Non, la rigolade, t'es pas au place de Jésus.
1: Ah ben, il faut qu'on arrête ça alors, parce que les gens sont peut-être pas habitués. Peut-être qu'on fait des bêtises là en faisant
2: non,
1: ça alors.
2: Non, vaut mieux on continue, parce que ça, il paraît que ça fait du bien de rigoler un peu de temps en temps.
1: Et pourquoi on ne rigolait pas, on souriait pas avant? Pourquoi?
2: Mais parce que si nous regardons bien, nous sommes dans, on va dire, nous descendons d'esclaves, tout le temps tu fais la pression, tout le temps en temps de travail, tu as joué à Thierry. Il faut de nous revenir un peu en arrière pour voir s'il avait un joué à Thierry. Ben là, on a plutôt dansé qu'à rigoler.
1: Mais c'est incroyable quand même, ça, cette histoire-là.
2: Ben oui, ben c'est comme ça. Là, je vois, un peu plus facile, le sol est un peu plus clair, tout le monde peut permettre à autres. Maintenant, encore, tu sais, ça qui a fait le monde dans la télé, ça qui a fait des blagues à droite, à gauche. Mais, les points, ça, longtemps, je suis revenu en arrière, les points. Ben, les bonnes ventes, je suis deux longueurs d'années. La plupart, c'est des années agricoles. Ben, je ne crois pas, non. Et puis, le soir, quand tu arrives, tu es fatigué. Je ne crois pas. À un moment, je demande de toute ma famille, je crois, on a très peu rigolé. Il y a un tâchement de temps en temps. Mais rigoler même, non, pas du tout.
1: Donc, les gens étaient très sérieux, très réservés, pas de plaisanterie.
2: Voilà. Ah oui, ça, c'est maman. Quand un grand monde est dans un blague, c'est grand monde qui rit. Maman, il ne maille pas, hein. Tu ne mailles pas du tout, là. Si elle a rien, un hébergement de la semaine, ben là, elle a bien rigolé.
1: Oui, mais quand on rigole pas, quand on plaisante pas, on n'a pas l'impression que c'est plus difficile, la personne est plus rigide, le monde n'est pas réglé en colère tout le temps?
2: Ah ben les gens étaient rigides, les gens étaient en colère, ben le maramaï, tout ça, le grand monde, il dit pas, comme là, il veut dire, bon, on peut discuter avec un maramaï, n'importe comment, un maramaï, on a une conversation, ou ça y est, mais longtemps, c'est pas possible, longtemps, ben, où tu veux pas de place, ou place, c'est maramaï par là-bas, grand monde par ici. Eh ben, on demande, ça, tu fais un peu de nuit, tu fais un des trois vies, tu gagnes des trois coups de fête, de temps en temps, mais la rigolade même, tu connais pas.
1: Oui, mais monsieur, la politesse, l'éducation veut toujours que le marmaille rentre pas dans la conversation des gens un peu plus âgés, des graboules par exemple, non? Ça c'est toujours d'actualité, ça non?
2: Ça dépend quelle conversation, il dépend laquelle, parce que longtemps, les points de conversation, on les prend le droit d'être parmi le grand monde.
1: Ouais, c'était séparé. La table des enfants était à un autre côté.
2: Ah non, mais je voulais dire que c'est la table, ça l'avait. Mais bon, tout le monde a même mangé assez de roche.
1: Oui, il est vrai.
2: Voilà. Mais je voulais dire, moi de mon côté, la table, ça n'a pas connu la table. Nous, on était chez un racine, on était chez un roche pour manger. Mais non, la rigolade même, très peu. Bien souvent, des fois, si on tire trop, ben l'affaire pas bon. Tout ça, on l'a fait.
1: C'est-à-dire que la vie était tellement dure, on était pauvres, que les gens ne rigolaient pas, c'est ça?
2: Ben oui, ben pour rigoler, il fallait avoir le temps, il fallait avoir un peu de souplesse, c'est pas moi. Il faut, ben, l'ambiance est un peu plus morose, mais là, non, il riait pas. Non, moi, m'a pas connu.
1: Vous rendez vous compte, la vie est dure, on n'a pas rien pour manger, il riait pas en plus.
2: Non, il gagne pas, parce qu'elle est comme ça, il gagne pas rien aussi, là. Tu vois, en fait, tu gagnes des fois, je vais faire valoir un gâteau des fois.
1: Ah oui, justement, dépense pas trop l'énergie. Merci beaucoup, monsieur, en tout cas, pour votre témoignage. Bonne journée à vous.
2: Allez, merci.
1: À bientôt, au revoir. Avant de poursuivre avec vous, on va rejoindre Youssouf. On va parler d'un véhicule en panne. Youssouf, bonjour.
3: Oui, bonjour. Il y a un Dina en panne au niveau du boulevard Lancastel, au niveau du cimetière.
1: Ah, cimetière, boulevard Lancastel-Saint-Denis, hein.
3: Voilà, vers le sud, sur la voie droite.
1: Vers Lancastel, vers le Barachois, alors.
3: Voilà, vers le Barachois, au niveau du cimetière, sur la voie droite.
1: D'accord. Cimetière au niveau du radar, alors, hein.
3: Avant le radar.
1: Avant le radar, vers le Barachois.
3: Voilà.
1: Une voiture en panne, voie de droite, hein.
3: C'est ça.
1: Et comment ça roule, là?
3: Bah, bouchon, c'est que tu comprends ça, 10 minutes, ben là, il reste bloqué derrière l'auto.
1: Ah oui, c'est ça, ouais, c'est... on voit dernière minute parce que il y a un moment donné où on roule bien.
3: Voilà, ça roule un peu, et comme il n'y a pas de triangle, il y a juste les feux de détresse, on croit qu'il y a l'embouteillage devant alors qu'il est en panne.
1: Oui, d'accord. Donc, faut bien. On va bien donner l'information, comme ça, les gens pourront anticiper un petit peu.
3: marche.
1: Bonne super, journée. Merci Youssouf. À bientôt, au revoir. Automobiliste, on nous signale un véhicule en panne. On est au sur le boulevard Lancastel au niveau du cimetière de Saint-Denis, le cimetière de l'Est, en direction donc du Barachois vers l'ouest donc. Avant le radar, il y a un véhicule en panne et on s'en rend compte à la dernière minute. Donc anticipez un petit peu pour pas être bloqué derrière ce véhicule puisqu'il y a un ralentissement dans le secteur. Donc le Barachois vers le Lancastel. Cimetière de l'Est vers le Barachois. Si vous avez des informations, 02 62 41 51 51. Ah oui, il faut bien réfléchir que je vous ai dit, parce que vous imaginez votre tête et c'est votre bouche qui parle. C'est votre tête qui parle, c'est votre bouche. Freedom, bonjour.
4: Bonjour.
1: Oui, bonjour monsieur.
4: Bonjour monsieur Marx.
1: Bonjour.
4: Comment ça va?
1: Ah, ça va pas.
4: Ouais, moi ça va comme ça.
1: Oh,
4: ça
1: la
4: vie. Comme ça.
1: Oui, la vie est plus. Bon, elle est dure aujourd'hui.
4: Les vrais, les moins bien à toutes, mais simplement c'est qu'il manque l'éducation avec l'amour. L'amour, la pointe.
1: Ah bon?
4: Et avec l'amour, la raison.
1: C'est-à-dire qu'on s'entend, mais on ne se fréquente pas, c'est ça?
4: Hein?
1: On s'entend, mais on ne se fréquente pas.
4: Ah oui, de plus en plus. Ah oui, de moins pour faire des autres. Tu peux aller très méfiant aussi.
1: Ah, pourquoi ça?
4: Aïe, maman, les pieds, hein?
1: Et pourquoi ça a changé?
4: Comment?
1: Pourquoi ça a changé?
4: Comment dire? Les gens, et plutôt. L'éducation même je reviens sur l'éducation, puis longtemps on parle d'éducation.
1: Mmh, oui.
4: L'éducation, depuis le temps de nos ancêtres, avec des bonnes éducations, ouais, ben là, c'est l'église, tout. Ben là, de monde qui n'est pas pauvre, qu'elle parle avec canne, avec tout ça faire.
1: Oui, mais ben là, t'y rien pas. Ce qui paraît, t'y rien pas du tout.
4: L'agriculture, tout. D'avoir un état de l'eau, t'es pour laver la peste, pas, tout le guette, tout ça, là, ils ont blanc, bouillavier. Avec tout.
1: Mais on dirait Ouro Grette quand on dit ça. Ouro Grette quand on dit ça.
4: Ah oui, mais après, comme il garde, après l'éducation, la paix, de monde, comment? T'es dit que t'es enfants comme j'ai de bonnes ancêtres des autres, hein. À chaque génération, hein. Je passe le message, hein.
1: Mais est-ce que l'éducation d'avant, c'était pas trop dur, monsieur? Est-ce que c'était pas trop rigide? Hein? Allô?
4: Ben, les autres lois par eux-mêmes.
1: Hein, monsieur? Est-ce que l'éducation d'avant, c'était pas trop dur?
4: C'était, oui, ben, elle était très sévère.
1: Et pourquoi?
4: Ben, t'es très sévère par rapport à l'éducation pour bien dresser les enfants, et bien vivre, et comment, respecter, c'est tout le respect.
1: Oui, mais si c'est trop dur, c'est pas bon pour le marmaille, non?
4: Non, au contraire. Au contraire, il dresse lui-même, il connaît les autres, quand il est grand, il connaît comment il faut vivre, comment il faut respecter le monde, comment discerner le bien et le mal. Voilà, il a le mal, il a le bien, il connaît comment, il ne sait pas faire le mal, il ne vole pas, il ne tue pas. Les gardes par an, qui ne rendent pas le mal pour le mal.
1: Mais quand vous dites dresser.
4: Je ne pas, on comprend tout ça là.
1: Oui, mais quand vous dites dresser un marmaille, dresser, c'est un animal qu'on dresse, pas un marmaille.
4: Non, mais même le dresser, vous leur donnez des bonnes éducations.
1: C'était trop dur, on dirait, non?
4: Ça, même, après, hein, l'éducation, même. Comment? La base, c'est ça, ouais. L'éducation, après la foi, ouais. Après, il construit sa vie là-dessus, c'est l'amour.
1: Oui, parce que les gens se fréquentaient beaucoup plus, ils étaient prêts de sucre, t'es prêts de café, t'es prêts de sel, tout ça.
4: Ouais, et après, ils volent pas du tout, ils travaillent à la cigarette de son enfant pour gagner son pain, c'est tout. Ils volent pas du tout. Comme là, ils volent. Comme là, ils travaillent, ils volent, la pensée, le gouvernement a la raison.
1: Mais qui a donné le...
4: Elle n'est pas propre, tu vois, quoi.
1: Qui ça donne le changement? Parce que voler avant personne, ne vole pas personne.
4: Mais non, mais l'éducation, là, dans l'éducation, il donne à où tout, lui. Il donne à où tout, à où de mettre en pratique et de vivre de ça. Mmh. Et pourquoi vivre de ça, là? Ben, où l'on peut, ou vivre dans l'amour, dans la paix, dans la joie, dans l'amitié, en harmonie avec les animaux, avec. Après, voilà, les animaux maltraitants des animaux. Après, le vivre ensemble, comment la nuit de monde fait ce que j'ai suivi, ils vivent dans l'éducation, hein, merde.
1: Et comment on vit ça, ou au quotidien?
4: On regarde des reportages. Comment, Tahiti, là-bas? Ben, il fait marier des hommes dans l'église catholique. Il marie des hommes avec, des femmes, il marie avec, dans l'église. Hein, l'éducation, il dit pas où ça, dans la Bible, il dit pas où ça, un homme avec une femme, il marie. Pas plus.
1: Mais monsieur, Pardon, rectifier. Mais attends, mais essaye juste de rectifier quelque chose. Mais crois qu'ici aussi, il y a un fille mariée dans l'église, deux hommes, deux femmes, non?
4: Ouais, t'es marre, ça va enlever pas, ça, tu. Nous parle nos ancêtres, ça va enlever ça?
1: Jamais, ben, n'a jamais marié ici dans l'église un homme, deux hommes, deux femmes?
4: Ah, lui-même.
1: Mais... Chez les catholiques, non, peut-être les protestants, effectivement.
4: Dans l'éducation, même là, dans le. Dieu n'est pas la Corée Adam et Ève. Un homme avec une femme.
1: Mais là, on va sur un autre débat, là, non?
4: Remplit la terre. Là, comme je disais, c'est pas 7 milliards, c'est pas quoi. Mais dedans, ben, les prophètes mariés avec les hommes.
1: Mais qu'est-ce qui empêche un homme d'aimer un homme et une femme d'aimer une femme?
4: La vie, là.
1: Ah, monsieur? Ou écoute, pas moi, attends, pas moi, là.
4: Elle a bien dit, écoute, là, allez, envoyez à où?
1: Mais demande à où, quoi y empêcherait un homme d'aimer un homme et une femme d'aimer une femme?
4: Ça m'était, à un mélange, ouais.
1: Mais non, mais monsieur, il faut s'ouvrir un peu, le monde d'aujourd'hui, c'est plus comme ça.
4: Pour aller démarrer ensemble, rester ensemble.
1: Mais vous plaisantez, j'espère.
4: Ça n'est pas écrit dans la loi de Dieu.
1: Hein, monsieur?
4: Ça, les hommes, c'est pas eux-mêmes. Et ça, vous connaissez.
1: C'est
4: comment
1: dommage.
4: Le bon Dieu pour leur.
1: C'est dommage.
4: Comment t'as rendu?
1: Monsieur?
4: C'est un péché grave, ça, mortel.
1: Monsieur? Ou entends, moi ou là?
4: Là, non, t'as où, là, oui.
1: Oui.
4: Excusez-moi, moment là, quand je suis
1: Non, pas de souci. J'ai une autre question pour vous. Mais dites-moi, avant, il y avait aussi ça, non? Les hommes qui étaient avec des hommes et des femmes qui étaient avec des femmes.
4: Ben, mais dis pas où, non? Mais elle n'a pas vu. Mais normalement, non. Normalement, non. Ça, c'est les hommes. Même qui fait ça par eux-mêmes, il y en a beaucoup seuls. Les hommes font par eux-mêmes. Je suis fait cette vie par eux. Je fais ce que tu veux, comprends? Mais je suis basé par la loi de Dieu. Je suis tel Dieu, je le point de Dieu.
1: Donc, c'est pour ça qu'on est dans la malédiction, alors?
4: Ben, tout ça là, hein, où fait le mal, tout ça là, on tombe sur où on récolte ce que vous sème.
1: Ben, c'est pas du mal parce qu'ils sèment. Les gens sèment. Quand on sème, c'est pas le mal.
4: C'est pas Dieu qui punit de mouner tout le mal que de mouner fait. De mouner prend pas le bon chemin.
1: Ah, monsieur, quand Banaï dit Zotiem Azot, Zotiem Arayé, forcément Zotiem Azot, donc c'est pas le mal.
4: Ah, non, l'interdit, mais Djaou. Comment appelle ça? L'évêque.
1: Ben, il s'est exprimé, hein, déjà.
4: Demande l'évêque là, si il dit pas où ça même va.
1: Non, il s'est exprimé, il a pas dit que c'était.
4: Il dit pas où, mais je vous pose des questions, il dit où même. Non, il a interdit ça. Ça vient des hommes, mais ça vient pas de Dieu.
1: Mais en quoi c'est méchant?
4: Là, on est chez vous dans la Bible. Quoi, la création.
1: Non, vous m'expliquez la Bible.
4: Il faut marier avec, c'est tout.
1: Ah, non.
4: Encore, il dit aux Romains, il faut l'aider. Ils restent ensemble. Jusqu'à la mort, c'est pas l'aider. Et l'aider n'a pas le droit de quitter.
1: Non, mais monsieur.
4: C'est la condition que une madame est morte ou à remarier. Le mari, pareil.
1: Ah bon? Si la femme, elle meurt, on n'a pas le droit de se remarier avec une autre femme?
4: Soit fidèle jusqu'à temps que l'aider est mort. Comment?
1: Si vous vous mariez avec une femme, la femme meurt, on n'a pas le droit de se remarier.
4: Oui, là, on a le droit là, oui, il faut attendre là. Je suis à remarier, non, voilà, vous faites l'adultère.
1: Oh là là là là là là.
4: Bon, Dieu, c'est un gros péché, en quoi ça?
1: Mon puis, Dieu.
4: Femme, ben, par exemple, imagine, hey, moi, t'es Madagascar, là-bas, on va passer en vacances, on a beaucoup de moins. L'INA est entreprise, l'INA est à travail. Moi, on a ici célibataire, il dit, quoi, que ça, t'as dit, moi, les célibataires, moi, les ménages à femme, moi, on a moins 7-8 femmes. Ça canne l'argent pareil.
1: Et à où, que sont partis faire là-bas, où?
4: À moi, ma partie, là-bas, en vacances.
1: Ah!
4: Là-bas, les. C'est de rien à faire, là. Regarde tout ce qui se passe là-bas, en France, hein. Oui. Pas la loi, elle est trop gentille. La police, regarde tout ça, là, le gouvernement. Ben, tout ça, il y a retombé chez eux-mêmes parce que c'est pas assez sévère.
1: Allez. Mais, monsieur, mais vous savez, vous êtes au courant quand même que le mariage pour tous, ça existe. Les hommes se marient avec des hommes et les femmes se marient avec des femmes.
4: Quand ils ont 7, 7, 10 ans.
1: Vous êtes au courant. Mais, monsieur, vous êtes au courant que Banaï marie en disant.
4: Comment on va ça, là?
1: Ou entend pas moi, on dirait.
4: Ah, là, non, attends,
1: ben, vous choisissez, l'heure pour écouter à moi, pas bon.
4: Excusez-moi.
1: Non, mais vous êtes au courant quand même que n'a beaucoup de choses à changer, que les femmes y marient que les femmes, les hommes y marient que les hommes.
4: Mais c'est moi ça, mais je change pas, même moi, je suis bas, puis déchirer l'éducation, mais dis-moi, le vrai éducation, c'est ça.
1: Ah.
4: C'est pas l'éducation qui vient des hommes, hein, mais pas le vrai éducation qui vient des dieux. Mais c'est pas ça, mais dis-moi, qu'on arrive devant Dieu, un état contemporain.
1: Là, nous, la sortie de l'éducation, on a fini d'arriver sur le mariage pour tous, nous, là?
4: Oui, d'accord.
1: Ah non, moi, pas d'accord.
4: Micro-Ali. Micro-Ali, sans voir.
1: Ok.
4: Même si je comprends pas.
1: Bon, les dommages, on n'entend pas moins sur toute la ligne. Merci beaucoup, monsieur. Bonne journée à vous.
4: Ben, la prochaine fois, m'accorde un petit peu moins, excusez-moi.
1: Là, non, on cause bien, monsieur. Ah non, continue comme ça. Allez, à bientôt. Bon, alors, vous en pensez quoi? Ce monsieur dit que, bon, ben, si le monde va mal, si l'éducation n'y est pas, c'est parce que les hommes se marient avec des hommes et les femmes se marient avec des femmes. Et il a vu à Tahiti, je sais pas où ça là-bas, il m'a marié jusqu'à dans l'église. Allô?
5: Bonjour, Max. Bon. Ça va bien?
1: Oh, ça va.
5: On va faire comme ça un petit peu mieux?
1: C'est un petit peu mieux, oui.
5: Bon, ben, on va essayer de faire encore mieux. Là, c'est bon?
1: Allez, top à top.
5: Bon, en fait, il voulait juste mettre mon petit grain de sel, là, pour, voilà, sur la conversation de ce matin, là, mais entend le monsieur causer, il fait à moi résonance, parce que moi aussi, moi, les croyantes. Mais par contre, si, bah, je suis la Bible, vous connaissez, mais nous, la pointe, vous jugez autrui. Vous connaissez, pour parler vulgairement. C'est qui rentre exactement pas avec moi, vous comprenez?
1: Non, mais, pardon, mais beaucoup font le lien.
5: Mais je sais bien, mais par contre, effectivement, le monsieur a cité des textes bibliques qui existent, absolument, mais par contre, un texte biblique, pour moi, moi, on est très croyante, mais les gens, moi, on a des amis de tous les bords, on dira,
1: oui.
5: du moment où on n'est pas pédophile, zoophile, et violeur sous contrat, toutes choses comme ça, mais quand écoute-moi, parce que on n'a pas de compte pour rendre avec moi, on a de compte pour rendre mon Dieu, absolument ma croyance, vous comprenez?
1: Oui, mais lui, il dit que les hommes qui se marient avec des hommes et des femmes qui se marient avec des femmes, ça, c'est pas conventionnel du tout.
5: Oui, la Bible, effectivement, sur le principe, donne des règles. D'accord? Celui qui pratique les principes exerce ça. Mais par contre, on a un autre passage de la Bible, dans Jacques, là-bas, l'autre côté là-bas, il dit comme ça, là, clairement, toi, à cause de ou de moi, de tout le monde, il y a la Bible, les croyants, qui t'a établi juge sur ton prochain, l'écrit noir, sur blanc, dans n'importe quelle version.
1: Mais je me permets juste de vous dire, comment vous faites dans la vie de tous les jours avec ces milliers de gens? Il n'y a pas la Bible quand vous vivez tous les jours au quotidien?
5: Moi, m'y applique mon affaire, mais ce que moi m'y applique, ne m'y appose pas aux gens. On a la liberté, chacun de son affaire.
1: Je veux dire, quand vous allez à la station-service, il y a pas la Bible.
5: Non, mais par contre, vous connaissez les règles d'or, il y a comme ça. Ce qu'on veut que les autres fait pour, de même fait pour les autres. Ou fait pas aux autres, c'est qu'on veut pas. Mais la station-service. Mais vous connaissez, moi, mes règles de politesse, mes règles de affaires, mais respecte la règle, moi.
1: Quand on passe à la caisse du magasin, si c'est quelqu'un qui aime un homme qui aime un homme.
5: Ben, il a le droit. Mais il dit bonjour, mais cause bien, il en a même des camarades, il en a même des amis, il est comme ça.
1: Ah ouais, mais lui, le monsieur, il n'est pas d'accord avec ça, il dit que ça, c'est
5: mais
1: pas
5: encore
1: bien.
5: Encore une fois, il a la croyance, c'est sûr, chacun sa croyance, moi-même, moi, les croyances, mais encore une fois, sous garde bien la Bible, faut garder son petit morceau, hein, parce que nous, les promptes à juger, mais encore une fois, l'écrit noir sur blanc, Jacques 4, à partir de 11, qui connaît, ça rôdait dedans, n'importe quelle version, l'écrit. Qui t'a établi juge sur ton prochain? Les pas où les juges?
1: Mais
5: il n'y a rien qu'un seul, les juges, c'est Dieu.
1: Mais dites-moi, est-ce que ça a un rapport direct avec l'éducation quand on devient ou on est homosexuel?
5: Mais non, pas forcé du tout, parce qu'en plus, bon, moi, c'est un sujet intéressant, moi, parce qu'en plus, moi, par mon travail, il intervient énormément, si on veut. Non, parce qu'il y a plusieurs manières d'être homosexuel. Ou il y en a celui qui, génétiquement, déjà, il y a des prédispositions. Oui. Parce qu'il est comme ça. Parce qu'on a même un cas, là, où la maman s'est rendue compte que sa fille, qui avait un sexe de fille, mais dans son corps, n'avait même pas le reste du vagin, n'avait même pas d'utérus, rien du tout. Le reste était masculin à l'intérieur.
1: Mais justement, pourquoi on fait toujours le lien entre l'être humain, la personne qui vit, qui ressent des choses? Pourquoi tout le temps la religion? On peut pas laisser un petit peu de côté la religion?
5: Mais oui, mais parce que, oublie pas que notre civilisation même, elle est comme ça, on comprend les judéo-chrétiennes.
1: Elle est basée dessus, ouais.
5: Et rappelle ou bien que la France, parce que nous, la fille à la France, la fille de l'église, oublie pas, hein. La fille aînée de l'église, hein. Qu'on regarde tout ça, les liés, c'est comme pendant longtemps, mais passe du coq à l'âne rapidement, hein.
1: Oui, fais comme monsieur, là, tout à l'heure, là, passe du coq à l'âne.
5: Même rapidement, parce qu'on n'a pas trop le temps, puis les autres non plus.
1: Ben, nous, ça a joué, nous, là-bas. Ouais.
5: Mais ça, même rapidement. Vous connaissez, nous vivons dans une société que nous veut, que nous veut pas, il reste phallocrate. D'accord?
1: Donnez des détails, parce qu'il y a beaucoup qui comprennent pas que, on utilise des fois des termes qui sont un peu compliqués. Quand vous vivez avec monsieur, madame, tout le monde, oui. On est tous différents.
5: Mais bien sûr, mais nous avons le droit d'être différents. Mais remercions d'ailleurs qu'on a le droit d'être différents, nous n'est pas clonés. Mais même le croyant, il doit comprendre que nous n'avons pas été clonés. Et que même celui qui lui pense que son voisin, côté en train de dériver, connaît notre passage à la Bible, il dit, ça, regarde d'abord la poutre que d'autres yeux, vous regardez la page du voisin.
1: T'as les anciens sortent de la Bible, ça? Pas de la Bible, ça, aussi.
5: Ah, mais bien sûr que si, dans Matthieu.
1: En plus.
5: Et en créole, il dit, oh, bah là, il est devant ton porte, quoi. Hein.
1: C'est ça. Donc, Aou pense que ce que le monsieur là, il dit, n'a point de relation n'a point de cohérence avec l'éducation. C'est pas forcément que ça marche avec.
5: Mais pas du tout.
1: Bon.
5: Et après, chacun rend ses comptes. Parents, on essaie de faire de notre mieux, mais on n'a pas non plus à faire nos enfants comme si c'était l'élevage, comme si on doit éduquer, taper, aller dans le sens.
1: Il a utilisé un autre terme, c'est, je m'y connais plus, quel terme? Dresser.
5: Énormément.
1: Oui. Merci beaucoup, bonne journée. Allez, bois un petit peu de l'eau. Allez, merci beaucoup, à bientôt, au revoir. Dresser son enfant. On pourra en parler un petit peu plus tard, hein, puisqu'il va y avoir là le Frido quotidien. Ensuite, il y aura les avis de décès, le journal avec Christophe Damour. Et puis on reviendra, tout à l'heure, vers midi et demi pour parler à nouveau de ça, puisque là, ça, on mélange. Est-ce que, quand quelqu'un est homosexuel, c'est aussi l'éducation qui pose problème à un moment donné. On pourra en parler tout à l'heure. Quoi ?
6: C'est pas allumé ?
1: Non, c'est pas allumé. C'est moi qui allume.
6: Ah là là, c'est nul. Bonjour.
1: Bonjour Olivia. Il y a beaucoup qui arrivent en face et qui essaient d'allumer là-bas. Non, on peut pas allumer.
6: Ah, moi je fais pas, j'attends.
1: Ici, c'est ici qu'on allume.
6: Aïe.
1: Il y a un seul bouton pour allumer. Ah. Et pour éteindre. Pour éteindre, vous pouvez éteindre.
6: Si, je peux éteindre.
1: Ouais. Mais allumer, vous pouvez pas.
6: Mais je peux pas me dire, tiens, je veux plus vous entendre.
1: Non, ça c'est pas possible. Dommage pour vous. Oui, ça va et vous? Bon, on va appeler quelqu'un pour lui faire gagner 900 euros.
6: Oui. Et c'est qui?
1: Je sais pas encore.
6: Qui est-ce? C'est pour le Frido quotidien, ouais. Évidemment.
1: On appelle. Ah, mais là, tiens, on va appeler un poste fixe.
6: Ah, d'accord. Donc, normalement, on est à la maison, en train de faire à manger.
1: On est à Saint-Joseph, chez Jean-Baptiste.
6: Ah, ben, Jean-Baptiste. Réponse
1: chemin Grand Défriché. Ah, ouais.
6: Grand Défriché?
1: Ouais. Chemin. Ah, je connaissais. Chemin Grand Défriché.
6: Chemin Grand Défriché. Bah, il n'y a pas d'herbe.
1: J'aime bien le terme Grand Défriché.
6: Bon ben,
1: C'est un terme d'avance, hein.
6: Je ne connais pas. On défriche à
1: allô?
6: Allô?
1: Oui. Allô, bonjour, sommes-nous bien chez Jean-Baptiste, s'il vous plaît?
7: Oui.
1: Bonjour, c'est Radio Freedom.
7: Oui.
1: Vous connaissez Radio Freedom?
7: Oui.
1: Je vous présente Olivia.
6: Bonjour, vous allez bien?
7: Comment?
1: Oui, ça va, madame.
6: Ça va bien, ça va, d'accord.
1: Vous savez pourquoi on vous appelle?
7: Non.
1: Le Frido quotidien, vous connaissez?
7: Non.
1: Le jeu.
6: Alors juste, c'est le jeu. On vous pose juste une question. Est-ce que vous avez le quotidien à la maison?
7: Non.
1: Ah.
6: Ben voilà.
8: C'est perdu, pas de chance.
1: Ça aurait
8: c'est
1: pu triste. Vous faire gagner 900 euros quand même.
7: Ouais, mais c'est pas grave.
1: Voilà, pas de journal, pas d'argent.
6: Bon ben voilà.
1: Pas d'argent, pas de journal. Merci beaucoup.
6: Au revoir. Bonne journée.
1: Merci d'avoir répondu. Ben oui. Ben il y a des gens comme ça qui ne jouent pas. Hein.
6: Ouais, non, mais on a cru qu'on a dérangé.
1: Avant, on ne rigolait pas.
6: Ah bon?
1: Ah oui, ouais, je suis en train de découvrir là avec les auditeurs, merci à vous d'échanger avec nous. Avant, on ne plaisantait pas, il n'y avait pas de rigolade, c'était du sérieux. Alors vous allez...
6: Moi je serais au bûcher, moi je serais morte.
1: Ah non, on rigole pas.
6: Ah bah alors moi c'est direct, allez hop.
1: Ah non, c'était punition.
6: Ouais, je ris tout le temps, bah ouais, je t'ai puni tout le temps.
1: Pourquoi vous rigolez
6: mais
1: tout le temps?
6: Parce que j'aime bien, et puis même de toute façon, je vois pas pourquoi je vais bouder.
1: Même quand c'est sérieux, vous rigolez comme ça?
6: Non, je rigole pas, des fois je rigole dans ma tête, même si c'est sérieux.
1: Ah
6: mais...
1: ouais, mais sinon vous rigolez tout le temps.
6: Mais parce que je suis bien.
1: Ah ouais?
6: Bah oui.
1: Mais vous avez des gens qui ne rigolent pas du
6: mais
1: tout.
6: Mais par contre, quand je rigole pas, bah ouais. Là, tout le monde s'inquiète.
1: Ah.
6: Qu'est-ce qui t'arrive?
1: Ouais, voilà. Mais là, on est en train d'apprendre que, à une certaine époque, il n'y a pas une époque si lointaine que ça, on c'était place à l'éducation, aux parents qui travaillaient, qui s'occupaient des enfants, etc., etc. Pas place pour la plaisanterie.
6: C'est triste.
1: Le monsieur m'a dit, je me souviens qu'on rigolait une fois par mois.
6: Genre, on avait droit de rire.
1: Genre là, vous avez tout gaspillé pour l'année, là.
6: J'ai mon crédit, il est épuisé.
1: Ah, vous, ça fait un moment, déjà. Depuis que vous êtes arrivé là, c'est au moins pour 5 ans, là.
6: Bah ouais, c'est clair. Mais du coup, comment ça se passe?
1: On se fait la gueule.
6: Ah là
1: voilà,
6: là.
1: Ça, à partir de maintenant, ça va être comme ça.
6: Oh bah alors.
1: On va se faire la gueule, et puis
6: je
1: voilà.
6: Je vais rester dans mon bureau toute seule. Bah non, mais je peux pas, c'est pas possible.
1: Elle dit un truc, elle rigole.
6: Mais c'est pas possible de rester comme ça sans rire.
1: Il y a des gens qui vont vous dire, là, vous dites des trucs, c'est pas rigolo du tout.
6: Mais c'est vrai, hein, il y en a, c'est quand dimanche, elle me fait, oui, vous rigolez tout le temps, ça m'énerve. Bon, c'est pas grave. Même si ça m'énerve.
1: Mais si, c'est grave, parce que.
6: Moi, ça me dérange pas, c'est pas grave si ça l'énerve.
1: Mais si, bah, pour l'autre, c'est pas bien.
6: Oh, bah, oh.
1: Vous pensez qu'à vous.
6: Je ne vais pas me priver parce que...
1: Vous êtes égoïste.
6: Mais non, je ne suis pas égoïste. Et le journal, le papier a changé.
1: Ah bon?
6: Oui, touchez ah ben allez, le journal.
1: Pour l'instant, je ne peux pas. Allez en page 10, parce que c'est vous qui l'avez le journal. Allez en page 10. Comment ça, le papier a changé?
6: Bah oui, touchez n'est pas pareil.
1: Ah bon, il est de meilleure qualité.
6: Là. Ouais, ben vous n'avez pas
1: c'est
6: de,
1: le quotidien, quand même.
6: De sensibilité non plus,
1: ben
6: peut-être.
1: Si. Allez.
6: Normal, vous ne riez pas.
1: Ben non, on rigole plus là. Page 10, quelle est la légende de la première photo?
6: La première photo. Cette charte de coopération stratégique doit permettre de prévenir les fraudes et mieux protéger les apprentis, notamment au sein de certaines entreprises.
1: On parle de quoi ?
6: D'une riposte aux fraudes et aux abus. Et ça, c'est pour l'apprentissage. Les services de l'État unissent leurs forces.
1: Ah donc, ouais,
6: les partenaires
1: dans les,
6: de l'État.
1: Dans les coupes budgétaires, voilà, on a demandé à faire des ouais. Voilà. Ben, c'est bien ça.
6: Bah oui, c'est très bien.
1: Bah ouais, on va moins gaspiller, voilà quoi. On va uniformiser un peu tout, quoi. C'est bien.
6: Ouais.
1: Si aussi, on devrait faire ça.
6: Ah bon?
1: Bah oui, rassembler un peu tout le monde travaille dans la même pièce, et puis voilà quoi. Comme ça, on n'est pas d'accord.
6: Bah là, on va rigoler aussi encore. Hein. Oh là là. Mais pas dans le même délire, hein.
1: Aïe. Demain, 1000 euros dans le frigo quotidien.
6: Y a pas un truc qui va se passer?
1: J'ai dit, mais on me parle pas du truc.
6: C'est fou ça.
1: On me dit un truc
6: mais
1: qui est truc
6: aussi,
1: un truc.
6: J'ai entendu puis alors là maintenant ça court ici mais ça court.
1: Bon,
6: c'est quoi?
1: J'ai vu des gens arriver dans la cour, ils étaient habillés bizarrement avec des casques et
6: ça,
1: des trucs comme ça. Je sais pas de quoi on parle.
6: Mais
1: à ce qui paraît ça va être de la bombe. La bombe des bombes.
6: Ouais, voilà. C'est
1: comme
6: ça, la bombe des bombes.
1: Ouais, dans le rap.
6: Il faut rester à l'écoute de la radio.
1: C'est ça.
6: Mais jusqu'à quand?
1: Mais je sais pas.
6: Tous les jours.
1: Ah moi si je savais, j'aurais déjà balancé le truc moi.
6: Dans 2 mois, dans 3 mois.
1: Non, avant la fin de la semaine.
6: C'est milieu de la semaine.
1: Avant la fin de la semaine.
6: Bah oui, mais moi je veux une date. Ça mais... c'est comme l'anniversaire. C'est bon, c'est mon anniversaire. Je vais avoir quoi comme cadeau?
1: Mais je vais avoir quoi pour Noël moi, tiens. Je sais pas.
6: C'est
1: moi.
6: La même période pour mon anniversaire d'ailleurs.
1: Tant pis pour toi. Hein. C'est dommage pour toi. Hein. Bon bah on saura dans la semaine.
6: C'est long.
1: Dans pas longtemps, on est déjà mardi.
6: Oui, mais c'est long. Il y a encore aujourd'hui toute la journée à attendre parce qu'on n'aura rien. Et là, on sait. Ouais, il va y avoir quelque chose.
1: Oui, mais quelque chose d'énorme, ça s'annonce pas comme ça.
6: Ouais,
1: non
6: mais
1: plus.
6: Ça va être chouette. Peut-être.
1: Je ne connais pas. Je peux pas dire.
6: Le volcan l'a pété. Freedom l'a pété.
1: Radio Freedom l'a pété.
6: Bah
1: vaut mieux pas.
6: Bah non, vaut mieux pas.
1: Bon, allez, on va retrouver
6: le
1: phase d'information dans un instant. Avec la 2PRL et les avis de décès. Et ensuite, le journal avec Christophe Damour. Bon appétit, à tout, il est midi.
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10: Bonjour à tous. Rien ne peut justifier la poursuite des opérations militaires d'Israël au Liban. Les mots ce matin de Jean-Noël Barrot, le ministre des Affaires étrangères, a une nouvelle fois appelé ce matin sur France 2 un cessez-le-feu entre Israël et le Hezbollah. Des déclarations alors que les affrontements se sont poursuivis toute la nuit, malgré les affirmations de Donald Trump qui assurait qu'ils allaient cesser leur combat. En Ukraine, la Russie a mené cette nuit une attaque massive sur Kiev ou encore Kharkiv. Au moins 9 personnes sont mortes et des dizaines ont été blessées selon les autorités. Ukrainienne. En France, la loi d'urgence agricole s'apprête à passer un premier cap à l'Assemblée. Le texte doit être adopté aujourd'hui en première lecture par les députés. Il est censé apporter des réponses concrètes à un secteur en crise, notamment en simplifiant l'installation de bâtiments d'élevage ou encore en débloquant des projets de stockage d'eau. Toujours aucune trace de Liana dans le Gers. Le principal suspect a été mis en examen et placé en détention provisoire hier. Il est soupçonné d'enlèvement et de séquestration de mineurs de moins de 15 ans. Cet homme de 41 ans est père de 2 enfants, dont une fille, et ami avec la disparue. La jeune collégienne de 11 ans a été vue pour la dernière fois vendredi à Florence. L'archive, c'est le nom d'un nouveau monument inauguré aujourd'hui sur les bords de Seine à Paris par le président français et son homologue rwandais. Un mémorial qui rend hommage aux victimes du génocide des Tutsis au Rwanda en 1994. En 2021, Emmanuel Macron avait reconnu la responsabilité de la France dans l'extermination de cette partie du peuple rwandais. Plus que quelques heures pour les futurs étudiants. Les premiers résultats de Parcoursup sont attendus ce soir à partir de 19h. Plus d'un million de vœux ont été enregistrés cette année sur la plateforme par les candidats dans l'enseignement supérieur. Et puis on termine avec du football. Et cette journée, capitale pour l'Olympique de Marseille. Marseille qui joue très gros aujourd'hui pour son passage devant la commission de contrôle financier de l'UEFA. En raison de ses finances déséquilibrées, le club phocéen risque une exclusion des compétitions européennes pour la prochaine saison. Excellente matinée à tous.
1: 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Il est midi et deux minutes. Voici tout de suite les avis de décès avec Muta Décès.
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0: En métropole, à Montereau, Folion, décès de Monsieur Dijoux, Raymond Pierre. Décès de Monsieur Dijoux, Raymond Pierre, originaire de la ravine des Cabris. Décès survenu en métropole le mercredi 27 mai à l'âge de 72 ans. La bénédiction aura lieu en église Notre-Dame et Saint-Loup, Montereau, Folion, à 10h demain matin, suivi de la crémation. L'inhumation des cendres se fera au cimetière de Cormécluse. À la Saline-les-Bains et à Saint-Denis, décès de Madame Monnier-Lucette. Décès de Madame Monnier-Lucette, décès survenu samedi à l'âge de 86 ans. Le convoi mortuaire sortira de la salle funéraire de l'étang Saint-Paul aujourd'hui. La bénédiction aura lieu en la chapelle du centre funéraire de Prima à 14h cet après-midi, suivi de la crémation. À Sainte-Clotilde et à Saint-Benoît, décès de Monsieur Malbrook, Evenor Jean-Claude. Décès de Monsieur Malbrook, Evenor Jean-Claude, agent d'entretien de la SIDA à la retraite. Décès survenu dimanche à l'âge de 79 ans. Le convoi mortuaire sortira du centre funéraire de Bois-Rouge à Sainte-Marie aujourd'hui. La bénédiction aura lieu en la salle d'adieu du centre funéraire de Bois-Rouge à 15h cet après-midi. Et l'inhumation se fera au cimetière de Saint-Benoît. À Salazie, décès de Madame Pavadé Christiane Adélaïde, née Gabou. Décès de Madame Pavadé Christiane Adélaïde, née Gabou, veuve de Pavadé Antoine. Décès survenu dimanche à l'âge de 99 ans. Le convoi mortuaire sortira de son domicile au 29 chemin du Butor, Maravieille Place Salazie, aujourd'hui. La bénédiction aura lieu en l'église de Maravieille Place à 15h cet après-midi. L'inhumation se fera au cimetière de Salazie. À Saint-Joseph, décès de Madame Boyer Scolastique Bibiane, née Maillot. Décès de Madame Boyer Scolastique Bibiane, née Maillot, décès survenu samedi à l'âge de 85 ans. Le convoi mortuaire sortira de la maison d'éveillés du Butor à Saint-Joseph aujourd'hui. La bénédiction aura lieu en l'église de Saint-Joseph à 14h cet après-midi. Et l'inhumation se fera au cimetière de Vincendeau. À Saint-André, décès de Monsieur Gallet Jean-François. Décès de Monsieur Gallet Jean-François. Domicilié à Saint-André, décès survenu hier à l'âge de 52 ans. Le convoi mortuaire sortira du centre funéraire de Saint-André aujourd'hui. La bénédiction aura lieu en l'église de Saint-André-Ville à 14h cet après-midi. Et l'inhumation se fera au cimetière de Chamborne à Saint-André. À la Saline-les-Bains, décès de Madame Tacite Eliane, née Haro. Décès de Madame Tacite Eliane, née Haro. Décès survenu hier à l'âge de 96 ans. Le convoi mortuaire sortira de la maison d'éveillé de Stella à Saint-Leu aujourd'hui. La bénédiction aura lieu en l'église de Saint-Leu à 15h cet après-midi. L'inhumation se fera au cimetière de Villèle à Saint-Gilles-Léo. En métropole et la possession, décès de Monsieur Mort Jean-Dominique. Décès de Monsieur Mort Jean-Dominique, décès survenu en métropole, vendredi à l'âge de 65 ans. Le corps sera rapatrié sur l'île aujourd'hui. Le convoi mortuaire sortira du centre funéraire de Prima demain. La bénédiction aura lieu en la chapelle du centre funéraire de Prima à 10h demain matin, suivi de l'inhumation au cimetière de la Possession. À Sainte-Marie, décès de Madame Ranevo Lalao. Décès de Madame Ranevo Lalao. Décès survenu dimanche à l'âge de 75 ans. L'heure, la date et le lieu des obsèques vous seront communiqués ultérieurement. À la Possession, décès de Madame Payette Marie-Rosemée. née Frontin, dite Romy. Décès de Madame Payette, Marie Rosemée, née Frontin, dite Romy. Décès survenu dimanche à l'âge de 72 ans. Un recueillement aura lieu en la chapelle ardente du Chor à Saint-Paul demain. L'heure des obsèques vous sera communiquée ultérieurement. À Saint-Pierre, décès de Monsieur Bouty Jean-Michel. Décès de Monsieur Bouty Jean-Michel. Domicilié à Saint-Pierre, décès survenu vendredi à l'âge de 57 ans. Le convoi mortuaire sortira du centre funéraire sud à la ligne Paradis-Saint-Pierre aujourd'hui. La bénédiction aura lieu en la chapelle du centre funéraire sud à 15h30 cet après-midi. Et l'inhumation se fera au cimetière de Saint-Pierre. À Saint-Denis-la-Montagne, décès de Monsieur James Ludovic Jean-Daniel. Décès de Monsieur James Ludovic Jean-Daniel. Décès survenu hier à l'âge de 64 ans. Le convoi mortuaire sortira de du domicile de sa sœur, Madame Janola Véronique, 126 chemin José Michel, à la Montagne Saint-Denis aujourd'hui. La bénédiction aura lieu en l'église Saint-Bernard de la Montagne à 15h30 cet après-midi. Et l'inhumation se fera au cimetière de Saint-Bernard à la Montagne. Au tampon pleine des cafres, décès de Madame Maillot, née Picard Isabelle. Décès de Madame Maillot, née Picard Isabelle. Décès survenu hier à l'âge de 84 ans. Le convoi mortuaire sortira de son domicile 4 rue Boris Saint-Vincent, Bourmura pleine des cafres, aujourd'hui. La bénédiction aura lieu en l'église du 23e kilomètre à 15h30 cet après-midi. Et l'inhumation se fera au cimetière du 23e kilomètre. À Vincendeau, Saint-Joseph, décès de Monsieur Waro, Alex-Joseph René. Décès de Monsieur Waro, Alex-Joseph René. Décès survenu hier à l'âge de 73 ans. Le convoi mortuaire sortira de son domicile au 92 rue Petite Plaine, à la plaine des Grecs Vincendeau Saint-Joseph, demain. La bénédiction aura lieu en l'église d'Eliane à 11h demain matin. L'inhumation se fera au cimetière d'Eliane à Saint-Joseph. À Saint-Pierre, décès de Madame Wong Hekam, Marie-Édith. Décès de Madame Wong Hekam, Marie-Édith. Décès survenu hier à l'âge de 78 ans. Le convoi mortuaire sortira de la maison des veillées du tampon. La veillée débutera à partir de 17h cet après-midi. La bénédiction aura lieu en l'église du tampon centre-ville à 16h demain après-midi. L'inhumation se fera au cimetière de Saint-Pierre. À Saint-Gilles-les-Bains, décès de Monsieur Rifleux Jean-François Gilbert, dit Caco. Décès de Monsieur Rifleux, Jean-François Gilbert, dit Caco. Décès survenu dimanche à l'âge de 68 ans. Le convoi mortuaire sortira du centre funéraire sud à la ligne Paradis-Saint-Pierre jeudi. La bénédiction aura lieu en la chapelle du centre funéraire sud à 11h jeudi matin, suivi de la crémation. À Saint-Denis, décès de Monsieur Waro Jean-Thierry. Dit Titi. Décès de Monsieur Waro Jean-Thierry. Dit Titi. Domicilié à Saint-Denis, décès survenu hier à l'âge de 56 ans. L'heure, la date et le lieu des obsèques vous seront donnés ultérieurement. À Saint-Denis, décès de Madame Waro Patricia. Décès de Madame Waro Patricia. Décès survenu le 23 décembre 2025. À l'âge de 65 ans. Le SAF de Saint-Denis prie la famille de prendre contact au 02 62 40 44 15. 02 62 40 44 15. À la possession Fondbach, décès de Monsieur Jean-Baptiste Henri-Claude dit Papang. Décès de monsieur Jean, décès de monsieur Baptiste Henri Claude dit Papang, ancien docker. Décès survenu hier à l'âge de 86 ans. Le convent mortuaire sortira de la salle d'éveillé de la possession. Une présentation du corps se fera à partir de 17h cet après-midi. La bénédiction aura lieu en l'église de la possession à 15h demain après-midi, suivie de l'inhumation au cimetière de la possession. À Saint-André, décès de monsieur Maillot-Christophe Stéphane. Décès de monsieur Maillot-Christophe Stéphane. Décès survenu hier à l'âge de 92 ans. Le convent mortuaire sortira du centre funéraire de Saint-André. L'heure, la date et le lieu des obsèques vous seront communiqués ultérieurement. À Saint-Paul-Saint-Gilles-Léo, décès de madame Rangama Pechi, née Rachum Bama Brinti, dite madame Leroy. Décès de madame Rangama Pechi, née Romchum Parabriti, dite madame Leroy. Décès survenu aujourd'hui à l'âge de 74 ans. Le convent mortuaire sortira de son domicile au 32, chemin Matricaire à l'éperon Saint-Gilles-Léo. L'heure, la date et le lieu des obsèques vous seront donnés ultérieurement. Et à Saint-Leu, décès de monsieur Robert Simon. Décès de monsieur Robert Simon. Décès survenu aujourd'hui à l'âge de 64 ans. Le convent mortuaire sortira de la salle d'éveillé de Stella à Saint-Leu. L'heure, la date et le lieu des obsèques vous seront communiqués ultérieurement. Je vous rappelle que pour tous vos avis de décès, un numéro est à votre disposition, le 02 62 41 51 51.
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0: Prochain rendez-vous pour les avis de décès, ce sera aux environs de 16h50 cet après-midi dans Trafic.

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1: Voici maintenant le journal de la mi-journée, préparé et présenté par Christophe Damour. Christophe Damour, bonjour.
2: Bonjour Max, bonjour à tous. Une sordide histoire de maltraitance sur enfants est actuellement jugée par la cour d'assises. Trois enfants maltraités et frappés, dont une jumelle victime du syndrome du bébé secoué. Les parents doivent s'expliquer, le procès dure jusqu'à jeudi. Dans le baromètre de ce matin, on est revenu sur les premières condamnations après la victoire du PSG. On entendra vos réactions. Si un Réunionnais va s'installer en métropole, eh bien figurez-vous, il n'est plus Réunionnais. C'est en tout cas le discours qu'aurait tenu la région à une mère de famille qui souhaite avoir des aides pour son fils de 15 ans qui va participer au championnat du monde de motocross. On y reviendra. Et puis nous ferons la connaissance de Quentin, 23 ans. Le jeune homme est atteint de la trisomie 21 et il est fan de Bollywood. Météo, le ciel se couvre cet après-midi avec parfois même des averses. Bulletin complet à la fin de cette édition. Je vous le disais, à la cour d'assises de Saint-Denis, c'est une histoire de maltraitance sur jeunes enfants et qui fait froid dans le dos, qui est actuellement examinée depuis hier. Un couple est jugé à la cour criminelle de Saint-Denis pour avoir gravement maltraité ses trois enfants, causant des séquelles permanentes, dont un lourd handicap pour une jumelle de seulement quelques mois. Le père a reconnu certains faits, il encourt jusqu'à 20 ans de réclusion, tandis que la mère, enceinte actuellement, est poursuivie pour non-dénonciation de mauvais traitements. Les débats ouverts depuis hier se poursuivront jusqu'à jeudi. Je vous le disais dans les titres ce matin dans le baromètre, on est revenu sur les premières condamnations après la victoire du PSG. La fête a viré au chaos et la justice a déjà tranché. Prison, interdiction de territoire, certains prévenus disent même qu'ils n'étaient pas intéressés par le match. Alors, question simple et qu'on vous a posée, la justice est-elle assez sévère ou trop rapide à frapper?
3: Le PSG gagne les petits mouilles. Ah, mais les gars, mais arrête de déconner, les gars. Mais... Après, là, encore une fois, encore comme il y a des messieurs qui vous disent, ils voient que nous avons un problème dans la société même, que nous avons toujours des intrus, qu'il y aura toujours des solutions à créer dans des choses comme ça, tu vois. Et c'est pour ça qu'ils font de mal après. Mais c'est qui paye? Ah, mais c'est la population qui paye.
4: C'est inacceptable de voir ça juste après une victoire aussi belle. Est-ce que ça, cette violence-là n'est pas voulue par nos hommes politiques? Pour faire croire qu'ils nous protègent.
5: Je pense que tous ces événements-là, mais à chaque fois, moi je pense que les étrangers en métropole, il y en a énormément. Le problème, ça vient de, on dit, ça vient des jeunes, d'accord, mais les parents, ils font des enfants, ils lâchent dans la rue.
6: Moi, je dis, il faut faire payer les parents, les grands, la prison, et les petits, faire payer les parents.
7: Les messieurs sont immigrés en France, après, les gars, ils sont au résultat des cons.
8: La France est devenue une pourriture. Toute l'Europe est engrenée par l'immigration. Et plus que ça va, on avance dans le négatif. La justice a inversé. La justice protège les criminels, protège tous ces casseurs. Et nous, les Français, qu'est-ce qu'on fait? On ferme notre bouche, on fait tait.
2: Et bien sûr, si vous souhaitez continuer à réagir à propos des premières condamnations après la victoire du PSG ou encore de ces violences survenues après le match, 02 62 99 12 00. Les Réunionnais qui vont s'installer, Max, et vivre en métropole ne seraient plus des Réunionnais. C'est en tout cas le discours qu'aurait tenu la région à la maman d'un jeune Réunionnais de 15 ans qui va participer au championnat du monde de motocross. Cette maman ne comprend pas.
9: On est Réunionnais et ça fait 4 ans qu'on a quitté l'île pour mon fils qui fait du motocross. Et en fait, un petit coup de gueule pour la région parce que on a demandé des subventions justement pour mon fils. Et en gros, ils nous ont dit clairement qu'on n'est plus Réunionnais, qu'on fait plus partie de la Réunion parce qu'on habite en métropole. Parce que en fait, mon fils il a évolué en motocross. Là, bientôt, il va faire le championnat du monde. Actuellement, il est en tête du championnat de France en 125. Vous faites plus partie de la Réunion, donc on n'est plus Réunionnais. C'est le monde à l'envers. Comme on dit quoi, nous les Réunionnais, nous mettons un peu la Réunion en l'air. Il y a 15 ans, donc là, il est en tête du championnat de France. Donc c'est quand même une fierté quoi. Mais non, nous les plus Réunionnais.
2: Alors est-ce normal ou pas là aussi? Si vous pouvez réagir, 02 62 99 12 00. 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Restez vigilants. Freedom Midi 22 minutes. Bon appétit si vous êtes à table. Je vous le disais, ce cambriolage

0: ils sont partis. Alors je sais pas c'est qui. Je sais pas comment ils font pour rentrer, comment ils font pour fermer la maison, quoi. Ben oui, c'est incroyable, c'est incroyable. Depuis quelque temps, la maison elle est visitée. Hein. Alors quand j'arrive, ben j'ouvre mon cadenas, j'ouvre ma maison et je constate qu'il y a des choses qui sont disparues. Et les affaires personnelles, à moi personnelles, des grands cadres de photos, ils sont partis avec des linges de maison. Et même les affaires dans la cuisine, tout ça, ils ont pris, ils sont partis avec.
1: Incroyable, hein, et ce, sans les clés, sans aucune infraction. Ça se passe, je vous le rappelle, dans le quartier de l'Ermitage Léo à Saint-Paul. À Saint-Louis, maintenant, une auditrice dénonce des conditions d'entraînement sportif inacceptables. Depuis un mois, les jeunes s'exercent dans le noir, sur un terrain de sport dégradé, tandis que les parents doivent allumer leurs phares pour éclairer les séances. Un problème d'autant plus surprenant qu'un terrain voisin dispose, lui, d'un éclairage fonctionnel.
2: Et fin, moi, les mamans, ils entraînent dans le noir. Les parents, des fois, prennent leur voiture, mais au niveau du terrain pour éclairer. Il y a deux terrains, le grand terrain principal, il y a la lumière, mais il y a d'autres mondes, les créneaux, les prix. Et de l'autre côté, il n'y a pas. D'autant plus que le terrain, elle est morte. C'est un terrain synthétique, mais il n'y a plus rien du tout. Hein. Maman, elle traîne quoi sur le béton, tout blesse à zone. Non seulement le terrain est pourri, là, elle n'a plus de lumière. Ben, bien, elle te fait par quoi ce sera la suite. Ils s'entraînent deux ou trois fois par semaine dans le noir. Franchement, elle est inadmissible. Il faut arrêter là, il faut faire quelque chose.
1: Et ça se passe sur un terrain de sport à Saint-Louis. Je vous le disais, plongeons dans l'histoire de Quentin. Quentin a 23 ans et son papa évoque la maturité d'un enfant de 6 ans en raison de sa trisomie 21. Alors entre joie et défi, sa famille a bénéficié de l'aide de l'association Freedom. Et saviez-vous que Quentin est passionné par les chansons Bollywood? Écoutez.
3: Oui, bonjour. Lucien Mamaï, 23 ans, en âge mental, il fait 6 ans. Et c'est un enfant né différent, ben, il était dans l'association 13-2021. Et c'est pour ça qu'il m'a donné chanson Bollywood d'aujourd'hui.
4: M'écoute ça tout à l'heure.
3: Lui aime ça, il danse dessus tous les jours, alors.
4: La première fois, m'a avait téléphoné, il me rappelle, m'a pleuré sur radio. Il y avait 3 ans. Il devait rendre l'école et n'avait point les structures de maintenant pour pouvoir à Septaïde, m'a avait Téléphone Freedom, un moment de renseignement et avec les auditeurs, m'a pu prendre le courage pour accepter son handicap. L'association 2021 a beaucoup aidé à nous aussi à accepter l'handicap, à faire les sorties. Quand on m'avait Téléphone Freedom, on m'a craqué ce jour-là parce que je ne trouvais pas de solution, il n'acceptait pas lui à l'école. Tout le monde à réunion, ça y est, écoute Freedom, gros big up, courage et force à tout le monde, ben, elle n'est pas évidente.
1: Voilà, fan de Bollywood, Quentin, 23 ans, qui souffre de trisomie 21. Allez, pour terminer ce journal, Max, je vous emmène au large de Saint-Pierre, ça vous dit?
5: Ouais, allons.
1: Ouais. Allons. Alors, l'association Globis a observé ce week-end plusieurs baleines à bec de Blainville. Vous savez, ce sont ces fantômes des mers, longs de 5 mètres, oui, 5 mètres.
5: Ah ouais.
1: Plonge à plus de 1000 mètres de profondeur pour chasser, échappant ainsi aux observations classique. Leur présence régulière dans les eaux profondes de la Réunion intrigue toujours les scientifiques. Et là, elles ont été observées, ces baleines, au large de Saint-Pierre.
5: Ouais, on ne sait pas ce que les baleines font là, mais en tout cas, c'est des baleines de profondeur.
1: Ouais, complètement.
5: Incroyable. L'île est tellement belle qu'ils viennent plonger là, quoi.
1: Baptisés les fantômes des mers.
5: Ah, ouais, d'accord, ok. Bon. 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
5: Quel temps il va faire cet après-midi là?
1: Alors cet après-midi, je pense qu'on va sortir les parapluies.
5: Ouais, c'est bien parti là. Oui. Bien parti là. Mettez-vous au chaud.
1: Non, mais ce sera la tendance sur toute l'île, Max. Mmh. Des nuages et des averses, même sur les endroits où on a eu du soleil ce matin, comme sur l'ouest et le sud. Et ben là aussi, ça va se couvrir et quelques averses sont même à prévoir. On attend 27 à 30 degrés quand même sur le rivage, jusqu'à 23 degrés dans les cirques et 14 degrés du côté du Maïdo.
5: C'est frais, hein. Ah ouais, 14 degrés.
1: 14 de maxi, hein.
5: De maxi, en plus.
1: On parle de température, là. Ah, on parle maximale.
5: D'accord,
1: ouais,
5: ok.
1: Ouais, complètement.
5: On termine la météo. 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
5: Émission spéciale aujourd'hui avec Madame Aude.
1: Oui, tout à fait. Madame Aude qui reçoit les agents des impôts, les agents des finances publiques. Vous savez, on a jusqu'au 4 juin pour déclarer ses impôts.

0: en ligne. Alors, Florence Vu et Raphaël Chamin Saint-Joie répondront à vos questions ce soir entre 17h.
1: Et si on déclare pas ces impôts, il se passe quoi?
0: Eh ben, on les retrouve toujours.
1: Ah ouais?
0: Ah ouais.
1: Ah, même ou Diaou.
0: Ah, Midiaou. Ah, oui, je l'ai oublié de déclarer. Diaou oublie,
1: combien de temps on peut oublier, par exemple? Combien de temps, pendant combien de temps il trouve pas où?
0: Ou des fois, Banaï laisse un petit peu le temps. 2-3 ans.
1: Après qu'il trappe, il trappe le pâteau.
0: Il en a bien un à faire, il retrouve où? N'importe où, ça voulait en France. N'importe.
1: C'est-à-dire que.
0: C'est les impôts.
1: Habiter en France, on ne peut pas ne pas payer ses impôts. C'est incroyable, quand même, ça.
0: Ouais.
1: Si on n'a pas envie.
0: Eh ben, on paiera des majorations.
1: Ou sinon, on travaille pas, on trouve un moyen de ne pas payer.
0: Voilà. Après, il y a des gens qui ne sont pas imposables parce que, ils touchent le salaire minimum ou,
1: mais
0: ils ne travaillent pas.
1: Si vous travaillez, vous cotisez pour les autres. Pourquoi faut-il encore payer encore des impôts?
0: Alors, on cotise pour les autres, mais on cotise aussi pour la sécurité sociale, on cotise pour l'URSSAF, on cotise pour le chômage, on cotise pour tout.
1: Au final, c'est bien ce que je disais.
0: On paye déjà, on nous retire déjà des impôts.
1: Tout ça?
0: Je te paye.
1: Ah ouais.
0: Il y a maintenant l'impôt qui est retiré à la source.
1: Oui, c'est-à-dire on ne peut plus payer.
0: Oui. On y paye quand même, quoi. Hein.
1: Ouais, c'est ça.
0: Sauf qu'on paye tous les mois.
1: Ah, c'est directement le patron qui. Bah, on voit moins les. Par exemple, si on a 2000 euros à payer en fin d'année, là, c'est ventilé sur toute l'année.
0: Voilà, c'est ça que là on met un petit peu, voilà.
1: Un petit cicat par cicat.
0: Un petit peu d'huile, un petit peu de vaseline pour que ça passe.
1: Voyez-vous. J'aimerais bien savoir s'il y a des gens qui ont essayé de ne pas payer les impôts.
0: Non, moi je vous dis, je connais quelqu'un qui a essayé de ne pas payer pendant deux ans.
1: Est-ce que cette personne, vous le connaissez bien?
0: Pendant 2 ans, la personne a oublié,
1: mais
0: je peux vous dire, on l'a rattrapé. Et quand on l'attrape, la majoration, elle a trouvé exactement, bon, elle trouve où employeur, ou compte en banque, cachier en Suisse, n'importe où.
1: Mais j'aime bien la formule, la personne a oublié carrément de payer.
0: Ben oui, il arrive, non? Si la personne a peut-être un peu frais, il dit, mais ça a déclaré, vous dites, mince,
1: ah ouais, et quand ça attrape comme ça, la personne vous a dit, il fallait payer tout de suite, comment ça se passe?
0: Ah, ne demande pas où ta vie.
1: Fonctionne au direct.
0: Sur le salaire, sur le compte en banque,
1: coupe le jambon.
0: Trappé.
1: Ah ouais, c'est incroyable. Donc faut écouter bien l'émission 17h-18h.
0: Ça, s'il y a bien une chose avec laquelle on ne rigole pas,
1: c'est les impôts.
0: Ce sont les impôts.
1: Mais à l'époque, ça a pas changé. À l'époque des rois, on payait quand même Et là, aujourd'hui, on paye des impôts.
0: Aujourd'hui, on paye des impôts.
1: T'es imagine, on gagne bien de vie, il faut payer encore des.
0: Paye, taxe.
1: Paye, cochon de payeur.
0: Taxe. Après, dis-vous, la France n'a pas l'argent. Mais.
1: Allez-y.
0: Prends une bonne
1: cochon de payeur. Comme Anna, il fait comme ça dans la radio. Nous tous, il fait, mais il y a un moment donné, on peut plus payer. Moi, je vous dis, il y a un moment où on peut plus.
0: On nous taxe sur l'essence, on nous taxe sur tout ce qu'on achète.
1: Tu gagnes ça, on te prend ça.
0: On te prend de partout.
1: Voilà, cochon de payeur.
0: Vous avez vu ce qui s'est passé ce week-end, quand même? On n'arrête pas d'en parler.
1: Après le match. Hey, les condamnations alors, mais c'est quoi ça?
0: Justement, c'est ça dont je voulais vous parler. Il n'y a pas eu, Max, un seul jour de prison de prononcé par la justice pour les émeutiers, dont un qui avait quand même blessé un gendarme et un autre qui avait des mortiers sur lui et dans le coffre de sa voiture, etc., etc. Tous, Max, sont ressortis libres. Alors,
1: non, mais vous êtes en train de me dire que, en gros, on les a juste dit avertissement, c'est ça?
0: Voilà, on vous a mis en garde à vue, après on vous libère.
1: C'est rien.
0: Libéré.
1: Avec tous ceux qu'ils ont cassés, là.
0: Libéré.
1: Parce que là, les vidéos tournent encore. Quand on voit, c'est brutal, quand même. On fait péter. Vous voyez les arrêts de bus, là? Il y a des vitres, ça. Ils tapent à coups de barre, de fer dedans et tout. Ils montent sur les voitures. Il y a même un politique qui est monté sur une voiture et tout. C'est fou, quand même.
0: Un truc de fou. Avec, en plus, ils manifestent. Ils ont des slogans. Mais alors, j'ai vu ça à la télé.
1: Non, il y a papa, là, à Saint-Pierre. Dans un bar, il était à Saint-Pierre dans un bar avec son fils. Ils envoyaient des chaises et tout, il y a des gens et tout.
0: C'est fou, hein.
1: Il y a une drôle de manière de faire la fête, les gens qui aiment le foot, là.
0: Alors, est-ce que ce sont ceux qui aiment vraiment le foot? Vous savez, selon certaines informations, il y en a qui ont dit carrément qu'ils n'étaient pas là pour le match et qu'ils s'en fichaient du match.
1: Il y en a que, mais le reste. Il y en a qui aiment le foot quand même. Enfin, je veux dire.
0: Mais ouais. Le problème, Max, c'est que il y en a qui disent que la prochaine fois, ça va recommencer, puisqu'on ne risque rien. Puisque vous ne partez pas en prison.
1: Ben c'est ça.
0: Donc pourquoi pas se servir, voler, casser, briser les magasins et faire des pillages? On ne risque rien.
1: Parce
0: pas de prison.
1: Hier, Emmanuel Macron, par exemple, il répétait, on va sanctionner, on va... Vous avez entendu ça? L'année dernière, à la même date, à peu près, il a dit la même chose. Mais
0: oui,
1: c'est ça la sanction.
0: Il dit beaucoup de choses, Emmanuel Macron.
1: Mais... Oui, mais là, il est pas juge, Emmanuel Macron, il est président. La justice et l'État, c'est, séparé. C'est comme l'Église et l'État.
0: L'Église et l'État, oui. Ouais. Depuis 1901, c'est séparé. Bon, hein. Mais Max, pour la manif du 1er mai.
1: La manif du 1er mai, oui, la manif des travailleurs.
0: La manif des travailleurs.
1: Voilà.
0: Vous et moi, nous sommes travailleurs. Mm-hmm. Le seul jour chômé et férié de l'année, c'est le 1er mai. Vous n'avez pas envie d'aller briser, casser, aller piller, par exemple, les magasins de vêtements où vous sapez comme un prince? Et à bon compte, vous imaginez, sapé comme un prince, le prince Max.
1: Vous avez vu comment ils ont défoncé la vitrine d'un grand magasin de chaussures de sport après des baskets à 300-400 euros. Ouais, je me verrais bien. Ouais. Mais casser, c'est remboursé après, non? Parce que là, on ne sait pas s'ils vont rembourser les mecs là. Ils vont rembourser quelque chose.
0: Ils sont imposables. Et puis de toute manière, ils sont pas en prison.
1: Ben non. Ben oui, j'ai oublié. Ben ouais.
0: Non mais vous allez vous saper.
1: Donc c'est juste un rappel à l'ordre.
0: Ouais.
1: Je vais me saper comme un prince.
0: Max le prince. Puisqu'il paraît que vous êtes un prince depuis ce matin. J'ai entendu ça. Le prince Max.
1: Il se fout de moi lui.
0: Majesté. Majesté.
1: Non, sire.
0: Sire Max.
1: Ah, la noblesse à son maximum quand même, sire.
0: Mais vous savez, sire, il y a la Coupe du Monde, très cher, dans une dizaine de jours, Majesté.
1: Ça va être un bordel, on va reprendre les mêmes, on va recommencer.
0: Et le 16 juin, la France va jouer contre le Sénégal.
1: Aïe, aïe, aïe, aïe, ils vont tout brûler.
0: Vous croyez que ça va péter ou non?
1: Ah ben, carré. S'ils ont fait ça jusqu'à présent, pourquoi vous voulez que le 16 juin prochain, ça va pas être la même chose?
0: 16 juin, France
1: Sénégal. On va à Paris? Vous avez du fric sur vous, là?
0: Non, on n'a pas l'argent.
1: On est le 2, c'est vrai. Non, mais moi, le prince, j'ai toujours de l'argent, moi. Mais vous, oui, vous n'avez pas un sou? Allez, je vous prête 20 euros, on parie 20 euros, 20 euros.
0: Alors. D'accord.
1: Donc, vous me remboursez 40 après.
0: D'accord, hein. Pas de souci.
1: Allons parier, ça cassait encore.
0: Non, mais est-ce qu'il y a beaucoup de Sénégalais en France?
1: Ah ouais, quand même, hein.
0: Est-ce qu'il y en a beaucoup?
1: Ah ouais, j'ai vu un reportage une fois. Ouais, il y en a quand même, hein. Une belle communauté, hein, quand même, hein. Ah ouais. Parce que la France...
0: Rien qu'à Paris, Barbès, la Goutte d'Or, Porte de la Chapelle...
1: Ils sont comme jamais,
0: ça.
1: Les gars. Hein, cravate et tout. Ah ouais. Et costume à carreaux.
0: Rouge.
1: Ouais.
0: Bleu turquoise.
1: Ouais. Même le costume à carreaux. Ça fait longtemps que j'avais pas vu ça, moi. Enfin, j'arrive à Paris, je vois un mec en costume à carreaux. Mieux que le prince.
0: Sénégal, d'ailleurs, pays très homophobe.
1: Hein. Ah ouais, aussi. Ah ouais.
0: Là-bas, la dame qui disait, le monsieur qui disait, le mariage pour tous, c'est pas bien.
1: Non, là-bas, non.
0: Mais là-bas, il n'y a même pas mariage pour tous, hein. Là-bas, vous faites 15 ans de prison si on a entendu dire que vous avez fait ci.
1: Pas homosexuel qui traîne.
0: Ouais.
1: Ah ouais.
0: Ouais. Ça, c'est le Sénégal. Alors, est-ce que ça va péter, puisqu'en France, en plus, on accepte le mariage?
1: Le 16 juin, alors.
0: Le 16 juin. Est-ce qu'il y a beaucoup de Sénégalais en France? Et est-ce qu'il y en a beaucoup? Et s'il y en a beaucoup, est-ce que ça va péter? À vous de nous le dire. Vous, Max, vous n'aimez pas le foot, hein?
1: Non. Alors là, franchement, je comprends pas comment, en 2026, et ça fait longtemps que je le dis, pourquoi jusqu'en 2026, on n'a pas filé un ballon? Donnez à chacun un ballon, s'il vous plaît, c'est bon, là.
0: En or?
1: Non, même pas, en plastique. Quel en or? Je suis rentré, j'allais en grande surface hier. Les affaires décorées. La Coupe du Monde arrive, préparez-vous. La télé à 3000 euros, le truc là à 500 euros, la barre de soin à 800 euros, préparez-vous. Et les assiettes en papier, en carton, tous les gobelets en carton et tout, aux couleurs de la France.
0: Mais demande un peu l'argent.
1: Monsieur Damour, vous aimez le foot?
0: Je crois que je suis un peu comme vous sur ce coup-là.
1: Répondez. Vous aimez le foot ou pas?
0: Quand sur le grand match, oui.
1: Mais moi-même pas.
0: Plus loin.
1: Non, moi-même pas le grand match, hein. M'en fous, hein. On arrête ça demain. Moi, je me porterai mieux. Vous supportez quel est votre équipe préférée?
0: La France.
1: Vous mouillez pas trop.
0: La
1: vous,
0: France.
1: Voilà, vous, la France. Vous êtes sûr, hein? Un conseil, essayez de changer d'avis d'ici là, hein, parce que vous pensez que la France va passer au premier tour?
0: La France va gagner.
1: Quoi?
0: Mais vous, Max, qui n'aimez pas le foot, ouais. Mais il paraît que c'est
1: ça, ça va être un mois d'enfer. Attends, je vais mourir.
0: Ah bah justement, mais c'est vous qui allez commenter le foot cette année à la place de Charles Millier.
1: Oui. Mais ça va être un bordel total, moi je vous promets.
0: Mais si je vous dis, mais c'est incroyable ça, comment vous pouvez commenter le foot?
1: Ah, non, mais
0: alors que vous n'aimez pas le foot.
1: J'ai mis mon nom sur l'affiche. En fait, il y a une feuille qui tournait ici, il dit qui veut bien commenter le foot friction. J'ai mis mon nom dessus. En pense, de toute façon, tout le monde doit remplir. Mais moi, au lieu de mettre dans la colonne de droite, j'ai mis dans la colonne de gauche.
0: Mais là, vous allez pas vous faire beaucoup d'amis là, parce que vous trouvez vous que les supporters de foot, ce sont des blaireaux, c'est ça?
1: Je n'ai pas d'amis, ce sont des blaireaux, effectivement. Si on, je vois pas comment on peut être omnibulé par plus jamais qui court derrière un seul ballon.
0: Mais comment vous allez faire pour commenter tous ces matchs? Tous des blaireaux.
1: Vous allez voir. La Coupe du Monde de la fois dernière. Ça a frité, ça a fighté avec le Charles Huillier là, qui, le mec, je te jure, j'arrive dans ce studio là-bas, nouveau studio là-bas, le mec il parle football comme si il venait et il connaît les dates, le gars il connaît quel match s'est joué tel jour en 1900, je sais pas combien, à telle heure et tel footballeur, mais son cousin il connaît pas.
0: Tu connais tout le jeu football.
1: Le prénom, je lui ai demandé ce joueur là, j'ai dit Charles, donne-moi le prénom de ton cousin, il connaît même pas. Par contre, le gars, tu rames, tu sais pas quoi là. Lilian, je rame, je sais pas, tu rames là.
0: Tu rames.
1: Voilà, tu rames. Lilian, tu rames plus.
0: Non mais Max, vous allez donc remplacer Charles Huillier, vous allez commenter tous les matchs. Mais finalement, c'est ça, Freedom. Non, c'est on fait bien, commenter les matchs bien, de foot bien, par bien. Quelqu'un qui n'aime pas le foot.
1: Pourquoi on n'a pas sponsorisé la Coupe du Monde?
0: La Coupe du Monde.
1: Ouais, la Coupe du Monde, ouais, l'équipe de France. Mais quelle équipe de France? Il y a combien de Français dans l'équipe de France?
0: Vous croyez que
1: répondez, monsieur Damour, répondez.
0: Et vous croyez qu'il y aura des matchs qui vont jouer contre
1: nous? Mais bien que c'est carrément. Mais carrément. Mais c'est vendu. Et des mecs qui dorment pas. Les mecs qui dorment pas, ils regardent le match à 2h du matin. Vous n'avez rien à faire ou quoi, les gars? Et pendant ce temps-là, qui s'occupe des enfants? Qui s'occupe de nos femmes? Hein? Qui fait à manger?
0: Les femmes sont livrées à elles-mêmes.
1: Les femmes sont livrées à elles-mêmes parce que les hommes sont en train de regarder le foot.
0: Après, vous allez vous plaindre. Ah, mon enfant n'a trop pas bien.
1: Voilà, ou la quitte à moi. Et attention, combien d'entreprises sont en faillite pendant la Coupe du Monde? Ces mecs qui ne viennent pas travailler au lendemain des matchs.
0: Parce que là, on regarde trop longtemps.
1: Voilà, ils ont bu de la bière. Combien? Et ça, vous trouvez ça normal? Après, ils cassent, ils brisent.
0: Max, comment on peut faire commenter le foot par quelqu'un comme vous qui déteste le foot?
1: Je sais pas si
0: qui supporte pas les supporters de foot. Ça va chauffer sur les antennes de Freedom.
1: Mais moi, je vous dis, en fait, j'ai pas fait exprès. Les autres années, j'ai pas postulé, on m'a dit tu le feras. Là, on m'a dit tu choisis, mais j'ai rempli la mauvaise colonne. C'est ça le truc. C'est pour ça qu'on m'a dit tu feras. Voilà.
0: Ben voilà.
1: Donc, à partir du 16 juin, là. De fait.
0: Tout commenter.
1: De fait.
0: Rappelez-vous, la dernière fois, pour la dernière Coupe du Monde, avec Charles Huillier, ça a failli mal tourner avec Zoé.
1: Ah ouais. Et elle a quitté le studio.
0: Oui. Elle a quitté le studio en jetant son drapeau français à la figure de Charles.
1: Alors, quand elle a balancé son bras comme ça, je croyais que le truc allait taper dans la figure de Charles. Tu vois, quand elle a fait comme ça avec le drapeau, elle a dit, hop, il y en a un qui va se prendre un coup de droite dans la figure là. Mais c'est vrai que le Charles Huillier, c'est quand même un, comment dire. Oui, c'est un agitateur. Mais le mec, il s'y connaît, quoi. Le gars, il sait tout. Il connaît qui a tapé le coup de pied dans le ballon du truc. Mais comment on peut vénérer le football le temps que ça? Sert à quoi, le football?
0: C'est une vraie passion.
1: Non, quelle passion? On le en chaleur, quoi. Monsieur Damour, vous savez c'est quoi, passion, vous?
0: Quelque chose qui vous anime complètement.
1: Bah ouais, le football, il anime à où?
0: Qui vous rend fou.
1: Voilà, le football rend au fou.
0: Ah bah moi non, mais la demande oui.
1: C'est ça qui vous anime? Oh là là, football.
0: Oh. Il court derrière un ballon. Mais Max quand même.
1: Vous me verrez jamais avec un t-shirt football sur moi. Je connais des mecs qui vont à la communion de leur petite nièce ou cousine en t-shirt football. La poêle, on demi fois ou deux, hein.
0: Qu'est-ce que tu fais de PSG?
1: Mille fois ou deux.
0: Qu'est-ce que tu fais de PSG?
1: On n'a pas chemise.
0: En ce moment, on n'a pas de t-shirt PSG.
1: À 15 étoiles.
0: Que les menteurs.
1: Ben.
0: Les bonnes fois.
1: Ou la poêle à on. Ou il y a même pas de tignasse ou quoi?
0: Non, mais Max, sincèrement.
1: T'as pas chemise, quoi.
0: Sincèrement, il n'y a pas que des blaireaux dans le foot. Il y a que dans le foot.
1: Non,
0: c'est des blaireaux à Radio Freedom aussi.
1: On parle de qui?
0: Le Charles.
1: Donnez les noms.
0: Le Charles, c'est un blaireau. Non, la Zoé, c'était une blaireotte.
1: Et il y avait quelqu'un d'autre, je me souviens plus c'est qui. Il y avait une autre personne, je me souviens de quelqu'un à la console. Je sais plus c'est qui. Il y avait plusieurs personnes dans ce studio-là. Mais je vous dis, vous avez raté ce moment, ça a failli fighter à plusieurs reprises. On a eu peur pour la baie vitrée, là.
0: Ah, mais donc cette année, comment on va faire?
1: Charles Huy a failli passer par la baie vitrée, t'es là, hein, je vous dis.
0: Comment on va faire cette année?
1: Ah ben, c'est pas, mettez de la sécurité par toi. Renforcer le truc. Hein, allons faire l'émission dans la cour, comme ça il y a moins de rythme.
0: Non, Francky.
1: Parce qu'à baise égalée.
0: Francky, ça avait pu se mettre.
1: Hier, Francky, une... Fais pitié, le pauvre. Mais en plus, il était fatigué. Il avait tiré depuis 5h du matin. Mmh. Mais bon, préparez-vous hein, quand même. Ça va être, ouais. Ça va être.
0: Max, dès le 16 juin, va commenter tous les matchs de la Coupe du Monde.
1: Quand on dirait que Freedom
0: n'adore pas du tout.
1: Voilà. Ça va être super.
0: Ça va être voilà. Quelque chose.
1: Prenez rendez-vous, achetez-vous du popcorn et rendez-vous le 16.
0: Eh ben écoutez, sur ce que c'est
1: très après-midi. Hein,
0: ah bah oui. Ouais. Et comment non?
1: Je vous conseille de vous faites de la moto ou pas?
0: Ah oui.
1: Je vous conseille un casque hein, quand vous venez ici à partir du 16, hein, d'accord? Et puis
0: et
1: franchement
0: mon casque et mon max.
1: Voilà. Et si votre masque. Si la France si la France gagne, allez, je mets un t-shirt sur moi.
0: Est-ce que ce sera vraiment la France?
1: J'ai dit un t-shirt, j'ai pas dit un t-shirt.
0: Est-ce que ce sera vraiment la France?
1: Mais pourquoi vous n'avez pas confiance en votre pays comme ça, Christophe?
0: Non, mais les joueurs.
1: Franchement, vous devriez avoir plus confiance que ça.
0: J'ai absolument confiance. J'ai très confiance en mon gouvernement.
1: Parce qu'il y a des mecs là qui n'ont pas acheté de vélo pour leur gamin pour Noël, ils vont acheter la grosse télé pour le foot, hein.
0: Ah mais non, il y en a qui ont eu des vélos.
1: Ah là-bas là.
0: À l'est dans l'est. Et pas besoin d'acheter.
1: C'est pas gentil ça.
0: Je m'en fais.
1: Allez-y. Oh mon Dieu, qu'est-ce que ça va être? Ah là là. Ah, le foot. Freedom, bonjour.
2: Allô?
1: Oui, bonjour. Enlevez le haut-parleur, s'il vous plaît.
2: Oui, ben non, c'est plutôt peut-être la radio. Voilà. Moi, je me permets de vous appeler.
1: Alors, je rectifie, c'est peut-être la pièce dans laquelle vous êtes.
2: Oui, ben voilà, ben attendez, je vais me mettre.
1: Ah,
2: là,
1: parce que des fois, ça résonne un petit peu, on vous entendra pas bien.
2: Ah, ok, ben c'est super votre émission, hein, super bien et tout. Moi, je vais vous parler du vacarme qu'il y a eu, enfin des tas de choses qu'il y a eu. Mais vous savez, c'est pas rien que la Coupe du Monde, parce que hier soir, moi, j'habite dans un quartier, il était 11h du soir, et ben je vais envoyer à Freedom la vidéo que je subis, on subit.
1: Ah, qu'est-ce qui s'est passé? Expliquez-nous.
2: Mais il y a un vacarme, mais pas possible. Il y a tout un groupe qui s'est réuni sous votre fenêtre. Moi, j'habite quoi? J'habite de ma cuisine, je les entends. Mais c'est infernal, monsieur. Là, je peux pas. Mais je vais vous envoyer par web.
1: Web@freedom.fr.
2: Ah, oui. Moi, j'habite et j'ai déjà. Je suis une habitante du tampon. Moi, j'ai déjà signalé au maire, à monsieur Chaussal et tout, en 2 ou 3 fois. C'est un groupe qui s'est réuni. Alors, le matin, ok, ils fument leur truc, ok, c'est dans le parc de jeu, le midi 4h, mais le soir, c'est à partir de 6h. Et hier soir, c'était jusqu'à 11h. Et de ma cuisine, le salon donne sur la rue principale, et ben alors, ma fille me dit, maman, tu vas devenir sourde. On peut plus regarder la télé. Et ça, c'était à 11h, j'ai filmé. Mais on appelle la gendarmerie, ils ne viennent pas. On vous demande le nom, le prénom, le nom, le ceci, le cela. Et ben, on en a marre. Je vais vous envoyer la vidéo. Et vous allez voir, mais c'est infernal.
1: Mais dites-moi, comment ça se fait que là, d'un coup, comme ça, hier soir, ils viennent se réunir là, sous votre fenêtre?
2: Non, mais monsieur, c'est pas que hier soir, ça c'est tout le temps, ça. Ça c'est depuis que je suis désolée de vous dire la nouvelle municipalité et y a rien qui s'est fait hein, voilà, l'ancienne municipalité là, on appelait là, il y avait tout de suite des descentes et des rondes, mais maintenant il y a plus. Alors moi je vois.
1: Mais qu'est-ce qui a changé dans votre quartier pour que les jeunes se mettent sous votre fenêtre?
2: Mais il n'y a plus. Excusez-moi de vous dire, je ne suis pas raciste, etc.
1: Non mais dites pas alors si vous n'êtes pas raciste, ne dites pas parce que ça va justement on va voilà. Croire que non voilà. Non mais le truc là, moi ce que je veux comprendre c'est qu'est-ce qui a changé dans votre ville?
2: Ça c'est rien n'a changé. Ça s'est empiré. ça s'est empiré. Auparavant, c'était le soir. Maintenant, c'est matin, midi et soir.
1: Mais c'est incroyable quand même, parce que... Ah
2: ben oui, mais c'est incroyable. Le parc de jeux, je vous dis, ma petite fille, je l'emmène faire... Moi, j'ai peur hein, de mettre mes photos sur Facebook et tout. Ça fait 15-20 ans que je suis là. Ma petite fille, elle vient, elle est contente de faire du patin roulette là dans le parc et tout. Interdit, elle est obligée de demander, monsieur, je peux avoir la balançoire?
1: Hein? Oh là là.
2: Vous vous rendez compte? Ils ont 20 ans, 25, ils ont 25 ans, 30 ans là, je ne sais pas là.
1: Ils travaillent pas, ils sont là, s'asseoir.
2: Ils sont là et ils attendent. Et ils passent là le matin avec un sachet.
1: À embêter le peuple.
2: Le sachet, voilà. Vous savez c'est quoi le sachet?
1: Non, c'est quoi le sachet?
2: C'est leur trafic, c'est leur trafic.
1: Le Zamal?
2: Ils viennent là, ils écoulent leur truc là, voilà.
1: C'est quoi, c'est du Zamal ou de la drogue, d'autres drogues?
2: Je ne sais pas, monsieur. Moi, je veux pas m'investir de tout ça. Moi, je suis là, moi, quand je vois leur vacarme et tout, on a beau bloquer, mais moi, je suis sur la grande rue principale, et il s'avère que, je peux écouter, là, vous rendez compte comment c'est? Bon, on a beau, mais après, je veux devenir. Mais alors, on dort plus la nuit. Hier, ça, c'était à 11 ans, monsieur. 11 ans, ça s'est passé.
1: Mais vous allez pas déménager, quand même?
2: Ah ben non, moi je déménage pas parce que là-dedans dans mon quartier, moi j'ai mon quartier. Mais avant qu'il y avait pas ça là, avant il y avait pas tout ça monsieur, avant il y avait pas.
1: D'accord. Mais comment c'est arrivé d'un coup? C'est quoi, à cause du parc de jeux? C'est quoi?
2: Moi je veux pas dénigrer ou quoi que ce soit. Hein. La politique c'est leur politique. Hein. Maintenant ceux qui sont en place, ils ont promis, ils n'ont qu'à faire. Hein. Parce que moi j'ai dit j'envoie des vidéos, j'envoie et après s'il y a pas, moi je vais écrire au procureur de la République. Hein. Voilà.
1: Mais dites-moi, juste c'est quoi? Il y a une population grandissante au tampon, c'est ça qui emmène la délinquance?
2: Ah bien sûr, monsieur, mais tous les délinquants, tous les prisonniers, tous les machins là-bas, c'est là. Moi, je vois des gens, ça fait 15 ans, 20 ans, même ma copine, on disait, même un chauffeur de bus ce matin, il disait, c'est pas possible. Moi, je vois des gens que j'ai jamais vus là dans notre quartier. C'est tout.
1: C'est voilà. Incroyable, ça.
2: On est habitué, vous savez. Quand on vit dans un truc là, on est habitué aux gens. On voit les gens. Vous voyez? On voit les gens. Mais là, non, hein. Là, non. Et on se change la veste. Moi, il y en a un, j'ai vu, il a changé de veste.
1: Ce qui m'étonne quand même, c'est votre tranquillité, quoi. Vous perdez tout, parce qu'il y a des gens qui sont arrivés dans votre quartier, quoi.
2: Bah oui, mais écoutez monsieur, peut-être que c'est un quartier, attention, moi je ne suis pas quelqu'un qui va dire, moi j'aime bien la musique, j'aime bien, mais il y a un moment à tout et tout. Vous savez, on est âgé, on a la pharmacie à côté de chez nous, on a le boulanger, on a la poste, on a le masseur, on a les bus et tout qui passent, on a le petit marchand de légumes, le boulanger et tout. Qu'est-ce que vous voulez qu'on aille faire ailleurs dans une grande ville où on n'a rien, il n'y a pas de bus, et là on a tout. Alors, ce sont ces gens-là qui vont nous faire déménager? Ben non,
1: bien sûr.
2: Ah non, pas du tout. Comment ça s'appelle? Intergénérationnel. Ok, moi je suis pour, moi entièrement d'accord. Mais seulement, il faut arrêter le massacre.
1: On se respecte les uns les autres, bien sûr.
2: Il faut leur donner un couvre-feu, et puis c'est tout. Hein. Moi, à 10h, 10h, 10h et demie, tu rentres chez toi, tu as ta famille. Parce qu'attention, ce sont des gens qui ont des enfants. Ce sont pas des jeunes. 10h30, 11h. Mais hier soir, monsieur, c'était 11h. Hein, et où appelle, il vient pas. Mais alors là, hein, moi, ça fait deux... Voilà, mais moi, j'ai des tas de vidéos. Ça s'est amélioré. On voit pas. Bon, alors, s'il faut voir monsieur le maire, c'est pas avant le mois d'octobre. Moi, je vais pas avant le mois d'octobre.
1: Hein, non, mais il y a un adjoint de quartier, normalement, de votre quartier.
2: Oui, mais lui, l'adjoint de quartier, là, lui, il n'habite pas là. Comment voulez-vous? Auparavant, moi, j'avais une adjointe de quartier, je l'appelais, elle était en bas. Elle venait, elle constatait. Maintenant, il n'y a plus d'adjoint. Il habite là-haut, la plaine des Cafes, il n'est pas là, le chat, pour venir constater.
1: Non.
2: Ce qu'il y a, c'est qu'il faudrait un adjoint de quartier, quand c'est comme ça, dans toutes les régions.
1: Ouais, qui habite là.
2: Qui habite là, puis qui vient, qui constate, et puis qui appelle la police, qui travaille en collaboration. Mais maintenant, non. Voilà. C'est ça. Vous voyez, parce que sinon, comment on va faire?
1: Comment ça va évoluer? Qu'est-ce qui va se passer un jour, quoi? C'est
2: que,
1: ça?
2: Vous comprenez, parce que c'est la parole. Si on veut, moi, il faut que... Alors, je vais prendre rendez-vous avec un élu, c'est pas maintenant que je l'aurai, d'accord? Je vais le voir. Lui, il n'habite pas là, lui, il habite 17e, 23e. Je vais le voir, je lui dis, je rencontre des tas de problèmes là et là. Ah bon, ben voilà. Alors, auparavant, moi, j'appelais, je dis, bon, ben, madame, monsieur, vous venez voir. Eh ben, il y avait une constatation, ils venaient voir. D'accord. Ah ben oui, ben ils venaient voir. Parce qu'il ne faut pas dire.
1: Et puis je me. Voilà, vous vous sentez abandonné, quoi, j'entends bien.
2: Ah ben non. Ah non, mais là, non. Là, ça devient, je vous dis, infernal. Ce matin, j'ai été acheter un pain à la boulangerie. Et ben, elle me dit, ah ben, t'as pas. Ah, je dis, ben non, là, je rentre, je suis fatiguée. Elle me dit, ben tout à l'heure, il y a une petite dame qui m'a dit exactement la même chose. Elle n'a pas dormi de la nuit. Ben non, on ne dort pas.
1: Comment ça s'appelle votre résidence, là?
2: Eh ben, c'est au 3 mars, Jacques Lachatoire.
1: Ah, vous êtes à Lachatoire. Ouais, c'est agité quand même, Lachatoire, non?
2: Non, monsieur, attention, j'attire votre attention. Quand on dit Lachatoire, non, faut pas dire ça. Monsieur, c'est un lieu qui était calme, il y avait de tout, machin. Mais maintenant, vu qu'il va se laisser aller, il y a le bas, c'est-à-dire que quand moi je suis assez tolérante, quand il y a le 7, le 8 là, il y a un petit bar en bas là, ils font leur truc là, après ils rentrent chez eux là, d'accord? Ils rentrent chez eux, c'est la période du RSA, du machin là, il n'y a aucun problème. Mais là, le problème, c'est que là, c'est tous les soirs et avec une autre bande.
1: Eh ben, c'est incroyable.
2: Voilà,
1: ben,
2: vous... le problème.
1: Bon,
2: voilà.
1: J'espère que le coup de gueule à la radio va faire réagir un peu les autorités là-bas. Vous nous direz, madame, hein, si ça a évolué. Ben,
2: écoutez,
1: hein.
2: Je vais passer par le web, là. Je vais
1: envoyer
2: la vidéo.
1: Envoyez voilà. La vidéo, comme ça, même le maire, s'il ne vous reçoit pas maintenant, peut-être qu'il verra.
2: Ah, ben, il a intérêt, là, parce que sinon, ça va être directement vers le procureur. Hein. Ben, merci beaucoup.
1: Je vous en prie. À bientôt, madame.
2: Bye.
1: Allez, rappelez-nous hein, dès qu'il y a ce petit problème, hein, si ça recommence. Hein. Merci madame. 02 62 99 12 00. Vous habitez au Tampon. À ce qui paraît, c'est beaucoup moins calme. Pourtant, on est sur les hauteurs. On devrait bien vivre là-bas. Frida, bonjour.
3: Oui, bonjour.
1: Oui, bonjour monsieur.
3: Oui, c'est un gars Saint-André, ça.
1: Un gars Saint-André. Comment il est là?
3: Ah, il est là, doucement.
1: Soulage un peu alors?
3: Oui, apparemment, hein, oui.
1: Ouais. Alors?
3: Oui, mais et, par rapport à tout ça là, et la Réunion est mort.
1: Ah bon? La Réunion est mort?
3: Oui, pour moi, oui.
1: Pourquoi vous dites ça?
3: Mais parce que, comment ça, là, dans tout ce que Banan raconte, la drogue, par ici, par là-bas, là.
1: Ah oui, c'est André, on a entendu hier, là. Oh là là là là!
3: Hein? Figure-vous. Et m'a attrapé un papier dans le chemin. Il me raconte une histoire que arrive à moi.
1: Oui.
3: Mais il trappe le papier dans le chemin parce qu'à moi, c'est un peu. C'est pas du OSDF, mais.
1: Mais quoi?
3: Il est pas du genre. Ouais, il ramasse toutes les affaires dans le chemin. Il trappe un bout de papier, il me met dans mon poche.
1: Mais pourquoi on ramasse les affaires à terre dans le chemin?
3: Ben, comme ça, il est parti.
1: Ah, non, okay.
3: Il est parti comme ça. Il met dans mon repas, il met dans mon petit bouteille de l'eau, mon petit bouteille orangina.
1: Mais on l'est pas sans domicile fixe?
3: Si, oui, un peu.
1: Ah, d'accord, ok. Et du coup, la ramasse, elle a fait dans le chemin, et donc?
3: Alors, et du coup, et ben, tout d'un coup, je suis en train d'attendre le car pour me prendre le car. Et encore, il fallait mieux que tu mon car, encore, il fallait mieux que gagner mon car pour me gagner, prendre le car.
1: Ben oui, je suis à prendre le car.
3: Petite histoire de rien du tout. Mais je dirais, oh, monsieur, désolé, Max, à où? Max, là où j'en viens, pas grave.
1: Ben.
3: Et à peine tu m'as lavé et 1 mg de truc de mon poche, je ne connais même pas encore. Et un chien y arrive côté moi. Un chien arrive côté moi, ils sont entièrement invités, ils sont autour de là, mon repas n'est pas pour ça, mon repas est pour moi.
1: Bah oui, le chien déconne, pardon. Voilà,
3: pourquoi finir manger?
1: Bah ouais.
3: Voilà, bah pourquoi finir manger et laisse mon repas tranquille. Tout d'un coup, on a un gendarme, il atterrit côté moi, oui, service cynophile, oui, mais là, du coup, on connaît pas,
1: Non, mais c'est quoi lavé dans le papier, monsieur?
3: Ben, d'après vous.
1: Ben, mais tu connais pas, moi, t'es pas là.
3: Un milligramme, la paille.
1: Ça va mal?
3: C'est la paille, comme il dit, la paille là, moi, même, il ose pas fumer.
1: Donc, même dans les papiers, à terre, dans la drogue.
3: Ouais, tu sais, moi, là, ça a fait mettre dans mon poche. Et là. Et vous connaissez combien là, j'étais là? 450 euros pour payer.
1: Ben, vous travaillez pas, le SDF, comment ça paye ça?
3: Ben, justement, comme il pose la question là, que ça vous fait là? Que ça vous fait de Banaou là?
1: Ah,
3: et Banaou, il maniait toute la drogue par là-bas, par ici. Et il viendra, pas moins si malheureux comme moi. pour un gros un bouchon là, même pas un bouchon là, comme il dit, un bouchon, même pas, ni game pas trop 5 cigarettes avec.
1: Bah ouais, mais normalement on devrait pas fumer ça non plus. Bon, bah, parce que vous dire moi comme ça que nous la Réunion est morte parce que nous l'ont envahi avec la drogue. Vous dire moi comme ça, on fume pas la paille.
3: Oui.
1: Mais ce qu'on fume, c'est de la drogue, monsieur. Ah bah oui. Zamal, c'est une drogue.
3: Alors, et Max, par exemple, pourquoi ben ils vendent tout le
1: grand Bali là?
3: Pourquoi ben ils vendent toute merde dans une station là?
1: Monsieur, mais non, ou confond le CBD que les pas considérés comme la pointe THC dedans, alors que Zamal qu'on fume ici la Réunion, le qualité pays.
3: Même ça, même dans le cas comme vous dites, hein.
1: Non monsieur, c'est ça qui fait la différence. Et c'est justement là où ça vous trompe à vous. C'est que Nanaen est considéré comme drogue parce qu'il a le THC, et l'autre il n'a point de THC, donc c'est pas une drogue. Les comme la bière sans alcool et la bière avec alcool.
3: Mais du coup là par exemple, comme là vous l'avez dit, voilà le bière sans alcool que ben il trappe à moi avec et m'y paye.
1: Il fera pas ou rien. Ben il fait pas ou rien, il a pas l'alcool dedans monsieur.
3: Mais il a le droit à payer 450 euros là.
1: Ben s'il attrape à où avec un Casamal, oui. Mais sur la voie publique en plus, oui.
3: Les couillons, parce que...
1: Ah ben non, monsieur, c'est la loi. Désolé, hein, nous arrive aussi au terme de l'heure. Voici tout de suite un flash d'information avec la DPL. On prend les avis dans un instant au 99 12 00. Il est 13h.
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5: Bonjour à tous, nouvelle hausse du nombre de détenus à la prison de Mayotte. Selon les dernières données du ministère de la Justice, 664 personnes étaient incarcérées pour une capacité de 278 places au 1er mai. Le taux d'occupation dépasse toujours les 220%. Une deuxième prison de 250 à 300 places est annoncée par le gouvernement. Mais même avec ce nouvel établissement, la surpopulation resterait importante. À La Réunion, le taux d'occupation de la prison de Saint-Denis atteint 170% de taux d'occupation. Nouveau revers judiciaire pour l'État dans le dossier des aides à la pêche à La Réunion. La cour administrative d'appel de Bordeaux a confirmé l'annulation de deux demandes de remboursement d'un total de plus de 262 000 euros d'aide européenne à la pêche réunionnaise. En cause, une méthode de contrôle appliquée plusieurs années après le versement des subventions. Les juges estiment que cette règle n'existait pas au moment de la signature des conventions et qu'elle a été appliquée de façon rétroactive. La date limite approche pour les professionnels du transport. La Chambre de commerce et d'industrie de Mayotte rappelle que les entreprises de transport public routier ont jusqu'au 15 juin pour déposer leur dossier. Sont concernés les transporteurs de marchandises, les entreprises de transport collectif de voyage et les ambulanciers privés. Le montant de l'aide varie de 70 à 500 euros selon les véhicules utilisés. Les demandes doivent être effectuées auprès de l'agence de services et de paiement. Attention, si vous devez emprunter la route de Salazie à La Réunion, le pont situé à l'entrée du village sera totalement fermé à la circulation dans la nuit du 3 juin. Le conseil départemental prévoit des travaux de réfection de la chaussée sur cet ouvrage de la route départementale 48. La fermeture sera effective de 20h à 5h du matin. Et puis une observation rare au large de Saint-Pierre à La Réunion, les équipes de Globis Réunion ont aperçu ce week-end des baleines à bec de Blainville. Cette espèce de cétacé à dents évolue principalement dans les zones profondes et chaudes. Voilà pour l'actualité, bonne journée à tous.

0: Frédéric François et Mama en 2016. Dans un instant, c'est Jérôme. Nous aurons aussi pour la musique locale le Kadri numéro 1 d'Harry Pitou. C'est un petit medley, Kadri. Gérard Lenormand arrive aussi. Queen, Chantal Goya, Simon & Garfunkel, Ottawan, Les Enfoirés, Tom Jones, Georges Moustaki en programmation sur Freedom 2. Tout ça avant 14h tout à l'heure.
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Frédéric François. Et vous vous souvenez, la fois dernière, on a été même avec vous sur le concert de Frédéric François. Deux dates à la Nordève, c'était l'année dernière ça. Deux dates, ou l'année d'avant, à la Nordève, et c'était génialissime. Ah, peut-être qu'on a un truc à vous dire à propos de ça aussi. Hein. Voilà, bien rester à l'écoute de la radio.

travaille un peu quand même. Je dois rajouter une information concernant les finances publiques en émission spéciale ce soir avec Madame Haute, 17h-18h. Ils répondront à vos questions. Madame Florent Jure, Raphaël Chanim-Chingeois et Ludovic Robert, qui est le directeur régional des finances publiques de La Réunion. Oui, le directeur régional des finances publiques de La Réunion sera donc là pour répondre à vos questions entre 17h et 18h dans l'émission de Madame Odd Palanvergoz avec Bobby.

0: 02 62 99 12 00. Bonjour.
1: Bonjour Max.
0: Bonjour, sois pour une petite voix mielleuse, comment pour causer avec moi là?
1: Non, mais quand doucement, parce que c'est comme ça demande là pour raconter là. Moi, la râle, mon bébé, très, sinon il entend les voisins.
0: Ah, parce que.
1: Les voisins nous espionnent, Harry.
0: Ah oui, attention, les voisins. Nos voisins, ils veillent à nous. Voisins, ils veillent à nous.
1: Voilà, ils veillent à nous, écoutent, à nous, gardent à nous tous. Alors, à moi, il n'y a pas un petit coup vous dit comme ça, que mais avec un beau séjour.
0: Oui.
1: Beau séjour aussi, ça devient païen. Hein.
0: Ah, pourquoi vous dites ça?
1: Là, tu me commences, Max. Moi, j'y habite à Beauséjour, moi, là, en bas. Mm-hmm. Depuis un an, on a une famille en haut, mais ça n'a pas dit trop, hein. On a une famille compatriote de l'océan Indien. Moi, là, on m'a aidé avec ça, Semaine dernière, si vive le soir, il fait des ordres. Semaine dernière, ma convocation, tu vas chercher le maire devant la maison de, comment on appelle, accès pour le droit à Sainte-Marie.
0: Mm-hmm.
1: Il est venu, m'a demandé que je cherche le maire aussi bien. Il accompagne que les présidents parce qu'il y a un problème. Il envoie quoi, il y a mail, tout ça.
0: Oui.
1: Certificat médical que il dort pas le soir. Boudum, boudum, boudum, boum, badam, badam, boum. Et Max, quand il prend un bout de bois, mais il bat en l'air pour expliquer à lui, il fait des ordres, il répond à moi plus fort.
0: Mais c'est quoi ça, fait badam, badam, boum, c'est quoi ça?
1: Mais quand il prend que ça, il fait en l'air. Il fait boum, boum, boum, boum. Mais on dirait pour moi, il trappe, mais quand il prend un bout de bête. Je sais pas, un boule péton qui lui bat à terre.
0: Il pile pilon, quoi? Il pile pilon?
1: Hein?
0: Il pile pilon?
1: Non, il pile pas pilon, justement. Mais je vous dis que tu es pile pilon. Moi. Là, moi, pourquoi c'est cool? Tous les salles, c'est criade. On est balcon, c'est criade. Alors, la convoque, quand même, m'a demandé de convoquer. Je lui ai dit, ma passion va aller sur le cas, il n'y a pas causé. Il n'y a pas causé qu'il y ait néant. Marie là-bas, mardi dernier, je suis allé mettre au milieu, elle n'est pas là-bas, moi ici. Mais comment ça m'a causé avant, mais c'est mon situation.
0: Mm-hmm.
1: Ah, il n'y avait pas sali pour la victime, Max.
0: Ah ouais.
1: Ah, mais je suis Raoult.
0: C'est où il y a Salali?
1: Ah oui, ma fille avait enregistré tout le bruit quand il était peu de ça, ma fille l'enregistrait, mais le jour-là, ma petite n'avait pas venu parce qu'il y avait rendez-vous.
0: Oui.
1: Ah oui, la dame, quand je suis arrivée, les gens m'ont dit que faire attention à la dame du dessous, le madame le conciliatrice tribunal, il a dit, madame, l'a dit le soir, il faut mettre des tapis, faut, si vous en prenez des vélos, bien des, comment, quand, trottinettes, faire attention, par ici, par là-bas. On dit le soir, que vous en prenez d'hommes, à 19h. Et il y a de mon ami, que vous dormez, l'a dit à 19h.
0: Ah, pas.
1: Je dis, pardon. Ma question, vous n'avez pas causé, les nez, mon chiot, moi, t'es trempé de ce bureau-là, moi, t'es pas causé que ça, mais qui ramasse mon tir.
0: Mais nous, on croyait que vous viviez dans de très bonnes conditions, non?
1: Depuis, il arrive là depuis un an. Alors, quand il arrive, il a eu 3 enfants, hein, et là, qu'il demandait combien d'enfants vous avez, et des cartons d'identité, il en a 4.
0: Mais du coup, la maison n'est plus appropriée, alors?
1: Je ne connais pas. Et là, la musique, je me l'ai causé, mais c'est qui? La consacrée, dit comme ça. Je fais les mêmes petites tantines, tu ne commences pas du tout, lui. Tantine, jeune, tu ne commences pas du tout, lui. Ah, moi, je suis connu, tu sais. Ah oui, on dit comme ça. Oui, elle met la radio Freedom.
0: La dénonce à où alors?
1: Ah oui, elle a dit, mais dis, ben oui, j'aimais la radio Prud'homme, qu'on fait des ordres en l'air là, mais crame mon échelle, mais mettre en passion la cause à la cuisine, mais mettre radio Prud'homme, mais dire radio Prud'homme, c'est quoi madame? C'est parce que moi aussi, je suis pas la seule à avoir des problèmes comme ça. J'appelle Prud'homme pour demander des renseignements, pour que les gens m'aident. C'est pas vous, prenez mon radio!
0: Donc, elle s'est fait passer pour la victime, et vous,
1: voilà.
0: pour se défendre, elle a dit, vous mettez radio Prud'homme trop fort.
1: Voilà, elle a dit comme ça, elle dit, écoutez la musique, après vous criez. Mais j'ai vu, c'était l'anniversaire de mon fils, le 11 avril. Et quand le soir, la mat, ou quand il commence, c'était à 8h, 19h, 20h, là. M'y mettre mon échelle, et m'y mettre avec GFM, peut-être jusqu'à 10h30.
0: Mais ben ouais, donc, donnant, mais il part bien, ça.
1: Ah, ben non, ben Max, quand même, dort pas. Mais j'ai dit, madame, mais j'ai le sang, mais j'ai mon chapeau, il y a 5h30. M'a dit, devant le front, j'ai mon chapeau, 5h30. Mais je ne peux plus, mais j'ai content de mon chapeau. Mais j'ai râle mon bévitré, pense mon télé, mes chapeaux pour tout le monde.
0: Mais la dame du tampon, là, elle dit qu'avant, c'était pas comme ça. Et vous, avant, c'était comment? C'était plus calme?
1: Non, avant, on avait une dame qui habitait en Chine, moi, comme là, il a 13 ans, elle est là. Hein.
0: Mm-hmm.
1: Le madame qui habitait là, mais après, c'est bon, enfants, elle a passé en France.
0: Oui.
1: Et que la carte est trop grande pour lui, maintenant, c'est radier, maintenant, un logement plus petit.
0: Oui.
1: Et quand il y a passé, là, mon fils, du moment, là, j'imagine, ah oui, mettre les compatriotes de l'océan Indien, là, tiens, là. Là, j'ai dit, mais vous êtes raciste. Et ça me dit, m'appelle la police municipale, mais tu gagnes plus. La police municipale est arrivée, là, parce qu'il va aller en l'air. Quand la police municipale a parti, Max, ça l'appelle les néons, les balcons, t'es battu. Mais la cour dit, madame, j'y viens vite. Bien gardé.
0: Oui, mais qu'on soit compatriote ou pas. Je veux dire, le respect, même si vous n'êtes pas de Lille ou vous venez de France ou d'ailleurs, ben vous, le respect, c'est important.
1: Maladie, allez, madame, respecte-moi. Ou respecte-moi, mais respecte-toi. C'est quoi, on peut nous faire, madame? Maintenant, mon mot dépasse ma parole, dépasse la française. Je dis que vous dites quoi, ou quoi dans la casa, quoi? Qu'est-ce que vous dites? Maman, maman, quoi? C'est pas le bruit maman, c'est le bruit azote.
0: Ouais, elle est en train de pile. Attendez un petit coup, madame, mais ça donne une information, mais il revient tout de suite. On est sur la 4 voies de Saint-Usanne vers Saint-Denis. Nous sommes avec Patrick. Patrick, bonjour.
2: Alors, bonjour, c'est le contraire. C'est dans le sens Saint-Denis-Saint-André, en face de de Carrefour. Bricolage, Carrefour, dans, on va dire, dans la grande ligne droite, là, et il y a un grand morceau de bois au milieu de la route.
0: Ah mince.
2: Ouais, qui doit faire facilement aller 2 mètres, 2 mètres 50, mais il est bien sur la ligne médiane au milieu.
0: Aïe.
2: Et par contre, il fait environ 4 cm chaque côté.
0: À quelle hauteur exactement?
2: Ben, il dirait plus Carrefour.
0: Carrefour.
2: M'a passé, bon, mal évité, mais m'a pas cherché Carrefour Saint-Usanne.
0: Carrefour Saint-Usanne vers Saint-André, hein.
2: Voilà, vers Saint-André. Mais bon, là, on voit bien de loin, puisqu'il n'y a pas de circulation. Mais tout à l'heure, quand les gens vont commencer à bifurquer, doubler droite-gauche, c'est sûr que là, quelqu'un va taper dedans. Donc, s'il a des DV, il faut...
0: Bah ouais, si on a une patrouille dans le secteur, ils peuvent enlever ça. Donc, un grand bout de bois.
2: Voilà, c'est une tringue. Que les bonnes tringues, ils mettent dans le plafond, là. Bah, tu tombes d'un camion.
0: D'accord.
2: C'est au moins 4 cm, la tringue.
0: Ça peut faire mal, ça. Ça peut faire mal.
2: Bah, dedans, par contre, là, c'est canard et noir.
0: Ouais. Bon, bah, très bien. On va redonner l'information tout de suite. Merci beaucoup et bonne route. Il pleut là-bas, Patrick? Non.
2: Sur Saint-André, il vient de pleuvoir, mais là, il pleut plus maintenant.
0: D'accord. Ok, allez. Merci pour l'information. Bonne route.
2: Allez.
0: Merci, au revoir. Automobiliste, attention, nous signale un tringle de bois sur la 4 voies de Saint-Usanne, Carrefour Saint-Usanne, en direction de Saint-André. Faites attention, hein, c'est un grand morceau de tringle de bois qui est sur en plein milieu de la 4 voies, hein, sur les lignes médianes, là, à hauteur de Carrefour Saint-Usanne, en direction de Saint-André, si vous avez des informations. 02 62 41 51 51. Madame, il revient sur les tapages de voisinage, tout ça.
1: Alors,
0: vous allez faire quoi, là, du coup?
1: Non, ben, chez les mecs, on envoie le collier la mettre dessus. Je t'y mets à moi, Max m'a posé la question. Nuisance sonore, c'est la musique. Ça passe le cum sur le bruit.
0: Tout est englobé un peu dans la même histoire, non?
1: Ben, n'y connais pas aussi, moi, ça passe le cum. Madame, qu'est-ce que vous comprenez pas? Le soir, c'était pour dormir. Moi, je travaille la journée, le soir, je veux dormir. Je veux dormir. Quand c'est la crise, il dit bien que madame, maintenant là, on va pas marcher le délire. Et encore, surtout qu'il n'y a pas cause créole, pour qu'elle prenne les causes français, c'est hein, qui comprend pas créole.
0: Ah ouais?
1: Bah, moi, je dis, ben, moi, mon français, ma cote. Moi, j'essaie de dire, madame. Là, la dernière, comme ça, bon, voilà. Et tombe comme un accord. Vous arrêtez le bruit. Et madame, vous arrêtez de prendre le balai, de l'envoyer, de cogner. Je dis, madame, je suis d'accord. Si elle arrête.
0: Ouais, ouais.
1: Si elle arrête. Elle dit, ouais, madame, elle m'a dit, son bâton net, m'avait dit, monsieur Galim, dit, et arrête, tu n'es pas mis parmi de monde, là. Et ça y est, les petits côtés, tu n'es pas mis parmi de monde, tu vas dans l'immeuble. Ben, Là, il était bon le mardi dernier, il a dit bon, mardi il est d'accord. Devant le femme, il dit bon. Là, dit le femme, il a dit, si ça continue, vous savez mon mail, vous m'envoyez un mail, puisque je suis en congé, et ça va aller plus loin.
0: Attendez, je dois repartir sur la route, donner une information, hein, ne quittez pas. C'est facile pour une voiture en panne, on est au 17e kilomètre au tampon. Charles est avec nous, bonjour Charles.
3: Oui, bonjour, voilà, en fait, en montant du 17e kilomètre, il y a une voiture qui est en panne. En haut du S-Center, quand on fait le rond-point, on monte au niveau en haut du S-Center et la pluie tombe très fort.
0: D'accord, donc 17e, hein?
3: Oui, il y a un véhicule et le monsieur est dans le véhicule.
0: Ah, d'accord. Oh là là, c'est très dangereux, ça.
3: Il est resté dedans et cette personne a interagi, on dirait.
0: Ah ouais, mais...
3: Il a mis son triangle, mais il est resté dedans.
0: Donc, voiture en panne et le conducteur à l'intérieur.
3: Voilà, c'est ça.
0: Ouais, c'est peut-être parce qu'il pleut, non?
3: Ben, oui aussi, mais bon, voilà.
0: Ouais, mais c'est très dangereux de rester... Il peut y avoir un véhicule qui voit pas et qui tape, quoi. Et là,
3: c'est ça.
0: Donc, véhicule à l'arrêt en panne au niveau de S-Center, tampon 17e.
3: Voilà, en montant.
0: En montant, hein, on va aller rappeler cette information. Merci beaucoup.
3: Au revoir.
0: Bonne route, Charles. Automobilistes, faites très attention, on nous signale un véhicule en panne au 17e kilomètre tampon à hauteur de S-Center, un petit peu après S-Center en montant vers la plaine des Cafres. Donc 17e kilomètre en montant, véhicule en panne avec le conducteur toujours à l'intérieur du véhicule et il pleut dans le secteur. Si vous avez des informations, 02 62 41 51 51. Alors du coup,
1: Voilà, mais elle a fini, soi-disant Max. Le mardi soir, il recommence pareil. Samedi soir, mon petit envoyé dans la case, 11h30, il bat la caisse sur plus pour les grillades. Bam, bam, bam, mon enfant dit, mamie, c'est quoi ça? Mais c'est Nicolas, quand même, maï. Il y a un soir, 23h50, malade, je m'ai écrit à tour. 23h50, 0h38, ou dans pas. Mais ce matin, me la passe, tu me la rappelles, maison de justice. Là, je m'écoute, là, ma fille appelle l'association, la DIL. La demande, semaine prochaine, on fait une réunion dans l'immeuble. Et va aller voir lui, mais explique à lui comment ils vivent, parmi tout le monde.
0: Eh, mais c'est incroyable qu'il faut le bailleur, il apprendre à vivre, quoi.
1: Mais il est pas là avec ça, hein. Pour lui, l'immeuble, là, il a dit, et c'est plus chaud, vous voulez causer, vous voulez pas dire plus que ça. Mais j'ai calme à haut, là, mais le truc pour dire, m'a pas gagné plus que ça. Mais j'ai dit, mais, respecte de monde, t'es. Ben là, il a l'accueil à haut, la réunion, t'es accueil. Et quand la dîner a 4 ans, comment elle arrive, mais quand elle arrive, 3 ans, quand elle a fini 4.
0: Mais c'est ça le problème, t'es, quand même.
1: Hein? La dernière, mettez les tapis, madame. La dîner, les roues, les trottinettes, les vélos, là. Ah, la dîner, comme ça, monsieur, comment elle arrive. La dîner, les vélos, là, on a jeté. Les enfants sont tristes. Je les ai dit de marcher sur la pointe des pieds. Parce que la dame dessous, elle ne veut pas entendre des ordres. T'es le son, ça va, maman.
0: Ouais.
1: Et là, pour finir, m'a fini. Et nana, on passe une bâtiment, c'est, moi-même, bâtiment, bâtiment, c'est, disons, j'ai un petit moment, c'est, nana, et madame, nana, elle me qui était le logement, on a 3 chambres. Mon gars s'écrit à moi, dit, maman, gardez, que c'est rentre là-bas. Encore avec 3 balises, c'est.
0: Eh, ben, laissez aller.
1: Garde.
0: Oui, mais zot, dans le bâtiment, ça va finir par bataillon. Zot, t'as peine l'autre, quand même.
1: Oui, mais non, à moi, mignon, pour moi. Elle dit, même, ça m'en est raciste. Je me dis, madame, mais pas raciste, maman, la petite camarade de, mon fils habite village, là-bas, de son bâtiment, le plein avec Maoré. Ben, elle dit bonjour, hier, elle dit pour son commission, qu'on y a que ses enfants. Ben, j'ai rien à voir avec lui, mais comme là, il est en train de m'énamorer. Il est mauvais.
0: Bon, on nous va faire un petit peu le tour, voir un petit peu comment il se passe le vivre ensemble. Merci beaucoup pour le témoignage. Les bons, on va tenir nos courants sur tout ça. Allez, merci beaucoup. Ça se passe pas très bien dans les logements sociaux. Comment ça se passe pour vous? Est-ce que vous arrivez à vous entendre avec vos voisins, nouveaux voisins, arrivés il y a pas si longtemps? Comment vous vivez entre vous? Est-ce que le soir, ils battent balai, ils pilent pilon, ils roulent en trottinette dans l'appartement? Comment ça se passe? Ou bien ils montent vélo? Frida Malo.
4: Allô, oui, bonjour.
0: Oui, bonjour.
4: T'es Marc, ça n'a rien à faire. T'es de mon dit comme ça, la Réunion. Le monde est pauvre, là. T'es la pauvreté, la Réunion.
0: Ah, si, quand
4: là,
0: même.
4: La pauvreté. Allez voir dans le chemin, comment bon trou, toi, là, les riches. Meubles, l'armoire, frigidaire, la table. Tout ce qu'on porte. Tout ce qu'on porte. T'es dans l'argent, dans la Réunion.
0: Ah ouais, t'en as tout ça là dans le chemin?
4: Nana, ça fait, t'es fait un coup de tour dans le Seigneur, regarde partout, sur trottoir, les riches.
0: Oui, c'est vrai, hein. C'est vrai que ce matin, je me suis fait la réflexion à Saint-Denis. Oui. Il y a beaucoup de, là, c'est les déchets, enfin, comment ils appellent ça? Les ordures ménagères, mais, nana?
4: Belle fauteuil, belle armoire, belle frigidaire, belle, t'es la table, la chaise, chariot, t'es les riches, nana. Après, tu dis, où la vie des chiens? Non, ma, tout le monde en a l'argent, t'es.
0: Mais où l'a vu quoi exactement? Explique-moi bien, va.
4: Hein?
0: Comme ça, où l'a vu ce matin?
4: Là, mais sortait un coup d'œil, me sortait une petite commission, m'a passé, m'a vu sur le trottoir, plein d'affaires. Un bon gars, même, peut être sur le casque, comme les villes, là. Quatre, dix, quinze, cinq, sans casque.
0: Encore en bon état?
4: En bon état, encore plein. Après, c'est une petite affaire. Après, il suffit d'arranger, de faire la pièce un petit peu, quoi.
0: C'est
4: terrible, ça, hein? Les terribles à compter des affaires d'Alliance. Les terribles, faut que tu gardes un coup. Après, tu as rencontré, bien, bah, lui, paye sans vouloir. Mais, il y a un beau plus affaire. Là, tiens, il y a deux chemins.
0: Mais justement, c'est là qu'on voit que les gens, ben, ils jettent même s'ils sont encore bons.
4: Alors, tu as comme ça dans la pauvreté. Non, dans la pauvreté.
0: Mais c'est incroyable. Si c'est encore bon, pourquoi on jette?
4: Ils jettent. Il est encore bon, en bon état.
0: Oh.
4: Mais fais le tour. fait quoi. Mais qu'on n'est pas bon, c'est qui occupe. Le gars, il a fait la rougale. Après, ça rote colis, ça rote ceci, d'après manger, après ceci, après cela. Non, c'est pas possible, ça. C'est pas possible.
0: Ouais, parce que quand c'est là qu'on se rend compte, justement, que, il y en a des personnes qui pourraient réutiliser et tout, mais même les personnes qui utilisent, pourquoi jeter si c'est encore bon?
4: Ils jettent encore bon.
0: Partout. Partout.
4: Il y en a bon matelas, il y en a belle frigidaire, la gazinière, chariot, fauteuil, la table du midi, jouets d'enfants, vous verrez, la quantité jouets, nana, l'incroyable.
0: Ah, oui, mais, et ça, tout ça, ça va partir à la poubelle, on est d'accord?
4: Exactement, ça crase, ça fait pas que ça.
0: Après, il dit la pointe, les pauvres, madame, les pauvres. Voilà.
4: Exactement.
0: La Réunion, les pauvres, s'il vous plaît. Oui.
4: Donne. Là, il trouvait pas qu'il boit des chiens, un héros. Le beau, la planche, ça fait grève, son paquet bret, il a planche, d'aller l'Espagne, il y a un matin, pour les arroser, ça, je sais pas qu'il y a, pour l'Italie, arrache, il fait un paquet, il vend.

0: des bon noir là parce qu'il y a des riches.
1: Mais la choc à où, quoi?
0: Très riche.
1: La choc à où?
0: Ah, la choc à moi. Ah, maman, la foutait, elle a 25 ans. Moi, là, ça peut être, elle a 400 enfants, hein. Mais bien, ciao, hein.
1: Oui, mais on demande à où qui ça le plus bête dans l'histoire, si c'est où il garde de vieilles affaires ou sinon si on renouvelle pas assez, quoi. C'est ça le truc.
0: Ben oui.
1: Merci d'avoir appelé en tout cas. Bonne journée. À bientôt. Au revoir. Est-ce que vous avez fait aussi la remarque sur les gens qui jettent des choses qui sont encore en bon état? Dites-nous. 02 62 99 12 00. Par ici, Freedom, bonjour.
2: Oui, monsieur Max, bonjour.
1: Oui, bonjour.
2: Vous avez prononcé le mot magique tout à l'heure, le respect.
1: Oui.
2: Dans tout ce qui arrive aujourd'hui, le dénominateur commun, bah, c'est le manque de respect à tout point de vue.
1: Oui, mais c'est incroyable quand même.
2: De la même manière. Bah oui, on ne vit pas de la même manière d'un immeuble que d'une maison à terre.
1: Parce que là, ce qu'on entend, c'est des gens qui étaient tranquilles et c'est en train de dégénérer.
2: Oui. Mais vous voyez, d'un immeuble, eh ben, on claque pas les portes.
1: Bah non.
2: On met des patins sous les chaises. Parce que quand on tire la chaise, bah, si on y a rien dessous, bah, forcément, celui qui est dans l'appartement juste en dessous de vous, bah, il apprécie pas, et ainsi de suite.
1: Mais il y a des patins qu'on peut mettre sous les pattes de chaise.
2: Tout à fait, voilà, ça existe. Donc, bah, tout ça, bah, c'est une éducation. Et en fait, il faudrait que les bailleurs sociaux et les propriétaires privés, quand ils louent un logement, il y a une petite notice de la bonne utilisation d'un appartement. Voilà comment on fait quand on vit en collectivité. On vit pas de la même manière.
1: Mais pourquoi c'est donc aux bailleurs de mettre un savoir-vivre en place?
2: Eh ben, il faudrait. Et ce serait bienvenu. Parce qu'en fait, il y a des gens, il n'y a pas ça. Il n'y a pas ce respect de l'autre.
1: Ils ne savent pas comment faire, alors, vous voulez dire?
2: Ben, il y a aussi ça. Il y a ceux qui s'en foutent, faut appeler les choses clairement, hein. Il y a ceux qui s'en foutent, c'est pas leur problème. Et puis il y a ceux qui ne sont pas au courant qu'en fait, ben, on n'est plus dans une case à terre. Une case à terre, vous tirez la chaise, ça fait du bruit, ben, c'est chez vous, il n'y a pas de problème.
1: Oui, bien sûr.
2: Vous êtes dans un immeuble, vous avez quelqu'un au-dessus de vous et en dessous de vous. Et là, ça fait du bruit.
1: Mais
2: le bruit se transmet.
1: Et reprendre toute une éducation, enfin, je veux dire, normalement, le bailleur, peut-être qu'il est comme vous et moi, il part du principe qu'on sait tous vivre.
2: Ben voilà, mais maintenant on peut plus partir de ce principe-là. Et puis regardez maintenant, est-ce que vous avez vu là le PSG qui a gagné? On a tout cassé. Les jeunes qui étaient interviewés, mais c'est impressionnant. Il y avait un petit gamin qui devait avoir entre 8 et 12 ans qui était en train d'essayer de casser un rétroviseur sur une voiture. Je sais pas si vous avez vu le reportage, mais c'est catastrophique. Les jeunes qui venaient, ils venaient pour casser. Et ils vous le disent.
1: Ouais.
2: Qu'ils aient gagné, qu'ils aient perdu, nous on est venus pour casser.
1: Il y en a qui ont même dit, on est venus mais pas pour le match.
2: Voilà. Donc avant, il y a des repérages des magasins, et c'est évidemment, ce sont pas des magasins qui vont vendre des aspirateurs, ce sont des magasins qui vendent de la téléphonie, des choses comme ça, et ils viennent, ils repèrent, et puis pendant le match, hop, enfin après le match, ils viennent casser, ils viennent dévaliser. Voilà.
1: C'est le non-respect, le manque de savoir-vivre.
2: C'est le manque de respect, le manque de savoir-vivre à tout point de vue. Après, on dit l'immigration, oui, l'immigration est la cause, mais faut pas se tromper. Moi, je suis issu de l'immigration espagnole. On n'a pas de problème en règle générale. Évidemment, à la marge, il peut toujours y avoir un souci. Mais vous regardez, avec l'immigration espagnole, italienne, portugaise, polonaise, tout ce que vous voulez, chinoise, il n'y a pas de souci. On a des soucis uniquement avec la même immigration d'origine.
1: Oui, mais on peut pas tous les englober non plus, parce que vous avez des gens qui sont insérés, vous avez des gens qui font des efforts. Donc c'est un problème qui vient d'où alors?
2: Ben, c'est un problème d'éducation. Ce sont les parents. Vous savez, moi, j'ai parcouru une bonne partie de la planète parce que j'étais militaire. Quand on allait dans un pays, on respectait les règles du pays qui nous recevait.
1: Ben oui, c'est la base.
2: Donc vous arrivez en France, vous respectez les lois du pays qui vous accueille.
1: Ben normalement, ça devrait là aussi mettre une charte, dire aux gens, ben voilà, tu rentres en France, voilà, ici, comment... Ben, c'est impossible de faire ça.
2: Ben oui, mais il faut bien faire parce que ça... À force de minimiser les choses, les gens, ça fait des mois et des mois et des années qu'on le répète, les gens vont se faire justice eux-mêmes. Et moi, je n'en démords pas. Regardez, merci Mitterrand, merci la gauche. On a mis en place le laxisme, la politique de l'enfant roi. Faut rien dire. Je dis pas qu'il faut pas taper tout ça, mais corriger un enfant, ça n'a jamais empêché de vivre bien. Moi, je peux vous dire que je suis la génération qui a connu le Martinet. Et on n'a pas fait des voyous pour autant.
1: À chaque fois, l'éducation revient sur la table et on a l'impression que, avec le fait de dire ne tapez pas l'enfant, à un moment donné, on a compris arrêter de les éduquer, mais on peut éduquer sans taper.
2: Voilà.

0: C'est fou, hein,
1: donc,
0: quand même.
1: Ben, tant que... Non, mais c'est fou, parce que ben, c'est la base. Les premiers éducateurs, ce sont les parents.
0: Ouais,
1: l'école
0: ouais.
1: n'est pas là pour éduquer, elle est là pour leur apprendre le savoir. L'éducation, c'est les parents qui la font.
0: Ouais, non, mais c'est ça. Ben,
1: vous dupliquez ça, là on parle de petits-enfants, après vous regardez les ados et puis les jeunes adultes. Le souci, c'est qu'aujourd'hui, les gens ne respectent plus rien. Alors cette génération-là des 20 à 35 ans, on va dire, c'est une catastrophe. À chaque reportage que l'on voit à la télé... on se demande mais où on est.
0: Non mais même là, monsieur, dans les immeubles, vous, on est voisins voisines, on est des voisins voisins et vous entendez comment ça se passe. C'est fou quand même.
1: Ah mais c'est fou. Et donc je vous dis voilà, mais il faudrait voilà, avec quand on signe le bail, il y a la notice et les gens ont signé au bas de la notice. Ce qui fait que si demain il y a un souci qui est pas, et le règlement n'est pas respecté, c'est du savoir vivre tout simplement. J'ai un voisin en dessous, j'ai un voisin au-dessus, ben je fais pas n'importe quoi, parce que les bruits se transmettent. On est dans un immeuble, on n'est pas dans une case à terre. Et si les gens font un minimum attention, ben ça se passe bien, ça se passe bien.
0: Ben oui, non, juste un minimum de respect, quoi.
1: Voilà, voilà, tout simplement.
0: C'est...
1: On se rappellera dans une semaine, dans deux semaines, et on répétera.
0: Ouais, on en reparlera. Merci beaucoup.
1: Bonne journée.
0: Bonne journée à vous. Comment ça se passe dans votre immeuble? Comment ça se passe avec vos voisins? 02 62 99 12 00. Oups. 99 12 00. Bonjour.
2: Bonjour Max, comment bon. Il est?
0: Ah, ça va, ça va. Super.
2: Ah, mais ouais, où l'enfant vous dégraine bien.
0: Ben, m'a toujours dégrainé, moi, non?
2: Mais je vais revenir un petit peu sur ce que le monsieur l'avait dit il y a environ une heure de temps. L'éducation longtemps.
0: Oui.
2: Oui, ben longtemps là, chaque maman. Et, enfin, et notre société, notre petite société à nous, créole.
0: Oui.
2: Longtemps. Et les villes étaient petites. Il n'y avait pas beaucoup d'immeubles.
0: C'est vrai qu'on ne vivait pas de la même façon.
2: Non. Beaucoup de gens qui vivent aux alentours. Avec bonne courante, et en clôturé, avec tol, avec bac, et quand tu passes devant les autres portes, avec bonne petite chemin roche, entier, moi, j'avais été,
0: Oui, mais il y avait autant de gens, il y avait beaucoup de gens.
2: Oui, mais il y avait beaucoup de gens, mais très peu en ville. Et moi, la ville, c'était des petites villes.
0: Oui, c'est vrai.
2: Maintenant, et moi, j'ai conçu beaucoup d'immeubles en ville. C'est-à-dire, et moi, j'ai attiré tous les gens qui étaient dans les écarts, la ramène ça en ville.
0: Oui, les gens étaient dans les écarts, c'est vrai ce que vous dites. Hein?
2: Et maintenant, ça a fait des supermarchés, maintenant, même encore pire encore, ça a fait des grands supermarchés avec tous les magasins dedans. Ben, dans les immeubles, il y a des petits clans, à droite, à gauche. Et bien, le business, il commence là. Et l'indépendance, mais je dirais aussi, il commence là. Et les parents, aujourd'hui, il faut dire, il ne faut pas avoir honte de dire. Aujourd'hui, il y a beaucoup de madames qui vivent sans mari, avec des enfants.
0: Oui, mais si le mari s'en va, vous n'avez pas l'attaché non plus. Enfin, la vie a changé aussi.
2: Oui, après, moi, je suis d'accord avec vous. Quand il n'entend pas, il n'entend pas. Moi, je suis d'accord sur ce point de vue-là. Mais à l'époque ancienne, le bon grand monde, qui apprend aux autres garçons au travail. Et le bon moment, tu apprends aux autres filles à occuper un case, à faire la cuisine, et même aller à l'école, à apprendre pour plus tard ne pas être en m'aider. Aujourd'hui, nous voit ça. Un peu, il fonctionne, mais un peu, il fonctionne pas. Bon, on va dire ça comme ça, mais nous voit plus ce petit, comment on va dire ça, ce petit délinquance dans les immeubles, dans l'électricité, et que...
0: Mais ça aussi, c'est un savoir-vivre. On s'assoit pas dans les marches d'escalier où tout le monde passe, même ta maman passe là, tu t'assois là, tu craches là, alors que ta maman passe là.
2: Eh bien, aujourd'hui, et Max, mon petit maman, il lève, comme il dit mon petit maman, hein, 14, 15 ans, ben il y a des petits trafics qui fait dans ces immeubles-là. Du trafic de scooters, boosters, de petits trafics. Et on connaît bien. Et ça mal. Et ben ça, il crée un petit...
0: C'est une zone de délinquance.
2: Une zone de délinquance. Et comme il y en a beaucoup d'immeubles partout en île, ben ça, le groupe de là, il n'entend pas avec le groupe de l'autre, il n'entend pas avec le groupe. Longtemps, là, nous, tu entends qu'il avait des ordres au port. Au port, tu dis, il y a où longtemps, ouais, au port, là, là, là. Après, nous l'entendons du chaudron. Maintenant, il me l'a déplacé, Max. Il arrive Saint-André, il arrive Brafusi. Moi, c'est un maman de Brafusi. Moi, c'est petit maman, 5-6 ans, mon habit de Brafusi. Brafusi, c'est pas comme ça, il était un carreau de bois avec deux petites boutiques et Mlle Mimili avec Emmet Manuel. Aujourd'hui, quand on voit Brafusi, Max, Brafusi, c'est une ville, mais une ville comment? Avec beaucoup d'immeubles.
0: Ben là, ça remonte dans les hauts, les barres d'immeubles montent dans les hauts. Regardez les constructions au tampon, tout ça, les gens se plaignent. Il y a trop, quoi.
2: Et ben, voilà, ben, on a ramené tous les gens qui vivent et aux alentours des villes. On a concentré tout ça. Et ben, on va être dans une agglomération. Et ben, quand on prévoit de faire des choses comme ça, là, on prévoit aussi la sécurité. Les gendarmes ne suffisent pas. Et moi, la police ne suffit pas, et il y a des gens venus de l'extérieur.
0: Ben, c'est comme quand on construit, par exemple, une grande surface, on ne fait pas assez de parking, on ne voit pas la circulation, on ne regarde pas, on construit, mais on ne calcule pas.
2: Ben, voilà. Et tout ça, c'est la faute à qui? Tout ça, ben, c'est la faute.
0: Monsieur, l'éducation du marmaille qui reste dans le bas de l'escalier, c'est quand même pas le politique qui gouverne le pays qui va dire au marmaille de sortir dans la cage d'immeuble, quand même.
2: Il est d'accord avec vous. Comme il vient d'avoir tout à l'heure, la remarque que moi, j'ai fait, le constat que moi, j'ai fait, il y a beaucoup de mamans célibataires. Mais je ne dis pas que toutes les mamans ne gagnent pas occupent d'autres enfants.
0: Non, on n'a pas dit tout le monde, oui.
2: Non, voilà, il y en a certaines mamans. Et j'ai dit très bien aux enfants. Mais il y en a une grande majorité de mamans, les enfermées en haut dans votre case, et ils laissent maman descendre en bas, faire n'importe quoi. Et c'est là, ben, et c'est la catastrophe, quoi. Maman, il apprend avec des petits camarades à droite, à gauche, il apprend tous les vices, tous les communistes, et ben, qui est responsable? Ben, c'est la maman qui reste en haut. Moi, je m'y habite dans l'immeuble aujourd'hui, je m'y vois très bien. Maman, il me l'a fait lever grand matin. La fille, elle l'a fait lever, il me l'a fait. Maman, il n'arrive dans le parking, dans le fond. La fin, aucun terrain dans le fond.
0: Ouais, personne ne surveille, ils sont livrés à eux-mêmes. Ouais, bah, ouais.
2: Voilà, maman, il est en train de mettre coup de pied dans le ballon, il tape dans le rétroviseur, dans l'antenne, dans le poubelle.
0: Maman, il est en train de jouer ballon, là, encore la mode dans le jeu.
2: Ben, voilà. Et où là, sous le travail le soir. Et que où arrive grand matin? 6 heures de case, vous pouvez dormir, tu peux ça, 9h30, 10h.
0: Ouais, c'est ça. Ben oui.
2: Vous savoir le bon parent, ou qualité, ben, quand j'ai un père avec coup de maman.
0: Aïe.
2: Ah, écoute.
0: Ses enfants, le roi, t'es. Que dis pas ça, ses enfants, les rois.
2: Écoute la réponse, c'est que mon mère a obtenu. Elle dit, ouais, ça c'est. Et c'est la faute de la. Et société qui arrive à nous, la casse, hein. Je ne l'ai pas la calme, mais je l'ai pas fait terrain pour bonne maman.
0: À la fin, c'est aux autres, toujours les autres, alors.
2: Ben, alors, qui ta mère, quand tu l'as mis visite la case, quand l'année fait visite à où la case, où l'a pas vu, elle était là, elle avait pris terrain football, où l'a pas vu, elle était là, qu'elle avait pris terrain en.
0: Oui, mais notre maman, elle a grandi sans ça, elle a bien grandi, en tout cas.
2: Eh bien, avant de l'arrivée de ces gens-là, Max, on a longtemps mis habité là. Avant d'arriver de ce genre-là, nous qui vivons très bien, mais dis bien, en créole. Là, il n'y avait pas un désordre, il n'y avait pas un joué. Bah non. Mais depuis.
0: Non, mais monsieur, on ne peut pas généraliser comme ça, c'est pas possible. On ne peut pas généraliser parce qu'il y a des immeubles où il y a des gens qui viennent de partout et ça se passe bien.
2: Moi, je suis d'accord avec vous, moi, je ne généralise pas. Je ne généralise pas. Mais avant d'arriver de ces gens-là, Max. Il n'y avait pas de désordre, nous qui créoles, entre créoles, nous connaissons comment il faut bien vivre, nous qui respectons nous. Mais on dirait des gens qui viennent d'ailleurs et qui viennent chez nous, la pointe, le même niveau de vie que nous.
0: Ben non, ils vivent pas pareil, mais chaque pays n'a sa manière de vivre, bien sûr.
2: Oui, mais quand le monsieur là vient d'où tout le temps de l'unité militaire, quand il s'en va dans un pays là, ben il y a pas de talis au pays. Et bien, il fait en sorte que l'idée n'est pas remarquée, que l'idée est bien vue.
0: Merci en tout cas pour votre témoignage. Merci beaucoup. Il doit aller rejoindre quelqu'un pour une disparition annoncée. Merci beaucoup. Bon après-midi. Allez, à bientôt. Le vivre ensemble, c'est compliqué. Vous allez pouvoir nous dire la suite dans un instant, puisque avant ça, on rejoint Mélissa. On va parler de son beau-père Louis, qui dont on est sans nouvelles. Bonjour Mélissa.
3: Bonjour.
0: Bonjour. On est sans nouvelles de... Vous êtes sans nouvelles de votre beau-père qui s'appelle Louis, c'est ça?
3: C'est ça.
0: Alors, qu'est-ce qui s'est passé?
3: Ben, en fait, là, ce matin, l'infirmier est venu chez lui pour lui donner ses médicaments. Et entre 7h et 7h30, il était déjà pas là. Donc là, je sais pas s'il est parti ce matin avant, dans les 6h30. 6h45, ou alors s'il est parti dans le milieu de la nuit, en fait.
0: Ah ouais, c'est ça, parce qu'en arrivant, à l'arrivée de l'infirmier ce matin, il était déjà plus là. Hein.
3: C'est ça.
0: On est où, là, exactement, Mélissa?
3: On est sur Commune Prima, à Sainte-Clotilde.
0: Donc, sans nouvelles on est sans nouvelles, là, de Louis. Il est connu dans le secteur?
3: Oui. Mais tout le monde le connaît sous le nom de Luc, en fait.
0: Dit Luc. D'accord.
3: Luc.
0: À Commune Prima.
3: Commune Prima, oui.
0: Ouais, c'est un petit quartier où tout le monde se connaît les uns les autres, ça.
3: C'est ça, oui.
0: Donc, Commune Prima. Et Luc, là, il est... il a 75 ans, mais il marche bien, tout va bien, il est pas malade.
3: Il est juste atteint d'Alzheimer, en fait.
0: Ah, c'est là, peut-être ça le souci, là.
3: Problème.
0: Ah ouais, il se repère plus, là.
3: C'est ça.
0: Mais je lis dans ce que mon collègue m'a envoyé comme message, qu'il conduit.
3: Là, il a pris sa voiture pour partir, oui.
0: Il avait toujours l'autorisation de conduire, alors?
3: Là, je ne sais pas, je ne pourrais pas vous dire. Mais là, en tout cas, pour ce jour-là, il a pris sa voiture pour partir.
0: Ah ouais, mais vous l'avez vu, il conduit souvent, parce que... Il conduit tous les jours, enfin, il a l'habitude de conduire.
3: Il a l'habitude de conduire, oui, mais c'est sur les petits parcours.
0: D'accord, donc en voiture, il s'agit de quoi comme voiture?
3: C'est une Golf.
0: De quelle couleur?
3: Elle est grise.
0: Grise. On a l'immatriculation, je peux le donner. Hein.
3: Oui, bien sûr.
0: CE333RK.
3: C'est ça.
0: Donc une Golf de couleur grise et il est parti de Commune Prima. Tôt ce matin, on va dire très tôt ce matin alors.
3: Très tôt ce matin, oui.
0: Ben ouais, là du coup on ne connaît pas la direction parce qu'il est en voiture, quoi.
3: Du tout, c'est ça.
0: Mais je reviens, je suis sûr, je ne sais pas si vous avez l'information ou pas, mais quelqu'un qui est atteint de la maladie d'Alzheimer, qui n'arrive pas à se repérer même pas loin, il peut conduire?
3: Normalement, non. On a déjà essayé de l'interdire de conduire, mais voilà quoi.
0: Ouais. Après, on ne peut pas lui demander de ne pas conduire, non. C'est difficile, je suis d'accord avec vous. Hein.
3: Voilà, c'est compliqué parce que, vous savez, ces personnes-là, elles ont souvent la tête dure. Donc, même si on interdit de prendre la voiture, si on prend les clés et tout, ben, il y aura toujours une façon de partir, quoi.
0: Bah ouais, parce que là, si il n'arrive pas à se repérer là où il se trouve, même s'il va bien, il va pas pouvoir revenir sur ses pas, quoi.
3: C'est ça. Si c'était la journée, oui, parce qu'il a l'habitude de partir sur du côté du Chaudron à Brenmarket. Là, c'est un parcours qui est vraiment enregistré dans sa tête. Donc,
0: voilà.
3: Il reconnaît vraiment le chemin. Mais si c'est la nuit, il n'aura pas de repère.
0: Et puis peut-être que même s'il est venu plus vers Saint-Denis ou plus vers Sainte-Marie, tout de suite, il perd ses repères, quoi.
3: Voilà, exactement.
0: Oh là là là là là là. Il est comment physiquement, Louis? Luc?
3: Alors, il fait environ 1m74, 75, type créole Cafre, cheveux blancs.
0: Alors, créole Cafre, cheveux blancs.
3: Oui.
0: Dégarni.
3: Oui. Il porte des lunettes.
0: Ouais. Des lunettes, oui.
3: Des lunettes, oui.
0: Des lunettes de vue, hein?
3: Il a deux vues, oui.
0: Ok. On a la couleur de la monture ou pas? C'est pas grave.
3: Là, je vois.
0: C'est pas grave. Tatouage, casquette.
3: Non, du tout.
0: D'accord. On ne sait pas comment il était habillé, du coup, parce qu'il est parti, personne n'a vu.
3: C'est ça, exactement.
0: Bon, écoutez, et là, partout où il a l'habitude d'aller, vous avez recherché dans ce coin-là, quoi.
3: Oui, ben j'ai aussi des amis qui sont partis voir du côté de Chaudron, faire le tour à côté de la station, mais pour l'instant rien du tout.
0: Rien de ce côté-là. Je rappelle, on est sans nouvelles de Louis, plus connu sous le nom de Luc. Il est parti de Commune Prima, 75 ans, à bord d'une Golf de couleur grise, immatriculée CE333RK, c'est ça, hein?
3: C'est ça.
0: RK, et il mesure 1m75, créole typé CAF, hein, cheveux blancs dégarnis, il porte des lunettes de vue.
3: C'est ça.
0: Écoutez, on lance un appel général à toute personne qui aurait aperçu ce véhicule, déjà une Golf de couleur grise immatriculée CE333RK. On laisse un numéro de téléphone?
3: Oui.
0: Alors, donnez-moi le numéro de téléphone.
3: Alors, 06 92 00 48 19.
0: Alors, 06 92 00 48 19.
3: C'est ça.
0: Bon, ben, très bien. Si quelqu'un a des nouvelles, qu'on vous appelle ou qu'on appelle la radio. D'accord?
3: Merci.
0: On reste en contact, vous voyez comment ça évolue les recherches, et si au fur et à mesure vous avez des éléments ou vous n'avez pas d'éléments, vous pouvez nous rappeler et on repasse le message, hein. Pas de problème, on vous accompagne, on est là avec vous, hein, d'accord?
3: Merci beaucoup.
0: Allez, courage à vous.
3: Merci.
0: À bientôt, au revoir. Bon, on est sans nouvelles de lui, il a 75 ans, il peut se repérer. Vous savez, la maladie d'Alzheimer, c'est quelque chose quand même de catastrophique, quoi. Parce que, physiquement, la personne, vous avez l'impression qu'il est bien, quoi, que tout va bien pour lui, sauf que non. Sauf qu'il n'arrive plus du tout à se repérer. C'est-à-dire qu'il perd tout repère. C'est-à-dire qu'il sait plus s'il habite à droite ou à gauche à partir de l'endroit là où il est. Donc c'est très très compliqué. Donc si vous apercevez cette Golf de couleur grise immatriculée CE333RK, appelez la radio s'il vous plaît au 02 62 41 51 51. 99 12 00, bonjour.
4: Allô, bonjour monsieur Max.
0: Oui, bonjour, comment il est?
4: Ah, ici c'est l'invisible ou non?
0: Ben il voit pas l'invisible, il voit pas.
4: Même vous voit pas moi, mais moi je suis content de le conseil, pour coup moi.
0: Il voit pas où, mais il entend où?
4: Ah, ou entend moi, ben voilà, mais ça vous aurait les grands.
0: Comme une feuille le chou.
4: Ah, ben voilà. Voilà monsieur Max, ben déjà la fille tombe tampon. Et... Oui, ben ça quoi t'as pris, tiens pour la vie longtemps là.
0: Oui, la vie longtemps et le vivre ensemble.
4: Oui, le vivre ensemble longtemps là. Ben, au coup, les mamans, longtemps là, elle avait 44 partout, toute la case. 40 voit tout comme le monsieur là, la petite année là. Et ben là, maman, il a quand il a fait, tu montes par an, tu montes les maisons, tu fais beaucoup distancées, hein. Et ben, il partait, il demandait la maman, leurs enfants là-bas, s'ils peut niager la maison.
0: Ils jouaient ensemble.
4: Ouais. Mais le problème, c'est que il fallait pas, il connaît que la fille n'allait plus loin que moi. Parce qu'il connaît, on partit chez madame Inter, mais on va pas partir chez l'autre là-bas, parce que ben, on était le soir.
0: Oui, il fallait pas aller plus loin que là où ça a été dit, ça va.
4: Ah oui! Parce que là, en plus que ça, bon, disons, on n'avait pas de téléphone. T'avais pas un téléphone, d'accord?
0: Oui, mais bouche à oreille.
4: Ah, c'est que, t'avais pas un téléphone, mais moi, comme moi, j'avais une vieille grand-mère, elle est partie demander, elle est venue voir vraiment si moi t'es chez le monde, non?
0: Ah ouais, carrément, d'accord. Elle est venue sur la place voir.
4: Ah oui, parce que, il peut dire, moi, elle a dit, madame, elle a dit, moi, ben, il peut venir jouer avec son enfant. Et comme elle avait 40 ans, elle avait toujours une vieille auto, comme le bord de, bonne chemin de terre, tout ça, t'es gros. Ben, nous, tu te rends dans le vieux auto rouillé, tout ça, nous te rends dans le vieux auto, non? Mais, un instant pour, hein, où les parents, mon vieux grand-mère, ben, elle sort là-bas, qui arrive, ben, elle est rentrée chez la madame, vieux parents de l'autre, et voilà!
0: Oui.
4: La madame vient demander à bon!
0: Oui, mais au moins, ben, là, t'éveilles les enfants, ça t'éveille?
4: Ah non, t'éveille, hein. Ah, ça t'éveille. Et comme les enfants, t'as bien à la maison, t'éveilles. Et t'éveilles tellement, ben, avant de partir, t'éveilles le maman, il peut faire une lecture, pour faire toutes affaires.
0: Mais les enfants, pourquoi aujourd'hui ils sont sans surveillance comme ça?
4: Ok, mais à ce temps-là, ben, comme dit vous-même, longtemps, avait un seul terrain football, c'était un peu éloigné. Bon, et nous, longtemps, là, terrain football, qu'on les était quoi, non? À nous, c'était un terrain à la pierre. Et puis, nous avions notre sabbat, nous fait goal avec.
0: Oui, c'est vrai.
4: Nous pouvons nous mettre chaque côté, nous fait goal.
0: Là, il n'y a pas poteau. Ben oui, il n'y a pas poteau.
4: Voilà, mais pas un poteau. Et ben, il te prend, comment, plastique, hein? voilà, tout papier à santé, nous récupérer l'école dans la poubelle là, me tremper, nous mettre dans notre sac. Et après, nous n'avons qu'à nous mettre des gros sachets, ben, le samedi, dimanche, le soir, quand on a fait le son tout, mais nous passer sur le terrain à l'arrière, même pour baiser un coup de pied dans le roche, mais rien, nous, j'ai football, nous, le pied sort de là, on sent, nous, pas avec ça, nous. Mais, nous, t'es joué, nous, t'es vif, nous, t'es content. Et quand nous, t'es rentré à la case, nos parents étaient contents de nous rentrer, nous avions un lieu pour rentrer.
0: Oui, mais les infrastructures de l'époque, mais dire, aujourd'hui, dis à ma mère, allez jouer, je sais pas moi, de chez un terrain de football, ben, il sert à pas, il préfère rester là, en bas de l'immeuble, fumer à mal avec son camarade.
4: Ben oui, mais même il sert à pas, ben, il va, ben, au contraire, comme si le monsieur a dit là, il joue football, il sert à pas, je suis le parking, même. Mmh. Et là, si on a l'auto neuf, on a l'auto demi-neuf, ou je sais pas quoi, ben, là, il arrive, ben, coup de pied dedans. Ça fait des coupés dans le ballon, il va couper dans l'auto.
0: Ben là, du coup, là, avec ce manque d'éducation là, on va où là, tous là? Droit dans un mur?
4: Ben moi non, ouais, si, peut-être pas dans un mur, mais peut-être dans plusieurs murs. Ah bon, mais d'où? Si pas dans un mur, c'est deux. Si pas deux, c'est trois.
0: Parce que aujourd'hui, si on sort plus de sa chambre.
4: Il y en a toujours un belge, non, monsieur Max Moulon?
0: Oui, mais si vous sortez plus de la chambre, vous jouez sans manger vidéo, ou les recroquevillez sur vous-même, vous fréquentez plus, mais au bout en bas l'immeuble, vous filmez ça mal, rien qu'il y a là, vous sortez plus, vous faites trafic de drogue, après, vous êtes bataillé en zot parce que un ira la chaise, l'autre, il met la sono, l'autre, il crie sur l'autre, les jaloux de l'autre, mais comment il fait?
4: Ben là, c'était là-dedans, là, moi, il peut dire, au moins, là-dedans, mais il peut pas trop comprendre la situation de Bana aussi. Moi, à moins, je donne un autre problème, je donne un affaire. Moi, m'avait dit, mettre dans un petit case créole. Moi, m'avait cru à terre un petit case créole, que les vieux parents l'ont laissé. Et ben, moi, là, c'est grandir mes enfants là-dedans. Ben, mon maman, il a connu, comment ça, ben, comment on appelle ce jeu vidéo, là?
0: Game Boy.
4: Et ben, tu jouais ça, Nesto?
0: Mega Drive.
4: Ah, Mega Drive, voilà. Eh ben, tu joues ça un instant, mais tu restes pas trop longtemps, tu vois, au contraire, tu t'es replongé le nez dedans la lecture, dans les leçons de l'école, et tu es parti jouer au fond de la cour t'es grand. Ben, parti jouer, t'es trappé une boîte de sardines, bien pire, toujours avait gagné pour Noël, et pas quoi. Ben, c'est ça, jouer au fond de la cour, ben, t'es sorti pas à la frontière de la cour.
0: C'est mais.
4: Ah,
0: oui.
4: Ben, moi, j'ai été éduqué comme ça, monsieur Marx. Et ben, moi, là, j'éduque mes enfants comme ça, et aujourd'hui, mes enfants, là, pourtant, éduquent mes petits-enfants pareil. Et ben, m'y regrette pas, ben, m'y veut dire, oh, ben, là, il s'en va pas. Si je suis sur le terrain, il s'en va. Soit avec moi, soit avec mes parents, avec vélo, et n'importe quoi, mais après, quand ils rentrent, tout ils rentrent.
0: Ben oui, c'est ça, c'est une autre façon d'éduquer encore. Elle est incroyable, hein, ça, quand même. Mais aujourd'hui, on a plus de choses, d'infrastructures, de facilités, et meilleures façons d'éduquer, mais il marche plus, quoi.
4: Voilà, et quand le maman, il s'en va, quand il s'amène le maman à l'école, là, nous s'attrape, nous prenons le maman, il nous amène l'école, là. Le maman, il marche devant nous, il marche pas bien, nous.
0: C'est vrai.
4: Ouais, parce qu'il faut nous voir le maman, parce que ben, si nous marchons devant le maman, il est derrière.
0: Ah oui, mais comme il a dit, allez l'école, là, allez où, tout seul, allez où.
4: Hein?
0: Comme il a dit, allez où, tout seul, gars, allez où. Maman, il s'en prend grand matin, là, pour mener à l'école, il fait frais, allez où, même, allez où. Papa, il dort, voilà,
4: mais moi, les comptes, moi, quand j'écoutais, ben, ça va être, mais ça, ou tu, ça brûlait
0: pour moi. Oui, brûlène aussi pour moi. Brûlène, m'a besoin d'aide, là. Brûlène pour moi aussi. Allez, nous, on trouve.
4: Oui, si, au moins, si, il faille, ben, on va rouler, non.
0: Mais bon, l'invisible, nous, on a trouvé.
4: Allez, bye.
0: À bientôt, au revoir. Au revoir. L'éducation de l'époque n'est pas du tout celle d'aujourd'hui, alors qu'avant, il y avait moins de moyens. Comment vous expliquez ça, vous? Freedom, bonjour.
5: Oui, bonjour. Oui, c'est problème voisinage, monsieur. Bonjour, monsieur Max.
0: Bonjour, on a problème voisin?
5: Costa, il fait un an et demi.
0: Ah.
5: Nous l'embêter avec un voisin, il vient d'arriver même. Et voilà, ça va sur un an et demi, il est là.
0: Mais ben, pourquoi?
5: Il arrive 10 heures jusqu'à 5 heures du matin. Quand on est dans la bande de monde, vieux monde âgé. Ben, il commence depuis 22h, 10h jusqu'à 5h de matin. Il conne. La finale est devant la maison citoyenne. Premier coup, on a parti, la personne n'a pas mis. Deuxième coup, nous l'a demandé, la personne n'a mis, il a dit c'est pas zone.
0: Mm-hmm.
5: Nous l'a fait pétition avec tout le CATEA. Tout l'a signé. Nous l'a fait deuxième pétition. L'a signé. L'HLM, jusqu'à maintenant, il fait l'enquête. Mais il reste là même.
0: Ouais, mais il comprend pas, madame. Ils battent quoi? Quoi ils battent toute la nuit comme ça?
5: Moi, il pense, voit bon truc, il lève le poids là. C'est ça, je connais, c'est ça. Et c'est maman, il 16 ans jusqu'à 25 ans. Hein? C'est pas bon petit maman, il 2 ans, 3 ans. Hein?
0: Je dis... Mais quand il fait la médiation, aux autres, il dit quoi quand il fait la médiation?
5: La violence, c'est pas, les pas son maison, les pas son calme. Et quoi, ton voisin à côté de l'immeuble, il y a des derniers étages. Le voisin à côté, il entend.
0: Mais vous arrivez pas à dormir, ça cogne toute la nuit.
5: Oui, voit qu'on commence à prendre le lit pour dormir, pour reposer. Ben là, il commence là. Là, il cogne, juste pas grand matin 5. Là.
0: Alors, moi j'ai appris qu'il y avait un autre pilon. Le pilon est en bois. Est-ce que c'est pas un pilon en bois?
5: Non, c'est pas pilon. Quand il pile, pilon est une autre façon.
0: Parce que pilon en bois, hein, pas pilon calou en béton, un pilon en bois.
5: Non, c'est pas pilon calou ça. Ça c'est le poids, il lève le poids.
0: Mais il lève le poids, pourquoi?
5: Elle ne connaît pas, monsieur Max, quand le moment n'est pas là, il cogne. Quand le moment est là, il arrive, il est plus pire.
0: Aïe, aïe, le moment aussi, il lève le poids.
5: Ah, il ne connaît pas si le moment il lève le poids, mais il est plus pire.
0: Ah.
5: La fête des mères, m'a levé tes 3h30, midi là encore bonheur pour lever tu peux manger. M'a levé tes 5h30, m'a préparé mon bon épice, m'a fait que m'a manger. Voir qu'elle arrive 7h30, aïe, jusqu'à 8h.
0: Mais si.
5: M'a rouvre la porte, m'a dit exact, je te connais, fais ce que tu veux, moi m'a fait lever, je te fais t'enlever un fond comme moi, je te fais les voisins dans l'immeuble.
0: Ouais, mais madame, les quand même rageant parce que toute l'année ça va être comme ça.
5: Mais tout le voisin l'a empêché. C'est pas moi tout seul, hein. N'habite dernier étage, monsieur Max. Et tout le voisin, les donne fond, c'est bon âgé.
0: Eh, mouche la gâte un bac salé.
5: Dessus la personne, là, elle en a 72 ans. N'a un jour, t'es pour causer avec ce garçon en France. L'a dit un tel, l'a dit Miguel, il pue, l'a dit comment t'es pour causer. L'a pilé, il a gagné ses dismes, il était obligé de lever les bois de l'eau.
0: Mais madame, c'est un mouche qui gâte un bac salé?
5: Oui, c'est bien arrivé, ça. Les autres locataires, ils ont 30 ans, 20 ans, 28 ans, 27 ans. Ça, c'est deux mouches qui viennent arriver, n'a même pas 2 ans de l'immeuble.
0: T'es où, on a au con?
5: Après, il y a où, comme ça, il faut mettre les autres, bonnes, mais c'est pas trop bonne affaire. C'est pas que bonne musulman, c'est pas bonne comment, bonne affaire, c'est créole.
0: Ah là là, bah, dis ça tout à l'heure là, que toutes les mélanger, il faut pas stigmatiser.
5: Parce que moi, Midiaou, de l'immeuble en face, n'est pas bon musulman, bon comment, c'est gentil, les gentils. Ben, maman, il trouve à où? Bonjour, madame. Ça va, madame? Mais ça créole, ça, monsieur Max. Ça créole, ça.
0: Ouais, mais n'est pas idiot comme ça. Non, pas nous, ça va, non.
5: Ah, non. Mais il pense à où, on est là, 2-3 comment, les people qui créole.
0: Non, mais après, je pense pas que ce soit une question de confession ou autre. Que si la personne, elle est mauvaise dans le fond même, là, ça n'a rien à voir avec sa communauté ou là d'où il vient. Il est mauvais.
5: Il est mal fondé, là, monsieur Max. Quand il est mal fondé, là. Il va rester mal fondé, même lui. Il changera pas, il est mal fondé.
0: Ouais, c'est ça le truc, t'es, mais c'est incroyable, ça. Mais comment on fait, là? Comment ça a fait, là?
5: Ben, comme nous, la partie devant la maison citoyenne n'a pas suffi, ben là, nous, ça fait un courrier pour envoyer avec le procureur. Nous, la fait courrier, nous l'avons une email, la mairie du port. Nous l'envoyons avec la HLM. La HLM, par contre, il fait son travail parce qu'il envoie bonne éducateur, la HLM pour contrôler. La nuit contrôlée. Mais le problème, comme il dit à Zot, la joignée, Zot, il fait pas des autres, Zot, il fait des autres. Le soir, quand tout le monde s'est dormi. Quand tout le monde s'est prend le lit, là tu commences.
0: Madame, ben bon courage, que ça vous veut me dire au plus. Malheureusement, on ne peut pas dire au plus, mais...
5: Ben, nous supporte nous malheureusement, mais comme dit Neige, on aura un fin.
0: Oui, ben, vous nous direz ce que ça va donner avec le procureur, là, parce qu'il faut aller taper plus haut, hein, c'est clair. Hein.
5: Ah, ben, faut taper plus haut, même parce qu'il ne fait pas qu'on dise où c'est deuxième pétition, enfin, deuxième communauté convoquée déjà à la maison supérieure, nous l'a dit lui. Nous, on pêche pas où mettre les enfants, les jeunes. Mettre notre musique, qui pose pas de problème. Même si ils ont une film de café, c'est pas de problème, mais respecte l'immeuble et fais pas des ordres, laisse-nous dormir. Oui, il va essayer, mais jusqu'à maintenant.
0: Non, madame, déjà qu'on regarde, créole en créole, même quand il s'est à la plage, le famille créole était là, l'autre famille créole là à côté, mettre son sono à fond, l'autre il gagne plus la plage ou gagne plus aller, comme là.
5: Ben,
0: et vous connaissez quoi, Lydia ou? Ma pas avec ça, moi.
5: Maman, il lève là. Ah, sa bonne maman, il lève là. Ben, c'est qui maman, il longtemps, hein?
0: Ouais, mais sa réponse, c'est ma pas avec ça.
5: Mais voilà, il n'est pas avec ça. Quand Lydia ou il pourrit au dit, là, il pourrit au dit, hein? Et pour attendre ce bâtiment, maman, il est dedans, c'est que personne l'âgée.
0: Elle est grave quand même, elle est grave. C'est un manque de respect total. Madame, merci pour ton coup de gueule en tout cas.
5: Allez,
0: on va dire nous quoi le procureur l'a dit. C'est bon?
5: C'est bon, allez.
0: Allez, merci. Oh, mais on est rendu à aller en justice pour son voisin, quoi. Et à plusieurs reprises, il est convoqué, il dit, je veux me calmer, t'inquiète pas. Eh bon, d'allons, on fait le pas. Et non, pas du tout. Vous pouvez venir témoigner, on veut savoir comment ça se passe avec vos voisins. Est-ce que vous avez des voisins gentils? Ou bien au contraire, des voisins qui pilent toute la nuit, je sais pas quoi, ils battent. En tout cas, ils battent un affaire, je ne connais pas quoi, mais ils battent une affaire, ou bien ils battent un affaire. C'est toute la nuit, hein, 22h, 5h du matin. Dites-nous comment ça se passe chez vous, 02 62 99 12 00. Et on veut savoir aussi que quand ça a arrêté, si vous avez pu faire cesser ces nuisances, comment vous avez fait pour faire stopper tout ça? Ce sera juste après les informations, puisqu'il est 14h.
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7: Bonjour à tous. Le principal suspect dans l'affaire de la disparition de la collégienne dans le Gers, mise en examen et placée en détention provisoire. Liana a disparu vendredi après-midi devant son établissement scolaire de Florence. Face aux enquêteurs, le suspect a déclaré avoir simplement transporté la jeune fille du collège à la piscine à sa demande. Les recherches se poursuivent aujourd'hui pour tenter de retrouver l'enfant. Dans le Gard, la fillette de 3 ans qui avait été enlevée par son père hier a été retrouvée. Elle est saine et sauve et se trouvait au domicile d'un membre de la famille. L'homme avait récupéré l'enfant sans autorisation dans sa famille d'accueil à Uzès. Jean-Noël Barrot estime qu'un accord est à portée de main entre l'Iran et les États-Unis. Pour le ministre français des Affaires étrangères, qui était ce matin sur France 2, la situation est insoutenable et ne fait que des perdants. De son côté, Donald Trump promet que les discussions continuent à un rythme rapide avec l'Iran. Les députés vont devoir se prononcer sur le projet de loi d'urgence agricole après presque 2 semaines de débat. Le texte doit être voté cet après-midi. Il est censé apporter des réponses concrètes aux agriculteurs sur plusieurs sujets comme le stockage de l'eau. La mobilisation des assistants d'éducation partout en France aujourd'hui. Plusieurs syndicats appellent à faire grève afin de dénoncer leurs conditions de travail et le manque de considération du gouvernement à leur égard. Objectif de cette journée, rendre visible la réalité de leurs conditions de travail et leurs revendications. Bientôt la fin du suspense pour plus d'1 million de candidats. Les premières réponses vont tomber ce soir à partir de 19h sur la plateforme d'admission post-bac Parcoursup. Cette phase d'admission principale s'ouvre jusqu'au 11 juillet pour les lycéens et les étudiants qui souhaitent changer de voie. Et puis en foot, Emmanuel Macron à Clairefontaine en ce milieu de journée. Il vient rendre visite à l'équipe de France avant le début dans quelques jours maintenant de la Coupe du Monde. Le chef de l'État qui a rendu hommage à Didier Deschamps qui va disputer sa toute dernière compétition internationale. Il aura été pour nous le sélectionneur des jours heureux. Salut Emmanuel Macron. Voilà pour l'actualité. Passez tous une excellente journée.

0: Monsieur Eddie Mitchell, comme un étranger dans la ville.
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0: Jean-Claude Gaspard dans un instant avec Tantine mon Tantine. Phil Collins, nous aurons aussi Julien Clerc, Bob Dylan, Jean Ferrat, Bézu, Elvis Presley, Laurent Voulzy sur Freedom 2 dans un instant, avant 15h, avant de retrouver Bobby tout à l'heure. Vous aurez l'occasion d'écouter ces belles chansons. Il y aura aussi Régine, Ray Charles, plein, Marcel Hamon aussi en programmation dans cette heure sur Freedom 2 que vous écoutez du côté de Saint-Joseph sur 106.6, Saint-Philippe 97.2.
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0: au 02 62 99 12 00. Bonjour.
1: Bonjour.
0: Oui, bon.
1: On passe un coup de gueule, s'il vous plaît.
0: Oui, je vous laisse bien prendre le téléphone à l'oreille, s'il vous plaît.
1: Oui, juste un instant. Voilà. Comme ça, c'est mieux?
0: Super, génial. Je vous écoute.
1: Alors, je voulais passer un coup de gueule parce qu'hier, mon conjoint, il a appelé une agence immobilière. Je donnerai pas le nom, voilà.
0: Bien sûr.
1: Mais on lui a dit qu'il fallait absolument, pour qu'un couple loue un appartement, il faut des CDI. Alors que, ben, il est déjà en CDI. On aurait pu avoir un garant si c'était posé comme question, mais on a coupé court à la conversation.
0: Alors, je vais juste poser une question. C'est pour une location d'une villa, d'un appartement, c'est quoi?
1: C'est pour une location d'un appartement.
0: Deux CDI.
1: C'est ça. Ils ont dit à mon conjoint qu'il faut deux CDI obligatoirement. Mmh. Et ils n'ont même pas posé la question de savoir s'il y avait un garant ou quoi que ce soit. Ils ont dit non, c'est pas possible, merci. Et ils ont raccroché. Ils n'ont pas posé plus de questions. Et du coup, ben voilà, c'était pour passer ce coup de gueule-là. Parce que moi, je trouve ça pas normal de déjà qu'il y a des crises pour les logements.
0: On est en pleine crise du logement, mais justement, la crise du logement amène justement les propriétaires à se garantir mieux pour mieux louer et beaucoup plus cher aussi.
1: Oui, c'est pour ça. Mais je veux dire, là, dans notre cas, on nous aurait posé la question, est-ce que vous avez un garant parce que il faut des CDI? Nous, on aurait pu avoir ce garant-là. Mais je trouve ça un peu moche de nous dire, non, c'est bon, il n'y a pas de place pour vous finalement parce que vous n'avez pas de CDI, merci, au revoir.
0: Alors, attendez, on va pouvoir continuer dans un instant. Je donne juste une information en route et je reviens vers vous tout de suite, hein, quittez pas. Avec nous, Junior, on est du côté de Plateau Caillou. Junior, bonjour.
2: Oui, bonjour. Voilà, je peux signaler, juste fais attention quand on prend la sortie vers Plateau Caillou, dans le rond-point savane, là, pour faire les travaux, là, dans la savane, là.
0: Oui, encore des bœufs, non, pas possible.
2: Ouais, tu sais, mais ça fait chien de rond-point.
0: Monsieur, mais je sais pas si vous êtes à l'écoute de la radio souvent, mais quasiment tous les après-midi, on parle de ces bœufs qui sont là. Mais un jour, ça va être fatal pour quelqu'un, hein.
2: Ouais, sur le coup, comme t'arrives un peu vite, t'es là, c'est qu'il y a un mauvais coup, là.
0: Ouais, mais le propriétaire, il peut pas garder ses bœufs en pâturage ou quoi?
2: Un gros bœuf bien blanc en plus. Et à l'abattoir.
0: Eh, mais la donne a une grosse frayeur là quand même.
2: Non, mais sur le coup, oui, parce que t'arrives un peu vite. Tu t'en arrives un petit peu vite, alors. Du coup, t'as chaud là.
0: Donc c'est dans le rond-point du côté des travaux de la savane.
2: Voilà, ben là, ils viennent traverser. Ben, laissez-je passer, mais après, non, encore, doit être un petit peu aux alentours. Donc, on ne connaît pas trop d'autres réactions, hein.
0: Ben, souvent, les signaux là, ils restent pas longtemps, mais c'est le temps d'un accident, c'est vite fait, hein.
2: Ah oui, ben, tu vois, vite. Et alors, quand c'est un rond-point au stade de passage, je m'arrête pas. C'est pas un stop.
0: Ouais, parce que vous connaissez. Oui, mais à l'avenir, faudra faire attention, parce que ça va être bien fréquenté quand ce sera ouvert en haut, quoi.
2: C'est ça. Donc, ben, fais attention, c'est tout motard aussi.
0: Bon, bah, super génial. Junior, merci pour l'information.
2: Oh, ok.
0: Merci, au revoir. Automobiliste, attention, on nous signale des bœufs. Il y a là des bœufs dans le rond-point de la savane de Plateau Caillou. Nouveau rond-point là pour la zone de travaux de la savane de Plateau Caillou. Il traverse en ce moment la route, donc faites attention dans ce secteur. Si vous avez des informations, 02 62 41 51 51. Madame, je reviens vers vous. Vous dites que vous avez contacté une agence immobilière qui vous demande deux CDI, mais qu'il vous demande pas de garant. Mais vous savez que le garant, au final, je me demande si c'est une sécurité. Hein.
1: Ah bon?
0: Ah oui, totalement. Okay. Parce que des fois, le garant lui-même, dans le courant du bail, ben, il peut perdre son emploi.
1: Oui, c'est vrai, aussi.
0: Alors, je vous entends pas très bien avec le téléphone, là. Il est peut-être mal placé.
1: Vous m'entendez mieux, là?
0: Là, beaucoup mieux. Et du coup, qu'est-ce qui s'est passé, alors?
1: Ben, le truc, c'est que ça s'est rien passé, entre guillemets, parce que mon conjoint, comme je vous ai dit, il a appelé. On lui a posé la question, est-ce que c'est deux CDI pour le couple? Il a dit non. Et l'agence lui a dit simplement, d'accord, merci, au revoir, parce que ce sera pas possible.
0: Mais normalement, ils auraient pu vous expliquer, parce que vous savez, il y a des propriétaires qui peut-être demandent simplement ces conditions, sinon ils louent pas. Mais après, c'est son bien.
1: Oui.
0: Il n'a pas expliqué ça non plus.
1: Du coup, non, on lui a rien expliqué. Comme il a dit que c'est un CDI, un CDD, On lui a dit d'accord, mais ce sera pas possible, merci, au revoir.
0: Ah ouais, c'est pas sympa ça quand même.
1: Ben, c'est pas sympa du tout. Et une explication, ça tue personne. Au moins, on aurait compris le pourquoi du comment.
0: Ben oui, on vous dit le propriétaire ne veut pas de garant, le propriétaire veut deux CDI, point barre.
1: C'est ça, exactement.
0: Mais pourquoi ils affichent pas sur l'annonce carrément deux CDI obligatoires?
1: Ah ben là, je ne sais pas. Sûrement pour faire venir les gens et après pour finalement se retrouver à dire non, ben c'est deux CDI obligatoirement, donc pour voir si vraiment l'annonce plaît.
0: Mais vous savez, de plus en plus, ce que vous étiez en train de dire tout à l'heure, avec la crise du logement, je sais pas comment les gens vont faire, mais il y en a de moins en moins et c'est cher par contre. Hein.
1: Eh oui, en plus, étant donné que nous, on habite sur Saint-Paul, c'est encore plus compliqué à trouver.
0: Ouais, la zone ouest, mon Dieu Seigneur.
1: Oui.
0: Sur les hauteurs, vous avez essayé sur les hauteurs?
1: Oui, on a essayé, mais pareil, c'est très très cher. Et c'est soit on nous répond pour nous dire que il faut des garants, il faut aussi. On en a, mais finalement, ça aboutit pas. Sinon, on nous répond pas.
0: Ben, c'est ça, c'est ce que je suis en train de vous dire. Et je vous apprends rien en vous disant que si quelqu'un arrive avec deux CDI, vous, si vous arrivez avec un CDI et un garant, ça passera pas, hein. Ça, c'est clair.
1: C'est ça.
0: Mais c'est dommage parce que vous avez quand même les moyens de payer si vous cherchez.
1: Mais oui, oui, exactement.
0: Mais combien de gens sont malhonnêtes?
1: Beaucoup.
0: Beaucoup trop. Beaucoup trop. Beaucoup. Comment vous allez faire là?
1: Ben, on va essayer de chercher quand même sur les autres plateformes pour voir si on trouve quelque chose, mais pour l'instant, ben...
0: Alors, notez que chez nous, entre 19h et 20h le soir, il y a les petites annonces, et beaucoup de propriétaires de maisons peut-être encore fermées aujourd'hui pour X raisons, peuvent peut-être vous faire confiance avec une petite discussion avec le garant, avec tout ça, peut-être vous louer quelque chose, passez quand même une annonce chez nous le soir.
1: Oui, j'ai déjà posté sur le site, mais j'appellerai pour...
0: Ouais, non, mais le site, la radio, c'est pas pareil. Oui, à la radio, c'est pas pareil.
1: Oui, c'est ça.
0: Voilà, parce que peut-être que... Parce qu'il y a beaucoup de maisons qui sont fermées aussi.
1: Oui, aussi, oui.
0: Mais les propriétaires, ils ont peut-être un peu peur de louer aujourd'hui, parce que beaucoup ne payent pas.
1: C'est ça qui fait peur aussi. Et je comprends tout à fait...
0: Ben, quand vous achetez une maison à 250 000 balles, la maison, et que vous louez que le mec il vous paye pas, vous remboursez votre crédit comment?
1: Ah oui, on rembourse pas comme ça, c'est vrai.
0: Parce qu'il y a des gens qui, en période de comment on appelle ça? Période de... Ah, cyclonique, là. Il y a des gens qui peuvent vivre dans votre maison tranquillement pendant je ne sais combien de temps, alors que c'est vous qui payez votre crédit à la banque. Hein.
1: C'est ça.
0: Courage, mais en tout cas, 19h, 20h le soir, vous pouvez passer votre annonce, d'accord?
1: Ok, très bien.
0: On fait comme
1: beaucoup.
0: Ça. À bientôt. Au revoir. Freedom 99 12 00. Bonjour. Allô.
3: Allô, bonjour.
0: Bonjour.
3: Bonjour, monsieur Max.
0: Non, il est normal, on entend pas même bien votre radio. Il doit être ouvert, m'y pense.
3: Mais
0: bon.
3: Il entend bien, là, s'il vous plaît?
0: Oui, il entend bien, là, s'il vous plaît.
3: Oui, je prends ce renseignement, mais vous voulez savoir si on en a un numéro de téléphone, les gens, ils font déménagement, comment dire ça, pour samedi ou semaine prochaine, un peu loin et...
0: Non, mais madame, moi m'y peut...
3: De téléphone,
0: non, nous peut trouver ça pour nous dans les petites annonces le soir.
3: Ah, le soir, non?
0: Ben oui, la journée, mais c'est... Ben non, mais parce qu'après la journée, là... La journée, elle n'est pas pareille. La journée, c'est la libre antenne. Et quand ça, il déménage, là? Quand ça, vous déménage?
3: Non, c'est pour tirer des meubles, loin.
0: Quand ça?
3: Samedi ou dans la semaine.
0: Voilà. Alors, ce qu'il faut faire, 19h, 20h ce soir. Comme tous les soirs.
3: Alors, d'accord.
0: Voilà. On passe un petit coup de fil au 02 62 99 14 00.
3: Oui.
0: Au lieu du 12, on fait 14 et on passe cette annonce.
3: Oui, et me demande... parce que la même chose, entendu, on a dit qu'à madame la journée, on connaît le numéro des transports express, je sais pas quoi, pour déménager là.
0: Ah, moi, elle dit ça?
3: Oui, pour aller plus vite là, le bon transport. Non, au fin de compte, madame a expliqué à vous.
0: Alors, expliquez-moi bien, parce que là, je n'ai pas compris.
3: Déménager vite.
0: Ah, vous, bah oui, mais en urgence, mais là, vous n'avez pas d'urgence là, madame. Vous me dites samedi ou sinon dans la semaine?
3: Oui.
0: Nous, c'est quelqu'un qui a un problème, on lance un appel aux associations qui peuvent le faire, pas de problème. Mais là, vous n'êtes pas dans l'urgence, madame.
3: Qui veut?
0: Pardon?
3: Moi, tu veux ça même.
0: Madame, il demande à où c'est pour quel jour, dis-moi samedi. Nous, les mardis. Mardi, c'est pas une urgence pour samedi. C'est quoi ou appel urgence ou?
3: Ben, il faut vite faire mon. Ben, me rendre dans mon cage.
0: Non, c'était pas ça la question. C'est quand, quand, c'est quoi ou appel urgence?
3: Ben, pour avoir un transport, pour tirer les mains.
0: Normalement, l'urgence, c'est tout de suite, c'est pas samedi.
3: Ah, d'accord, c'était ça là. Ah, d'accord, d'accord, d'accord. D'accord.
0: Mais bon,
3: ce soir alors.
0: Voilà, 19h20, s'il vous plaît.
3: Merci bien.
0: Allez, merci, au revoir. Attention, mais on entend une rire là. Il demande madame là 4 fois. C'est samedi, oui. Mais l'agent, elle a pas dû comprendre, je pense. Allez, 99-12-00, bonjour.
4: Bonjour, Max.
0: Bonjour.
4: Ça va?
0: Ça va? Eh, à cause de tu appelles par mon prénom, elle me connaît pas votre prénom, hein. Comment on m'appelle où?
4: Je connais à où, moi, où elle s'est entrée, elle me connaît à où, à moi, je suis entrée, Max.
0: Oui, à même m'habite Tibazar.
4: Oui, m'y connaît.
0: Alors?
4: Moi, la ville s'est grandie, moi, la grandie, elle s'est entrée, elle m'appelle à où, là? Freedom. Et, mes pays de monde, beaucoup m'engageant, beaucoup en l'air. Au coup, ils m'étaient accusés, parce qu'il y a le voisinage. La coupe sans branche manioc. Mm-hmm. Moi, un jardinier, moi, pour couper. Et le branche manioc, la penche dans ma cour. Là, l'accuse à moi, la mène à moi. 1er avril, médiateur. Après le 22 avril, il m'était convoqué. Elle dit comme ça, il jette les ingrédients dans la cour.
0: Aïe, mais pourquoi on fait ça?
4: Mais l'accuse à moi, la jette la merde toute de sa cour. Tu vois? Toute sa.
0: Et pourquoi elle lui dit ça, s'il n'est pas vrai?
4: La jalousie. Allez, écoute radio
0: là-bas, ou entend, parasante, ou côté moi, là.
4: Oui, l'accuse à moi, tant à travers. Et elle est personne âgée, le vieux bonhomme aussi. L'accuse à moi, la traite à moi, la maltraite à moi, devant mes diacres. Là, toute la révolution avec moi, elle n'a rien fait. Elle a menti. Moi, là, après deuxième, quand je suis colonne, elle a fait la jambranche, ma noire, elle tombe dans ma cour. Moi, là, elle est maman dans le chemin. Moi, les personnes âgées, moi. Moi, là, travaille beaucoup. Moi, là, fait le bus partout. Moi, là, travaille à l'école, 55 ans. Tout le monde, bonne maman, elle est bien calée. Quoi? Et là, elle accuse à main tort à travers, elle a menti. Elle raconte toutes les affaires des manchances avec les médiateurs.
0: Mais à cause de qui fait ça?
4: La méchanceté, la jalousie, la haine.
0: Mais ben, elle est jalouse de où? Parce qu'on a trop le bien ou quoi?
4: Mais elle a fait ça par la méchanceté. Mais elle n'a rien fait de monde, rien. Au contraire, il y a de monde. Depuis 63 ans, il y a des classités des casales. Mais elle n'a jamais bataillé avec de monde, Max. Mais elle n'a jamais. Là, le deuxième, et ça. Et j'en dis, mais elle a coupé. Elle a fait la même chose. Mais tu es obligé de répondre. Dans la technique sacrée, comme elle a entendu, coupe pas son branche manioc. Et puis, manioc mal gâché, comme pied de bois, qui fond dans la cour.
0: Hein? Mais oui, mais là, tu disputes pour un branche manioc?
4: Oui, pour un branche manioc, qui tombe dans ma cour. Mais pas moi, la couper. Je l'ai jardinier, mais pas ils sont héros, tous les 2 mois, pour couper. Là, mon gerbe, les grands dans la cour. Bon, vous, les grands. Mais machin pas. Là, moi, la petite grâce, un petit peu. Mais, il n'y arrive pas. Aussi, moi, les personnes âgées, moi, elle est plus âgée que moi. Elle a 89 ans, 88 ans. Là, maintenant, moi, 2 fois médiateur.
0: Attendez un petit coup, madame, hein. Respire un coup. Attendez un petit coup. M'y donne une information au radio-guidage. M'y reviens tout de suite. On est avec Benjamin. On est du côté du tampon. Tampon Saint-Pierre. Benjamin, bonjour.
5: Oui, bonjour, c'est en fait la N206, elle est en panne. Dans la sortie MAC 2 avant le radar 110.
0: Alors, sortie boulevard Banque.
5: Non, t'es en fond.
0: Ah, 400.
5: Oui, ligne des 400.
0: Ligne 400, d'accord, sortie ligne 400, et du coup, à hauteur du McDo, hein.
5: Voilà.
0: Il est en panne là, dans la bretelle de sortie.
5: Mais je sais pas, la voiture elle est arrêtée, elle a fait détresse. Avec la pluie, elle est pas très très bien voyant.
0: Ah oui, il pleut encore là-bas là ?
5: Ah oui, il pleut fort même.
0: Ah ouais, d'accord, on avait annoncé la pluie, là le soleil est revenu sur Saint-Denis, vous êtes pas gâté de l'autre côté là aujourd'hui, hein ?
5: Ah non, du tout, il est pourri plutôt.
0: Il pleut fort, ben limon à Montizette.
5: Ah oui.
0: Bon allez, on signale la voiture, faut faire attention, la personne est toujours dans le véhicule, vous avez vu ou pas ?
5: Non, on m'a pas vraiment vu. La pluie tombait fort, il voyait pas bien.
0: Bon, allez, on fait attention. Ce véhicule qu'on voit à peine en feu de détresse, on est bretelle de sortie, ligne 400 à hauteur de McDo.
5: Voilà, voilà.
0: Merci, Junior. Benjamin, pardon. Merci, Benjamin. Nous retrouve.
5: Allez, nous retrouve.
0: Au revoir, merci. Automobiliste, attention, sortie ligne 400, tampon au niveau du McDo, bretelle de sortie. Il y a donc là un véhicule en panne, en feu de détresse. Faites attention, il pleut dans le secteur, visibilité réduite. Si vous avez des informations, 02 62 41 51 51. On retourne à Saint-André. Madame, ben, oui, s'il y amène à ou devant tribunal là.
4: Oui.
0: Comment il fait?
4: Oui, oui, à moi. Et là, là, qui jamais tout à travers, mis à des ingrédients, mis à chercher pour belle de sa cour. Mon bon, vous, les 3 mètres, mais il voit pas de sa cour, mais il voit pas elle, mais il passe pas devant elle. Ouais. Là, mon retraite, là, mon est dans ma chambre, il ferme pas tout. Mon radio, il reste sur mon lit le soir, la journée. Il y a un soir de minuit 5, mon radio, l'a joué. Là, nous, vient déjà où, qui est là, qui jamais tout à travers. Là, toute la révolution avec moi. Là, mesdames, les médiateurs, là. Les premiers, le 22 avril.
0: Ben oui, mais comment ça sort à où avec tout ça là ou là?
4: Ben, la monnaie de ma cage, ben la monnaie propriétaire à ma cage, ça me ça va. Ouais, c'est le voisinage, problème de voisinage, ça fait ça. Monnaie de ma foi, ma porte est fermée. Ouais, mais je me connais bien notre famille, mais je travaille d'école aussi avec elle.
0: Mmh.
4: Ah, ben oui, et voilà, je suis gagné à nous voir à moi, je vais gagner à moi.
0: Mais m'y habite petit bazar là, même ma passoire où.
4: Mais m'y connais au moins, ou à mon numéro de téléphone à moi. Maman entra où la cour, comment il est. Hein? Là, là, tu jamais.
0: Oui, mais faut pas. Après, quand il arrive une voisine, il dispute avec moi parce que la coupe son branche manioc.
4: Oui, et branche manioc, t'es pas dans ma cour. Là, pas branche manioc, hein? Le manioc malgache, grand pied, tout petit bois là.
0: Voilà,
4: bois
0: voilà.
4: Pourri là. Là, la traite à moi, la mène à moi, la jure à moi, la maltraite à moi. Moi, la pas répondre, mais deuxième jardinier. Mais tu veux répondre, le jardinier, la réponse. Comme elle a été convoquée là, pendant là, il travaille. La famille va dans le médiateur là-bas. Et le numéro de téléphone, pour téléphone tous les deux, mais il n'y a pas téléphoné. Là, toute la charge tombe chez moi. Ou elle a menti. Elle a dit.
0: Bon Dieu, dors pas, ça, ma fille. Bon Dieu, dors pas. Casse pas la tête.
4: Elle m'a dans la main, bon Dieu. Elle va gêner, elle habite côté moi. Elle habite côté moi. Ouais, bon Dieu, dors pas, m'y mettre dans la main, bon Dieu, ça. Hein, moi, je suis en train de souffrir à tous les jours. Avec Job, hein, toutes affaires, je l'ai fait à moi, elle m'a pas fait de mal, personne, moi. Il y a 9 femmes, là, j'aimerais comme ça, amie avec moi. Je dis ça pour compagnie à moi. Vous connaissez que ça l'a dit? Chinsa.
0: Que ça m'a pas fait coup, mémé, que ça m'a pas fait coup.
4: Oui, la vie.
0: Laisse pas ça te faire.
4: Oui, mais pas de mon fils.
0: Oui, bataille pas exote, mais laisse pas ça te faire. Elle est bon?
4: Mais bataille pas, moi. Mais fais qu'on pense à moi, dans le
0: chemin. Mémé, baisse pas personne coup de poing, hein.
4: Ben oui, point de bois manioc.
0: Point branche manioc.
4: Oui, point branche manioc. La madame est médiateur. Mais moi, je fais un téléphone à Jean. Il répond pas. Mais là, tous les mois d'avril, là, moi, 1er avril, je suis convoqué. Le 22.
0: Oui, la diamant est allé là.
4: Ben oui, voilà. Tout le fardeau, là, tombe chez moi. Elle est rechantale, bien, elle a menti.
0: Ah, attends un instant, Mia, viens. On a un beau petit, mémé, on a un beau petit affaire, je suis le cœur. Attends, Mia, viens, mémé.

0: quoi arriver, hein. Mais mets la raccroché ou quoi? Allô?
1: Oui, allez.
0: Oui, ou de bonnes enfants, il vient pas aider à où un petit peu, donc.
1: Oui, madame, elle est en haut. Le diable est plus fort que le bon Dieu. Ça l'est enfer, ça. Le roi charlatan de ciel. Charlatan, on connaît? Le diable de l'enfer.
0: Le diable de l'enfer, alors?
1: Bon, mais les bons, Max.
0: Les bons, allez, à bientôt. Quand...
1: À
0: oui, allez, en voisine. Allez, voisine, à bientôt. Au revoir. Ben, et vous avez vu, vous êtes-y bataille pour un branche manioc, maman? Sérieux, vous avez fait ça quand même? Pour un branche manioc, s'il te plaît. Freedom, bonjour.
2: Allô?
0: Bonjour.
2: Bonjour, Max.
0: Aïe, il est à carriaté, on dirait un maman.
2: Ah, c'est crié, Marc.
0: Mais crie pas, moi, la radio, est ouverte à fond, là-bas.
2: Ah, là-bas, ma ferme un peu les bons.
0: Non, baisse toutes.
2: Allez, les bons.
0: Les bons?
2: Bon, Marc, mon téléphone, on peut donner un bonjour.
0: Ben, les gentils. À cause, quand on décroche, on dit bonjour. À cause, vous faites comme ça, ou les fatigué ou quoi?
2: Moi, très fatigué.
0: T'es, ou là, trop travail d'autre vie ou quoi?
2: Non, pas, je ne m'y connais pas, mais en vieillissant, ben, on connaît toute le pouille monde dessus.
0: Oui, toute la misère du monde, tout ça, elle est vraie, hein?
2: Ah, oui, tout le pouille. Quand on prend, là, on voit qu'on les a, là, mange, boit, amuse, et
0: quoi. Oui, mais on la batte la carrosse ou quand t'es jeune, non?
2: Hein?
0: On la batte la carrosse quand t'es jeune ou non?
2: Ah, ben, on l'a bien amusé, moi, mais c'est.
0: Mais c'était un goût à lit. T'as goûté, c'était un.
2: Ah ben, mi goûte, hein, mais je dirais pas, mais croyez pas, si. Vous pouvez être comme ça.
0: Monte à haut de sang, à haut, allez voir, petit garçon, à droite, à gauche, après, là, Dieu travaille, il fait mal.
2: Ah ouais, mais tu ne m'appelles pas mon
0: Et c'est quoi, il fait mal le plus, le bas drain ou bien le haut drain?
2: Moi, je suis mon autre qui en l'air, là.
0: Juste en l'air, le zoo de qui, là? Juste là-même.
2: Ah, ben, comme il doit bouter un peu pour faire la vaisselle, un affaire, là.
0: Alors, pour celles et ceux qui connaissent pas, c'est les lombaires, hein. Le zoo de qui, juste au-dessus, c'est les lombaires. D'accord.
2: Ah, bon.
0: Donc, le lombaire, il fait mal, alors?
2: Ah, bon, ouais, quand il doit bouter la fée de vaisselle, là, mon Dieu.
0: Ou la porte trois enfants sur le côté? Ou la porte des enfants sur le côté?
2: Ben, pas des enfants, mettre l'engrais, mettre les plantes chicanes, les casse-maïs, et mettre les kimèques fumiers. Ah, ben, ma,
0: tranquille, ça fait. Et avant, là, avant le travail, t'es tchao. Avant le travail, t'es tchao. Me dis, ouais.
2: Non, t'es tchao pas. Nous t'es, mais t'es, me fait ça, moi, pour travailler les affaires. Parce que nous t'es gagné un petit bonnet, mais la vie longtemps, là. On connaît mes védiaou, et quand t'es payé à nous la semaine, ben, mi veut dire où le loyer était passé. Il y a un petit casantol décembre. Ça n'était pas cher du tout.
0: Combien t'es payé un casantol? Combien la location?
2: Un petit, tant francs.
0: Attends, ben oui, comme là, c'est plus 30 francs. Comme là, c'est 3 000.
2: Après, nous travaillons là. Quand nous sommes à la boutique, là, on gagne. Et on prend un petit 5 kilos de riz. Lui, il paye, il vide par litre.
0: La graisse aussi, la graisse.
2: Ah ben, la graisse aussi, mais mettez c'était l'huile, ouais. Voilà, c'est pas en l'huile.
0: Mais il comprend pas, même que ça l'a fait mal ou de boîte qui, hein?
2: Ah ben, toute douleur du monde, ben, la gars, 8 enfants, là, et debout d'un canal de l'eau, là.
0: Ah 8 enfants?
2: Ben.
0: Ou tu as pas chômé, toi?
2: 4 garçons, 4 petites filles.
0: Eh, hey, la boîte est douce.
2: Pas de riz, hein.
0: Ouh, le loup.
2: Voilà.
0: Ouh, le loup, le soir. Ouh, le loup.
2: Ah,
0: ben. Eh, côté où là, le lit, t'es grince pas, alors.
2: Oh, ouais, quand vous les en là.
0: Ouh, le loup.
2: Ah, ben, vous connaissez.
0: Jérémy, Jonathan, Brian, bref.
2: Ou le septième ciel.
0: Ah, ben là, pas, mon nom. Lendemain. Eh ouais, mais où l'avez quand même courage d'aller travailler le lendemain?
2: Ben oui, un vieux grand monde, il passe, il crie, fait la nuit toute. Eh, mon 24 ans, il est à où là?
0: Ah, ça ouais, même la donne à où, mal ou de boîte qui comme ça?
2: Ah ben oui, ben il fait son travail là pour donner des enfants un peu manger.
0: Ben oui, 8 enfants sans péridurale, ça nous est d'accord, hein?
2: Ah ben non, on l'avait point ça avant. Avant, t'es pousse, t'es cri, mon mot, t'es bien le rein, moi, sur le ventre. Aïe.
0: Ouais, mais où t'es, y'aime bien quand t'es petit patin en l'air.
2: Ah, ben.
0: Ah, c'est la vie, hein.

0: après, c'était comme ça, la vie, hein. C'est comme ça.
1: Ben, elle était comme ça, voilà. Ben,
0: 8 enfants, t'es quand même.
1: Ben, 8, 4 garçons, 4 filles.
0: Ah oui, on a bien travaillé parfaitement. 4 garçons, 4 filles.
1: Oui, 4.
0: Eh ben, elle a bien, maintenant, il travaille, tout ça, comme elle a.
1: Ben, madame, il travaille, madame, mon garçon, il travaille dans la commune, mon fils. Je suis dans cette ménage, mais je veux dire, je t'emmerde pas moi, ce petit bonhomme, il travaille.
0: Il est bien, et à où de bonhomme? Où de bonhomme alors?
1: Quel bonhomme, ma belle, coup de pied donne qui, mon bonhomme, fait chier à moi donc. Ah ben, moi, c'est pas là,
0: avec ça. Elle a fait 8 ans, papa, je dis, ouais, je l'ai fait au bar, ouais.
1: Non, ben, ma gagné.
0: Il y avait une maîtresse ou quoi? Il y avait une maîtresse, non?
1: Non, voilà, le premier, le comme t'es le maman, il les a fermé, ben, ma gagné 3 enfants avec, des garçons, un fils. Après, la force était tout seul. Un bonhomme, comment?
0: Célibataire.
1: Il était veuf. Ben, les envoyés sont, c'est à cause avec moi. Mal à réfléchir, ben mal à partir, habite son cas, Alice a des enfants aussi.
0: Alors,
1: elle a resté, mais après, en dessous de moi, il y avait une autre femme. Ben.
0: Et à quoi le zombie aime femme comme ça? Tu ne comprends pas ça, moi?
1: Moi, fini enceinte. Elles sont son enfant.
0: Ben oui, t'es obligé de rester avec.
1: Ah, la belle était comme ça.
0: Ben à quoi bonne boucle, il y a une femme comme ça, ça?
1: Ah, mais il dit, ah, où t'es?
0: Les gars, ils paraissent avec un ou deux, trois, comme ça. À quoi il y a un temps comme ça?
1: Accompagné dans des fois. Après, ma vie, moi, tout seul, ma vie, bien, moi, t'es bon. Et bon, j'ai mes pompes à son aussi. Depuis mon dernier garçon, on avait 4 ans, on m'a dit, mais chier avec ça.
0: Attendez, coulez mémé, s'il te plaît, mais ça te donne une information. Allons, route du Waki avec Davy. Davy, bonjour.
2: Oui, bonjour, monsieur Max. Évidemment, il ne m'appelle pas souvent, mais là, à l'heure actuelle, que m'appelle à haut, c'est que Nena, des gros galets qu'il est en train de traîner sur la route du Waki par rapport au fort pluie qu'il est en train de tomber en ce moment.
0: Ah, on parle de forte pluie dans le sud, là, effectivement.
2: Oh là là, c'est sans mentir que Nena, des cailloux, quoi, des jolis galets, hein, de la grosseur d'un ballon de football, on va dire.
0: Ouh là là là.
2: Il est en train de partir sur les routes. Et là, dans les rampes de Waki, ben, franchement, il y en a, hein.
0: Donc, à cause de la pluie, il faut faire très attention, c'est des gros, gros galets, hein.
2: Oui. Ouais, et le problème, c'est quoi? C'est que l'eau, quand elle coule, elle fait des petites ravines de chemin en chemin et qui ramène tous les galets sur la route, quoi.
0: Non, là, le temps s'est dégradé, ça fait combien de temps que le temps est mauvais comme ça, là?
2: Ben, sans vous mentir, je sors de Saint-Denis, j'arrive sur Saint-Louis, ben, ça a commencé là, dès que j'arrivais là.
0: Aïe.
2: On va dire, même pas 10 minutes. Eh bien, moi-même, je suis étonné par rapport à ce temps de pluie, là. Oh là là!
0: Incroyable, là, ce qui se passe, là.
2: Là, sans vous mentir, je suis dans ma voiture pour partir chez moi. Je vais passer dans les rampes de Waki, là, où il y a la ravine qui coule, là. Oh là là, ben, c'est impraticable, mais il y en a quand même.
0: Mais c'est dangereux.
2: Oh là là.
0: Et on demande au service de venir faire un tour parce qu'il y a des gros galets au niveau du rampe du Waki, hein, c'est ça, hein.
2: Voilà, c'est un grand nettoyage au niveau des chemins parce qu'il y a beaucoup de galets, quoi. La ravine est en train de couler sur la route, quoi.
0: Les bons dévis, merci beaucoup, bonne route avec nous.
2: Super, vous pouvez donner un petit bonjour encore vite fait?
0: Allez, envoyez vite fait.
2: Bonjour à maman et papa, Gondin, Marcedan et Mireille.
0: Allez, embrasse Bana pour nous, à bientôt.
2: Super, merci bien.
0: À bientôt, au revoir. Automobiliste, attention, des gros galets dans les rampes du Waki, on est à Saint-Louis. Rampe du Waki, faites attention, hein, il pleut, il y a des canals de boue là et des galets sur la route rampe du Waki dans le sud, donc il pleut, gros déluge, faites attention, visibilité réduite. On parlait tout à l'heure au tampon 400 d'un véhicule bretelle, tampon 400 au niveau du McDo, un véhicule arrêté en feu de détresse, faites là aussi attention. Si vous avez des informations, 02 62 41 51 51. Alors, est-ce que ça remarie un jour?
1: Ah non.
0: Bah fini là, les bons carrières fini là.
1: Bah mais c'est-à-dire mais fait plus.
0: Ben oui, avec un bois de drain comme ça, quand le bois de qui fait mal comme ça, il ne fait rien. Là, on est battu là.
1: On en a 37 ans depuis 4 ans après chez son papa là.
0: Ben elle est bon. Mais elle est bien, elle est gentille. Ouais, écoute à nous, appelle à nous un petit peu, c'est gentil de donner des nouvelles.
1: Mais appelle à où, mais aime bien quand on est là.
0: Ben mettez-moi sur le livret alors.
1: Ah, au fait, mais tu m'en livrais trop tard.
0: Mais t'as mon 9e.
1: Trop tard. Gaïpide.
0: Bon. Ben, l'embrasse au bien fort, à bientôt.
1: Ben, alors, quand on est là, moi, mais, bon, il faut que mes amis écoutent à vous, hein, parce que.
0: Ouais. Mais on a gagné un bon l'occupation, on m'y trouve.
1: Ah, ben oui.
0: Bon.
1: Ah, mais rien, bon l'occupation, mais. Et mais écoute, Max, depuis le matin jusqu'à le soir, jusqu'à 3h, et mais j'aime bien qu'on fait la nuit aussi, hein, par contre.
0: Mais là, en ce moment, il gagne pas trop, mais on a mis wapi trop bien le soir, mais wapi bien clair.
1: Wapi bien clair, tout ça là, avec Goudier.
0: Ah, il garde trop forme. Non, il garde trop forme.
1: Mais c'est ça, le nid de moi, regardez.
0: Bon. Allez, allons reposer un peu.
1: Mets la main comme ça, quand il est trop bouddhier, passe un petit peu la main sur le dire comme ça.
0: Oui, ça trempe mon jet dans le bénit là. Allez, à bientôt.
1: Allez, au revoir.
0: Au revoir. Freedom, bonjour. Allô? Non, sans façon? Allô? Non, pas raccroché. Par ici alors. Freedom, allô?
3: Oui.
0: Oui.
3: Bonjour. Oui.
0: Oui.
3: Alors, on revient sur le sujet, le voisin, il fait trop de bruit.
0: Oui, la vie avec le voisin, oui.
3: Voilà. Bon. Non, on devait appeler là longtemps pour sa coup de gueule.
0: Alors, qu'est-ce qui se passe pour vous, alors?
3: Moi, j'ai une maison par terre. Hein.
0: Madame, il y a un son bizarre avec coup de téléphone, c'est normal?
3: Là où on entend moi?
0: Il doit être sur le haut-parleur. Mais il entend. Hein, voilà la question. Est-ce que vous entendez moi depuis le début? Il entend où, madame? Parce que mes causes écho. Mais le son est bizarre.
3: Oui, ben, elle est à l'hôpital. Peut-être c'est ça, la bonne raison.
0: Allez, alors, que ça l'arrivait avec le voisin?
3: Alors, c'est KO, mais une maison, moi, il est par terre, mais c'est une maison à terre. Lui, c'est de l'autre voisin, de l'autre côté chemin.
0: Mm-hmm.
3: Alors, mais peut permettre à moi, parce que là, il a la famille policier. Il a finalement devant la maison de justice pour le bruit. Apparemment, il fait trop de bruit, il met la musique, il gêne à lui.
0: Et c'est vrai ou pas?
3: Quoi?
0: Est-ce que vous mettez de la musique pour gêner votre voisin?
3: Oui. Non, il ne met pas la musique pour gêner les voisins, mais il met la musique quand il y a une occasion, monsieur.
0: Ouais, mais il faut respecter quand même votre voisin, même si vous mettez de temps en temps.
3: Oui, mais le médiateur de justice l'a fait comprendre. Il a dit, monsieur, il a le droit de mettre sa musique. Si c'est un baptême, un communion, un anniversaire, il a le droit.
0: Oui.
3: Mais lui, apparemment, le moindre petit bruit, j'ai la vie. C'était pour Pâques. Imaginez, Pâques. C'est la fête.
0: Pas forcément.
3: Parfois, c'est. Ben,
0: Pâques, c'est. Madame, Pâques, c'est pas une communion. On veut dire, Pâques, c'est pas. Oui. Pâques, c'est pas le 31 décembre.
3: Fête pour les chrétiens.
0: Oui, mais d'accord. Non, mais je suis d'accord avec vous. Vous me dites, c'est normal pour Pâques. Je vous dis non. Pas forcément.
3: Oui. Alors, il était 10h du matin.
0: Oui.
3: 10h du matin.
0: Oui.
3: 5 policiers arrivent devant chez moi. Ils débarquent devant chez moi.
0: Oui.
3: Il n'avait pas de musique. Il avait la musique avant, mais il n'avait plus de musique. Mon bonhomme avait baissé la musique, alors du coup, parce que les invités arrivaient.
0: Mais pourquoi vous mettez fort? Pourquoi vous mettez fort?
3: Ne mettez pas fort. Mettez pas fort.
0: Mais comment le voisin, il entend alors?
3: Ben, parce qu'il est installé de ma maison à la sienne. Mais là, un voisin, juste collé à côté de chez moi, il n'entend pas la musique de chez moi.
0: Oh ben
3: parce
0: ouais.
3: Que ses murs, elle est sonorisée. Lui, sa maman, là, c'est la construit une maison pour lui, mais les murs, elle n'est pas sonorisée, apparemment, j'ai un avis. 10h matin, 4 policiers débarquent devant chez moi, ben, il n'y a pas de musique chez vous. Mais je dis, ben non, pourquoi les voisins l'ont appelé encore? Ah ben oui, effectivement, les voisins viennent appeler parce qu'il avait la musique.
0: Ouais,
3: la musique, c'est sort d'une autre maison. Que j'avais parti voir sur l'autre chemin là-bas, pour faire arrêter la musique. Il me dit, monsieur, c'est la fête, le 10h matin, il connaît la loi pour tout le monde. La musique, c'est jusqu'à 22h, normalement.
0: Ben non, je sais pas quel repère les gens ont, mais je suis désolé, mais c'est pas vrai, ça, par contre, ce que vous dites, la musique jusqu'à 22h, là. Non. En fait, si vous voulez, si vous êtes en tapage diurne ou tapage nocturne et que vous gênez votre voisin, le tapage, c'est à n'importe quelle heure, c'est pas 22h, hein. Même 14h, même 11h, même 10h, même 9h, le tapage, c'est le tapage, hein. Ça n'existe, oui. Ça n'a jamais existé 22h.
3: Mon garçon, il est dans sa chambre, il met sa télé, pourtant, il n'a pas un homme cinéma, hein. Il appelle la police pour dire qu'il y a de bruit.
0: Non, mais moi, je vous crois, moi. Bien, je, ben, madame, moi, je mets pas votre parole en doute, moi. Mais le voisin, pourquoi il dit ça?
3: Ben, je sais pas, la musicienne a vu un créole, là, qui n'arrive de reste, donc il veut être gêné par le bruit.
0: Ouais, c'est le moindre petit bruit, ça folle, quoi.
3: Oui, mais même petit chien, mais il avait, comment, un petit pincher. Oui, faut me ramasser mon chien parce qu'il fait trop de bruit le soir et empêche de dormir. Bon, elle a pris mon chien, elle la mettre dans la maison pour dormir dans le salon.
0: Ouais.
3: C'est ceci. Mais là, c'est le moins petit bruit que nous fait. La musique n'est pas fort, monsieur Miguel, ou la musique n'est pas fort. Hein.
0: Ouais, madame, attendez un instant, il revient. Il faut m'y signaler un coup la pluie dans le sud, là, ce qui paraît, c'est un événement extraordinaire. Emmanuel, bonjour.
4: Oui, bonjour. Du coup, je vous appelle, ouais, effectivement, pour le déluge dans le sud, hein, des Hauts de Saint-Pierre jusqu'au Tampon.
0: Mm-hmm.
4: Et principalement sur la 4 voies, puisque je suis sur la 4 voies. Faire super gaffe, la 4 voies inondée, c'est un rideau de pluie, donc la visibilité est très réduite. Et j'ai moi-même fait quelques aquaplanings dans des flaques qui descendent la 4 voies.
0: Ah ouais, tellement que ça coule, quoi.
4: C'est ça, c'est-à-dire qu'on monte, et surtout, en fait, sur la voie de gauche, proche du terre-plein central, il y a des flaques d'eau, et quand on roule dedans, et pourtant j'étais pas à 110, ma voiture a perdu l'adhérence quand même, donc faire gaffe.
0: Ah ouais, non mais là, il faut faire vraiment, vraiment, vraiment attention. Donc, ça dans toute la zone sud, là, du coup, il pleut beaucoup comme ça. Parce qu'on parle de Saint-Louis aussi, les hauteurs de Saint-Louis aussi.
4: Alors, les hauteurs de Saint-Louis, ouais, je voyais quand je passais sur le pont d'arrivée à Saint-Étienne. Mais là, ouais, c'est ça commence depuis Saint-Pierre, en tout cas, du moins sur la 4 voies. Et voilà, par exemple, je suis sur la 4 voies du Tampon, il y a pas mal d'eau sur la route. Il y a des endroits où on est carrément obligé de... complètement se ralentir, quitte à créer un accident parce que ça.
0: Ouais, ça fait, ouais, il y a beaucoup d'eau, quoi. Ouais, il y a beaucoup d'eau. On va le signaler tout de suite. Merci, Emmanuel. Bonne
4: avec
0: route.
4: Plaisir.
0: Merci, à bientôt. Automobiliste, attention, on nous signale un gros déluge dans le sud, secteur Saint-Louis-Saint-Pierre. Visibilité réduite, on parle aussi de la pluie au tampon. Faites attention hein, dans la zone sud là. Et puis, on parle de rideaux de pluie, de grosses coulées d'eau sur la 4 voies. Faites attention, on rampe du Waki, on parle aussi de gros galets sur la chaussée. Si vous avez des informations, 02 62 41 51 51. Madame, donc du coup, vous comptez faire quoi avec votre voisin qui chipote pour le moins de bruit, là?
3: Oui, et là, mais dimanche, c'est la fête des mères.
0: Oui.
3: Non, mais je parce que j'en ai là la famille, j'en ai là un tonton policier, que le moindre petit truc, je t'ai appelé de tonton, et les filles qui débattent à tout moment devant chez moi.
0: Mais dimanche, il s'est passé quoi?
3: Ben, dimanche, il était en train d'appeler, appeler son tonton, je sais pas si il s'est fait appeler. Mon bonhomme, il dit, ben, la musique encore, il chien à ouais. Dis-moi, oui, la musique, il chien à dit, après, mon bonhomme, il dit, ben, c'est la fête des mères, tu sais, ben, on n'a pas de moment, on ne va pas les fêter avec le moment.
0: Mais, madame, je sais pas, je pose la question, hein, aucun jugement, mais j'ai l'impression que, à chaque week-end, à chaque fête, c'est-à-dire Pâques, fête des mères, etc., etc., vous mettez de la musique.
3: Ben, là, nous mettons plus l'âme, pour dire, oh, franchement, monsieur, nous mettons plus la musique du tout pour ce voisin, il prend à nous la tête, pour un oui, pour un non.
0: Parce que, à la base, on peut mettre une petite sono quand on a un mariage, communion, baptême, etc., mais pas à chaque fois, on peut pas mettre sa musique à fond.
3: Oui, mais c'est pas tous les week-ends, c'est une occasion. Et comme il dit, on était convoqué devant la maison de justice avec un médiateur, comme l'a expliqué à lui.
0: Voilà, vous l'a expliqué.
3: On a le droit de mettre de la musique, la dame a le droit de mettre de la musique quand il y a un événement. Elle dit, madame, jusqu'à 22h, après 22h, on baisse un peu le son. Elle dit, oui, monsieur.
0: Non, mais attention, attention à cette histoire que le médiateur vous dit, cette histoire de 22h, parce que vous savez, pour un tapage d'urne, par exemple, si les décibels sont trop forts à 14h l'après-midi, les policiers vont débarquer aussi. Hein.
3: Oui, mais comment le médiateur fait comprendre à lui que lui n'est pas tout seul, il a deux voisins. Mais comme sa vie, n'a pas une vie, sa vie est morte, n'a pas une famille pour fêter, ben, c'est pas moi.
0: Ouais, c'est ça.
3: C'est chez moi tout le temps.
0: Ouais, il est tout le temps mal luné, quoi.
3: Oui.
0: Parce que après, vous avez aussi des gens.
3: Je comprends la zone, là. Je comprends les gens, là. C'est pour ça que j'amène une personne bien placée. dans la police. C'est pour ça que la police se débat à tout moment chez moi. C'est
0: oui, mais ça, vous n'allez pas pouvoir prouver. Ça, vous n'allez pas pouvoir prouver.
3: Si, mais peut prouver ça.
0: Mais comment?
3: Quoi, que j'ai de la famille.
0: Que c'est la famille qui envoie la police.
3: Oui.
0: Et du coup, vous avez essayé, ouais, vous avez vu le médiateur et tout.
3: Oui, mais je te veux que mes tétailles azotes, il y a des dommages, je te veux mes tétailles azotes, quoi. Pour la musique.
0: Mais des dommages, comment ça?
3: Je te veux, je ne sais pas, je te veux que tu as l'argent, je te veux mes tétailles azotes, je ne sais pas, moi.
0: Mon Dieu, je ne veux pas habiter là où vous habitez, hein.
3: Ah oui, ben, monsieur, mais dis où tu habites chez moi, là, ben.
0: Ah non, non, non, merci, c'est gentil, hein, mais non.
3: Non, mais ben, voilà. Mais le pire, c'est que, dis merci au moment où papa a fait la case, ouh! Après, il dit, c'est moi les jaloux des autres. Non, en quoi, mais les jaloux des autres, une famille a donné un terrain ou bien une maison. Mais laisse mon vie comme il comprend.
0: Ben non, vous pouvez pas demander à votre voisin de vous laisser vivre comme vous voulez. Normalement, on se doit de se respecter les uns les autres.
3: Oui, mais quand il y a une occasion, monsieur, quand il y a une occasion.
0: Oui, mais après, si vous mettez la musique, par exemple, pour Pâques, pour la fête des mères, la fête des pères, l'Ascension, vous mettez la musique le week-end de Pâques, etc., c'est compliqué pour le voisin aussi.
3: C'est une fête, mais après, si tu ne fais pas de fête, je sais pas, mais tu ne fais pas de fête, c'est un problème. Mais dites, pour Noël, pour jouer à l'homme, on n'a pas le droit de mettre de musique, on n'a pas le droit de faire rien.
0: Non, mais je comprends.
3: Mais là, le voisin, sa maison, elle est collée à côté de la mienne. Mais ça, à mon avis, il dit, moi, non, la musique, il n'entend pas ma musique.
0: Oui, je comprends, j'ai entendu. Non, mais c'est compliqué chez vous, là.
3: Ah oui, c'est pour ça, ma mère dit, les mêmes discriminations, qu'on est dans la famille policier, il y a rang d'azote. Vous n'avez pas la famille, la police ne débarque pas à tout moment chez moi.
0: Ouais. Madame, ben, vous nous direz comment ça se termine, cette histoire. Rapidement.
3: Il a mis des caméras. Mm-hmm. Il a mis des caméras face à ma maison. Et son caméra, il filme chez moi.
0: Ça, normalement, c'est interdit.
3: Mais non, c'est pas normal.
0: Ah oui, ça c'est pas normal.
3: Ces caméras, elles sont fixées chez moi, ils filment à moi. Et vous savez que chaque fois qu'elles filment à moi, mais soit ils mettent un doigt, excusez-moi, mais deux doigts de moi.
0: Carrément.
3: Mais la prochaine fois, mettez-moi tout nu.
0: Oui, mais peut-être il va regarder, c'est ça le problème.
3: Oui, mais il n'a pas le droit.
0: Ben normalement, non, il n'a pas le droit de filmer chez vous. Hein.
3: Ou bien il filme chez moi, ou bien il envoie à son tonton policier pour dire que...
0: Ah, elle est compliquée, ça se habite là. Madame, bon courage à vous, en tout cas.
3: Merci.
0: Merci, à bientôt, au revoir. Il n'y a pas un qui lâche l'autre, hein. C'est-à-dire que il y a des fois aussi des gens qui mettent de la musique à toutes les occasions. Voilà, mais peut-être pas fort, mais assez fort pour que le voisin d'à côté entende. Donc, comment ça se passe pour vous, 02 62 99 12 00. Ah, aussi, continue comme ça, m'y mettre la musique tous les jours. Allô?
5: Allô, bonjour.
0: Bonjour.
5: Il peut parler de tout, là?
0: Madame, à cause m'y entend ou mal, comme ça?
5: Non, parce que m'avait le temps m'y appelle pour gagner la ligne, m'a mis à moi sur, au parleur, m'y mettre à moi sur le côté, m'y mettre à moi tout de suite, m'y prend en main ou en main.
0: Ou prend en main?
5: Non, on sait pas, ou m'y prend en main, c'est le téléphone.
0: Eh, c'est où vient de dire ça, hein? mais t'es choqué. Oh là, madame a dit à moi comme ça, Olivia, madame a dit à moi comme ça, attends un instant les gars, après il prend moi en main. Moi j'étais choqué, vois ma tête là, comment m'est choqué.
5: Ah, où c'est tout.
0: Au team, il dit, oh, mon cœur bat dans mon dos, comme dit l'autre chanteur là.
5: Au team, ben oui, ah ouais, choqué, mon Dieu Seigneur.
0: Quoi, pourquoi on dit ça? Ah, ou tout de suite?
5: Ben midi, ah ouh, lui pour te choquer, voyons.
0: Allez, j'écoute.
5: Oui, il m'a vu qu'il y a une polémique sur le terrain, enfin, lui, là. Mm-hmm. Moi, il veut gonfler la polémique, en fin de compte.
0: C'est-à-dire, explique à nous, va.
5: En fin de compte, là, il voit que, il est en train de regarder, puis il voit le, entendu, mais il voit le, m'a vu sur, il est regardé sur Freedom, là, que des gens aimaient des commentaires.
0: Oui.
5: Et quelqu'un a mis un commentaire comme quoi le terrain n'est pas homologué depuis 6 ans. Ben, midi, elle prévient madame la maire parce qu'elle fait 6 ans, elle est là.
0: Alors, on va reprendre l'histoire depuis le début parce que, bon, moi, pour moi, c'est un peu clair, mais reprenons l'histoire au début. Qu'est-ce qui se passe sur ce terrain à Saint-Louis? Expliquez-nous.
5: En fin de compte, c'est un terrain où il n'y a plus de lumière. Et il y a des gens qui s'entraînent, l'équipe de la Saint-Louisienne, il y a des jeunes qui entraînent sur ce terrain-là.
0: Oui.
5: Malgré le terrain, il est pourri parce qu'il est désastreux. Hein.
0: Voilà, on parlait de ce terrain dans le journal de midi en disant que le terrain d'à côté, il est éclairé. Et ce terrain de attention, c'est pas un terrain habitable, c'est un terrain de football, c'est ça?
5: Oui, voilà. Mm-hmm. Donc du coup, les parents mettent la lumière, mes autres voitures autour pour éclairer.
0: Oui, c'est ça.
5: Et du coup, l'homme, il voit quelqu'un, il met sur le tube, le terrain, depuis 6 ans, il n'est pas homologué. Faut pas, les gens, ils râlent, parce que s'il n'est pas homologué, faut qu'elle prévienne madame la maire, parce qu'apparemment, madame la maire, elle n'est pas au courant. Parce qu'elle fait 6 ans, elle est là, et fait 6 ans que maman, elle a plus de 6 ans, maman, elle entraîne sur le terrain.
0: Oui, mais maman, elle entraîne sur le terrain, d'accord, mais sur le terrain, elle n'est pas homologuée, et que...
5: Non, mais la mairie connaît que les traîneaux, elle est prise sur le terrain.
0: Mais c'est peut-être pour ça qu'on peut pas mettre de lumière, alors.
5: Ah non, on avait la lumière jusqu'à l'autre fois, mais apparemment ça aurait été pendant les un jour férié. Là, des mamans, elle a sauté les barrières, elle a déjoué sur le grand terrain principal, et elle a cassé les trucs d'électricité.
0: Donc il y a quelqu'un qui dit que... Attendez, je vais donner une information rapidement, je reviens vers vous, parce que il pleut beaucoup dans le sud, et priorité à l'information avec Alice. Bonjour Alice.
6: Oui, bonjour, j'appelle pour une information. Dans le chemin diagonal, il y a les caniveaux qui sont débordés, il y a une coulée de boue, mm-hmm. Et pour les piétons, c'est pas facile pour nous, les voitures, ils ralentissent pas, et on se réfugie sur nous à chaque fois. Donc c'est juste pour demander aux automobilistes s'ils peuvent lever le pied quand il y a des flaques d'eau, parce que c'est horrible, on est trempés.
0: Ah oui, donc une coulée de boue, hein.
6: Oui, il y a une coulée de boue sur ma diagonale. Le caniveau, il déborde, en fait, il est plein. Et donc, ça repart sur la route. Sauf que nous, piétons, on reçoit tout léger quand on marche.
0: Ben ouais, non, mais c'est il pleut beaucoup, là.
6: Il pleut des cordes, oui, c'est le déluge. Hein.
0: Oh là là là là là là là.
6: Donc, juste demander aux automobilistes de lever le pied quand ils voient une flaque de boue, parce que... Voilà. Pas facile.
0: Ben c'est ça, c'est que quand il y a une coulée de boue, l'autre qui arrive en face, ben si on vient sur l'autre voie, c'est compliqué, quoi.
6: Il y en a pas, là.
0: Oh là là là là là là. Ouais. Donc là, il faut faire attention dans ce secteur-là du chemin diagonal, hein, coulée de boue.
6: Le chemin diagonal, caniveau qui déborde, donc la boue sur la route, ça fait des flaques. Très attention, et puis il peut y avoir des risques d'aquaplaning aussi.
0: Ben c'est ça, quelqu'un nous disait que même sur la 4 voies, il faut faire attention parce que ça glisse de partout là.
6: Ah oui, il y a plein d'eau là.
0: Il fait longtemps que la pluie n'a pas tombé là-bas, quoi.
6: Oui, ah oui, on avait besoin, et donc là, ça donne bien pour aller là.
0: Bon, allez, on va rappeler l'information. Merci beaucoup, Alice.
7: De rien.
0: Bonne route, au revoir. Automobilistes, attention au signal, le gros déluge dans le sud, chemin diagonal. Il y a une grosse coulée de boue, caniveau qui déborde. Faites attention, hein. Il pleut beaucoup à Saint-Pierre et à Saint-Louis. Si vous avez des informations, 02 62 41 51 51. Re-terrain de football.
5: Oui, re-terrain de football.
0: Alors donc, vous dites que depuis l'année dernière, quand même, il y avait la lumière sur ce terrain.
5: Non, mais jusqu'à un mois, elle avait la lumière. Mmh. Il fait un mois, il n'y a plus de lumière.
0: C'est
5: je sais pas, moi. S'il y a tout, il faut dire, non. Communique au monde, comme ça, le monde n'aura pas la peine d'appeler Frida.
0: Ouais, c'est ça, si madame la maire est au courant, donc...
5: Moi, on a mis tous les dommages. Après, on s'en fout, nous, de la maire. Enfin, de compte, moi, je veux dire que nous, la maire n'est pas là, mais dans l'intérêt, c'est pour les enfants, en fin de compte. Mais en plus, ça force le bon maman, il force la vue d'aller. Maman, il a besoin de lunettes, il faut pas les lunettes encore, là.
0: C'est ça. Après le moment, il appelle Freedom.
5: Ah, il appelle même. Oui, bon, attends, tiens, madame, hier matin, elle s'est pris sa Freedom. Ah, ouais, il marche.
0: Il existe vraiment, ça, vous connaissez?
5: Oui. Il connaît, parce que quand le chemin est cassé, on appelle.
0: Ben oui, là, on frotte.
5: Et même le saillage.
0: On frotte le dos la colombe, la magie opère.
5: Ah, oui, parce que, après, nous, pour les marmailles, ils veulent savoir, ça y en est, pas de trucs.
0: Sinon, après, dans la solution, le marmaille, je joue plus football aussi, hein.
5: Ah ben, et maman, il fait plus sport. Et maman, il fait n'importe quoi. Vaut mieux donner un sport. Non, mais monsieur, là, il avait donné une solution. Il a donné son croix jubilée, dans la bougie, emmené, mettre le toit à terre allumé.
0: Effectivement.
5: Vaut mieux les parents.
0: Vaut mieux en rien.
5: Oui, voilà, parce que sinon, là... Mais après, Saint-Louis, c'est pas comme les autres endroits. Il y a des endroits où les parents, pour moi, c'est un motocréneau, il vient. Hein. Parce que du gazon.
0: Oui, mais pourquoi on a fait un terrain? Pourquoi il y a deux terrains? Comment une mairie peut investir sur deux terrains? C'est compliqué aussi.
5: Non, mais il y a des endroits. En fin de compte, là, c'est que, en fin de compte, ça, lui, les gens, les passionnés, des équipes de foot, il y en a beaucoup.
0: Ouais.
5: Moi, il pense que quand là, c'est pour les enfants.
0: Oui, mais on va pas mettre des terrains partout. Là, il y en a un grand à côté. Pourquoi on se partage pas le terrain qui est.
5: Ben non, là, jamais. Ben, en fin de compte, c'est pour les créneaux.
0: Non, c'est ça, Médiao. Dis comme ça que l'entraînement de l'équipe là, c'était l'heure. L'entraînement de l'équipe là-bas, c'était l'heure. Il y a un gardien du terrain qui gère ça.
5: Jusqu'à 20 heures, le terrain est ouvert. Et les marmailles à l'école, ils finissent, on va dire, ils commencent à 16 heures avec tous les tournages. Jamais, c'est impossible.
0: Bon, on va arrêter le football. Hein. On va interdire le foot en France.
5: Devant la mairie aussi, il y a du gazon. Nous voyons maintenant les marmailles entraîner devant la mairie.
0: On va arrêter le football en France, voilà quoi.
5: Ouais, nous devant la mairie, dans la lumière.
0: Ben, je vois que ça a dit, dis madame la maire comme elle a, le soir à nous, à ça madame la mairie là-bas.
5: Ah, ben, ok, ben, comme dit madame la lumière.
0: Mais à ça, c'est lui là, les particuliers quand même, c'est lui là.
5: Je m'y connais pas, moi, il pourrait être tellement simple. Je m'y connais pas, moi, est vrai, hein.
0: Tout le temps, elle a fait ça à lui même.
5: Ah, ben, cool, je m'y dis, ouf.
0: Ouais, dans le temps, Cyril a mis le carreau avec l'autre là, comment appelle encore, Claude Waro là. Oui. Mon Dieu Seigneur, Marie-José.
5: Oui. Moi, m'y appelle que ce soit là ou là, du moment que c'est pour les mamans, ils ne regardent pas ça, moi.
0: Ah, effectivement,
5: ça... des enfants.
0: Le maire, c'est maire, enfant, c'est enfant, hein, on est d'accord.
5: Voilà, mais sur tout du bien-être des enfants, de notre jeunesse. Déjà dit, là, il y a un article là, la jeunesse va mal, ben, maman, notre jeunesse, il fait sport. Encourage à eux, motive à eux.
0: Voilà, fais comme la maman, appelle Freedom.
5: On appelle Freedom.
0: Fais comme la maman.
5: Ben oui, là, en plus, dans la ville de passion. Ben allez, mettons la passion là-dedans.
0: Ouais, si ouais, il marche pas, fais comme la maman, on appelle Freedom. Bon, allez.
5: Ben voilà, c'est Freedom. Allez.
0: Ben, on peut reprendre notre volant en main.
5: Ben oui, mais pour.
0: À bientôt.
5: À bientôt.
0: 99-12-00, bonjour.
7: Oui, bonjour, Max, ça va?
0: Ça va. Allez, pas aller là, si, ça va quand même.
7: Comment?
0: Vous, ça va quand même?
7: Oui, ça va, tranquille, voilà. Maël, ça. Alors,
0: oui.
7: Mis un petit coup pour les problèmes avec Bonne Marmaille, ils traînent dans le lotissement, dans une quartier.
0: La vie dans les quartiers.
7: Oui, mais vous connaissez, les vrais que, bon, allez, ne veux pas généraliser, parce que pas tout le monde est pareil, mais, et par contre, j'entends, moi, elle est normale.
0: Ah, ben, alors, moi, le fait que j'entends, elle est normale, mais que ou n'a un retour dans le téléphone n'est pas normal.
7: Ouais, parce que la radio l'éteint, n'a rien, ou entend moins bien.
0: Attends, un petit coup, il change un coup. Là, il fait encore le même bruit ou pas?
7: Attends, il cause un petit coup. Ben, il entend moins au loin cette fois-ci, mais bon, il est mieux.
0: Bon.
7: Alors, oui, alors, vous connaissez, il est tout le temps sur la route. Et la dernière fois, il n'est pas dans un quartier, mais on est à petit marmaille et tout. Et t'es inquiète à moi, parce que il y a un petit marmaille peut-être, allez, un marmaille même moins de 2 ans.
0: Oui.
7: Et il était avec son grand frère, que là, 3-4 ans, pas plus.
0: Ah, ça c'est le grand frère, ça, alors.
7: Oui, voilà. Du coup, il était un petit peu inquiète, il dit avec le marmaille, il dit, maman ou papa est où? Il me fait, ben, maman, elle a dit à nous, allez jouer dehors parce qu'elle est en train de regarder son film indien.
0: Ah, carrément.
7: Oui, il était choqué. Mais dit, elle est pas possible.
0: Ah si, non, on a beaucoup, malheureusement, on a beaucoup entendu ça à la radio.
7: Parce que, ou l'entraîne tracassée, ou dit, il est pas possible, les enfants, peut-être que, allez, les parents, là, tournent le dos 2 secondes, le maman, il a sorti. Ah non. Et là, on connaît. Et là, le maman, il était en train de grimper sur une voiture. Le plus grand, il était debout sur le capot de la voiture. Une vieille voiture qui n'avait plus de roues, n'avait plus rien. Une voiture complètement désossée.
0: Mais il est dangereux, mais bien sûr. Et
7: la voiture, le pare-brise était brisé en morceaux. Ben là, tu as fini d'écrire l'inscription comme quoi il doit retirer la voiture.
0: Oui, oui, oui.
7: Bref. Et le plus petit, t'es en train d'essayer de faire pareil.
0: Ben ouais, voilà, mais la maman, lui, il regarde son film Bollywood et après, il rend compte que les pompiers l'arrivaient, mais il n'y a pas vu, quoi.
7: Exactement. Et après, ils ont comme ça, bon, ben, voilà. Mais d'accord, faut pas généraliser, des fois. Mais c'est pas tous les parents, on est pareil. Mais j'étais, quand on a des enfants, ben, je sais pas, redonne une activité. Oui, mais il y a film, ils n'empêchent pas où. Mais redonne une activité, poulie, donne à lui un papier, un paquet stylo, en fait, dis à lui dessiner.
0: Apprendre à lui à pas faire des ordres, surtout.
7: Voilà, tout le monde a des choses à faire. Ou bien, il n'empêche pas au moins, parce qu'on peut très bien être parent et avoir, je sais pas, ou de vie sur le côté. Mais, mettre pas aux enfants sans surveillance dehors, comme ça, quoi.
0: Allez, je vais dehors, maman l'entraîne, garde ça ou canne.
7: Non, mais c'est hallucinant, quand même.
0: Ouais, ouais.
7: Et là, ouais, il arrive à faire aux enfants, après, il met la main sur la tête, toi, il pleure.
0: Ah, après, il fait défiler tous aux enfants, ah là là, mon enfant.
7: Ah oui, c'est ça, après, c'est... c'est pas, les pas croyables, quoi, les profonds pour moi.
0: Si, mais franchement, mais ce qui étonne à moi, c'est que le maman dit comme ça, maman là, dit nous aller jouer dehors parce qu'il a son film Bollywood pour garder.
7: Ah oui, ben c'est ça. Et après, mais reviens sur un autre point avant que je...
0: Alors non, il nous reste moins de 20 secondes, même pas 20 secondes.
7: Bon, sinon à l'occasion, Raphaël.
0: Oui, voilà. Voilà. Hein, mais balance un petit peu mes chez Bobby.
7: Oui, ben écoute, non, bah rappelle à demain, tous les là.
0: Ben oui, demain c'est Julie.
7: Non, ben, demain c'est Julie, d'accord. Ben oui,
0: là ça a sa place, mettez au chaud pour elle. Mais bon, vous ne serez pas loin, inquiète pas. Mais vous pourrez appeler à elle pour causer qu'elle, ou bien appeler Bobby, allez, pour causer un peu que Bobby. Allez, Mila Sao, les 15h, merci. 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Bon après-midi. 13h.
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9: Bonjour à tous, merci d'écouter Europe 1 Info. Je suis ravie de vous retrouver. On est ensemble jusqu'à 15h, 2h d'infos, de débats et d'entretiens politiques. On commence bien sûr par le grand journal de la mi-journée. Dans l'actualité de ce mardi 2 juin, où est Liana, la jeune fille de 11 ans, a disparu à Florence dans le Gers depuis vendredi. 200 gendarmes continuent les recherches. Un suspect, un homme de 41 ans, a été mis en examen. Plus de détails dans un instant dans ce journal. Des abribus et des vitrines cassées, des poubelles et des voitures brûlées, les traces des violences et dégradations commises ce week-end après la victoire du PSG en Ligue des Champions. Peu à peu, la ville nettoie et répare, mais les habitants sont écœurés. Vous les entendrez. Côté justice, de nouvelles comparutions immédiates doivent avoir lieu aujourd'hui. Mais hier, tous les prévenus sont ressortis libres. Alors, qu'en pensez-vous après ces nouvelles exactions? Faut-il interdire les rassemblements pour la Coupe du Monde de foot à venir? Eh bien, c'est la question Europe 1 du jour. Vous pouvez donner votre avis et voter sur le site et l'appli Europe 1. Pour l'instant, il y a bien davantage de oui. Boualem Sansa, lui, est catégorique. Il faut être ferme car c'est l'État qui est en train de s'effondrer, dit-il, après les événements de ce week-end. L'écrivain franco-algérien qui publie aujourd'hui Légende était l'invité de CNews et Europe 1. On y reviendra, il a aussi évoqué les relations franco-algériennes. Et puis, est-ce que ça vous est déjà arrivé d'avoir un panari? C'est extrêmement douloureux. Le docteur Millot y consacre sa chronique santé du jour. Rendez-vous dans un quart d'heure. La tendance météo du jour. Bonjour Géraldine.
10: Bonjour Clélie.
9: Et retour d'un temps perturbé.
10: Eh oui, pluie, averses et orages sont au programme ce mardi après-midi. Orages qui seront forts dans l'est, le sud-est et accompagnés de grêles et de fortes rafales de vent. Les températures sont en baisse. Il fera entre 18 et 23 degrés en général. Température qui atteignent tout de même encore localement 25 degrés sur la façade est, jusqu'à 28 degrés sur le pourtour méditerranéen. Météo complète sur Europe 1 à la fin du journal.
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9: L'inquiétude grandit dans le Gers 3 jours après la disparition de la jeune Liana, 11 ans. La collégienne n'a plus donné signe de vie depuis vendredi, après être montée dans la voiture du père d'une de ses amies. Il a été placé hier en garde à vue. Bonjour Antoine Bienveau.
11: Bonjour Clélie, bonjour à tous.
9: Alors que le suspect reste pour l'instant mutique, les recherches pour retrouver l'adolescente se poursuivent aujourd'hui.
11: Oui, près de 200 gendarmes ainsi que des plongeurs sont désormais mobilisés ce lundi pour tenter de retrouver la jeune fille. Objectif, ratisser la zone la plus large possible dans les environs de Florence, commune de 6000 habitants ou Villiana. Comme toujours dans ce genre d'affaires, les militaires sont engagés dans une vraie course contre la montre, comme l'explique le docteur Jean-Pierre Bouchard, psychologue et criminologue.
12: 3 jours, ça commence à devenir inquiétant, mais le principe, c'est d'être optimiste tant qu'il n'y a pas de preuves. On suppose toujours que la personne est vivante. En général, on part de la victime, donc c'est toutes ces relations qui peuvent être plus intéressantes que d'autres, comme disent les enquêteurs, et évidemment, tout le territoire qui pourrait être concerné par la petite victime, mais aussi par des suspects potentiels.
11: Un suspect potentiel, justement, il y en a un, placé en détention provisoire depuis hier après-midi, un homme de 41 ans, père d'une amie de Liana. C'est avec cet homme que la jeune fille a été vue pour la dernière fois, en montant dans sa voiture vendredi aux alentours de 15h. Le suspect affirme avoir déposé Liana à la piscine municipale, des déclarations jugées incohérentes et imprécises par les enquêteurs. Le père de famille, qui reste pour l'instant très silencieux, avait par ailleurs accueilli la jeune fille lors d'une récente soirée pyjama avec sa fille à son domicile. En rentrant chez elle, Liana avait alors évoqué des chatouilles prodiguées par cet homme, ce qui avait poussé ses parents à prendre leur distance avec le suspect.
9: Merci Antoine Bienveau pour Europe 1.
10: Lendemain de victoire du PSG en Ligue des Champions face à Arsenal, après les dégâts et les violences, l'heure est au nettoyage. Et au bilan.
9: 890 interpellations en France, plus de 700 gardés à vue. Depuis, les comparutions immédiates s'enchaînent. Hier, 13 hommes majeurs ont notamment été jugés. et ils sont tous ressortis libres. Du côté des riverains et commerçants, la colère demeure. Alexis Bourdon leur a tendu le micro d'Europe 1, porte de Saint-Cloud, dans l'ouest parisien, à quelques centaines de mètres du Parc des Princes.
13: Autour du marché avenue de Versailles, les rues ont été nettoyées. Plus aucune trace des débordements. Pourtant, les bruits des tirs de mortier sont encore dans toutes les têtes.
14: Ils sont là que pour casser. Puis
15: c'est pas la fête.
14: C'est pas la fête.
15: C'est pas normal.
14: Et qui c'est qui paye les pots cassés? C'est toujours les impôts. Et qui c'est qui paye les impôts? C'est ceux qui travaillent.
13: Depuis leur fenêtre, Patrick et Bernard ont été spectateurs de cette nuit de violence. Pour les deux amis, les casseurs ne sont pas à s'inquiéter.
14: Faut agir autrement, puis c'est tout. À la fin, qu'est-ce qu'il y a? Il n'y a jamais rien. Ils sont jamais, jamais condamnés, ou 500 euros, mais c'est quoi 500 euros?
15: Mais moi je trouve que la police n'a pas assez de pouvoir pour ça.
14: Rien.
15: À chaque fois il y a la Ligue des Champions, ça a toujours été comme ça. C'est qu'à Paris qu'on voit un truc comme ça.
13: Un sentiment partagé par Maurice. Samedi, ce boucher a dû baisser le rideau à 17h pour limiter la casse.
16: Il y avait une espèce de horde de jeunes, on ne sait pas d'où ils sont sortis, de plusieurs endroits des rues adjacentes, et tous les clients qui habitent le quartier ont été choqués, ont eu peur vraiment. On se dit, mais comment on est en train de venir Paris ou notre société, ou la France, on laisse faire en fait. C'est l'impression que ça donne en fait.
13: Le commerçant craint désormais que ces scènes de violence deviennent automatiques en cas de grandes célébrations sportives.
9: Voilà, c'est riverains interrogés par Alexis Bourdon pour Europe 1.
10: 13h05 sur Europe 1. En raison des conséquences de la guerre en Iran, le gouvernement cherche 4 milliards d'euros pour éviter un nouveau dérapage du déficit public.
9: Quel ministère pourrait pâtir de ces coupes budgétaires lancées par Bercy? Bonjour William Molinier.
17: Bonjour Clélie, bonjour à tous.
9: Alors les armées seraient épargnées, mais le ministère de l'Intérieur pourrait perdre 600 millions d'euros et la justice un peu plus de 400 millions d'euros.
17: Oui, ce qui de prime abord peut étonner, hein, compte tenu des engagements de l'exécutif à renforcer la justice et la sécurité. Deux postes annoncés comme prioritaires, mais qui se voient rabotés par la trajectoire budgétaire de Bercy. La police nationale perdrait ainsi 237 millions d'euros de crédit. L'administration pénitentiaire devrait renoncer à 370 millions d'euros à elle seule. Devrait, j'emploie bien le conditionnel Clélie, parce que rien n'est encore joué. La majeure partie des coupes sont ce qu'on appelle des surgels. Cela veut dire que c'est à chaque ministre d'aller au fil de l'eau, négocier à Matignon le dégel de tel ou tel crédit. L'année dernière, par exemple, Gérald Darmanin, lui, a gagné l'intégralité des arbitrages. Une négociation au cas par cas va donc s'ouvrir entre Sébastien Lecornu et ses ministres. Pour Laurent Nunez, ce sera son premier exercice du genre. Et il faudra bien scruter ce qu'il en ressort, car en fonction de l'enveloppe finale allouée, on pourra en déduire le poids politique de chaque ministre au sein du gouvernement, un capteur qui ne manquera pas d'être commenté à l'approche de la présidentielle.
9: Merci beaucoup William Molinier du service police-justice d'Europe 1.
10: Et dans la suite du journal, vous entendrez Boualem Sansal, l'écrivain franco-algérien, publié aujourd'hui Légende. Il était l'invité de CNews et Europe 1 ce matin. On y reviendra. Il est 13h06 et Kali Mathias vous informe sur Europe 1.
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18: La suite du journal donc dans un instant avec Europe 1 et bien sûr vos appels sur le 02 62 99 12 00 tout à l'heure. Les sujets seront libres. La libre antenne qui va commencer aux environs de 15h15, peut-être un petit peu avant d'ailleurs. Si vous avez des informations, Radio Guidage, ben merci de nous appeler, hein, au 02 62 41 51 51. Je vous rappelle que les conditions météo sont exécrables dans le sud, à proximité du radier du Waki. Les fortes pluies ont provoqué des chutes de pierres sur la route des Galets, assez gros d'ailleurs. Pas de difficultés particulières sur le réseau routier à part la pluie, hein, signalée, des caniveaux bien remplis. Dans le sud, si vous avez des informations, le radioguidage toujours, le 02 62 41 51 51. La suite du journal avec Europe 1 dans quelques instants. Et bien évidemment, si vous avez des choses à nous dire à l'antenne, vous pourrez le faire dans la libre antenne, dans un petit instant, au 99 12 00. Je rappelle aussi cette émission spéciale avec les finances publiques. 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
10: Il est 13h08 sur Europe 1, la suite du journal de Clélie Mathias. Et Boualem Sansal était l'invité ce matin de Laurence Ferrari sur CNews et Europe 1, Clélie.
9: L'écrivain franco-algérien publie Légende, son dernier livre, où il revient sur sa captivité dans les geôles algérienne, et à cette occasion il est revenu sur différents sujets d'actualité en France, et il n'en démord pas. Arthur Delaborde, il faut de la fermeté.
19: Libéré mais pas réconcilié pour Boualem Sansal, Alger ne comprend qu'un langage, le rapport de force.
20: Le gouvernement algérien ne connaît que le rapport de force. Depuis que Tebboune est arrivé au pouvoir, il a réussi. Le rapport de force est du côté de l'Algérie. Et la France est dans une phase d'affaiblissement.
19: Et pour l'écrivain, il y a une urgence avant tout rapprochement, obtenir la libération du journaliste français Christophe Glaize, toujours détenu en Algérie.
20: Commencer par libérer Glaize avant de discuter du reste. C'est-à-dire que si le gouvernement algérien veut prouver que il est dans une démarche vertueuse, eh ben il faut libérer Christophe Glaize.
21: Commencez par libérer Christophe Glaize.
19: Boualem Sansal s'inquiète aussi de ce qu'il décrit comme l'emprise persistante du régime algérien sur une partie de sa diaspora en France.
20: Et il y en a qui n'arrivent pas à s'intégrer parce que d'abord parce qu'ils le veulent pas ou parce qu'on les empêche, les imams peut-être, leur gouvernement, les gouvernements enfin, algériens et autres veillent sur, en quelque sorte sur leur diaspora. Ils veulent que les Algériens restent entre eux et qu'ils ne s'intègrent pas.
19: Pour Boualem Sansal, la fermeté n'est plus une option, mais une nécessité.
9: Et ce coup dur pour la France insoumise. Oui, après 8 ans d'enquête sur les comptes de campagne de Jean-Luc Mélenchon pour la présidentielle 2017, le parquet de Paris a annoncé 4 mises en examen, parmi lesquelles celle de Bastien Lachaud, le trésorier de LFI, et celle de Sophia Chikirou, la compagne de Jean-Luc Mélenchon et propriétaire de Mediascope, la société de conseil en communication accusée d'avoir surfacturé certaines prestations. Ce matin, Alexis de la Fontaine, la France insoumise riposte.
22: Oui, il n'existe aucune nouvelle mise en examen. Voilà la réponse ce matin de Mathilde Panot qui nie en bloc cette information et continue de clamer l'innocence de Jean-Luc Mélenchon.
23: Ni le candidat Jean-Luc Mélenchon, ni le directeur de campagne Manuel Bompard n'ont été entendus par les juges, ni mis en examen. Et que la contre-expertise qui avait été demandée par le conseil de Mediascope a démontré qu'il n'y avait aucune surfacturation qui était ce que on nous reprochait.
22: Malgré les 4 mises en examen déjà prononcées par le parquet de Paris, Mathilde Panot demande le classement sans suite de cette affaire.
23: Nous attendons donc qu'il y ait donc une absence de procès, qu'on en finisse définitivement avec une affaire qui dure depuis maintenant 8 ans et sur lequel il n'y a jamais aucun élément qui a été prouvé.
22: Mais le procès semble inévitable dans cette affaire et la liste des accusations interminable. Prêt illicite, escroquerie, faux et usage de faux, escroquerie aggravée, abus de biens sociaux et recel d'abus de confiance. Tous ces chefs d'accusation visent des membres de la France insoumise et pourraient perturber la campagne de Jean-Luc Mélenchon à moins d'un an de la présidentielle.
9: Alexis de la Fontaine du service politique d'Europe 1. L'actualité internationale avec cette déclaration iranienne, une reprise de la guerre contre les États-Unis est inévitable. C'est ce qu'estime un haut responsable militaire iranien. Les discussions entre Téhéran et Washington pour mettre fin durablement aux hostilités au Moyen-Orient semblent piétiner. Et l'offensive d'Israël au Liban pourrait faire capoter les pourparlers, malgré les appels à l'apaisement de la part de Donald Trump. Et maintenant, c'est l'heure de filer sur les cours de Roland-Garros, Europe 1, partenaire officiel du tournoi.
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9: Rencontre très attendue aujourd'hui entre deux jeunes étoiles montantes du tennis. Ça se passe ce soir. Le Brésilien João Fonseca, 19 ans, et le Tchèque Jakub Hanšík, 20 ans. Ils vont s'affronter sur le court Philippe Chatrier pour le match de la Night Session. Un duel aussi indécis qu'excitant et que ne ratera pas évidemment le consultant tennis d'Europe 1, Cédric Pioline.
24: C'est une affiche qui est appétissante avec cette nouvelle génération qui arrive. Fonseca qui exauce un peu les promesses qui avaient été formulées. Hanšík qui est peut-être un petit peu moins connu ici à Paris, mais rappelons-le, avait gagné un Master 1000 l'année dernière à Miami, déjà installé dans les 20 premiers. Donc oui, c'est très intéressant.
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9: Bonjour Claire Lemaitre.
26: Bonjour Clélie.
9: Ça va mieux concernant le CAC 40.
26: Oui, l'indice parisien reprend des couleurs, même si les investisseurs restent suspendus aux tensions géopolitiques. Le CAC 40 reprend 0,7% et ce sont encore la tech et l'intelligence artificielle qui font bouger les marchés. ST Microelectronics bondit de plus de 10% après avoir relevé ses prévisions pour les data centers. Le fabricant de puces a presque doublé son objectif de revenus pour son activité de centre de données. Objectif qui passe à 1 milliard de dollars cette année. À l'inverse, le plongeon du jour, il est pour Abivax, moins 30% pour la société de biotechnologie après les résultats d'un essai clinique. En Europe, le DAX à Francfort gagne 0,9%, plus 0,4% pour Londres, plus 0,7% à Paris pour le CAC 40. On est à 8205 points.
9: Merci Claire, la bourse Europe 1, c'est avec boursier.com.
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0: Bonjour à tous, 15h17, Bobby, trafic jusqu'à 19h avec le soleil qui tente un retour à Saint-Denis. Ça fera un peu de bien à ceux qui ont un chauffe-eau solaire, n'est-ce pas? Ah, quoique, si vous avez un chauffe-eau solaire qui ne fonctionne pas parce que le bailleur ne fait pas ce qu'il faut pour que vous ayez de l'eau chaude quand il y a du soleil, eh ben on est mal. En plus avec l'hiver qui approche. Bon, j'ai les coups de gueule, les coups de cœur aussi quand les choses se passent bien, il faut le dire. Et puis si ça ne va pas, eh ben il faut le dire aussi et vous serez les bienvenus pour parler de tout. C'est au 02 62 99 12 00. On n'oublie pas l'émission dans l'émission avec Madame Florence Jus des Finances Publiques et Monsieur Raphaël Chanim Chinjoie, lui aussi des Finances Publiques. Tous deux seront là pour répondre à vos questions tout à l'heure entre 17 et 18 heures dans l'émission de Madame Aude. Vos appels dès 17h05. Le 99 12 00, c'est la libre antenne. Les auditeurs répondent aux auditeurs aussi. Allô?
1: Allô, oui, bonjour, c'est Monsieur Bobby.
0: Bonjour, oui monsieur, bienvenue.
1: Oui, franchement, les nappes de moi, c'est tombé, ça m'a pas pris, donc je ne gagne pas, là, mais je suis content, là, mal gagné.
0: On a eu à bout de gagner la ligne, on a insisté un petit peu,
1: oui,
0: c'est vrai.
1: Très content.
0: Alors, je prends cinq fois avant d'avoir la ligne, là, aujourd'hui, oui.
1: Aujourd'hui. Alors, comme il dit, parfois, il ne m'appelle pas, mais il dit, mon camarade appelle moi, parce qu'il dit, c'est bien la ligne.
0: Oui, 5 ans alors, qu'on essaye, quand même, de temps en temps. 5 ans.
1: Ah, il faut insister.
0: Oui.
1: Ok, d'accord. Oui, tout à l'heure, là, Max Cousé.
0: Max, oui.
1: Oui, il habite d'aller, au moins, mais il est 7 ans.
0: Oui.
1: Les clients entendent, écoutez-moi bien, mais dis, franchement, on m'a dit, c'est un âge, mais tout seul. Hein. Les clients entendent, de mon dit, la musique, ils aident les autres partie par étape. Oui, mais c'est un petit truc, hein.
0: Oui.
1: Là, tout le monde, peut-être qu'il entend, moi, c'est Freedom, là.
0: Oui.
1: Moi, mais de la religion, hein.
0: Pardon?
1: De la religion.
0: À la religion, oui.
1: Mais de la religion.
0: Oui.
1: Mais j'aime pas de monde, moi. C'est une habite là, nous avons 14 familles, 14 maisons.
0: Oui.
1: C'est un endroit privé. Mais la question, il fait mon truc, mais ça demande mes amis à côté. Bon, tel jour, il fait mon truc. Voilà. Mais ça pas écoute la musique tous les jours, fait des ordres, moi. Il n'y a pas aucun souci.
0: Bah oui, et puis vous vous connaissez et vous avez ce respect.
1: Moi, hein, d'aller où, moi?
0: Oui.
1: Franchement, d'aller même aux bonnes enfants, puis d'aller même. Hein.
0: Oui, non, mais monsieur, ce que je voulais dire, c'est qu'on a ce respect ou savoir, où va voir les gens en disant, ce week-end, on aura une petite fête, mais mettre un peu de musique.
1: Et voilà, mais demande la personne, à zot, enfants les aiment, et puis arriver avec l'auto, la musique qu'ils jouaient, tout est respecté comme tout.
0: Oui.
1: Moi, mais d'aller haut, mes soeurs, ils me franchement, mon soeur, il a faim. Moi, mon corps qui sort le matin, 5h du matin, il fait l'air de nous pour le travail.
0: Oui.
1: Vous comprenez, là. Mais maintenant, là, monsieur Boudy, maintenant, là, nous gagnons plus vivre, là, en ce moment, nous gagnons plus rien.
0: Ben peut-être que c'est aussi parce que certains ne sont pas respectueux et certains font n'importe quoi avec leur musique. Vous savez, quand vous achetez des enceintes, des systèmes Bluetooth amplifiés, là, et vous mettez ça à fond, il y a des voisins juste à côté, ben, on peut comprendre que ça les dérange, non?
1: Mais dis-moi franchement, monsieur Bobby, mais il y a un certain âge, hein, mais dis-moi franchement, maintenant mes enfants, mais ça ne parle pas le policier, pas ici, pas là-bas, ça, c'est cru, mais dis pas rien. Merci. Vous connaissez, moi, j'aime la musique, hein. Avant, m'a fait l'animation. Mon frère a fait l'animation de un certain radio, mais dis pas où c'est qui. Vous comprenez, là. Moi, m'y connais, mais respecte la loi. Moi, là, qui roule comme le tout, là, hein, m'en un âge, hein. Là, qui rentre dans mon tutoriel, là, connaît que ça me filme, il ferme volume radio. Parce que, il y a des gens peut-être qui peuvent dire, t'es là, ils mettent la musique tard le soir, ils font aller dormir. Il comprend ça, moi, là.
0: Oui. Ah, bah, parce que dans l'auto, où écoute à fond les ballons?
1: Ah, oui, mais écoute, mais dis franchement, c'est la route, mais écoute ma musique pour moi tout seul dans mon auto.
0: Oui.
1: Mais ça n'a pas dit plus, mais on a cette lase, hein, mon maman, il a branché la musique dans mon auto. Mm-hmm. Mais écoute ça pour distraire, moi, hein, c'est tout. Vous comprenez, moi, là?
0: Oui.
1: Mais, l'admirant de mon petit quartier privé, là. Le soir, mais ça pas mettre la musique fort pour les aimes de monde, moi. Mais dire franchement. Mm-hmm. Vous comprenez? C'est un petit endroit qui nous tout, nous les souder. Chacun fait le truc. Le jour l'autre, il fait, mais qu'on les ordi, il fait. Le jour, il fait, nous les tranquilles. Mais comme là, dans l'immeuble, où on entend plus ça, de mon vie, dernier coup, m'a écouté sur Freedom. combustion, c'est entendu?
0: Oui.
1: Pour être un gars arrivé, là, mettre la musique à fond, la caisse, c'est un parking. Ça ne fait pas. Vous comprenez moi que ce montant de là?
0: Oui.
1: C'est pour ça, mais je dis, M. Bobby, moi, j'ai un certain âge, je dis, franchement, pour une fois, on m'a gagné la ligne. Moi, je me dis, écoutez, M. Max Cosé, les voix, ça te dit. Mais là, que ça, c'était une musique là, on a le droit de faire une musique ou à prendre un volume pour mettre ça. Ou ça passe à notre camarade à côté, t'es arrête d'écouter la musique là, et. Pareil, Freedom, si m'écoute Freedom, m'écoute Freedom, fait pour moi, m'écoute pas pour les autres, moi.
0: Ben oui, mais m'y comprends pas bien que ça veut dire. Oui, tout à l'heure, c'était une dame que l'a appelée dans l'émission de Max, t'es comprends pas pourquoi les voisins pleins d'azote de sa musique, justement, oui.
1: Mais après, là, M. Bobby, c'est question de l'entente. Par exemple, ils discutent. Par exemple, moi, notre cas, j'ai collé, j'ai habité dans une maison, les Yvelines.
0: Oui.
1: Moi, si vous avez dit, moi, j'ai des foules, moi, j'ai envie d'écouter un malé, mais ça dit que mon voisin, côté, écoute, vous avez dit, mais ça écoute la musique. Si vous voyez Zena ou Diamant, viens voir moi, Diamant, la musique est trop fort, mais faiblit.
0: Oui, ou prévient, quoi.
1: Bon, là. Oui. Nous vivons, à moi, pour moi, il faut vivre dans l'harmonie. Parce qu'avant, moi, j'ai fait l'animation, moi, mais dis pas que c'est milieu, moi, midi, franchement, mon frère, j'ai fait l'animation chez Radio. Et moi, je l'ai connu, mais ça n'a pas dit que c'est milieu, bien franchement.
0: Non, d'accord, alors.
1: Moi, c'est que j'entends de monde crier, ah, tes corps qui sont, des fois, on a dormi, mais c'est Bobby, avant, comment on était vivre. Moi, je d'accord, quoi, on dormit à bite là.
0: Peut-être que nous l'est un petit peu les uns sur les autres aussi aujourd'hui, hein.
1: Comment?
0: Peut-être que nous l'est un petit peu les uns sur les autres aussi aujourd'hui.
1: J'ai pas compris.
0: Nous habitons à côté, le monde dans la case les uns sur les autres.
1: Mais voilà.
0: Aujourd'hui.
1: Avant là, M. Bobby.
0: Oui.
1: Avant là.
0: Oui.
1: Il n'avait pas tous ces immeubles là. On comprend là.
0: Bon, aujourd'hui, si nous pouvons aller voir les gens en prévenant qu'on aura une petite fête, qu'on aura du bruit, ben, ça, la pilule est moins dure à avaler. Merci, monsieur. Nous prenons d'autres appels. On a beaucoup.
1: Ok, d'accord. Mais merci, Bobby. Franchement, on m'a bien discuté.
0: Oui.
1: Je suis très content.
0: Merci. Bon après-midi.
1: Allez, à vous, pareil.
0: Merci.
1: Bravo.
0: 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Bonjour. Allô?
2: Bonjour, monsieur Bobby. Ça va ou bien?
0: Ça va, merci. Et vous?
2: Ben, ça va, merci, monsieur Bobby.
0: Oui.
2: Celui-là, vous l'avez pas compris, monsieur-là, d'un certain âge. Mais là, je ne connais

0: pas, parce qu'au moment où vous dites, vous essayez de comprendre. Et là, votre tête n'est pas bon. Ben oui, mais c'est, votre tête n'est pas bon. Et justement, c'est après, c'est à cause de ça qui vient, qui crée des problèmes. Moi, maintenant, un voisin, écoutez, quand le gars, il n'a pas à boire, c'est un bon gars. Mon enfant est un bon gars. Mais quand il finit de boire, là, il met son musique fort. Après, quand on baisse les cales sur son tête, et qu'il y a un pas, donc, je dis, à moi, m'a pas même mon musique fort. Mais tu mets ton musique fort, mon moment, à un certain âge, les vieux à côté. Comprends, ben, c'est respectable. Et à côté, nous, on a une maison. Et à chaque fois, on a des gens qui viennent, parce que dans le monde, il reste pas longtemps dans la case, il ne peut pas se dans la case, là.
1: Oui.
0: Ben, voilà, ah bon. Pour l'épisode, il dit, ben, écoute.
1: À cause de la case, elle est hantée, quoi.
0: Tiens, monsieur, je m'oublie. Tiens, à chaque fois, maintenant, il est à la case, mais tout le monde est là-bas. Il fait au moins un an et demi, pas plus. Il y a où ça va. Chaque fois, on ne connaît pas la case, que je là. Donc, maintenant, il vient, là. Ben, il dit, voilà, ben, nous, je peux m'en dire un petit peu, voilà, mon est à faire. Quand je te mets de musique, c'est un petit fait. Ben, là, tu dis à nous, tranquille. Et à nous, qu'on nous fait nos petits fêtes, nous dis à nous. Voilà, c'est comme ça, nous, entendons à nous. Et puis, nous, on est un petit quartier, nous, on est enfermé, que tout le monde y connaît, tout le monde, en fait. Tout le monde connaît tout le monde. Donc,
1: oui.
0: Chacun met sa musique, mais à un certain niveau. Mais après, quand il arrive la fête, par rapport à des nouvelles, les fêtes des mères, tout ça, ben, chacun y met sa musique, ben, nous comprend, nous. Mais si quelqu'un, il vient d'arriver, par exemple, il fait pas de sa musique, après, les hausses dit, par contre, les hausses dit, mais là, pas les cours, nous paye le loyer, ben, voilà, tout le monde, nous, fait longtemps, les là, ben, nous arrive, nous vient devant son porte, et n'est plus déjà où, gala, les baisses sont affaires, hein.
1: Ben, ah ouais, carrément, il faut venir. L'union fait la force, quoi.
0: Justement, parce que nous, tellement solidaire, parce que moi, m'a grandi là, et la bonne personne que l'a grandi là, c'était dans le moment là. Après, le moment est décédé. Donc, j'ai appris la case. Donc, je te connais. En fait, nous, on a grandi là. Donc, je te connais. Et un gars, il vient d'arriver, des rocs qui sont dans l'hôtel là. Ben, nous, tout nous arrive, nous, bon, déjà, il y a un fois, écoute, une musique, des fois, soit on fait pas trop moto, et par exemple, si le gars comprend pas, ben, nous, tout nous arrive. Il vient cause avec lui gentiment.
1: Mais quand Zato dit arrive, il vient cause avec lui gentiment, là, en général, comment il se passe là?
0: Non, mais il dit, on fait un peu, il dit, mais après, quand il connaît tout le monde, là, mais il fait pili.
1: Oui.
0: Ah, il fait pitali. Parce que.
1: Oui, il y a cette solidarité.
0: Voilà, nous, cette solidarité, nous, là, après, elle respecte tout le monde. Mm-hmm. Parce qu'en plus, nous connaît tout le monde, t'es là, donc, c'est pour ça, ce petit caractère-là. Mais par contre, quand maman habite dans l'immeuble, ça, c'est autre chose. Ça, c'est autre chose, par contre, habite dans l'immeuble. Quand on vient dans l'immeuble, là, tout un an, est noir, t'es. Là où arrive, là, j'ai de la même affaire, hein, mais il est là avant, au moins. Ok, il paye mon 4 mois. Par exemple, là-bas, vous dites, mais il n'est pas question ça. Mais ça, le travail, je peux même baisser un petit peu de musique. N'empêche pas de mettre de musique, mais la musique là-haut. Mes frères,
1: mais on a toujours eu un peu de mal, hein, nous revient là-dessus. On a toujours eu un peu de mal avec l'argument de défense. Mais là, arrive là avant, au moins. Moi, t'es là avant, au moins. Ben, donc, parce que Oulé était là avant moi, il donne à Oulé le droit de faire du bruit. Il donne à Oulé le droit de boucaner le monde. Il donne à Oulé le droit de faire ce que vous voulez parce que Oulé était là avant. C'est ça, dans votre tête?
0: Ben, c'est ça l'argument des gens, monsieur Bobby. Et c'est pour ça, me dit, oh, là, bientôt, là, ça reprend un cas. À ce moment-là, là, mon inquiétude, c'est quel genre de personne ça tombe dessus dans l'immeuble.
1: Oui.
0: C'est ça le raid. En plus, je viens d'arriver, ben, là, t'es là avant, oh, aïe, aïe, aïe, aïe. Mais bon, après, ça peut arriver, ou plutôt, avec des gens qui est compréhensible, bon, qui arrivent à comprendre, oh, mais je suis là pas tombé chez bon gars comme ça, là. Ah, ben, mille pédia, oh. Moi, ma partie, un an, sur des problèmes avec un voisin, l'été, au-dessus de moi. Et mes pédiaux, l'angoissant, les stressants, déjà, m'avait même plus envie de dans la carte, mais ça dans la carte à un moment parce que, m'avait pas envie d'arriver la merde, de savoir un fois, deux fois, trois fois, après savoir l'agence, il vient voir, finalement, le bon gars, comme on dit, la tête là pas bon, il parle avec vous. Et jusqu'au, un jour, m'a failli tout passer à coup de sable. Mais bon, après, un camarade, il n'est pas la carte à moi. Mais ouais.
1: Bah, heureusement que le camarade était là ce jour-là, alors.
0: Oui, je me dis, c'est pour ça que je dis, où l'est-vous de quoi, oui, tranquille, hein?
1: Non, mais des fois, il pousse à bout et il peut, mais bon, il faut pas quand même, il y a des choses qu'il faut pas faire, mais bon, il voulait tellement pousser à bout.
0: Ben oui, voilà, mais je me dis, c'est ça qui énerve. C'est qu'on était tranquille, et du jour au lendemain, on se retrouve à où? Devant la justice, tribunal, casier judiciaire, juste parce qu'un gars, l'a pas respecté à où? En plus, il vient d'arriver, il est en copie encore, il est en fou, quand il finit bien son amal, il met son affaire folle, il marche fort, il est respecté à où? Ils aiment trouver dommage.
1: Eh oui, bon.
0: Allez, bah, bonjour, monsieur Bobby.
1: Bah, merci, monsieur. Bon après-midi.
0: Allez, un petit bisou à Prisca, à Wendy, à Laetitia et Olivia. C'est des personnes qui m'apprécient énormément.
1: Le bonjour de Laetitia est retourné. Merci. Bon après-midi.
0: Sans compter, la stagiaire. Parce qu'on a bon pu oublier, en fait.
1: Là, rien que les filles, rien que les femmes, beau.
0: Non, bah, après, les nains.
1: Non, mais on peut saluer Max, Francky, Bastien aussi, hein.
0: Oui, mais ça, c'est le zombie, ça connaît le zombie. Des fois, il

0: Allez, monsieur Bobby, au revoir.
1: Allez, hey, allô, vous êtes toujours là?
0: Oui, oui.
1: Vous allez vous marier bientôt?
0: Monsieur Bobby, dis pas ça fort. Ça, c'est monsieur Bobby.
1: Il m'a dit à plus faible. Vous allez vous marier bientôt.
0: Ça l'est déjà dit, ça, monsieur.
1: C'est Laetitia qui a dit ça, oui. Parce que elle y est pour beaucoup, je crois.
0: Oui, oui, oui.
1: Un petit peu.
0: Oui.
1: Bon. Ah bah non, mais bon, bah si, bah pourquoi il faut, vous n'allez pas vous cacher?
0: Ah non, du
1: tout. Montrez votre joie.
0: Ah ben c'est sûr.
1: Voilà.
0: Sauf que moi, je montre ma joie là. Mais ça n'a pas cassé la peine d'un chemin, moi, comme le PSG, je comprends.
1: Aïe, aïe, aïe. Aïe, aïe, aïe.
0: Allez, bon courage à vous tous.
1: Merci, allez.
0: Bye.
1: 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Vous intervenez sur tout. Allô?
2: Allô?
1: Bonjour.
2: Allô.
1: Oui.
2: Bonjour, monsieur Bobby.
1: Oui.
2: Voilà. Il m'avait pas fait qu'on casse la radio avec masse. Pour la CDH, tout à l'heure, pour la quoi, tout à l'heure. Après, là, il y en a qui a été rappelé à moi, mais c'était trop tard, ma pagaille va l'appeler, mais qui répond pas, c'est qu'il ferme le bureau. Et là, c'était pour la quoi, avec la, tout à l'heure, avec la CDH, tout à l'heure. Et là, maintenant, le monsieur l'appelle à moi. Vous dites qu'il passe demain, c'est une affaire des dents, pas des dents, pas quoi.
1: Madame, là, le haut-parleur.
2: Attends.
1: Oui, là, le haut-parleur. Il faut l'enlever, hein.
2: Oui. Attends. Oui.
1: Oui.
2: Et voilà, maintenant, il passe demain dans la matinée.
1: Mais madame.
2: Par mon cas d'identité, il vient regarder la cour.
1: Madame, hier, quand on l'a appelé pour le coup de gueule, c'était pour quoi le coup de gueule?
2: C'était pour la cour, parce que quand on avait d'autres logements là, on avait déjà gazon, avec bonne pièce d'herbe, tout ça, la finirait comme une forêt. Mais on a dit ça avec ma fille, pour la maison aussi en dedans, pour la chambre, tout ça là, que ce matin on a fait tout l'enregistré avec la CDR, et que une dame suivante auprès de la CDR, elle ne fait pas rien. Mais elle appelle la mairie dit, donc il y a deux personnes 60 ans, tout ça là. Parce qu'avant, c'est suivant le département pour taille de la cour. Maintenant, pour le TFP, plus rien, c'est quand même non. Et là, comme on a passé pour le gars hier, avec Max, l'appel à moi hier, et là, il y en a un appel à moi encore, vous dites que demain, je passe de la matinée, et pour pas mon cas d'identité.
1: Ah, et ben les gaillards, alors, oui. Voilà. Et ben, elle va venir pour nettoyer la cour.
2: Oui.
1: Super, oui.
2: Voilà, ça a marché avec le coup de
1: gueule. Mais c'est la SIDR ou qui va venir?
2: On a fait des dents, elle a fait comme ça des dents.
1: D'accord, oui, c'est pas la SIDR, oui.
2: Non, ça a fait des dents.
1: Voilà. C'est gentil d'avoir rappelé.
2: Merci, le coup de gueule a réussi.
1: Oui, allez, c'est très bien comme ça, merci.
2: Merci, bon après-midi, Roger. Au revoir.
1: Merci, bon après-midi. 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Freedom, bonjour. Allô?
3: Allô?
1: Bonjour.
3: Bonjour, bonjour. Monsieur, je m'excuse. Hein. Ça fait deux jours, un camarade est parti dans ma femme. Et puis, il n'y a plus de nouvelles. Je me l'appelle, je ne reprends pas, il me casse, je suis devant les pressions. Hein. Mais il ne comprend pas, là. On a toujours mis avec lui, il a toujours des nouvelles.
1: Attendez un coup, monsieur. Où le camarade l'a parti marcher à Mafat?
3: Oui.
1: Depuis deux jours?
3: Oui.
1: Et où n'a pas de nouvelles?
3: Ma pas de nouvelles.
1: Est-ce qu'on a son numéro de téléphone?
3: Mais bien, j'ai mon numéro de téléphone.
1: Et qu'on appelle à lui, quoi il se passe?
3: Mais il sonne une fois, après il éteint. Il ne connaît pas si j'ai mal placé, il n'y a pas de raison, il ne connaît pas, on comprend, là.
1: Oui.
3: Mais, pose-moi la question, mais vous comprenez, il fait deux jours. C'est un grand camarade à moi, excusez-moi l'impression qu'une fois, hein. Mais il ne comprend pas, il ne comprend pas.
1: Ah ben là, vous commencez à être inquiet, oui, et puis. D'où lui est parti?
3: Il est passé à l'île à Malheur.
1: Oui. Dernière fois que vous l'avez vu à lui, c'était à l'île à Malheur?
3: Non, qu'il n'y a pas. Il est parti à l'île à Malheur.
1: Oui, d'accord. Et c'était où? Lui, il était où quand il l'a vu à lui la dernière fois?
3: La dernière fois, on a fait deux autres sorts. Moi-même, on m'a déposé devant le sentier scout.
1: Voilà, sentier scout à la possession, oui.
3: Oui, non, sentier scout, il est grand silette, à la possession.
1: Ah, grand silette à Salazy, oui.
3: Voilà. Mais j'avais deux jours. Quand une fois, il le téléphone sonne une fois, après il éteint.
1: Et c'est quoi son numéro de téléphone?
3: 06 92
1: oui.
3: 68 28 oui. 11.
1: ça y est un coup, Nawa.
3: Peut-être,
1: ou bien ils répondent pas où et ils répondent à nous, Nawa.
3: Bien sûr, monsieur.
1: Parce qu'on a dit il salue une fois et après il raccroche, mais peut-être qu'il veut pas causer avec vous. Parce que nous appelle et il sonne bien. Comment lui appelle?
3: René.
1: Oui, bonjour monsieur, c'est Radio Freedom à l'appareil, Bobby. Vous êtes en direct à l'antenne, on a un camarade à vous qui est inquiet. Tout va bien?
4: Oui, tout va bien, nickel.
1: D'accord, parce que monsieur, vous l'avez parti marcher à Mafate et vous l'avez pu donner de nouvelles, votre camarade?
4: Pas moins cassé les cuisses.
1: Ah, d'accord. Tout va bien alors?
4: Oui, nickel, mais pour travailler, mieux que chez l'autre.
1: Ah, bon, on est rassuré, c'est un casseur d'aiguille. Attendez un coup, hein. Monsieur, allô?
3: Oui, allô, oui, écoutez, oui.
1: Vous l'entendez? Nous, on a gagné joint à lui tout de suite, nous. Lui, il est bien, il est dans le travail.
3: Ah, bon, j'ai garanti, moi. Ah, mais merci, excusez-moi de ranger.
1: Non, mais il n'est pas grave. Monsieur René.
4: Oui.
1: Donc, vraiment, tout va bien, hein. La marche était bien et tout.
4: Nickel, pour la marche, tranquille, bien rentré, là, pour le boulot, nickel.
1: Ouais, mais vous répondez plus. Bah, votre camarade, il est en train de s'inquiéter, vous répondez plus, donc.
3: Ah, mais c'est normal, oui.
4: Mon téléphone n'avait plus de batterie, donc j'étais éteint, du coup, c'est pour ça, il croyait que m'avait payé d'eau.
1: Ah, il est bon, alors.
4: Après, du coup, comme on allume le téléphone, mais on va pas que je te rappelle, hein, mais c'est vrai qu'il était. Ok, merci bien, mon ami, super.
3: Merci, Prud'homme.
1: Allez, merci, autres deux. Bon après-midi.
4: Allez, bonne journée. Allez, au revoir.
1: Voilà.
3: Bonne journée, merci.
1: Merci. Bon.
3: Merci.
1: Lui, il est bien, il est en travail, nous t'en dérange, allez.
3: Pardon, excuse-moi. Merci encore.
1: Allez, bon après-midi.
3: Allez, merci. Bon après-midi pour vous. Merci.
1: Merci. Radio Freedom, les appels pour les disparitions, il n'y a pas de problème, vous faites le 02 62 41 51 51 comme monsieur l'a fait, ou plutôt comme Mélissa l'a fait tout à l'heure, disparition de son beau-père Louis. On va reprendre de leurs nouvelles. Louis a 75 ans, il est de type CAFRE, porte des lunettes et il souffre de la maladie d'Alzheimer, mais il est parti au volant de sa voiture. Oui, il conduit. Il est parti au volant de sa voiture et bon, on va reprendre de ses nouvelles dans un instant. Les nouvelles de Mélissa surtout dans un instant. Je rappelle que la voiture c'est une Golf 6 1200 TSI grise, immatriculée CE 333 RK, partie de Commune Prima à Sainte-Clotilde. Ce monsieur a 75 ans, il est de type CAFRE, porte des lunettes, il mesure 1m75. Si vous avez des informations, merci d'appeler la radio 02 62 41 51 51. Freedom, allô?
5: Monsieur Bobby, bonjour.
1: Bonjour.
5: Oui, voilà, ben moi-même m'y appelle à vous pour parler un petit peu de ça qui s'est passé un petit peu dans toute la France, là, lors du match Paris Saint-Germain Arsenal, quoi. Et donc, ça me voudrait dire tous ces casse-là, longtemps, dans les années 70, ils n'existaient pas, ça, monsieur Bobby. Comment ça se fait que depuis quelques années, il y a autant que ça, les graves, quand même?
1: Bah apparemment la France, alors je sais pas, je pense que je vais pas me tromper, et arrêtez-moi si vous pensez que je dis des bêtises, il semblerait que pour les après-matchs, que nous soyons le pays numéro 1 en nombre de violences et de dégradations gratuites.
5: Oui.
1: Vous pensez que c'est possible que la France soit numéro 1?
5: C'est possible que c'est numéro un. Oui, tout à fait d'accord. Mais ce que je voudrais dire, ben comment que ça se fait que normalement il y a des contrôles aussi, et comment que ça se fait qu'ils viennent pas avec, vous savez, les quand on voit donc quand il y avait les gilets jaunes, ils venaient avec les camions, avec les lances là.
1: Ah, les Centaures, les engins blindés.
5: Voilà, on a postulé là, finalement, dans ce genre de choses, là, les innocents, ils paient pour les coupables, parce que le vrai Français, le supporter, lui, il n'est pas là pour la casse, hein, pour casser, pour faire de la violence. Je pense que c'est des gens qui viennent d'ailleurs et tout. Bon, ben, jusqu'à quand la France...
1: Mais alors, on a pu voir des vidéos où, parmi les interpellés, il y a quand même des gens qui, apparemment, pour reprendre votre formule, ne viennent pas d'ailleurs. Apparemment, ils travaillent. Ils sont bien en France et apparemment aussi, si on veut aller sur ce terrain-là, ils sont bien français. Le papa d'un interpellé est intervenu, a dit, je cite, Bon, ben, j'espère que ça lui servira de leçon. Bon, il faudrait pas que la peine soit trop lourde. Mais il y a des gens qui bossent là-dedans. Hein. Et puis, il y a un député aussi qui est monté sur une voiture.
5: Ah, d'accord. Mais je voudrais dire, là-dedans, l'épée à dents, parce que, bon, les assurances, il faut reconnaître, ça suit pas quand même pour les casques quand il y a des, comment dirais-je, des magasins à refaire, beaucoup de choses. Mais je trouve que même les peines qu'ils donnent à ces gens-là, bon, ben, c'est des peines avec ceci et tout, c'est vraiment, vraiment rien du tout. C'est pour ça qu'en France, tous les prisons, disons, ils sont pleins, mais dans ces prisons-là, il y a plus d'étrangers qu'autre chose. Moi, je voudrais dire aussi, quand on arrive, par exemple, parce qu'il faut dire, la France, c'est une terre d'accueil. Bon, ben là, il y a peut-être un petit peu moins de travail, peut-être pour les jeunes, mais dans les années 70, moi-même, j'ai été par là-bas, j'ai travaillé là-bas. Bon, j'étais bien, bien content. Mais quand on arrive, on laisse aussi ses coutumes chez soi, M. Bobby. On s'adapte, parce que le français lui-même, bon, ben, il faut dire qu'il a quand même, quand je dis le français, le métropolitain, il a un savoir-vivre. Il faut respecter sa...
1: Est-ce que les députés ont un savoir-vivre? Est-ce que le député macroniste qui est monté sur une voiture, est-ce que on peut parler de savoir-vivre?
5: Non.
1: Bon. Ce qui s'est passé à Saint-Pierre, est-ce que c'était des gens, je répète, venus d'ailleurs? Vous avez vu ce qui s'est passé après le match à Saint-Pierre?
5: Oui, j'ai vu ça aussi, non, mais on comprend vraiment plus grand chose, parce que même sur la route et tout, même maintenant, Monsieur Bobby, si vous allez pour faire une petite fête et tout, ben des fois il vaut mieux regarder à la maison, tranquille, assis dans son canapé, parce que bon, ben il n'y a plus de sécurité, il n'y a plus rien du tout. Mais c'est dommage, parce que ça gâche la fête, ça gâche tout, c'est vraiment très très dommage. Hein.
1: Merci, monsieur, d'avoir donné votre avis cet après-midi.
5: Bonne journée à vous, Monsieur Bobby.
1: Bonne journée. Le radioguidage, direction Saint-Pierre, accident sur les quatre voies. Bonjour, Josian.
6: Monsieur Bobby, bonjour. Du coup, en fait, l'accident, c'est trois voitures, mais la vie va aller dans la voie de gauche, après le pont Pierre-Pont.
1: Oui.
6: Et en fait, je me disais pourquoi la même volant routière, comment dans le sens de Saint-Louis. Parce que les gens, les curieux, comme d'habitude, ils ne changent pas. Et donc, du coup, il y a aussi de l'autre côté, il y a un volant routière aussi, et puis il y a plus de voitures arrivées hier, donc il faudra ralentir.
1: Oui, c'est après le pont de Pierrefonds, dans le sens Saint-Louis-Saint-Pierre, ça.
6: Non, même juste après le pont Pierrefonds, dessous, là, même juste à gauche de la voie de dépassement.
1: Dessous?
6: Oui, après le pont Pierrefonds.
1: Ah, le pont de Pierrefonds, oui, il est côté de la caserne, là.
6: Oui, il y a des impériments, là.
1: Oui, ça même, oui. Oui. D'accord, donc il y a un radar 500 mètres plus loin, quoi.
6: Non, le radar, c'est de l'autre côté, monsieur Bobby.
1: Non, c'est côté mer, le radar.
6: Oui, là-bas, il est plus loin, le radar est loin, là, où il y a un kilomètre à peu près.
1: Ah, d'accord. Bon, c'est le pont, du côté du pont de Pierrefonds. Accident, trois voitures sur la voie de gauche.
6: Ça même, pendant l'entente des papiers, ma vie, pendant l'entente des papiers, je suis capable, mais n'est pas un petit voiture, pareil, et puis, t'as un peu sur la voie de gauche. Et du coup, c'est pour ça, mais un embouteillage.
1: Oui. Eh ben...
6: Mais dans les deux sens, dans l'embouteillage maintenant, parce que les gens, les curieux de l'autre côté, les gens, ils gardent.
1: Parce que les gens, les nombreux, ou parce que les gens, les curieux, c'est selon, en tout cas, dans le sens Saint-Pierre-Saint-Louis. Oui, Saint-Pierre-Saint-Louis, il y a des bouchons, ouais. Comme c'est souvent le cas. Et puis Saint-Louis-Saint-Pierre, ben, il y a le ralentissement à cause de l'accident. La voie de gauche est neutralisée.
6: Mais normalement, il n'y a plus de ralentissement, M. Bobby, parce que depuis l'augmentation de gazoil, ça n'a plus trop de l'embouteillage, c'est là, les fuites.
1: Monsieur, Maloré, mais reste un peu avec vous pour causer de ça, l'augmentation des prix du carburant et tout. Mais où ils sont, la moque, les juste bons points à radio-guidage.
6: Mais non, qu'il m'a libre, monsieur Bobby.
1: Ah ben heureusement, non, qu'il m'a libre, parce que depuis hier, suspension de permis, hein.
6: Ah ben, ma pas le choix, monsieur Bobby, mais la pas le choix. Mais désolé, le véhicule, qu'on m'a mis
1: oui. En moto. Ah, c'est la faute au constructeur. Bon, donc, bah oui, c'est vrai qu'il y a moins de circulation, apparemment. La région remarque un manque à gagner de 7 millions d'euros, parce qu'il y a moins de carburant vendu, donc les taxes, même si les taxes, on n'a pas baissé les taxes, mais elles rapportent moins, parce qu'il y a moins de carburant vendu. Mais bon, il y a toujours des embouteillages.
6: Mais n'a moins, M. Bobby, n'a moins. Mais garantir, on fait ça tous les jours, cette France de route-là.
1: Oui.
6: Et mi constate, n'est n'a moins. N'est n'a moins. Que le soir comme le matin, n'est n'a. Il dépend des jours.
1: Oui.
6: Des jours, mais n'est n'a beaucoup moins que n'a été avant l'augmentation du carburant.
1: Oui. Eh ben, merci beaucoup.
6: Que le sud, pas dans l'ouest. Dans l'ouest, c'est pire.
1: Oui. À Ah là là. Merci pour les informations. Hein.
6: Il n'y a pas de souci. Allez, monsieur Bobby, bon après-midi.
1: Merci. Au revoir. 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Information pour les auditeurs de Freedom 2. Avec cet accident sur la voie de gauche, il y a 3 voitures qui sont impliquées dans un accident après le pont de Pierrefonds sur la 4 voies dans le sens Saint-Louis-Saint-Pierre. 3 voitures sur la voie de dépassement et un ralentissement de la circulation en direction de Saint-Pierre. Ralentissement aussi dans le sens Saint-Pierre-Saint-Louis. Il y a beaucoup de circulation dans le sud. Toutes vos informations au 02 62 41 51 51. On parlait tout à l'heure de l'après-match en France et de toutes ces violences. Ça vous fait encore réagir. Un auditeur tout à l'heure disait qu'il faut des peines plus lourdes. Et vous pouvez donner votre avis sur tout. Hein, 02 62 99 12 00. Allô ?
7: Bonjour.
1: Bonjour, parlez plus fort s'il vous plaît.
7: Bonjour monsieur Bobby.
1: Bonjour monsieur.
7: Comment ça va la santé ?
1: Ça va, merci, et vous ?
7: Très bien, très bien, très bien.
1: Oui.
7: Passe un petit coup de fil, tu vas dire bonjour.
1: Ah ben c'est sympa. Merci, ah, monsieur.
7: Au standardisme que passé.
1: Laetitia.
7: Ah, mais j'ai rien.
1: Mais là où les. Ah oui, ben bonjour, oui. Parce que là vous êtes passé par le 99-12-00, hein.
7: Pourquoi il fallait faire qu'un numéro ?
1: Ah non, ben c'est ce numéro qu'il fallait faire.
7: Ah bon, mais quand tu m'as trompé, moi.
1: Non, non.
7: Non, la manière comme on dit ça, ouais.
1: Non.
7: Il fallait. Mais non, c'est toujours 99.
1: Non, parce qu'en fait, Frédéric Poteau, vous dire, vous arrivez à l'antenne et vous parlez de standardiste, donc ça peut laisser croire que vous êtes passé par le standard. Et non, on passe pas par le radioguidage pour un bonjour. Vous avez bien fait le 99-12-00.
7: 00, voilà. Après, si on a un radioguidage, on peut appeler le 41-51-51.
1: Exactement. Voilà.
7: Voilà. Oui. Et puis, bon, on a pas que le radioguidage, on a d'autres choses, hein. Exemple comme avis de décès ou autre disparition ou quoi que ce soit.
1: Bien sûr, oui.
7: Oui. Et que ça me dit, oh la Bobby, ben, le monsieur que l'avait lancé un appel tout à l'heure, est-ce qu'il a été retrouvé ou pas?
1: Toujours pas retrouvé, on va rappeler sa belle-fille tout à l'heure.
7: Voilà, c'est ça. Mais il est triste quand même, hein, à son âge, ben, que l'INA va aimer, il prend sa voiture, il s'en va avec, quoi.
1: Mais sérieux, oui. Alors toutes les personnes qui peut-être vont voir une Golf grise, une Golf 6 grise immatriculée CE333RK au volant de la voiture, peut-être que se trouve Louis, 75 ans, ses proches le recherchent. Il faut téléphoner, il est parti de Commune Prima à Sainte-Clotilde. Il faut appeler la radio 02 62 41 51 51 si on le voit. Merci pour lui, voilà. Monsieur Frédéric. Merci de vous inquiéter pour lui.
7: Bobby. Ah ben, vous connaissez qu'on rentre en affaire, il faut connaître la suite par après,
1: oui. Ben oui. Allez, merci, bon après-midi.
7: Les auditeurs, Bobby, les auditeurs, comme Freedom, quand on appelle pour vous dire un truc, ben il faut nous le courant la suite après, qu'on comprend.
1: Eh ben, vous pouvez compter sur nous pour être au courant, parce que on va rappeler la belle-fille, là.
7: Voilà, ok, merci Bobby, bon après-midi à vous.
1: Merci, allez, bon après-midi, au revoir. 02 62 99 12 00. Une ligne. Allô? Allô?
8: Oui, bonjour.
1: Bonjour.
8: Voilà. Mais après, concernant tout ce qui se passe en France.
1: Oui.
8: Mais je pense qu'on a une autre version, que beaucoup y voient pas.
1: C'est-à-dire?
8: On connaît que la France, il y a de l'Ukraine.
1: Oui.
8: Bon. Poutine, il est en Afrique. Vous voyez ce que je veux dire, Oula? Poutine, là, en Afrique, lui. Enfin, pas Poutine, pas le monsieur, hein. Le groupe, il a envoyé un groupe en Afrique. La Chine, il travaille en Afrique en ce moment. La Russie aussi, il travaille.
1: Wagner?
8: En Afrique, mais que pas pourquoi il est là-bas, hein. Vous connaissez que Poutine a récupéré tous les présidents, comment on appelle, dictateurs, islam. Quelle que soit la Syrie, quels que soient les autres pays, tout ça qui est corrompu, il l'a récupéré avec lui. Enfin, il l'emmène là-bas en Russie pour lui. Parce qu'il y reçoit beaucoup de bannes. Toi, les pays d'Arabes, là, il reçoit beaucoup des pays d'Arabes, les Poutine.
1: Vous avez l'air d'avoir une connaissance de la sphère géopolitique.
8: Oui, c'est pour ça qu'il ne rentrera pas en guerre avec les Arabes, les Poutine. Voilà pourquoi il est contre Israël. Vous comprenez? Bon. Mais pense que un truc avec Poutine pour s'y annoncer les dégâts en France. Réfléchis bien. Pourquoi il veut détruire la France? parce que la France y aide l'Ukraine. La France, il veut faire entrer l'Ukraine dans l'Europe, c'est-à-dire dans, voilà, dans l'Europe. Mais Poutine, il veut pas être dans l'Europe.
1: Mais on a pu voir à la télévision, oui. Madame, des les interpellés travaillent et bon, pour un certain nombre, hein, ils travaillent, ils sont installés en France, des pères de famille. Et vous, vous pensez qu'il y a Vladimir Poutine et par exemple le groupe Wagner derrière?
8: Non, Wagner, mais que parce qu'il est avec Poutine et parce qu'il a, il a failli tuer le gros tête de Wagner. Wagner, il pense pas parce qu'il a essayé, il a tué. Hein. Le chef de Wagner, Poutine l'a tué.
1: Mmh,
8: c'est pas Wagner, dit Poutine. Hein. Pourquoi il aurait tué le chef? Bon, moi, je me dis, oh, tout ça que je l'ai vu comme images là, je ne l'ai pas pour dire que je l'ai noir, moi. Hein.
1: Mmh.
8: Mais il n'y a rien que bon Africain. Avec bon Marocain, bon. Voilà. La poitre au français. Il ne voit pas français quand il court, hein. Moi, je me dis, oh, comme ça, il y a un lien. Mais il y a l'impression qu'il y a un lien parce que la France y aide l'Ukraine. Donc, il faut pourrir la France, que ce soit que le narcotrafic ou que ce soit avec ça, la guerre, la canada dans la rue, Naël, tout ça là. Mais il y a un truc derrière, parce que avant, quand la France n'aide pas l'Ukraine, n'avait pas ce problème-là, nous. L'avait un petit peu, mais pas aussi énorme. Là, il y a le narcotrafic. Tout tombe sur la France. Toutes les comptes, la France. Il faut bien réfléchir à ce que l'on est en train de faire là. La haine de la France, l'Afrique. Les Africains, ils n'aiment pas la France. Enfin, les Africains musulmans, hein. Ils n'aiment pas la France. Ils détestent la France.
1: Oui.
8: Mais je dis à eux que, nana, des gens, la fin dit que cette nana, Palestine, fruit Palestine. Ça n'a rien que ça mène dans la bouche. Tu comprends?
1: Oui.
8: C'est pas normal. Ou en train de nier un match, et au cri fruit Palestine, pourquoi? Ça n'a rien à voir. Donc, nana, un truc islamique.
1: Oui.
8: Comme il connaît que Poutine, lui, il travaille avec bonnes arabes, ben, elle est foutue. Donc Poutine aura fait la guerre avec la France.
1: Bon, ben c'est enfin si c'est Vladimir Poutine qui est derrière ces débordements en France.
8: Voilà. Parce que nous, on est en train d'aider l'Ukraine. La France est en train de gâter son argent pour aider l'Ukraine. Vous comprenez? Poutine, il ne veut pas faller. Poutine, il ne veut pas l'Europe, il vient devant son porte. Est-ce que vous comprenez? Donc nous j'aime l'Europe. Nous, la France est dans l'Europe.
1: Oui.
8: Donc pour détruire la France, qu'est-ce qu'il faut faire? Voilà ce que l'on est en train de se passer. Mais un pays ne voit pas ça.
1: Bon, merci pour ce moment de géopolitique, oui, avec une personne bien éclairée.
8: Quand même derrière.
1: Merci.
8: Merci, au revoir.
1: Bon après-midi.
8: Bon après-midi.
1: Au revoir. Radio Freedom, le 02 62 99 12 00 dans un instant pour d'autres appels. Mais on va essayer de voir si on a des nouvelles de Louis, 75 ans. Mélissa, vous êtes la belle-fille de Louis.
9: Oui, allô.
1: Oui. Bonjour.
9: Bonjour.
1: Oui. Alors, Mélissa, des nouvelles de votre beau-père?
9: Non, toujours pas.
1: Oui, oui. Bon, on rappelle qu'il a 75 ans, qu'il souffre de la maladie d'Alzheimer.
9: Oui.
1: Qu'il est parti au volant de sa voiture, qu'il continue de conduire.
9: C'est ça.
1: C'est une Golf 6 grise, immatriculée CE333RK.
9: C'est bien ça.
1: Il est parti de Commune Prima à Sainte-Clotilde dans la nuit ou ce matin?
9: Exactement.
1: On ne sait pas à quelle heure il est parti. Quel endroit il pourrait avoir envie de visiter?
9: Visiter, franchement, je ne pourrais pas vous dire, mais son secteur, je sais que c'est sur le secteur du Chaudron.
1: Oui.
9: Ça, c'est vraiment son secteur, mais après, parce qu'il n'a plus l'habitude d'aller plus loin que ça, en fait.
1: Mais là, au vu de son état, bah, il peut peut-être aller plus loin, non? C'est ce que vous vous dites.
9: Aller plus loin, parce qu'il se perd, s'il n'a pas de repère, il pourrait rouler, à ne plus savoir où il se trouve.
1: Oui. Il a encore quand même de bons réflexes, il est en capacité de conduire, vous pensez?
9: Oui, ça va, il a ses réflexes, oui.
1: D'accord. Alors, Louis, 75 ans. Au volant d'une Golf grise, c'est une Golf 6.
9: C'est ça.
1: Il est parti de Commune Prima depuis la nuit dernière ou ce matin.
9: Mm-hmm.
1: Il est de type CAFR.
9: Oui.
1: Il porte des lunettes. Et là, toute la famille est inquiète.
9: Exactement.
1: Oui. Si on a vu la voiture de Louis, si on a vu Louis, on peut vous joindre à quel numéro, Mélissa?
9: Alors, 06 92 00 48 19.
1: 06 92 00 48 19. J'ajoute le 02 62 41 51 51. Numéro que les gens connaissent bien, il faut appeler la radio et nous on va vous contacter.
9: OK, super.
1: Bon. Surtout si vous avez des nouvelles, vous nous rappelez, d'accord ?
9: OK, ça marche.
1: Merci Mélissa, merci, à tout à l'heure.
9: Merci à vous.
1: On refera un point tout à l'heure, merci. Radio Freedom, le 99 12 00. Allô ?
10: Oui, bonjour.
1: Bonjour.
10: Je vous appelle, ça serait pour avoir un renseignement, s'il vous plaît.
1: Oui.
10: C'est à partir de quelle heure que pour déclarer une perte ?
1: Qu'est-ce que vous avez perdu ?
10: J'ai perdu un portefeuille.
1: Oui. Ben on va en parler tout de suite. Les papiers sont à quel nom, monsieur ?
10: Mandrin, M-A-N-D-R-I-N, Johan, J-O-H-A-N.
1: Monsieur Mandrin. Oui. Johan, papier perdu où ?
10: Sur le parking du Leclerc à Saint-Benoît, je suppose.
1: Oui. Si on a trouvé vos papiers, monsieur Mandrin, il faut téléphoner au 02 62 41 51 51. C'est le numéro de Radio Freedom pour tous les papiers trouvés.
10: D'accord.
1: Et comment vous avez fait votre compte pour les perdre ?
10: Ben, je sais pas vraiment, j'ai utilisé mon portefeuille pour régler mes achats au Leclerc. Et en rentrant chez moi, je me suis aperçu que un petit moment après être rentré chez moi que je me suis aperçu que j'avais plus mon portefeuille. Mmh. Heureusement que j'avais déjà dépensé tout le liquide. Mais il y a tous mes papiers dedans, carte bleue, PMI, conduire, carte d'identité, carte mutuelle, vitale, etc.
1: Et il n'y avait plus d'argent parce que vous avez eu le temps de tout dépenser.
10: Voilà.
1: Oui, ça pourrait être à sourire. Bon, oui. Monsieur Mandrin, il y a toutes les cartes, toute votre vie là-dedans.
10: Oui, ici, exactement.
1: À Saint-Benoît, Radio Freedom, 02 62 41 51 51, le numéro de la radio.
10: Merci.
1: Je vous en prie, bon après-midi.
10: Bonne journée, merci à vous la meilleure.
1: Merci, au revoir.
10: Au revoir.
1: Radio Freedom, le 02 62 99 12 00. Allô ?
11: Oui, allô, bonjour.
1: Bonjour.
11: Ça va bien ? Oui, attends, je suis au téléphone là.
1: Ah oui, mais pas n'importe quel téléphone, c'est Radio Freedom au téléphone.
11: Oui, t'as besoin de moi ?
12: C'est juste pour te demander s'il pleut, Jack, il va pas voler.
11: Non, mais je enverrai un message. Pardon, excusez-moi. Alors, du coup... J'appelle parce que ce matin, j'ai entendu dans les informations qu'il y a une jeune fille qui s'est fait agresser par un chien à l'étang Salé. Et sa copine est venue l'aider et puis elles sont parties à l'hôpital après en cause d'orientation.
1: Oui.
11: Ça s'est passé hier.
1: Oui, ou avant hier. D'ailleurs, à l'étang Salé, on avait déjà eu pas mal de témoignages là-dessus. Apparemment, il y a un véritable fléau, les chiens errants, à proximité d'un parcours de santé.
11: Oui, mais justement, parce que en fait, là, c'est pas un témoignage, c'est un coup de gueule, parce que en fait, mon fils était aussi là-bas, ce parcours d'orientation, en fait.
1: Oui.
11: Ça aurait pu être lui. Heureusement, pour lui que c'était pas lui. Mais après, je suis en grand soutien avec les parents de celles qui ont été victimes, malheureusement. Mais j'aimerais bien, je comprends pas, les enfants, ils vont se défouler, faire du sport, faire des activités pédagogiques. Il y a rien qui a toujours été mis en place pour trouver quelque chose pour contrer ces chiens errants-là.
1: Depuis le temps qu'on parle de ces meutes de chiens dans la forêt de l'étang Salé jusqu'au parcours de santé, jusqu'à maintenant, on n'a pas fait grand-chose apparemment. Il paraît même qu'à un moment, on a mis des cages, des pièges, mais il y en a qui viennent et qui cassent les pièges.
11: Après, moi, comme je dis...
1: Alors les pièges sont pas mis... Les pièges, ils sont pas mis par des petits jeunes qui veulent ensuite emmener les chiens dans la ravine pour les torturer. Les pièges, ils sont mis par des associations et tout, mais il y a peut-être des gens qui veulent pas que les chiens soient capturés.
11: J'ai pas compris, mais en plus, dans le témoignage du papa, il me semble bien que j'ai entendu que il y avait un numéro de téléphone ou quelque chose qui était pas bon, que la dame a pas donné son bon numéro de téléphone, mais le chien, c'était un chien qui appartenait à quelqu'un.
1: Ah bon?
11: peut-être je me trompe, hein.
1: Oui.
11: Mais bon, dans tous les cas, faites quelque chose, les maires qui sont en place maintenant, vous êtes contents d'avoir été élus. Mmh. Faites quelque chose, parce que c'est un danger de santé publique, comme dirait tout le monde.
1: Oui, oui, oui.
11: C'est important. Là, la petite fille qui s'est fait mordre, là.
1: Bien sûr.
11: Bah, j'espère qu'elle a pu être prise en charge bien.
1: On l'espère. Oui, et on va conclure en 20 secondes, hein, parce qu'il y a les informations.
11: Oui, voilà. Mais bon, c'est vraiment un danger de santé publique. Hein.
1: C'est vrai.
11: Donc voilà. Ben, bon courage à tout le monde et puis bonne journée à vous.
1: Merci. Bonne journée. Merci. Bonne fin d'après-midi, madame. Il est 16h01. On va retrouver Europe 1 pour les informations. Il y aura tout à l'heure la Moukatali. Et le retour dans la libre antenne avec vos appels au 02 62 99 12 00. 16h01, Europe 1.
13: 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Bonjour Émilie.
14: Bonjour Clélie, bonjour à tous. Près de 200 militaires sont mobilisés pour ratisser les environs 4 jours après sa disparition dans le Gers. Liana, 11 ans, reste introuvable. Un homme de 41 ans, le père d'une de ses amies, a été mis en examen et placé en détention provisoire en garde à vue. Il a refusé de répondre aux questions. Après les violences de ce week-end, faut-il interdire les rassemblements pour la Coupe du Monde de football? C'est la question du jour sur le site et l'application Europe 1. Une quinzaine de personnes ont été jugées hier à Paris pour outrage à agents, vol, violence ou encore détention et transport de mortiers. Elles ont écopé d'amendes, de sursis et de prison ferme aménageable. Je veux qu'on punisse ceux qui m'ont emprisonné. Les mots forts de Boualem Sansal ce matin sur Europe 1 et CNews. L'écrivain accuse le pouvoir algérien de l'avoir pris en otage. Boualem Sansal, auteur du livre La Légende, qui sort aujourd'hui aux éditions Grasset, il y raconte son emprisonnement pendant un an en Algérie. La Légende est le surnom que lui avaient donné des prisonniers. L'Ukraine a repris quelques 282 km carrés aux Russes. En mai, la zone contrôlée par Moscou se réduit pour le deuxième mois d'affilée. La Russie a tiré plus de 600 drones et des dizaines de missiles la nuit dernière selon l'armée de l'air ukrainienne. Au moins 18 personnes ont été tuées, dont 4 à Kiev. Le constructeur automobile Stellantis annonce qu'il va investir plus d'un milliard d'euros en France pour produire à Mulhouse 3 nouveaux modèles Peugeot électriques ou hybrides, des berlines et des SUV produits à partir de 2029. Plus d'un million de candidats attendent leurs résultats. Les premières réponses aux vœux Parcoursup sont attendues cet après-midi. La licence est la filière de formation la plus demandée par les lycéens. Thomas Pesquet salue l'opportunité d'une troisième mission spatiale et garde la Lune en tête pour le long terme. L'astronaute français et son collègue Arnaud Prost partiront dans l'espace l'an prochain. Des missions prévues dans le cadre d'un accord signé entre la France et l'entreprise spatiale américaine Vast. Thomas Pesquet prendra la direction de la Station spatiale internationale où il a déjà séjourné à 2 reprises pendant plus de 6 mois. Le Fouquet's ou le Cheval Blanc à Paris, le Martinez à Cannes. 6 hôtels ont rejoint le cercle très fermé des palaces, 3 dans la capitale et 3 en région. Seuls les établissements 5 étoiles qui ont au moins 12 mois d'activité et qui remplissent certains critères liés à un établissement de luxe peuvent rejoindre ce cercle. On prend maintenant la direction de Roland-Garros.
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14: Et c'est le début des quarts de finale aujourd'hui. Julien Pichenet, vous suivez le tournoi pour Europe 1. Il y a un set partout entre les deux Ukrainiennes, Elina Svitolina et Marta Kostyuk.
15: Exactement, Émilie, on a une grosse bagarre actuellement sur le court Philippe Châtrier, 1h33 de jeu. On a entamé le troisième set il y a quelques minutes et déjà 3 breaks dans ce troisième set en 3 jeux. Marta Kostyuk d'un côté, Elina Svitolina de l'autre. Nous avons sur le court les deux joueuses qui ont remporté les deux gros tournois du printemps sur terre battue. Kostyuk s'est imposée à Madrid, Svitolina à Rome. Kostyuk est même sur une série de 15 victoires consécutives sur terre battue. Plus rien ne l'arrête. Elle a gagné cette année à Madrid, on l'a dit, et à Rouen. Et elle totalise 6 succès en 9 matchs en 2026 face à des joueuses du top 10. Pour Svitolina, elle, eh bien, elle a gagné Rome. Elle aussi est sur une très très belle série. La voilà encore en quart de finale à Roland-Garros, mais c'est un stade qu'elle n'a jamais dépassé à Paris. Elle a été quart de finaliste en 2015, en 2017, en 2020, en 2023, en 2025. Et elle espère bien briser la malédiction cet après-midi. La gagnante de ce match affrontera après-demain, jeudi, Mira Andreeva, qui s'est qualifiée, elle, en moins d'une heure pour les demi-finales. Elle a écrasé tout à l'heure Sorana Kirstea, 6-0, 6-3 lors du premier quart de finale du jour, Émilie.
14: Merci Julien. Julien Pichenet, envoyé spécial d'Europe 1 à Roland-Garros. 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
1: Bonjour et bienvenue à vous qui nous rejoignez, il est 16h07, n'oubliez pas cette émission dans moins d'une heure, une émission spéciale avec les finances publiques. 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Voici un rendez-vous Moukatali spécial PSG.
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3: Allô, bonsoir. Oui, c'est le Parisien. Victoire est à nous. Dis à qui comme ça maintenant, il peut fermer sa... voilà, il peut arrêter de parler. D'accord. Goûte à nous, c'est nous à jamais les premiers. Là, on est content, là. Et, ben, vous avez du quoi dire. Tellement on est heureux, on est content. Deuxième étoile, c'est le maillot. Là, ben, elle est un peu... Allez, la pharmacie. À tout jamais, à nous les premiers maintenant. Goûte à nous, goûte ça. Ben, le Marseillais, là, maintenant, il va arrêter de causer. Et un connaisseur de football, là, il prend le temps, il faut attendre. Ça se construit un match. Ça ne gagne pas comme ça, une victoire ça se construit, une équipe ça se construit. Donc voilà, c'est ça que j'avais pour dire. Merci. Merci aux joueurs, merci à Luis Enrique, merci à tout le staff, merci à Paris Saint-Germain. Mais quoi que continue Thierry Roland, on peut fermer les yeux un jour ou non. Bravo aux Parisiens, bravo à tous. Là c'est le gâteau, la deuxième étoile. Là moi les content, moi les heureux là.
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0: 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Allez, au revoir, mon Katali.
1: Bonsoir, la Boukatari. Paris, c'est jamais la gueule, c'est deuxième étoile. Tu connais, ça les va, la beauté. Eh, ben, bonne bouguée, nana, et que c'est étoile, là, ça met le premier, là. Oublie pas, Paris l'a dit. Mais à Zot, là, je t'ai pégué 4, je t'ai pégué 3 étoiles. M'explique à Zot comment il fait. Si Bois de Zali met là, dans la 3 étoiles, tu es d'ici. Quand les 6 Zot, tu sais, il fait à Zot 4 étoiles. Comme ça, Zot n'a 4 étoiles, Paris n'a 2 étoiles. Allez, goûte à nous, Paris n'a 2 étoiles.
2: Salut la réunion, Farid.
3: Radio Freedom, alors ben bravo, hein, merci pour vos appels sur le répondeur enregistreur de la Moukatali, c'était un spécial PSG. Quand est-ce qu'on fait un Moukatali spécial voyou, je veux dire l'après-match, ben, pourquoi pas. Et je vous dis que, ben vous l'entendrez ce Moukatali spécial avec plein de réactions par rapport à tous ces casseurs d'après-match. Freedom, bonjour et bienvenue.
4: Oui, bonjour.
3: Bonjour madame.
4: Ah, je vous téléphone pour un coup de gueule parce que je pense que la préfecture et le conseil général, je sais pas quoi, voilà, devait se pencher un peu sur les immersions qu'on fait dans les magasins, tout ça, quoi. Hein? Parce qu'il y a des jeunes qui vont, qui travaillent vraiment pour avoir un petit truc après.
3: Oui.
4: Et la plupart, ils ont rien.
3: Les jeunes travaillent dans des magasins et ils ne sont pas payés.
4: C'est le centre de formation privé comme la ICCI qui envoie les jeunes dans par exemple les Carrefour, pas Carrefour, les petits magasins, SPAU, tout ça, quoi. Hein. Après, ils ne prennent que des jeunes et après, ils disent non.
3: Mais avant, voilà. J'aimerais savoir avant de mettre les pieds dans le magasin. Oui. Où ils travaillent. Ce qui, avec le centre de formation, est prévu, c'est qu'ils soient payés?
4: Non.
3: Ah, ok.
4: Je pense qu'il y a un magouille là-dessous, hein. Il y a beaucoup. Hein.
3: Attendez. Parce que si, officiellement, les jeunes vont en immersion et ne sont pas payés, ça devient presque, j'ai envie de dire, normal.
4: Oui.
3: Et d'ailleurs, ils travaillent, les jeunes? On les fait travailler vraiment ou ils regardent?
4: La caisse et tout, tout seul, hein?
3: Oui.
4: Voilà. Il y a ma petite fille, elle est partie, elle a travaillé tout seul pendant une semaine. Après, soi-disant, au départ, on lui dit, elle ira en immersion. Et après, elle sera prise pour, en formation.
3: Oui. Mais voilà. Au départ, ce qui était prévu, c'est qu'elle ne soit pas payée.
4: Oui. C'est ça.
3: Oui.
4: Oui. Mais après, il y avait normalement, il y avait une formation après l'immersion.
3: Mais il y a eu la formation?
4: Il n'y a pas eu, justement. Alors pourquoi faire croire aux jeunes qu'ils ont quelque chose par la suite? Après, ils ont dit non.
3: Et pour tous les jeunes, il n'y a pas eu de formation ou pour certains seulement?
4: Justement, je voudrais que les jeunes appellent aussi pour voir. Voilà, parce que c'est pas possible. Les jeunes ne peuvent pas travailler pour rien comme ça tout le temps. Et c'est un magasin qui profite. Ils en profitent chez les jeunes, quoi. Ils font travailler, par exemple, de 8h jusqu'à 19h30. Ils font la caisse et tout. Et après, pour rien, c'est la fin. Surtout, c'est les jeunes de 19 ans, ils ont rien, ils ont aucune ressource, rien du tout, quoi.
3: Et les gens du centre de formation, ils disent quoi de ça?
4: Elle a téléphoné et elle a dit, ben non, on va pas vous prendre. Voilà, c'est tout.
3: Ah, ils vont pas la prendre?
4: Oui.
3: Mais c'est-à-dire qu'il y a eu l'immersion, mais pour le travail, elle n'a pas été prise.
4: C'est pas un travail, au départ, c'était pour une formation.
3: Oui.
4: Soi-disant sûr.
3: Alors, il y a eu l'immersion, mais pas la formation.
4: Voilà.
3: Oui. Et d'autres camarades ont eu la formation.
4: Oui.
3: Oui.
4: Attends, là, il y a ma petite fille qui parle en même temps.
3: Oui. Est-ce que vous pouvez nous passer...
4: Je vais donner le nom du magasin, je dis non.
3: Bah si, vous avez donné. Mais bon, on va.
4: J'ai dit le nom.
3: Oui, madame. On va dire qu'il y en a.
4: Information, oui, mais j'ai pas donné le nom du magasin.
3: D'accord. En tout cas, il y en a plusieurs des magasins.
4: Oui.
3: Donc maintenant, il faut essayer de comprendre.
4: Quand je dis le magasin là, il y a beaucoup de jeunes.
3: Oui.
4: Qui viennent, il y a que des jeunes à la caisse. Voilà.
3: Ah,
4: qui vient, qui fait des immersions et puis qui repart.
3: Oui.
4: Gratuitement, sans rien.
3: Bon, et c'est pas normal, selon vous.
4: Pour ça, les jeunes sont découragés aussi après.
3: Oui, parce que c'est pas payé. Bon, ben la question est posée. Merci.
4: Voilà. Ben merci à vous.
3: Et des réponses peut-être, hein, par des réactions aussi.
4: Voilà.
3: Merci. Au revoir. Radio Freedom, le 02 62 99 12 00. Et puis peut-être au moment de... il y a une évaluation pendant la période d'immersion. Si la personne ne convient pas, eh ben l'entreprise va prendre les autres qui conviennent mieux au poste, peut-être. Et à ce moment-là, c'est peut-être normal. Alors, ça fait pas, c'est pas comme ça qu'on va forcément encourager les jeunes. Mais c'est peut-être normal qu'il n'y ait pas de rémunération aussi. Bon.
2: Oui.
3: Bonjour.
2: Merci. Bonjour.
3: Oui.
2: Ça va?
3: Oui, merci. Et vous?
2: Merci, ça va.
3: Oui.
2: Et ben là, moi, pour entendre la radio que m'y aime bien, bien sûr. Et monsieur, merci que vous êtes à l'écoute de moi, là. Merci beaucoup.
3: Ah, et ben, c'est un plaisir.
2: Et ben, merci beaucoup, monsieur.
3: Oui.
2: Et ben là, moi, pour entendre que, même on peut, qu'il cause un petit peu en marchant, là. Moi, c'est un agriculteur de la rue à Saint-Louis.
3: Oui.
2: Comme de le respect, bien sûr.
3: Comment? Agriculteur de la rivière Saint-Louis. Vous êtes dans quelle agriculture?
2: Ben, moi, m'y porte beaucoup de choses, quoi. Dans le chou, le thym, le bread, tout ça.
3: Oui.
2: Et ben, m'y entend la radio, que m'y aime bien la radio-là. Merci beaucoup. Parce qu'il y a Montanou beaucoup de choses.
3: Ben, il y a Montazot des choses, parce que ça l'est là aussi, parce que les auditeurs font la radio.
2: Voilà, oui, messieurs. Eh ben, franchement, ben, mais Mia Mazotte bien, vraiment, Mia Mazotte. Mais tout, parlez-moi un peu de ça, parce que vous êtes trop cool.
3: Ah, ben, c'est gentil, monsieur.
2: Eh ben, merci. Et après, notre fois, tu vois, il y a des gens, ils expliquent des choses et autres, là, que vous donnez l'aspect, bien sûr.
3: Oui.
2: Et merci de votre radio. Voilà, ce que mon radio, c'est ça.
3: D'accord, ben merci beaucoup.
2: C'est grâce à autres que ben y avance.
3: Et là, vous travaillez encore là en ce moment?
2: Ben là, je viens d'arriver avec mon 4x4 là. Là, je viens d'arriver. Oui, je travaille encore, oui.
3: Ben là, les 16 heures passées, et vous êtes toujours en train de travailler jusqu'à quelle heure?
2: Ben, moi pas l'heure, monsieur, parce que ma femme, il a vu le matin, mais avec mon fort frontal. D'accord?
3: Ben, vous l'avez vu le matin avec une frontale où ça travaillait dans le champ?
2: Oui, monsieur.
3: Incroyable.
2: Ben, écoute, mais pareil, je demain, parce que la radio, ben, je te parle, j'appelle le long plus, monsieur. D'accord?
3: Oui, mais nous, connaît ça qui vient le matin, ben, il est pas là l'après-midi. Enfin, il veut dire, ah, où il est là le matin, oui, l'après-midi, le soir, tout le temps?
2: Oui, si. Moi,
3: oui.
2: Et ben, monsieur Bobby, c'est qui ça?
3: Ça va, Bobby? Oui.
2: Bobby?
3: Oui.
2: Bobby? Ben, franchement, bien, maouté. Ou c'est quelqu'un de bien.
3: Ben, merci, ben, vous l'êtes gentil, monsieur. Ben, m'y pense que, après, c'est tout un travail d'équipe. Et, ben, nous l'est content de savoir que, dans l'exploitation là-bas, dans Haut-de-Champ, ben, vous écoutez la radio.
2: Oui. Et après, tout le temps, mon camarade, tout le temps, il appelle à Zot aussi, là, monsieur Guy.
3: Ah, lui, il est dans les piments.
2: Ah, là.
3: Oui.
2: Là, c'est mon pote.
3: Oui.
2: Comme il doit le respect. D'accord.
3: Bon, lui, c'est un fidèle auditeur, c'est vrai.
2: Ah, oui. Hey, franchement, bravo. Bravo. Bravo, le métier de la cifre.
3: Ben, merci beaucoup.
2: Bien, Mazat. Franchement, merci.
3: C'est gentil, mais merci, monsieur. Allez.
2: Ah, aussi, monsieur. Eh ben, franchement, bien, Zot, tout. C'est bon?
3: Les bons. Ben, c'est merci, bon après-midi.
2: Pareil, monsieur. Pareil.
3: Merci. Allez.
2: Ben, continue comme ça. Les bons,
3: merci. Au revoir.
2: Merci beaucoup.
3: Portez, le monsieur, il lève 1h, 2h avec une frontale, lui part dans son champ. Et là, il appelle à nous cet après-midi, il est presque 16h20, et lui est encore en train de travailler. Ça, c'est un travailleur. Bonjour.
5: Bonjour.
3: Oui.
5: J'espère que vous allez bien.
3: Ah, merci, et vous ?
5: Ça va, ça va. Désolée de déranger la ligne comme ça. Moi, je travaille aussi, là. Je m'appelle Sandra, j'ai 19 ans. Et en fait, j'appelle parce que je suis candidate à une élection de Nice. Et je suis originaire de La Réunion, j'ai grandi là-bas. Et ça fait 2 ans que je suis sur Paris. Et à cette élection, je représenterai autant La Réunion que l'Île-de-France.
3: Vous êtes la Miss Île-de-France ?
5: Alors, non, pas Île-de-France. En gros, je suis candidate à Miss Earth France 2026. Et je suis candidate autant pour La Réunion que pour l'Île-de-France. Donc, pour les deux régions. Mmh. Donc, je représente autant La Réunion que l'Île-de-France. Et du coup, je venais demander du soutien parce que c'est quand même assez difficile d'aller à une élection comme ça, un peu toute seule et lâchée dans le vide.
3: Ah oui, non mais c'est surtout se présenter à une élection de Miss, ça suppose de défiler devant les gens, c'est plein de choses, c'est une aventure.
5: Et, ça,
3: et oui. Comment s'appelle l'élection ?
5: Alors c'est Miss Earth, donc E-A-R-T-H, donc mystère en gros, et c'est basé sur l'écologie.
3: Oui. Et
5: donc,
3: c'est quand
5: l'élection se passe le 25 juillet, du coup, en France, justement, près de Nantes. Et là, je suis en pleine préparation pour le concours. Et je suis très fière, d'un côté, parce que je peux représenter mon île. Et c'est la qualification sur Miss Earth International. Donc, c'est un des Big Four. Donc, c'est presque dans la catégorie Miss Universe, etc. Donc, c'est un très gros concours auquel je participe, là.
3: C'est pas simplement un concours de beauté, mais un mouvement dédié à la protection de l'environnement et la promotion du développement durable, ce concours-là.
5: Exactement.
3: Oui.
5: Exactement.
3: Et vous êtes, vous avez un pied à La Réunion et un pied en Île-de-France.
5: Oui, c'est ça. Toute ma famille habite à La Réunion et moi, je suis en Île-de-France, là, depuis 2 ans maintenant, pour mes études. Justement, j'ai tout quitté. Hein. J'ai quitté La Réunion, j'ai quitté toute ma famille pour venir habiter toute seule.
3: Ça doit être quelque chose de quitter votre île pour aller là-bas, en Île-de-France, pour ce concours. Et il y a combien de candidates ?
5: Alors, franchement, il y a 2 catégories. Donc, il y a la catégorie Teen et la catégorie Miss. Moi, je me présente dans la catégorie Miss. Et on est une bonne, plus de 15 candidates hein, en tout, hein, ou pas plus.
3: Ah ouais, c'est... Mais à La Réunion, parce que si j'ai bien compris, ça fait 2 ans que vous êtes là-bas, à La Réunion.
5: Oui.
3: Vous ne vous êtes jamais présenté, puis vous n'aviez pas l'âge aussi.
5: Oui, c'est ça, j'étais encore mineure et j'avais pas encore assez confiance. Et je savais pas qu'il existait des concours pour des personnes de ma taille. Hein. Typiquement, moi, je ne fais pas 1m110, donc je ne vais pas faire Miss Réunion ou Miss France. Donc je suis 1m61 et c'est des concours justement qui sont ouverts à plein de choses. Hein. Je suis tatouée aussi et par exemple, il y a plein de concours qui n'acceptent pas ça. Et Miss Earth, justement, accepte. Et c'est ça qui est super, en fait. Donc, il y a une plus grande diversité. D'ailleurs, il n'y a pas de limite d'âge aussi pour participer à ça.
3: D'accord. Donc, on a droit de... On n'a pas de taille requise minimum.
5: Voilà.
3: On a le droit d'avoir des tatouages.
5: Oui.
3: Et vous avez appelé aussi pour avoir du soutien. Comment est-ce qu'on peut vous soutenir ?
5: Alors, c'est sur Internet. Hein, vous pouvez taper Miss Earth France. Il y a le lien Hello Asso. Et en fait, il suffit de voter pour moi, donc Chandra, C-H-E-N-D-R-A, justement, sur le lien Hello Asso. Les votes sont à 1 euro. Et les tickets Tombola aussi, parce que j'ai un quota à remplir.
3: Ah, il faut payer pour voter ?
5: Là, c'est à 2 euros. Oui, malheureusement. C'est comme quand vous appelez pour Miss Réunion, voter le soir même. C'est la même chose, mais ça permet, en fait, de...
3: C'est le coup, c'est l'opérateur télécom qui se charge d'encaisser la participation, hein, c'est ça?
5: Alors, pour les grands, pour Miss France, oui, mais pour nous, en fait, ça va dans l'association, parce que le comité, c'est une association, et ça me permet, moi, du coup, de payer, en fait, la licence internationale pour Miss Earth, donc de pouvoir tranquillement partir à l'international si je gagne, et aussi de financer tous les événements qu'on fait pour Miss Earth.
3: D'accord.
5: C'est-à-dire les luttes contre, les fêtes contre, par rapport à l'environnement, les événements écologiques. Mmh. Financer aussi, du coup, si vous financez le ticket de Tombola, c'est pour aussi avoir les cadeaux de la Tombola.
3: Oh, c'est une grosse organisation.
5: Oui, en effet.
3: Et comment on peut vous trouver, redites-moi, comment on peut vous trouver, les auditeurs peuvent vous trouver Miss France, Miss Earth France 2026.
5: C'est ça, donc vous pouvez taper tout simplement Miss Earth France 2026 sur Internet, vous tomberez sur du coup le lien Hello Asso.
3: Hello Asso.
5: Oui, c'est ça, oui. Enfin, c'est là où toutes les
3: oui, oui, oui.
5: sont retrouvées. Oui. Et du coup, là, vous pouvez voter. Vous avez plusieurs liens, dont le lien Tombola et le lien de vote. Donc, mon nom, c'est Shendra. D'ailleurs, c'est un nom bien indien.
3: Oui.
5: Et ensuite, vous pouvez me voir sur Instagram. Les liens sont aussi dans ma bio Instagram. Voilà, mon prénom, c'est Shendra. J'ai une photo de profil jaune. Donc, franchement, c'est super repérable.
3: Je ne vous ai pas trouvé. Hein. Je suis sur Internet en même temps. Ça commence à billet d'entrée, élection, tombola, vote en ligne.
5: Voilà, vote en ligne par exemple. Vous défilez, vous verrez plein de noms. Et ensuite, il y a le mien, Shendra, Chendra.

0: égale un vote illimité par personne, non remboursable. Bon, c'est marrant, un concours de Miss où on voit pas les candidates.
1: C'est vrai que vu comme ça, mais c'est parce que pour l'instant on n'a pas encore été présenté officiellement. Mais encore une fois, vous pouvez voir ma page Instagram, vous pouvez voir la page Instagram de Miss Earth France aussi. Mmh. Donc franchement, pour le coup, ben c'est une belle association. D'ailleurs, il y a des grosses candidates qui ont déjà été à l'international, donc c'est un peu compliqué pour une réunionnaise qui débarque de la Réunion comme ça, d'un coup d'entrer dans un concours comme ça.
0: En tout cas, merci d'avoir partagé un petit peu de l'expérience, de l'aventure avec nous.
1: Avec plaisir.
0: On pourra vous retrouver donc, et cette élection, c'est le 25 juillet, je crois.
1: C'est ça.
0: Et elle se déroulera où ?
1: Alors, normalement, je suis pas censée communiquer, mais je vais le faire quand même. Alors, ce sera à l'abbaye de Villeneuve, donc un hôtel 4 étoiles. Donc, c'est un superbe lieu qui accepte que des comités très, très... je crois qu'ils ont accepté que Miss France depuis, il me semble. Donc, oui, c'est un très, très beau lieu.
0: Ça va être une expérience inoubliable, je pense.
1: C'est ça. J'ai très hâte.
0: Merci, Chandra.
1: Je vous en prie. Bonne journée.
0: Bonne journée. Merci et bonne continuation. Donnez-nous de vos nouvelles.
1: Merci.
0: Merci. Au revoir. Et je crois que Patrick Bruel ne sera pas membre du jury. 16h28. On marque la pause.
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0: Émission spéciale retraite ce soir. 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
0: Bienvenue à vous qui nous rejoignez. Émission spéciale ce soir avec nos invités de la Caisse d'allocation familiale. Madame Damour, bonsoir.
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20: C'est ça.
12: Bon courage.
20: Merci, au revoir.
12: Au revoir.
0: Et à propos de droit de parole, je vous rappelle cette émission spéciale tout à l'heure. Madame Odora, dans son émission des invités, ils sont des finances publiques. Vous pourrez poser vos questions sur les déclarations d'impôts. D'ailleurs, date limite, il me semble, après-demain. Vous pourrez poser vos questions 02 62 99 10 00. Tout à l'heure, ça sera entre 17 et 18 heures. Moi, je...

0: Eh bien, ça existe depuis plus de 40 ans maintenant, l'initiative de Coluche est une figure historique des enfoirés depuis plus de 30 ans. C'est Patrick Bruel, le chanteur, a annoncé qu'il ne participera pas au prochain spectacle caritatif de la troupe des Restos du Cœur. Il a envoyé un message à ses collègues pour annoncer son retrait, lui qui est visé par au moins 10 plaintes. L'artiste de 67 ans conteste l'ensemble des faits qui lui sont reprochés. Il est pour l'heure présumé innocent, mais l'enfoiré a décidé de quitter la troupe, du moins pour cette année, au grand désespoir peut-être des fans. Le 02 62 99 12 00, le standard, les sujets sont libres. Allô ?
1: Allô, bonjour monsieur Bobby.
0: Bonjour.
1: Ouais, excuse-moi s'il vous plaît, j'ai attendu à peu près 16h moins 5 par là, madame, il a parlé au niveau entre la France et l'Afrique.
0: Hein ? Alors, dites-moi exactement de quoi vous parlez ?
1: Je vous commenter un petit peu au niveau des dames que j'ai entendu parler sur la radio Fidom à 16h avant l'information.
0: Oui.
1: À 16h moins 5 entre la France et les Africains.
0: Ah, et la présence de Vladimir Poutine en Russie, Vladimir Poutine en Afrique, pardon.
1: Tout à fait.
0: Ils sont bien implantés à Madagascar aussi, selon certains, oui.
1: Tout à fait. Monsieur Bobby, les Africains, dis à madame, s'il écoute, les Africains, il n'est pas ennemi avec le Français.
0: Il n'est pas ami avec les Français?
1: Il n'est pas ennemi avec la France.
0: Ben, disons que la France n'est pas trop bien vue en Afrique depuis quelque temps, là, non?
1: Oui, c'est normal, parce que les Africains, ils souffrent depuis longtemps, hein, M. Bobby.
0: Oui.
1: Ah oui, les Africains, ils souffrent depuis longtemps. Ensuite, en Afrique, c'est pas un pays qui... qu'ils vivent pas bien dans un monde, parce qu'il y a tout en Afrique. Mais les pays colonisation avec la France, regarde M. Bobby, en réalité, quand tu regardes bien, ben dis-moi quel pays colonisation français que la France il a laissé un grand pas qu'il reste à vie.
0: Oui, vu sous cet angle, oui.
1: Mon ami, monsieur Bobby, s'il vous plaît, pour regarder bien, sans donner quelqu'un à part que j'aime pas personne, monsieur Bobby.
0: Oui.
1: Mais alors, si donc, l'Afrique l'a réveillé maintenant, là, c'est normal, hein, parce qu'il résistait depuis longtemps avec la colonisation française et toutes les richesses qu'il y a en Afrique. Il va en Afrique, il va en Europe.
0: Oui.
1: Donc, les Africains, comment ça se fait, ils vont vivre en Afrique? Comment ça se fait, les Africains, ils vivent chez eux? Automatiquement, les Africains, ils font tous les moyens possibles pour aller les endroits que la richesse qu'ils ont, Africains, qu'il est, pour bénéficier aussi, M. Bobby, en réalité.
0: Oui.
1: Quand on regarde bien. Mais si la France, tant qu'il est riche, même parmi le pays riche, ils amenaient toutes les entreprises en Afrique. Monsieur Bobby, s'il vous plaît.
0: Mais alors, donc, vous dites...
1: Les entreprises là-bas...
0: Alors justement, les intérêts français en Afrique, enfin, même s'il y a eu des problèmes, mais vous dites que l'Afrique n'est pas l'ennemi de la France. Hein, c'est ce que vous avez dit au début.
1: Oui, parce que madame, il a dit que les Africains n'aiment pas la France. Ça, c'est pas logique. Ça, c'est pas vrai.
0: Ben, il faut pas généraliser.
1: Oui. Les Africains, ils aiment la France. Je donne un exemple, madame. S'il écoute. Réveillez-vous, parce que tant que technologie finit d'arriver, tout, qu'est-ce qui se passe dans le monde entier, quand tu recherches, tout de suite, tu trouves. Regarde dans un pays colonisation français. Regarde le président passé de les années passées. Regarde tous les présidents qu'il a besoin pour changer le pays des Afriques. Qu'il a, le pays, il a donné la confiance qu'il va réveiller le pays avec la richesse, ou bien les populations, ils vivent pas mal.
0: Oui.
1: Mais la France, quand même, quand on regarde bien, il commence la manipulation entre le personne là. Commence la manipulation avec les Africains. Comme quoi, le personne qu'il est parmi avec la France, qui est la France et Guidali, c'est lui qui va au président. Même la population des Africains, ils n'aiment pas lui. Et quand on regarde bien, M. Bobby, avec toutes les personnes qui regardent, qui écoutent Radio Fidom aujourd'hui, donc on réveille. On réveille. Ben, excuse-moi, à La Réunion, il est pays français, mais il est en Afrique. Je ne connais pas l'endemain, ce qui est...
0: Ah, attendez, hein, mais que... On se souvient tous des anciennes colonies françaises.
1: Oui.
0: En Afrique de l'Ouest, en Côte d'Ivoire, Burkina Faso, Togo, Bénin, bon. Mais aujourd'hui, il y a quand même des entreprises françaises, je pense notamment à Total, il y a quand même des entreprises françaises qui prospèrent en Afrique.
1: Oui, tout à fait. Mais aujourd'hui, Monsieur Bobby, pourquoi pas que les entreprises français aujourd'hui réveillent pour travailler au maximum, Monsieur Bobby. Mmh. Les entreprises français, ils étaient en Afrique depuis les années passées, longtemps avant je suis né, mon ami. Excuse-moi parce que je ne connais pas parler français bien, mais j'ai besoin pour participer quand même.
0: Mais vous parlez très bien français. Ça fait combien de temps que vous êtes en France?
1: Je suis en France depuis combien? Depuis 2005.
0: Oui.
1: Non. Depuis 85, pardon.
0: Ah oui, d'accord. Ouais. Oui, oui. C'est-à-dire que vous avez vécu plus longtemps en France qu'en Afrique.
1: J'ai vécu plus longtemps dans les pays français, depuis longtemps.
0: Oui.
1: Depuis mon jeune, peut-être à l'âge de 14 ans.
0: Oui.
1: Ouais. Mmh. Donc, Monsieur Bobby, et je pense à mon intelligent que je suis avec, Dieu l'a donné.
0: Oui.
1: Que je pense qu'en Afrique, il va voir le soleil.
0: Bon, on va prendre d'autres. On n'a plus beaucoup de temps. On va prendre d'autres appels après vous.
1: Merci beaucoup, Monsieur Bobby. C'est vrai. Allez, excuse-moi, Monsieur Bobby.
0: Mais vous n'êtes pas à vous excuser. Merci.
1: Pour les personnes qui écoutent Radio Fidom, si j'ai parlé quelque chose mal, excuse-moi, mes amis, j'ai pas personne qui parle mal. Allez, au revoir à tout le monde.
0: Merci, Monsieur. Bon après-midi. Au revoir. Le 02 62 99 12 00. Allô. Allô.
2: Oui, bonjour.
0: Bonjour.
2: Je vous appelle pour un train de panneau solaire.
0: Oui.
2: Alors, la simulation pour un photovoltaïque sur ma face.
0: Oui.
2: Et du coup, il m'a demandé si je suis accordée à EDF, mais ma face n'a point d'EDF.
0: Oui.
2: Et du coup, elle m'a dit, si tu as besoin d'aide, c'est qu'en ville qu'il y en a des aides, 6 000 à 10 000 euros, mais les gens de ma femme n'ont pas de ces aides-là. Pourquoi? Parce que nous n'est pas de monde, nous, alors.
0: Oui, alors le système, effectivement, il y a des subventions, mais il faut être raccordé au réseau, c'est vrai, oui. Parce que quand vous êtes raccordé au réseau, en fait, on vous encourage à investir dans le photovoltaïque, parce que vous produisez de l'électricité quand on en a le plus besoin, c'est de la journée. Mais quand vous êtes à Mafat, comme vous n'êtes pas connecté au réseau, on a dû vous expliquer ça de façon bien mieux que moi, mais quand vous n'êtes pas connecté au réseau, vous n'aurez pas droit aux subventions.
2: Pourquoi? On est humain, nous tous les pareils, non?
0: Oui, mais enfin bon, je vais vous répéter ce que je viens de dire. Vous n'êtes pas connecté au réseau. Donc, l'électricité produite, ça sera juste pour vous. Et l'intérêt, c'est pas pour l'intérêt collectif. C'est-à-dire que quand, en ville, les gens qui sont connectés installent des panneaux, la journée, ils produisent de l'électricité qui part dans le réseau pour tout le monde. Donc, ouais, avec de l'argent public.
2: C'est la facturation plus chère. on va payer plus cher. Parce que moi, j'ai un appartement aussi en ville. Hein. Je suis à Mafate, mais j'ai un appartement en ville.
0: Oui.
2: Et si je dépose un solaire en ville, il est en collectivité avec les voisins, et bon, il y aura des aides. Mais moi, nous, on ne veut pas des aides en bas. Nous les Mafate, mais pas pour l'ensemble de Mafate.
0: Oui.
2: Pour tout le monde, mais pas pour tout le monde, le Mafate. La région, l'argent de Mafate, où ça y passe.
0: Oui.
2: Ça il est.
0: Mmh.
2: Hein?
0: Oui.
2: Nous les humains quand même, nous les deux mondes.
0: Mmh.
2: Nous avons besoin de lumière aussi. Et Dieu l'a donné à nous la lumière, on a besoin de la lumière, nous.
0: Oui.
2: Nous ne pouvons plus vivre dans le noir comme longtemps, mais ça va pas, non?
0: Mais là, aujourd'hui, ce qu'on vous propose...
2: Les aides de la région, là, les aides de la région, c'est pour tout le monde. Les Mafate aussi, non?
0: Aujourd'hui, ce qu'on vous propose, ce sont les panneaux et aussi une batterie pour avoir l'électricité la nuit, c'est ça?
2: Oui, oui, ben ici, oui. C'est les panneaux et la batterie. Moi, l'idée, franchement, moi, l'achète moi-même, m'a payé 8 000 à 10 000 euros, mais l'achète dans mon poste, la population n'a rien à moi.
0: C'est ça, vous partez de Manaou, là, combien ça coûte tout ça?
2: Voilà.
0: Oui.
2: Ben, ça nous tient de notre poste. Mais la région est l'argent là, l'argent pour aider les Mafate, où ça il est.
0: Oui.
2: Où ça il est, à nous les Mafate, l'argent ça y passe. Où ça y passe, c'est rien que pour les gens de la ville.
0: Mm-hmm.
2: Nous, sinon, nous avons le droit de vivre.
0: Mais il faut voir si on vous a bien renseigné, parce qu'à l'instant, Dany, lui, est dans l'Est, et il doit être raccordé d'ailleurs, mais il me dit que normalement, on peut avoir des aides de la région, même lorsqu'on est en autoconsommation. Vous êtes sûr, vous n'avez pas droit aux aides?
2: Non, monsieur, maintenant, on a fait, on m'a fini à appeler tous les bureaux.
0: Ah.
2: Et, excusez-moi, monsieur Bobby, mais tout l'envoyant m'a chié.
0: Oui.
2: Voilà. Ben, nous demandons de l'argent de Mafate, là, pour aider les Mafate, là, où ça a passé. Nous, là, pour l'eau, nous, là, pour la lumière, nous vivons toujours dans le noir, nous galérons, là, pour personne n'y est dans nous. Ben, comment nous vivons, là? Et à un moment donné, là, nous va bloquer, et croisent que de l'eau, ils sortent dans le Mafate, pour certaines régions, qu'ils soient Salazie, Silaos ou Mafate, de l'eau, ils descendent vers les bas. Attention! Un jour, quand les gens vont rébeller, là, ça sera foutu en bas. Il n'y aura plus de l'eau. Hein.
0: Vous avez bloqué quoi? Vous avez bloqué l'eau?
2: Non, nous ne va pas bloquer. Mais nous va faire comprendre à autres que nous aussi, nous avons besoin des aides.
0: Oui.
2: Et c'est pas que pour les autres. Que nous, si nous, les humains, comme tout le monde, nous devons vivre aussi, pas dans le noir, mais dans la lumière. Et nous avons besoin de l'eau pour boire. Nous n'avons pas de l'eau. De l'eau, ça va en bas. Nous ici, nous n'avons pas. Il n'y a pas de lumière non plus. Comment ils vivent comme ça?
0: Ouais, là, les gens de Mafate, c'est le photovoltaïque avec les batteries pour avoir un peu de lumière le soir, le solaire partout. Et vous avez des chauffe-eau solaires aussi? Vous êtes équipés?
2: Oui, ben nous sommes dans notre poste. Nous travaillons, nous galérons, nous mettons pour nous. Ils sont dans notre poste, c'est pas pire, ce n'y est dans nous.
0: Oui.
2: Et comme il y a des aides partout, 6 000 euros, 10 000 euros, 25 000 euros là, ben nous aide à nous, ça il est nous. Nous, de l'argent, nous, là, pour aider les gens de ma femme, là, ça, il est, qui ça, il met des autres postes. Et madame, je ne sais quoi, Guette Bello, la région, là, conseil général, là, Robert Coussongi, hein, parce que, connu que, à un moment donné, là, ça va barder, hein. Il faut pas prendre à nous pour des couillons non plus, hein, parce que nous n'est pas couillons, hein.
0: Parce que si la condition première est d'être raccordé au réseau, oui, ça pose un problème.
2: Ah,
0: quand
2: bah,
0: on
2: oui,
0: est
2: de, voilà.
0: Quand on est à ma femme, oui.
2: Ben, tout le monde a des aides. Les aides accordées avec EDF. Voilà, la facture, il baisse un petit peu. Là, tout le monde est content. Mais ça va pas. Mais ça va pas du tout. Dans quel monde nous vivons là?
0: Oui.
2: Vraiment, M. Bobby, il est très, très... Après la dame tout à l'heure, là, il est très en colère. Très, très en colère.
0: Ben maintenant, nous, on lance un appel. Si... Bon, on n'a pas beaucoup de temps, c'est vrai. S'il y a quelqu'un qui peut nous dire comment, lorsqu'on est en autoconsommation, bénéficier d'aide pour équiper sa maison de panneaux pour de panneaux photovoltaïques, ah ben nous, on est preneurs, hein. S'il y a une possibilité.
2: Vous êtes les preneurs parce que vous êtes les en ville. elle, moi.
0: Non.
2: Appartement aussi.
0: Mais vous voulez dire nous les preneurs pour autres, vous madame, vous les gens de Mafate.
2: Nous ici, nous. Les gens de Mafate, oui, voilà.
0: Oui, hein, nous on veut bien dire à la radio comment on fait si quelqu'un a une solution pour vous. Parce que voir tous les gens raccordés qui ont 3 ou 6 000 euros d'aide et vous, voilà. Niette, que dalle.
2: Il n'y a pas rien.
0: Bon, effectivement. Non,
2: même si quand le temps là, le temps est gris, la pluie tombe depuis 3-4 jours, on économise, on est obligé d'allumer la bougie, et voilà quoi. Et ça c'est dans le temps longtemps ça. Et ça, tu oublies à nous, la région est oubliée à nous, tout est oublié à nous, la matériel en place est oublié à nous. Mais où ça nous va?
0: Les autres là-haut à Mafate,
2: les gens les mauvais, mais ah!
0: Les gens là des frigos à Mafate là?
2: Oui, moi j'ai mon frigidaire, mon congélateur qui fonctionne chez mon panneau solaire qui est mal acheté, qui est mal à mettre dans mon case. Pour moi personnellement, tout le monde y fait ça.
0: Mais on a des batteries pour avoir le courant la nuit.
2: Oui, voilà, maintenant le courant peut avoir 3-4 jours, une semaine, voilà, on va dire une semaine, on aura de lumière. S'il y a des beaux temps et des mauvais temps. Mais si comme il y a un cyclone, il y a une semaine, deux semaines, ben nous n'a plus rien.
0: Oui.
2: Et qui ça y aide à nous là-dedans, nous n'a plus rien, tout y gâte. On est obligé de jeter.
0: Ah, parce que quand on a de mauvais temps, ben ils ne chargent pas les batteries.
2: Ben non, on a un point de soleil, on a un point de...
0: Ah, mais t'es quoi, le point de panneau solaire, t'es marche même quand on a un point de soleil, moi?
2: Ben,
0: un petit peu, non
2: batterie, non, le batterie est toujours chargé. Mais il n'y a pas soleil, le batterie charge, puis le soleil charge, puis le batterie, et voilà quoi, on n'a plus rien.
0: Oui.
2: Et voilà quoi, mais il faut arrêter, parce qu'il y a des gens, on a des enfants, après il dit maltraitance d'enfants, mais il faut les enfants, ils vivent aussi dans de bonnes conditions, quoi.
0: On a bien compris le message, le problème surtout, madame, hein, merci, et si demain il peut y avoir des aides aussi pour les gens qui ne sont pas raccordés, donc ça sera une bouffée d'oxygène pour les gens de Mafate.
2: Voilà, sera la bienvenue pour les gens de ma famille, pareil pour tous les Mafatés. Hein.
0: Oui.
2: Pas que pour moi, hein, pour tous les Mafatés.
0: Les bons. Merci, madame.
2: Voilà. Merci.
0: Merci. Au revoir.
2: Bonne soirée, au revoir.
0: Les aides de la région sont éligibles seulement ceux qui sont connectés. Bon, ben, cette habitante de Mafate trouve pas ça juste. Et on peut la comprendre. 02 62 99 12 00. Et puis je relance l'appel. Si d'aventure on a quelqu'un qui sait qu'il est possible d'avoir des aides, de l'argent public pour équiper son domicile du photovoltaïque, eh ben, nous on veut bien en parler à la radio et donner l'information aux gens de Mafate. Freedom, un dernier appel avant les communiqués. Allô?
3: Allô, oui, bonjour monsieur.
0: Bonjour.
3: Je vous rappelle pour la dame tout à l'heure, elle parlait pour les formations là.
0: Oui, l'immersion, ensuite la formation.
3: Oui, l'immersion. Ben, mon fils a été victime, hein.
0: Oui.
3: Oui, il a fait une semaine d'immersion, il travaillait seul à la caisse. On l'a mis seul à la caisse. Mm-hmm. Au bout d'une semaine, on l'a dit, ben, on l'embauche pas. Et puis, le centre de formation, on n'a même pas appelé, il a envoyé un message en disant qu'il n'était pas.
0: Oui.
3: Il n'était pas reçu. Et puis voilà, c'est terminé comme ça. Et là, cette semaine, il y a d'autres. Il y a d'autres jeunes qui sont en formation, qui sont pareils alors.
0: En immersion.
3: Ils font ça toutes les semaines.
0: Voilà. Et sur, avant même de mettre un pied dedans, les parents, ils sont mineurs. Donc les parents sont au courant que ça sera pas payé.
3: Ah ben oui, non, mais ça c'est question de paye, ça c'est sûr, ça il n'y a pas de souci là.
0: Oui.
3: Le souci c'est que la personne, il est en immersion une semaine, mais pendant cette semaine, il travaille comme si qu'il était un employé parce qu'il est à la caisse seul. Donc, il peut faire le travail.
0: Oui.
3: Si on le laisse à l'accueil, ça, il y a de l'argent, là. Il y a des sous, là, à la caisse, là. Bon, il est responsable, il assume. Mais au bout d'une semaine, on dit, on le prend pas. Et le centre de formation, il envoie un message, on t'a pas pris. Et puis voilà, ça se termine la même. Mmh. Et cette semaine, il y a d'autres personnes. Il y a
0: des
3: personnes qui reviennent et qui se retrouvent à la caisse, pareil. Mmh. Et là, ils sont en immersion, toujours.
0: Bon, là aussi peut-être que...
3: Il y a un gros souci là, hein.
0: Là aussi peut-être qu'il y a des choses qu'on peut y a redire concernant ce système, ce fonctionnement entre les centres de formation et la grande distribution. Je dois vous laisser, monsieur, parce que c'est vraiment l'heure, mais on aura l'occasion d'en reparler si vous le voulez bien.
3: Merci d'avoir laissé la parole.
0: Voilà, et puis merci, bonne soirée, bonne fin de journée.
3: Merci.
0: Il est 16h51. Il est 16h51, pardon. Il est grand temps de retrouver les avis et communiquer. Voici les avis de décès avec Mutadécès.
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0: En métropole et à la possession, décès de Monsieur Mort Jean-Dominique. Monsieur Mort Jean-Dominique, décès survenu en métropole vendredi 22 mai à l'âge de 65 ans. Le convoi mortuaire sortira du centre funéraire de Prima demain. La bénédiction aura lieu en la chapelle du centre funéraire de Prima à 10h demain matin et l'inhumation se fera au cimetière de la possession. À Sainte-Marie, décès de Madame Ranevo Lalao. Madame Ranevo Lalao, décès survenu dimanche à l'âge de 75 ans. Le convoi mortuaire sortira du centre funéraire de Bois-Rouge à Sainte-Marie jeudi. Après-demain donc, la bénédiction aura lieu à la chapelle du centre funéraire de Bois-Rouge à 15h jeudi après-midi et l'inhumation se fera au cimetière de Madagascar. À Saint-Joseph, la plaine des Grègues, décès de Monsieur Waro, Alex, Joseph, René. Monsieur Waro, Alex, Joseph, René, décès survenu hier à l'âge de 73 ans. Le convoi mortuaire sortira de son domicile 92 rue Petite Plaine à la plaine des Grègues, Saint-Joseph, demain. La bénédiction aura lieu en l'église Eliane à 11h demain matin. L'inhumation se fera au cimetière des Lianes à Saint-Joseph. À Saint-Pierre, décès de Madame Wong Ekam, Marie-Édith. Madame Wong Ekam, Marie-Édith, décès survenu hier à l'âge de 78 ans. Le convoi mortuaire sortira de la maison des veillées du Tampon demain. La bénédiction aura lieu en l'église du Tampon centre-ville à 16h demain après-midi. L'inhumation se fera au cimetière de Saint-Pierre. À Saint-Gilles-les-Bains, Saint-Paul, décès de Monsieur Rifleux, Jean-François Gilbert, dit Caco. Monsieur Rifleux, Jean-François Gilbert, dit Caco. Décès survenu dimanche 31 mai, à l'âge de 68 ans. Le convoi mortuaire sortira du centre funéraire sud, Ligne Paradis à Saint-Pierre, jeudi. La bénédiction aura lieu à la chapelle du centre funéraire sud à 11h30 jeudi matin et sera suivie de la crémation. À Saint-Denis, décès de Monsieur Waro Jean-Thierry, dit Titi, domicilié à Saint-Denis. Monsieur Waro Jean-Thierry, dit Titi, décès survenu hier à l'âge de 56 ans. Le convoi mortuaire sortira du centre funéraire de Bois-Rouge à Sainte-Marie jeudi. La bénédiction aura lieu en l'église de la Bretagne à 15h jeudi après-midi. L'inhumation se fera au cimetière de Bois-Rouge à Sainte-Marie. À Saint-Denis, décès de Madame Waro Patricia. Madame Waro Patricia, décès survenu mardi 23 décembre à l'âge de 65 ans. Le SAF de Saint-Denis prie la famille de prendre contact avec eux au 02 62 40 44 15 pour l'organisation des obsèques. La famille est priée de contacter le 02 62 40 44 15. À Fontbach, à la possession, décès de Monsieur Baptiste Henri Claude, dit Papang, ancien docker. Monsieur Baptiste Henri Claude, dit Papang, décès survenu hier à l'âge de 86 ans. Le convoi mortuaire sortira de la salle de veillée de la possession où se tiendra une présentation du corps à partir de 17h cet après-midi. La bénédiction aura lieu en l'église de la possession à 15h demain. L'inhumation se fera au cimetière de la possession. À la possession, décès de Madame Payette Marie-Rosemée, née Frontin, dite Romy. Madame Payette Marie-Rosemée, née Frontin, dite Romy. Décès survenu dimanche 31 mai à l'âge de 72 ans. La bénédiction aura lieu en la chapelle ardente du Chor de Saint-Paul à 10h30 demain et l'inhumation se fera au cimetière de la possession. À Saint-André, décès de Monsieur Maillot Christophe Stéphane. Monsieur Maillot Christophe Stéphane, décès survenu hier à l'âge de 92 ans. Le convoi mortuaire sortira du centre funéraire de Saint-André. L'heure, la date et le lieu des obsèques vous seront communiqués ultérieurement. À Saint-Gilles-les-Hauts, Saint-Paul, décès de Madame Rangama Pechi, née Ramchoum Bahama Brinti, dite Madame Leroy. Madame Rangama Pechi, née Ramchoum Bama Brinti, dite Madame le Roi, décès survenu aujourd'hui à l'âge de 74 ans. Le convoi mortuaire sortira de son domicile au 32 chemin Matricaire à l'Éperon Saint-Gilet-Haut-Saint-Paul. L'heure, la date et le lieu des obsèques seront communiqués ultérieurement. À Saint-Leu, décès de Monsieur Robert Simon Georges. Monsieur Robert Simon Georges, décès survenu aujourd'hui à l'âge de 64 ans. Le convoi mortuaire sortira de la salle Maison des Veillées de Stella à Saint-Leu demain. La bénédiction aura lieu en l'église de Saint-Leu à 14h demain après-midi. L'inhumation se fera au cimetière du même lieu. À Saint-Denis, décès de Monsieur Rickelink Ludovic Patrick Dominique, originaire de Marome en métropole. Monsieur Rickelink Ludovic Patrick Dominique, originaire de Marome en métropole, décès survenu à Saint-Denis le 8 mai 2022, à l'âge de 44 ans. La famille est priée de contacter les pompes funèbres Azor au 02 62 86 76 69. Le 02 62 86 76 69. En métropole à Montereau, décès de Monsieur Dijoux Raymond Pierre, originaire de la ravine des Cabris à Saint-Pierre. Monsieur Dijoux Raymond Pierre, décès survenu en métropole mercredi 27 mai à l'âge de 72 ans. La bénédiction aura lieu en l'église Notre-Dame de Saint-Loup à Montereau à 10h demain, suivie de la crémation. L'inhumation des cendres se fera au cimetière de Cormes-Écluse. À Saint-Denis, décès de Madame Dallot Marie-Yolande Valérie. Madame Dallot Marie-Yolande Valérie, retraitée du CHU de Belle-Pierre, agent hospitalier blanchisserie, décès survenu jeudi 28 mai à l'âge de 76 ans. Le convoi mortuaire sortira du centre funéraire de Prima demain. La bénédiction aura lieu au centre funéraire à 13h demain après-midi. L'inhumation se fera au cimetière de Bois-Rouge à Sainte-Marie. À la Saline-les-Bains et à Saint-Denis, décès de Monsieur Thiébaud Pierre-Étienne Sylvestre, dit Pierrot. Monsieur Thiébaud Pierre-Étienne Sylvestre, dit Pierrot, militant du PCR. Décès survenu hier à l'âge de 83 ans. Le convoi mortuaire sortira du centre funéraire de Prima. La veillée va débuter à 17h30 tout à l'heure. La bénédiction aura lieu au centre funéraire à 11h demain matin et sera suivie de la crémation. Et au tampon, pleine des Cafres, décès de Madame Poléia Marie-Valérie. Madame Poléia Marie-Valérie, décès survenu aujourd'hui à l'âge de 46 ans. Le convoi mortuaire sortira de la maison des Veillées du Tampon. L'heure, la date et le lieu des obsèques seront communiqués ultérieurement. 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

0: 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Pour tout renseignement, contactez l'Établissement français du sang au 02 62 90 53 92. Bonne fin d'après-midi, il va être 17h. Il y aura le flash en simultané sur Freedom 2 et sur Freedom. Et sur Freedom, ensuite, une émission spéciale avec Madame Aude et ses invités. Ce soir, ils sont des finances publiques.
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2: Bonsoir, bonsoir à tous. Une course d'orientation aurait pu virer au drame hier près de Saint-Joseph. Un groupe de collégiennes s'est fait agresser par un chien dans la forêt de l'étang salé. L'une des adolescentes est gravement blessée, mordue au bras et à la jambe. La propriétaire de l'animal, elle, pour le moment, est introuvable après avoir donné une fausse identité. Une cellule d'écoute psychologique a été mise en place dans l'enceinte du collège de Saint-Joseph. Les Réunionnais appelés à s'exprimer sur l'avenir de la pêche des bichiques. Depuis aujourd'hui, les services de l'État ont lancé une consultation publique alors que les populations de l'espèce sont à leur plus bas niveau. Capturés dans la mer et les rivières de l'île, ces alevins de Cabot-Boucheronde font partie des traditions culinaires et familiales du territoire, mais leur chasse trop massive menacerait l'espèce. Un texte de loi pour réglementer la pêche est attendu au mois de juillet. À Mayotte, le nombre de détenus dans la prison de Majicavo est reparti à la hausse sur les trois derniers mois. L'établissement, parmi les plus surpeuplés de France, affiche un taux d'occupation de 220% avec 664 détenus pour seulement 278 places. Une situation qui ne sera pas réglée avec l'arrivée d'une future prison sur l'archipel. Le projet ayant été revu à la baisse avec seulement 250 à 300 places déplorent les syndicats. La mobilisation des assistants d'éducation à La Réunion aujourd'hui. Plusieurs syndicats appellent à faire grève dans toute la France afin de dénoncer leurs conditions de travail et le manque de considération du gouvernement à leur égard. Objectif de cette journée, rendre visible la réalité de leurs conditions de travail et leurs revendications. Vous avez encore jusqu'au 15 juin, la CCI de Mayotte rappelle aux transporteurs, transitaires et ambulanciers qu'il reste moins de 2 semaines pour faire une demande et bénéficier des aides exceptionnelles mises en place face à la hausse des prix du carburant. Une aide forfaitaire qui va de 70 à 500 euros selon le véhicule et les distances parcourues. Nous avons besoin de créer 50 000 logements d'ici 2050. Tout juste élu à la tête de l'établissement public foncier de La Réunion, Patrice Sely a dévoilé les enjeux prioritaires de son mandat. Le nouveau numéro 1 de l'EPFR veut aussi développer l'Est de l'île. Bon début de soirée à tous.

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0: Freedom 17h05, émission spéciale, émission droit de parole. Madame Haute, bonsoir.
1: Bonsoir Bobby, bonsoir à tous.
0: Et bonsoir à nos invités des finances publiques ce soir. Madame Florence Jus, bonsoir.
2: Bonsoir.
0: Et monsieur Raphaël Chanim-Chinjois, bonsoir.
3: Bonsoir.
0: Merci à tous les deux d'avoir accepté notre invitation. Madame Haute avec nous, bien sûr, et les appels des auditeurs au 02 62 99 10 00. Le standard est ouvert. Madame Haute.
1: Ah oui, alors partant des réclamations des gens de ma FAT, je vais faire des réclamations pour moi. Quand est-ce qu'à Freedom, il y aura un petit escalier? Ça ne doit pas coûter très cher pour monter à l'étage.
0: Oui, un dispositif, oui, parce que...
1: Un affaire qui ne soit pas des marches, quoi.
0: Bon, on va... ce n'est pas tombé dans l'oreille d'un sourd.
1: Oui, surtout que je vais le répéter... Tous les jours, j'avais copié.
0: Bon, alors, du coup, moi, j'ai une question pour nos...
1: Je vais copier ma FAT, hein.
0: Oui, alors, j'ai une question pour nos invités, Madame Haute.
1: Ouais.
0: Est-ce que l'aménagement, le permettre l'accès aux personnes en situation de handicap, pour, dans les entreprises, hein, accès, sur les lieux dans les entreprises, est-ce que c'est déductible des impôts? Les travaux sont-ils déductibles?
1: Je sais ça, pas moi, mais peut-être que pour Freedom, oui.
3: Alors. Pour les entreprises, j'ai en tête souvent les...
1: J'ai trouvé la réclamation de MAFAT tellement bien fait.
3: Oui.
1: J'ai dit, je vais copier. Moi aussi, tous les soirs, je vais dire, quand ça aide à moindre-tu l'escalier pour monter en haut.
0: Bon, alors pour MAFAT, c'était quelqu'un qui disait, oui, mais nous, à MAFAT, on n'est pas raccordés, donc on n'a pas les aides, la subvention sur le photovoltaïque. L'aménagement pour accéder aux locaux d'entreprise pour les personnes en situation de handicap, est-ce que c'est déductible des impôts, Raphaël Chanim-Chinjois?
3: Là, enfin, de tête, j'ai le cas des bailleurs sociaux, où généralement, eux, ils peuvent déduire, notamment sur leur taxe foncière, les travaux d'aménagement qu'ils font, justement, pour cette accessibilité-là. Pour les particuliers,
2: non.
3: Plus spécifiquement, non, ça ne me revient pas à l'idée. Et pour les professionnels, ce sera de l'investissement qu'ils mettront dans leur bilan, donc tout ce qui est amortissement, etc.
2: Oui.
1: Bon, Camille, ouvre grand vos oreilles.
0: Bon, que dire? Nous sommes le 2 juin. Avant de rejoindre les auditeurs, Madame Haute, on va faire un rappel parce qu'il ne reste plus beaucoup de temps pour déclarer ses revenus en ligne.
2: Oui. Alors, il reste deux jours. Deux jours, donc jusqu'au 4 juin à 23h59. Ça sera le dernier délai.
1: Et puis, vous savez, pour ce qu'il faut dire, c'est que même si on ne paye pas d'impôts, il faut faire cette feuille.
2: Exactement. Donc, ce qu'on répète à chaque fois, c'est que toute personne doit déposer sa déclaration de revenus pour avoir un avis d'impôt sur le revenu, qu'il soit imposable ou non imposable, peu importe. Mais ça permet de constituer des dossiers avec d'autres administrations, d'ouvrir des droits, des besoins autres, APL, la DOM, etc., et aide au logement. Et si on n'a pas ce document, ça retarde autant la constitution et l'attribution des aides, parce que on est tributaire des remontées informatiques et on peut pas faire sortir un avis d'impôt sur revenu comme ça. Parfois, on a 2-3 mois à attendre avant d'avoir son avis.
1: Eh oui. Donc, je crois qu'on jamais on le dira assez.
2: Tout à fait.
0: Nous pouvons rejoindre les auditeurs. Oui, le 02 62 99 10 00 pour vos questions. Allô?
4: Oui, bonsoir.
0: Bonsoir, madame.
4: Bonsoir tout le monde. Moi, ma question concerne, s'il vous plaît, la déclaration des biens sur le site des impôts. Quand une maison est en travaux, j'aimerais juste savoir ce qu'il faut cocher comme case, s'il vous plaît, pour pouvoir continuer la déclaration.
2: Alors, j'essaye de visualiser les parcours déclaratifs qu'ils ont mis en ligne. Il y en a 5. Je me demande si vous avez une rubrique sur les travaux.
4: Je ne pense pas.
2: J'ai pas souvenir d'avoir cette notion-là qui apparaît.
4: Oui.
2: Alors, en attendant, vous pouvez toujours mettre le local en vacant, parce que comme ça, ça évite qu'on attende une déclaration d'occupation pour rien. Et puis de nous faire un petit message sur la messagerie sécurisée pour nous prévenir que ce local est en travaux. Si vous avez une date approximative de fin, ça pourra toujours aider. Mais voilà.
4: D'accord. Puisque j'ai déjà adressé un petit message, j'ai pas eu de retour encore. Enfin, je pense bien que tout le monde doit être occupé.
2: Oui.
4: Et donc, je mets vacant et avec un petit message. D'accord.
2: Voilà. Ça devrait suffire et les collègues auront le temps de vous répondre. Là, c'était vraiment l'obligation de faire cette déclaration. Donc, ça sera bon avec le fait de mettre vacant.
4: Très bien.
0: Merci, madame.
4: Je vous remercie pour votre tour. Bonne soirée, tout le monde.
0: Bonne soirée.
2: Merci,
0: au revoir.
4: Merci,
0: au revoir. 02 62 99 10 00. Allô?
5: Bonjour tout le monde.
0: Bonjour, oui.
5: Oui, je vous appelle, s'il vous plaît, parce que j'ai mon enfant qui a 20 ans. Elle aimerait partir avec le CNARM et elle est sous ma feuille d'impôt. Et je voulais savoir, est-ce que c'est obligatoire de faire le papier des impôts pour demander les aides en métropole, s'il vous plaît?
3: Alors, sur le principe, effectivement, il vaut mieux avoir son avis d'imposition, comme on l'a dit au début de l'émission, parce que c'est ce qui va conditionner l'attribution de ces aides. Donc après... le choix de rattacher votre enfant sur votre déclaration ou qu'elle fasse sa propre déclaration, donc là, il vous revient. Donc, parce que vous avez des simulateurs, en fait, il faut voir avec les partenaires pour voir ce qui conditionne un petit peu cette attribution-là.
5: D'accord. Et là, si je fais l'inscription au niveau des impôts avant le 4, est-ce que elle n'a pas de numéro, rien? Est-ce qu'on peut le faire, ça?
3: Alors, en principe, elle a dû recevoir un courrier avec ses identifiants fiscaux, c'est-à-dire son numéro fiscal, son numéro déclarant en ligne et son revenu fiscal de référence.
5: Mais on n'a jamais eu.
2: Alors,
5: jamais fait la demande.
2: Alors, normalement, c'est un envoi automatique à partir du moment où ils ont atteint l'âge de 20 ans.
5: Oui.
2: Après, il y a peut-être eu quelque chose qui fait que le courrier n'a pas été distribué.
5: Elle a 20 ans en septembre.
2: Ah, ben c'est pour ça, le courrier n'est pas arrivé.
5: D'accord.
2: Par contre, si elle veut faire sa déclaration en elle-même tout de suite, ça c'est tout à fait possible, on n'est pas obligé d'attendre ses 20 ans. Hein.
5: Oui.
2: Elle peut directement se connecter. Je ne sais pas si elle a déjà des identifiants Amélie, par exemple.
5: Amélie, ou je crois bien que oui.
2: Bah, à ce moment-là, elle passe par France Connect, elle utilise ses identifiants Amélie.
5: Oui.
2: Après, il faut qu'on lui ouvre un espace, donc elle peut toujours nous contacter. Là, vous pouvez faire le 0809 401-401 ce soir même, pour qu'on puisse vous accompagner pour la création de son espace et éventuellement sa déclaration derrière.
5: D'accord.
2: Voilà.
5: Merci. C'est très gentil.
2: Je vous en prie.
0: Merci.
5: Au revoir, madame.
1: Au revoir.
0: Au revoir, madame. Droit de parole, 99-10-00, c'est un fixe. Allô?
6: Oui.
0: Oui, bonsoir, madame.
1: Bonsoir, madame.
6: Bonjour.
2: Oui.
6: Oui, c'est pour vous demander un petit renseignement, hein, pour par exemple une personne qui est en situation de maladie en ce moment et elle peut pas faire sa déclaration d'impôt. Est-ce qu'elle sera pénalisée malgré tout?
2: Elle peut pas faire sa déclaration en ligne, c'est
6: oui,
2: ça?
6: Oui, parce qu'elle est malade.
2: Et il y a quelqu'un éventuellement qui pourrait faire à sa place?
6: Non, plus.
2: Non. Alors, à ce moment-là, il faudrait peut-être un petit courrier simplement pour prévenir le service qui s'occupe de son dossier, pour dire que elle va déposer, mais elle peut pas le faire matériellement là maintenant, pour qu'on attende un petit peu... Enfin, on lui donnera pas un temps supplémentaire, mais on examinera sa déclaration avec plus de bienveillance si elle nous dépose hors délai.
6: D'accord. Donc, c'est possible de ne pas être pénalisé, quoi.
2: Alors, c'est pas possible d'être pénalisé, mais il faut expliquer. Là, vous avez une situation un peu particulière. La personne est malade et peut-être pas en capacité. Nous, on prend l'information. On regarde si c'est cohérent. Et on peut effectivement, de manière très, très particulière, sur des cas spécifiques, pénaliser la situation. Mais c'est pas... Voilà, la date qui s'impose à tous, c'est bien le 4 juin.
6: Oui. Et par exemple, je vous pose une autre question. Hein. Mmh. Elle a l'habitude de se faire aider par quelqu'un, mais en ligne. Mais sauf que elle dit comme elle a des problèmes oculaires, quoi. Hein. Mmh. Elle peut faire ça par papier aussi ou pas? Sur un imprimé.
3: Alors par papier, la date est dépassée.
2: Oui.
6: Oui. Par exemple, si elle n'arrive pas, comme elle a des problèmes oculaires.
2: Il faut vraiment que quelqu'un l'aide, là. J'ai pas trop d'autres solutions.
3: Parce que après, est-ce qu'il y a les maisons France Service qui peuvent potentiellement l'aider si elle a la possibilité de se rapprocher
0: avec tous ces papiers? Est-ce qu'on peut faire la déclaration, faire tout le travail en ligne pour elle?
3: En sa présence.
2: Oui, c'est ça.
3: Voilà.
2: Mais après, si elle peut pas se déplacer en ce moment, c'est un peu plus compliqué. si je comprends bien.
0: Mais la version papier, si j'ai bien compris ce que disait monsieur Raphaël Chanim Chinjois, il faut oublier, hein, c'est
3: la version papier, elle est dépassée, oui, donc
6: D'accord. Bah c'est bon.
3: Voilà. Après juste vérifier si elle n'est pas la déclaration automatique, donc ça pourra peut-être éventuellement soulager parce que si en, en déclaration automatique, elle a pas besoin de déposer.
2: Oui.
6: D'accord. Ben c'est bon. Merci beaucoup, monsieur.
0: Merci. Au revoir, madame. Au revoir. Meilleure santé. Merci. 02 62 99 10 00. Proposez vos questions. Allô?
7: Oui, allô, bonjour.
0: Bonjour, monsieur.
1: Bonjour.
7: Oui, alors je vous téléphone de Saint-Joseph.
0: Oui.
7: Alors j'ai un souci, il y a un temps, je ne sais pas si c'est lié à mon téléphone, parce que j'ai changé mon téléphone.
0: Oui. Ah, attendez, attendez, pardon, hein, mais est-ce que c'est une question qui concerne les impôts?
7: Ah, autant pour moi, j'ai entendu Amélie, donc voilà, moi je me suis concentré là-dessus, mais je suis désolé, vraiment, parce que, en fait, là, je vais prendre le boulot, et comme j'ai entendu Amélie, comme j'ai un problème spécifique avec Amélie, mais enfin, qui n'est pas trop grave.
0: Alors, Amélie, c'est l'assurance maladie, hein.
2: Oui, bon. Comme on parlait de France Connect, oui. C'est pour ça.
0: En passant par, pour se connecter, en passant par Amélie.fr.
2: Oui.
0: Bon, monsieur, pour le problème de téléphone, ce sera jeudi.
1: Demain.
0: Demain c'est Maître Massé, madame Aude.
1: Non, il est à Mayotte, il s'est excusé.
0: Ah, d'accord.
1: Et monsieur. Il s'est reporté le 9.
0: Bien. Monsieur, vous pouvez nous rappeler demain?
7: Oui, il n'y a pas de souci.
0: Merci.
7: Je me rapprocherai de France Service s'il paraît nécessaire.
0: Oui.
7: Voilà, ils sont sympas.
0: Merci.
7: Merci beaucoup.
0: Au revoir, monsieur.
7: Au revoir.
2: Au revoir.
0: Le droit de parole, 02 62 99 10 00. Allô?
8: Oui, allô, bonjour.
0: Bonjour, bonjour. Bienvenue.
2: Oui, allô?
0: Allô? Je crois qu'on a été coupé.
2: Ah.
0: Bon, ça libère une ligne. 99 10 00 Freedom. Allô? Alors, on a juste le temps de quelques secondes pour. Voilà. Allô?
9: Allô?
10: Allô?
0: Bonsoir,
10: oui,
0: madame.
10: Bonsoir.
0: Oui.
10: J'aurais une question. J'ai déjà fait ma déclaration d'impôt, mais comme je n'étais pas sûre, je préfère appeler, poser la question.
2: Oui.
10: J'ai des enfants avec mon conjoint. On a commencé à habiter ensemble en septembre 2025. Je l'ai déclaré et tout, et sauf que je voulais savoir, est-ce qu'on doit déclarer les enfants sur les deux avis d'imposition ou que sur un seul avis d'imposition?
2: Alors, il y a plusieurs possibilités, mais mon collègue a l'air de vouloir vous répondre. Je lui laisse la parole.
0: Allez-y, monsieur Chinjois.
3: Alors, vous avez plusieurs possibilités, effectivement, comme un collègue a dit. Donc, vous pouvez soit prendre les enfants à charge personnellement, sur votre déclaration.
10: Oui.
3: Soit c'est monsieur qui le fait.
10: Oui.
3: Personnellement, en totalité. Soit vous pouvez, s'il y a plusieurs enfants ou pas?
10: Et oui, il y en a deux.
3: Voilà. Soit vous pouvez prendre un chacun, par exemple.
10: D'accord.
3: Et vous avez également la garde partagée.
2: Après, ils habitent ensemble depuis septembre.
10: Non,
2: 2025.
10: On n'a pas la garde partagée. On habite ensemble. Oui.
3: Donc, mais effectivement, donc vous avez ces trois possibilités-là et ça reviendra au même de toute façon que pour la garde partagée. Donc, ce sera pareil. Donc, un des parents prend l'ensemble des enfants. Soit chacun prend un enfant.
10: Parce que monsieur a fait sa déclaration aussi, mais du coup il a mis les deux aussi de son côté et il pourra modifier.
3: Là on est encore dans les temps, donc vous pouvez encore modifier.
10: D'accord, ben je lui dirai. D'accord, ben je vous remercie.
0: Merci madame, bonne soirée.
10: Au revoir.
0: Au revoir. Droit de parole, allô, bonsoir. Allô,
10: allô.
0: Bonsoir madame.
11: Oui, bonsoir. Bonsoir tout le monde sur le plateau.
0: Nos invités des finances publiques vous écoutent.
11: Pour mon fils, il a 21 ans, c'est sa première demande. Et il voudrait savoir, il a fait un contrat d'apprentissage l'année dernière, il voudrait savoir où on coche le salaire, s'il vous plaît.
2: Il a déjà accès à sa déclaration en ligne, il n'y a pas de souci?
11: Non, il n'a pas accès. Hier, il était aux impôts, on lui a donné une feuille d'impôt pour remplir.
2: Ah, une déclaration papier.
11: Voilà.
2: Déclaration papier qu'il a reçue, c'est ça?
11: Oui, papier.
2: D'accord. Donc, dans le feuillet intérieur, là où on parle des traitements et salaires, il y a une petite rubrique pour les... alors, je la regarde en même temps que je vous parle. Pour les salaires particuliers... Je cherche en même temps. T'as le droit de dire quelque chose, Raphaël.
11: Alors, en même temps.
3: Si en principe, c'est la déclaration, c'est la ligne 1AJ. Donc, la ligne 1AJ, ça va être les traitements et salaires. Quand vous faites en ligne, vous avez une petite coche automatisée qui vous permet justement de sélectionner cette option-là. Et lorsque c'est en version papier...
2: En fait, il n'y a pas une petite case spécifique en version papier. Pardon. Par contre, vous mettez que la somme qui est imposable. Pour les apprentis, hein, c'est ça, il est en contrat d'apprentissage?
9: Oui, c'est ça. Il était en contrat l'année dernière. Là, maintenant, il n'est plus en contrat. Oui. Pour l'année dernière, il était en contrat.
2: Alors, s'il a un revenu imposable qui est inférieur à 21 000 et quelques, il n'y a pas besoin d'inscrire de salaire dans cette rubrique. S'il a plus de 21 000, on inscrit que la différence. Hein, on prend que la différence. S'il a un petit doute, que c'est pas très très clair, il joue un petit courrier, il met qu'il était apprenti, il met son contrat d'apprentissage. En plus, c'est sa première déclaration, on va donc lui demander des justificatifs, donc il peut le faire. Et puis l'attestation fiscale ou le dernier bulletin des salaires qu'il a eu pour qu'on ait le revenu imposable. Et comme ça, on verra bien qu'il n'a pas rempli la case, mais peut-être a raison parce qu'il a le contrat d'apprentissage.
9: D'accord. Là, on met pas du tout ce qu'il a eu l'année dernière.
2: Bah, s'il a moins de 21 000 euros, oui, vous mettez rien.
9: D'accord. Moins de 21 000, on met pas.
2: Oui.
9: D'accord. D'accord. Bah, je vous remercie, madame, et les personnes sur le plateau.
0: Oui. Merci. Au revoir, madame.
9: Merci, au revoir.
0: Droit de parole. Allô? Bonsoir.
12: Oui, bonsoir. On était coupé tout à l'heure. Je vous remercie de me répondre. Je voulais poser une question en fait concernant la déclaration en ligne. J'avais fait l'année dernière, j'étais venu sur place, on l'avait fait sur place, sauf que là je veux faire ma déclaration en ligne et je n'arrive plus à retrouver mes codes. Donc comment je fais ? Est-ce qu'il y a un numéro à appeler pour obtenir les codes ou pas ?
3: Oui. Alors en principe vous n'avez pas besoin de numéro à appeler puisque vous avez la procédure qui est directement sur le site en ligne avec perte ou oubli de mot de passe.
12: D'accord.
3: Donc, vous allez sur cette option-là. On va vous redemander certains éléments et on va vous renvoyer un lien de réactivation, de réinitialisation de votre mot de passe directement sur l'adresse mail que vous avez indiquée sur votre espace en ligne l'année dernière.
12: D'accord, donc il faut juste genre mon numéro de déclarant et puis je fais mon passe oublié.
2: Si c'est ça.
3: C'est ça, numéro fiscal. D'accord. Et le mot de passe oublié.
12: Ok, bon ben je vais faire ça. Merci encore.
2: Voilà.
0: Merci, au revoir monsieur.
12: Au revoir.
0: Droit de parole, allô, bonsoir.
13: Oui, bonsoir.
0: Oui.
13: Oui, bonsoir tout le monde. Voilà, j'ai une petite question pour les agents des impôts. Donc voilà, je m'occupais du compte de ma mère qui est décédée en décembre 2025, c'est-à-dire en fin d'année. Donc là, j'ai fait sa déclaration d'impôt de l'année 2025, sauf que je m'aperçois qu'elle doit aux impôts 1 800 euros. Quelque chose qui a été versé et qu'elle n'aurait pas eu droit apparemment, je ne sais pas, sauf qu'entre temps nous on a fait la liquidation des biens et là je viens de recevoir le décompte de la banque et donc je voulais savoir comment ça se passe pour régler ces impôts là. Est-ce que c'est à moi de régler sur puisque le compte qu'elle avait, je pense qu'il est fermé maintenant et que sa succession a été liquidée. Voilà un peu ma question.
2: Après, la succession est complètement terminée. Le notaire est encore sur le dossier ou c'est fini?
13: Non, en fait, comme elle n'avait pas une somme exorbitante sur son compte, ça a été réglé en direct avec les héritiers, puisque quand vous avez une certaine somme qui ne dépasse pas 6 000 euros, ça peut être fait directement entre les héritiers et un porte-fonds. Et donc que j'ai fait le rôle de porte-fort en l'occurrence. Donc cet argent, l'argent qui restait, a été viré sur mon compte pour redistribuer avec mes frères et sœurs. Et sauf qu'il y a une somme de 1 800 euros que je dois, qu'elle devait aux impôts, quoi.
3: Oui. Alors effectivement, là dans ce genre de situation, l'avis il va forcément sortir au nom de votre maman. Mais voilà, l'avis comme votre maman elle n'est plus là, donc il y aura pas prélèvement qui pourra être effectué sur le compte bancaire donc au mois de septembre ni même l'étalement. Donc ça va être justement à vous de prendre en considération cette situation là et de d'éventuellement de régulariser pour le compte de votre maman. Parce que si c'est pas fait, effectivement ça va revenir auprès du poste comptable qui va justement aller chercher les héritiers pour leur demander de régulariser la situation avec éventuellement les pénalités qui vont avec.
13: Mais moi, je peux faire un virement directement pour les impôts sur le compte de...
3: Alors non, il ne faut pas faire de virement parce que ce sera pas forcément un mode de paiement autorisé. Attendez d'avoir l'avis d'imposition correspondant. Ce sera indiqué les modalités de paiement sur cet avis. Ce que vous pourrez faire, par contre, c'est faire un paiement en ligne, c'est-à-dire que vous, avec les références de l'avis, vous allez pouvoir indiquer votre RIB et ce sera prélevé directement sur votre RIB.
13: D'accord, je pourrais donc même de sa page à elle.
2: Alors non, ça sera

0: Voilà. Mmh. Bah, très bien, merci beaucoup d'avoir répondu
1: merci.
0: Un peu à mes interrogations.
1: Au revoir, monsieur.
0: Au revoir.
2: Et mes condoléances.
0: Mmh. Merci beaucoup.
3: Droit de parole, le 02 62 99 10 00. Allô ?
4: Oui, bonjour. Bonjour,
3: bonjour.
4: À tous.
3: Oui.
4: C'est pour le niveau de la déclaration. J'aimerais savoir comment procéder quand on s'est marié au mois d'août l'année dernière.
2: Ah.
5: Est-ce que vous l'aviez indiqué sur votre espace en ligne lorsque vous êtes marié au mois d'août l'année dernière ? Félicitations à vous.
4: Pas du tout, non.
5: Non. Alors, est-ce qu'il y en a un de vous deux qui a déjà commencé sa déclaration en ligne ou pas encore ?
4: Non plus.
5: Non plus. Alors, quand vous allez ouvrir, que ce soit l'un ou l'autre, votre déclaration en ligne, la première question qu'on vous pose, c'est de savoir si votre situation de famille a changé.
4: Oui.
5: Donc là, il faudra être vigilant pour pas louper cette étape, sinon après, ben, ça bloque tout. Et vous ne pourrez pas faire la déclaration. Ensuite, une fois que vous êtes rentré sur l'espace, si vous décidez de faire une déclaration commune, bah, il faudra indiquer bah, tout ce qui est imprimé sur le dossier du conjoint. Et vous pouvez aussi, pour l'année du mariage, décider de faire une déclaration encore séparée. Ça sera la dernière, puisque l'année prochaine, il faudra faire en commun.
4: OK.
5: Voilà.
4: OK.
5: C'est tout simple, il faut juste bien être vigilant sur le démarrage de la déclaration.
4: D'accord, mais voilà. C'est parfait, je vous remercie.
3: Merci monsieur, bonne soirée.
4: Bonne soirée, au revoir.
3: Au revoir.
2: Au revoir.
3: Droit de parole. Allô, bonsoir. Allô.
6: Allô.
3: Bonsoir madame.
6: Oui, bonsoir, voilà, ma question concerne...
3: Ah, malheureusement. Alors, on voit au standard si on peut vous rappeler, hein, parce qu'on a été coupé, désolé. Droit de parole, 02 62 99 10 00. Allô ?
7: Allô, bonjour.
3: Bonjour.
2: Bonjour.
7: J'étais à la radio.
3: Oui. Nos invités ensuite vous écoutent. Oui.
7: Voilà, j'ai une question. Normalement, j'ai un fils qui est étudiant, et il est en métropole. Donc, je lui donne une pension alimentaire, donc qui ne dépasse pas les 6 800 euros. Et je voulais savoir, normalement, je déduis sur la mienne, sur ma déclaration à moi, mais est-ce que lui, il doit le déclarer ?
3: Alors, déjà, est-ce que votre fils, il est rattaché à votre déclaration de revenus ?
7: Non, pas du tout, il fait le sien séparément.
3: D'accord, donc si chacun fait sa propre déclaration, c'est très bien. Donc vous, effectivement, vous pouvez déclarer donc les sommes que vous lui versez, mais lui, en contrepartie, il faudra qu'il les déclare également.
7: D'accord.
3: Donc voilà, il faut qu'on puisse trouver la correspondance entre votre déduction et l'imposition correspondante à ces sommes que vous avez versées.
7: Ok, d'accord. Alors, je remercie beaucoup.
3: Merci.
7: Bonne journée à vous. Au revoir.
3: Au revoir, madame. Radio Freedom, droit de parole. Allô ?
2: Allô ?
3: Allô ?
8: Oui, bonjour.
3: Bonjour, madame.
8: Dites-moi, j'aurais besoin d'un renseignement. Alors, je vous explique. Mon mari est décédé au mois d'avril 2026. D'accord ? J'aimerais savoir... j'ai fait ma déclaration.
3: Alors, il y a beaucoup de coupures, madame. Hein. Il faut voir ce que vous pouvez faire, s'il vous plaît.
8: Attendez. Oui, je sors.
3: Oui.
8: Là, vous m'entendez ?
3: Merci.
8: Oui. Alors, comme la déclaration de revenus, c'est mon salaire et le sien. D'accord. Maintenant, j'aimerais savoir s'il faut passer chez vous pour vous donner un acte de décès. Comment ça se passe pour... Je ne sais pas du tout, je suis perdue.
5: Bon, déjà, toutes nos condoléances pour décès de votre mari.
8: Madame.
5: Est-ce que vous avez fait votre déclaration en version papier ou en version Internet, en ligne ?
8: Internet.
5: Donc oui. Nous, normalement, on a déjà connaissance du décès par un flux avec les mairies. Oui. Par contre, je ne sais pas si vous êtes chez propriétaire, il y a des taxes foncières qui sortent au nom commun ou au nom que de monsieur ?
8: Que de monsieur.
5: Bah, à la limite, vous pouvez faire un petit message en passant par la messagerie sécurisée de l'espace que vous utilisez et en joignant le certificat de décès. Mais normalement, on a l'information.
8: D'accord, mais pour les impôts fonciers, il va payer quand même ou pas
5: Alors nous, on a des situations où on prend ce qu'il est existant au 1er janvier de chaque année. Donc au 1er janvier 2026, il était encore en vie. Donc effectivement, la vie va continuer de sortir telle quelle. Il va arriver en septembre pour une date de paiement au 15 octobre. Donc si...
8: Ah bon, même qu'il est décédé, il va payer.
5: Bah, en fait, la vie sortira. Ah.

0: son nom. Après, s'il y a un notaire qui a pris en charge la succession, il faudra lui indiquer cet avis, cette somme, pour qu'il puisse la faire rentrer dans les charges de la succession.
1: Ah, d'accord. Hein,
0: c'est,
1: d'accord.
0: Il peut le faire figurer dans la succession, ce document.
1: D'accord, parce que le problème, c'est qu'il va être en impayé chez vous, là.
0: Il faut que le notaire se débrouille pour réussir à régler la situation avant la date du 15 octobre.
2: Oui.
0: Voilà.
1: Ah, d'accord. Okay.
0: Mais ils ont l'habitude, vous inquiétez pas, ils nous demandent souvent des situations fiscales dans ce cadre-là. Donc, il n'y a pas d'inquiétude, il va prendre en charge.
1: D'accord, ok. Mais en tout cas, merci beaucoup.
3: Merci. Au revoir, madame.
1: Merci. Au revoir.
3: Freedom, il est 17h32. Nous allons marquer une pause dans cette émission. À tout de suite.
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0: 17h34, Madame Aude avec nous.
1: Ouais.
0: Jusqu'à 18h, bien sûr. Et nos invités des finances publiques, Madame Ju, oui. Et Monsieur Raphaël Chanim-Chinjois.
2: C'est ça.
0: Avec les auditeurs et leurs questions, les impôts, dernier CARA, c'est jeudi 23h59.
3: Le 4 juin, oui.
0: 99-10-00 pour vos questions, c'est un fixe. Allô?
4: Oui, bonsoir tout le monde.
0: Bonsoir madame.
4: Voilà, c'est une petite question s'il vous plaît. Je voulais savoir, mon papa il est décédé, j'avais 14 ans. Et là j'ai 72 ans et on sent les impôts, j'ai déjà payé en 2023 je crois 600 euros vu que, et il sent au nom de mon papa les impôts. C'est toujours à son nom, même il est décédé. Et on m'a dit, si je paye pas, va bloquer mon compte. Là, j'ai reçu encore, au nom de mon papa, 800 euros. Je sais pas.
0: Alors, vous avez reçu, ce sont des taxes foncières qui ne sont pas payées, c'est ça?
4: Je sais pas, moi. Ouais, peut-être.
0: Alors, ce serait intéressant de savoir la bonne créance pour que je puisse vous donner la bonne réponse. Mais effectivement, si c'est, je pense que dans ce genre de situation, c'est souvent des taxes foncières. C'est-à-dire que quand votre papa était décédé, il devait certainement être propriétaire et la succession n'a pas dû être dénouée.
4: Donc, quand il est décédé, j'avais 14 ans, maman, elle a payé le droit de succession, puis après, elle a remis l'acte chez un notaire au nom de tous les enfants et elle.
3: Il y a eu, vous savez s'il y a eu une publicité de cet acte à la conservation des hypothèques à l'époque, peut-être? Ça vous dit quelque chose? Il y a un acte de publié au registre foncier, ça vous dit?
4: Ben, je sais pas, j'avais 14 ans quand maman, elle a...
0: Alors, ben, en fait, il faudrait retrouver cet acte-là où, je sais pas si votre maman, elle est encore là aujourd'hui.
4: Non, tout le monde est décédé.
0: Tout le monde est décédé. Donc après, si votre maman, parce que généralement, ce qui se fait dans ce genre de situation, c'est que votre maman, elle garde l'usufruit du bien et elle vous donne, vous, les enfants, la nue propriété. Sauf que si votre maman est décédée, donc en fait, vous devenez pleinement propriétaire en indivision avec vos frères et sœurs éventuellement. Et c'est à ce titre-là qu'on peut vous réclamer les taxes. Donc là, si ça sort toujours au nom de votre papa, il faut aller retrouver cet acte de succession de patrimoine pour justement faire une réclamation au service des impôts fonciers pour qu'il puisse annuler les taxes qui seraient incorrectement établies pour pouvoir les remettre aujourd'hui au bon destinataire.
3: Si, on est bien sur des taxes foncières, hein, parce que là, on vous donne cette hypothèse, mais comme vous savez pas quel impôt on vous réclame, c'est compliqué de mieux vous répondre.
4: En 2023, j'ai payé, vu qu'on m'a dit qu'il va bloquer mon compte. Ça sort au nom de mon papa.
3: Alors, est-ce que vous savez quel est le service qui vous demande de payer? C'est quel service des impôts?
4: À Saint-Pierre, où c'est qui paye, là?
3: Alors, demandez-leur un bordereau de situation au nom de votre papa. Et peut-être que ça vous éclairera sur les impôts qui restent à payer. Et après, vous pourrez faire votre démarche et on pourra peut-être mieux vous aiguiller, là.
4: Oui, mais comme ma petite retraite, c'est l'ASPA, j'ai pas beaucoup, hein.
3: Mais c'est pour ça, il faut qu'on puisse savoir de quel impôt on parle pour voir s'il y a quelque chose qui est mal établi et qu'on puisse remettre tout bien propre.
4: Taxe foncière, je sais pas quoi, là, je crois.
3: Si c'est une taxe foncière, ça veut dire qu'il y a un acte de succession qui n'a pas été publié. Donc, il faut revoir avec l'ancien notaire, éventuellement, demander un relevé de propriété au niveau du cadastre. Enfin, faut faire une démarche pour faire en sorte de savoir exactement pourquoi on vous demande de payer.
4: Ben, j'ai ramené l'acte à Saint-Pierre quand maman, elle a été chez le notaire, elle a payé les droits de succession, puis après, elle l'a remis, elle, en haut, puis les noms de tous les enfants, les 7 enfants, sur l'acte. J'ai ramené ça à Saint-Pierre.
0: Alors, ce serait pour le service des impôts fonciers. Donc, si vous avez cet acte-là, il faut justement qu'il regarde si la taxe foncière, qui est aujourd'hui, a priori, vu ce que vous nous dites, est au nom de votre papa... ils peuvent l'annuler pour la remettre aujourd'hui à votre nom à vous. de toute façon, il faudra à un moment ou à un autre que vous régliez vous votre quote-part, puisque si tout a été fait correctement, vous devez régler votre quote-part de taxe foncière pour le bien dont vous avez hérité.
4: Non, c'est aux héritiers la maison, c'est pas à moi toute seule.
0: Oui, vous toute, c'est ce que je vous dis. Vous devez régler votre quote-part. Donc ce sera à répartir entre tous les héritiers dont vous faites partie.
4: D'accord. Et ce que j'ai payé en 2023, c'est bon, va pas rembourser ça, vu que j'avais déjà l'ASPA, la retraite là, quand j'ai payé.
0: Mais ce que vous avez payé, donc ça constitue une avance pour l'indivision. Donc effectivement, si vous avez payé la part des autres indivisaires, donc vous pouvez éventuellement voir avec les autres héritiers, les autres indivisaires du bien, comment vous faites pour régulariser la situation. Voilà. Là, dans un premier temps, il faut juste rétablir l'imposition pour voir si elle est correctement établie au nom du papa ou pas. A priori, si vous avez tous les actes, ça semble pas le cas. Donc, il faut que vous rameniez ce document-là ou si vous pouvez faire la démarche sur votre espace en ligne ou être accompagné d'une maison France Service, ils vous aideront justement à cette démarche pour corriger l'avis d'imposition. Et après, on va annuler tous les avis pour refaire tous les avis comme ils auraient dû être.
4: D'accord.
1: Voilà, madame.
4: Merci beaucoup.
1: Merci.
4: Au revoir.
1: Bonne soirée. 02 62 99 10 00. Allô?
2: Allô, oui? Allô?
1: Bonsoir, madame.
2: Oui, bonsoir. Oui. Dans le foyer fiscal, il y a 3 personnes, dont 2 atteintes de handicap de 80%.
1: Oui?
2: Oui, alors je voudrais savoir. Ma question, c'est une personne porteuse de handicap, il y en a un âgé de 50 ans, mais l'autre de 80 ans. Ça fait combien de parts au niveau des impôts?
3: Ça dépend de ce foyer, parce que là, il nous manque des petites infos.
2: Ah bon?
3: J'allais dire monsieur, madame et un enfant, c'est ça?
2: Et un enfant, oui, un enfant porteur de handicap, donc qui est en la charge.
3: Oui. Alors, pour le couple, il y aura 2 parts. Si tous les deux, ils ont une carte d'invalidité, ça fait une demi-part de plus pour chacun.
2: Oui.
3: On rajoute l'enfant handicapé, ça fait donc une demi-part de plus. Tu as retenu le calcul, Raphaël, on en est à combien?
0: Ça ferait 4.
3: 4 parts.
2: 4 parts, d'accord. Donc c'est bien ça, parce que moi il me semblait qu'on avait mis 3 parts et demi, donc je disais qu'il faut que je me renseigne.
0: On est bien d'accord que c'est monsieur, madame ont la carte handicapée. Hein.
2: Non, madame n'a pas.
0: C'est 3 et demi.
2: Monsieur et un enfant à charge.
0: Alors, c'est 3,5, alors que c'est pas 4.
3: Oui. Alors, j'avais compris que tout le monde avait une carte d'invalidité, mais non.
2: Non, c'est bien 3,5 alors.
3: C'est bien 3,5.
2: C'est bien fait.
3: C'est
2: moi qui me posais la question en me demandant est-ce que Paul enfant, la personne porteuse d'handicap, c'était une part ou une demi-part. Mais voilà. C'est bien une demi-part alors.
3: Donc tout va bien.
0: Une demi pour la personne à charge et une demi pour par rapport à sa situation d'handicap.
2: D'accord, ben c'est bon. Donc ça a été bien fait. Merci de votre réponse.
3: Il n'y a pas de souci.
1: Merci. Au revoir, madame.
2: Au revoir.
1: Droit de parole jusqu'à 18h avec les finances publiques. Allô.
5: Oui, bonsoir, monsieur.
1: Bonsoir, madame.
5: En fait, j'étais redevable fisco d'un montant de 842 euros. Je voudrais savoir s'ils ont droit de le maintenir sur le salaire, s'il vous plaît.
0: Alors, vous avez quoi? Vous avez une créance de 842 euros et on vous fait une saisie sur salaire, c'est ça?
5: Voilà, oui, c'est ça. Je voudrais savoir s'ils ont droit de faire une saisie sur salaire, s'il vous plaît.
0: Alors, tout à fait. Effectivement, dans la mesure où le comptable il dispose d'une créance qui n'a pas été réglée, il peut justement engager l'ensemble des poursuites qui vont bien et notamment, justement, soit une saisie bancaire, soit une saisie sur salaire ou les deux.
5: D'accord. Donc, ils ont droit.
0: Tout à fait.
5: À mon avis, je pensais que c'était pris en actualité.
0: Ah si, si, la saisie, c'est toujours d'actualité. Après, il y a des règles de saisie. Ça, ce sera à l'employeur de mettre en place. On ne peut pas tout vous prendre.
5: D'accord.
0: Voilà, donc la saisie, le comptable, il peut la faire. Et le calcul du montant qu'on peut retenir sur votre salaire, ça, c'est votre employeur qui le fait.
5: D'accord. C'est avec mon autorisation. Par exemple, moi, je voudrais...
0: Vous n'avez pas d'autorisation à donner. Ça, c'est une procédure de recouvrement forcé. Donc effectivement, on n'a pas à vous demander votre autorisation. Ni votre employeur. Hein. Donc l'employeur, il est obligé de respecter cette obligation-là, parce que s'il ne paie pas, ce sera lui qu'on ira chercher et ce sera lui qu'on mettra en cause.
5: Et d'accord. Et par exemple, moi, je voudrais je bosse avec mon employeur et je voudrais qu'on soit petit mensualisé.
0: Pas du tout. Non. Lui, l'employeur, il regarde la quotité qu'il peut saisir mensuellement sur votre salaire. Et il est obligé de faire cette retenue-là. Donc, il peut pas vous accorder un délai de paiement pour régler un peu moins. Donc, ça, c'est pas possible.
5: D'accord.
1: Voilà, madame. Bonne soirée.
5: Merci beaucoup. Au revoir.
1: Droit de parole. Allô. Bonsoir. Allô.
6: Allô.
1: Oui. Bonsoir.
6: Bonsoir.
1: Nos invités des finances publiques vous écoutent.
6: En fait, je vous appelle parce que j'aimerais éclairer un point sur ma situation. En fait, j'envisage d'acheter un bien. J'ai déjà fait une offre d'achat qui a été acceptée. Sauf qu'en allant chez l'urbaniste, je vois qu'il y a une régularisation à faire parce que l'habitation existante n'était pas déclarée. Et du coup, on m'a dit qu'on pouvait faire la régularisation, mais de vérifier en amont il y aurait des impôts à payer suite à la régularisation depuis le temps que le bien existe sur le terrain, en fait.
0: Alors, en matière de régularisation, de toute façon, on ne peut pas remonter non plus indéfiniment. Donc, on pourra remonter, en fonction, au maximum, c'est 6 ans, mais c'est vraiment sous conditions particulières. Généralement, on est plutôt sur l'ordre de 2 années. Voilà. La règle générale,
6: dans,
0: le droit commun,
6: c'est de... Dans tous les cas, ce serait à moi de payer ou sinon ce serait à l'ancien propriétaire.
3: Est-ce qu'il y a un ancien propriétaire identifié? Est-ce que vous connaissez
6: Oui, parce que j'ai discuté avec elle directement, mais normalement pas avec un agent immobilier, mais j'ai pu discuter avec elle. Et elle me dit que depuis que son père est décédé, elle ne paye aucun impôt sur le terrain, même en non-bâti.
0: Alors, de toute façon, ce sera toujours la situation au 1er janvier de l'année qui sera examinée. Donc, si au 1er janvier de l'année, vous n'étiez pas propriétaire et que c'était l'ancien propriétaire, les régularisations seront au nom de l'ancien propriétaire. Vous, ce qui risque d'arriver pour vous, c'est que lorsque la régularisation aura été faite, vous aurez un impôt foncier à régler qui sera pas forcément bien évalué lorsque vous ferez votre démarche auprès du notaire pour la transmission du bien.
6: D'accord. Mais au niveau du notaire, je dois quand même demander à ce que ce soit notifié que si jamais il y a des arriérés à payer, que ce soit pas à ma charge.
0: Normalement, vous n'avez pas besoin, puisque c'est la règle, c'est quand ce sont des créances qui ne sont pas à votre nom, vous ne pouvez pas être tenu pour responsable. Donc, sauf s'il y a des conventions particulières, parce que généralement, l'année de vente, c'est toujours au nom du propriétaire au 1er janvier de l'année. C'est ce propriétaire-là qui doit régler, mais par convention, les notaires, généralement, ils font un prorata pour l'année de la vente.
6: D'accord.
0: Mais pour les années antérieures, d'accord, normalement, il n'y a pas ce genre de convention. Donc, c'est bien au propriétaire concerné de régler ses dettes.
6: D'accord. Ben merci beaucoup parce que j'ai eu un gros doute là. Je vais acheter un truc demain matin. C'est moi qui vais tout payer derrière par rapport à la régularisation. C'est chaud parce que le bien qui a été construit sans autorisation il y a déjà plus de 20 ans.
3: De toute façon, là, le notaire, pour qu'il puisse faire une vente qui soit légale, il faut que le bien soit bien identifié chez nous. Parce que sinon, il n'y a pas d'existence légale à ce bien. Donc, dans tous les cas, ça sera refait au nom de l'ancien propriétaire. Donc, vous inquiétez pas.
6: D'accord. Mais parce que du coup, normalement, la propriétaire, elle vend le terrain comme un terrain à nu. Mais elle m'a dit qu'on peut notifier qu'il y a un truc dessus et comme ça apparaît au CADAS, même la mairie est au courant, tout ça, c'est juste qu'il n'y a pas eu de déclaration.
3: Après,
6: la construction
3: le reste,
6: a été refusée, mais ils ont quand même construit.
0: Alors, vérifiez, parce que s'il y a des régularisations par la suite, il y aura peut-être la taxe urbanisme à régler. Donc, ce sera d'autres créances qui pourront éventuellement s'ajouter dans la balance. Donc, et c'est que lorsque vous voyez avec le notaire, essayez de mettre la situation au clair, qu'elle soit la plus propre possible, pour que vous n'ayez pas de surprise demain.
3: Oui.
6: D'accord, c'est ça, surtout je voulais savoir. Parce qu'on m'a dit de vérifier au niveau des impôts, parce qu'au niveau de l'urbanisme, eux, ils ont rien. Parce que quand j'ai demandé à avoir des infos sur le numéro de parcelle, ils n'ont pas trouvé directement, parce que c'était une parcelle en indivision. Et donc, du coup, c'est en allant sur la parcelle mère qu'ils ont pu retrouver la parcelle existante là.
0: Mais de toute façon, ce sera le travail de du notaire, justement, de lorsqu'il va faire l'acte notarié. Forcément, il va pas. Mm-hmm. Enfin, s'il y a un bâti dessus, il va faire la vente avec le bâti.
6: D'accord. Merci beaucoup.
1: Merci. Au revoir, madame. Droit de parole. Allô.
7: Allô. Oui. Bonsoir.
1: Bonsoir, madame.
7: Oui. Voilà. Ma demande, c'est...
1: Ah. Alors, on rappelle 99 10 00. Allô. S'il vous plaît, coupez le son de la radio.
8: Allô.
1: Bonsoir, monsieur. Bon, ça fait deux, mais on a les équipes pour rappeler, vous inquiétez pas. Radio Freedom, ce qui me fait peur, c'est jamais le 200, jamais 203. Vous êtes le numéro 3. Allô.
8: Oui, allô, bonjour.
1: Bonjour, monsieur.
8: Oui, voilà, j'avais une petite question, là. Pour les impôts, mon fils habite chez moi, et il déclare ses impôts individuels. Je voudrais savoir si, pour nous... Il y a quelque chose à faire sur notre papier d'impôt, s'il vous plaît.
3: Là, comme ça, alors, éventuellement.
0: Éventuellement, s'il a pas, enfin, s'il est en situation de besoin, qu'il n'a pas de revenus suffisants pour.
8: Il travaille.
0: Alors, s'il travaille, qu'il a des revenus suffisants, donc non, vous ne ferez pas déduire de pension alimentaire, par exemple, parce que c'était ce qui me venait à l'idée. Mais non, il n'y a pas d'autres situations particulières. S'il vit chez vous, donc il déclarera simplement. Qui réside à votre adresse, vous faites votre déclaration avec vos revenus, il fera sa déclaration avec ses propres revenus.
8: Ah, d'accord, je fais comme tous les ans,
0: C'est ça.
8: Oui. Ok, merci beaucoup.
1: Merci.
8: Merci, au revoir.
1: Bonjour, monsieur. Droit de parole, allô.
9: Bonjour, monsieur.
1: Bonjour.
9: Les impôts,
1: nos invités vous écoutent. On n'a pas compris le début, pardon.
9: Mets-toi 4 000 à un bout.
1: Oui.
9: Aux impôts, d'ici une somme de 0 euros que...
1: Est-ce que vous pouvez dire, on doit 4 000 euros d'impôts, oui, mais c'est quel impôt?
9: Un taxe foncière.
1: Oui.
9: Impôt sur le revenu.
1: Alors, parlez bien en face du micro, s'il vous plaît.
9: Le taxe, impôt sur taxe revenu. Oui,
0: enfin, appareil, alors. Oui, alors il y en a peut-être plusieurs. Il y a peut-être deux, un taxe foncière et impôt sur le revenu.
9: Marqué taxe
0: foncière,
9: c'est sur le revenu 2024.
0: D'accord.
9: Mais 4 000 euros, un bout, après.
1: Mais c'est quoi votre question? C'est quoi votre question, monsieur?
9: Mais pas, il paye pas après parce qu'il paye. 4 000 euros.
1: Il ne trouve pas son galet, oui. Mais c'est quoi votre question?
9: On va payer tout ça là.
3: Vous avez déjà un délai de paiement, monsieur, ou pas? Oui, mais vous payez, mais le service vous a accordé la possibilité de payer en plusieurs fois ou pas?
9: Oui, là, moi, je vais payer. Il dira tu payes alors.
0: Alors, mais est-ce que vous avez un papier qui vous dit tous les mois combien vous devez payer ou ils vous ont simplement dit quand vous pouvez, vous passez, vous payez?
9: Parce que, parce que même pas capacité de payer.
0: D'accord. Donc, là, malheureusement, effectivement, dans ce genre de situation, s'il n'y a pas de délai formalisé, vous pouvez payer comme vous, en fonction de vos moyens. Donc, ça, il n'y a pas de sujet. Mais en parallèle, le service, lui, pourra également procéder à du recouvrement un petit peu. Un peu plus forcé, une saisie sur salaire, si vous travaillez une saisie employeur, ce genre de choses. Donc là, malheureusement, pour trouver les fonds, donc là, on pourra pas forcément, ce sera pas de notre sort. Ça, c'est plus vous réorienter vers une assistante sociale, éventuellement, pour vous accompagner dans vos démarches.
1: Au travail?
9: Non.
1: Alors, je crois que la question de monsieur était comment faire pour payer tout ça?
0: C'est ça.
1: Il paye petit.
9: Non, il paye un petit peu. Mais il paye un petit peu. Moi, viens, paye pas. Parce qu'il n'y a quoi de pas moins.
0: Essayez de voir avec soit une assistante sociale, soit une maison France Service. Parce que si vous ne travaillez pas, peut-être que vous avez droit à un plafonnement au niveau de votre taxe foncière. Donc, au niveau de la taxe foncière, peut-être qu'elle est calculée comme tout un chacun, donc avec les règles habituelles, mais en fonction de vos revenus, on va peut-être pouvoir déjà diminuer mécaniquement le montant que vous devez.
9: En taxe pour chez bonnes impôts, comment ? Les impôts terrain, ça ?
0: C'est ça.
9: Les impôts terrain, votre taxe foncière, ça va, les impôts terrain, c'est taxe foncière.
3: Oui.
9: Et les impôts sur revenus, c'est rien du tout, ça, non ? C'est pas la même chose.
0: Non, c'est pas la même chose. Okay. L'impôt sur revenus, c'est si vous avez travaillé ou si vous avez, par exemple, eu une avance de crédit d'impôt et que, en fait, vous auriez pas dû avoir, ben, on vous demande de restituer.
9: Ah ouais, c'est 0 euro 2024, c'est 0 0.
0: Bah, si c'est 0, c'est que vous n'êtes pas imposable.
1: La continue d'un petit.
0: Voilà, donc, mais essayez de vous faire accompagner pour examiner votre situation. Ce serait, ouais. Voilà, ce serait peut-être, si vous avez zéro d'impôt, il y aura peut-être plusieurs solutions pour vous permettre d'alléger un petit peu la note.
1: Et nous avons perdu cet auditeur, un appel qui avait été coupé tout à l'heure. Allô?
10: Allô, bonjour.
1: Oui, bonsoir monsieur.
11: Bonsoir.
10: Oui, ma question, voilà, cette année, j'ai acheté un appartement, et j'ai des travaux à faire. Est-ce que je peux déduire les dépenses l'année prochaine pour l'année 2026, bien qu'il n'y ait pas de revenus?
0: Alors, cet appartement, vous allez le louer ou vous allez vous l'occuper?
10: Je vais le louer, mais j'ai des travaux à faire. Mais par contre, j'ai d'autres revenus, d'autres loyers que je loue déjà. Là, j'ai acheté un appartement là, et là, il y a des droits à faire, mais c'est pas loué encore. Je vais l'acheter hier, avant-hier. Si jamais, au cas où, si j'arrive pas à louer, est-ce que je peux déduire les dépenses effectuées pour cet appartement là, et l'année prochaine?
3: Voilà, habituellement, lorsque on a un logement, qu'on a des travaux à faire et qu'on le met à la location juste derrière, effectivement, vous pouvez déduire vos travaux de la déclaration de revenus fonciers que vous faites quand vous déposez votre déclaration de revenus. Donc ça, c'est possible.
10: Bien qu'il n'y ait pas de revenus cette année, quoi.
3: Tout à fait. Là, si le but de ce logement, c'est la location, on pourra prendre en compte tous les travaux que vous avez faits. Ça peut créer une sorte de déficit que vous pourrez utiliser les années suivantes.
10: J'ai d'autres revenus de loyer, quoi. Hein.
3: Oui.
10: De toute façon, il n'y a pas de déficit de loyer qui va compenser les dépenses, quoi.
3: Exactement.
10: J'ai le droit de déduire les dépenses effectuées pour cet abonnement l'année prochaine, pour l'année cette année, quoi.
3: Il faudra juste remplir le formulaire 2044 qui est pour votre déclaration de revenus fonciers. Il n'y a pas de souci, on prendra en compte, hein, vous inquiétez pas.
10: Oui, mais je connais, moi, 2044, je suis habitué de faire.
3: Et ben
10: j'ai
3: voilà.
10: Pas mal de logements à louer, quoi. J'ai d'autres revenus.
3: Oui.
10: C'est pour ces appartements que j'ai lâché, parce que j'ai trop à faire. Si j'arrive pas à louer, c'est pas, je la rejoins pour laquelle. Comme il n'y a pas de revenus pour cet appartement, je vous demande pour savoir si je peux déduire les dépenses.
3: Eh ben, c'est oui, monsieur. Il n'y a pas de souci.
0: Voilà.
3: Oui,
0: quoi. Voilà. Oui. Et gardez bien les justificatifs aussi de votre recherche de locataire, parce que ça, on va vous le demander, parce qu'il va falloir pouvoir le justifier. Voilà.
10: Donc je peux déduire les dépenses effectuées pour ce logement, bien qu'il n'y ait pas de revenus
3: pour
10: cette année.
3: Tout à fait. Et garder les factures des travaux aussi, hein, n'oubliez pas. Hein.
10: D'accord. Okay. D'autre part, il y a d'autres questions. J'ai un appartement à Bordeaux, en France, là. Il y a des travaux DPE à faire, qui s'est levé 30, 40 000 euros, 50 000 euros. Est-ce que je peux déduire sur la colonne des 144, des 144 mois?
3: Alors, 244.
0: La colonne détaillée. Enfin, là, je l'ai pas de tête, mais de toute façon, si ce sont des travaux, justement, qui rentrent dans le cadre des déductions des revenus fonciers, oui, il n'y a pas de sujet, vous pouvez le déduire. Donc, vous avez la notice de la 2044, justement, qui vous permet de vérifier ce qui rentre en considération dans ces rubriques, dans chacune des rubriques. Donc, justement, pour la ligne 244, vérifiez dans cette notice-là, parce que là, je l'ai pas sous les yeux, si effectivement les travaux.
10: Moi, je vois qu'on a spécialement, pour la DPE, il y a une colonne spécialement, on déduit dedans. Mais si jamais les travaux sont supérieurs à la recette, là, et le supplément, est-ce que ça va reporter l'année suivante, non? Les déficits.
0: Si les travaux sont...
10: 30, 40, 50 000, 60 000 euros, j'ai pas comme reçois, je reçois moins. Est-ce que le supplément, est-ce que je vais déduire pour l'année suivante ou non?
0: Alors, ce sera, en fait, il faudra compléter la déclaration 2044 en fonction du résultat qui sera trouvé sur cette 2044. On va vérifier si vous êtes en situation de bénéfice ou de déficit. Si c'est un déficit, il y a deux possibilités. Soit vous avez une partie qui est imputable directement sur votre revenu global lors de l'année, de la déclaration de revenu que vous faites. Et si cette partie-là est soit utilisée, soit n'est pas concernée, donc vous aurez le déficit qui sera imputable sur les revenus de même nature, donc c'est-à-dire les revenus fonciers sur les 10 prochaines années.
1: Voilà, monsieur. Le genre de vote. Et on doit conclure. Il est presque 18h. Merci, monsieur. Bonne soirée, madame Aude.
11: Oui.
1: C'était le dernier appel.
11: Merci. Encore un appel, alors?
1: Non, c'était le dernier.
11: Ah bon, ben, merci à nos invités et au mois prochain.
0: Au mois prochain.
3: Une bonne fin de journée à vous.
1: Merci, au mois prochain.
11: Et avec un petit escalier pour monter.
3: Oui, tout à fait, on va militer aussi.
1: Merci à tous les deux. Merci, madame Aude. Demain, vous venez pour une émission consommation.
11: Ça même.
1: À demain, madame Aude.

0: hommes, 18h.
1: Mesdames, messieurs, les 16h. Émilie Dez est là pour le rappel des titres. Bonjour Émilie.
2: Bonjour Pascal, bonjour à tous. Près de 200 gendarmes sont mobilisés pour ratisser les environs. 4 jours après sa disparition dans le Gers, Liana reste introuvable. Des éléments ont été trouvés, des analyses sont en cours, assure le commandant du groupement de gendarmerie. Un homme de 41 ans, le père d'une de ses amies, a été mis en examen et placé en détention provisoire, en garde à vue. Il a refusé de répondre aux questions. Après les violences de ce week-end, faut-il interdire les rassemblements pour la Coupe du Monde de football? C'est la question du jour sur le site et l'application Europe 1. Sébastien Lecornu dénonce des images lamentables. Selon le Premier ministre, 98% des casseurs sont des garçons, un tiers sont mineurs, à 85% des Français, et surtout les récidivistes sont extrêmement minoritaires. Une quinzaine de personnes ont été jugées hier à Paris pour outrage à agent, vol, violence ou encore détention et transport de mortier. Elles ont écopé d'amendes, de sursis et de prison ferme aménageable. Je veux qu'on punisse ceux qui m'ont emprisonné. Les mots de Boualem Sansal. Ce matin sur Europe 1 et CNews, l'écrivain accuse le pouvoir algérien de l'avoir pris en otage. Boualem Sansal, auteur du livre La Légende, qui sort aujourd'hui aux éditions Grasset, il y raconte son emprisonnement pendant un an en Algérie. La Légende est le surnom que lui avait donné des prisonniers. L'Ukraine a repris quelques 282 km² aux Russes. En mai, la zone contrôlée par Moscou se réduit pour le deuxième mois d'affilée. La Russie a tiré plus de 600 drones et des dizaines de missiles la nuit dernière. Selon l'armée de l'air ukrainienne, au moins 18 personnes ont été tuées, dont 4 à Kiev. Le constructeur automobile Stellantis annonce investir plus d'€1 milliard en France pour produire à Mulhouse 3 nouveaux modèles Peugeot électriques ou hybrides, des berlines et des SUV produits à partir de 2029. Thomas Pesquet salue l'opportunité d'une troisième mission spatiale et garde la Lune en tête pour le long terme. L'astronaute français et son collègue Arnaud Prost partiront dans l'espace l'an prochain, des missions prévues dans le cadre d'un accord signé entre la France et l'entreprise spatiale américaine Vast. Thomas Pesquet prendra la direction de la Station spatiale internationale où il a déjà séjourné à 2 reprises pendant plus de 6 mois. Le Fouquet's ou le Cheval Blanc à Paris, le Martinez à Cannes, 6 hôtels ont rejoint le cercle très fermé des palaces. Seuls les établissements 5 étoiles qui ont au moins 12 mois d'activité et qui remplissent certains critères liés à un établissement de luxe peuvent rejoindre ce cercle. On prend maintenant la direction de Roland-Garros.
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2: C'est le début des quarts de finale aujourd'hui. Christopher Philoc, vous suivez le tournoi pour Europe 1. Le favori Alexander Zverev vient de remporter le premier set face à l'Espagnol Rafael Rodard.
4: Oui, Émilie, l'Allemand s'est adjugé, vous l'avez dit, à la première manche, 7-6 au tie-break après 1h06 de jeu. Et pourtant, c'était très loin d'être gagné pour Zverev qui était mené 5-2 dans ce premier set. Mais l'Allemand, en quête d'une première victoire en grand chelem, en a mis plus dans la raquette. Il est revenu à hauteur en s'appuyant sur son gros service, hein, une moyenne à 209 km/h. Un jeu à zéro en faveur de l'Allemand dans ce deuxième set. C'est son adversaire Rafael Rodard au service. Juste avant ce match, c'est l'Ukrainienne Kotsiouk qui s'est qualifiée aux dépens d'une autre Ukrainienne, Elina Svitolina, la femme de Gaël Monfils. Malgré la perte du deuxième set, la tête de série numéro 15 rejoint pour la première fois de sa carrière les demi-finales d'un tournoi du Grand Chelem. Elle retrouvera en demi-finale la Russe de 19 ans, Mira Andreeva, tête de série numéro 8, qui n'a pas connu la moindre difficulté un peu plus tôt dans la journée. Elle a écarté la Roumaine Sorana Sirstea 6-0, 6-3.
2: Merci Christopher. Christopher Philoc, envoyé spécial d'Europe 1 à Roland-Garros, Europe 1 et radio officielle du tournoi.
5: J'ai l'impression que ce n'est jamais le même journaliste qui est à Roland-Garros cette année.
2: Et comme ça, ils profitent tous du tournoi.
5: Oui, j'ai l'impression que c'est un billet de sortie à Roland-Garros. Comment s'appelait Christophe?
2: Christopher Philoc.
5: Christopher Philoc. Eh bien, nous le retrouverons tout à l'heure, peut-être à 17h.
2: Et
5: nous en saurons davantage sur Zverev, qui est quasiment le...
2: C'est le favori.
5: Ah, c'est le favori maintenant. Mais moi, j'aime bien Fonseca.
2: Oui. Le Brésilien.
5: 19 ans, qui m'a fait forte impression. 16h05.
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0: 18h07, bonsoir, bienvenue à vous qui nous rejoignez. C'est Trafic jusqu'à 19h avec un numéro de téléphone pour la libre antenne, le 0262 99 12 00. Les sujets sont libres, 99 12 00, jusqu'à 19h. Allô?
1: Oui, bonsoir Bobby.
0: Bonsoir.
1: C'est Dominique en métropole.
0: Oui, comment ça va la métropole? Il fait bon, il fait pas trop chaud là, c'est fini?
1: Non, il fait plus très chaud, il pleut.
0: Oui.
1: Voilà, ça s'est calmé, ça va mieux au niveau de, au niveau des grandes chaleurs.
0: Dans quelle ville voilà. Vous êtes?
1: Du côté de Strasbourg.
0: Oui.
1: Voilà. Écoutez, j'appelle, c'était pour un petit coup de gueule.
0: Oui.
1: Deux, trois questions et puis une suggestion.
0: Ah bah, ça fait quelques points, oui.
1: Voilà, allons-y. Donc le petit coup de gueule, c'est par rapport au colis entre la métropole et la Réunion, et la Réunion, la métropole, quoi.
0: Oui.
1: Voilà, alors on en a parlé il y a pas longtemps sur Freedom aussi. Moi j'ai un petit exemple, donc on a reçu un colis Cibo, il y avait 1,5 kg de marchandises. C'était en fait des cadeaux pour un bébé, une naissance. Il y en avait pour 51 euros de marchandises. Donc les frais de port 24,87 € et le dédouanement 17 €.
0: 51 plus 24, 75. Donc la marchandise plus les frais de port 75 €.
1: Ouais.
0: Et la douane qui encaisse au passage 17 €.
1: 17, enfin la douane par l'intermédiaire de la poste.
0: Oui, c'est la poste qui fait le boulot pour la douane.
1: Voilà, donc on paye donc une partie du boulot, je pense une dizaine d'euros. Donc en gros, 42 € de frais pour 51 € de marchandises.
0: Oui, oui.
1: Je trouve que ça fait un peu beaucoup. Et à savoir que, ben, a priori, dans les bureaux de poste, on renseigne pas forcément les clients correctement. Parce que si on remplit nous-mêmes la petite étiquette qui va bien, l'étiquette verte, là, la HCN 23 ou un truc comme ça, je ne sais plus, à ce moment-là, la poste évite de se sucrer au passage pour le dédouanement, puisqu'il est fait directement par le client, quoi.
0: Mais c'est quand même fou, parce que j'ai l'impression que ça a augmenté, moi, non?
1: Ouais. Ouais, ouais, bah ça a augmenté, d'autant que là je vous parle d'il y a à peu près 2 ans de ça, on avait fait une commande donc chez un professionnel pour envoyer donc à nos amis à la Réunion donc des cadeaux quoi. Et comme c'était expédié par un pro, nos amis ont dû payer des frais de douane. On a des amis, on avait envoyé le même colis donc à des gens sur Sainte-Clotilde, et donc le même à des gens sur Sainte-Marie, et les deux ont dû payer des frais de douane, mais pas la même somme, étrangement.
0: C'est très étrange, effectivement, et c'est pas la première fois qu'on nous dit ça, oui.
1: Ouais. Tout à fait. Donc, les questions, c'est, je sais pas, est-ce que la région peut faire quelque chose, parce que c'est un peu de la continuité territoriale quelque part aussi de pouvoir envoyer à sa famille ou à ses amis des colis ou autre. Je sais pas, c'est une question.
0: Depuis une question que beaucoup se sont déjà posées, je pense.
1: Ouais, j'imagine.
0: Et pourtant, oui.
1: Ouais. Et puis, les députés réunionnais pourraient peut-être, parce que je ne sais pas, c'est comme quand on envoie à la Réunion depuis la métropole et inversement, c'est comme si on envoyait hors Union européenne. Et pourtant, la Réunion fait bien partie de l'Union européenne, elle profite de la route du littoral, par exemple, elle a été largement sponsorisée par l'Europe. Voilà, donc j'ai un peu du mal à comprendre ce truc-là, quoi. C'est une question que peut-être vos députés pourraient soulever à l'Assemblée nationale.
0: La douane, les frais de dédouanement à tout bout de champ pour les commandes, alors qu'on est département français, et quand on envoie entre deux départements de France hexagonale un colis, il n'y a pas de douane.
1: D'autant que sur certaines marchandises, on a reçu donc des petits bouquins pour bébés là qui sont édités par une maison d'édition réunionnaise, mais j'imagine que le papier et l'impression n'a pas été faite à la Réunion, donc il y a déjà eu des frais dans un sens.
0: Oui.
1: Hein, on paye des frais dans plusieurs sens, plusieurs fois. En parlant de sens, je trouve que ça n'a pas tellement de sens, cette histoire-là.
0: Et ça, c'était le coup de gueule. Ensuite.
1: Voilà, donc les questions, c'est est-ce que les députés pourraient éventuellement soulever la question, parce que, je sais pas, il y a, à mon avis, un travail à faire. Et ma suggestion, peut-être, ce serait dans une émission spéciale avec Madame Aude, peut-être inviter des gens des douanes, en même temps que des gens de la Poste, qui nous expliquent comment procéder pour éviter le maximum de frais.
0: Et je pense qu'on aurait beaucoup d'appels, beaucoup de gens se posent des questions, oui.
1: Ouais.
0: Ou comme la direction, comme la Poste est habilitée à percevoir les frais de douane, que quelqu'un de la douane ou de la Poste ou des deux vienne nous l'expliquer. Oui.
1: Ouais.
0: Très, très intéressante suggestion.
1: Ouais, je pense qu'il y aurait énormément d'appels et il y aurait certainement des solutions qui seraient proposées, parce que moi je pense notamment donc à cette fameuse étiquette verte où le client peut faire déjà la partie dédouanement. Ça éviterait donc non pas les frais de douane, mais la com que la Poste prend pour gérer le dédouanement, quoi.
0: Ouais. Eh bien, merci pour cette suggestion. Et le troisième point que vous vouliez aborder?
1: En fait, c'était les questions au passage, le coup de gueule et puis la suggestion. Donc là, c'est bon, j'ai tout développé.
0: Oui. Voilà. Merci Mulhouse, Strasbourg.
1: Ouais, c'est moi qui vous remercie, Bobby. Je fais des grosses bises à toute la Réunion et à toute l'équipe.
0: Merci.
1: Merci Bobby.
0: À bientôt. Au revoir. Au revoir. 02 62 99 12 00. Allô? Allô?
2: Allô?
0: Oui, bonsoir.
2: Oui, bonsoir monsieur, voilà, c'est moi qui viens de vous appeler là pour des papiers retrouvés.
0: Oui.
2: Alors, je vous donne le nom du propriétaire.
0: Oui, s'il vous plaît.
2: Alors, c'est monsieur Morby. Morby, M-O-R-B-Y.
0: Oui.
2: Thomas. Je vous donne son domicile, c'est possible?
0: Non, pas juste sa ville.
2: Sa ville Saint-Louis.
0: Oui, monsieur Thomas Morby, on a trouvé ses papiers, et vous les avez trouvés où, les papiers?
2: À Saint-Louis, en centre-ville.
0: Et il est de Saint-Louis, apparemment. Oui.
2: Oui.
0: Saint-Louis.
2: Il y a le permis de conduire.
0: La carte vitale, a dit madame.
2: Oui, le permis de conduire, la carte vitale.
0: Oui.
2: La carte d'identité. La carte, c'est une Visa banque postale.
0: Oui.
2: Une carte de tiers payant. Et il y a une carte aussi, c'est écrit dessus SST. Je crois que c'est certificat sauveteur secouriste.
0: Ah, il y a beaucoup de papiers, lui, monsieur Thomas Billy. C'est à Saint-Louis.
2: Saint-Louis, oui.
0: Pour les récupérer, on vous appelle à quel numéro?
2: Alors, vous m'appelez c'est un portable, au numéro que je vous appelle, hein, 0692 82 84 36.
0: 06 92 82 84 36. On lance l'appel à monsieur Thomas Billy. On a trouvé vos papiers, monsieur Thomas, ou monsieur Morby, pardon. Thomas, j'ai dit Billy, mais c'est Morby, monsieur Thomas Morby. On a trouvé vos papiers à Saint-Louis. Il faut téléphoner au 06 92 82 84 36. Pardon, je vous ai interrompu.
2: Oui. Par contre, dans le portefeuille, il y a des cartes de fidélité, mais je ne dirai pas de quelle enseigne. Hein. C'est à lui de me le désigner. Voilà.
0: Oui, bien sûr. Oui.
2: C'est très important. C'est des cartes de fidélité, des grosses enseignes.
0: Oui.
2: Voilà. Je ne vais pas dire ça, c'est à lui qu'on m'appelle, voilà. Hein.
0: Voilà, les gens qui le connaissent, dites-lui d'appeler, et puis on retrouvera l'annonce aussi sur le site freedom.fr. Merci monsieur.
2: Je vous en prie monsieur, bonne soirée à vous.
0: Bonne soirée, je rappelle que ce sont les papiers de monsieur Thomas Morby qu'on a trouvé à Saint-Louis. Il faut téléphoner au 06 92 82 84 36. Radio Freedom, bonsoir. Allô? Radio Freedom. Allô? Bon. Radio Freedom, bonsoir. Allô?
3: Oui, Bobby.
0: Oui, bonsoir.
3: Oui, bonsoir. Vous êtes qui?
0: Et là, la nuit est tombée, il fait froid?
3: Oui, madame, je suis dans les hautes chevaux là.
0: Oui.
3: Et ça inquiète, comment c'est vrai?
0: Ouais. Et la journée, vous l'avez remarqué, il fait bien chaud encore, hein?
3: Ah, ben, aujourd'hui, je m'étais samedi là, ben, je m'étais gagné plus de porte à
0: oui.
3: Ben, voilà, mon miracle, je suis cratère. Et là, les tranquilles, là, moi, je suis mauvais, je me rendais, et maintenant, le dîner, et, ben, là, un petit peu, j'ai information tout à l'heure. Mais tu me rappelles, là, un petit coup, maintenant, tu m'en as parlé, je dis les violences, il y a ben là, Bobby.
0: Les violences après match.
3: Ben, ma Dieu, on a fait Bobby, maintenant, 66 ans, voilà, on est là, matin, la matin de football, moi.
0: Oui.
3: Hein, et dans le temps, Saint-Etienne, dans les années 70. Mmh. Voilà, quand tu parles au football, les footballs, là, même ici, la Réunion, hein, et l'équipe Saint-Pierre, et la VFCO, la V, et l'équipe, JSB, Cherseny, tout ça là, elle avait des bons yeux, elle avait un bon esprit, un état d'esprit, dans le football. Que ce soit dans le football, les joueurs, et aussi les supporters. Comment on compte ça sur le football? Dire, du coup, pas tiens, match, Sainte-Marie du Parc, avec mon fils. Il y avait à peu près 15 ans, Bobby, ben, il gira. Ok, il n'y a pas de dire le colmant, ben, il dit sur le terrain. Ok, ben, ça n'a pas le colmant pour dire c'est un terrain. Ben, Bobby!
0: Quoi, les joueurs entre eux?
3: Non, les bonnes affaires dans le tribune.
0: Ah, les supporters, oui.
3: Eh, les bonnes femmes, plus, il y a plus en roi, Bobby. Le bonne femme, il y a plus. Ok, il n'y a pas de dire quelque bêtise, mon garçon. Moi, j'avais honte pour mon garçon. Je dis, non. Ah, ben, il dit qu'on rase de mon garçon de football.
0: Oui.
3: Bon, et moi, football, la réunion, il m'y avait bien tant mis gosse, puis du tout, moi, il parle, mais ça a plus du tout. Mais comme il parle, là, en France, dans le temps Bayern Dominique, dans le temps Saint-Etienne, l'équipe 65, moi, en France, moi, pas tu gardes trois. Moi, je me m'enseigne à Lyon, Violon, Stade Violon, tout ça là. Vous savez, Bobby, quand j'arrive à ce stade-là, disons, c'est pas moi, le type de découvrir notre monde, Bobby. Ça devait le drame, nous l'avons été pas cher, le billet, gros monde, en France.
0: Oui.
3: Il est arrivé, c'était en hiver, au mois de novembre, comme ça. Maintenant, il distribue des revues football, la fin n'était pas la date, qui n'était pas là. Il distribue ça gratuitement, comme ça, les vidéos, qu'on regarde actuellement. Paris Saint-Germain l'a gagné. Maintenant, comme dit Créole, la foutre, franchement. Mais si t'es perdant, ça n'aurait fait, enflamme la ville de Paris, mais non.
0: Mais ça, c'était dans le temps. C'était pas comme aujourd'hui.
3: Là, par exemple, si n'aurait perdu, et Paris Saint-Germain n'aurait perdu. Parce que, qu'on l'a gagné, l'équipe l'a gagné, vous êtes content, non?
0: Ben, oui, monsieur, mais est-ce que vous pensez vraiment que ceux qui cassent, ils s'intéressent au football? Est-ce que si le PSG avait perdu, ça n'aurait pas été exactement pareil?
3: Ben, mais je suppose, parce que, au bout du compte, là, et dans les banlieues, là, vous donnez à ce qu'ils appellent les casseurs. Vous comprenez? Et là, je t'en profite de l'occasion que on a un événement comme ça pour aller foutre la merde.
0: Oui.
3: Vous comprenez? Moi, je pense que c'est un minimum de personnes. Je trouve le mot exact, l'affaire pour dire ça. C'est quelques personnes, quelques individus, c'est des casseurs. Je t'en profite, quand on regarde le 14 juillet, pareil. 14 juillet, fête 14 juillet, ben on est content, la fête 14 juillet, la fête nationale. Je dis, brûle l'auto, il casse, il brise, il fait n'importe quoi. Ben il n'est pas bon, monsieur Bobby, vous comprenez? Il n'est pas bon, il fait des choses comme ça. Voilà, déjà le pays actuellement est dans la crise économique et sociale. Je dis, ah, vous de la merde, etc. Et, je ne veux pas rester en France, là. Mais pourquoi tu se mets autour de ce pays, là-bas? On voit que ça veut dire Bobby? Hein?
0: Oui, bien sûr. Oui.
3: Retour de pays, je ne sais pas où. Si la France, il ne pleut pas où. Si les conditions n'est pas bon. Il y a qu'un où. Il donne à où il reste ça. Il donne à où logement.
0: Non, mais monsieur, parmi les émeutiers, parmi les casseurs, moi j'ai vu ça à la télévision, hein, peut-être que vous l'avez vu aussi. Il y en avait là, c'était pas des gens venus d'ailleurs, comme certains aiment bien dire. Il y en avait, c'était des Français, comme vous et moi, c'était des gens qui
3: oui,
0: travaillent.
3: C'est, ça c'est des bougues que les, comme je dis ça, ils appellent ça les fachos. C'est des gens qui les contre le système, les contre le gouvernement, les contre la France et contre le système. Et je t'y fous la merde à chaque fois dans un événement, je t'y casse, je t'y brise, et je ne parle avec ça. Et la justice, que ça fait, je dois mettre 2-3 mois de prison, ou bien 2-3 l'amende, et puis l'année prochaine, je recommence de plus belle.
0: Oui.
3: Au moins, c'est ça le problème. C'est-à-dire, ces gens-là, j'ai une mauvaise mentalité. Ils ne connaissent pas l'éducation comme quelle éducation je l'ai eu avec mes parents. Et il y a beaucoup, ils pensent que les plus dans, ils croient plus qu'ils habitent encore avec les parents, peut-être. Mais les parents, ils n'avaient plus fait rien avec les gens. Ils n'avaient plus. Ouais, c'est devenu insupportable. Et là, j'ai dit, case qui brise, j'ai vu mobilier urbain. Là, moi, la Vienne, c'est la lance, un truc dans les vitrines des magasins. Mais les magasins, là, le bouc, ils travaillent, Bobby.
0: Ouais.
3: Ils payent ses impôts. Mmh. Hein, ils payent ses impôts. Là, comme actuellement, la crise, tout ça, là. Et ils voient qu'ils sont encore sur le magasin. Ben, où ça pousse le bouc dans le malisé, Bobby. Mmh. C'est ça, le bon. Et moi, il me dit comme ça, tout de même, il doit réfléchir. Dire que de le dépassage sur la terre, et puis bon, il faut en profiter, il faut arrêter de faire des conneries comme ça.
0: D'accord, merci.
3: C'est pas la loi, qui va dresser aux autres. Hein. Si vous avez une parole, la première dresse aux autres, c'est pas la loi qui va faire quelque chose, va aller contre aux autres, et va faire quelque chose pour redresser aux autres. Okay. Alors, quand les petits bois poussent tout là, Bobby, et quand ils poussent tout là, et si au début, même pas mettre tu t'as dit à l'île, à là. Mais au gars, tu fais rien après.
0: Ok, merci.
3: Bonne soirée, Bobby. Hein?
0: Bonne soirée, merci.
3: Allez, merci, hein, au revoir.
0: Au revoir. 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Allô?
4: Oui, bonjour.
0: Bonjour.
4: Bonjour. Je me permets d'appeler la radio, car je souhaiterais, en fait, faire une annonce, car j'ai perdu ma clé de voiture dans le secteur Saint-Denis, là, cet après-midi.
0: Ça, c'est très embêtant. Comment vous avez fait votre compte?
4: Alors, effectivement, j'étais à plusieurs endroits, une fois la voiture garée, et au retour, je ne retrouve plus mes clés, et effectivement, je suis allé voir les différents magasins, j'ai laissé mon numéro de téléphone, les différents commerçants chez qui j'ai dû passer, et malheureusement, pas retrouvé. Et donc, je suis un peu à court de solutions.
0: Dans quel quartier de Saint-Denis?
4: C'est dans le secteur, vraiment le Saint-Denis Centre, vraiment pas trop loin de, comment dirais-je.
0: Quelle est la marque de la voiture?
4: C'est une Toyota. Il y a un embout, sur l'embout noir, il y a la marque Toyota,
0: oui.
4: avec un petit porte-clés Île de la Réunion en bois, avec, et c'est tout.
0: Clé de voiture Toyota que vous avez perdu en ville de Saint-Denis. Si quelqu'un a trouvé les clés, il faut appeler la radio au 02 62 41 51 51.
4: Parfait.
0: Voilà, l'appel est lancé, monsieur. Bon courage. Hein, et allez, si vous avez trouvé les clés d'une voiture en ville de Saint-Denis, appelez-nous, s'il vous plaît. Pour tous les objets trouvés aussi, d'ailleurs. Bonne chance.
4: Merci beaucoup. Merci.
0: Je vous en prie. Au revoir. Radio Freedom, le 99 12 00. Allô?
5: Oui, bonjour.
0: Bonjour.
5: Quand j'étais à la radio, je crois que c'est un peu simple.
0: Oui.
5: Vous m'entendez?
0: Oui, monsieur.
5: Oui, alors, en fait, je vous écoute parce que je cherche un terrain au niveau de Trempont-Béry.
0: Ah oui, mais pour les annonces, il faut appeler après 19h.
5: Ah d'accord, excusez-moi.
0: Oui.
5: Non, je ne savais pas. Ok, ben je rappellerai alors.
0: Et oui, vous appelez au 02 62 99 14 00 à partir de 19h04.
5: Ok, parfait, 14 00. Merci beaucoup.
0: Allez, merci.
5: Merci, allez, au revoir.
0: Au revoir, monsieur. 99 12 00, Freedom. Allô? Allô?

0: pourquoi pas dessus.
1: Alors, on est passé avec un sac, pourquoi pas.
0: Un beau chemisier de couleur turquoise imprimé.
1: Ne dites pas tout ce qu'il y a dedans. Hein. La personne qui a perdu le sac, qui a oublié le sac, pourra vous appeler et vous décrire son contenu.
0: Récupérer.
1: Madame.
0: Sinon, on m'appelle, je vous donne mon numéro de téléphone.
1: Oui, on n'a pas compris le nom de votre magasin. La personne est venue avec un sac du magasin, pourquoi pas. Mais comment s'appelle votre magasin?
0: Voilà, elle a oublié ce sac au magasin, la mercerie Gangate.
1: La mercerie Gangate, oui.
0: Voilà, au port.
1: Ah oui. Alors, on peut vous joindre à quel numéro? La personne peut vous joindre à quel numéro?
0: Alors, 06 92 88 19 37.
1: 06 92 88 19 37.
0: C'est bien ça. Ou elle passe au magasin directement, le sachet l'attend, hein. Il y aura une personne là-bas pour l'accueillir et lui rendre son sachet. Ou alors, si elle veut plus de détails, qu'elle m'appelle à ce numéro.
1: C'est très gentil.
0: 88 19 37.
1: C'est très gentil. Merci, madame.
0: Voilà. C'est moi qui vous remercie. Bonne soirée, monsieur Vauby. Au revoir.
1: Bonne soirée. Au revoir. Je rappelle que c'est à la mercerie Gangate au port. Un sachet qu'on a trouvé, il y a des vêtements à l'intérieur et ça vient de chez Pourquoi Pas. Et alors madame la mercerie Gangate vient de nous appeler. Madame, monsieur qui avait oublié un sachet dans cette mercerie, il faut aller le récupérer. Le sachet vous attend, votre sac vous attend là-bas, à la mercerie Gangate. Radio Freedom, allô?
2: Oui, bonsoir.
1: Bonsoir.
2: J'aimerais passer une annonce pour... une location d'une chambre en colocation.
1: Alors, je ne sais pas ce qui se passe depuis deux jours, mais les annonces, c'est après 19h, madame.
2: Après 19h, tu pourrais ça, j'ai trouvé le droit de l'avoir tout de suite.
1: peut-être, oui. Alors, il faut
2: donc,
1: faire...
2: Après 19h.
1: Et vous n'êtes pas sur le bon numéro. Bastien va vous accueillir tout à l'heure au 02 62 99 14 00.
2: Ok, il est bon, merci.
1: Mais à partir de 19h04, hein?
2: 19h04, c'est bon.
1: Voilà, merci.
2: Merci à vous, au revoir.
1: Au revoir. Et oui, après 19h, mais avec un Pascal Pro qui demande à ses collègues s'ils ont déjà joué au tennis quand il fait chaud, et qui parle, et qui parle, et qui parle, on a du mal à commencer les petites annonces à 19h pile, donc ce sera un peu plus tard. Radio Freedom, 99 12 00, allô?
3: Oui, bonjour.
1: Bonjour, bonsoir. Oui.
3: Oui, alors, c'est Juanita de Saint-André. Hein.
1: Oui.
3: J'appelle pour ma mère, parce qu'elle est, une personne âgée, et je voulais savoir concernant le rechargement pour la carte monétique, si ça se faisait d'année en année ou en début d'année.
1: Madame, vous avez vérifié en ligne le solde sur la carte de votre maman récemment?
3: Elle avait déjà consommé 50 euros l'année dernière.
1: Oui.
3: Et je pense que c'est 50 euros par an, c'est ça?
1: Oui, mais alors, on a eu des témoignages, nous, de gens qui nous ont dit que la carte monétique avait été créditée. Ils ont reçu un SMS vendredi dernier, il me semble.
3: Ah, d'accord, parce que moi, j'ai rien reçu comme SMS.
1: Oui.
3: Et la dernière fois, c'est... l'année dernière, j'avais pas reçu non plus de SMS.
1: Mais qui a la carte monétique, c'est votre maman?
3: Oui.
1: Et quel est le numéro qui a été donné pour le dossier, le numéro de votre maman?
3: Oui.
1: Donc c'est votre maman qui doit recevoir le SMS.
3: Non, mais comme elle avait pas de téléphone, j'avais donné mon numéro de téléphone.
1: Ah, d'accord. Donc c'est vous qui devez recevoir le SMS. Voilà. C'est curieux, hein, parce que la semaine dernière, les sous sont arrivés, les 50 euros.
3: D'accord, donc c'est pas en année civile alors. C'est pas d'année en année.
1: Alors je crois que vous avez jusqu'au 31 janvier pour les dépenser, pour les utiliser.
3: 31 janvier?
1: Il me semble, oui. Non, je crois que vous pouvez les utiliser jusqu'au 31 janvier.
3: De l'année prochaine alors.
1: Oui, si c'est crédité là, en ce moment, et d'ailleurs, on verra. Attendez, 02 62 99 14 00, s'il vous plaît. Est-ce que vous avez reçu un texto la semaine dernière au sujet de la carte monétique créditée? Merci de nous le dire. 02 62 99 14 00. Alors, vous avez l'argent qui arrive sur la carte, par exemple, en ce moment. Je crois que vous pouvez dépenser cet argent jusqu'au 31, vous avez jusqu'au 31 janvier.
3: D'accord. Donc là, jusqu'au 31 janvier 2027.

0: oui, madame. Ah, attendez, restez en ligne, s'il vous plaît. Freedom, ah ouais. Allô? Texto reçu ou pas? Bonsoir.
1: Allô, oui, bonsoir.
0: Bonsoir, vous appelez pour répondre pour la carte monétique.
1: Oui, c'est ça, oui. Eh ben, moi, je viens de recevoir le texto hier pour la carte de ma mère.
0: Ah, oui, et c'est les 50 euros qui sont arrivés?
1: Oui, 50 euros, voilà.
0: C'est bien, ça. Oui. Hier, hein, il était quelle heure?
1: Oui, dans la matinée.
0: Bon, je ne sais pas si c'est envoyé par paquet, peut-être, parce qu'il y en a beaucoup. Hein.
1: Ouais,
0: et donc, vous savez jusqu'à quand vous pouvez les utiliser?
1: Ben, jusqu'à là, on a eu là, et c'est jusqu'à l'année prochaine, parce que c'est une fois l'année.
0: Oui, mais l'année prochaine, c'est... Vous avez la date?
1: Jusqu'à mai ou janvier? Je ne sais pas, parce que non, je ne sais pas du tout, je n'ai pas fait gaffe.
0: D'accord. En tout cas, merci d'avoir confirmé l'information, ça vient d'arriver.
1: Merci beaucoup.
0: Bonne soirée. Radio Freedom, encore un appel. Allô? Allô?
2: Oui.
0: La carte monétique a-t-elle été créditée? Avez-vous reçu le message? Bonsoir.
2: Oui, vendredi dernier.
0: Vendredi?
2: Ouais.
0: Oui. Et vous savez jusqu'à quand vous pouvez utiliser les sous?
2: Non, mais là, j'ai séché la carte.
0: Oui.
2: Il faut attendre quand on va recevoir le papier.
0: Qu'est-ce que ça? La carte est créditée, il faut attendre de recevoir un papier?
2: Ah oui, oui.
0: Ah bon?
2: Et elle est valable jusqu'à janvier.
0: Ah d'accord, bon.
2: Ah bien gagné.
0: D'accord, merci madame.
2: C'est sûr.
0: Voilà, merci. Donc, madame, merci d'avoir patienté. Hein. Il y a des bénéficiaires qui ont reçu le texto vendredi.
1: Oui.
0: Et d'autres qui l'ont reçu hier. Et c'est l'histoire du papier, c'est à vérifier. Hein.
1: D'accord.
0: Oui.
1: Ok. Mais donc là, quand on, il n'y a pas de manipulation à faire, parce que l'année dernière, quand elle avait reçu, il fallait attendre un SMS pour pouvoir valider, etc.
0: Il fallait activer la carte.
1: Voilà, c'est ça.
0: Mais là, elle est activée maintenant la carte.
1: Oui, oui, oui. C'est activé. Donc il n'y a pas de manipulation à faire.
0: A priori, il y en a pas.
1: D'accord.
0: Bon, mais le 10, mercredi 10 juin, sur Freedom, ouais. Madame Haute va recevoir les personnes du département.
1: D'accord.
0: Oui.
1: Bah, je vais écouter.
0: Voilà. Et vous pourrez appeler aussi si vous avez des questions.
1: Oui, oui, oui. Je vais appeler aussi.
0: Oui. Merci.
1: J'ai la ligne. Parce que depuis hier, j'essaie de vous joindre et c'était pas possible.
0: Oui, c'est vrai. Allez, merci madame.
1: Merci, bonne soirée.
0: Bonne soirée. Au revoir. Au revoir. 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Allô? Allô, bonsoir.
3: Au revoir.
0: Allô. Faut couper le son de la radio, s'il vous plaît.
4: Oui, allô.
0: Oui, bonsoir.
4: Oui, bonsoir, monsieur Bobby.
0: Oui.
4: J'espère que vous allez bien. Ça fait un petit moment que j'ai pas appelé la radio.
0: Oui, ça va, merci. Et vous allez toujours bien?
4: Ben, moi, ça va, j'ai plus de voix, mais bon, mais ça va.
0: Ah, vous avez trop fait la fête, vous avez trop crié après la victoire du PSG?
4: Voilà, monsieur Bobby, je suis un Parisien... à 100% fan.
0: Hey, dites-moi, ok, Parisien, il y a de quoi, vous pouvez être heureux. Est-ce qu'avec vous, à regarder le match, il y avait des Marseillais qui avaient ce même espoir-là de voir le PSG gagner? Ou alors les Marseillais, ils voulaient voir le PSG perdre?
4: Si, avec nous, il y avait un Marseillais, oui, oui, exactement.
0: Et le PSG, le Marseillais, il avait envie de voir Paris gagner?
4: Perdre. Il était là, il supportait Arsenal. Comme tous les supporters marseillais, monsieur Bobby, les supporters marseillais, ils ont plus de dressing, c'est bloqué avec tous les t-shirts des clubs opposés à Paris.
0: Ah bon, c'est comme, ils sont tous comme ça alors?
4: Aujourd'hui, c'est ça les Marseillais. Les Marseillais, je voulais pas critiquer les Marseillais, mais aujourd'hui, c'est ça les Marseillais. Quand Paris joue contre Chelsea, ils ont les t-shirts, ils vont dans les magasins, ils enlèvent tous les t-shirts de Liverpool, ils achètent tout. Quand Paris, Chelsea, quand Paris joue contre Liverpool, c'est pareil. Quand Paris joue contre Bayern, c'est pareil. Il n'y a plus aucun t-shirt de Bayern à Marseille. Et là, c'était pareil pour Arsenal. Hein. Ils ont dévalisé tout le stock de Arsenal. Ils n'ont plus de maillot de Marseille. Ils ont payé l'équipe de Marseille. Et là, c'est juste la concurrence en face de nous. Mais là, moi, ce que je voulais dire à Marseille, maintenant, il faut arrêter cette rivalité-là, c'est fini, ça. Paris, il est... vraiment, vraiment au-dessus de Paris. C'est la meilleure équipe d'Europe depuis deux saisons. Et je pense que ça va aller pendant au moins deux ou trois saisons encore.
0: Oui, mais cet exploit là du PSG, ok. Mais justement, par rapport aux enjeux, n'y a-t-il pas des gens qui se disent marseillais qui avaient envie de voir le PSG gagner? Non, ça n'existe pas.
4: Si, il existe. Très peu vont vous dire que moi je suis marseillais, mais Paris, franchement, il faut le dire. Il est vraiment fort, il a un beau jeu, une belle équipe, super entraîneur, un staff énorme, etc. Ils vont vous dire ça. Mais il y a très peu. Très, très, très peu. Là, ils sont en train de manger la sardine, là, Bobien, la sardine depuis quelques jours. À Pénébéo, ils sont en train de manger ça, là. Mais moi, en fait, je voulais revenir un petit peu sur la victoire de Paris. C'est pour vous dire que le foot, autant après il y a le côté casse, hein, le côté casse. Moi je dis que ça vient pas seulement du foot, ça vient depuis un petit moment au niveau politique. Ça vient depuis pour moi c'est tout ça, les politiciens qui étaient là, les présidents de la République, les premiers ministres, etc. Ils auront dû mettre un terme depuis longtemps à cette on peut dire ça, c'est une guerre civile. Une guerre civile qui revient à chaque enjeu, à chaque match de foot, à chaque événement à Paris.
0: Mais qui va pouvoir mettre fin à ça? Emmanuel Macron a été très ferme en 2025 après la victoire du PSG. Il a remis le couvert, là, ce week-end. Ça, c'est pas le football. Il y en a marre. Mais bon, on va être intraitable. Mais bon, pendant ce temps-là, il y a eu plus de dégradation en 2026 qu'en 2025.
4: Ben, nous-mêmes, on voit, vous venez de dire, 2025, il y a eu des dégradations, il y a eu même un décès, je crois. Il y a eu un décès, mais 2026, il y a eu quoi de plus qu'on a fait les forces de l'ordre, la politique, etc. Qu'est-ce qu'ils ont mis en plus? Rien. Et quand on regarde, il y a beaucoup d'immigrés, je suis pas raciste, mais il y a beaucoup d'Arabes, il y a beaucoup, mais ils sont là. La guerre d'Israël contre la France à une époque, c'est resté. Et aujourd'hui, ils viennent dégrader la France. Et il y a rien qui est mis en place pour dire, on va attraper ces gens-là, on va le faire rentrer dans leur pays. À un moment donné, il y a prison, il y a tout. Mais sauf que c'est des jeunes, Monsieur Bobby, on a vu que c'était des jeunes. Mais la loi, la France, c'est quoi? C'est de relâcher les moins de 18 ans. C'est ça la loi française. Si on votait une loi vraiment à un moment donné face à ça, face à ces caillasses de magasins, de voitures, de gendarmes, etc., à un moment donné, je sais pas, il y aurait une diminution. Mais ça dure depuis des années, des années, Monsieur Bobby. Ça a commencé avec tout ce qui est comment on appelle ça, les oligarques, etc. Il n'y a pas seulement que dans le foot, hein, il y a n'importe quel événement. Maintenant, aujourd'hui, c'est une habitude, c'est devenu une habitude, c'est ça qui est triste. C'est devenu une habitude, ils viennent, ils cassent les magasins, et il n'y a rien en face pour défendre ces magasins-là. On dit qu'on met 80 000 gendarmes, mais à côté, quand on regarde le ministre qui gère tout ce qui est la justice, etc., il est dans le stade Parc des Princes, il est en train de supporter Paris. Il est en train de crier, il n'est pas sur le terrain. Vous voyez quel exemple on donne. Vous ne croyez pas que demain matin, M. Bobby, vous êtes en grève contre un truc, vous n'aimerez pas que M. Camissud est là pour vous épauler, pour supporter tout le monde, etc., pour cette grève-là. On aurait aimé avoir vraiment le boss en haut. Qui
0: est... On va dire que le ministre de l'Intérieur, sa place n'était pas dans les gradins, mais auprès des forces de l'ordre.
4: Ah ouais, Monsieur Bobby, oui, oui. Et il profite des choses, il profite des bonnes choses. Il envoie les forces de l'ordre à la guerre civile, face à tous ces jeunes, face aux feux d'artifice, face aux casques, face aux cailloux, etc. Lui, il est tranquille, il est dans les tribunes. Il est en train de fêter la victoire de Paris. Moi, franchement, là-dessus, il n'y a pas photo, non. Il doit être là il sait comment à Paris aurait été, hein. Deux, trois jours avant le match, ça a été horrible. Donc, Et aujourd'hui, quand on monte à Paris, on sait qu'à Paris, il y a des camps où ça bagarre vite. Nice monte à Paris pour jouer la Coupe de France. Il provoque les supporters parisiens et c'est le foutoir. Et demain matin, Lyon, moi j'ai assisté à un match Paris-Lyon. C'est le foutoir demain matin quand les supporters se croisent. Mais ça, à un moment donné, il faut que ça s'arrête. Aujourd'hui, quand on regarde un match Paris OM ou OM Paris, c'est dommage qu'il n'y a pas cette rivalité de supporters, mais calmement, avec des cris, etc. Mais sans bagarre, c'est fini. Moi j'ai vécu des stades où il y avait rempli, où au Parc des Princes, c'était pratiquement rempli supporters de Paris, il y avait des supporters marseillais qui étaient là. Mais voilà, c'était une grosse ambiance. Mais aujourd'hui, c'est décevant de voir tout ça. Mais bon, mais moi, ce que je retiens, c'est que je suis dans les étoiles. Et depuis samedi soir, je vois que dans le ciel, il n'y a que des étoiles. Et ici, c'est Paris. Je vous dis franchement, quand on regarde Paris, on a vendu les stars. On a vendu Mbappé, on a vendu Neymar, même Messi. Et Luis Enrique, il est arrivé, il a construit une équipe avec des joueurs jeunes.
0: Mais qui a dit que depuis Mbappé est parti, le PSG gagne?
4: Ben, monsieur Bobby, avant, on avait trois stars à Paris. Je vous dis tout de suite la réponse. On avait Messi, Mbappé et Neymar. Et ces trois gars-là, monsieur Bobby, ils restaient que devant. Ils couraient jamais vers l'arrière pour aider leur coéquipier, milieu de terrain ou défenseur, à récupérer les ballons qu'ils viennent de perdre. Qu'ils venaient de perdre, hein. Mmh. Et aujourd'hui, on a vendu ces mecs-là et on a Dembélé, on a Zara, on a Doué, Abakona. En fait, tous les joueurs de Paris attaquent et défendent. Tous les joueurs de Paris, ils marquent des buts, que ce soit défenseur, milieu de terrain, attaquant. Et tout le monde attaque, tout le monde défend. Il y a une solidarité. Et Luis Enrique, franchement, bravo. Bravo, je l'ai vu jouer à Barcelone.
0: Bon, à vous entendre, on va pas pleurer le départ de Neymar ou
4: du tout.
0: Mbappé, non. On va pas pleurer le départ.
4: Moi, ce qui m'a fait, c'est de retrouver Mbappé en équipe de France, hein, même si c'est un star, hein, il m'a plus, hein, mais la cohésion avec le groupe, il n'y a pas. On voit tout de suite au Real, il est arrivé au Real pendant 2 ans, il n'a rien gagné.
0: Merci.
4: Le Real n'a rien gagné depuis 2 ans, c'est difficile. Oui. Qui a l'habitude de gagner le championnat, la Ligue des Champions, la Super Coupe d'Espagne, etc. Mais là, ils n'ont rien gagné depuis l'arrivée de Mbappé.
0: Merci, monsieur, pour ce petit moment foot.
4: Monsieur Bobby, et je voulais dire, Paris SG, tous ensemble, on chantera. Allez, monsieur Bobby, bonne soirée à vous.
0: Allez. Radio Freedom, le 99-12-00. Les supporters étaient nombreux devant les écrans installés samedi pour permettre de suivre le match. Et puis à La Réunion, ça s'est plutôt bien passé, on va dire. Radio Freedom, allô.
3: Allô, bonsoir Bobby, ça va?
0: Bonsoir. Et vous?
3: Ah, moi, ça va. Hey, quand j'écoutais les supporters parisiens, m'en allait rigolo.
0: À cause?
3: La Réunion est des clubs football. Il y en a des supporters, les amis mettent le pied, c'est un football La Réunion. Arrête, tu portes Paris, là.
0: À mon moment, ça fait chic, non, de dire, moi, je suis parisien.
3: Ben, où les parisiens, où les parisiens, Paris, là-bas, Paris, les parisiens. Là, ça, c'est un problème qui vient de téléphoner à où, là. Aline, connaît Saline Léo.
0: Vous connaissez bien.
3: Il croit pas que je suis mis un pied au stade olympique.
0: Oui.
3: Il porte l'équipe avant, après, moi, je porte les autres l'équipe.
0: Oui.
3: À un moment donné, Saint-Paul, il me dit bravo Saint-Paul, même si dimanche on va payer, nous t'en y avec. Mmh.
0: Donc, vous l'avez samedi, vous la regardez comme tous les amoureux de foot, vous la regardez le match et vous l'avez envie de voir Arsenal gagner à quel point?
3: À moi, mon équipe, c'est déjà été Manchester United.
0: Oui.
3: Parce que là-bas, comme il voit, c'est qui sont t'es un homme. C'est pas les grands, les qui sont t'es vedette, c'est pas. Et Karikin, celui qui vient en ce moment, hein.
0: Bon, mais PSG l'a bien joué, quand même, hein.
3: Ah, bah, ça, mais j'ai mis un match nul, là. Moi, le meilleur match que j'ai vu de ma carrière, c'était Manchester United, Bayern de Munich. Ça, c'était un match de foot, des années 90.
0: Bon,
3: Midi, le bon supporter parisien, La Réunion, là. supporte l'équipe Arena. Nous, on habite dans une ville, tu portes ton ville. T'as le terrain de football, de ton tocard, tu connais pas ces tombes, mais tu portes Paris, tu portes Paris. Arrêtez que Paris, hein.
0: C'est bon.
3: Allez,
0: bonne Allez, soirée, Bobby. Merci. Au revoir, Saint-Paul. Radio Freedom, allô.
5: Bonsoir.
0: Bonsoir.
5: Oui, mais vous voulez parler un petit peu du Paris Saint-Germain, mais on n'a pas eu l'occasion encore de parler de ça.
0: Oui.
5: Eh ben, oui, effectivement, il y en a quelqu'un qui vient de parler avant ce monsieur-là, hein, de parler d'Mbappé. Il est vrai que Mbappé l'a dit, il était encore à Paris, hein. Il a dit, si lui gagne la Ligue des Champions, il faut qu'il sorte là. Il faut qu'il s'en va ailleurs.
0: Oui.
5: Voilà, donc, depuis il y a parti, eh ben, Paris il gagne deux Ligues des Champions. Et il y a Real Madrid, d'abord, il n'y a rien gagné, pratiquement rien. Il y a marqué des buts, hein, il y a marqué beaucoup de buts au Real. Mais je crois qu'il était même le meilleur buteur de. Comment, de l'Espagne, je crois, hein? De championnat espagnol.
0: Ah, Mbappé, c'est un très bon joueur, mais on dirait qu'au PSG, bah, c'était pas trop ça.
5: Ben, même au Real. Il est vrai qu'il marque des buts, mais vous l'avez vu, ben, il arrive là-bas sous l'étiquette d'une star. Vous comprenez? Il faut toute l'équipe, il joue poli.
0: Oui.
5: Mais une vraie équipe, c'est pas ça. C'est pour ça que Paris gagne pas rien avec Mbappé. Une équipe, c'est une équipe. C'est tout le monde y joue pour les uns pour les autres, hein. Mais il joue pas pour un joueur. Ouais. Et en plus, déjà, Real avait déjà Vinicius, avait déjà des têtes assez bien connues. Mmh. Et qu'il était quand même très bon. Et à l'arrivée d'Mbappé, il a baissé d'un cran, hein.
0: Pourquoi vous dites Mbappé?
5: Comment?
0: Pourquoi vous dites Mbappé?
5: Mbappé ou Mbappé, je ne sais pas moi.
0: Ah, d'accord. Attends, c'était pas. Oui, c'était voilà, pas voulu.
5: Donc, moi, l'habitude de prononcer comme ça. Donc.
0: Oui, oui.
5: Mais n'empêche que, voilà quoi, je veux dire, les joueurs, les bons joueurs du Real Madrid, l'a baissé d'un niveau, mais incroyable, voilà, avec l'arrivée d'Mbappé.
0: Oui. Eh ben.
5: Oui, oui, c'est ça, c'est la vérité.
0: Bon, donc il faut donner à lui le ballon, et de préférence dans la région du point de pénalty, là, c'est bien.
5: Oui, parce que le président du Real, il a adoré Mbappé, il a voulu absolument enlever Mbappé du Paris Saint-Germain. Et du coup, il enlève une épine des pieds du Paris Saint-Germain.
0: Bon.
5: Et maintenant tous les médias espagnols en train de défouler les autres Mbappé. Puisque pour les autres, ben, vu les deux Ligues des Champions que Paris a eu après le départ d'Mbappé, il veut dire beaucoup pour les autres.
0: Hein? Oui.
5: Donc là, franchement, je ne connais pas s'il va rester au Real. Puisqu'il a été sifflé, là, pas longtemps, dans un match, le dernier match, ou l'avant-dernier match de championnat espagnol. Il a été sifflé par le public du Real, même Real Madrid.
0: Mbappé, oui.
5: Oui, il était sifflé. Mm. Et alors qu'il a marqué quand même pas mal de buts, mais c'est pas ça une équipe. Ils n'ont rien gagné. Mais crois qu'il a gagné la Coupe Intercontinentale.
0: Oui, oui.
5: Je crois, hein, moi, pas sûr, mais je crois que c'est ça qu'il a gagné. C'est tout. En deux ans, c'est tout ce qu'il a pu avoir comme trophée. Donc, il est vraiment mince, quoi. Les minces pour une grosse équipe comme le Real, elle n'est pas acceptable.
0: Bon, ben on verra. Peut-être qu'on va vers des joueurs meilleurs pour le Real de Madrid. On verra.
5: Si Mbappé, pas, oui.
0: Allez, merci, bonne soirée.
5: Merci, bonne soirée.
0: Au revoir. Radio Freedom, allô?
6: Oui, monsieur Bobby, bonsoir.
0: Bonsoir.
6: Alors, concernant le football, bon, ça devient lassant, parce que vous regardez maintenant chaque match un peu important, à l'issue du match, quel que soit le résultat, on casse. En fait, les jeunes viennent pour casser, quel que soit le résultat. Que Paris aurait gagné ou aurait perdu, ils sont venus pour casser. Ça devient désolant.
0: Mais c'est quoi le problème? C'est un problème de mentalité ou c'est le football le problème?
6: Alors, c'est les deux. C'est les deux parce que on ne voit pas ça dans le rugby. On ne voit pas ça dans le tennis ou la compétition. On prend Roland Garros, elle s'étale sur une quinzaine de jours. On ne voit pas ça. On ne voit pas ça, bien évidemment, sur le Tour de France qui, pendant plus de 3 semaines, on a des milliers, voire quelques millions de spectateurs. Donc, c'est les deux. C'est à la fois une mauvaise mentalité de cette jeunesse, de ces faux supporters, parce qu'ils ne sont pas des supporters. Et puis le foot. parce qu'on ne voit pas ça dans les autres sports. Donc il y a bien un réel problème avec le foot.
0: Mais on ne voit pas ça ailleurs qu'en France aussi.
6: Alors oui, parce que vous regardez la Coupe d'Afrique des Nations qui se passe en Afrique, et on a, on casse en France. Donc là, il y a un vrai problème avec le foot. C'est pas uniquement en métropole. Là, le problème de la CAN révèle la situation dramatique que l'on connaît avec le football actuellement. Que l'on casse à l'issue d'un match. Hein, regardez le PSG, le match à Budapest, et puis on casse à Paris, on casse dans les villes. On a cassé aussi à La Réunion, dans de moindre mesure. On a cassé un peu quand même. Donc il y a un réel problème avec le foot qu'on ne retrouve pas dans les autres sports. Donc peut-être que la solution, elle passe par les clubs de supporters qui doivent se prendre en main, faire la police au sein de leur rang, et surtout ben mettre des matchs à huis clos. Voilà, on a un match de foot qui s'est mal déroulé avec tel club, eh ben il est sanctionné par 5 matchs à huis clos. Et à un moment donné, quand les sous ne vont plus rentrer parce qu'il n'y a plus de supporters, ils vont peut-être se poser des questions. Mais il y a une vraie révolution à faire, et on ne peut pas continuer à faire comme il ne se passe rien. Il y a un réel problème avec le foot. Donc c'est compliqué à gérer, mais vous avez aussi une jeunesse qui vient pour casser, ils ne viennent pas pour le football, ils n'ont aucun amour du football. Quand vous voyez les compétitions qui se passaient il y a 20, 30 ans, 40 ans, les gens avaient un vrai respect, on venait prendre du bon temps, on venait s'amuser, et on respectait l'équipe qui avait gagné, l'équipe qui avait perdu, il n'y avait pas de la casse comme ça.
0: Et puis peut-être aussi... C'est par rapport aux peines encourues, peut-être. Quand on a ça dans le sang, la casse. Quand on veut casser, c'est peut-être moins risqué de casser en France qu'en Angleterre ou dans d'autres pays, non?
6: Ah ben c'est bien évident. Après on tombe sur le problème de la justice où les juges sont trop laxistes. Je veux dire, quand vous savez que vous ne risquez rien. Ben, ça donne envie à ceux qui... Hein. Et puis, il y a le phénomène de masse. Parce que vous prenez... il y a eu, je sais plus combien, plus de 900 arrestations. Bon, vous prenez tous ces gens-là de façon individuelle, il n'y a pas de problème. Mais quand il y a le phénomène de masse, ce phénomène de meute, et là, ben, c'est ingérable. Mais on retrouve ça uniquement dans le foot. Donc, il y a quand même un lien à faire avec le foot. Qu'on soit d'accord ou pas, moi, je veux bien entendre les supporters. Très bien. Moi, le foot, maintenant, ça m'agace. Bon, je regarde l'équipe de France quand si elle arrive au phase finale, parce que bon, c'est quand même le drapeau, c'est la France qui peut gagner, très bien. Mais les matchs en compétition classique, en première ligue et tout ça, ça m'intéresse plus, parce que voilà le résultat après. Quel que soit le résultat, il va y avoir de la casse. Et ça devient plus gérable. Et puis surtout, imaginez tous les magasins à Paris, tous les magasins dans les autres villes où on vient saccager, tout ça pour un match de foot, ça donne pas envie.
0: Oui.
6: Donc il faut que les clubs de supporters réfléchissent à trouver des solutions, et c'est par là, et puis je vous dis peut-être que la solution, c'est les matchs à huis clos, il faut une sanction. La justice se sanctionne pas, mais il faut une sanction au niveau du sport lui-même, au niveau du foot. Les instances devront se poser les bonnes questions. On peut plus continuer comme ça.
0: Merci pour cette réaction, monsieur.
6: Bonne soirée.
0: L'arrivée du quintet cet après-midi, le quintet qui se courait à Saint-Cloud, il y avait 16 partants, il fallait jouer le 2, le 3, le 12, l'As et le 16. Je répète, l'arrivée du quintet cet après-midi à Saint-Cloud, le 2, le 3, le 12, l'As et le 16. Le quintet qui rapporte dans l'ordre 265 926 €. Un quintet dans le désordre à 3 456,60 €.
7: Définitivement avec.
0: 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Allô?
8: Oui, bonsoir Bobby.
0: Bonsoir.
8: Oui, m'a l'avait appelé à vous depuis bonheur pour passer un coup de gueule. M'a l'a pas gagné la ligne du tout. Hein?
0: Oui, je crois que vous m'avez appelé hors antenne, c'est vrai.
8: Oui?
0: Oui.
8: M'a l'a pas gagné la ligne du tout.
0: Oui. Ben, vous l'avez maintenant. Allez, on a 3 minutes.
8: Oui. Oui, mais pas à moi un coup de gueule parce que là, on a une directrice d'école. Là, sur la plaine des palais scolaires et nous.
0: Ah non, mais monsieur. Ah, c'est dommage. Mais les coups de gueule, ben, on peut dire une directrice d'école à la plaine des palmistes. Mais là, vous êtes allé un peu loin, parce que ce que vous allez dire après, nous, ça nous pose un peu problème. Donc, il ne faut pas utiliser l'antenne pour faire des règlements de compte. C'est dommage, monsieur, hein, mais là, il va falloir nous rappeler parce que ben c'est pas bon. D'accord? Vous nous rappellerez. Merci. Bonne soirée. 99 12 00. On ne cite pas les entreprises, on ne cite pas les personnes. Non, s'il vous plaît. Merci. Hein. Freedom, allô?
9: Allô, bonsoir.
0: Bonsoir.
9: C'est Marie Duport.
0: Oui.
9: Oui, alors, mais quand même un petit peu pour la société, en gros, on va dire, hein.
0: Oui.
9: Pour tout ce qui se passe en ce moment. En fait, ma mamie dit que c'est pas la faute du football, hein. Non, pas du tout, hein. Tout le monde aime le sport, hein. Qui peut être le tennis, qui peut être le rugby, tout ça.
0: Oui, mais un auditeur a dit, dans le rugby, après un match de rugby, il n'y a pas ce qui s'est passé là. Après le tennis, il n'y a pas. Après le Tour de France, il n'y a pas de casse. Pourquoi? C'est que dans le football qu'il y a de la violence, on va dire ça comme ça, volontairement.
9: Oui, mais parce que bon, les plus accessibles à tous les jeunes, on va dire, le football, hein, les plus accessibles, bon, voilà, pour entraîner, pour rentrer dans une équipe. Bon, on rentre pas dans un sport comme le rugby, comme le tennis, mais un peu différent, on n'est pas même catégorie, pas même prix, je sais pas, hein, mais pour moi, c'est pas le football le problème, hein. Pour moi, enfin, mon avis à moi, hein.
0: Mais quel rapport, vous dites qu'on n'entre pas dans le football comme, on entre plus facilement dans le foot que dans d'autres sports. Mais ceux qui, étaient là pour casser samedi soir à Paris et ailleurs, ils n'étaient pas des footballeurs?
9: Non. Là-dedans, non. Là-dedans, c'est, on va dire ça comme ça, hein, c'est la, pour moi, mon exemple, pour moi, Macron, il est comme un père de famille, dans une maison. Pour moi, il est comme ça, hein, le président de la République, il doit être comme ça, normalement. Donc, il n'a pas une règle. Il n'a pas une règle dans la maison, dans la citoyenneté, il n'a pas une règle. C'est le bordel. Mais voilà. C'est tout. C'est la faute de Monsieur Macron, le président de la République. C'est lui la faute. C'est tout. C'est pas le football. C'est pas ça. Non.
0: C'est la faute d'Emmanuel Macron si les gens cassent après le match.
9: Ah oui, parce qu'il y a le bordel. Il n'y a pas de règles. Il n'y a plus de règles maintenant. Il n'y a plus de règles dans la vie. Les jeunes. Il n'y a plus de règles pour les insolents. Ils manquent de respect. Les parents, les bras les coupés. Ils gagnent plus faire rien. Ils gagnent plus dire que les enfants. Les parents sont trop pris maintenant. Les parents, les débordés.
0: Mais tout ça, tout ce qui arrive, tout ce que vous décrivez.
9: Pour moi, c'est comme une maison sans.
0: Mais madame. Tout ce que vous êtes en train de décrire là, tout ça, c'est à cause d'Emmanuel Macron?
9: Oui.
0: D'accord.
9: Oui. C'est comme une maison que la maison, le père famille, il laisse les enfants cassés, volés, brisés, il laisse la bonne règle de la maison.
0: D'accord. Merci madame, on va conclure là, il est 19h.
9: Merci, au revoir tout le monde.
0: Bonne soirée. À 19h, ben, c'est l'heure des informations, le flash avec Europe 1. Tout à l'heure. Il est ni marseillais, ni parisien, il est rayonnais, Sébastien qui vous accompagnera pour les annonces et pour Chaleur Tropicale. 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Radio Freedom, il est 19h, passé de quelques secondes, le flash d'information. Avec Pascal Praud et son équipe, on se retrouve tout de suite après pour les petites annonces. Plus exactement, vous retrouverez Bastien pour les petites annonces. Vendre, louer, acheter, échanger à partir de 19h05, on va dire. 02 62 99 14 00.

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2: Bonjour à tous. Le temps joue contre nous, mais ça n'entame pas notre détermination, assure le commandant du groupement de gendarmerie du Gers. Les recherches se poursuivent pour retrouver Liana, 11 ans, disparue depuis vendredi dernier. Un homme de 41 ans, le père d'une de ses amies, a été mis en examen et placé en détention provisoire. Sébastien Lecornu dénonce des images lamentables après les violences commises en marge de la victoire du PSG en Ligue des Champions. Selon le Premier ministre, 98% des casseurs sont des garçons, un tiers sont mineurs à 85% des Français et surtout les récidivistes sont extrêmement minoritaires. Après les violences de ce week-end, faut-il interdire les rassemblements pour la Coupe du Monde de football? C'est la question du jour sur le site et l'application Europe 1. Le gouvernement français devrait se montrer intraitable sur le sort de Christophe Glaize. C'est le sentiment de Boualem Sansal, invité sur Europe 1 et CNews. L'écrivain franco-algérien estime qu'il faut que le régime algérien libère tout de suite le journaliste français pour crédibiliser le rapprochement diplomatique avec Paris. Boualem Sansal, auteur du livre La Légende, qui est sorti aujourd'hui aux éditions Grasset, il raconte son emprisonnement pendant un an en Algérie. La Légende est le surnom que lui avait donné des prisonniers. Rien ne peut justifier la poursuite des opérations militaires et une occupation prolongée d'Israël au Liban, estime le chef de la diplomatie française. Israël et le Hezbollah ont poursuivi leurs affrontements la nuit dernière. 6 personnes ont été tuées dans une frappe israélienne sur un village du sud du Liban. Bientôt la fin du suspense pour les candidats inscrits sur Parcoursup. Les futurs bacheliers pourront connaître le résultat de leurs vœux à partir de 19h ce soir. Les deux astronautes français Thomas Pesquet et Arnaud Prost partiront dans l'espace l'an prochain, des missions prévues dans le cadre d'un accord signé entre la France et l'entreprise spatiale américaine VAST. Thomas Pesquet prendra la direction de la Station Spatiale Internationale où il a déjà séjourné à 2 reprises pendant plus de 6 mois. Arnaud Prost, qui n'est jusqu'ici jamais allé dans l'espace, ira lui dans la Station Spatiale Commerciale Aven 1 que VAST développe actuellement. La France vient de connaître son printemps le plus chaud jamais enregistré depuis le début des mesures en 1900. C'est ce qu'indique Météo France, alors que le pays vient de traverser une vague de chaleur précoce et après la canicule, place aux orages. 2 départements du sud-est, les Alpes-Maritimes et le Var, sont en alerte orange, des orages qui pourraient s'accompagner de fortes rafales de vent et de chutes de grêle. On prend maintenant la direction de Roland-Garros. Oui.
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1: Zverev, Zverev contre Rodar. Alors avec un J, mais le J en espagnol
2: se dit
1: Rodar.
2: Donc Alexander Zverev qui déroule sur le central en quart de finale face à l'espagnol Rafael Rodar, Christopher Philipp.
1: C'est facile.
4: Oui, oui, Emilie, Alexander Zverev qui montre qu'il est bien le favori de ce Roland Garros. La puissance de l'Allemand a fait clairement la différence dans un second set à sens unique que Zverev a remporté 6-1. On sent le jeune espagnol Rodar diminuer physiquement, tout le contraire de la première manche où il avait mis à mal Alexander Zverev qui fait donc la course en tête de 7-0. Zverev qui ne lâche pas la pression dans la troisième manche, 4-2 pour l'Allemand, bien parti pour atteindre les demi-finales ici à Roland-Garros pour la 5e fois de sa carrière. Il rejoindrait des légendes comme Ivan Lendl, André Agassi ou Andy Murray. Et juste avant ce match, c'est l'Ukrainienne Kutsiouk qui s'est qualifiée en 3-7 aux dépens d'une autre Ukrainienne, la femme de Gaël Monfils, Elina Svitolina. Kutsiouk qui est la première Ukrainienne de l'histoire à rejoindre le dernier carré de Roland-Garros. Elle retrouvera en demi-finale la Russe de 19 ans, Mira Andreeva, tête de série numéro 8 qui n'a pas eu de difficulté à écarter la Roumaine Sorana Cîrstea 6-3, 6-0.
1: Et Zverev, ce qui est tout à fait étonnant, c'est qu'il est immense. Il fait 2 mètres, Zverev, je pense.
4: 1m98.
1: Ouais,
4: et l'espagnol Rodar 1m91.
1: Ouais, c'est
4: au sommet, on peut le dire.
1: Et comme Christopher, d'ailleurs, vous faites à peu près cette taille,
4: mètres,
1: je crois.
4: 2 mètres, effectivement.
1: Exactement. Et il a quand même 29 ans, je regardais, effectivement, il a 29 ans.
4: Et il n'a pas gagné de Grand Chelem.
1: Ben non, mais il a quand même 6 finales perdues. C'est vrai que tous les joueurs qui sont tombés avec Djokovic, Nadal et Federer, ben forcément, et ça a été plus difficile pendant leur carrière. Et lui, il a 29 ans, donc il a quasiment joué toute sa carrière avec ces 3 joueurs-là. Vous savez, mis à part Wawrinka, Le jeune anglais Murray, qui avait dû gagner un ou deux grands chelems, Ben, y a très peu de joueurs qui ont réussi à gagner des titres en dehors de ces trois joueurs-là. Je crois qu'ils ont gagné 80% des grands chelems, tous les trois.
2: Zverev, s'il se qualifie, ce qui est bien parti, il affrontera votre favori.
1: Mais oui, alors ça, Zverev Fonseca, c'est...
4: Quand que Fonseca se qualifie face au jeune Mensik aussi.
1: Mensik, il va le jongler, je pense. Vous allez voir.
0: Faites-moi confiance.
1: Il est 17h06.
2: Merci Christopher Pilok.
1: Merci, c'est un beau joueur Zverev, hein. C'est un très très beau joueur. 17h06.
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1: Alors, nous sommes toujours avec Elisabeth.

0: minutes ici à La Réunion et Sébastien qui vous rejoint pour 16 heures à passer ensemble. Je dis 16 heures parce que nous les ensemble jusqu'à minuit. Tout de suite vous allez avoir les petites annonces et puis par la suite vous aurez votre émission Chaleur Tropicale. Bien sûr, comme d'habitude, ne change pas, hein, l'équipe qui gagne apparemment. Du coup, les numéros, si vous souhaitez nous appeler pour vos petites annonces, les vols et les pertes, 02 62 99 12 00, les annonces diverses au 02 62 99 14 00, et puis bien sûr les trouver au 02 62 41 51 51. Et puis tout à l'heure on aura l'occasion, hein, je vous le dis à chaque fois, pendant le créneau de Chaleur Tropicale sur le 11, on pourra parler de tous les sujets qu'on a abordés aujourd'hui si vous le souhaitez. Alors allons-y, on va aller tout de suite, pour les petites annonces. Comme je vous le disais, 02 62 99 12 00. C'est parti, Freedom, bonsoir. Allô, allô.
1: Oui, bonsoir.
0: Bonsoir, madame.
1: Oui, je me permets de vous appeler, c'est parce que j'ai perdu mon portefeuille aujourd'hui.
0: D'accord.
1: Je l'ai perdu soit à Saint-Paul, soit au port. Et c'est au nom de Beg ou d'Amour Brenda. Il y a les deux. Les cartes dedans et le permis, pièce d'identité.
0: Ah, c'est Brenda et le nom de famille, c'est soit Beg ou soit d'Amour.
1: Voilà.
0: Ah, d'accord, ok. Donc c'est un portefeuille qui a été perdu. Donc on va dire Beg, Amour, Brenda. Et vous m'avez dit que ça a été perdu où?
1: Soit à Saint-Paul ou soit au port.
0: Ok, et ça a été perdu quand?
1: Ce matin.
0: Ce matin, d'accord. Et il ressemble à quoi le portefeuille?
1: C'était un petit portefeuille vert, normal, bateau.
0: Petit portefeuille vert, d'accord. Et si les gens retrouvent les documents, vous avez quoi comme document à l'intérieur, vous m'avez dit?
1: Alors, j'ai des cartes bancaires, j'ai mon permis, ma pièce d'identité, ma carte vitale et la carte de monsieur.
0: Un total de capital, quoi.
1: C'est ça.
0: D'accord. Donc, si les documents ont été trouvés, on peut vous appeler à quel numéro?
1: Alors, au 06 92 49 16 80.
0: 06 92 49 16 80.
1: C'est ça.
0: Eh bien, c'est bien noté.
1: Super, merci.
0: Merci à vous, bonne soirée.
1: Bonne soirée, au revoir.
0: Au revoir. Donc là, perdu un petit portefeuille vert avec des documents à l'intérieur, donc tous les documents, hein, carte bancaire, permis, pièce d'identité, carte vitale, soit du côté de Saint-Paul, soit du côté du port. Ça a été perdu ce matin, les documents sont au nom de Beg ou d'Amour Brenda. Donc voilà, si jamais vous l'avez retrouvé, 06 92 49 16 80. Radio Freedom, bonsoir. Eh ben non, ce sera pas par ici. Freedom, bonsoir. Allô?
2: Allô, bonsoir.
0: Bonsoir.
2: Oui, ce serait pas une perte de papier, s'il vous plaît?
0: Oui, bien sûr.
2: Alors, j'ai perdu les papiers samedi au nom de Grondin Sophie.
0: Et c'était quoi comme papier?
2: Alors, il y a carte d'identité, carte de bus, carte Gabier et quelques sous.
0: Ah, donc carte bancaire aussi avec, alors?
2: Oui, carte bancaire aussi.
0: D'accord.
2: Avec, oui.
0: Ça a été perdu samedi, et ça a été perdu où?
2: Elle ne sait pas c'est exactement, si elle a perdu entre Tampon et Saint-Pierre.
0: Entre Tampon et Saint-Pierre.
2: Oui.
0: D'accord. Donc, papier perdu entre Tampon, c'était dans quelque chose, dans un portefeuille ou quelque chose comme ça?
2: Oui, c'est un portefeuille blanc.
0: D'accord. Eh bien, écoutez, si c'est retrouvé, on vous appelle à quel numéro?
2: C'est le numéro qui s'affiche.
0: Oui, je vous écoute.
2: Je ne sais pas le numéro.
0: Pardon?
2: Je ne connais pas le numéro.
0: Donc je le donne pour vous, alors.
2: Si vous
0: 02 63 01 24 70.
2: Oui, c'est ça.
0: Ok.
2: Merci, bon. Merci beaucoup.
0: Merci à vous, bonne soirée.
2: Merci, bonne soirée.
0: Au revoir. Donc là, des papiers qui ont été perdus samedi, les documents sont au nom de Grondin Sophie, carte bancaire, pièce d'identité, etc., dans un petit portefeuille blanc entre Tampon et Saint-Pierre. Si jamais vous avez retrouvé les documents, 02 63 01 24 70. On continue avec vos annonces. Freedom, bonsoir.
3: Allô?
0: Allô?
3: Oui, bonsoir.
0: Bonsoir, madame.
3: S'il vous plaît.
0: Oui, ouais. Je vous écoute.
3: Bon, je renouvelle madame mon annonce. C'était pour... Je vends une structure en bois avec un conteneur.
0: Mm-hmm.
3: C'est à 6 000 euros.
0: D'accord.
3: C'est sur Sainte-Marie. Et sur ton métier, à préciser. De mon idée, moi, comme ça, il vient voir, il fait attendre à moi, et les papounis. L'inutile que lui appelle.
0: Il y a plein de gens qui vous ont appelé qui ne sont pas venus.
3: Oui. Ah oui, mais il vient, mais son nom ne l'a pas vu du tout. Donc il fait perdre un moment mon temps, mais il travaille aussi moi à côté.
0: Mm-hmm. Ouais, en fait, vous organisez pour pouvoir faire les visites et tout, et au final, la personne ne vient pas.
3: Il ne vient pas. Mm-hmm. Et surtout aussi, il ne passe pas d'annonce de rencontre et tout.
0: Ah, vous avez des appels pour les rencontres?
3: Oui.
0: Ben, il abuse, hein.
3: Mais après seulement, quand il code, et après, comme il rappelle, il raccroche. Il répond plus.
0: Il connaît bien, moi, il arrive.
3: Pardon?
0: Il connaît bien, moi, il arrive.
3: Voilà, exactement. Donc, comme il dit, il vend une structure en bois avec un conteneur. En un an, elle a travaillé, mis l'électricité, mis... Il y a des choses que m'a laissé dedans. Mm-hmm. Il y a une petite cuisine. Le tout encore en bon état.
0: Mm-hmm.
3: Et à 6 000 euros à débattre. Donc, ce qu'il veut voir, que vraiment il vient. Il dit pas moi il vient, après il vient pas. Donc il y a sûrement que il vient pour qu'il y ait plus d'arrangement pour faire la visite. Donc il y a son numéro de téléphone.
0: Oui.
3: Au 06 92 80 21 50.
0: 06 92 80 21 50.
3: Exactement.
0: Et mais ça marche.
3: Bon, je vous remercie beaucoup.
0: Merci à vous, bonne soirée.
3: Au revoir.
0: Au revoir. Donc là, cette femme qui vend une structure en bois avec un conteneur, donc c'était un petit snack, il me semble, hein, possibilité de faire un petit snack, ou alors d'aménager comme vous le souhaitez, donc ça sera au prix de 6000 euros du côté de Sainte-Marie, et elle laisse une petite cuisine apparemment qui était à l'intérieur, donc si jamais vous êtes intéressé par ce projet-là, 06 92 80 21 50, c'est du côté de Sainte-Marie. Allez, on continue. Freedom, bonsoir. Allô.
4: Allô, oui, bonsoir.
0: Bonsoir.
4: Oui, je vous téléphone, on a la télé, mais on n'a pas le son.
0: Attendez, vous avez la télé, vous n'avez pas le son, c'est-à-dire?
4: Oui, je regarde les actualités sur Antenne Réunion, on n'a pas le son. Ça a coupé d'un coup.
0: Vous regardez la télé?
4: Oui, sur Antenne Réunion, oui, les actualités.
0: Oui.
4: Et tout d'un coup, là, le son a coupé. J'entends, il n'y a plus de son. Je ne sais pas si ça vient de chez eux. Mais chez moi, j'ai débranché, rebranché, ça ne revient pas.
0: Et c'est la première fois que ça vous fait ça?
4: Ouais.
0: Et le volume, il est bien monté et tout ça?
4: Oui, exactement. Je vérifie tout, mon garçon, il regarde avec moi. Mais non, ça ne revient pas.
0: Et donc là, vous avez, c'est quoi, c'est un opérateur ou bien c'est la TNT, ça?
4: Non, là, c'est Antenne Réunion, c'est un opérateur, c'est un opérateur, oui. Oui.
0: C'est quel opérateur?
4: Canal Plus.
0: Ben là, je pense qu'il va falloir essayer de voir avec eux, peut-être, si ça vient pas de chez eux, ou bien sinon, c'est peut-être le truc de son sur votre télé qui a décroché, quoi, parce que là...
4: Bon, donc j'ai pas des petites marmettes, des touches, non. Mais je vais voir ça avec eux, alors,
0: Oui, bien sûr, et puis restez à l'écoute, hein. Bien sûr, on va demander aux auditeurs si eux, ils rencontrent, exactement,
4: voilà.
0: Exactement, s'il y a d'autres auditeurs qui sont sur le même opérateur, vous êtes dans quel secteur?
4: Je suis sur cette roche, j'allais vous dire, là, sur cette roche.
0: D'accord. Et donc là, ça vient de couper, hein. Vous étiez en train de regarder la télé, ça a coupé tout d'un coup.
4: J'étais en train de regarder l'actualité, ça a coupé carrément le son, il n'y a plus de son, il n'y a plus rien. D'un coup.
0: Eh bien, écoutez, on pose la question aux auditeurs, s'il y en a qui ont le même problème avec leur opérateur et que, voilà, il y a une coupure de son, maintenant plus de son, ben, n'hésite pas à nous appeler, hein, pour nous informer, d'accord? Restez à l'écoute.
4: C'est bon. Ok, merci.
0: Ok, merci à vous, bonne soirée.
4: Au revoir.
0: Au revoir. Bonne soirée. Donc voilà, cette femme de Sainte-Rose qui rencontre un souci, elle regardait la télé et tout d'un coup le son a coupé complètement. Donc si jamais vous rencontrez la même problématique, n'hésitez pas à nous appeler pour pouvoir nous informer sur ce sujet-là savoir si c'est un problème de l'opérateur ou bien si c'est sa télé qui ne fonctionne plus correctement, c'est le son de sa télé. Alors, on continue avec vos petites annonces, bien sûr. Radio Freedom, bonsoir. Allô,
5: bonsoir.
0: Oui, bonsoir. Bonsoir.
5: Est-ce que le sujet est libre, s'il vous plaît?
0: Ah non, là au lieu d'en donner les petites annonces.
5: Les petites annonces?
0: En plein dedans.
5: Oui, ben les annonces, est-ce que je peux demander si mais tu vas avoir les numéros des téléphones, les messieurs, il fait déménagement pour deux mondes, s'il vous plaît.
0: Est-ce que on peut avoir le numéro des messieurs qui fait les déménagements? Ce que on peut faire. Ce que on peut faire.
5: Pardon?
0: Ce que on peut faire. C'est que ou laisse là par exemple ou explique quelle problématique on en a et puis ou laisse le numéro de téléphone, les gens ils pourront appeler là-haut pour un autre service s'ils veulent.
5: Oui, mais
0: hein?
5: C'est ça.
0: Nous fait comme ça. C'était quoi le sujet de base où tu veux parler à moi?
5: Le quoi?
0: Le sujet à la base où tu veux parler à moi, c'était quoi?
5: C'est que il voudrait trouver comment dire ça, hein, monsieur, il fait déménagement par là, entre chien, mais un peu loin.
0: Ah, c'était pour ça, parce que je demande à moi si le sujet était libre.
5: Oui.
0: Ah, non, mais on tombe dans les petites annonces, si on veut, explique que ça, où l'a besoin, et puis après, où l'a ce numéro, comme ça, les gens, ils peuvent appeler là-haut.
5: Oui, d'accord, merci. Oui.
0: Alors, donc,
5: oui,
0: que ça, où l'a besoin?
5: M'a besoin, monsieur, fait déménagement pas prochain, un peu loin.
0: C'est où, un peu loin?
5: Ben, Suzanne à Saint-Pierre.
0: D'accord. Sainte-Suzanne... Oui, Saint-Pierre, on a beaucoup de choses à déménager?
5: Non, pas trop, non. Non.
0: C'est où sort Sainte-Suzanne et où sort habite Saint-Pierre?
5: Oui.
0: D'accord. Donc, c'est à peu près tout ce qu'il peut trouver dans une case normalement, quoi.
5: Oui, un armoire, un lit, un lave-linge, deux, trois petits trucs communs.
0: Un petit peu d'affaires quand même, faut un petit camion quand même.
5: Enfin,
0: un petit camion, bien un gros camion. D'accord. Donc, besoin pour un déménagement. Sainte-Suzanne, Saint-Pierre. Ok.
5: Oui.
0: Et. Hein?
5: Merci.
0: Ah, ben oui, il n'y a pas de problème. Et ben, laisse le numéro si vous voulez. S'il y a des gens, il peut proposer ça.
5: 55?
0: Non, faut laisser le numéro avec lequel on appelle à moi.
5: Ah, oui.
0: Oui.
5: Tant bien? Que ça c'est nouveau, il m'a pas habitué avec ça, déjà quelqu'un appelle pour moi. Attendez, moi pas habitué avec ça, moi, avec votre truc internet, moi pas habitué, attendez.
0: Oui, 0... pas de
5: oui, 06 92 79 62 69.
0: Ça, même.
5: Oui.
0: 06 92 79 62 69.
5: Oui, merci bien.
0: Ok, allez, bonne
5: merci
0: soirée.
5: Bien. Bonne soirée.
0: Merci, bon courage à vous pour les déménagements. Allez,
5: oui,
0: au revoir.
5: Merci.
0: Donc là, c'est une gentille petite dame qui recherche un déménagement, quelqu'un qui pourrait l'aider à déménager de Sainte-Suzanne jusqu'à Saint-Pierre. Donc si jamais vous pouvez proposer ce service, 06 92 79 62 69. C'est à peu près tout ce qui se trouve dans une maison à déménager. Hein. Oui, dame, bonsoir.
6: Allô, oui, bonsoir, monsieur.
0: Bonsoir, madame.
6: Voilà, c'est pour dire à la dame que sa télé est noire, les miennes étaient comme ça hier.
0: Hein?
6: Ma télé aussi est noire tout d'un coup.
0: Ah bon?
6: Oui, m'a débranché l'appareil canal sat là. Un minute, ma partie dormir grand matin, m'a mis tout est là.
0: Ah bon? Mais pas normal?
6: Je m'en veille même.
0: Hein?
6: Jusqu'à présent, elle est bon.
0: Mais pas normal? Eh ben, elle n'a pas pris bien ou rien.
6: Non, on m'a débranché. M'a débranché, mon grand matin.
0: Débranché une nuit.
6: Une nuit, m'a débranché. Voilà. Parce que mon essai est fait tous les 15 minutes, il tient pas. Il n'est pas bon.
0: Ah, vous l'avez débranché, et 15 minutes rebranché, tu ne tiens pas.
6: Tu ne tiens pas.
0: Et à où l'écran, la Ninoa? Parce qu'elle a dit, à elle, c'était pas l'écran, elle a dit, l'écran, il fonctionne, c'est le son, elle appuie le son.
6: Ben, il est comme ça, après, tout y coupe. Oui. Je ne connais pas si c'est le temps ou quoi, mais voilà.
0: Ben, nous voilà. Et à où c'est de quel côté où?
6: Maman est la possession.
0: La possession, d'accord. Eh ben, écoute, voilà. Nous va proposer Ali, peut-être éventuellement de débrancher cette nuit, et puis ben, de voir demain matin si le problème est toujours là. Alors,
6: il faut aller débrancher l'appareil là, elle éteint tout, et puis ça dort. Demain matin, on va voir. Elle va voir, tout dormir tout seul.
0: Peut-être que télé a besoin de dormir aussi.
4: Ndiaou.
0: A besoin un peu sommeil.
4: Peut-être. Tout en hiver, il même dort.
0: Ah, ben tout le temps, il veille, il même veille. Ah, ici, il veille, ouais,
4: ben. Ben voilà.
0: Bon, ben ça marche. Merci beaucoup, en tout cas, madame. Madia, elle fait essayer ça, alors si elle entend nous.
4: Au revoir.
0: Allez, au revoir. Donc voilà, peut-être hein, pour cette dame qui nous a appelé son problème de son sur la télé, eh ben peut-être couper, enfin débrancher la télé et la laisser reposer une nuit pour voir si demain matin il lève en meilleure humeur, dans une meilleure forme. Alors on essaye ça, hein, pourquoi pas. Écoutez, quand elle est comme ça, tout est bon pour essayer. Hein. Alors Freedom, bonsoir.
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0: Ah non, je suis pas d'accord. Hein. Allô.
8: Oui, bonsoir.
0: Ah oui, bonsoir.
8: Bonsoir, voilà, je suis en vacances, je m'appelle Véronique.
0: D'accord.
8: Je viens de la région parisienne, mm-hmm. Et j'aimerais retrouver une ancienne collègue de travail,
0: mm-hmm.
8: Qui m'a dit avant de partir qu'elle allait vers Falaise. Et là, je suis sur l'île de la Réunion, et j'ai essayé de faire des recherches sur Falaise.
0: Mmh.
8: J'ai même rencontré un monsieur qui s'appelle Cocotier qui m'a donné pas mal de renseignements et malheureusement il connaît des personnes de sa famille mais pas la personne que je recherche. Donc je voulais voir s'il y avait une possibilité en vous appelant d'espérer de retrouver cette personne.
0: Eh bien pourquoi pas, bien sûr. Et vous l'avez perdu de vue depuis quand?
8: Oh, ça fait plus de 10 ans qu'elle est partie à la retraite. On a travaillé ensemble.
0: Mmh.
8: Et puis, c'est elle qui est partie à la retraite, il y a plus de 10 ans.
0: Mmh.
8: Et puis, je suis venue à l'île de la Réunion déjà 3 fois depuis son départ. Et bon, j'étais juste de passage une dizaine de jours. Et là, je suis depuis presque un mois sur l'île de la Réunion.
0: D'accord.
8: Et je suis allée du côté de Falaise, j'aurais bien aimé la retrouver, et je me dis, pourquoi pas avoir cette chance. Alors évidemment, avant j'ai fait des recherches sur Facebook et tout ça, mmh. Et malheureusement j'ai pas réussi à la recontacter. Et en arrivant sur l'île de la Réunion, j'ai appris qu'il y avait cette possibilité de vous appeler et de lancer une recherche, quoi.
0: Donc,
8: voilà.
0: Vous avez tendance à vouloir croire en la magie Freedom.
8: Ah bah pourquoi pas, faut rester toujours.
0: Ah oui, ça fonctionne pas mal de fois, donc effectivement vous faites bien d'essayer. Donc là vous êtes à la Réunion pendant combien de temps? Vous êtes là jusqu'à quand?
8: Je suis là déjà depuis 3 semaines et j'ai encore une bonne semaine.
0: D'accord.
8: Et puis même si j'ai pas la possibilité de l'avoir, au moins avoir déjà savoir si elle est toujours sur l'île de la Réunion. Entre-temps, la vie peut changer.
0: Bien sûr.
8: Et puis, je sais qu'elle avait de la famille aussi dans la région des Yvelines où elle travaillait, enfin en France. Donc peut-être qu'actuellement, elle n'est pas sur l'île. Mais si je peux retrouver au moins un numéro de téléphone pour la recontacter, je serais ravie.
0: Ouais, renouer le contact avec elle, quoi.
8: Renouer le contact, parce que c'est quelqu'un qui m'a laissé un très beau souvenir et... ça me ferait plaisir de la retrouver. Voilà.
0: D'accord. Et elle s'appelle comment, du coup?
8: Alors, son prénom, c'est Monique.
0: Mm-hmm.
8: Et le nom de famille, c'est Elisabeth.
0: Monique Elisabeth. Et elle est normalement du côté de Falaise.
8: Voilà, exactement.
0: D'accord, ok. Eh bien, écoutez, vous avez une fourchette à peu près pour l'âge?
8: Une fourchette pour le...
0: Pour son âge, à peu près?
8: Pour son âge, alors elle a plus de 70 ans. Hein.
0: D'accord, ok.
8: C'est bon, voilà, moi je suis à la retraite.

0: ça. Et voilà. Et puis on a surtout une belle histoire, c'est que moi, un jour, j'avais fait une exposition de peinture. Et parmi les petits tableaux que j'avais exposés au niveau du comité d'entreprise où je travaillais, j'avais peint une orchidée. Et c'était une simple peinture à mes yeux. Et Monique avait dit, oh, j'aimerais bien avoir cette orchidée-là, et ben je te l'achète et tout ça. Et moi, il n'était pas question que je vende quoi que ce soit. Et je lui ai dit, non, je te l'offre, voilà. Et il y a quelque chose qui m'a beaucoup touchée, c'est qu'un jour elle m'a dit, moi je te broderai, je ferai une broderie et je ferai, si tu veux, une orchidée. Et j'ai toujours cette orchidée dans ma salle à manger.
1: Oh, incroyable.
0: C'est quelqu'un qui faisait du point de comté. Mmh. Et l'autre jour, je suis allée du côté de Salazie et j'ai vu qu'il y avait justement autrefois les ateliers de broderie et tout ça. Et ça m'a tellement rappelé le travail qu'elle a, ce cadeau qu'elle m'a fait et ce travail que ça représente. Mmh. Et ça m'a beaucoup touchée et je me suis dit, c'est un signe, il faut que j'appelle, on ne sait jamais. Voilà, et c'est quelqu'un qui avait des doigts d'or, voilà. Et donc, on ne sait jamais, peut-être. Et alors, pour la petite histoire, quand j'ai fait ma recherche sur Salazie, j'ai rencontré Monsieur Cocotier. Je ne sais pas, apparemment, c'est quelqu'un qui est au courant un peu dans cette région, qui fait des mariages, des baptêmes et tout ça.
1: D'accord.
0: Et qui m'a dit que au niveau du nom de famille, il y avait beaucoup de Elisabeth. Et par contre, il connaissait pas le prénom. Monique, Elisabeth, ça lui disait rien.
1: Ça lui parle pas, quoi. Oui, oui.
0: Mais il me dit peut-être essayer d'appeler la radio et puis peut-être que de bouche à oreille, peut-être qu'on pourra retrouver cette personne. Voilà.
1: Eh ben, écoutez, on croise les doigts. En tout cas, l'appel est lancé pour Monique Elisabeth. S'il y a quelqu'un de sa famille ou elle-même qui nous écoute, eh ben, qu'elle n'hésite pas à prendre contact avec vous. Est-ce que vous souhaitez laisser votre numéro de téléphone pour qu'elle... Alors,
0: moi, je peux laisser mon numéro de téléphone à la station radio. Et puis, peut-être que vous pouvez servir d'intermédiaire.
1: Eh ben, éventuellement, on peut faire comme ça.
0: C'est possible?
1: Oui, bien sûr, tout à fait.
0: Voilà. Et bon, hors ligne, à ce moment-là, je vous laisse mes coordonnées. Mm-hmm. Et puis, si les gens ont des renseignements sur cette chère Monique Elisabeth, je serais contente de la retrouver. Voilà.
1: Eh ben, écoutez, vous prenez pas la tête. Je vais noter le numéro. Et puis, comme ça, nous, on a ça dans nos registres. Et si jamais... Eh bien, on vous fera contact si jamais quelqu'un nous appelle et qu'elle a des nouvelles, voilà. de Monique.
0: Et donc, elle travaillait à la CAF des Yvelines, voilà.
1: D'accord, ok. Eh bien, parfait. En tout cas, merci beaucoup pour ce petit appel-là, avec plein de beaux souvenirs. Et puis, on espère, on croise les doigts pour vous, pour que vous puissiez la retrouver.
0: Merci, en tout cas.
1: Merci, bonne soirée à vous. Et puis, bonnes vacances, du coup.
0: Au revoir.
1: Profitez bien, merci.
0: Comment ça se passe après?
1: C'est bon, j'ai ce qu'il faut.
0: Ah, oui, peut-être, mais je n'appelle pas de mon téléphone.
1: Ah!
0: Donc, il faudra que je vous... Voilà.
1: Parce que c'est ça, le numéro qu'on récupère, nous, c'est le numéro avec lequel vous nous appelez. Voilà. Ou sinon, si vous voulez...
0: Voilà, vous envoyez un SMS peut-être sur le téléphone où je suis actuellement. Et c'est une amie qui m'a passé son téléphone. Et à ce moment-là, elle vous enverra mon numéro de téléphone. C'est possible?
1: Non, sinon, ce que vous pouvez faire, c'est que vous appelez le 02 62 41 51 51 avec votre téléphone.
0: D'accord.
1: 41 51. Comme ça, mon collègue, il pourra noter votre numéro. Et puis, moi, je ferai le lien avec le vôtre.
0: D'accord. Merci pour tous ces renseignements.
1: Pas de souci. Belle soirée à vous.
0: Et
1: au revoir.
0: Bonsoir à tous vos auditeurs.
1: Merci. Au revoir. Au revoir. Donc voilà. Donc Véronique qui recherche Monique Elisabeth, qui semblerait être du côté de Salazie. Si jamais vous la connaissez, elle travaillait avant avec Véronique en métropole et elle aurait éventuellement autour des 70 ans, peut-être un petit peu plus. Et voilà, elle aimerait beaucoup la retrouver. Elle est sur la Réunion encore pour à peu près une semaine. Donc voilà, Monique Elisabeth, si quelqu'un nous entend de sa famille ou si elle nous entend, eh ben elle peut nous appeler 02.

0: 62 41 51 51 ou alors directement en ligne, le 02 62 99 12 00. Alors, on continue avec vos appels. Freedom, bonsoir.
1: Allô?
0: Oui, allô?
1: Oui, bonsoir. Et c'est pour le problème de télé, l'écran. Là.
0: Ah, oui.
1: S'il vous plaît. Bah, parce que si ça n'y arrive le même affaire hier, mais t'es sur le travail hier, mon madame, t'es fin arrivé. Et il y a des moments, la télé ne fonctionne pas. Et ben, quand il y a du moins ça là, il y a la coupe internet carrément, le réseau internet, il faut couper.
0: Couper, c'est-à-dire comment on l'a coupé?
1: Ben, ou on lève, ou éteint le réseau internet, ou éteint bon. Le terminal, débranche le terminal, alors je souviens bien.
0: Ah! Oui, c'est ça parce que le madame l'avait dit, il avait débranché, il a rebranché. T'es marrant, voilà, même.
1: Elle a débranché, elle a attendu 10 minutes, elle a rebranché, tout l'air au nino, mal.
0: Ok. Et oula, donc, on l'a attendu à peu près 10 minutes, tout.
1: Ouais, à peu près 10 minutes, bah, attendre 10 minutes, parce que m'était bien arrivé, mon madame, j'étais pas là, l'arrivée, bon, là, il est sur le travail télé, et 4h, maman, là, il est 4h30, et dans 10 minutes, même 10 minutes après.
0: Et c'est quoi l'arrivée dessus la télé, ou c'est quoi la coupée?
1: Ben, la VP, ma VP internet.
0: Mm-hmm.
1: Le téléphone fixe, ça fonctionne pas. Même mon portable non plus, ça fonctionne pas.
0: En fait, tout le réseau l'a coupé complètement, quoi.
1: L'a coupé, ça c'est l'histoire. Réseau même temps, l'a coupé. Il suffit qu'il y ait son box internet et.
0: Parce que là, madame Laïdjanou Ali, son télé était fonctionné, mais c'est le son, il n'y a plus le son du tout.
1: Mais ça, c'est la même chose. C'est la même chose. Je vais remettre mes nains Netflix. Je vais mettre Netflix tout le temps. Netflix, il fonctionne. Comme elle a mal éteint le réseau internet, elle m'a coupé, ben, tout l'a coupé, et les cons en noir. Et après, ben, tout a redémarré. Après, 5-10 minutes après.
0: Ok. Ben, donc, vous coupez tout et puis redémarrer.
1: Ben, non, madame, je sais pas quoi, là, deux autres, c'est comment, ouais, il y a bien tout de suite.
0: Mais coupe tout, il y a des morts.
1: Ben, recoupe tout, après, on redémarre l'affaire, le box internet, on redémarre tout, après, tout ça, redémarre, il y a bien normal.
0: Ok. Eh ben, les bois, alors, mais si écoute à nous, on a déjà fait ça même, alors.
1: Bonne soirée à tous.
0: Merci, bonne soirée aussi.
1: Merci.
0: Ah, allez, voir. Et donc là, donc ça serait débranché une fois de plus et rebranché. Il me semble que la dame avait déjà fait ça, mais peut-être attendre un peu plus longtemps et voir ce que ça donne. Donc en tout cas, n'hésitez pas à réagir hein, si vous souhaitez pour ce problème. Donc elle écoutait, elle regardait pardon la télé et puis tout d'un coup, plus de son du tout sur la télé. L'image est là, mais plus de son. Oui, dame, allô.
2: Oui, bonjour.
0: Bonjour.
2: Bonsoir plutôt,
0: oui.
2: Je serais pour un trouvé.
0: Vous avez trouvé quoi?
2: Une pièce d'identité. Une carte d'identité.
0: Une carte d'identité, d'accord, oui. Ça a été trouvé où?
2: Où c'est Paris, en fin de compte, à Gare de Saint-Lazare.
0: Ah!
2: Et comme c'est une réunionnaise, donc on m'a fait d'un pour voir si... Et pour donner une chance de retrouver en fin de
0: compte. Ah ben oui, mais c'est pas commun ça, quelqu'un qui nous appelle de Paris, donc oui. Perdu à la gare de Saint-Lazare.
2: Ouais, alors, je crois l'appeler dans mon bus, on va aller chauffer le bus sur Paris.
0: Ah, perdu dans votre bus à vous?
2: Voilà, c'est ça.
0: Ah, donc le chauffeur de bus sur Paris.
2: Voilà, ça m'aime.
0: Ok, enfin, il dit chauffeur, bien conducteur là-bas.
2: Là-bas, il dit machiniste.
0: Ah, rien à voir alors. Donc, quand tu as le bus.
2: RTP, ça, ben, donc, en fin de compte, m'a retrouvé cette carte d'identité. Et comme il voit, c'est un nom créole. En plus, c'est des Saint-Denis. Donc, il me dit m'appeler. Et en plus, c'est un nom très connu, hein, Vira Poulet.
0: C'est pas vrai.
2: Ouais, en plus.
0: T'es. Saint-Denis, ben, c'est André.
2: L'aîné à Saint-Denis, il a pas
0: de alors, c'est Vira Poulet comment?
2: Attends, voir le prénom, les traits particuliers. Hein, c'est Priyanga. Priyanga.
0: Ga, G-A, hein?
2: Voilà, non. Priyanka plutôt. C'est P-R-I.
0: Oui.
2: Y-A-N-K-A.
0: Ok. Donc, Priyanka, et ça a été perdu, là, dans la journée, là, alors?
2: Voilà, apparemment, dans la journée, ouais.
0: Ok, et a été pour conduire le bus, de là où il a fait le fan service? Du coup,
2: voilà, on m'a trouvé ça va, dans le bus au final.
0: Ok.
2: Le bus 27 hein, qui fait gare Saint-Lazare et Porte d'Ivry.
0: 127
2: Non, 27.
0: Ah, 27, 27.
2: Voilà.
0: Et il fait combien de temps les machinistes là-bas du coup?
2: En fin de compte, depuis 4 ans, moi, les machinistes.
0: Ok. Et ça va, il se passe bien?
2: Ah, ça se passe très bien, franchement. En fin de compte, moi, il est venu avec le CNOM. Donc, le CNOM, c'est un bon affaire pour le bon créole avancé un peu. Donc, il est venu en 2002 avec le CNOM pour bosser.
0: Ah! Elle est vraie?
2: Ouais.
0: Cette date, ça, ben, le dispositif te fait aller à où là-bas pour essayer, pour trouver un embauche et tout ça, alors? Oui.
2: Ça, c'était un très bon dispositif, hein. Franchement, mais bon, d'annon, moi, on a bien avancé avec ça, hein. Un bon boulot.
0: Et là, depuis 2002.
2: Depuis 2002, voilà, oui. Après 2008, je m'a retourné sur La Réunion pour venir il y a 4 ans de ça.
0: Et quand on l'a venu la première fois, c'était pourquoi du coup?
2: Pour travailler sur le bus même, hein, Mathieu, un peu quand jeune, le corps sud, le corps ténio.
0: Oui, mais quand on l'a pas attiré avec le CNAM en 2002, là, c'était pour le bus là-bas même?
2: Oui, t'es bien pour le bus même, ouais, la même société qui bosse actuellement, la RATP.
0: RATP, et après, ou la quitte la RATP, ou la renie ici, ou la bosse dans le bus, et après, à un moment donné, ou la repart là-bas, ou la reprend là-bas même.
2: Voilà, tout à fait. On retourne dans la même entreprise.
0: On s'en va où, viens, là.
2: Voilà.
0: Et donc, là, depuis 4 ans, ça va, ça se passe bien.
2: Ça se passe impeccablement, oui, tout à fait.
0: On n'a pas été trop embêté, là, avec les belles histoires à Paris, Bouge un peu là, les émeutes, t'es cassé tout ça là.
2: En plus, je devais travailler ce jour-là, mais m'a bossé ce soir-là, moi, la nuit du 30, la nuit où il y a eu le match.
0: Oui.
2: Il fait le week-end fait le début de nuit à Noctilien. Et en plus, on passe aux Champs-Élysées, tout ça et tout, mais bon, ce soir-là, nous sortis à 4h au lieu de sortir à 11h30. Au lieu de sortir à 23h30, nous sortis à 4h du matin.
0: Ah, d'accord.
2: Autant tu l'auras, Jean.
0: C'est pour ça, mais il ne croyait pas si tu étais dans le bus, mais il dit, mais le bus a pour rouler. Non, c'était l'orage.
2: Non, on m'a bossé ce matin, alors c'est l'orage.
0: Ok. Et donc, la décale carrément les horaires de bus par rapport à ce que tu es passé sur Paris, alors?
2: Ah, ben, tout à fait, obligé, parce que c'est dangereux, avec les bonnes fourrures, bonnes émettures.
0: Ah oui, il va casser tout le bus.
2: Ah ben oui, il avait passé la montrée des images, maintenant t'es sur le bus carrément.
0: Oh là là.
2: Et là cette fois-ci quand le marché était fini, il a fait rentrer tous les bus au final. Pour ne pas prendre des risques en fin de compte, parce que déjà maintenant a cassé les arrêts des bus, les vitres des arrêts du bus. Par le passé, il y avait des bus d'affaires, maintenant on aurait en prendre un certain.
0: Ah ben ça c'est sûr.
2: C'est un défouloir.
0: Oui, tout un énat de cassables, tu casses.
2: Voilà, tout à fait, oui. Les malheureux, hein, mais bon.
0: Et
2: je n'ai pas le prix.
0: Ben, justement. À pas d'autres pays, ça.
2: Voilà, tout à fait.
0: Après, au même pays, on connaît.
2: Je connais. C'est ça le pire.
0: Et votre prénom, c'est comment?
2: Moi, c'est Stéphane.
0: Stéphane. Ok, ben Stéphane, ben en tout cas, ben merci bien. Et puis, nous va passer l'annonce là où les antennes, passer l'annonce pour.
2: Voilà, tout à fait. Donc, me laisse. Ben, me rappelle, hein, c'est le au nom de Vira Foulé, Priyanka. Voilà, et ben c'est ça, appelle à moi. Hein.
0: Ouais, c'est ça, quel numéro?
2: Si la famille, si elle entend, ben, ouais, ou si la famille entend, il peut appeler à moi au 06 95 15 68 37.
0: 06 95 15 68 37.
2: Ah oui, voilà. Vous connaissez les pièces d'identité des tueurs à refaire, donc vous avez l'occasion de récupérer sa carte d'identité.
0: Ouais, ben ça c'est sûr, oui.
2: Voilà.
0: Ok, ben elle est bon, Stéphane. Merci bien en tout cas pour t'appel.
2: Eh ben oui, ben mais de rien, et bon courage à vous, c'est à tout, côté ben, comme ça, freedom. Hein.
0: Ben tiens, bon, il arrête pas, comme il dit.
2: Ah oui.
0: Allez, ben oui, bon courage aussi.
2: Merci.
0: Fais attention ou pas là-bas.
2: Ah, ça va, ça se passe impeccable.
0: Allez, bon. Allez, nous retrouve.
2: Allez, bye.
0: Bye. Donc voilà, Stéphane, hein, qui est chauffeur ou conducteur de bus à Paris, mais il dit machiniste. Hein. Donc il a retrouvé une pièce d'identité à Paris, à la gare de Saint-Lazare, dans son bus, pardon. Et du coup, cette pièce d'identité était au nom de Vira Poulet. Priyanka. Donc c'était dans le bus 27 et voilà, si jamais quelqu'un de sa famille ou elle-même nous entend, eh ben vous pouvez appeler Stéphane au 06 95 15 68 37. Allez, on continue et puis petite information hein, on avait Véronique qui nous avait appelé juste avant pour retrouver Monique de Salazy. Eh ben sachez que la voisine, non alors elle s'est présentée comme la voisine de Monique. Aurait appelé au standard pour avoir le contact de Véronique pour qu'ils entrent en contact pour pouvoir lui donner des nouvelles. Donc ça sent plutôt bon cette histoire et puis on espère qu'on aura des nouvelles de Véronique et de Monique hein, dès qu'elles se seront et qu'elles auront échangé quoi qu'on pourra les avoir à l'antenne. Donc là le standard leur a bien donné le numéro pour qu'elles puissent échanger avec la voisine. Donc en espérant que cette histoire aïe au bout, on attendra des nouvelles en tout cas. Allez, on continue avec vous, Freedom, bonsoir.
3: Oui, bonsoir.
0: Oui.
3: Ce serait pour passer une annonce, s'il vous plaît.
0: Bien sûr.
3: Alors, je suis sur le secteur de Sainte-Marie, donc je vendrai une moto, une Suzuki GSX-S1000, donc c'est d'accord. Pour une famille A et pas A2. Mm-hmm. La moto, elle fait 152 chevaux avec un shifter up and down, donc elle est équipée d'une 2000 Yoshimura. Mmh. Année 2022 avec pratiquement 23 000 km au compteur.
0: D'accord.
3: Donc, je la vends au prix de 10 500 € et je suis joignable au 06 93 45 44 20.
0: Au prix de 10 500 €, c'est une 2022.
3: C'est ça, oui, exactement.
0: Et elle a 22 000 km.
3: 23 000 quasiment.
0: 23 000 km.
3: Voilà.
0: Ok, ça marche.
3: Merci beaucoup, bon courage à vous. Bonne soirée.
0: Merci, bonne soirée à vous également.
3: Merci, au revoir.
0: Au revoir. Donc là, à vendre du côté de Sainte-Marie, une Suzuki GSX-S 1000 avec le shifter up and down et une demi-line également. Et puis, elle est de 2022 avec à peu près un petit peu moins de 23 000 km en vente à 10 500 €. Donc si jamais vous êtes intéressé, c'est du côté de Sainte-Marie au 06 93 45 44 20. Par ici, Freedom, bonsoir. Ben non, ce sera pas par ici. Par ici, Freedom, bonsoir.
4: Allô, bonsoir.
0: Oui, bonsoir.
4: Oui, j'appelle, c'est pour passer une annonce de vente, s'il vous plaît.
0: Oui, bien sûr, je vous écoute.
4: Merci beaucoup. Mm-hmm. Je vends une table à manger avec une table salon. Mm-hmm. Les deux tables sont vernies en bois marron, la table salon est ovale. Mm-hmm. Et après, je vends aussi une cuisinière 4 feux, tout en inox.
0: D'accord.
4: Après, je vends un paire de rangers et un paire de chaussures avec un short et deux chemises militaires.
0: Alors, redis-moi là.
4: Un paire de rangers avec une paire de chaussures.
0: D'accord.
4: Avec un short et deux chemises militaires.
0: Une paire de rangers, une paire de chaussures, un short et deux chemises militaires.
4: Oui.
0: Ok.
4: Et pour tout cela, il faut m'appeler au 06 92. 67 64 23. Je répète, 06 92 67 64 23.
0: Et c'est dans quel secteur?
4: C'est Sainte-Marie.
0: Sainte-Marie. Ok, ça marche.
4: Je remercie beaucoup Freedom.
0: Avec
4: continuation à toute l'équipe et bonne soirée à vous tous.
0: Avec plaisir, madame. Bonne soirée à vous aussi.
4: Merci. Au revoir.
0: Donc madame qui vend une table à manger et une table de salon ovale en bois verni marron, une cuisinière 4 feux en inox, une paire de rangers, une paire de chaussures et un short et deux chemises militaires. Donc si jamais vous êtes intéressé, ce sera du côté de Sainte-Marie au 06 92 67 64 23. Radio Freedom, bonsoir.
5: Bonsoir.
0: Oui.
5: Une chambre à louer. En colocation sur cette marée, il y a déjà deux personnes. De, comment dire, conteneur.
0: D'accord.
5: Ben c'est une colocation à 350 €. Mm-hmm. Il n'y a pas de demande de, pas de demande de CAF.
0: Pardon?
5: On ne fait pas de dossier de CAF.
0: Ah, d'accord, oui.
5: Voilà. Et donc, ben, je vous laisse le numéro, c'est 92 96 42 45.
0: Et vous me dites que c'est à 350 €, hein?
5: Voilà, 350 €, c'est une petite chambre dans une villa. Voilà, une vieille, une grande maison avec jardin.
0: D'accord.
5: Voilà, je suis bien content de vous avoir, hein, parce que c'est un combat, hein. À Aïe, aïe, aïe.
0: Oui, c'est vrai qu'il y a beaucoup, beaucoup d'appels, c'est vrai.
5: Tu n'as pas fait rien, hein.
0: Ouais.
5: Il y avait le numéro 5, occupé,
0: bonne soirée. Ça sonne occupé?
5: Hein?
0: Ça sonne occupé?
5: Ah oui.
0: Parce que normalement, ça sonne pas occupé, hein, parce que c'est selon les opérateurs. Normalement, votre opérateur, il est censé laisser sonner tout le temps. Quand vous appelez Freedom, oui, normalement, ça doit sonner tout le temps.
5: Il y a de monde en attente, hein, donc, ça mène pas la sonnerie, quoi.
0: Mmh.
5: Quand on est content, oui. Quand on met la sonnerie, il veut pas dire derrière ou, hein.
0: Ben, vous l'avez été patiente, ou la gueule, Aline, madame.
5: Moi, je suis contente. Donc, voilà, la maison est disponible, hein.
0: Mmh.
5: Et, donc, comme je dis, à 350, mais c'est pas de demande de carte. Donc, à votre devoir, avant de contacter. C'est bon?
0: Ok, ça marche.
5: Bonne soirée.
0: Allez, bonne soirée, madame. Au revoir.
5: Au revoir.
0: Donc la madame qui a une chambre à louer, donc elle a déjà deux personnes des trentenaires qui sont dans les chambres avec, enfin dans les chambres déjà, et encore une chambre de disponible à 350 €. Elle ne prend pas les dossiers de la CAF, donc si jamais vous êtes intéressé, c'est du côté de Sainte-Marie, 06 92 96 42 45. Radio Freedom, bonsoir.
6: Allô?
0: Oui, allô.
6: Ah, je me trompe peut-être de numéro de téléphone, là.
0: Ah, ben peut-être, parce que là, vous êtes sur Radio Freedom.
6: Mais justement, c'est vous que je voulais appeler.
0: Ah.
6: Je ne sais pas, c'est la première fois que j'appelle.
0: D'accord.
6: Je ne sais pas comment ça se passe. Je souhaiterais lancer une annonce suite à la perte de mon petit chien sur le tampon 3-mar.
0: D'accord. Eh ben écoutez, oui, c'est le créneau des petites annonces, donc allons-y.
6: D'accord.
0: Alors, vous avez perdu votre chien.
6: Oui, alors un petit chien, tout petit, petit gabarit, couleur feu, qui a normalement un petit collier rose au cou. Voilà, si elle ne le perd pas, avec un petit médaillon, avec un mot à l'intérieur, parce que c'est un chien qui a des problèmes au niveau digestif, qui ne peut pas manger de nourriture solide. Donc c'est un petit chien qui est voué à une mort certaine si elle reste dans la nature. J'aimerais vraiment, si des personnes m'écoutent, qu'elles jettent un œil aux alentours. Moi, je suis au chemin de l'Ermitage, des Trois-Mars. Donc, voilà, si jamais, voilà, les gens pouvaient ouvrir l'œil et essayer de repérer le petit chien, parce que...
0: Mais il est parti quand, le chien?
6: Comment?
0: Il est parti...
6: Là, ce soir, vers 18h et quelques. Oui, à peu près vers 18h. 18h11 à peu près, elle est partie. C'était une ouverture de portail. Elle a saisi l'occasion, elle est sortie et elle a tracé sa route. Je n'arrive pas à la retrouver. Là, je fais des rondes devant chez moi, un petit peu partout autour. Je ne parviens pas à la repérer. Donc, ça va être un petit peu compliqué en pleine nuit en plus. Donc, j'aurais voulu lancer un appel et demander l'aide et l'aide des personnes autour sur les 3-mars tampons. S'il voit un petit chien errant.
0: C'est quoi comme race de chien?
6: Alors, c'est Royal Bourbon, il n'y a pas de race. C'est un petit chien que j'avais récupéré dans la rue, d'ailleurs. Si on m'entend, est-ce que ce serait possible de jeter un œil et d'essayer de m'aider à repérer le petit chien? Voilà, je peux laisser mon numéro de téléphone?
0: Bien sûr, tout à fait, oui.
6: Alors, donc le 06 93 13 14 73.
0: 06 93 13 14 73.
6: Voilà, oui.
0: Et du coup, faire attention parce qu'il ne mange pas de nourriture solide. C'est vrai que quand on retrouve un petit chien et qu'il est soigné, on a tendance à vouloir donner un petit peu à manger et tout. Donc
6: exactement.
0: Ça peut être.
6: Exactement. Elle vomit tout. Elle ne peut manger que de la nourriture liquide. Donc elle pourra pas survivre à l'extérieur. Et ça m'inquiète vraiment. J'ai envie de la retrouver le plus vite possible.
0: D'accord. Voilà.
6: Si tout le monde pouvait jeter un œil, essayer de m'aider à la retrouver, vraiment, je serais infiniment reconnaissante.
0: Eh ben écoutez, madame, l'annonce allait bien passer. Et puis ben je vais la répéter à l'instant là. Je vous souhaite une très belle soirée et puis tenez-nous au courant si jamais vous l'avez retrouvée, d'accord?
6: D'accord, merci bien.
0: Merci à vous, au revoir. Donc là, c'était du côté de Tampon 3-mars, cette gentille petite dame qui a perdu Son chien, c'est un Royal Bourbon couleur feu, et qui est parti après une ouverture de portail. Il est parti collier rose au cou, avec un petit médaillon et un mot à l'intérieur. Et la petite particularité, c'est que le chien ne mange pas de nourriture solide. Donc voilà, ça s'est passé il y a peu de temps, vers il y a à peu près une heure et demie, du côté du chemin à l'Ermitage, tampon, 3 mars. Donc voilà, si jamais vous avez retrouvé ce petit chien couleur feu Royal Bourbon avec un collier rose au cou, ben vous appelez le 06 93 13 14 73. Donc voilà pour cette petite annonce. On continue. Freedom, bonsoir.
7: Oui, bonsoir.
0: Oui, allô.
7: Bonsoir.
0: Bonsoir.
7: Auditeur, auditrice concernée,
0: oui,
7: ou intéressée elle-même, je peux louer mon petit véhicule de modèle ancien, ce qui est plus fiable,
0: d'accord,
7: à une personne sérieuse présentant de bonnes garanties, ceci à compter du 15 juin, pour une durée de 2 mois, à Sainte-Marie. Voilà, on va discuter davantage quant au forfait, montant de caution, voilà.
0: À partir de quelle date vous m'avez dit?
7: 15 juin, lundi 15 juin.
0: D'accord. Et c'est quoi comme véhicule?
7: Une Saxo Citroën.
0: D'accord. Et du coup, vous pouvez le louer pour une période de 2 mois.
7: Voilà.
0: D'accord, ok. Et vous êtes dans quelle ville, vous m'avez dit?
7: Sainte-Marie.
0: Sainte-Marie. Ok, et bien écoutez, ça marche. Hein. Je vais les laisser.
7: Les modalités, donc, avec la personne, parce qu'il faut quand même que je fasse le tri, que je juge, etc. Voilà, mais c'est pour rendre service, on m'a rendu service, donc j'aimerais rendre la monnaie de la pièce.
0: D'accord.
7: Mais je veux tomber sur quelqu'un comme un bon père de bonne famille. Voilà. Quand t'as, quand on a un objet entre les mains, il faut en prendre soin. Des fois, on loue un truc chez dans une société, c'est pas à soi,
0: Oui,
7: que si c'est personnel.
0: Ouais. Écoutez, laissez votre numéro de téléphone.
7: 06 93 44 75 55.
0: 06 93 44 75 55.
7: Voilà, bonne soirée.
0: C'est bien noté, bonne soirée à vous. Au revoir.
7: Au revoir.
0: Donc, on a là un monsieur qui souhaite louer son véhicule, un ancien véhicule, une Citroën Saxo, pour une période de 2 mois à partir du lundi 15 juin du côté de Sainte-Marie. Donc, si vous êtes intéressé, 06 93 44 75 55. Radio Freedom, bonsoir.
8: Allô, bonsoir monsieur.
0: Oui, bonsoir.
8: Oui,
0: il faut juste couper la radio avant, s'il vous plaît.
8: Oui, déjà coupé, là, juste comme
0: ça. Ah, super.
8: Il y a un moment approché. Bon, voilà, comme monsieur, c'est un appartement ou une maison ou un locataire, un T1, sur Saint-Pierre, Tampon, dans la ville de Tampon, Saint-Pierre aussi pareil, et puis à Petite-Île.
0: D'accord.
8: Et comme j'ai travaillé à Saint-Pierre, ben, mieux d'avoir un appartement ou un studio ou une maison à terre. Si quelqu'un pour louer, il donne mon numéro de téléphone.
0: C'est quoi le budget à peu près que vous gagnez mettre dedans? Vous connaissez déjà?
8: 500, 600. Ça dépend comment il est aussi la maison.
0: C'est oui, bien sûr.
8: C'est plus de valeur. C'est plus petit, il peut plus moins de valeur.
0: Oui. Non, mais Aoum veut dire pour que les gens, souvent, il y en a un ordre d'idée du budget que vous pouvez avoir à disposition.
8: Oui, mais moi, c'est 500, 600. Mais il ne gagne pas l'APL, la carte.
0: Oui. Donc ça va sur une base de 500-600. Après, si c'est un petit truc qui vaut moins, moins.
8: Plus bas. Mais après, oui, il ne faut pas base sur la carte. La carte, il n'y a presque pas.
0: Oui.
8: Mais voilà.
0: Donc on les alentours de 500-600 €, que ce soit un studio, ou bien une petite T2, ou bien une petite affaire à terre.
8: Ou une maison à terre, c'est pas grave. Mais après, nous discutons pour le prix, elle est normale.
0: Oui, bien sûr.
8: Voilà.
0: Et donc là, actuellement, où ça ou là?
8: Ben là, on a un petit studio, mais il est trop petit, et puis pas moi, écoute, une idée.
0: Ah, d'accord, ok. Elle est bon, elle laisse le numéro de téléphone, alors.
8: 06 92 55 47.
0: Oui, il est bon.
8: 06 92 47 55 47 26.
0: 06 92 55 47 26.
8: Voilà, si tu en réponds à un pied, toutes les propositions, ben, mieux changer, parce qu'ici, il est petit, et il n'arrive pas à comprendre moins dans la petite.
0: La petite île aussi, ouais, dis-moi.
8: Hein? Oui, la petite île aussi, pas grave.
0: Ok.
8: Il n'y a aucun mitrovail qui s'intéresse et...
0: Ben, les beaux, les notés.
8: Il y a que ça, Mégane, passer la PL, la PL. Mégane,
0: oui.
8: Il ne compte pas Mégane, hein, le président.
0: Moi, il pas grand-chose.
8: Non, mais gagne... si vous ne gagnez pas,
0: hein. Oui, oui, non, vous gagnez juste pour acheter un service à manger, ça même.
8: Ah, mais non, là, mais s'il donne à moi, là, mais... Il vaut mieux, il donne pas.
0: Bon, ben, les bons, alors, bonne soirée à vous.
8: Merci,
0: là, vous. Allez, au revoir.
8: Allez, bon courage.
0: Merci, bonne soirée. Allez. Allez, je suis monsieur qui recherche un appartement T1 ou T2, de Saint-Pierre, Tampon ou Petite-Île, aux alentours de 500-600 euros, ou un petit peu moins. C'est ce que vous avez, 06 92 55 47 26, si jamais vous avez quelque chose à proposer. Allez, une dernière petite annonce très rapidement, là. On a encore une petite minute très rapide. Freedom, allô? Ben, allô? Oui, Freedom, bonsoir.
9: Oui, bonsoir.
0: Oui.
9: Moi, je vends des cocos bien jaunes.
0: Oui.
9: Pour la cérémonie tamoul.
0: Ah! Coco bien jaune, cérémonie tamoul.
9: Qui n'est pas plus chien, il vend 2,50 € pièce, il y en a une vingtaine.
0: Cérémonie tamoul, 2,50 € unité.
9: Il y en a une vingtaine, dispo 20 ou 25.
0: Dispo une vingtaine, ok. Qu'a écouté ça?
9: Mais bite Sainte-Marie, là-bas.
0: Sainte-Marie, là-bas. Ok, un numéro de téléphone?
9: 06 92 87 36 31. 06 92 87 36 31.
0: Ok, ben, il est bon.
9: Bye, à bientôt, merci.
0: Merci, allez, bonne soirée, au revoir. Donc la coco bien jaune pour cérémonie tamoul éventuellement, à 2,50 € unité. Et puis monsieur a en disponible une vingtaine, 20-25 coco à peu près, du côté de Sainte-Marie-la-Mar, si jamais vous êtes intéressé, 06 92 87 36 31. Et puis ben moi je vais vous laisser avec le journal de la 2PRL, et puis on se retrouve dans quelques instants pour la chaleur tropicale.
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11: Bonsoir à tous. Des éléments trouvés sur le terrain dans l'affaire de la disparition de la jeune Liana dans le Gers. Le point de la gendarmerie cet après-midi, alors que la collégienne reste introuvable depuis vendredi. Elle a disparu dans le secteur de Fleurance. En parallèle, un homme de 41 ans a été mis en examen pour enlèvement et séquestration et placé en détention provisoire. 170 à 180 gendarmes sont encore mobilisés sur le terrain. La justice passera, promet Sébastien Lecornu après les débordements ce week-end en marge des célébrations du sacre du Paris Saint-Germain. Le Premier ministre a évoqué des images lamentables lors des questions au gouvernement à l'Assemblée cet après-midi. Pour rappel, plus de 890 personnes ont été interpellées, en hausse de plus de 45% par rapport à 2025. Patrick Poivre d'Arvor visé par 2 nouvelles plaintes pour agression sexuelle. Au total, 13 femmes accusent l'ancien journaliste de TF1 de viol et d'agression sexuelle. Les deux dernières plaignantes étaient âgées d'une vingtaine d'années au moment des faits. Ce drame en Moselle, une femme de 37 ans a été retrouvée morte hier soir à Sarreguemines. Son conjoint a été placé en garde à vue. Le procureur de la République précise qu'il s'est présenté spontanément au commissariat en avouant avoir étranglé la victime. Le couple a un enfant de 3 ans. C'est une grande première. L'intersyndicale de Décathlon appelle à la mobilisation nationale des salariés samedi. Les syndicats demandent une augmentation des salaires alors que l'entreprise spécialiste des articles de sport a enregistré un bénéfice net en hausse l'année dernière. La France vient de connaître son printemps le plus chaud jamais enregistré, avec une moyenne de 13,8 degrés selon Météo France. Avec un mois d'avril très peu arrosé, ce printemps affiche également un déficit de précipitations de 30% et devient l'un des 10 les moins arrosés sur la période 59-2026. Et puis c'est le rendez-vous traditionnel avant chaque grande compétition. Emmanuel et Brigitte Macron sont allés à Clairefontaine aujourd'hui. Le couple présidentiel a passé un moment avec les joueurs de l'équipe de France à quelques jours du Mondial. Très bonne soirée.

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Ce titre de Simple Minds, Don't You Forget About Me. Titre de 1985. Vous aurez également à suivre la programmation de Freedom 2, Claude François, dis-lui. Don Johnson également. Tell it like it is. Et puis vous aurez Michel Fugain avec Les gens irremplaçables. Du côté local, vous aurez Éclair, Route du Littoral. 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
1: Allez, c'est parti. Nous tiens bon, nous lag pas comme il dit. C'est parti, c'est parti. Cette émission Chaleur Tropicale qui commence dès maintenant et c'est jusqu'à minuit. On va passer 4 heures ensemble là, dans la joie et la bonne humeur, Miss Pierre. Et vos appels au 02 62 99 12 00 pour passer vos petites annonces, messieurs. Ensuite, vous avez le 99 13 00 pour les couples et les dames qui souhaitent passer leur annonce. Et puis, vous avez le 99 11 00 pour la libre antenne. Vous pouvez parler de ce que vous voulez, que ce soit les casses, les émeutes, le foot, et peu importe les sujets que vous voulez aborder. Allons-y gaiement, comme il dit. Allez, et puis tout à l'heure, hein, on regardera, comme je vous dis à chaque fois, on regardera les petits messages que vous nous envoyez au 06 92 91 5000. On prendra le temps de les lire tout à l'heure ensemble. Et puis, vous avez également le répondeur enregistreur, la Moukatali, sur lequel vous pouvez laisser un petit message, un petit moukatage sur les 02 62 21 08 08. Allez, sans plus tarder, allons tout de suite vous rejoindre à l'antenne. Freedom, bonsoir. Allô?
2: Oui, bonsoir.
1: Bonsoir.
2: Voilà, je vous appelle pour passer un coup de gueule.
1: Ah! Je croyais que c'était une petite annonce, moi.
2: Non, non, non.
1: Alors, qu'est-ce qui se passe?
2: Ça fait un mois. J'ai déjà appelé deux fois la CDA. Mm-hmm. Donc, j'ai déjà passé encore un coup de gueule sur Freedom. Ça fait deuxième fois que je passe mon coup de gueule. Mm-hmm. Donc, ça fait un mois cette semaine que j'ai pas de télé. Il faut monter sur l'immeuble en haut, faire un truc en haut pour l'antenne, pour réparer l'antenne. Pour soit tourner ou soit un câble qui est cassé, je sais pas.
1: C'est quoi que vous utilisez comme télé? C'est la TNT?
2: Oui, la TNT.
1: Ah. Et du coup, c'est la SDA qui a fait installer l'antenne en haut et là, il y a un problème avec et du coup, ils ont pas bougé plus que ça.
2: Non, ils bougent pas.
1: Ben, comment on fait pour regarder télé où?
2: Ben, je regarde pas, moi, je m'ennuie le soir, moi. Je regarde, je vois un petit bout de tête, un petit bout de peur ici, un petit bout de par là, il brouille. Ben.
1: Il mange un tigre, là!
2: Oui, il cause pas, il voit l'image qui brouille.
1: On regarde la télé muet, alors?
2: Ouais, ben, voilà.
1: Télé muette.
2: Voilà.
1: Oh là là.
2: Ben,
1: et du coup, là, ça fait un mois?
2: Oui, ça va faire un mois cette semaine.
1: Et ils ont dit quoi, les CDR?
2: Ben oui, parce que j'ai appelé la plateforme, ils m'ont dit, bon, ben, ils vont envoyer un technicien pour réparer, ils vont faire monter l'information, je sais pas, ça, il est l'information, mais peut-être ça dépasse les étoiles ou quoi, mais...
1: Moi, l'information, ils remontent chez les autres là-bas, il a toujours pas... Pourtant, il me semble que c'est pas le truc le plus compliqué à réparer, quoi.
2: Ben non, ben c'est juste monter ou tourner l'antenne ou je sais pas. Parce qu'au début, il y avait un peu de vent.
1: Et vous pensez que c'est le vent qui a fait bouger l'antenne?
2: Ben je sais pas. Franchement, ça vient d'en haut. Nous, on a déjà déplacé. J'ai dépassé la télé, j'ai mis dans la chambre pour voir si c'est pas la prise du câble. Non, non.
1: Pareil même.
2: Pareil.
1: Oh là là, un mois sans télé. Et Vivi.
2: Franchement, la CDA, la Freedom, là, il ne faut plus appeler Radio Freedom, hein, il faut appeler Radio SDA.
1: Mais parce que tout le monde a un problème.
2: Voilà.
1: On va faire la demande avec Camille Sud, alors. On va dire rebaptise à nous la radio SDA.
2: Oui. Oui, mais là, on connaît plus, c'est quand on appelle la CDA. On connaît plus si c'est vous ou si c'est la vraie CDA.
1: Surtout si on nous appelle pour être logé, ça va être compliqué. Hein.
2: Ah, ben oui.
1: Ceux qui cherchent un logement, on pourra pas faire grand-chose, malheureusement.
2: Ben, qu'est-ce qu'il faut faire là pour la télé?
1: Eh ben là, c'est une bonne question. On va lancer un appel aux personnes de la CDA. Hein. Après, ce que je peux éventuellement vous dire, c'est si vous pouvez appeler la journée. Comme ça, la journée, vous avez peut-être un peu plus de chance que les gens nous écoutent, même la SIDR et tout, et qu'ils puissent réagir. C'est quelle résidence ça?
2: Résidence Fermont.
1: C'est où ça?
2: Saint-Pierre.
1: résidence Fayamont Saint-Pierre. Et du coup, vous êtes la seule à être dans ce cas-là?
2: Ben, il y a un autre aussi qui était sans télé aussi, je sais pas, je l'ai plus vu, donc cette personne.
1: Ben, elle est jolie. C'est
2: puissant, hein?
1: Ben oui.
2: Ah ben, parle plus, c'est plus joli, là. C'est le gros bouquet, là.
1: Et là, vous regardez quoi? Vous avez des trucs sur votre téléphone pour pouvoir regarder un petit peu le soir, tout comme ça?
2: Ah non, il est trop petit pour moi.
1: Oh là là. Ben oui. Ben c'est compliqué, là, du coup. On va demander aux gens de la SIDA, s'ils nous écoutent, de pouvoir réagir à résidence Fayamont à Saint-Pierre. Que ça fait un mois que madame n'a pas de télé et qu'il y a une antenne de TNT à réparer, quoi. Enfin, une antenne physique.
2: Ça se peut le casser aussi, qui sait-on?
1: Eh ben, si ça fonctionne pas, comme vous dites, c'est certainement ça. Mais si vous n'avez pas accès aux chaînes de la TNT, c'est que certainement les autres habitants de cette résidence aussi n'ont pas accès. Hein. Après, peut-être que eux, ils passent par les opérateurs et tout, par Internet.
2: Voilà. Mais... eux, ils ont. Mais bon...
1: Vous avez votre TNT, ça vous suffit, c'était bien, quoi.
2: Voilà, ça me suffit, oui.
1: Mais là, rien. Ok, TNT.
2: Ben oui, ben, je veux faire comment, là? Franchement, j'en ai marre. Hein.
1: Vous tournez les pouces, là? Vous jouez les batailles de pouces?
2: Non, je...
1: Je
2: regarde, je joue un peu sur mon téléphone, petit jeu, et voilà, et je vous écoute aussi de temps en temps.
1: Heureusement, on est là encore.
2: Ben oui, c'est quand ça s'y fait bien, là c'est bien.
1: Ben je vais dire à Camille Sud, il faut qu'on remette la télé Freedom, là, parce que madame à Saint-Pierre, elle n'a pas de télé, là, c'est pas normal. Nous, on va diffuser nos télé Freedom.
2: Oui, pourquoi Camille Sud, il ne vient pas mettre un antenne sur notre toit aussi, lui?
1: Ben, mademoiselle Ali. Mademoiselle Ali, s'il ne gagne pas faire une affaire, là. Ouais, ben. Diego a dit après, va appeler Ali papa. Ah, ben, nous fait l'annonce hein, pour la SIDR, si jamais ils nous entendent là, qu'ils puissent agir à résidence Fayamont à Saint-Pierre. On est bon? Et puis, n'hésite pas à rappeler la journée, comme ça, Benaï a peut-être un petit peu plus de chance que Benaï écoute et qu'il réagit, quoi.
2: Demain, appeler.
1: En créneau de jour.
2: Vous appelez?
1: Oui, appelle Freedom au créneau de jour, parce que ben il y a forcément les gens qui travaillent.
2: Ils sont à table, fatigués, ils sont à table en train de manger là.
1: Ah ben après, si on a de la chance, on tombe sur quelqu'un de SIDA qui écoute Freedom. Mais si on n'a pas de chance, ben écoute que la journée.
2: Ben la journée ils travaillent déjà, la journée ils travaillent. Ils n'ont pas le temps d'écouter.
1: Ah si, ils écoutent bien Freedom, parce qu'ils savent que les locataires, ils appellent souvent Freedom parce qu'il y a des problèmes.
2: Ben c'est quelqu'un qui a rien à faire alors.
1: Ben peut-être qu'ils n'ont pas trop de travail, hein, vu que quand il y a des choses à faire, ils ne viennent pas.
2: Mais franchement, là, il y a tout le monde qui appelle, là, pour les problèmes là. Ben eux, ils font quoi dans là-bas?
1: Moi, je m'en demandais. Zot, logement, on n'a pas de problème, Zot?
2: Bah.
1: Eux, ils ont des beaux logements, il n'y a pas de souci, tout va bien. Vous avez des problèmes avec le logement? Ben, c'est pas eux, hein. Eux, ils n'ont pas de problème.
2: Et en plus, c'est nous qui donne travail.
1: Peut-être que vous avez trop de travail, vous n'y gagnez pas.
2: Sans nous, ils ne travaillent pas.
1: Ah ben, ça, c'est sûr.
2: Il n'y a pas de SD, hein. Franchement, qu'est-ce qu'ils font avec l'argent?
1: On pose la question en tout cas et puis ben restez à l'écoute si jamais il y a des gens qui souhaitent réagir par rapport à ça. Et puis comme je l'ai dit, hein, n'hésitez pas à renouveler l'annonce en journée.
2: D'accord. Ok.
1: Bon ben merci bien en tout cas. Je vous souhaite une très belle soirée.
2: Merci pareillement. Je vous remercie.
1: Merci.
2: Bonne soirée. Au revoir.
1: Allez, on continue avec vos petites annonces. Allons-y tout de suite, hein, tout de go. Freedom, bonsoir.
3: Oui, bonsoir, Bastien.
1: Oui, à lui-même.
3: Ah, bonsoir tout le monde. C'est pour une annonce, c'est possible, hein, maintenant?
1: Oui, bien sûr.
3: Ah ben d'accord, ok, ah ben je revois. Ben j'ai 62 ans, je suis du sud.
1: Mm-hmm.
3: Et je m'appelle Eric.
1: Ok.
3: Et je recherche une femme du type créole blanche ou métissée clair.
1: Mais toi t'es comment toi?
3: Tout pour, pardon?
1: Toi t'es comment tu m'as dit?
3: Eric, je m'appelle.
1: Oui, mais tu es comment physiquement?
3: Ah, physiquement, bah, j'ai 62 ans, grisonnant, sportif.
1: Mais tu fais quoi comme sport?
3: Je fais de la course de montagne et du vélo.
1: Grand raid et tout ça, là?
3: Ouais, ouais, j'ai fait 7 fois, ouais.
1: C'est vrai?
3: Bah oui.
1: Ah ouais, moi j'ai dit ça comme ça pour rigoler, je pensais pas.
3: Un truc sur votre copain qui faisait du grand raid, là.
1: C'est ça, Mathias?
3: Ouais, je suis jamais tombé sur lui, mais bon, j'appelle pas quand lui il est là, mais bon.
1: Lui il fait Timol. Que... Il fait Timol, lui, Timol.
3: Ah, possible, mais, mais moi j'ai fait 4 fois dans les 15 pour lui. Hein.
1: Non, c'est pas vrai.
3: Bah oui, oui, mais bon, après je vais pas m'étaler, plein de gens me connaissent, mais bon.
1: Ah ouais?
3: Là, surtout le. Oui.
1: Ah, donc c'est pas. C'est pas...
3: même un sponsor.
1: C'est pas un petit sportif, c'est vraiment sportif, quoi.
3: Mais c'est pas cette année ni l'année dernière, ça fait dans mon époque que j'ai fait, je dirais, bon, je dirais pas toute l'époque, hein, je raconte pas tout.
1: Oui, oui.
3: J'avais un sponsor quand je faisais, j'avais Salomon comme sponsor.
1: Ah, ah.
3: Je vais te dire un truc, je courais à l'époque de Thierry Teixeira, tu connais Thierry Teixeira?
1: Oui, ben oui, bien sûr.
3: Bah, je courais à cette époque-là, on avait le même sponsor.
1: Ah, ah. Ah ben là, avec tous les indices, là, les gens, ils vont repérer vite fait, hein, Eric.
3: Ouais, grave. Bon, maintenant, je vais pas aller plus loin.
1: Ouais.
3: Pour information, Eric, c'est mon pseudo. Hein.
1: Oui, oui, oui, oui. Ah oui.
3: Les autres, moi, on dit pas le médecin.
1: Ah, ben oui, oui, il n'y a pas de mal à ça. Hein.
3: Bon, après, la personne qui va m'appeler, je saura mon prénom pour de vrai. Mais
1: bien sûr.
3: Autrement, je cherchais surtout une femme pour le 4 juillet, pas seulement, mais
1: c'est. Ouais, c'est ça, Amiti.
3: Non, mais c'est le 4 juillet, c'était pas pour seulement, mais c'était pour parce que j'ai un dîner dansant.
1: Oui.
3: Alors que les femmes écoutent bien, j'ai un dîner dansant ce soir-là, le 4 juillet, et j'aimerais qu'une femme m'accompagne et puis ben, je vous donne un mois pour la rencontrer en fait.
1: Oui.
3: Et tu vois, de maintenant jusqu'au 4 juillet, et si j'arrive à rencontrer une femme, comme j'ai dit, du type créole blanc et métissée clair.
1: Voilà. Ouais.
3: Il aurait entre 50 et 60 ans, mais si elle est intéressée par mon dîner dansant, ça va se passer dans le sud. Le dîner dansant dans une salle très connue.
1: Mm-hmm.
3: Et ça, je lui donnerai les précisions par la suite.
1: Et donc, si tu tombes quelqu'un qui correspond à tes critères et que ça match, tu lui offres la place du dîner dansant.
3: Entre-temps, si elle fait du sport, tout ça. En fait, c'est une soirée sport, en fait. C'est des gens, c'est une association de trail qui fait.
1: C'est un truc payant.
3: Bah, c'est moi qui paye, je payerai pour la dame.
1: Ah, mais c'est ce que j'allais te dire, c'est ça. Si tu trouves quelqu'un qui match et tout, tu lui offres sa place de dîner dansant, du coup.
3: Mais par contre, moi, je lui donne quand même au moins 15 jours là pour la rencontrer. Parce qu'il faut que je sois sûr pour payer la place, tu vois ce que je veux dire. Je ne vais pas attendre le 3 juillet pour dire ah, ben j'ai rencontré quelqu'un, je vais payer alors qu'il n'y aurait plus de place.
1: Oui, oui, bien sûr.
3: Il faut que j'ai un laps de temps. Comme ça, je peux faire le nécessaire.
1: Il faut anticiper un minimum.
3: Oui, pour avoir les tickets et tout ça, pour y aller.
1: Oui, oui, bien sûr. Oui.
3: Donc voilà, je cherchais une femme pour aller dans le dîner dansant. Et après, si c'est une femme qui fait du sport et qu'elle a entendu un peu ce que je fais, comment je suis, si elle est un peu comme ça, ça me plairait bien aussi. Hein. Et je bois pas, je fume pas, bien évidemment.
1: Oh, bien évidemment. Pourquoi bien évidemment? Il y a des gens qui font le grand raid et qui ouais, boivent un petit coup et qui fument, quoi.
3: Oui, un petit coup, mais moi je vois pas, je suis me passé encore plus. Pour moi, c'est mieux.
1: Mm-mm.
3: Voilà, après ça n'empêche pas elle, si elle boit son coup, c'est pas un problème.
1: Hein. Oui, bien sûr, oui.
3: Voilà. Et donc, voilà. Ben, donc, pour le 4 juillet déjà, mais il faut que, à partir de ce soir jusqu'à au moins 15 jours, là, il faut que je rencontre cette femme pour pouvoir acheter des billets.
1: Ok, donc, ouais, voilà. T'as un timing bien précis, oui, quoi.
3: C'est pas ma faute, faut pas attendre le dernier moment et puis on me dit ah il n'y a plus de place, c'est des trucs comme ça, vous voyez. Mais je m'y prends bien en fait, parce que j'ai quand même on est quand même le 3 aujourd'hui, non, c'est ça?
1: On est le 2.
3: On est à un mois et deux jours du truc, alors donc on a le temps. Ok.
1: Ok, ça marche.
3: De m'avoir pris. Alors mon numéro c'est 06 92 10 81-82.
1: Donc, 92-10-81-82.
3: Voilà, merci beaucoup.
1: Pour Eric du Sud, 62 ans, mesdames, si vous êtes intéressés.
3: Allez,
1: bonne soirée à toi.
3: Bonne soirée à tout le monde, bye, ciao.
1: Allez, ciao. Voilà, Eric, quand même très sportif, hein, qui a fait le grand raid avec des très très très belles performances il y a quelques temps de cela. Et donc voilà, c'est quelque chose de toujours intéressant, je trouve. Donc si mesdames, vous êtes intéressées, 06 92 10 81 82. Alors, on a une femme maintenant qui souhaiterait passer une petite annonce. On va avec Sophie. Sophie, bonsoir.
4: Oui, bonsoir.
1: Comment ça va bien?
4: Oui, ça va, la fille.
1: Oui. Alors que ça l'a fait.
4: Je m'appelle Sophia, j'ai déjà passé des annonces.
1: Sophia?
4: Mais oui, oui.
1: Ah, d'accord, ok, oui.
4: Mais ça n'a pas marché.
1: Ah! Mais tu as eu des appels?
4: Oui, j'ai eu des appels, des numéros qui ne répondent pas.
1: Oh là là!
4: Beaucoup de menteurs aussi.
1: Des mensongers?
4: Voilà.
1: Ah, Sam, il aime ça. Voilà. Et pourquoi tu dis menteur? Qu'est-ce qu'ils ont dit?
4: Ben, ils veulent pas de rendez-vous, ils veulent plutôt des renseignements téléphones, si vous avez des grosses fesses, si vous avez des grosses fesses.
1: Oh là là! C'est pas vrai.
4: Voilà.
1: Mais après, ben, là, là c'est comme ça, là. Ben, ils peuvent pas prendre de rendez-vous avec toi, Sophia.
4: Mais oui, ils veulent faire l'amour au téléphone, pas moi.
1: Parce que s'ils prennent des rendez-vous, ben, cette madame va voir Azot.
4: Voilà. Ben, ce soir, je m'en pique un nez. Le numéro des gens. S'ils veulent prendre mon annonce, ils prennent. Mais pas pour me dire n'importe quoi.
1: Ouais.
4: Et je vais passer une annonce sérieuse, par contre.
1: Alors, toi, tu es où, toi, Sophia?
4: Saint-Denis.
1: Saint-Denis. Et tu as quel âge?
4: 62 ans.
1: 62 ans, d'accord. Alors. Du coup, tu es comment un petit peu? Et puis, l'homme que tu recherches, il doit être comment?
4: Je suis Catherine.
1: Ouais.
4: Cheveux creuses, coucou.
1: Mm-hmm.
4: 1m65.
1: Tu te coiffes au carré, quoi?
4: Oui, c'est ça.
1: Ouais, d'accord, ok. Au carré ou bien à la garçonne?
4: Non, c'est à découvert.
1: D'accord, ok.
4: Après, je cherche quelqu'un de mon âge, plutôt, parce qu'il y a plutôt jusqu'à 65, pas plus loin de Saint-Denis, jusqu'à Saint-Benoît.
1: D'accord.
4: Malbas.
1: De quoi?
4: Malbas, non, je suis créole.
1: Pas de Malbas.
4: Voilà.
1: D'accord. Donc Saint-Denis à Saint-Benoît, mais nous sommes Saint-André, ne passe pas à Saint-André.
4: Non, Saint-André, non.
1: Ouais, trop mal bas, c'est tendu.
4: C'est vous qui dites.
1: Oh là, vous n'avez pas dit non, hein?
4: Jusqu'à Saint-Paul.
1: Okay. Ok, Saint-Benoît jusqu'à Saint-Paul.
4: Voilà.
1: Ok.
4: Et après, je ne vais pas à personne pour payer mon loyer. Je sais payer mon loyer.
1: Mm-hmm.
4: Parce qu'il y a des personnes qui croient qu'on cherche un homme pour des trucs comme ça. Moi, je veux bien quelqu'un. Si on entend avec, mais au moins 3 mois. C'est pas tout de suite. Hein.
1: 3 mois, c'est-à-dire 3 mois, pourquoi?
4: Pour rencontrer la personne, au moins on va se connaître, tout ça.
1: Ah voilà. 3 mois, oui, mais 3 mois, c'est-à-dire 3 mois à discuter au téléphone?
4: Non. Non, non, non.
1: Ah, 3 mois, oui. 3 mois, ah, 3 mois de décès.
4: Ah,
1: trois,
4: oui,
1: mois,
4: voilà.
1: 3 mois d'essai, c'est comme ça, c'est pas bon, il rupture contrat, rupture conventionnelle.
4: Voilà, voilà.
1: Casse son CDI tout de suite.
4: Oui, parce qu'il y a beaucoup qui disent qu'ils ne boivent pas, mais après, un petit peu plus tard, on voit qu'ils boivent.
1: Mais non, parce que c'est ça, quand c'est comme ça, Sophia, c'est quand c'est comme ça, ils ne boivent pas. Ils têtent la bouteille. Ça s'appelle pas boire.
4: Mmh.
1: Et donc, toi, tu bois pas du tout?
4: Ah non, jamais.
1: Jamais, jamais. Tu as jamais goûté, même pas?
4: Jamais. Non, même pas.
1: Oh là là. Et tu fumes?
4: Non.
1: Oh là là. Et...
4: Est-ce quelqu'un sérieux, par contre?
1: Oui. Mmh. Donc, c'est pas pour une aventure, c'est vraiment quelque chose de très sérieux.
4: Mais c'est pas encore un enfant à l'école, hein. C'est pas les enfants à l'école. Je joue pas comme ça, je joue pas avec les sentiments des personnes.
1: On joue pas canette.
4: Voilà.
1: et là, ça fait combien de temps que tu recherches quelqu'un là?
4: Ça fait, j'ai fait 3 ans.
1: 3 ans, et la dernière relation, ça avait duré combien de temps?
4: 10 ans.
1: Et pourquoi ça s'est arrêté?
4: Il avait la maîtresse.
1: Oh là là! Et comment tu as appris ça?
4: Ben, je peux pas dire.
1: Ben pourquoi?
4: Non.
1: Ça te ramène des mauvais souvenirs?
4: Voilà.
1: Ah, d'accord. Ok, mais je respecte. Mais maintenant, il dérange, moi, j'ai envie de savoir. Donc l'homme que tu recherches, donc c'est pas un malbar, et quelqu'un qui est très sérieux, pas des petits plaisantins.
4: Voilà.
1: Et qui va faire 3 mois d'essai, 3 mois à discuter avec toi, 3 mois s'il faut se voir et tout, pour après décider si on se met ensemble vraiment.

0: Oui. Bon, ben, Sophia, tu sais comment ça se...
1: Popeye aussi, je ne vais pas voir ce soir.
0: Qui ça?
1: Popeye aussi, je ne vais pas voir.
0: Oh, t'es Popeye, la réputation comme ça?
1: Voilà, parce que Popeye, il nous raconte des histoires, hein.
0: Oh lolo, Popeye raconte des histoires, alors. Tu n'aimes pas les épinards?
1: Voilà, j'aime pas les épinards aussi.
0: Oh lolo, lolo, lolo. Beau Popeye, hein, balle perdue, beau Popeye, là. Bon, ben, Sophia, tu sais comment ça se passe? Comme d'habitude, ben, tu rappelles dans une dizaine de minutes à peu près, le temps que les hommes qui souhaitent te rencontrer laissent le numéro au standard. Et après, tu rappelles dans une dizaine de minutes et tu récupères les numéros dans ton petit carnet.
1: Ok, merci beaucoup.
0: Merci à toi, je te souhaite une belle soirée.
1: Merci, au revoir.
0: Merci, allez, au revoir. Donc voilà, messieurs, Sophia, 62 ans, du côté de Saint-Denis, elle cherche quelqu'un entre Saint-Benoît et Saint-Paul, de préférence pas de Malbar, et quelqu'un qui est au maximum 65 ans. Et c'est pour quelque chose de sérieux, c'est pas pour une aventure, messieurs. Hein. Donc, toutes celles les habituées, appelées, et ben, les zouaves, envie de dire, là, ben, zouaves d'habitude, là, qui appellent et qui pas trop, trop, comme ça, tu veux, là. Ben, pas la peine d'appeler, pas la peine de payer le temps, d'accord? Bon, alors, on continue avec vos appels. On va aller par ici, tiens. Freedom, bonsoir. Eh ben, ah, ah. Écoutez, où ça va, alors? Comment il fait, là? Allez, on va aller par ici. Freedom, bonsoir.
2: Allô, bonsoir.
0: Bonsoir.
2: Je veux passer une petite annonce, s'il vous plaît.
0: Bien sûr.
2: C'est Michael du Tampon. Je suis brun, yeux marron vert.
0: D'accord.
2: 1m80. J'ai 50 ans, je souhaiterais rencontrer une femme de 45 ou 40, 60 ans pour aventure et plus si entente.
0: Plus si affinité, quoi.
2: Voilà, voilà.
0: Quel âge, m'as dit, tu as?
2: 50 ans.
0: 50 ans. Un demi-siècle.
2: Oui, j'ai un demi-siècle, oui, je suis immortel. Je fais pas.
0: ça fait de toi immortel, effectivement, oui. Alors, Michael.
2: Oui.
0: Quels sont tes atouts?
2: Mes atouts, ben, j'ai du charme, j'ai de l'humour, j'aime bien danser, j'aime bien chanter, j'aime bien rire, j'aime bien plaisanter. C'est déjà une qualité quand même.
0: Ben, c'est déjà pas mal, effectivement, oui. Quand tu dis que tu as du charme, ça veut dire?
2: Ben, souvent, on dit que j'ai de beaux yeux. Ben, avant de toi, il y a plusieurs personnes qui me disent ça. Ça veut dire sûrement vrai.
0: Quelle couleur?
2: Marron vert.
0: Marron vert, oh là là là.
2: Ah oui, hein, ça éclate.
0: Ah, mais ça, c'est des yeux qui blessent.
2: Je sais.
0: Oh là là. Et tu m'as dit, tu mesures combien?
2: 1m80.
0: 1m80, t'es plutôt athlétique?
2: Je fais un peu de sport, mais je fais de la boxe, mais c'est en amateur, je suis pas professionnel, bien à vous, voilà.
0: Tu fais la boxe?
2: La boxe, ouais.
0: Tu fais la boxe, quelle boxe?
2: La boxe, la savate.
0: Ah, la boxe française.
2: Voilà.
0: D'accord, oui, donc il faut quand même être assez affûté quand même pour faire de la boxe française.
2: Oui, mais après je fais pas de compétition, je fais pour le plaisir.
0: Oui, mais ça veut dire que t'es quand même bien entretenu dans l'ensemble.
2: Ben voilà, voilà, je m'entretiens, comme tu dis si bien, voilà.
0: Ok. Et du coup, ouais. En termes de passion, etc., qu'est-ce que tu pourrais proposer à une femme qui souhaite te rencontrer? Qu'est-ce qui pourrait être attrayant là pour toi?
2: Ben... Je sais pas, moi, aller à la plage, un petit dîner au resto, être romantique.
0: Ouh, c'est là. Ouh là.
2: La plage. Comme dit la chanson là, laissons la plage romantique, je veux t'aimer.
0: Ouh là là. Ouh là là là là. Oh, Michael, et toi là, tu es parti là. Et tu fais des karaokés un peu?
2: Oui, oui, c'est vrai, oui.
0: C'est quoi tes chansons préférées?
2: Frédéric François, enfin tous les classiques des années 80, 90, j'aime bien. J'aime bien les anciennes chansons. Tous les chanteurs romantiques, Marc Lavoine, Frédéric François, Roquevoisine, Claude Barzotti, enfin tous les chanteurs romantiques qui sont Je t'aime, j'aime bien les chansons comme ça.
0: Ok, t'es comment? Une fleur bleue alors.
2: Ouais, voilà.
0: T'es un grand romantique toi.
2: J'ai la nostalgie dans la peau.
0: Oh là là. C'est ça, t'es plutôt câlin du coup avec une femme.
2: Oui, voilà, très très câlin, mais dommage que j'ai pas encore trouvé une femme très câline. C'est rare de nouveau, c'est très difficile.
0: Ah ouais?
2: Ouais.
0: À ce point-là? Pourquoi?
2: Au début, quand on se connaît bien, elle dit, au début c'est bon, après du lendemain, j'aime pas les câlins. Ben, je dis, ben oui, bizarre, moi. Ben, je vais aimer les câlins, la tendresse, je sais pas, moi, il y a des femmes qui sont

0: tard.
1: Une femme qui aime pas les câlins?
0: Oui, mais ça arrive, hein, ça existe. Hein.
1: Ça, je crois pas.
0: Si, bah, au début, c'est bien les câlins, du jour au lendemain, quand la fille arrive dans la fille, il dit, oui, il n'y a plus. Mais la routine va être d'avoir s'installé.
1: Oh là là! Une femme qui aime pas les câlins? Oh là là, mais ça se trouve vraiment, existe vraiment ça?
0: C'est comme des lapins. À peau, fait comme des lapins, mais il n'y a rien de romantique à tout.
1: Ouais, ben. Ah, tu veux dire que même, il y a des femmes qui préfèrent être comme des lapins et juste pour ça et qui sont pas très câlins?
0: Non, ben non. Oui, ben non. Moi, je suis désolé, mais c'est la vérité. Mais peut-être qu'il choque, mais elle est vraie. De toute façon, moi, tout si des personnes comme ça, je ne veux pas dire que toutes les femmes sont pareilles.
1: Oh là là!
0: Il y a quand même certaines.
1: Oui, parce qu'en général, même celles qui aiment l'intimité, on va dire ça comme ça, qui aiment les câlins plus, eh ben en général, c'est des gens qui sont quand même assez câlins, qui aiment passer des petits moments un peu plus romantiques, un peu plus doux.
0: Oui, moi d'accord, écoute, la logique, oui, ça devrait être comme ça. Il y a certaines qui n'aiment pas, mais la plus. Après, il y a plus de pourcentage qui n'aiment pas, mais ça arrive qu'on peut tomber sur des personnes qui n'aiment pas les câlins.
1: Oh, ben ça, là, tu m'en apprends une nouvelle. Eh ben les femmes n'aiment pas les câlins. Eh ben dis donc.
0: Ben oui, mais ça arrive. Heureusement, le pourcentage, c'est rare, parce que sinon, je tomberais dans les pommes.
1: Ouais, ben, si, on s'en sort pas, hein, au final. Hein, si les femmes sont pas câlins, comment il fait, là? Vous faites un petit peu le romantique et tout ça, avec les yeux marron verts, clicalite de petits yeux comme ça, et ben non.
0: J'aime bien les bisous, ben, remis à vous, moi, il dit les choses comme il est, moi, ça qui aime pas les bisous, par contre, c'est sûr que on s'entendra pas là-dessus. Bien, les bisous, il faut me toucher une femme câline, bisous, tout ça. Ah, voilà, pour avoir de l'entente, d'avoir une belle complicité, tout ça.
1: Ben, dis donc. Et donc, toi, t'as un type de femme préférée?
0: Créole blanc, créole brune, blanche, brune, voilà.
1: Plus âgée, moins âgée que toi, tu préfères quoi?
0: C'est pas grave, du moment que t'es pas plus de 60 ans. Après, c'est trop âgé. Ça me gêne. Non,
1: ah bon?
0: Non, ça me gêne.
1: T'es genre à 62 ans, 65 ans.
0: Ah, c'est trop. Non.
1: Ah.
0: Ça fait passer encore, mais après, c'est au-dessus, c'est trop. Ah non.
1: Ah bon?
0: Ah, ça me gêne. Non. Ça me donne des complexes. Déjà, j'ai quand même une certaine tolérance. Jusqu'à 62, ça passe. Et après, bon, ah non. Par rapport à mon âge, il faut quand même. Voilà, il faut pas. Après, chacun sa manière de penser. Ça comme ça.
1: Tu as peur de casser quand tu fais le tac-tac?
0: Non, le problème, c'est pas ça. Quand je vais vieillir, la personne va vieillir plus vite que moi. Non, mais bon, mais connais-moi, ma manière de penser un peu.
1: Ben, toi aussi, ben, vieillis plus vite.
0: Je suis content, je vais pas sortir qu'une femme de 70 ans. Quand j'aurai 70 ans, alors, je sais pas combien, ce sera une vieille gomme. Bon, bref.
1: Bon. Ouais, non, mais je comprends ce que tu dis, je comprends.
0: Oui, je vais pas me vitaliser. Après, j'ai rien contre eux, mais après, c'est ma manière.
1: Ça se respecte, c'est un avis. Alors, Michael, deux petites secondes, hein, je reviens avec toi après pour que tu puisses laisser ton numéro. Je suis à la route très rapidement là, d'accord? Alors, on va avec Audrey, un scooter apparemment sur la 4 voies à Saint-Louis. Là, Audrey, bonsoir.
2: Oui, bonsoir. En fait, le scooter, il est même pas sur la bande d'arrêt d'urgence. Il est carrément en plein sur la voie de droite, au milieu de la voie de droite. Et il roule à l'aise. 50 km/h. Et il est très peu voyant, en fait. Parce que moi, c'est au niveau du cinéma, mais sur la 4 voies.
1: Au niveau pied à fond, alors?
2: Voilà. Et il monte juste après, de toute façon, on a les flèches pour dire au rabat parce que il y en a travaux.
1: Et il est dans quel sens?
2: Et ça va vers Tampon.
1: Oh là là.
2: Ma gueule qui se monte. Heureusement, il ne roule pas vite parce qu'on ne le fait pas. Mais.
1: C'est ça.
2: Et voilà, il est au milieu de la voie de droite. Il roule comme si c'était l'auto, en fait. Et voilà, il est très peu voyant, en fait.
1: C'est bien, c'est sérieux. Déjà, ça n'a pas le droit d'être sur la 4 voies.
2: C'est
1: ça. Et quand j'ai la 4 voies, en plus de tu roules, il n'est pas prudent, il n'est pas éclairé.
2: Même s'il est emmerdé ou bien il est. Voilà, roule au moins. Mettre pas en danger comme ça.
1: Oui, ben ça c'est sûr. Et du coup, en plus, on vous dit, voie pâlie.
2: Ben, moi, m'a pas compris tout de suite, mon cerveau l'a pas utilisé que non a un problème en fait. Parce que, mais tu arrives quand même à 106 dans ton dos. Du coup, m'a dû baisser un coup de volant à gauche pour dépasser en fait.
1: Alors, risque à bas, vous faites un accident pour faire plaisir à un moon comme ça.
2: Ben justement.
1: Ben écoute Audrey, ben merci bien. Donc Audrey, elle est du côté du de Pierrefonds, hein, pas loin d'eux.
2: Après le où ça a le nouveau pont là après là.
1: Oui oui, ça marche.
2: Voilà.
1: Okay.
2: Non, ça fait motard, aller à l'arrêt juste à côté là aussi. Il est en train de reculer sur la pente, sur la voie d'accélération celle-là.
1: C'est quoi?
2: C'est un motard, un gros moto.
1: Oui.
2: Il est en train de reculer sur la voie d'accélération. La machine arrive, Naturalia peut-être qu'il appelle avant Maïchim.
1: Ah oui.
2: La sortie bateau.
1: Oui.
2: Il laisse sur la voie d'accélération, mais il recule.
1: Mais comment ça?
2: Il n'est pas mieux. Voilà, faites attention. Les gens.
1: Mais comment un motard il fait feu pour reculer sur la voie d'accélération?
2: Il est en panne. Il veut remonter. Enfin, je sais pas.
1: Oh là là, mais que.
2: Oula. Le pire, c'est qu'il est cassé sur son motard. Il est même pas. Voilà, c'est côté, il est cassé, il recule.
1: C'est bête de mon fou à soi là?
2: Ah, désolé, pas la pleine lune,
1: non,
2: c'est dans la pointe.
1: Oh là là là là là là.
2: Ouais, voilà.
1: Ben, écoute, merci bien pour l'information, et puis ben, fais attention sur la route, hein, apparemment, le monde n'est pas trop clair, soit.
2: Non, même le tour roule pas vite, donc, mais, voilà, fais attention, m'obliger, pour le temps.
1: Même si vous voulez aller vite, on ne gagne pas.
2: Ben, voilà.
1: Bon, ben, ça marche, merci bien pour l'information, en tout cas.
2: Y a pas de soucis.
1: Allez, bonne soirée. Ouais. Et cette information pour les auditeurs de Freedom 2 également, on nous signale un scooter qui circule actuellement en direction du sud. Il était au niveau, il y a quelques instants, de Pierrefonds, au niveau du cinéma de Pierrefonds. Il est sur la 4 voies, il est sur la voie de droite et il circule à 50 km/h. Et il est très peu visible, donc on arrive sur lui assez vite et ça peut être très surprenant. Et puis un petit peu plus loin également, en direction du sud, vers le tampon, un peu avant MyGym et la sortie du boulevard Banque McDonald's, eh ben vous avez un motard qui est actuellement en panne, semblerait-il, et qui est à reculons sur la voie d'accélération. Donc si vous êtes dans le secteur, soyez extrêmement prudent. Et pour toutes vos informations, Radio Guidage, le 02 62 41 51 51. On continue, nous étions avec Michael par ici. Michael, re.
3: Oui, ben voilà, mais qu'est-ce que j'allais dire? Oui.
1: Eh ben, que vous avez de la joie et de la bonne humeur à donner, que vous recherchez quelqu'un, que l'est plutôt câlin.
3: Beaucoup de tendresse, beaucoup de bisous, surtout bisous aussi, c'est ça, vous savez.
1: Fait piouk piouk quand il marche dans le chemin, piouk.
3: Ah, moi, ben oui, mais un peu j'aime ça, moi.
1: Ah, ben il faut.
3: Voilà.
1: Quand il y a de l'amour, il faut le montrer. Alors, un numéro de téléphone, Michael?
3: Oui, 06-93.
1: Ouais.
3: 05 42 35 06 93 05 42 35 et surtout une femme qui a la tête sur les épaules, elle sait ce qu'elle veut, sinon pas la peine de m'appeler.
1: Ben la tête sur les épaules, où sont vos sont à dire?
3: C'est-à-dire qu'elle sait ce qu'elle veut. Pour me raconter du baratin inutile, et ça sert à rien. Je veux pas.
1: Ah, par un pur hasard, là, je viens de jeter un coup d'œil, là, sur les messages, parce que je me dis, je vais commencer à ouvrir pour voir, comme ça que je vois défiler, quoi. Et en fait, il y a un message qui dit, bonsoir, moi j'aime bien les câlins et bisous, mais dommage qu'ils cherchent pas des cafrines avec des rondeurs. J'ai 55 ans. Donc, écoute.
3: Ouais,
1: de pas convaincu, quoi. Bon, ben ça marche, alors, Michael.
3: Voilà, mais une femme, mais voilà. Et surtout, si elle boit, elle boit raisonnablement, mais elle boit pas comme un trou. Voilà, il faut préciser aussi.
1: Ok, bon, ben ça marche.
3: Ok, ben merci, bonne soirée.
1: Merci, Michael, bonne soirée à toi aussi. Et pourquoi il dit boire comme un trou? Un trou, il boit pas ça? À part si tu connais ben trou, il boit, mais il connaît pas ça. Pourquoi il dit ça, boire comme un trou? Une expression que je sais pas pourquoi il dit ça. Freedom, allô?
4: Bonsoir, Freedom.
1: Bonsoir, monsieur.
4: Bonsoir, ben Bastien, peut-être que tu vas me rendre un service. Tu sais que depuis, à chaque événement sur Freedom, je construis une petite chanson pour vous. Et depuis dimanche, pour la fête des mères, j'ai essayé d'avoir la ligne. J'ai essayé hier, toute la journée, hier au soir, dans la chaleur tropicale, j'ai pas pu l'avoir.
1: C'est vrai?
4: Oui.
1: Ah ouais.
4: J'avais parlé avec Julie en tout début de dimanche, et puis je devais la faire. Ben, impossible de la faire, parce que ben Freedom, hein, attention, c'est Freedom, c'est pas n'importe quelle radio. Hein.
1: Ouais. Puis, oui, c'est
4: vrai. L'émission, chacun son tour.
1: Oui, c'est ça, c'est vrai qu'avec la multitude d'appels, c'est pas évident, oui.
4: Voilà, et puis là, je t'ai ce soir pour savoir si je peux faire une petite chanson pour les mamans.
1: Eh ben écoute, c'est Tina, ça?
4: Oui, Tina.
1: Ah oui, ok. Eh ben écoute, avec grand plaisir, Tina.
4: Voilà, ben, mais on va y aller tout de suite.
1: Long, give me couteau.
4: Voilà.

0: Voilà, ça c'est pour toutes les mamans.
1: Ah ben, mon petit mot, c'est ça. Donc là, on a compose ça comme ça, la semaine dernière, pour la fête des mères.
0: Oui, ben, à chaque événement, on a Freedom 1, Freedom 2, pour toutes, pour vous aussi. Et il n'y a pas longtemps, Eric, qui c'est qui m'avait dit, Eric a dit, fais un morceau, Rougail Saucisse, m'avait fait un petit morceau pour lui aussi.
1: Oui, c'est du sur à mesure, alors.
0: Ben, alors, mais on profite, si tu le permets, Bastien, parce qu'il y a, pas très, quelques jours de cela, il y avait ma tante Blandine qui a fêté son anniversaire, c'est à quand même 98 ans à Sainte-Marie. Mm-hmm. Toute la famille Nara, Image, c'est Sinamalé de là-bas. Mm-hmm. N'y oublie pas ZZ de Grand Canal, ma marraine à Saint-André, Suzy Panchou, que m'y aime énormément. Et puis tout le monde, hein, tout le monde qui téléphone Freedom. Et Catherine Velois et moi-même, il dit à toi, ben, bonne soirée, bonne continuation, ben, m'y aime à Zot. Voilà.
1: Eh bien, avec grand plaisir, Tinaz.
0: Encore bonne fête à toutes les mamans. Et puis, ben, au prochain épisode. Ah, pour la fête d'été, elle est prévue un aussi, Bastien.
1: Ah, ben, mais déjà, ça même là. Mais il faudra prévoir un petit truc pour les papas aussi, hein.
0: Le train de faire cuire, le train de faire cuire.
1: Le au feu.
0: Allez, bisous à toi. Et puis, ben, bonne continuation. Vive Freedom.
1: Merci bien, Tinaz. Allez, bye bye.
0: Un petit bisou à Julie. Et puis, ma marraine de cœur, Jenna, que m'y oublie pas.
1: Ça marche. Bonne soirée à toi.
0: Salut, merci.
1: Allez, ciao. Et voilà, Tinaz avec un petit morceau pour les mamans, là, il fait toujours plaisir, un petit passage de Tinaz. Et en plus, un truc, mettez-vous des autres, c'est que Tinaz, c'était pour parler d'événements, de, à chaque fois, qu'il y a une occasion, eh ben, il fait un petit morceau. Et Miko est pas si seul, là, déjà commencé à entendre parler un petit peu, mais nous prépare autre quelque chose. Nous prépare quelque chose de vraiment grandiose et que on aurait des nouvelles incessamment sous peu que nous pourrons pas la zot, mais nous en train de travailler sur quelque chose de très très très croustillant et que m'y pense ça fait azote extrêmement plaisir. C'est un affaire, elle est vraiment exceptionnelle, hein. Nous, ça ne saurait tarder pour avoir un petit peu plus d'informations et pour voir, Don Azot, ces petites infos. Mais en tout cas, de ce que moi entendu, de ce que moi l'a vu, là, Mamaï reste bien, bien connecté, reste bien, bien à l'écoute, parce que ce qui attend Azot très prochainement, là, m'y pense que Azot n'est pas prêt, en tout cas, hein. Allez, nous continuons avec les petites annonces, il est 20h49 ici à La Réunion. Frida Malo. Allô, allô.
2: Allô, bonjour.
1: Oui, bonjour. Enfin, bonsoir. Sans la radio, il est beaucoup mieux.
2: Ah, monsieur, c'est moi une petite dame bien tranquille, gentille comme il faut.
1: Ah, où les gens gentils, où?
2: Ah, ben, il m'a toujours calme. Comme un... Un réservoir d'eau que le vent il passe pas dessus.
1: C'est des jolies images, c'était. Hein? Mais c'est des jolies images. Comme un réservoir de l'eau, là, le vent il passe pas dessus. Oh. Ah, tu rentres ça loin?
2: Il y a un mur, ça, c'est moi, une petite dame très belle.
1: Ah, vous êtes très beau?
2: Hein?
1: Vous êtes très beau?
2: Moi, je suis pas beau, mais moi, dans la.
1: Ah, vous êtes pas beau, vous êtes une femme très belle?
2: Ben oui, par rapport à votre commissaire, ça, t'es belle. Là. Le mouille au grade. Mais après, les filles sont fusillées d'un coin.
1: Mais à cause? Hein?
2: Vous pouvez savoir à cause?
1: Hein?
2: Parce que ma veine, t'es belle. Mais à force, t'es trop belle, moi, la réticence.
1: Hein?
2: Eh ben.
1: T'es trop belle, hein? Non, t'as pas un bâtiment avec.
2: Ah, on va pas prendre les.
1: Hein?
2: Jusqu'à présent, la réticence, hein?
1: C'est vrai? Mais c'était quoi le problème?
2: Mais si m'exprime, moi, pour le problème, moi, je m'y connais pas.
1: Ah, ben, et ça veut dire, du jour au lendemain, comme ça, la partie?
2: Ben oui, il est parti arrêter avec son garçon, c'est une libre.
1: Et à où, connais pas pourquoi il est parti?
2: Mais non. Ben, je m'en ai arrêté célibataire.
1: Depuis combien de temps, ça?
2: 6 ans.
1: Et que ça lui te reproche où?
2: Hein?
1: Que ça lui te reproche où avant d'aller là? De temps en temps, quand t'es né avec un peu, que ça lui te reproche où?
2: Rien.
1: Ah! Il reproche pour rien, comme ça, d'un coup, ça va?
2: Rien, il ne dit pas rien. Puis d'un coup, comme ça, c'est un coup de tête.
1: Eh ben, c'est Zidane, alors, ben, c'est un coup de tête.
2: Ah, ben, c'est moi qui me bosse mon corps.
1: Et combien de temps on l'a fait avec, écoutez-moi?
2: Hein?
1: Combien de temps on l'a fait avec?
2: Ah, plus de 27 ans.
1: Oh là là, en plus!
2: Plus 47 ans, j'étais avec.
1: 47 ans?
2: Ben.
1: Comment la passe de 27 à 47?
2: Hein?
1: Comment là, vous avez 27 ans, pourquoi vous avez 47 ans?
2: Mais comment l'a trompé, il m'a dit 27, mais il m'a dit 47 ans, parce que ma maman, il a 40 ans, là.
1: Toto! Et 47 ans, du jour au lendemain, il est parti comme ça.
2: Ben oui.
1: Et à où jusqu'à aller, vous ne connaissez même pas pourquoi?
2: Mais non.
1: Mais comment on l'a fait pour digérer ça, pour encaisser ça?
2: Ah, ben vous connaissez. Quand vous finissez à avoir l'habitude d'aller prendre le sourd, vous finissez à avoir peur le foyer. Hein?
1: Et là, vous avez fait combien de temps le tout seul là?
2: À 6 ans.
1: 6 ans, et pendant ces 6 ans là, vous n'avez pas rencontré personne?
2: Ah, ma pire aussi.
1: Ouais, je vous dis tellement la fatigue, ou la fous dans un coin, puis je vais un coin.
2: Pas question fatiguée, elle me dégoûte.
1: Oui, ben ça même, oui. Et là, du coup, la diarrhée, ben, ou l'envie de retrouver quelqu'un, en fin de compte.
2: Ah, mais pour être trop du sel, il me dit, bon, ben, moi, de moins personne. Je me connais le soir. La fois, on me rend une personne pour de moins. Et quand il arrive, pour passer à table, il me dit, je ne me serai pas tout seul.
1: Ouais. Et là où, alors, comment on vous appelle, c'est quoi le prénom?
2: Mon prénom, c'est Patrice. Je suis tout le temps, moi, je voyais, moi.
1: Hein?
2: Ben oui.
1: Ah ben là, pareil, il manque un bout.
2: Un bout de deux?
1: Ben, il me dit, ouais. Il me dit, tout le temps, joyeux. Il me dit, ben là, pareil, il manque un bout.
2: Justement, il manque un personnage.
1: Ah, oui, effectivement. Oui. Un moitié, comme il dit.
2: Ouais.
1: Et donc, si on recherche quelqu'un, c'est vraiment pour du sérieux, là, ou c'est pas...
2: Ah oui, pour sérieux.
1: Et quel âge n'a Patrice?
2: À moi, je suis 68.
1: 68. Et quel côté où Virès?
2: Je vais dans, hein?
1: Quel côté Virès?
2: Virès-il, pour...
1: Ok.
2: Pour régaler,
1: on est un bateau?
2: Hein?
1: Pour rester le pont, on est un bateau?
2: Non, la rivière est dégagée.
1: Hein?
2: Ouais.
1: T'es un galé, alors?
2: Ah, au sable-là, on peut dire. La commune, là, tout le monde l'avait pensé, là, ben, j'ai un temps coupé de moi, là-même.
1: Ah bon?
2: Là, mais t'as encore.
1: Ah, mais plus dégagé d'arriver dégagé.
2: Ah oui, jusqu'à présent, ils mettent même. Pourquoi vous êtes ça, gagne pas un petit peu de l'eau,
1: Et donc, du coup, est-ce que c'est quoi, quel type de femme vous recherchez?
2: Ben, on aura une personne pour la beauté, pour ça, n'est pas un problème pour moi. Mais ça te met bien. Pour la femme, elle est un peu sérieux. Comment il fait 1m65?
1: Oui.
2: Comme l'île est 1m63, pas un problème. Là, c'est 68 jusqu'à 70, 72.
1: De quoi? 70 jusqu'à 72 ans?
2: Oui.
1: D'accord, oui.
2: Ben.
1: Et c'est plus jeune, pas bon?
2: Ah, plus jeune, non. Ma fille n'a pas mal, ça, plus jeune. Ah oui. J'aurais dit, viens, j'aurais... Je sais comme si, quoi, t'as dit, patata, demain matin, quand vous faites un compte.
1: Tout pis.
2: Ah oui. Pas besoin de expliquer, plus expliquer, hein.
1: Donc, vous préférez une femme née soit le même âge que vous, soit elle est un petit peu plus âgée.
2: Pierre,
1: j'ai oui. D'un vieux mari, tu fais bon carré.
2: Ah, ben, on peut dire encore une fois, hein. C'est quoi, moi, quand on mange ou la langue du doigt?
1: Ton chien va le chevalier?
2: Hein?
1: J'ai ton chien va le chevalier? Ah, ben, il est bon. Ben, Patrice, qu'est-ce qu'il aime faire après qu'on ait temps libre?
2: Mon temps libre, il aime pas, comment? Sorte un peu. Si la personne il décide de sortir,
1: oui.
2: Mais s'il décide pas sortir, comme mon patient, il était avec mes animaux.
1: Quels animaux n'a?
2: Ah, moi, je suis un peu tout. Hein. Voilà. Le cabri, le cochon, le canard, le poule, etc. Mais le week-end, moi, il est libre. Moi,
1: hein?
2: Tout le week-end, moi, il est libre.
1: Ah, Oui, ben comme je, la semaine nous sommes des animaux et le week-end nous sommes une femme.
2: Ben bah, justement. La semaine pour les animaux, mais quand il y a eu le week-end les poulies.
1: Ben bah, puis rien.
2: Ouais.
1: Ah ben bon. Ben écoute, laisse le numéro de téléphone alors, Patrice.
2: Bon, son numéro de téléphone c'est 0692.
1: Faut laisser le numéro où l'appelle avec moi là, c'est un 93.
2: Hein?
1: Le numéro là, appelle à moi avec là, c'est un 93.
2: 1-06-93.
1: Ça même.
2: 48-16-95. Non, 16-18.
1: Hein?
2: 48.
1: Oui.
2: 06-93.
1: Oui.
2: 48-16-95.
1: Ça même même. Hein, où tu connais plus si t'es 16 ou bien 18?
2: Ben, entre les deux, le voyant. Ben...
1: Non, 06 93 48 16 95.
2: C'est
1: bon?
2: C'est bon.
1: Bon, ben, nous regardons, nous trouvons ça, là.
2: Ben, je pense que nous trouvons.
1: Ben, je suis.
2: Je suis là,
1: hein?
2: Là, on a besoin d'un peu.
1: Ben, si jamais.
2: Mais, hein?
1: Ben, si jamais la trouvé, ou appelle moi, tiens, mon courant, c'est tout.
2: Oui.
1: Ok? J'ai gagné. Si j'ai gagné, ou dis-moi, ouais, invite à moi au moins boire un café.
2: Ouais, pas de café, mais moi, c'est plus, il y a un petit champagne sec.
1: Ouh là là! Eh, ça m'a mis TV en tonne. Bon, ben, les beaux, ben, nous faisons comme ça, alors, Patrice.
2: C'est beau.
1: T'as trouvé, bonne soirée à où?
2: À aussi de même.
1: Allez, bye bye. Ben oui, là, Patrice s'est retrouvé tout seul, là. T'sais, il a dit, elle fait 47 ans et que, bon, mais madame, du jour au lendemain, est parti comme ça, quoi. Parti comme si de rien n'était, quoi. Et c'est rien. Donc, reste comme ça, comme un mock, comme ça. Et du coup, voilà, aujourd'hui, il recherche quelqu'un. Donc, si vous êtes intéressé, ça sera à partir de 68 ans et puis plus, hein, parce qu'il voulait quelqu'un qui soit un peu plus âgé que lui. Donc, si jamais vous voulez contacter Patrice, eh ben, ce sera au 06 93 48 16 95. Alors, on va dans quelques instants, dans une petite minute, on aura le journal de repas. Et puis, moi, je vous reprendrai tout à l'heure pour l'émission. Et puis, je vous rappelle ce petit truc-là que je vous disais tout à l'heure. C'est que très bientôt, on va vous préparer quelque chose de grandiose. Allez, je vous laisse avec le journal d'Europe 1 tout de suite.
3: Accéder au pouvoir, y compris à l'inversion du récit, car si Clémence Guettet explique que la casse post-finale du PSG est due à la méthode des policiers, Sébastien Lecornu lui a sèchement répondu à l'Assemblée. On ne peut pas être dans une schizophrénie, laissant entendre que ce sont les forces de l'ordre qui créeraient le désordre. Le narratif inversé de la part de LFI, on connaît nous aussi, journalistes, lorsque certains élus LFI remettent en cause la question plutôt que d'y répondre. Stratégie politique, stratégie électorale, avec pour but l'anéantissement du débat contradictoire et une forme de narratif établi comme dans certains régimes totalitaires. C'est ainsi puisque je vous le dis. C'est ainsi puisque je vous le dis, m'avait un jour répondu une députée européenne LFI lors d'un grand rendez-vous. Agacé, le Premier ministre a donc répondu non à l'inversion du récit, non à l'inversion des valeurs, non à l'incrimination des forces de l'ordre qui sont tout sauf coupables des gestes, des actes extrêmement graves des émeutiers de samedi soir. Ils sont 176 d'ailleurs à avoir été blessés. Non à la chienlit, aurait dit le général de Gaulle. Qu'est-ce qui nous reste de souffle pour retrouver cette France que j'évoque à l'instant? On en parle dans Repas Soir. 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
3: Au sommaire, la justice 0, émeutier 1. Toujours aucune peine de prison ferme pour ceux qui ont mis Paris et d'autres villes de France à feu et à sang samedi après la victoire du PSG en Ligue des Champions. Nous sommes en direct du tribunal correctionnel de Paris dans un instant, puis nous irons toquer aux portes des immeubles dans le quartier de la Porte de Saint-Cloud à Paris. Certains émeutiers sont rentrés dans les maisons, les habitants sont encore traumatisés. À 19h15, le vice-président du RN et vice-président de l'Assemblée nationale, Sébastien Chenu. Le RN veut faire payer les casseurs. casseur. Peut-être a-t-il été entendu. Dans ce journal également, le point sur la disparition de Liana, qui est le suspect mis en examen, le père de la meilleure amie de la jeune fille. Le nouveau livre de Boualem Sansal, La Légende, et un portrait de l'Algérie d'aujourd'hui. Et puis nous suivrons Sacha Zverev à Roland-Garros, notamment un boulevard latent. La météo, la tendance. Bonsoir Marlène Duret.
5: Bonsoir Pierre. Le soleil revient dans les régions du sud-est et des Pyrénées demain. Gris et humide au nord-ouest en revanche. Beaucoup de nuages ailleurs et des températures qui vont baisser le matin.
3: A tout à l'heure, à suivre dans Repas Soir, 19h45, service Pioline avec Julien Pichenet et Cédric Pioline bien sûr. 20h10, les émeutes du week-end dernier. Ternissent-elles l'attractivité de la France au sommet de Choose France? C'est la question que pose Renaud Girard dans une tribune du Figaro aujourd'hui. Il est mon invité tout à l'heure. Incriminer les forces de l'ordre relève d'une inversion des valeurs, les mots de Sébastien Lecornu. Trois jours après les violences urbaines survenues en marge de la victoire du PSG samedi soir, jusqu'au plus haut sommet de l'État, des réponses pénales fermes avaient été réclamées et pourtant les émeutiers ressortent presque tous libres. Bonsoir Jean-Baptiste Marty.
6: Bonsoir Pierre, bonsoir à tous.
3: Vous êtes pour Europe 1 au tribunal judiciaire de Paris, les comparutions immédiates s'enchaînent et pour le moment toujours personne n'a été envoyé derrière les barreaux.
6: Oui, à ce stade, personne pour le moment et peu de mandats de dépôt requis. Il y a eu Maher S, 31 ans, lui. Eh bien, il lui est reproché d'avoir mis des coups de poing, des coups de pied, des coups de bâton à des fonctionnaires et d'avoir mordu des policiers avant de les insulter, de leur cracher dessus. L'homme de type nord-africain a été condamné à plusieurs reprises pour des faits de vol avec violence ou encore pour du trafic de stupéfiants. Eh bien, pour lui, le procureur a requis 18 mois de prison, dont 6 avec sursis et une incarcération dès ce soir. Mandat de dépôt aussi requis pour Anas J, 30 ans, il a été interpellé le visage masqué après avoir lancé des projectiles sur des policiers et de les insulter. 6 mois de prison avec mandat de dépôt ont été requis. Concernant les autres dossiers, ce n'est que du sursis, notamment dans les affaires de tirs de mortier et des jeux de bouteilles envers les forces de l'ordre. Alors à ce stade, seules les réquisitions ont été données. La cour ne s'est pas encore retirée pour délibérer. Hier, on le rappelle, aucun émeutier n'a été incarcéré. Tous sont ressortis libres.
3: Merci Jean-Baptiste Marty du service police-justice d'Europe 1 au tribunal judiciaire de Paris. Et Sébastien Lecornu n'a pas exclu de faire payer les casseurs ou les familles des casseurs pour les dégâts lors des émeutes en tenant compte du reste à vivre. À voir si cette mesure verra le jour. En tout cas, le RN le souhaite. Sébastien Chenu nous en parle juste après ce journal. En attendant, 3 jours après les émeutes et non les débordements comme persistent à le dire certains politiques et certains membres du gouvernement, le traumatisme est encore très présent chez les habitants du quartier du Parc des Princes. Pas moins de 6 véhicules, 2 commerces ont été dégradés samedi soir. Ce soir encore, habitants et commerçants sont sous le choc et en colère. Reportage d'Alexis Bourdon.
7: Autour du marché avenue de Versailles, les rues ont été nettoyées, plus aucune trace des débordements. Pourtant, les bruits des tirs de mortier sont encore dans toutes les têtes.
8: Ils sont là que pour casser, puis
9: c'est pas la fête.
8: Et qui c'est qui paye les pots cassés? C'est ceux qui travaillent.
7: Depuis leur fenêtre, Patrick et Bernard ont été spectateurs de cette nuit de violence. À leurs yeux, les premières condamnations à l'encontre des casseurs, le plus souvent des peines de prison avec sursis, ne sont pas assez sévères.
10: Faut agir autrement, puis c'est tout. À la fin, qu'est-ce qu'il y a? Il y a jamais rien. Ils sont jamais condamnés. Ou 500 euros, mais c'est quoi 500 euros?
11: Mais moi je trouve que la police n'a pas assez de pouvoir pour ça. À chaque fois il y a la Ligue des Champions, ça a toujours été comme ça.
7: Il n'y a qu'à Paris qu'on voit un truc comme ça. Un sentiment partagé par Maurice. Samedi, ce boucher a dû baisser le rideau à 17h pour limiter la casse.
12: Il y avait une espèce de horde de jeunes. On a l'impression qu'ils sont prêts à tout en fait. Et tous les clients qui habitent le quartier ont été choqués, ont eu peur vraiment. On se dit, mais comment on est en train de venir Paris ou notre société, ou la France? On laisse faire en fait. C'est l'impression que ça donne en fait.
7: Le commerçant craint désormais que ces scènes de violence deviennent récurrentes en cas de grandes célébrations sportives.
3: Un reportage d'Alexis Bourdon pour Europe 1. Il est 19h05, dispositif renforcé dans le Gers pour tenter de retrouver Liana, 11 ans, cette collégienne portée disparue depuis vendredi. Plus de 200 gendarmes mobilisés accompagnés de plongeurs. Un individu considéré comme le principal suspect est en détention provisoire depuis hier. Bonsoir Antoine, bienvenue.
13: Bonsoir Pierre, bonsoir à
3: tous. Cet homme de 41 ans connaissait bien la jeune disparue.
13: Oui, car il s'agit du père d'une amie de Liana et il est la dernière personne à avoir été vue avec la jeune fille vendredi en la faisant monter dans sa voiture. Il dit simplement avoir déposé la collégienne à la piscine municipale, des affirmations jugées incohérentes et imprécises pour l'instant par les enquêteurs. Le profil de cet homme pose également question. Ancien agent de maintenance d'un lycée du Gers, il avait été licencié en 2021, soupçonné d'avoir eu un comportement inapproprié envers une élève. Quelques jours avant sa disparition, Liana avait aussi signalé à ses parents des chatouilles prodiguées par cet homme lors d'une soirée pyjama passée avec sa fille à son domicile. Actuellement placé en détention provisoire, il reste pour l'instant silencieux alors que les recherches pour localiser Liana se poursuivent. Comme l'a détaillé tout à l'heure le colonel Philippe de Lafourcade, commandant du groupement de gendarmerie du Gers.
9: Nous sommes sur un dispositif à hauteur de 170-180 gendarmes, renforcés notamment par un escadron de gendarmerie mobile, et puis différentes spécialités en fonction des milieux aériens, aquatiques, subaquatiques, terrestres. Notre détermination, elle est intacte. On va continuer à explorer secteur par secteur, reconnaître les axes, les plans d'eau, les forêts, les champs, les pâtures, etc., pour pouvoir maximiser nos chances d'avancer.
13: Des gendarmes déterminés qui peuvent aussi compter sur le soutien des habitants, très nombreux à participer aux battues.
3: Merci de ces précisions. Antoine Bienveau, le Parlement a définitivement adopté le texte pour réduire la durée d'allocation chômage en cas de rupture conventionnelle, mesure qui doit permettre des économies importantes pour le régime d'assurance chômage. 353 voix pour, 114 contre ce projet de loi en deuxième lecture, dans les mêmes termes que le Sénat il y a deux semaines. Autre texte adopté pour l'instant en première lecture, le projet de loi d'urgence agricole, projet qui entend apporter aux agriculteurs des réponses concrètes allant de la question de l'accès à l'eau, la lutte contre la concurrence déloyale, en passant par la lutte contre la prédation du loup. La légende, le dernier livre très attendu de Boualem Sansal est paru aujourd'hui chez Grasset. Il y raconte son année de captivité dans la prison de Kéola en Algérie. Au travers des pages, on lit surtout le combat d'un homme qui a refusé de plier face à l'intimidation et face à l'humiliation. Bonsoir Arthur Delaborde.
14: Bonsoir Pierre, bonsoir à tous.
3: Boualem Sansal était l'invité exceptionnel de la grande interview sur Europe 1 et CNews. Il a notamment appelé les autorités françaises à beaucoup plus de fermeté face à l'Algérie.
14: Libéré mais pas réconcilié pour Boualem Sansal, Alger ne comprend qu'un langage, le rapport de force.
15: Le gouvernement algérien ne connaît que le rapport de force. Depuis que Tebboune est arrivé au pouvoir, il a réussi. Le rapport de force est du côté de l'Algérie. Et la France est dans une phase d'affaiblissement.
14: Et pour l'écrivain, il y a une urgence avant tout rapprochement, obtenir la libération du journaliste français Christophe Glaize, toujours détenu en Algérie.
15: Commencer par libérer Glaize avant de discuter du reste. C'est-à-dire que si le gouvernement algérien veut prouver qu'il est dans une démarche vertueuse, eh ben il faut libérer Christophe Glaize.
16: Commencer par libérer Christophe Glaize.
14: Boualem Sansal s'inquiète aussi de ce qu'il décrit comme l'emprise persistante du régime algérien sur une partie de sa diaspora en France.
15: Et il y en a qui n'arrivent pas à s'intégrer parce que d'abord parce qu'ils ne le veulent pas ou parce qu'on les empêche, les imams peut-être, leur gouvernement, les gouvernements enfin, algériens et autres veillent sur, en quelque sorte sur leur diaspora. Ils veulent que les Algériens restent entre eux et qu'ils ne s'intègrent pas.
14: Pour Boualem Sansal, la fermeté n'est plus une option, mais une nécessité.
3: Merci Arthur Delaborde du service politique d'Europe 1. Et on part tout de suite par Deuteuil.
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3: Et on retrouve Christopher Filhoc. Bonsoir Christopher.
17: Bonsoir Pierre, bonsoir à tous.
3: Sacha Zverev, favori du tournoi après l'élimination de Sinner et Djoko. L'Allemand poursuit sa quête d'un premier grand chelem après sa victoire face à Rafael Nadal.
17: Oui, Pierre-Alexander Zverev n'a pas tremblé, opposé à la sensation espagnole du tournoi. L'Allemand s'est défait du piège tendu par le joueur de 19 ans. L'Espagnol vivait son premier quart de finale en majeur et a poussé Zverev tout de même au tie-break lors de la première manche. Un tie-break remporté par l'Allemand qui a ensuite déroulé en s'appuyant notamment sur son service et il s'impose en 3-7, 7-6, 6-1, 6-3. La tête de série numéro 2 atteint les demi-finales à Roland-Garros pour la cinquième fois de sa carrière comme Ivan Lendl, André Agassi ou encore Andy Murray. Il affrontera le gagnant d'une night session sous le signe de la jeunesse ce soir entre le Tchèque Mensik, 20 ans, et le Brésilien Fonseca, 19 ans. Côté féminin, c'est l'Ukrainienne Marta Koïtsouk qui s'est qualifiée aux dépens d'une autre Ukrainienne, Elina Svitolina, la femme de Gaël Monfils. Première demi-finale en grand chelem pour la tête de série numéro 15. Elle devient par la même occasion la première Ukrainienne de l'histoire à rejoindre le dernier carré de Roland-Garros. Elle retrouvera en demi-finale la Russe de 19 ans, Mira Andreeva, tête de série numéro 8, qui a écarté la Roumaine Sorana Sistera en 2-7, 6-3, 6-0.
3: Merci Christopher Filhoc.
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3: Et oui, les matchs, ça se passe aussi à la bourse. Avec Claire Lemaître de boursier.com. Bonsoir Claire.
18: Bonsoir Pierre.
3: Et ça monte aujourd'hui.
18: Oui, le CAC 40 choisit la carte de l'optimisme et il reprend 0,8% malgré des informations contradictoires en provenance du Moyen-Orient. Il y a toujours beaucoup d'engouement pour les valeurs liées à l'intelligence artificielle. ST Microelectronics termine en tête du CAC 40. Le fabricant de puces a presque doublé son objectif de revenus pour son activité de centre de données. Et il attend désormais 1 million milliards de dollars cette année. ST Micro s'envole donc de 15%. Schneider Electric aussi surfe cette vague de l'IA. Le titre gagne 4%, proche d'un nouveau record. En Europe, Francfort gagne 0,5%, plus 0,3% pour Londres, plus 0,8% à Paris pour le CAC 40. On est à 8209 points.
3: Merci Claire Lemaître de Boursier.com.
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3: Marlène Duré, encore un peu de pluie dans le nord-ouest.
19: Oui, alors rien à voir avec ce qui est tombé aujourd'hui, mais c'est vrai qu'on a un nouveau front très peu actif qui va ramener beaucoup de nuages, un peu de vent et des petites pluies, d'abord en Bretagne avant de progresser en journée vers les Pays de la Loire, la Normandie, l'ouest parisien et les Hauts-de-France. Des éclaircies finiront par revenir sur la partie ouest de la Bretagne. L'alerte orange a été levée dans les Alpes-Maritimes et le Var. La perturbation qui est en train de quitter le pays peut laisser en chemin quelques averses résiduelles. Et on en trouvera demain matin de l'Alsace à la Haute-Savoie avant une amélioration. Et puis enfin, le soleil sera vraiment de retour hein, sur une grande partie des Alpes jusqu'aux régions méditerranéennes et pyrénéennes. Quant aux températures, les minimales seront en baisse, généralement comprises entre 10 et 14 degrés, un peu plus le long du littoral atlantique et méditerranéen avec 15 à 18. Et puis l'après-midi, elles seront plus ou moins stationnaires avec 17 degrés attendus à Rouen, 18 à Lille, 19 à Paris, 20 degrés à Tours, 21 à Clermont-Ferrand et Bordeaux, 22 à Strasbourg, il fera 25 à Grenoble et 26 à 29 près des rivages méditerranéens.
3: Merci beaucoup Marlène Duret, restez avec nous sur Europe 1 à suivre Sébastien Chenu, vice-président de l'Assemblée nationale, député RN du Nord. Il est mon invité dans Europe 1 Soir, à tout de suite.

0: 15 ici à La Réunion et on est de retour dans votre émission Chaleur Tropicale. Toujours, hein, continuez à nous envoyer des petits SMS au 06 92 91 5000 que je vais lire tout à l'heure. Et puis, vous pouvez également laisser votre vos petits messages sur le répondeur enregistreur La Moukatali au 02 62 21 08 08. Alors, sans plus tarder, on retourne avec vous et les petites annonces 02 62 99 12 00. Freedom Allo.
1: Allô, bonsoir.
0: Bonsoir.
1: C'est Yolan.
0: Yolan?
1: Oui.
0: Vous les violents, Yolan?
1: Yolan.
0: Vous les violents?
1: Ah non, pas du tout.
0: Mais il ressemble.
1: Ah ben non, pas du tout. Hein. C'est doucement, doucement.
0: C'est un Yolan doux.
1: Ouais, voilà. Il est pas un petit annoncé, choupé.
0: Oui, bien sûr.
1: Non, parce que moi, pour la fête, on fait dit. Je
0: me dirais,
1: et
0: après, elle lui pèse,
1: comment?
0: Oui. Yolan, attendez, du coup, deux secondes vite fait, mais reviens, du coup, côté où, là? Nenne un petit nouvelle pour donner vite fait, là. Alors, je crois qu'il y a eu ça a été réglé, du côté de la pièce d'identité qu'on recherchait tout à l'heure. Frida Malo?
2: Oui, rebonsoir, Bastien.
0: Bonsoir, oui.
2: C'est Stéphane, pour la carte d'identité qui a été retrouvée dans le bus chez Paris.
0: Ah oui, oui, oui, oui, Stéphane, alors que ça fait?
2: Faut dire que la magie de Freedom m'a encore frappé.
0: Ah même là-bas à Paris?
2: Ouais, alors bah, écoute, la personne est finalement en Angleterre, et donc là, sa famille là, la contacté, elle peut dire que là, on retrouve sa carte d'identité en fin de compte.
0: Attends, il n'y a pas tout ça?
2: Elle est en Angleterre.
0: Ah, et donc il était de passage à Paris et il a pu être sur la fin de...
2: Voilà, tout à fait, on a tout compris. Donc, elle a contacté moi et donc bientôt elle va récupérer sa carte d'identité.
0: Toto, et ben là du coup c'est la famille ici, La Réunion, t'écoutes?
2: Voilà, ça m'aime même.
0: T'es incroyable.
2: Comment Freedom, la magie du Freedom, il frappe, ça va, incroyable. Hein.
0: Mais on connaît, à moi-même il est étonné à chaque fois, on connaît. Les affaires dangereuses.
2: C'est vrai, les étonnants, les affaires, ben oui.
0: Incroyable. Et du coup, là, la famille l'a appelé haut, elle a dit comme ça, ben elle va avoir avec elle pour qu'elle y vienne récupérer avec quoi après.
2: Voilà, et après, elle a contacté à moi, et donc, pour confirmer que la carte est bien avec moi, et que bientôt elle va bien récupérer ça.
0: Tant
2: bien sûr.
0: Après, il fallait un auditeur exceptionnel comme moi aussi pour passer l'annonce et quand il trouve une affaire comme ça. Vous vous rendez compte?
2: Ah oui,
0: le,
2: oui.
0: Le probabilité de chance que l'avait que un réunionnais t'est tombé chez la carte d'un réunionnais.
2: Ah oui, puisqu'on vit le nom, on vit en Pouline, tu sais, c'est un nom, m'y connaît ça, non? Alors, vous avez raison, c'est Vira Pouline Saint-André même.
0: Ah, ben donc voilà, c'est ça, tu sois Saint-André même finalement.
2: Ben oui. L'essentiel, c'est que elle a récupéré sa carte d'identité. Elle va récupérer sa carte d'identité.
0: Oui, oui, ben c'est ça, c'est sûr. Alors, attends un instant là, parce que Nena, la personne qui la retrouve sa carte, justement, la personne ou la famille? T'as mis garde un petit coup pas ici là. Freedom, allô?
3: Oui, allô?
0: Oui.
3: Oui, Bastien.
0: Ah oui.
3: Alors, en fait, c'est moi, en fait, si tu veux, je figure dans les amis de la cousine de la personne qui a perdu la carte sur les réseaux.
0: Ah, d'accord, ok,
3: et
0: oui.
3: J'ai entendu l'annonce, je me suis dit, t'es Virapoulé, je suis amie avec quelqu'un de qui porte Virapoulé, je suis sûre que c'est la cousine et tout. Du coup, j'ai contacté la cousine et je lui ai dit que, voilà, est-ce que Priyanka, c'est ta cousine et tout. Et elle m'a dit oui, et c'est là que j'ai demandé à rentrer en contact avec.
0: Donc c'est toi qui as fait le contact alors.
3: Exactement.
2: Là, le lien.
3: Et
2: ben,
3: après,
2: oui.
3: j'ai appelé Stéphane après pour lui dire ben voilà que la personne voulait une photo et tout pour être sûr parce que la personne elle-même elle savait même pas qu'elle avait perdu sa carte.
0: Elle avait pas remarqué qu'elle avait perdu sa carte encore?
3: Non, elle savait pas et comme ben, elle avait pas ses papiers, elle avait rien avec elle là, donc elle pouvait pas vérifier et elle voulait voir et surtout elle avait peur que ce soit une arnaque, que c'était ben quelqu'un qui essayait de rentrer en contact avec elle ben pour arnaquer sur un truc quoi. Donc du coup voilà et bah après voilà après moi je lui ai donné directement le numéro de Stéphane. Une fois que j'ai eu le numéro de la personne concernée avec sa cousine, ben j'ai donné le numéro de Stéphane et après voilà elle est rentrée en contact avec.
0: Et comme quoi, elles ont l'exceptionnel. Là,
3: si tu veux, moi je connais ni l'une ni l'autre. Hein. Je connais uniquement la cousine sur les réseaux, mais voilà, virtuellement on va dire, tu vois.
0: Ah, c'est juste parce que t'es amie avec elle sur les réseaux en fait.
3: Exactement, je la connais virtuellement, mais pas réellement. Et me suis dit, ça coûte rien et tout. Parce que si la personne elle écoute pas la radio, s'il y a aucun membre de la famille, bah, si personne fait rien, voilà, elle va devoir refaire ses démarches et tout.
0: Oui, bien sûr. En plus, si elle est en Angleterre, là.
3: C'est ça, exactement. Elle habite Londres, apparemment.
0: Oh là là là là, incroyable. T'es rendu compte, elle est en Angleterre, elle a perdu un casse d'identité à Paris, et appelle Freedom à la Réunion, elle est mouné, mettre en contact. Incroyable.
2: Mon nom, elle est incroyable.
3: Ouais, la personne concernée, elle me dit oui, comment je peux te remercier et tout. Je dis, ben attends, mais toi, tu m'as rien demandé. Tu sais, ça, c'est naturel, en fait, d'aider, tu vois. C'est pas comme si ça m'a valu beaucoup d'efforts d'envoyer un message à quelqu'un pour voir si la personne te connaissait. Donc, moi, j'attends rien en retour, tu vois. À la base, il y a déjà, tous les mérites, déjà, on va dire, va déjà au chauffeur. Parce que si lui-même...
0: Non, c'est un machiniste. C'est un machiniste.
3: Ben ouais, déjà lui-même, il n'est pas passé l'annonce sur Freedom. Ça aurait été le néant, quoi.
0: C'est ça, faut avoir le réflexe de se dire, ben, je travaille à Paris, je suis dans le bus, je fais mon tour de bus, je récupère une pièce d'identité, j'appelle Freedom. On pense
3: à... Elle habite Londres. Elle perd à Paris. Hein, et c'est quelqu'un de la Réunion qui lui dit que j'ai retrouvé ta carte.
0: Incroyable.
2: Incroyable l'histoire, ouais, c'est vrai, c'est vrai. Et moi, il finit bien l'histoire. L'essentiel, c'est ça.
3: Oui.
0: Non, mais il est incroyable, hein, parce qu'il dit.
3: Merci beaucoup, Stéphane.
2: Voilà, de rien, vous comprenez.
3: On finit la soirée avec une bonne action tous les deux.
2: Ah là là, ça c'est super. Au moins, elle va récupérer sa carte d'identité, c'est essentiel, parce qu'il n'est pas évident de le faire.
0: Ben oui, c'est ça, c'est des démarches comme en plus je me dis aussi elle est en Angleterre, il fait renier aller en France exprès pour faire les papiers et tout, bon bref quoi. Une galère.
2: Mais en tout cas,
0: merci à Zot d'avoir évité à elle toutes ces galères là et puis ben Zot les magiques. Vous avez comme Freedom, c'est magique.
2: C'est Freedom. C'est Freedom les magiques qui fait le lien.
3: Il a nous la parole pour pouvoir passer nos messages de les annonces et tout, tu vois.
2: Ouais, c'est ça, oui, tout à fait.
3: Le plus grand
2: intermédiaire
3: qui existe, hein.
2: Ah, voilà.
0: Eh ben,
2: meilleur que Facebook encore.
0: Eh ben, comme il dit, heureusement, Freedom est là.
3: Merci encore.
2: Ah, oui.
3: Merci, Bastien me rappelle à tout à l'heure.
0: Ça marche, heureusement, Zot est là, en tout cas. Merci beaucoup, Zot. Allez, au revoir. Bon, Stéphane, merci bien encore une fois. Comme il dit, Zot est magique.
2: De rien. Nous, toutes, l'ensemble des magiques avec Freedom, avec les auditeurs, ça, tout, franchement. Et continue comme ça.
0: On a fait un super bon, travail.
2: Heureusement, Freedom est là.
0: On a fait un super travail. En tout cas, merci à vous. Et puis, ben, prends soin de vous là-bas, l'autre côté de la mer. Alors.
2: Pas de problème. De toute façon, viens la mois prochain.
0: Et bon, quand on est par ici, on passe à un petit coup de fil.
2: Faites en faute, ouais, pas de problème.
0: Les bons.
2: Les bons gars là, quand on est en boîte, là, au lieu, lève le coude, lève les bonnes tentines pour danser.
0: Mais.
2: Freedom se mêle quand il est creux.
0: Ben, les bons, on va passer le message.
2: Voilà, on va marcher mieux.
0: Ah, mais les bons. Allez, bonne soirée à vous.
2: Bonne soirée, que allez, bon courage.
0: Allez, bye. Ben voilà, c'est une affaire qui roule. Freedom, les magiques, ils disent, incroyable. Allez, nous retournons à nos affaires, nous par ici. Hey, on est de retour avec toi. On m'avait demandé. Rappelle mon prénom.
4: Yolan.
0: Comment?
4: Yolan.
0: Ah, Yolan, oui, c'est vrai. Il m'avait demandé aussi, t'es violent.
4: Tu es qualifié, tu es bon. Peut-être madame, comment?
0: Ben oui. Prétend Freedom est magique. Non, regardez.
4: Ah, le magique, il prétend, mais. Mais le paraître, il y a longtemps, pourquoi tu le fais, comment?
0: Ouais.
4: Alors, mais possible, bien, mais 26 madame. Pas que masque, pas que masque, ça le fait bien, d'accord?
0: Oui.
4: Et à peu près, ça. Un petit malbarrel. Un peu clair. Ou. Un petit blanc, je sais pas, pas mal, hein, d'accord?
0: Tu peux faire une affaire.
4: Oui, et parce que non, parce que le problème là, la l'avenir que tu m'as assis, le seul problème là que c'est quoi là, là, on l'a vu mon téléphone, on l'a perdu, il est devant Carrefour. Et moi, on regarde pour moi, le numéro ne me retient pas sur mon tête, tu sais là. Est-ce qu'on suis pas vraiment si elle est soupée?
0: Oui, donne le numéro, je peux.
4: Oui, non, mais là, m'appelle mon numéro de téléphone, m'appelle mon téléphone et m'a pris un autre téléphone.
0: Oui. Pas de problème, ça, Yolan. Mais Yolan, quel âge une nord?
4: Comment?
0: Quel âge une nord?
4: Ah, bah, moi, il y a un an de plus. Vite à plus, maintenant. et moi, je regarde à peu près dans les 55.
0: 55. 55. Les plus vieux que vous, plus jeunes que vous, hein?
4: Mais maintenant, c'est les vieux, moi, d'accord. Non, mais je veux dire que moi, c'est le monde, je comprends.
0: Ah, de monde, c'est de monde même?
4: Mais tu sais, je comprends.
0: Oui.
4: Mais je veux dire, ok, au moins, je m'attends à ce qu'il y a là, quand même. Comprends? Regarde, ça que t'es pas taral, que t'es pas taral. Moi, je vais mettre moi sur mon lit, je comprends. Elle n'a pas pris dans les 45, 50, tu comprends? Et je veux dire, moi, par là, c'est pas ça, moi, c'est comme il y a où? Chacun qui m'a barré bien un peu clair. Ou bien ça, un petit beurre fessier, un petit patate beurre fessier, bon. Ça va, mais bien, carrément.
0: Pas trop compliqué.
4: Pas apprendre à connaître un instant. Pas apprendre à connaître, après, il y aura le reste.
0: Après, il y aura plus tard.
4: Ouais, parce que moi, il y a fait, que, moi, j'ai attendu, il y a longtemps.
0: Ouais.
4: Ils ont dit, mais c'est repas un petit peu.
0: Ben, on a raison, on pose un petit peu, bien sûr.
4: Ah, ben, attends, putain, rien, attends, pour reposer un petit peu.
0: Ah, ben, tu parles, toi.
4: Ah, c'est moi, je veux pas quelqu'un méchant, ça.
0: Hein?
4: Je veux pas quelqu'un est méchant envers moi.
0: Ah, ben non, on a dit, on voulait pas être violent, ou être violent doux.
4: Tranquille, moi, tranquille, je veux pas quelqu'un les violences avec moi. Et m'y veut bien dans le 6 cheval, ou bien 7 enfants. Comprends?
0: Oui, ben, m'y comprends, oui.
4: Et le numéro que j'ai, je veux pas.
0: Ah!
4: Je ne réponds pas.
0: Vous connaissez que c'était nous-mêmes, tu demandes bien madame, le mettre au côté.
4: Personnellement, c'est mon cas de ma mère, il y a une petite affaire, tu vois?
0: Peut-être alors.
4: On connaît dans le sens de ton bouche qui est là.
0: Hein?
4: Dans le sens de ton bouche qui est là.
0: Ben, moi, là, pas connu, aïe.
4: Pas connu, voilà.
0: Non.
4: Ah, tu es cool, je suis
0: là. Ah, moi, le cousin, moi. À moi, 18 ans, moi, pas connu ça, moi.
4: Eh, Ali, qui fait une affaire, laisse-le, il y a un cas, hein?
0: Ah bon? Je t'ai dit, comment il t'est fait?
4: Il t'est marié aussi, bien.
0: Ah bon?
4: Ah oui, pareil. Comment est-ce qu'on peut voir? Ben, vous trouvez mon radio. Ah, mais bon, c'est sur le monde.
0: Max?
4: Max, aïe. Ma fille, c'est moi dans le danger, ça. Ah oui? Ah oui? C'est moi dans le malheur, bien.
0: À cause?
4: Ah, mais j'ai un coup, moi, t'es emmerdé.
0: Ou t'es en galère, y'a des panneaux?
4: Ah, là, non, moi, t'es emmerdé dans l'eau, mon copain. Aïe, aïe, aïe! Non.

0: dire que. Ah ben là là, oh. Moi, si j'ai été tout seul, comment? Moi, j'ai jamais été marié. Dire que. Le mariage, c'est pas une fois, ça. Par exemple, un homme marié, c'est pour la vie.
1: Oui.
0: Mais moi, j'ai jamais dire que ça avait dit un mariage. Maroua, on comprend, marchand, on dit maroua, comment il est?
1: Ben, on a raison.
0: C'est mon communiqué.
1: Et s'il tente pas, il connaît pas?
0: Dans mon surrend, c'est mon communiqué, il y a un bon type de car, il connaît pas.
1: Ah! Ah, qui connaît?
0: Mais au Bersa, il y a un peu de détour, il y a moi.
1: Ouais.
0: Allez, regardez.
1: Ben, écoute, regardez, non, voir, que j'ai dit.
0: Ah, ouais.
1: Ou tiens, moi, courant, de toute façon.
0: Moi, mais du courant, si, de toute façon, si, regarde, moi, il y a un bon bout de chance.
1: Ah, ça, oui.
0: Comment?
1: Si, à Béqué, ou dis-moi.
0: Mais, ne va pas mon champagne de 20 euros, ah oui.
1: Ouais.
0: Ah, oui.
1: Fais le sens bien.
0: Ah, ben, mais, oui, que si, hein. Mais là, tu dis mal à Marseille, la chambre à la ferme, alors que c'est gagné.
1: Mais là, Guy.
0: Comment?
1: Nous fait comme ça.
0: Comment comme média, dans le Sud-Sauvage ou tampon? Dans le Sud-Sauvage, mais ça tampon.
1: Oui. Ça marche.
0: Et bien, bien, on embête pas moi parce qu'il me reconnaît bien la voix de monde. Et que le numéro que Demi ne veut pas.
1: Hein, mais bon.
0: Non. Mais ne reçoit pas le monde que Demi ne reçoit pas moi. Mais bon, mon petit coq.
1: Les bon.
0: De mon numéro, parce que m'a tellement téléphoné hier. Hein?
1: Ouais, mais le beau, m'a donné alors.
0: Merci.
1: 06-93-04-39-88.
0: C'est bon, il y a comme
1: une allez, ma même. Allez, nous a trouvé.
0: Allez. Allez. Merci bien, allez.
1: Allez, bouda bye.
0: Bye bye.
1: Alors, allez, on continue avec vos annonces, Frida Malo.
2: Allô, bonsoir, Bastien.
1: Oh oui, ça va?
2: Ça va, alors c'est quoi ce Bouddha Bay que tu dis?
1: Ah, à Bouddha Bay!
2: À Bouddha Bay alors?
1: Ben oui, quand on s'en va, on dit à Bouddha Bay, on parle anglais quoi!
2: D'accord, d'accord.
1: Oui, je suis un petit peu anglophone moi, je suis bilingue.
2: Ah oui, je vois ça.
1: Oui.
2: Qu'est-ce que je veux dire? Depuis tout à l'heure, tu dis oui, bientôt on aura une surprise, il y aura un truc génial.
1: Ouh, c'est là!
2: Comment tu dis c'est là?
1: Oh c'est là.
2: Oh, oh c'est là.
1: Aïe aïe aïe. Je peux pas vous dire. J'ai envie mais je peux pas vous dire tout de suite.
2: Non mais dis pas moi je sais déjà.
1: C'est pas vrai.
2: Mais connais déjà quelqu'un l'a vendu la mèche.
1: Impossible.
2: Si je te dis que je sais.
1: Impossible c'est impossible.
2: Bon, mais débrouille-toi.
1: C'est impossible.
2: Bon.
1: C'est trop fort pour la réunion.
2: Non, mamie connaît moi, c'est la télé, Freedom est de retour.
1: Ah, ah bon, tu penses toi?
2: Oui, c'est le grand retour, alors là on va tous vous voir. Mais connais moi.
1: Tu penses?
2: Oui, je...
1: Quelqu'un qui t'a dit, la petite souris t'a dit?
2: Mais elle n'est pas une souris du tout, elle est quelqu'un de là-bas, côté de toi là-bas.
1: C'est un bel rat là.
2: Un bel rat. Non, mais tu sais quoi aussi, j'appelle parce que tu vois, aujourd'hui j'ai eu la chance, on peut appeler ça une chance, parce que ça fait un moment que j'essayais, de faire un petit coucou à Max.
1: Oui.
2: Et du coup, j'avais raconté une anecdote ce matin, je me suis dit peut-être je pourrais en reparler un petit coup ce soir, fait rien.
1: Vas-y, dis-moi c'est quoi?
2: Ben, tu vois, moi j'aime bien peindre, dessiner, tout ça.
1: Oui.
2: Et il se trouve que j'étais partie peindre, j'avais emmené avec moi mon chevalet, tout ça. Et puis, il m'avait laissé ma voiture au bord de la rue et je m'étais avancée un petit peu dans un petit chemin pour faire ma peinture.
1: Ouais.
2: Et quand j'étais en train de peindre, j'ai eu comme une petite envie de faire pipi, quoi, une petite envie pressante. Et je suis allée dans, un petit peu plus loin dans le chemin et pendant ce temps-là, quelqu'un a volé mon tableau.
1: Ça me dit un truc, cette histoire-là.
2: Mais oui, j'ai raconté ça ce matin à Max.
1: Oui, mais ça, c'était il y a combien de temps, ça, cette histoire-là?
2: C'était ça il y a 2 ans, à peu près.
1: Ok.
2: Et donc, quelqu'un a volé le tableau.
1: Ouais.
2: Et Max, il me disait, ah, ben, les dommages, les dommages. Mais moi, je disais que si je... Bon, évidemment qu'il trouvera plus. Mais je suppose que la personne...
1: Ben, s'il a 2 ans, et ma fille, oulala.
2: Pas la peine de rêver, tu veux dire?
1: Oui, compliqué.
2: C'est ça, mais disais-moi, ben, me dis, on ne sait jamais, peut-être, voilà.
1: À 2 ans après, très compliqué.

0: Ben oui, en plus, la personne avait dû voir la trappe et sa vêtement comme ça, la barrer avec, parce que le temps que je revienne, ben, elle n'avait plus.
1: Ok.
0: C'est dommage. Parce que tu vois, ça, c'était un tableau que j'aimais particulièrement, parce que c'est, comment dire ça, c'est un tableau un peu... moi, je peins un peu tout, moi, des fois. Je peins des natures mortes, un paysage, n'importe quoi, un portrait, rien à faire. Mm. Tandis que celui-là, c'était un nu.
1: Ah, c'était un nu de qui?
0: Un nu tout nu.
1: Ouais, oui, un nu tout nu, oui. Oui, mais quand tu peins un nu comme ça, tu peins, je sais, quelqu'un. En général, quand on fait un nu, on dessine quelqu'un, non?
0: Ben, ça dépend, vois-tu. Ou alors tu as un miroir en face de toi.
1: Ah ben oui, éventuellement. Donc,
0: oui. Ben voilà.
1: Non, ah donc non. Là, la personne qui a volé, elle partit avec un portrait nu de toi, là, alors?
0: Ah ben, mais que n'est pas... Non, mais on voit pas le visage, heureusement, parce que, tu vois, le tableau n'était pas fini, ça. Mmh. Le tableau n'était pas fini. Et justement, la particularité du tableau, c'est qu'il y a, une partie du corps en haut vers la poitrine qui n'est pas finie. Donc, c'est un tableau qui passera pas inaperçu. Et il est ridicule de garder un tableau qui n'est pas fini, moi, je trouve.
1: Mais ben oui, au moins, on lance un appel si cette personne qui a volé nous écoute. Ben ramène, au moins, va finir, après ça va avec.
0: Oui, voilà, parce que tu vois, moi, on aurait terminé le tableau. Mmh. Et puis voilà, parce que quand on peint comme ça, ben, ça c'est comme un truc, je sais pas moi, comme si tu entames quelque chose, ben il faut aller jusqu'au bout.
1: Ah ben ça, en général, ce qu'on fait, il faut aller jusqu'au bout, oui.
0: Voilà, et ça c'était un tableau pour moi comme un peu comme un challenge, parce que c'était un truc un peu difficile, l'origine du monde. Donc c'est comment dire ça, c'est un peu spécial.
1: Mais tu peins que des nus, toi?
0: Je peins pas que des nus, mais beaucoup de nus. Mais
1: hommes et femmes?
0: Comment?
1: Hommes et femmes?
0: Non, principalement des femmes.
1: D'accord, et quand tu peins comme ça, t'as pas besoin de modèle, du coup?
0: Eh ben écoute, souvent, comme j'étais un petit peu plus jeune, c'était moi-même mon modèle.
1: Ah, parce que j'allais te proposer Wendy, qui pourrait poser nu pour toi, pour faire un modèle?
0: Ah oui, ben écoute, voilà.
1: Je sais qu'elle adore ça, elle... être portrait comme ça pour des nus et tout.
0: Ah bon, mais quelle idée.
1: Mais elle est tout le temps toute nue celle-là. Hein. Ah, tout le temps, tout le temps, tout le temps.
0: Elle est toute nue,
1: elle. Ah ben, elle se sent mieux comme ça.
0: Ah ben écoute, elle débrouille à elle, c'est son choix.
1: Elle dira fraîchine à courant dire.
0: Ah oui, ben non, moi c'est pas spécialement pour rafraîchir. Disons que c'est quand on peint des nus là, et ben on a l'impression que le corps il naît, que c'est nous qui fait le comprendre. Mmh. Quoi.
1: Donc tu te peignais toi-même nu?
0: Oui, figure-toi. C'est un peu bizarre, mais c'est comme ça.
1: Ah ben non, c'est pas, c'est y a de tout, hein. C'est de l'art. Hein.
0: C'était mon choix, c'est comme ça. Mais pas seulement moi. Par exemple, quand je dessine un petit peu comme ça, ben des fois ça vient tout seul. Mmh. J'imagine un peu un corps et puis ça vient comme ça dans mon esprit.
1: Mais c'est sensuel quand même, hein, comme peinture et tout ça.
0: Ah ben moi j'aime bien. Je trouve que ça donne vie, tu vois. Et puis dans l'émission Chaleur Tropicale. Ben, ma foi.
1: Oui, ben oui, effectivement, oui.
0: C'est pour ça que, tu sais, genre, j'ai découvert qu'on pouvait envoyer les petits messages 5000, je vois quoi, là.
1: Ah oui, 092, 91, 5000.
0: Voilà. Et ben, moi, à chaque fois, je lui envoie un message, je lui mets un petit dessin avec.
1: À chaque fois, tu envoies un petit message, tu mets un petit dessin avec.
0: Oui, j'ai...
1: Mais il y a quelqu'un qui m'envoie des messages et qui met des petits dessins.
0: Ben voilà, c'est...
1: Ah, c'est toi?
0: Mais oui, c'est moi.
1: Ah! Ah, d'accord.
0: Voilà, alors des fois c'est des petits dessins gribouillages comme ça, mais je trouve que c'est sympa, il accompagne le...
1: Et t'en as envoyé un ce soir là?
0: Oui, ce soir il vient d'envoyer un.
1: Ah oui, avec le petit cœur de la réunion et tout ça.
0: Oui, c'est la réunion avec un petit couple au milieu des amoureux. Donc pour Chaleur Tropicale, c'est bien.
1: Ah oui, la petite vue est sympa. Hein.
0: Voilà.
1: Ah oui.
0: Moi j'aime bien, ça m'amuse.
1: Mais là c'est un homme et une femme du coup.
0: Ah ben oui, là c'est un petit couple.
1: Ah.
0: C'est pour montrer, tu vois.
1: Mais ils sont bien faits, hein, tes dessins.
0: Non, ben ceux-là, ce sont des petits dessins, comme ça, mais disons que je peux faire mieux. Mais moi, ça c'est une passion, c'est pour ça que le tableau qu'on m'a piqué là, et ben tu vois, ça me fait de la peine.
1: Oui, ben je comprends, oui.
0: Ah oui, mais je trouve que c'est dommage. Bon, ben tiens, ben je te souhaite une belle soirée.
1: Eh ben écoute, merci, une bonne soirée à toi aussi, et un jour tu feras un tableau pour nous à Freedom, hein, comme ça on affichera ici à Freedom.
0: D'accord.
1: Tu fais un nu avec une colombe.
0: Un nu avec une colombe?
1: Oui, et Cri Freedom.
0: Mais Osami met la colombe.
1: Ah, mais où tu veux, je laisse ton imagination comme tu veux. Ça peut être laisse-toi emporter et d'accord. Du coup tu fais ça et après tu me dis comme ça on récupérera ça et puis on le mettra dans le studio quelque part.
0: D'accord. Et en attendant qu'il y ait la télé que je te vois, parce qu'en fin de compte, on vous voit où vous, vos têtes là, ils voient pas d'autres.
1: Ah, ben ça c'est Secret Défense. Ça a été classé il y a peu là. Du coup, on est un peu comme des agents secrets.
0: Ah bon, à quoi nous voir ? Moi j'ai vu Wendy, j'ai vu Prisca, mais pourquoi je vois pas Bastien ?
1: parce que Bastien joue à cache-cache.
0: Bastien Cachette.
1: Il joue à cache-cache, oui, un petit peu.
0: C'est un coquin.
1: Un petit peu. Le temps que ça peut durer, je joue un petit peu à cache-cache et après.
0: Bon, tu as raison. C'est bien comme ça, c'est le mystère.
1: Ça risque pas de durer très très longtemps, je pense, et que les deux trois et les collègues savent de quoi je parle. Oui.
0: Je te fais un bisou, Bastien.
1: Bon ben ça marche. Bisous à toi aussi.
0: Allez, bonne soirée.
1: Bye bye.
0: Bye bye.
1: Et apparemment, selon elle, Téléfreedom y revient. Ah bon, mais je ne connais pas. Peut-être elle a des infos qu'on n'a pas, je ne sais pas. Mais en tout cas, moi, je vous annonce une très grosse surprise. Très bientôt. Quand je dis très bientôt, ça se parle en jour. Hein? En jour. J'ai pas envie de dire en heure, mais en jour, en quelques jours, là. Et du coup, tu as un petit mot à dire, peut-être, Wendy. J'ai vu que t'avais envie de parler, là, j'ai l'impression.
2: Oui.
1: Alors.
2: Je veux parler de la surprise.
1: Ouais. Alors.
2: Oh là là là.
1: C'est là, juste
2: là,
1: avant, elle a dit, oui, je sais, c'est la Téléfreedom qui revient. Je dis, ah bon, bah, peut-être,
2: ah
1: t'as
2: bon,
1: des infos
2: bah, peut-être.
1: Que j'ai pas.
2: On sait pas, peut-être.
1: Mais en tout cas.
2: Enfin, nous, on sait. Mais on laisse le suspense aux auditeurs.
1: Exactement. Ce que je peux annoncer.
2: On va leur demander, et les auditeurs, là, tous ceux qui nous écoutent, là, dites-nous un petit peu, qu'est-ce que vous pensez? Qu'est-ce qu'on vous prépare? Parce que c'est vraiment quelque chose d'énorme qu'on vous prépare, là.
1: Ouais.
2: Là, c'est.
1: Ouais.
2: C'est pépite, c'est pas la cerise sur le gâteau,
1: c'est le gâteau.
2: C'est le gâteau tout entier à l'intérieur du gâteau. Du coup, t'as quelqu'un qui se cache, tu vois, et boum, surprise.
1: et ouais, c'est une question de peu de jours. Donc
2: ouais,
1: vous aurez l'information.
2: Pour l'instant, on vous donne juste la bande annonce.
1: Exactement. Mais sachez
2: ça va être
1: inédit. Ça va être quelque chose que que vous n'avez pas encore vécu en tout cas.
2: Moi, elle me dit juste, prépare à zot bien, attache ceinture, mets casque.
1: Bana est pas prêt, hein. Bana est pas prêt, je pense.
2: Protège à zot bien parce que les affaires sont dangereuses. Ouais, puis ils mettent l'accent créole, tout, ils disent pas dangereux, c'est dangereux.
1: Et sinon, à part ça, un portrait nu, du coup,
2: Bah ouais, pourquoi pas.
1: Non, j'ai vu.
2: Avec mon gros fesse, gros tété. Bon, ça fait que ça.
1: Ben, ça fait du Wendy, je te connais, ça.
2: Ah, on fait pas nu.
1: Ah, ouais.
2: Écoute, petit micro, hein.
1: Micro de la, du studio. Micro de la radio, tu parles.
2: Ouais. Bon, encore lui, on peut pas dire.
1: Oui. Ma fille dit
2: banane. Tu sais, il y a les grandes bananes et il y a les petites bananes.
1: Ma fille dit banane fait l'acupuncture, de toute façon, donc. Ah, me soigne tous les remèdes.
2: Tu fais de l'acupuncture.
1: Bon, merci bien, Wendy. Et quand il y aura le nu, je t'appellerai. Alors, on continue avec vos appels par ici. Radio Freedom, bonsoir. Allô?
3: Allô?
1: Oui, bonsoir.
3: Allô?
1: Oui, bonsoir.
3: Oui, bonsoir.
1: Là aussi, t'as fait la voix de crooner, là.
3: Non, pas du tout, c'est ma voix normale.
1: Oh, ah ouais, oh là là, là ça gagne des points, là.
3: Oui.
1: Alors, dis-moi tout.
3: Je dis, oui, ok. Donc, je me présente, je m'appelle Fabrice.
1: Yes.
3: J'ai 55 ans. Mm-hmm. Je suis du sud, de Saint-Pierre. Je suis à la recherche d'une femme entre 45 et 48 ans.
1: Mm-hmm.
3: Pour passer de moments très agréables. Plus, par la suite, voilà, je ne cherche pas pour une nuit, une soirée, non. Voilà, je cherche sur de long terme.
1: Mm-hmm.
3: Qu'elle mesure 1m70 grand maximum, parce que je mesure 1m70, donc c'est à mes talons, je trottis.
1: Ouais.
3: C'est dommage. Préférence métissée, j'adore les femmes de couleur, j'adore, voilà, c'est mon choix.
1: Ouais, ben bah, t'as le droit. Ouais.
3: J'ai le droit, ouais.
1: Tes fait. Préférences, ok.
3: Voilà, je suis un pur d'oreille. Ça fait pas mal d'années que je suis à La Réunion, hein, déjà installé. Je suis, je suis un petit peu châtain grisonnant, j'ai les yeux bleus, je mesure 1m70, voilà. Et je recherche que, ouais, une personne sérieuse où on puisse échanger, échanger, câliner, voilà, sans prise de tête, et puis que ça puisse durer dans le futur, voilà, tout simplement.
1: Eh ben écoute, ça marche.
3: Ah, ok, bon, mon téléphone est le 06 92
1: ouais.
3: 22 35 13.
1: 06 92 22 35 13.
3: Et c'est bien ma voix.
1: Ouais, ouais, j'ai entendu ça. Ouais. Je me disais, est-ce que ça va tenir pendant tout l'appel? Et finalement, si.
3: Ça tient, ouais, ouais, ça tient.
1: C'est pas de la mascarade.
3: C'est la voix.
1: Ici, la voix. Bon, ben, je te remercie en tout cas. Et puis, ben, je te souhaite une belle soirée. Ouais,
3: ok, ça marche.
1: Allez, ciao.
3: Bon, ciao.
1: Ouais, c'était une voix de pas comme ça. Oui, Damalo.
4: Oui, bonsoir.
1: Bonsoir.
4: Tu vas bien?
1: Ça va et toi?
4: Ça va, c'est Michel de l'Est.
1: Michel de l'Est, alors oui, que ça l'a fait Michel?
4: Voilà, j'aimerais passer une annonce rencontre sérieuse.
1: Bien sûr.
4: Voilà, ben Michel, la cinquantaine.
1: Ouais.
4: Je rechercherai une femme entre 45 et 52 ans. Mmh. Voilà, pour une relation durable et discuter un peu au téléphone, apprendre à se connaître et voir si ça accroche aussi.
1: Et tu m'as dit t'as quel âge, Michel?
4: 51.
1: 51, ok, ça marche.
4: Voilà. Région, j'ai dit, je suis dans la région Est, donc j'ai préféré, voilà, dans les secteurs, quoi, on va dire, l'Est jusqu'à Nord-Est.
1: Les alentours, quoi, on va dire, c'est quoi, Saint-Benoît, Sainte-Marie?
4: Voilà, Saint-Benoît, Sainte-Marie, Saint-Denis plus loin.
1: Saint-Denis, bah alors, Nord-Sainte-Marie ou Nord-Sainte-Denis, quoi.
4: Bah oui. Donc, pour partir sur une relation, on va dire, durable, et voilà quoi, apprendre à se connaître, discuter un peu au téléphone, et voilà. De toute façon, moi, je sais ce que je veux, et je sais où je vais aller aussi. Donc, voilà, une femme, on va dire, posée, qui sait qu'est-ce qu'elle veut aussi, si elle a envie ou pas envie.
1: Mm-hmm.
4: Voilà, voilà, on va dire, pour partir sur une relation durable. Je le répète.
1: D'accord, ok.
4: Voilà, moi je suis un créole brun, métissé.
1: Ok.
4: Voilà, et préférence une femme blanche de peau.
1: De préférence une femme blanche de peau, d'accord, ok.
4: Je suis plutôt attiré par les femmes blanches.
1: Ok.
4: Voilà. Donc je laisse mon numéro de téléphone, c'est le 06 92 33 84 15.
1: 06 92 33 84 15.
4: Oui, et les rondes sont bienvenues, hein.
1: Et les... Ah ouais, t'aimes bien les rondes?
4: Oui, j'aime bien les rondes. J'aime bien les formes.
1: Mmh, comment tu le dis? Ça fait très coquin.
4: Ah,
1: ouais, ouais. Ah, je te le dis comme je pense. Elle dit, ah ouais, j'aime bien les rondes.
4: Ouais. Voilà, ben, s'il y a quelqu'un qui entend, qui est intéressé, voilà. C'est le 06 92 33 84 15. Merci, bonne soirée.
1: Ok, ça marche. Je te souhaite une belle soirée.
4: Merci.
1: Allez, ciao.
4: Ciao.
1: Eh ben oui, eh ben écoutez, continuons sur cette belle lancée. Radio Freedom, bonsoir.
5: Salut Bastien.
1: Salut toi.
5: Comment ça va?
1: Ça va et toi?
5: Ben ça va, je suis encore sur la route, tu vois, j'attends encore mon fils. Donc je me dis, allez, je vais faire un coucou.
1: Sur la route avec... Ah! C'est Lucie.
5: Oui.
1: Lucie, c'est ça?
5: C'est ça.
1: Oh, je m'en souviens, incroyable. Ouais, ouais, je suis pas très doué, moi, pour me souvenir des choses, donc... Ok, ah ouais, donc oui, effectivement, donc t'as encore un petit peu de temps libre.
5: Ouais, encore 10 minutes, et après c'est bon, je rentre chez moi.
1: Ouais, super, donc tu vas pouvoir nous sortir encore quelques anecdotes.
5: Non. Ah, ça va, tu me fais parler, mais non.
1: Bah, why not? C'est toujours un bon moment, non?
5: Ouais, c'est cool.
1: C'est toujours un petit moment sympa. Alors, dis-moi. C'est quoi?
5: Wendy avec toi.
1: Wendy est là aussi, oui. Effectivement.
5: Gros bisous, Wendy.
1: Ah, il y a Lucie qui te fait de gros bisous. Tu la connais bien? Tu la connais bien, toi? Attends. Tu la connais bien, toi, Lucie?
2: Bien sûr que je la connais bien. Oui, ça, c'est ma petite chérie. Ça. Coucou, Lucie, ça va?
5: Coucou, Wendy.
1: Attends. Tu as dit quoi, Lucie?
5: Oui, je la connais, oui.
1: Vous vous êtes vus?
2: On se connaît très bien.
5: Non, pas.
2: Ah, ne dis pas tout.
1: Ah ouais, ça fait des cachotteries comme ça alors.
2: Bien sûr, dis pas tout. Okay. D'après Dominique Cosin, t'as ici.
1: Et Lucie,
2: elle a dit la fille. Oui,
1: et Lucie, elle fait des nuits aussi ou pas?
2: Ah mais ça me dit pas ça.
1: Ah, donc ça veut dire tu connais si Lucie fait des nuits en plus. Oh là là, incroyable.
2: Non, c'est moi qui pose nu et c'est elle qui me peint. Mais elle fait du body painting. Elle est encore mieux. Body
1: ah painting. Ouais. Oh là là.
2: Gaïa, vous devrez essayer.
1: Il débat avec tout ce qui ressent.
2: Il trappe son gros pinceau.
1: Tout ce qui ressent, il bat avec. Ah ouais. Ah, ça te fait des cachotteries comme ça, tout à l'heure.
5: Bah ouais, ça arrive, ouais.
1: Oh, des petites coquines, quoi. Oh là là, incroyable. Bon, mais là, ce Wendy travaille, alors. Ouais.
5: Bon courage à toi.
1: Elle dit bon courage à toi. Mais elle a dit merci. Alors, t'as quoi à nous raconter ce soir du coup?
5: Ben, écoute, il pleut pas ce soir, donc ça va, c'est cool.
1: Ben, c'est bien aussi quand il pleut.
5: Ouais, mais quand tu es sur la route, non?
1: Ah ouais, c'est vrai. Quand on est à la maison, c'est mieux.
5: À la maison, c'est mieux, ouais.
1: On dit que c'est un temps à...
5: Ah.
1: Attends à discuter. Attends à faire des belles discussions, quoi.
5: Oh là là.
1: Non, c'est pas vrai.
5: Oui, on peut faire beaucoup de choses, ouais.
1: Ouais. Et donc, t'aimes bien quand il pleut, quand il y a la pluie sur l'atoll,
5: Ouais, mais l'atoll l'a plu beaucoup, hein.
1: Oui, mais on entend quand même.
5: Oui, on entend quand même.
1: Ouais. Alors, quoi de prévu, du coup, toi, ce soir-là? Que ça, récupérer...
5: Oui, parce que demain, un boulot, après...
1: Ah, c'est vrai.
5: Et oui, comme vous, ouais.
1: Bah, ça n'empêche pas, hein.
5: Non, ça n'empêche pas, mais...
1: Rien de prévu ce soir?
5: Non.
1: Rien de croustillant?
5: Non.
1: Ok, petite soirée tranquille.
5: Ouais, ça fait du bien aussi.
1: Netflix and chill.
5: Prime
1: and chill. Ouais, c'est l'équivalent, ouais.
5: Bon, voilà, c'est juste pour vous faire un coucou en attendant mon chien.
1: Ok.
5: C'est cool de vous avoir.
1: Ça marche. Ben écoute, ça fait bien plaisir.
5: Ouais.
1: Et comment s'est passée ta dernière expérience?
5: Ben écoute, j'ai passé une super fête des mères. Hein.
1: Oh. Ouais. T'as eu un beau cadeau?
5: Ouais, super cadeau de mes enfants, ouais.
1: Ouais.
5: Je n'y attendais pas et franchement, super, super.
1: Et du coup, t'as eu quoi?
5: J'ai eu une balade en bateau.
1: Oh, stylé.
5: Un coucher de soleil. Ouais.
1: Ah, ils ont fait ça bien, quoi.
5: Ouais, ils ont fait ça super bien.
1: Excellent.
5: Ouais. Donc, merci à mes enfants.
1: Ouais, bah oui, la base.
5: Non, mais c'était cool.
1: Mm-hmm. Ok. Bon bah écoute Lucie, je te fais des bisous.
5: Allez, et bisous à toi.
1: Et puis je te souhaite une belle soirée.
5: Merci.
1: Ça marche, allez, ciao. Et on continue par ici, Radio Freedom. Où t'es? Ah, bah, des trois boutons en même temps. Freedom, allô.
6: Allez, bonsoir.
1: Bonsoir.
6: Très bien.
1: Et ça va ou même?
6: Mais là, tu m'appelles juste pour que l'ami reçoit une sur un compte.
1: C'est qui ça?
6: Hein?
1: C'est qui?
6: C'est l'ex Brian.
1: Oh, Maïva?
6: Oui.
1: Ben, que ça fait?
6: Mais puis avec.
1: Ben! Comment elle a. Quoi?
6: Oui.
1: Mais comment ça se fait, et puis avec? Hein?
6: T'es pas trop ça.
1: T'es pas trop ça?
6: Oui.
1: Il a fait le couillon, il est pas à toi et notre femme.
6: Non.
1: Hein? Et ben pourquoi elle est pas bon alors?
6: Non, en fait, on a déjà un ami texte à moi, mais ben elle a piège à moi.
1: N'a quoi?
6: On a déjà un ami texte à moi. T'as piège à moi. Du coup, Brian l'a rendu mal, du coup, il y a somme qui en pleure.
1: N'a des gens la texte à où?
6: Oui.
1: Et la piège à où?
6: Oui.
1: Mais la piège, c'est-à-dire?
6: Ben, elle n'a pas besoin d'être avec question par rapport à mon vie. Elle dit à maman, viens, d'elle, toi, avec un autre garçon, c'est celle-là, il va me les mettre pas comme
1: ça. Oui. Et du coup, et c'est quoi, Lily, il a vu le bon message là après?
6: Oui.
1: Et du coup, il n'a pas compris et. Et non. Du coup, il a fini comme ça.
6: Oui.
1: Mais comment le ban gars l'a eu numéro?
6: Ben, il ne connaît pas moi. Bon, tu n'as pas personne dans mon numéro. Ouais.
1: Et donc là, il y a soit de la chamailler. Et puis, il y a parati.
6: Oui.
1: Oh là là. Et vous n'avez pas gagné rien pour arranger les choses?
6: Non.
1: Mais où, comment vous voulez là actuellement? Comment vous sentez?
6: Ça me donne un petit peu triste. J'ai besoin de ce réconfort.
1: Parce que ça n'a pas fait longtemps là du coup. Combien? Une semaine? Deux semaines?
6: Ça n'a pas fait longtemps depuis le... Depuis un mois de mai, mais il n'y aura
1: pas. Oui, t'es fin mai, ça. Donc, il n'a pas longtemps. T'es dans quoi? Il y a même deux semaines, peut-être. Même pas.
6: Oui.
1: Et du coup, t'es se passe bien?
6: Oui, t'es se passe bien. T'es voir à nous. Mais après, du jour au lendemain.
1: Oui, c'est ça. Et du monde à piège, donc, ben, elle a déjà eu comme ça, je l'ai vu d'elle tout avec un autre maramai.
6: Oui.
1: Et où que ça vous l'a dit?
6: M'a dit arrête n'importe quoi. M'a même pas son gars, le seul gars c'est ma vie, c'est Brian.
1: Et Lily, t'y crois pas où?
6: Non.
1: Oh là là. Mais c'est ça, il y a un truc à moi, c'est que comment le Ben Gala a eu le numéro pour raconter ses histoires comme ça là?
6: C'est ça, il ne connaît pas.
1: Et où le Ben Marma il attaque ça? Où connaît même pas Zot en fait?
6: Non, il ne connaît pas Zot.
1: Incroyable. Incroyable. Et, ah, donc du coup là où tu veux repasser une annonce?
6: Ben, m'a jamais passé. Mais dis pas quoi, quand t'es pas la vie.
1: Ouais, ben oui, ben pourquoi pas quoi. C'est vrai, oui.
6: Ben oui.
1: Eh ben écoute, ben allons-y alors, ben m'écoute en haut. Dis-moi un petit coup, parle-moi un petit peu de où là.
6: Hein? C'est la première fois, on passe annonce.
1: Hein? Oui, ben il faut une première fois à tout. Non?
6: Si.
1: Dis pas où?
6: Si.
1: Faut tenter. Ah, pour avoir.
6: Ah oui.
1: S'il tente pas, ben il connaît pas.
6: C'est ça.
1: Au moins là où tente et après on va connaître, c'est bien ou l'est pas bien, ben au moins on connaît. Dans le cœur clair.
6: La machine va appeler, on va dire oui.
1: Ah, ben m'espère, oui. Alors, bien écoute en haut. Décris-moi un petit peu là, dis-moi que ça recherche aussi.
6: Ben, à
1: mon avis,
6: recherche une relation sérieuse, stable. Une relation sans prise de tête, surtout.
1: Ouais. Que du sérieux, hein, pas d'aventure.
6: Non.
1: Et quel type de gars où il aime?
6: Mais à moi, mon type, c'est Malba.
1: Malba. Ok. Et quel âge à peu près?
6: Dans la vingtaine, jusqu'à trentaine, comment?
1: 20, 30 ans. Ah, ok, là, je n'ai pas normalement.
6: 26.
1: Et où l'est dans le sud, ouais, c'est ça?
6: Oui.
1: Ok. Et que ça mette ça demande en haut? Ouais, ben après, que ça y aime faire un petit peu quand on a du temps libre?
6: Que ça m'y aime faire. Il aime faire cuire manger.
1: Fait bien cuire manger tout à l'heure.
6: Oui.
1: C'est quoi le carré préféré?
6: C'est le canard.
1: C'est le canard?
6: Oui.
1: Fais ça bien, là.
6: Ah oui?
1: C'est canard coin coin. Ok. Et donc, vous préférez les hommes mal bas, entre 20 et 30 ans, de préférence?
6: Oui.
1: Et puis, vous faites un petit peu sport? Bougez un peu, la marche, les sorties. Bougez un peu, la marche, les sorties, tout ça, tout ça.
6: Oui, les sorties.
1: Et à où les... Je
6: prends ça de moi.
1: Ou les deux, de quel type, ou les quoi, ou Catherine, Malbarès, comment?
6: Un petit peu métissé.
1: Métissé quoi?
6: Ben, dans mon famille, malgache.
1: Malgache, malba.
6: Un petit peu, mais c'est malgache.
1: Mmh. Ouais. Bon, ben, vous connaissez comment il fait quand il passe l'annonce?
6: Non.
1: Alors, ce que ça fait, c'est que là, pendant 10 minutes comme ça, ça t'y veut rencontre à haut, et ben, il appelle le standard là-bas, il laisse votre nom avec votre numéro. D'accord?
6: Oui.
1: Et à haut, dans 10 minutes comme ça, ou appelle 02 62 41 51 51. Et comme ça, ou récupère les noms et les numéros, et après, ou appelle, ou gagne appel Bana. Mais quoi, appelle Bana, faut, ou masque de numéro, hein, dièse 31 dièse. Comme ça, Bana, il, ou gagne, il voit après qu'il est bien, qu'il est pas bien. C'est bon?
6: C'est bon.
1: Ne fais comme ça dans 10 minutes à peu près, ou appelle le standard 02 62 41 51 51, c'est bon?
6: Oui. La vie m'a fait bien dire comme tu finis pas sa grosse
1: tête. Ah, ben elle a fini par arriver même, t'es. Bon, Minas, alors, Maïva, elle est bon?
6: Ouais, elle est bon, bah.
1: Allez, bisous, bye bye. Allez, bye bye.
6: Bisous, bye bye. Allez.
1: Tout de suite, le journal de la de PRL.
7: Table, Sébastien Lecornu promet que la justice passera après les débordements samedi soir en marge du sacre du PSG en Ligue des Champions. Près de 900 personnes ont été interpellées, parmi elles 98% de garçons, un tiers de mineurs, 85% de Français et des récidivistes extraordinairement minoritaires selon le chef du gouvernement qui évoque un phénomène de délinquance beaucoup plus global. Pour y faire face, il y a urgence selon lui à voter la loi Riposte. Sébastien Lecornu proposera une session extraordinaire à l'Assemblée début juillet pour y inscrire le texte. Des recherches qui se poursuivent dans le Gers, mais pour l'instant, toujours aucune trace de Liana, cette collégienne de 11 ans portée disparue depuis vendredi à Florence. La fillette a été vue pour la dernière fois à bord de la voiture du père d'une de ses amies. L'homme de 41 ans a été mis en examen pour enlèvement et séquestration et placé en détention provisoire. Auchan va céder 72 supermarchés à Intermarché. 17 magasins restent toutefois pour l'instant sans repreneur. Les syndicats s'inquiètent pour l'emploi. Près de 1000 seraient menacés selon la CGT. En janvier, le groupe Nordiste avait annoncé qu'il envisageait de vendre 91 supermarchés au groupement Mousquetaire pour se concentrer sur ces hypermarchés. Les assistants d'éducation en grève aujourd'hui dans les collèges et les lycées, mouvement national pour dénoncer la précarité du métier et le manque de moyens consacrés aux vies scolaires. Ils réclament également la création d'un statut. À l'étranger, les États-Unis pensent que le guide suprême iranien Mojtaba Khamenei est vivant et de plus en plus impliqué. Déclaration de Marco Rubio alors que les négociations entre Washington et l'Iran piétinent. Le chef de la diplomatie américaine dit toujours espérer un accord pour mettre fin à la guerre sans toutefois s'avancer sur un calendrier. Et puis les premiers résultats commencent à tomber ce soir sur Parcoursup, début de la phase d'admission pour les lycéens et étudiants qui souhaitent se réorienter. Elle va durer jusqu'au 11 juillet. Plus d'un million de candidats ont déposé leurs vœux cette année sur la plateforme, un record depuis 2018. Excellente soirée à tous.

Vous écoutez actuellement Freedom 2. Les Paul and Mary Ford. Avec ce titre, Vaya con Dios. Ou alors en anglais aussi on peut le dire, hein. May God be with you. Titre de 1953. À suivre à la programmation de Freedom 2, vous aurez Michel Polnareff avec le bal des Laz. Vous aurez ici Nancy Sinatra. These boots are made for walking. 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Dalida également à suivre avec le titre Bye Bye. Et du côté local, vous aurez Harry Payette avec Moi l'arrête pris d'un filet. 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
1: Allez, c'est reparti, 22h passées de 6 minutes ici à La Réunion, et on continue avec votre émission Chaleur Tropicale. Bien sûr, on continue au numéro, les 02 62 99 12 00, le 02 99 11 00, pardon, pour la libre antenne, et puis le 02 62 99 13 00 pour mesdames, si jamais vous voulez passer des annonces, et puis les couples également. Alors, allons regarder un petit peu Costa Nena du côté des messages. Et oui, petite information pour Maëva qui a passé une annonce. Elle peut d'ores et déjà appeler le standard si jamais elle veut récupérer les numéros. C'est bon, c'est l'heure. Alors, un petit peu de... Ben, comme d'habitude, hein, on met toujours un petit grain de musique. Que ça m'y mette aujourd'hui. Qu'est-ce que je peux mettre aujourd'hui? Dites donc, alors, si... Est-ce que j'ai une idée sympa aujourd'hui, là? Ah ben tiens, je vais mettre ça, ça peut être sympa ça. Ouais, allez, un petit peu du côté de l'Afrique. Mais bon, allez, lecture des messages tout de suite là.

0: la dessinatrice, celle qui fait des beaux tableaux.
1: Tunisia.
0: Youpi, ce soir Sébastien, notre petit bonbon du soir. Belle soirée à toi, bisous Romy. Avec ses super dessins là. Très sensuel. Faut pas dire autre chose. Bonsoir chat, mon animateur, bisous sucrés. L'autre Jacqueline de Saint-André, miam quand vous l'est là. Ben miam azote, Jacques et

boisson qu'à son épouse n'est pas encore prêt pour la vie de couple. Il n'a encore rien compris à l'amour. Signé Marcus. Ah ben ça c'est une certitude, Marcus. Bon Sébastien, je suis sûr que je passerai un moment en ta compagnie. Enfin, un bon moment en ta compagnie. Bisous bisous à toute Colette du tampon. Allez, on continue avec les petits morceaux là du côté de l'Afrique là-bas là. On reste par là-bas là. Celle-là c'est un remix de Papa Outé là. Bisous Colette. Bonsoir, moi j'aime bien les câlins et bisous, mais dommage qu'ils cherchent pas des cafrines avec des rondeurs, j'ai 55 ans. C'est vrai, c'est tout à l'heure ça. J'avais lu ce message tout à l'heure déjà. Enfin je saurai où je vais. Eh ben n'hésite pas à nous appeler et passer une petite annonce hein. Cafrine avec des rondeurs de 55 ans là. Appelle-nous, passe ton annonce. Maman dit travailler, c'est bien. Oh, on avait un message, il est pas gentil là, mais il dit pas bon. Ouais ton papa. Enfin, c'est de la méchanceté, juste de la méchanceté, c'est pas cool, donc il n'y a pas. Bonsoir mon animateur préféré, Bastien, tu m'as fait rigoler et tu as raison, un trou ne boit pas. Marie du Sud, bisous. C'est vrai, elle dit boire comme un trou. Pourquoi il dit ça? Comptez mes doigts. Et le message méchant, c'était pour être naze, là. Vous n'avez pas gentil. Bonsoir monsieur l'animateur, mes trous par rapport aux autres animateurs dans les annonces de vente ou pas trop. Nous gagne pas passer nos annonces, ça devient saoulant avec ou quelques habitants du chaudron. Ah ça JB ça. JB jamais le compte en lit. Appel pour causer. Bonsoir Bastien, ce petit Gramoun il graine bien la guitare et il chante joli tellement m'a amené la levée pour danser. Bravo Tinaz, Coralie du Sud. Quoi? Ben oui, Tinaz n'est pas ici. Coucou, salut mon gros Caf Bastien, comment il est? Moi je crois plus Chalot Tropical, moi les hommes sont des gros menteurs. Dagobert, viens mettre un peu l'ambiance, viens faire rire à nous un peu. Bien entendu, Dagobert sur la radio, gros bisous à toi. Allez Bastien, mettre l'ambiance sur la radio, fais péter à soi, bien mao comme crête d'or. Véronique de Saint-Benoît. Bonsoir Bastien, mon animateur préféré, gros bisous, pas à tous, sauf à la place. Non, tu fais en bas tout le temps, chambre. Bisous Diego aussi, Julia de Saint-Jo. Ma priorité rendue, Julia. Elle dit bisous pas à tout, bisous pas à tout. Bonsoir Bastien, c'est Rosa de Saint-Joseph, m'écoute jusqu'à minuit comme d'hab, je te fais des gros bisous, bonne soirée à vous. Bisous à toi Rosa, la petite Rose de Saint-Joseph. Bonsoir mon amour chéri Doudou la crème, c'est Sophie Dupont, je t'aime à la folie, j'ai la grippe, je t'écoute ta jolie voix. Matin Zouklov, brûlant la flamme. Gros bisous Bastien, bonne soirée, bye. Bisous à toi Sophie. Bon rétablissement. Coucou Bastien, choupinou d'amour, une pensée pour les personnes seules qui souffrent en silence. Ah, une belle pensée ça.

Bonsoir Bastien, moi je suis une curieuse de la vie. J'étais cherché sur Facebook. La pièce d'identité appartient à la petite fille. Ah oui, qui nous a appelé, oui, la pièce d'identité, effectivement. Eh bien, elle a réussi à retrouver. Merci beaucoup à vous. Bonsoir, je suis de l'Est. J'ai fait une rencontre sur votre radio. Un PAV, un malade mental. J'étais harcelé, vite fait, bien fait. J'ai arrêté son bourgeon. Le joueur qui passe d'annonce, je dénonce sur la radio. Il doit être à l'écoute, je m'en fous. Ah ben, vous avez raison, hein. S'il y a des hommes qui se comportent mal, il faut les dénoncer, bien sûr. On passe les faire. Bonsoir Bastien, c'est Cola du 440 Papillon. Bisous partout. Eh ben, il fait des bisous à Papillon, là, Cola du 440. Sébastien, OT fait plaisir, écoute à haut comme d'habitude. Où est la magie pour Elodie, car m'a toujours pas trouvé un homme célibataire. Bonne soirée, bisous bye Piuk, toi et Diego. Et c'est Elodie de la région parisienne. C'est vrai qu'à Paris, là-bas, la magie, la trappe pour papier, mais là, pourquoi trapper pour Elodie? Moi, c'est gardé, si je me gagne, fais un affaire, Elodie, sauve midi. Coucou à toute l'équipe de Freedom, c'est Fab de Saint-Jean. Gros bisous à ma petite fofolle, que j'aime très fort. Il aime très fort encore, là, oh là là. Allez, on va continuer à tenter un petit morceau par ici, là.

Sébastien, c'est Marie de Saint-Paul. J'aime bien quand tu fais Charlotte Tropicale. La surprise, je pense, c'est Frédéric François. Bisous. Ah, vous allez assez original dans votre proposition, hein. Il y a une adité les prix d'hommes, l'autre il dit Frédéric François. En tout cas, c'est une très très grosse surprise. Bonsoir Bastien, encore une femme désœuvrée. Quand elle parle, c'est une femme qui gémit. L'autre fois, Max l'a envoyé sur les roses, Sophie de Bordeaux. Message adressé pour Lucie. Mais non, elle est pas désœuvrée, Lucie. Toute gentille, là, toute mignonne. Gros bisous, pas la peine. Bonsoir, animateur à la voix d'or, F du Sud. Un petit bonsoir à ma collègue qui est à l'écoute. Elle me fait un gros bisou à deux. Bonsoir Bastien, c'est Tim Albarès de Bois d'Olive pour te faire un gros bisou et à toute l'équipe Freedom. Bisous à Tim Albarès.

appelé, répond pas. Ah! C'est quoi, bah, Eva, tu finiras pas là-haut pour le bandbook? Ah, ben, elle est bon, super. Bah, c'est bon, normalement, c'est récupéré alors, Maeva. Et là, c'est faux, un trou peut boire si la liqueur elle est bon. Ah, on a toujours le bon mot, toi, hein. Coquine, va. Coquine. Allez, dernier petit morceau, là, nous finir avec les messages.

Ah, Maeva, il faut que, si tu nous écoutes là, parce que j'ai vu le message, hein, il faut que tu nous appelles. 02 62, ah, dans 5 petites minutes tu appelles. 02 62 41 51 51.

Bon Sébastien, tu es mon animateur préféré, voix sensuelle Suzy de Brapanon. Bisous sucrés. Eh ben bisous salés alors. Moi je prête, il prête Miron. C'est bon, soir habituel des pistes de Roissy. Belle émission, Bastien. C'est Patrice. Un bisou à toi. Bisous.

Sébastien, mais mon fils, ma bataille, s'il te plaît. Ah, ben, il est trop tard, mais ça va finir. Prochaine fois, si je pense, je mettrai un petit peu de chansons, de balavoine, de tout ça, là. Chaque fois, un petit thème. La prochaine fois, ce sera ça, je pense.

0: pour les messages ce soir. Si vous souhaitez continuer à envoyer, on prendra un petit temps. On va picorer s'il y a encore des messages arrivés. Mais ça y est, c'est passé le moment des messages là. Et puis on va retourner tout de suite avec vous et vos petits appels, vos petites annonces à l'antenne. C'est parti, on retourne par ici. Tiens, Frida Malo. Allô, allô.
1: Bonsoir la petite Lucien.
0: Qu'est-ce que ça veut dire?
1: Petit Frida, mais magique.
0: À cause.
1: Ah ben, pour une fois que ma dédicace y arrive avec la bonne personne.
0: La dédicace y arrive avec la bonne personne, c'est-à-dire, tu fais quoi comme dédicace?
1: Ah ben, dimanche, au moins, elle arrive avec la bonne personne.
0: Dimanche? Qu'est-ce que vous l'avez fait dimanche?
1: Ah ben, d'ailleurs, un bisou à ma Wendy Candy.
0: Elle est concentrée dans son travail, là. Oh là là là là!
1: Ben, justement, c'était pour elle ma dédicace.
0: Ah! Et c'était quoi la dédicace?
1: Ben, parce que c'était son grand jour.
0: Ah! Il est arrivé?
1: Ah ben, au moins, elle a entendu, elle a déjà ça.
0: Ah, elle a passé. Ah, vous l'a appelé dimanche pour faire une dédicace pour Wendy.
1: Ah, ben, m'a failli couler.
0: Hein?
1: M'a failli couler.
0: À cause?
1: Alors, après les animateurs gros doigts, nana, les animatrices avec grands ongles.
0: C'est quoi, elle a dit?
1: Après les animateurs gros doigts, nana, les animatrices avec les grands ongles.
0: À cause? Elle a fait mal à où?
1: Non, quand Olivia l'a décroché, la décroche à moi et à Nise en même temps.
0: Oh là là.
1: Encore, comme elle a attendu, elle a failli raccrocher.
0: Ah bon?
1: Ah oui, t'es à un cheveu de raccrocher dans ma figure.
0: Oh là là, donc la passe de justesse alors?
1: Ah, ben m'avait une bonne étoile.
0: Bon ben écoute, tant mieux.
1: Ben
0: tout oui, est bien qui finit bien alors.
1: Ben oui, Véronique, au compte, il bataille pas à l'antenne pour avoir le tour.
0: Ben oui.
1: On est sage. Et ma faille est pris par le père Fouetteur.
0: Le père Fouetteur, t'es quel le père Fouetteur?
1: Eh, hey, s'il fallait choisir un père Fouetteur. Ah,
0: allez, un... allez, on l'a vu là. Et tu as beau.
1: Ah, ben c'est où? Ah, ben à choisir et de fouetter. Olivia aurait dû envoyer Christian Gré.
0: Je connais pas Christian, lui.
1: Bon, hein, aucune à qui fallait envoyer sinon? Magic Mike.
0: Ouh là là. Ouh, c'est là. Eh, hey, je te connais Game of Magic Mike.
1: Eh ben, peut-être c'est ça la surprise.
0: Ah non, mais faut pas midi. Faut pas midi tout. C'est vrai, faut pas midi tout.
1: Eh, c'est les autres qui ça fait le show en Magic Mike?
0: Eh ben, écoute, c'est possible, hein. Bon, mais il peut pas donner un autre trop d'indice sur la surprise, mais en tout cas, c'est un truc qui est énorme.
1: Ouh, mais imagine déjà Diego avec un tablier.
0: Oh là là là là. Avec son boudou qui dépasse. Avec son tablier, il a dit, imagine Diego avec son tablier. Diego l'a dit, quand il va trouver, il va prendre son tablier.
1: Bah, il est bon. Il attend que lui vienne cuisiner.
0: Eh, hey, quoi, fait le pull là, ou pas ni trappe, maman?
1: Ah, ben, apparemment, l'essence est trop chère.
0: Il parle, mais. J'ai pas vu grand chose.
1: Il fait kiff. Eh ben, m'a bien gagné un pull, moi, c'était le pull de Kiro.
0: Ah, ben, mais qu'il n'est pas moins que moi, que la rue là-bas.
1: Ah, m'a gagné un bel suite.
0: Où c'est ça?
1: Bien chaud.
0: Où c'est ça?
1: Ben justement, mais il demande à moi où il sort.
0: Ah ben, je sais pas, hein, c'était pas la mienne en tout cas.
1: Ah ben en tout cas, il tient bien chaud.
0: Ah! Ah, là, c'était un mal chaud par là. Un gars les chauds.
1: À cause les plus chauds, les où?
0: Ah, mais il connaît pas. Parce que les femmes les plus fraîches, m'a toujours pas su c'est où. Hein. Alors donc, les gars chauds, je sais pas d'où ça non plus, hein.
1: Ben, faudrait poser la question, les gars les plus chauds, les où? Les dans le nord, le sud, l'est, l'ouest?
0: Eh ben écoute, on va poser la question, tiens. C'est vrai qu'on m'a posé la question pour les femmes, on va pas poser la question pour les hommes.
1: Ah ben, on a vu, on n'a pas fait une bonne investigation.
0: Ouais, et selon vous, c'est où les gars les plus chauds?
1: Ben, ça que nana a un chauffage.
0: Non, en vrai.
1: Bonne question.
0: Ah.
1: Ben, comme va trouver, me va dire.
0: Ouais, ben, elle est bon. Genre, on l'a pas encore essayé.
1: Eh, hey, ça m'a trouvé, t'es tiède.
0: Pour ça, tu l'as essayé jusqu'à maintenant, là. C'était lequel plus chaud?
1: Le petit tiède.
0: chaudron là, ça?
1: Non, elle m'a pas touché, ça, moi. Wendy, elle m'a croque dedans, m'a pas fait.
0: Aïe, aïe, aïe. La dent à côté?
1: Même pas.
0: Elle a fait ça en blanc.
1: Elle a fait ça en blanc.
0: La menacée.
1: Ah, par contre, la donne à moi une idée. M'a fait un calendrier de l'avant.
0: Elle peut faire un calendrier de l'après? Pourquoi elle fait un calendrier de l'avant où?
1: Ben, parce que l'après, il faut brûler maintenant. Faut mettre le feu dedans.
0: Et que ça y en a d'autres calendriers de l'avant?
1: Ben, ouais, j'ai vu l'échantillon.
0: Hein?
1: On n'a pas vu l'échantillon?
0: Non, on m'a pas vu, moi. Wendy, moi, pas moi rien.
1: Ben, elles sont au fond de la mèche, hein?
0: Qui, quoi?
1: Ah, il voyait un torse.
0: Oui, mais ça, c'était pas le calendrier, c'était pas ton calendrier de l'avant, ça.
1: Ah, ben, avait, ben là, le calendrier Wendy a démarché, ben, n'a rien que ça dedans.
0: Ah, ben, il est pas intéressant.
1: Il veut pas pour mettre dans un studio là-bas?
0: Ben oui! Comme ça, tu fais un calendrier de l'avant? C'est comme le calendrier des rugbyman, ou bien calendrier. C'est qui, Forme, il avait fait calendrier au corps là? En France, là-bas, là. Je me rappelle plus son nom.
1: On avait des sportifs, bien sûr.
0: Ah, si! C'était Clara. On fait un calendrier comme ça. Et après, là, elle est chouette.
1: Bah, elle est bon, on va envoyer un zot.
0: C'est bon. Ça marche. Parce que c'est... Mais c'est bon. Envoyez pas Wendy. Wendy, partage pas rien, lui.
1: Ah, ben, vous envoyez rien qu'à Wendy, alors.
0: Aïe. Wendy! Il a dit, envoyez-vous plein de trucs et vous ne montez pas donc. Ben, il a dit, envoyez-vous plein de trucs, des photos, des trucs et tout ça. Et vous garde tout pour. Ah bon, alors, comme ça, alors. Mais bon, la prochaine fois. Mais bon.
1: Ah ben, c'est un beau sujet, la jalousie.
0: Que ça?
1: Ben oui, Wendy est très jalouse, donc vaut mieux, m'y partage pas.
0: Ah oui, sinon, ben, moi, il pète.
1: Ouh, Wendy rachète Ignace.
0: Et où t'es au courant? Où t'es au courant, Wendy, t'es fait du nu?
1: Ben, oui, voilà, il y a un échantillon.
0: Oh là là, ils ont fatigué à moi, ils ont tout envoyé les autres échantillons, et puis personne n'y voit pas ça. C'est que des échantillons que tu crées.
1: Ben oui, parce qu'avec nous, c'est donnant-donnant.
0: C'est quoi, Wendy?
1: Moi, j'ai dit avec nous, c'est donnant-donnant.
0: Ah! Eh ben oui, ben faut donner.
1: Ben faut nous recevoir aussi.
0: Ah! Ben oui, ben c'est pas un problème ça.
1: Mais bon, mais attends Diego.
0: Oui, ben c'est ça. Envoyez une photo de Diego dès l'instant. Envoyez où son dans son tablier.
1: Ouh, avec la toque.
0: Avec la toque et avec le boudou apparent.
1: Ah ouh, t'as le Diego, t'as pas où?
0: Ah, je dis. Diego, même pas à te mettre sur le tablier tout de suite, là.
1: Ouh, loulou.
0: On imagine bien.
1: Ouh, loulou.
0: Diego fait sensation, hein. Oh, là. Bon, Diego, là, dis-moi, il attend à moi pour faire photo. Le beau.
1: Eh, hey, on connaît.
0: Après, on ne va pas attacher.
1: Il y a une chanson, il parle de lui.
0: De qui? De lui.
1: De Diego.
0: Quelle chanson?
1: À la fin, il dit que nous va apprécier le goût, le gros boudou.
0: C'est quelle chanson, quoi ça?
1: Eh, hey, Nenfo Madonna ou le titre en famille?
0: Ça, ou même la écrit chanson là?
1: Non, c'est la chanson du Père Noël.
0: Hein?
1: Un gros cadeau.
0: Ah! Mais si, moi, l'avais mis. Ouais, j'avais mis un extrait très rapide.
1: Oui, mais le plus intéressant, c'est les couplets, pas le refrain.
0: Aïe. Trop dur pour moi ça. Connais, moi, mon petit cul est fragile.
1: En plus, il parle de Diego dedans, t'es?
0: Ah oui, non, en plus, moi, quand il parle de Diego, il est moustillant, moi, il est pas bon.
1: Ah, ben, Diego,

0: Pourtant, ma voix, elle est faible.
1: Tu penses pas, hein? Pas sûr de cette information.
0: Eh, comme il essaye de passer une commande, les bougs obligés de faire répéter à moi, ouais, 5 ou 6 fois, t'es moyen, t'entends pas ma voix.
1: Commande de quoi, ça?
0: Ah, ben, comme il essaye de passer une commande, quelque part.
1: Commande un bouc. Commande un boudou.
0: Ah non, mon dans mon congélo.
1: Tu en as plein en réserve?
0: Ah, goût exotique.
1: Oh là là. Oh, ça. Ouais, où bien, où est bien, profite bien.
0: Mais bien bandé.
1: Mais bien bandé, oui, non.
0: Où bien boudé.
1: Elle est bien boudé. Tu es bien boudé, dis donc.
0: Ah oui, et une petite info.
1: Oui, une petite info.
0: Un truc, non, mais un truc qui intrigue à moi.
1: Qu'est-ce qu'on a dit? Ah, où c'est une petite info?
0: Ah.
1: Une petite info, alors, mais écoute en haut.
0: Ben.
1: Oui, que ça fait?
0: Moi, bon, dis les voleurs. Tout le temps, il y a intrigue à moi, les trucs que ils volent.
1: Pourquoi?
0: Ben, parce qu'ils volent de tout.
1: Et donc?
0: Ben, Nadmon, ils volent des tongs. Alors, vous avez tellement au Kiki et puis acheter une paire de tongs?
1: Ben. Vous connaissez voler, hein, des fois, c'est le fait de voler, hein? Nadmon, ils volent un sorbet, ils volent un chewing-gum, ils volent un 7.
0: Le truc le plus intrigant, on l'a pris, une corde.
1: C'est quoi, dit?
0: Une corde.
1: Oui.
0: Ben, quoi la personne voulait faire avec? Jouer au cow-boy?
1: Ben, là, je sais pas.
0: On a même des légumes que le monde y vole.
1: Ben, Madiaou, des fois, c'est juste pour le fait de voler.

0: sage.
1: Oh là là, oh, disons vrai, moi.
0: Ah, c'est nous, Christian Grey des Borques.
1: Christian Grey.
0: Sa cuillère en bois.
1: Ou bien son boudou.
0: Bah, elle est bonne, mais attends son boudou.
1: Elle est bonne, bon, on va dire go out.
0: Ben, dis à lui avant de venir envoyer un petit message.
1: Allez, viens vraiment, il se moi, à part comme des bougoles envoyés là.
0: Ah, n'a une fois, lundi lune, m'a attendu tout à samedi.
1: Elle m'a envoyé vraiment. Elle m'a envoyé vraiment.
0: En plus, et en plus, on m'a vu faire ma belle pouliotée.
1: Oh là là là là. Attends, adieu, Diego. Elle m'a déçu, t'es sans bon.
0: Ah, mais sentait la vanille.
1: Fleur, la fleur. Bon, Diego, bien ça va, ça a clé alors. Bon, m'a envoyé Diego, ah, on est beau.
0: Ben, oublie pas d'envoyer un petit message, Diego.
1: Il est bon.
0: Non. Hey, si c'est mal occupé, viens lui taper son boudou.
1: Ben, il a bien fait ça, lui. Bon, viens trouver ça. Bonne soirée à toi.
0: Merci, pareil.
1: Allez, bisous, bye, piouk.
0: Bisous, bye, piouk.
1: Et du coup, petite information, là, qu'on vient d'avoir également, il paraît qu'il se passe quelque chose du côté de Saint-Louis. Donc, si vous êtes du côté de Saint-Louis et que vous avez percevé quelque chose d'anormal ou qu'il se passe quelque chose, n'hésitez pas à nous appeler, hein, 0262 41 51 51. Donc là, on a un auditeur qui nous disait qu'il se passerait quelque chose du côté de Saint-Louis. Si jamais vous avez des informations, 0262 41 51 51. On continue avec vos petites annonces par ici, Freedom, allô.
2: Allô, bonsoir.
1: Bonsoir.
2: Ça va?
1: Ça va ou même?
2: Ça va, tranquille.
1: Tranquille, je suis à Lille ou quoi?
2: Oui, mais ça, Saint-Denis, là, ça va.
1: Hein, que ce soit fait, Saint-Denis.
2: Je sors de manger un pain.
1: Et où ça habite?
2: J'habite la possession, moi.
1: Où sont la possession, par exemple, de pain, Saint-Denis?
2: Ben, bonsoir.
1: Mais la pointe de pain, la possession, quoi?
2: La pointe, la pointe.
1: où ça, Barachois?
2: Barachois, ben.
1: Ah, tranquille. Tout seul?
2: Ben, tout seul, ben oui.
1: T'es un gant sous l'eau, alors.
2: Ben oui, c'est ça, mes téléphones pour un téléphone.
1: Ah, ben voilà. Qu'est-ce que vous avez besoin?
2: Ben, vous avez un téléphone sérieux.
1: Ben, regardez, je suis dans mon cabas. Alors?
2: Un téléphone sérieux.
1: Sérieux même, ça?
2: Oui, sérieux.
1: Ah, c'est pas pour une aventure, alors?
2: Non, non, non, non.
1: Sûr?
2: Non.
1: Ben, c'est un téléphone qui appelle à moi, il dit, mais Bastien, moi, il veut une aventure avec lui.
2: Non.
1: Non, direct, catégorie.
2: Sérieux.
1: Ah, sérieux?
2: Ouais.
1: Et les rois, ça, maintenant, hein? Ro, de Mouni, il dit non, comme ça. Non, le vrai?
2: Sérieux, moi.
1: Alors, bien écoute en haut, alors. Comment tu t'appelles, toi?
2: Je m'appelle David. C'est la possession.
1: Ouais.
2: Je dirais, c'est une femme sérieuse. De 18 à 45 ans.
1: Ouais. Ah, ok, là, on a où?
2: En 1936.
1: 36 ans.
2: Ouais.
1: Ouais.
2: Bon, sinon, pas couillonniste, hein.
1: Ah, ben, n'est pas la couillonniste en dedans, même. On peut pas dire, moi, 36 ans, là, et neve.
2: Et neve.
1: Ben, il peut iser obligé.
2: Après, ménagement chez moi, ménagement mon cas et tout. Donc, après, mi-travail avec maçon.
1: D'accord.
2: Manœuvre, tout.
1: Et franc-maçon?
2: Non, manœuvre.
1: Ah.
2: Je travaille un peu partout.
1: Ouais.
2: Et ben voilà quoi, et après bien créole blanc, gentil, imab, tout ça quoi.
1: On est beau?
2: Oui, dans l'ensemble oui.
1: À ce point là?
2: Ben oui.
1: Ah ben bien, non mais aime-moi quand tu m'as dit beau vraiment.
2: Mais beau moi.
1: Alors?
2: Mais donc... pas pédé moi seulement.
1: Hein?
2: J'ai pas pédé, j'ai pas guère.
1: Ah t'es, faut pas dire ça mais t'es. À cause?
2: Non, il me dit.
1: Ben, où dit où le beau, il veut dire où le gay?
2: Non. Non. Il me dit, mais pas pédé. Ben, voilà, quoi.
1: Bien.
2: Ben, après, tu n'es pas bien intéressé.
1: Hé, hey, David.
2: Oui.
1: Intéresse-moi ou ce mot?
2: Hein?
1: Intéresse-moi ou ce mot?
2: Ah ouais, j'ai envie.
1: Sérieux?
2: Non.
1: Jamais essayé?
2: Quoi?
1: Ben, jamais essayé?
2: Avec quoi?
1: Ah, ben. Voilà un coup.
2: Non, non, non.
1: Sérieux?
2: Non, non, non.
1: Et David?
2: Non.
1: Ah, pas à terre, ça y est, ça?
2: Non, non, non. Essaye pas.
1: Me fais doucement.

0: Non, non.
1: Alors, donc, et c'est quoi, comment, quel type de femme on veut? C'est quoi les femmes que vous préférez?
0: Créole, les oreilles, le... voilà quoi, créole, les oreilles, un peu, malgachine, voilà quoi.
1: Mm-hmm. Il fait longtemps, lui, tout seul?
0: Ma préférence.
1: Il fait longtemps, tout seul?
0: Ah oui, il fait 2 ans.
1: Ah ouais?
0: Ouais.
1: Et le dernier relation, on l'a eu, ça a duré combien de temps?
0: 5 ans, d'ailleurs.
1: La dure pendant 5 ans?
0: Ouais.
1: Ok, et pourquoi l'arrêter?
0: Ben après, à moins m'en parler, parce que je connais pas le temps, là, comment il est.
1: Ah, mieux que pas moi? Ah, mais pas moins dans là, moi, mieux que pas moi. Ah, ah. Comment ben il est?
0: Je connais comment ben il est.
1: Comment il est?
0: Quand les gros gentils, ils ont été à faire. Ben, ils ont coupé dans le délire, en fait.
1: La moitié de tête.
0: Voilà.
1: Mmh.
0: Voilà, ben non. Voilà quoi.
1: Ok. Et par rapport à quoi dit ça, la moitié de tête, ça te dit?
0: Ben, la moitié de mon tête, ben, la moitié de mon tête, la macro de nez, en fait, quoi. Macro de nez, en fait, on va dire.
1: Et après, ben, t'es rien, quand t'es donné, il donne plus rien.
0: Voilà.
1: Ok. 5 ans quand même, moi, t'es nier.
0: Ouais. Voilà, ouais.
1: Et du coup, après, au mois de nous, elle dit, ah, fatigué avec ça, et mais ça va.
0: Voilà.
1: Ok.
0: Allez, comment, et voilà, prends ce ballon, allez, son calme. Voilà.
1: Et en haut, t'es chez où?
0: Oui, mais mon calme, c'est mon calme. Eh oui.
1: Ok.
0: Mais pas vulgaire, mais pas méchant, mais pas rien.
1: Oui, ben après, à un moment donné, c'est plus bon et plus bon, il faut savoir dire qu'il est plus bon aussi.
0: Voilà, on l'a compris.
1: Oui, non, m'a compris.
0: Voilà.
1: Et David?
0: Oui.
1: C'est quoi le truc le plus fou, l'a fait un petit peu sexuellement, hein? Rentre un petit peu dans le vif du sujet. Parlons français?
0: Non. Ça, c'est secret, ça.
1: Ah, ben on peut pas. Ben, dis-moi un petit peu.
0: Ah, c'est secret.
1: C'est quoi l'endroit le plus insolite, tout l'a fait?
0: Mon case.
1: Ben, elle est pas insolite. Tout le monde fait la moitié de case.
0: Ben oui.
1: Elle a toujours fait de case.
0: Ben oui.
1: Jamais dehors.
0: Non.
1: C'est vrai?
0: Non.
1: À cause de la période Mouni Waouh?
0: Ah non.
1: Ben alors, pourquoi on l'a jamais essayé?
0: Je vois ça dans le chemin.
1: Hein?
0: Je vois ça dans le chemin.
1: Encore les sales?
0: Non, mais les vulgaires, en fait, on va dire.
1: Ah, oui, mais après, il n'y a pas rien que d'un chemin. Il y a de Mouni, ça va à la plage, il y a de Mouni, fait cinéma, il y a de Mouni, de l'ascenseur, il y a de Mouni, de l'avion, il y a de Mouni, d'un train, il y a de Mouni. Quoi?
0: Non. Ah, même le des femmes sérieuses, moi.
1: Eh ben alors, encore, une femme, il fait l'amour à New York et pas sérieuse?
0: Si.
1: Ben oui.
0: Non, moi, il m'a dit, il des femmes sérieuses.
1: Pour faire l'amour dans la case.
0: Fais la vie avec.
1: Ah, oui, ben quand il fait la vie, il fait l'amour.
0: Oui. On est dans la religion sérieuse.
1: Ben, elle est top, ça. Ben, laisse le numéro de téléphone, alors, David.
0: Mais, ouais, elle est beau. 06 93.
1: Ouais.
0: 65 07 04.
1: 06 93 65 07 04.
0: Voilà, ça.
1: À l'imam. David de la possession.
0: Ok.
1: 36 ans.
0: Ouais.
1: Ouais, ben, ça.
0: Pour moi, où?
1: Hein?
0: Moi,
1: c'est bon, si avec qui nous boit un champagne.
0: C'est bon, avec qui nous reprend rien.
1: Ah ben, il boit pas, si avec qui nous boit de l'eau.
0: C'est bon.
1: Allez, de retour, bonne soirée à vous.
0: Bonne soirée à toi.
1: Allez, bye. Alors, nous continuons avec les appels. Nous sommes par ici, Marmeille. Frida Mello.
2: Bonsoir, Bastien.
1: Côté, la scène, comment il est?
2: En scène.
1: Ben oui.
2: Eh, hey, Bastien.
1: Oui.
2: Ça c'est Freedom et peut-être qu'on revient là.
1: Hein, c'est quoi?
2: Moi, une petite surprise, moi.
1: Quel Freedom?
2: Ben, comme avant. Hein.
1: Laquelle?
2: Ben, nous ratons...
1: La télé?
2: Oui, à la télé.
1: Ah bon, pense où?
2: À la télé, si le médecin de l'hôpital, c'est bien pire.
1: Cool, là. Le médecin de l'hôpital, c'est un autre film à la télé, hein?
2: Ah oui, il voit tous les animateurs. Hein.
1: Ah, il voit surtout les actions de cet appel avec le bonne forme, le bonne boug.
2: Non, non, comme ça, bagaille voir tout le monde.
1: À quoi je vais voir, moi?
2: Ah, ben, pour voir comment vous voulez, hein.
1: Ah, moi. Eh, vous voulez me dire comment il est? Vous voulez me dire comment il est? Mais il est petit. Mais il est blanc. Mais il est bien rond.
2: Mais il est pas bon,
1: la tête rasée.
2: Par contre, on aime bien,
1: ah, ben après, oui, ça, mais si, il fait plaisir. Mais même, il décrit en haut comment il est, hein.
2: Sébastien.
1: Oui.
2: Et à la fin, même t'as l'air, si tu gagnes un petit morceau, au moins, mais pas un grand, hein.
1: Hein, un petit morceau même.
2: Et un chanteur dans les temps salés même.
1: Ben, un chanteur dans les temps salés, qui c'est lui?
2: Miguel marche tout seul.
1: Ben, il marche pas tout seul, lui.
2: Oui, il marche pas tout seul.
1: Ben, ma tout va être avec des trois mounes, c'est un groupe.
2: Oui, son groupe là. Et puis, je vais mettre Garde mon argent.
1: Hein?
2: Sounena, la chanson dit Garde mon argent.
1: Mais pas Garde mon argent, t'es à scène?
2: Non, non, la chanson dit ça dedans. La chanson, ben, elle chante.
1: Vous dites, me garde l'argent?
2: Non, jamais.
1: Mais, garde mon argent.
2: Ben.
1: Mais, ma garde, alors.
2: C'est gars, ça, hein?
1: Hein?
2: C'est un cigare.
1: Ah, ben, de toute façon, masse, tout seul, soit t'es un cigare, soit t'es un maloya.
2: Ben, ma impression, ça, je suis appuyé sur le Freedom, il revient.
1: Au duo, la télé Freedom?
2: Non, non, oui, peut-être aussi, parce que vraiment, tu regardes ça, moi.
1: Ben, non, ouais, non.
2: Parce qu'il sort pareil, hein.
1: Ben, non, ouais, si c'est ça, alors.
2: Parce qu'avant, on avait bonne chanteur, tout, il y a monstre chanteur, tout ça, dedans la télé, hein.
1: Ah bon?
2: Ben.
1: On n'a pas connu ça, moi.
2: Il y a monstre chanteur, et puis il y a monstre navette de film aussi, hein. Une bataille. Ah.
1: T'avais filmé le film pistolet.
2: Un film pistolet, ben avait.
1: Film cowboy. Film pour nous.
2: T'es tort, j'aime ça. Ça dépasse pas la. Moi, t'éveille par la 3h du matin.
1: Hein?
2: Ben.
1: Ah ah! Ah, t'es râle la stick là devant télé.
2: Ah non, il râle pareil.
1: Ah ah ah! Ah c'est un arrêt en haut. Regarde, t'es jusqu'à 3h du matin.
2: Non, mais
1: jusqu'à 3h du matin, moi-même, je connais la télé 3h du matin, il râle un petit peu sur la corde. Hein?
2: C'est pas ça, mais il passe un petit bonjour à Tinaz aussi, hein, il aime bien quand il passe à la radio. Hein.
1: Tinaz, c'est cool?
2: Tinaz, Gouzavier, et comment, ça ira à Lyon, voilà, comment il appelle-t-il?
1: Thierry.
2: Thierry, non?
1: Ben, Thierry même.
2: Il passe un petit bonsoir aussi, mais il passe à moi, bon. Pour les fidèles.
1: Ben, il est bon, là.
2: Ben, il est bon, mais.
1: Ben, bon, nous retrouvons ça, là, à scène.
2: Ben, il est bon, on y retrouve.
1: Il fait plaisir.
2: Si un jour, pas dans le sud, ou ça, à scène, on va boire un café, ça, bienvenue.
1: Il est bon, nous fait comme ça.
2: Comme ça, ma voix, c'est qu'il est l'animateur.
1: Ben, il est bon. Un jour, on va trouver, sauf comment.
2: Un jour, serait bien, mais on va voir, mais on a boire quelque chose ensemble.
1: Ah, ben, avec plaisir. Avec plaisir.
2: Mais bon. Michel, t'as une bonne soirée, hein.
1: Merci, bonne soirée à aussi.
2: Ben, aussi pareil.
1: À la prochaine.
2: Allez, à la prochaine.
1: Allez, bisous, bye.
2: Allez.
1: Ah, Arsène. Sacré personnage, Arsène, hein. Allez, gros bisous à lui. Freedom, allô. Allô.
3: Oui.
1: Allô, oui.
3: C'est bon, j'ai plus mon fils.
1: C'est quoi? Ah, c'est Lucie?
3: J'ai plus mon fils.
1: Ah, c'est Lucie de retour. Qu'est-ce que ça a fait?
3: C'est bon, j'ai déposé mon fils, je suis toute seule.
1: Voilà. Ça y est, tu peux te lâcher?
3: Yes.
1: Oh là là. Alors, dis-moi tout, t'as quoi de croustillant pour ce soir?
3: Ah, rien, j'attends.
1: Tu attends quoi?
3: Pas rien, j'écoute la radio, c'est cool.
1: Ah, t'attends que des hommes s'adressent à toi de manière bien chaleureuse?
3: Honnête.
1: Ben écoute, attends, je vais prendre quelqu'un, on va voir si c'est quelqu'un de sympa, attends. Allez-vous dans Malo?
4: Allô?
1: Oui?
4: Oui, bonsoir.
1: C'est une femme?
4: Oui. Pourquoi?
1: J'avais mille chances, une chance sur mille. Je dis bon. Oui, alors que se passe-t-il?
4: Oui, en fait, non, mais je sais pas, j'appelle parce que on m'a texté et appelé pour me dire que c'était une personne, apparemment on a partagé mon numéro peut-être sur Freedom, donc je sais pas.
1: Quoi? Pourquoi?
4: Donc, non, je sais pas, j'ai juste reçu un message et donc voilà, je voulais juste dire au cas où, si c'est le cas, on se trompe de numéro.
1: Hein. Alors, vous avez reçu un message et des appels?
4: Oui.
1: Quand, là, à l'instant?
4: Oui, il y a quelques minutes.
1: Et ça disait quoi le message?
4: C'est Bernard. Etc. C'est d'ailleurs à un moment donné ça me dit c'est la dame sur Freedom donc non on se trompe de numéro.
1: Vous avez alors est-ce qu'il y a plusieurs personnes qui vous ont envoyé le message?
4: J'ai un numéro inconnu puis j'ai un message non pour l'instant deux.
1: Alors parce que je suis en train de regarder justement avec les appels qu'on a eu est-ce qu'il y a un numéro qui ressemble au vôtre? Mais j'ai même pas ça en fait. Donc j'ai même pas de numéro qui ressemble. Donc je sais pas comment les gens ont fait pour tomber sur ce numéro.
4: Non mais c'est bon, je vais juste vous bloquer les messages que j'en reçois alors. Très bien.
1: Ah oui, donc c'est très... Ah, je viens d'avoir un petit message. D'accord, ok. Donc c'est en fait c'est quelqu'un qui s'est trompé de numéro.
4: Ah, très bien.
1: Oui, il y a un message là, c'est écrit ma trompe de numéro. Donc il y a pas de souci. Voilà, vous serez plus embêté normalement. Vous n'avez pas besoin de passer une annonce. Vous cherchez pas quelqu'un?
4: Non, je vais bien.
1: Tout va bien. OK. Vous voulez pas parler de coquinerie?
4: Non plus.
1: OK, tout va bien alors. Voilà. Bon, je vous souhaite une bonne soirée.
4: Également.
1: Et votre prénom c'est comment?
4: Lindsay.
1: Et très belle soirée à toi Lindsay.
4: Merci également, bonne soirée.
1: Allez, au revoir. Si, il y avait une chance sur 1000 que je tombe sur une femme. J'ai une liste d'appels énorme et je clique sur un et c'est une femme. Incroyable. Bon, allez, on essaye à notre endroit. Freedom, allô. Et là, c'est quelqu'un qui part. Incroyable, Freedom, allô. C'est dingue, quoi. Allô.
5: Allô.
1: Oui, bonsoir.
5: Oui, bonsoir.
1: Comment ça va?
5: Oui, ça va très bien, merci.
1: Qu'est-ce que tu recherches?
5: Moi, c'est... Jean m'avait appelé deux semaines de ça.
1: Ouais.
5: Moi, c'est Jean dans l'Ouest.
1: Ouais.
5: J'ai 49 ans, mais je veux prendre un grand cheveux. Ami quoi?
1: Jean.
5: Oui.
1: Lucie.
5: Sauvez quoi?
1: Jean.
5: Oui.
1: Lucie, alors. Lucie est là avec moi.
5: D'accord, mais respect, Lucie.
1: Est-ce que vous voulez tenter une approche avec Lucie?
5: Pourquoi pas, mais discuter déjà.
1: Elle y écoute à où?
5: Lucie, bonsoir.
6: Salut.
5: Allô?
6: Comment ça?
5: Allô? Allô?
6: T'entends, salut.
5: Oui, bonsoir Lucie, j'ai 49 ans. Je recherche quelqu'un de bien pour discuter, dialoguer, pour avoir en sorte quelqu'un de bien. En fait, il est 22h53 déjà. Ça fait longtemps que j'appelle Jean-Claude. depuis à 20h30, 20h entre 20h et 21h30. J'appelle, maintenant j'ai reçu ma ligne. Je suis très content de voir le monsieur-là envers moi, mais pour discuter. Lucie?
6: Oui.
5: Dis-moi, quel âge tu as?
6: 49
1: ans aussi.
5: Mais alors, mais tu as le même âge que moi, c'est bien. Pour discuter, pourquoi pas? Pour discuter, dialoguer.
1: Rien que discuter ça?
5: Mais je peux me déplacer, je peux recevoir. À n'importe quel moment. Je peux me déplacer, je peux recevoir aussi.
1: Et décrire un petit peu là, Jean.
5: Oui, dans ma maison, mes yeux marrons, 1m68 pour 78 kilos. Et voilà. Et après, un petit peu. À moi, c'est mon métier, c'est la cuisine.
7: très bien fait un petit peu sortir quand on est, c'était bien, ballon renversé, on a une saucisse, on a un boucané.
1: Vous gérez bien la cuisine alors?
7: Ah, j'adore ça, ça m'y aime ça quand même, il vient à la casa. Moi, on ne se manque pas, mais m'y aime ça.
1: Et femme, vous gérez bien femme?
7: Bah, j'adore ça, moi.
1: Lequel vous fait mieux, la cuisine ou bien la femme?
7: Non, c'est la cuisine avant, après les affaires après. laisse le ventre digérer.
1: Remplis le ventre pour gagner la force.
7: Ben, ça, quoi, non, mais restons vers où? Après, par la suite, quand le ventre a fini de digérer, là. Mais nous regardons un petit peu télé, après ça va venir petit à petit. Hein. Ah oui, mais j'adore ça, moi. Après, nous allons essayer de voir un petit peu si les chili d'accord, bien sûr. Si après, par la suite, il y a des personnes qui entendent la main dans Freedom aussi, ben, ils peuvent recevoir, ils peuvent déplacer. Il n'y a pas de souci. Ah, on dit, ouais, casser les cuirs.
1: C'est dans la blague. Alors.
7: C'est bon, t'es vrai. Ah non, non, Nicole, sérieusement, moi, je suis pas
8: dit. Non, mais n'importe quoi.
1: Qu'est-ce que ça va faire ici?
7: Cherche toi de bien.
8: Voilà, il pète, non?
7: Il faut dialoguer. Et après, par la suite, écoutez, mamie travaille dans, après, par la suite, mes restaurateurs, de mon côté, hein. Et après, par la suite, j'ai besoin de cuisiner. Le matin, comme ça, vous connaissez, à moi, fait cuisine, fait boire, tout, hein.
1: Vous restez pas en l'air, ou alors?
7: Kawima salé, Sivé canard. Hein? Ah, bien.
1: Vous restez pas en l'air, ou alors?
7: Ah,
1: moi. Vous restez rien qu'à terre?
7: Oui, à moi, tu fais pas tout. Mais non, tu fais pas tout, mais oui, après, quand écoute, monsieur, pardon, mais c'est quoi ton prénom? Il dit, mais pardon.
1: Bastien.
7: Bastien, excusez-moi, mes respects, moi c'est Jean. Hein. Et après, de mon côté là, connais un petit peu, madame, côté où là, bien discuter, dialoguer déjà. Hein. Et après, bon, on verra qu'on fait la cuisine. Là. Mais ils donnent, ils montent, ils mon savoir-faire. Et après, par la suite, ben, nous boit un petit, compliqué, pas, mais pas grave ça. Un petit, peu importe ce qu'ils boivent, un petit whisky, un petit alcool, un petit champagne, un petit bière.
1: Ça te donne envie, quoi?
7: Un petit coca. Oui, voilà.
1: D'accord.
7: Alcoolisé, peu importe, hein. Quand il y a la maison, ben oui, pourquoi pas, ben nous discutons comme ça, et après, par la suite, on verra après, par la suite, comment ça se passe. On a des tous les modèles, hein.
1: Encore tous les modèles, quoi?
7: Ben après, ça dépend ce qu'elle veut.
1: Et Lucie,
8: oui.
1: Qu'est-ce que tu veux, toi?
7: Non,
8: mais sérieux, là, en tout cas, ça donne pas envie. Ouais.
7: Après, ça dépend. Hein.
1: Oui.
7: On n'est pas pressé. Hein.
1: Oui, n'a gardé. Ben, laisse le numéro de téléphone.
7: Oui, bien sûr, le repas avant tout. Après, laisse-moi parler, s'il te plaît. Merci. Le repas avant tout, le petit apéro. Tout après nous va. Alors, 06 80, combien?
1: 80, 13.
7: 62, 35, 61.
1: 06 93, 62, 35, 61.
7: Si Banay ou mon numéro de téléphone, appelle à main, n'importe quelle heure. Disponibilité, y a pas de souci.
1: Les beaux, ça marche, nous veux comment?
7: Appelle à main aussi, s'il vient.
1: Les beaux!
7: Allez, merci beaucoup.
1: Allez, bonne soirée à vous.
7: Merci beaucoup.
1: Allez, bye bye.
7: Merci.
1: Alors, Lucie.
8: Mais Bastien, qu'est-ce que tu fais là?
1: Ah, oh là là. Ah non, mais il fait cuit bien manger.
8: Oui.
1: Alors, oh là là là là. Alors, Lucie, toi, t'as envie de quoi ce soir?
8: Non, j'ai pas envie de parler de ça. Hein.
1: Oui, ben, je t'ai demandé, t'as envie de quoi ce soir, c'est pour ça.
8: Envie de quoi? Je sais pas.
1: Ah, ben, c'est toi qui sais ce que t'as envie.
8: Non, je dirais pas ce soir-là ce que j'ai envie.
1: Pourquoi, c'est trop fort?
8: Ouais, trop fort.
1: vous dire.
8: Non. Non. Mais. Non, mais franchement, t'es cool à la radio, mais les auditeurs, pas ouf.
1: Ouais. C'était un peu. Je m'attendais pas à être aussi haut en couleur, tu vois.
8: Ouais.
1: Hey, bah Lucie, tu sais quoi? T'as un peu de temps? Hein? Ben, je te garde avec moi, je passe le repas et après je te récupère, ok? Ça marche à toutes. Bon alors, tout de suite, je vous laisse avec le journal de Repin et puis on se reprend par la suite.
9: Il est 21h. Le point sur l'info avec Maël Hassani. Bonsoir Maël.
10: Bonsoir Elisabeth, bonsoir à tous. Près de 200 gendarmes restent mobilisés dans le Gers pour retrouver la trace de la jeune Liana. Des éléments retrouvés ces dernières heures sur le terrain sont en cours d'analyse, indique le commandant du groupement de gendarmerie. L'adolescente de 11 ans, aperçue vendredi dans la voiture d'un homme, n'a plus donné signe de vie depuis. Le suspect est mis en examen et placé en détention provisoire depuis hier. Trois jours après les émeutes qui ont suivi la victoire du PSG, Sébastien Lecornu se dit en colère face à des images lamentables. Le Premier ministre dénonce également l'inversion des valeurs dans les rangs de la France insoumise, alors que plusieurs députés LFI tiennent le dispositif policier comme responsable des violences. Une trentaine d'émeutiers sont jugés depuis hier en comparution immédiate à Paris. Toujours aucun mandat de dépôt prononcé par le tribunal. Sans surprise, les députés et les sénateurs ne sont pas parvenus aujourd'hui à s'accorder en commission mixte paritaire autour du texte sur la fin de vie. La Chambre haute reste opposée à toute légalisation de l'euthanasie et du suicide assisté quand l'Assemblée y est plutôt favorable. C'est le Palais Bourbon qui devrait avoir le dernier mot mi-juillet. Le Parlement adopte définitivement ce soir une loi visant à reconnaître la part de responsabilité de l'État français dans le scandale du chlordécone. Texte approuvé à l'unanimité par l'Assemblée nationale lors d'un ultime vote. Ce pesticide utilisé dans les bananeraies en Guadeloupe et en Martinique n'a été interdit qu'en 1993, malgré des alertes antérieures de l'Organisation mondiale de la santé. Un accident de la circulation spectaculaire à Antibes, dans les Alpes-Maritimes. Un camion s'est encastré dans une vingtaine de voitures sur la route de Grasse. Bilan au moins 37 blessés. Selon les premiers éléments, le poids lourd aurait dévalé une pente sans faire usage de ses freins. Le conducteur est placé en garde à vue. Le printemps 2026 est le plus chaud jamais enregistré dans notre pays depuis le début des mesures en 1900. La température moyenne relevée entre les mois de mars et mai s'élève à 13,8 degrés, près de 2 degrés au-dessus des normales de saison. Annonce de Météo France. Aujourd'hui, direction la Porte d'Auteuil.
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10: Et la suite des quarts de finale avec le match de la session nocturne sur le cours central où l'on retrouve pour Europe 1 Christopher Philoc. Bonsoir.
11: Bonsoir Maël, bonsoir à tous.
10: Deux jeunes prodiges du tennis face à face.
11: Oui Maël, deux pépites de 19 et 20 ans. D'un côté le Brésilien João Fonseca, l'attraction majeure de cette quinzaine après avoir sorti Novak Djokovic et Casper Ruud. Et je peux vous dire que les maillots brésiliens sont sortis ce soir sur le central. Et puis de l'autre, le Tchèque Jakub Mencik qui a impressionné par sa solidité mentale face à André Rublev. Et bien c'est le Tchèque justement qui fait la course en tête après avoir pris le service de son adversaire. Jakub Mencik est donc devant 4 jeux à 2 après 28 minutes de jeu. Le Tchèque qui pourrait affronter en demi-finale le favori du tournoi Alexander Zverev, qui a su se défaire du piège tendu par le jeune Espagnol de 19 ans Raphaël Rodard. Victoire de l'Allemand en 3-7, 7-6, 6-1, 6-3. Et puis d'un mot, on connaît la première demi-finale chez les femmes. Ce sera Marta Kocsiuk, tête de série numéro 15, qui jouera sa première demi-finale en grand chelem face à Mira Andreeva, 19 ans, tête de série numéro 8.
10: Christopher Philoc qui en direct de Roland-Garros pour Europe 1, radio officielle du tournoi.
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10: 21h03, on retrouve Elisabeth Assayag pour La France Bouge.
9: Merci Maëlle.

0: Et de retour à l'antenne, 23h passées de 4 minutes. Et bien sûr, avant de reprendre l'antenne très rapidement, on va aller jeter un petit coup d'œil, ou un petit coup d'oreille plutôt, sur le répondeur enregistreur La Moukatali, qu'on va écouter. Et ensuite, je reviens avec vous tout de suite à l'antenne. Après ça, tout de suite, on écoute le répondeur enregistreur La Moukatali, s'il veut bien aller ou bien s'il veut pas.
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2: 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Voilà, je sais pas si sur Europe 1 que j'ai entendu ça, mais j'ai entendu une des ministres qui disait il y aurait tant de casse, tant de casse, tant de casse. 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Merci, au revoir.
3: Oui, La Moukatali, numéro 1, c'est le supporter PSG. C'est pas le supporter, le casseur. C'est le groupe casseur, comme le supporter. Toute la manifestation pour rendre le groupe supporter, pour casser, démonter à droite, à gauche. Il y a un groupe, parmi tous les petits casseurs, les hooligans. Tout, il attend que ça pour faire tout le bordel. Après, comme ça, tombe sur le dos, le supporter PSG. Le casseur, il nous attend qu'on va avoir les manifestations pour la gloire, pour fêter là, il profite pour casser tout, pour piller, casser tout ça. Les hooligans de Paris, des casseurs. Ça vient des Allemands, il vient en Allemagne, de partout. Il y a tant que ça pour casser. En Angleterre, tout ça, il y a un groupe.
4: Allô, bonjour, Moukatali. Bientôt, il parle pour les gens qui cassent parce que pour fêter la victoire de notre club, là. Mais c'est du joli, c'est du beau. Mais messieurs, c'est des mal élevés, ça. Messieurs, dames, c'est des sauvages, hein. On a manque de savoir-vivre. Eh ben, c'est du beau maintenant, ben, hein. Avant, il n'existait pas des choses comme ça, monsieur. Moi, on a déjà un certain âge. Mais de ma jeunesse, on n'entendait pas des choses comme ça. Ça devient la mode. Ah ben, c'est du super, c'est du joli. Bravo. Eh ben, dis donc, c'est comme ça, vous êtes fait une victoire, ben, c'est du joli. Ça qu'on est en train de casser, ce sont des gros sauvages, des gros mal élevé, des manques de savoir-vivre. Voilà, merci. Au revoir, Moukatali.
5: Oui, là, mais comprend pas le Paris Saint-Germain. Il gagne. 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Où ça, il est, hein, où on compte un peu, un match football, il a fini gagné. Il ça, envoie une bouteille, casser, briser, hein, brûler. Où ça doit apprendre vivre, mon Dieu Seigneur. Où ça l'éducation, il est, mon Dieu. Hein, l'éducation, les parents, ils donnent pas l'éducation aux autres enfants. Hein, bon délinquant, bon narracaille, bon voleur. Hein, je suis attendre les occasions quand on a un match, quand on finit d'année. Et je suis caché, brise. Je suis comprends pas la vie. Les autres parents, ça, il est.
6: Salut la réunion, frère.

0: Et voilà, de retour à l'antenne, 23h, passé de presque 8 minutes, tiens. Et on était avec Lucie. Lucie.
1: Salut.
0: Tu es restée là, attendre sagement.
1: Oui, c'est toujours la radio.
0: Ouais. Alors.
1: J'aime bien ta voix.
0: C'est quoi?
1: J'aime bien ta voix.
0: Ah, ben moi aussi, merci. Moi aussi, j'aime bien ta voix.
1: Mm-hmm.
0: Ben oui. T'as une petite voix mignonne.
1: C'est vrai?
0: Oui, c'est vrai.
1: Oui.
0: J'avais dit ça déjà la dernière fois.
1: Oui.
0: Et.
1: Bah en fait, tous vous me dites ça, en fait, hein, que j'ai une petite voix mignonne.
0: Ben, c'est que ça doit être vrai, à un moment donné.
1: Ben, je sais pas, j'entends pas. Il faudrait que je m'écoute, en fait.
0: Oui, tu peux faire ça. Tu fais un vocal à toi-même.
1: Mm-hmm.
0: Et tu te chauffes toi-même, tu sais. Alors, maintenant que tu es seule ce soir, t'as prévu quoi? Parce que je crois que t'as pas sommeil.
1: Non.
0: Ouais. Du coup?
1: On appelle ça comment? Un date?
0: C'est quoi? T'as prévu un petit date?
1: On appelle ça comment? Ouais, un date.
0: Ouais. T'as prévu un date, c'est-à-dire?
1: Pourquoi tu veux tout savoir, toi? Non, on veut toute la radio, on n'a pas besoin de savoir.
0: Donc là, ce soir, t'as envoyé des petits messages, t'as contacté ton répertoire habituel, et en demandant, qu'est-ce que tu fais ce soir? Est-ce que tu veux pas passer me voir?
1: On va dire ça comme ça.
0: Plutôt bien résumé ou pas?
1: Ouais, plutôt.
0: Ou alors, c'était plus chaud que ça?
1: On verra.
0: Non, mais dans tes messages, t'as été plutôt tranquille ou t'as été...
1: Non, j'ai même pas envoyé de message, moi.
0: Ah! Ben, comment ça se fait que tu as un date si t'as pas envoyé de message?
1: Ben, parce que c'est les autres qui m'envoient des messages.
0: Ah, mais oui, mais t'as bien répondu.
1: Oui,
0: j'ai... Oui, donc voilà. Mais ça veut dire que dans tes réponses, c'est plutôt chaud ou c'est plutôt standard, classique?
1: Ben, ça dépend avec qui.
0: D'accord, ok. Et là, du coup, ce soir?
1: la blague.
0: Alors?
1: Je sais pas, on verra.
0: Mais, t'as pas eu de réponse encore? Si. Enfin, si, t'as déjà. Tu m'as dit t'as un date.
1: Ouais.
0: T'es déjà programmé?
1: J'ai pas encore répondu, on verra.
0: Ah, t'es pas encore sûr de pouvoir de vouloir.
1: Non, mais franchement.
0: Quoi?
1: Pourquoi tu veux savoir? T'as pas d'autres personnes à répondre là. Je suis sûre que t'as d'autres personnes à répondre qui sont très très chaudes aussi.
0: T'as vu ça? T'as dit qu'ils sont très très chaudes aussi. Ça veut dire que toi t'es très très chaude.
1: Oui.
0: Oui. Mais même si t'aurais pas dit oui, j'aurais su tout de suite. Hein. Et donc, voilà. Ben partage-nous cette chaleur.
1: Non.
0: Ben pourquoi pas. Tu sais, il paraît que quand on est un soleil, eh ben il faut illuminer les autres de sa chaleur.
1: Ah. Donc. Vous voulez être illuminé.
0: Exactement, c'est exactement ça. Alors, donc, dis-moi ce que t'as prévu ce soir. Donc là, un tel va venir te voir. Et du coup, c'est quoi le programme?
1: Ben, il doit m'emmener des sushis.
0: Ah, sympa.
1: Ouais.
0: Qui va manger sur toi ou c'est vraiment pour manger?
1: Ah ben ça, je sais pas, on verra sur place.
0: Tu l'as déjà fait?
1: Ouais.
0: Alors, c'est sympa.
1: Très.
0: C'est vrai?
1: Mm-hmm.
0: Et t'as déjà fait avec quoi d'autre que des sushis?
1: De. Comment on appelle ça? Wasabi.
0: Ah!
1: Ouais.
0: C'est vrai?
1: Oui.
0: Ça pique pas?
1: Ah, ben ça, je sais pas, c'est pour moi qui mange.
0: Oui, mais. Ah, donc sur le corps, ça fait rien. C'est froid, ça fait une sensation de froid, non?
1: Ça fait une sensation de froid, oui.
0: J'avoue, j'avais jamais pensé à ça. Ah ouais. Et genre, tu mets la nourriture où?
1: De quoi?
0: Tu mets la nourriture où?
1: Sur le nombril.
0: D'accord.
1: Mm-hmm.
0: Donc,
1: et le wasabi juste au-dessus.
0: Juste au-dessus du nombril.
1: Ouais.
0: Ok. Et du coup, lui, il vient manger dans ton nombril.
1: Mm-hmm.
0: Et ensuite, il remonte et il prend le wasabi.
1: Voilà.
0: Et t'as jamais mis ailleurs?
1: Ah ben ça, je te dirai pas plus.
0: Ah ben, t'as déjà commencé.
1: Ah.
0: T'as déjà commencé.
1: N'importe quoi, monsieur. Arrête.
0: Non, mais t'as déjà mis du wasabi sur tes seins?
1: Oui.
0: Et du coup, ça doit faire une sensation particulière, non?
1: Moi, non.
0: Ah!
1: Mmh.
0: Non, mais toi, quand tu poses.
1: Mange, en fait, wasabi.
0: Oui, mais quand tu poses sur ta peau, ça fait pas une sensation bizarre?
1: Non, pas du tout.
0: T'as pas la sensation mentholée, froid?
1: Non, pas du tout.
0: Ah, ok. Donc pour toi, à toi, c'est neutre, en fait.
1: Ouais.
0: Ok. Ouais, donc après, c'est vraiment le gars, comment il s'y prend, quoi.
1: Voilà.
0: Ok. Et t'as déjà testé d'autres types de nourriture que les sushis?
1: Je pense qu'il y a d'autres personnes qui veulent parler.
0: Allez!
1: Non.
0: Dis-moi, allez. Du miel?
1: Miel, Nutella.
0: Oui. Quoi? Nutella et quoi?
1: Nutella, c'est pas mal non plus.
0: Mm-hmm. Mm-hmm. En plus, ça sort pas facilement, donc il faut bien passer 2-3 fois dessus.
1: Ah, ça, je sais pas, je pense que c'est toi qui as l'habitude, là.
0: Non, pas du tout.
1: Si. J'ai jamais essayé le Nutella, tu vois.
0: Ah, t'as jamais essayé?
1: Non.
0: Ben, c'est toi qui m'as dit Nutella.
1: Ben, non, j'essaie de te faire parler, en effet.
0: C'est moi qui te fais parler, c'est pas le contraire.
1: Non, pas du tout.
0: Ah, ouais.
1: Alors, Nutella, c'est comment?
0: Ben c'est très sympa, écoute.
1: Ah ouais, j'imagine.
0: Je sais pas, moi. Moi, j'ai jamais rien fait, moi. Non, c'est vrai.
1: N'importe quoi.
0: Moi, j'ai jamais rien fait, moi. Moi,
1: ben, j'ai jamais fait au Nutella, tu vois. Donc, c'est toi qui m'as dit, hein. Nutella, ça sort pas comme ça.
0: Non, moi, je suis un puceau, comme on appelle dans le jargon.
1: Donc, ouais,
0: j'ai jamais rien fait, moi, avec personne.
1: Ouais,
0: donc, mais j'aimerais bien découvrir un jour, hein. J'espère un jour j'apprendrai tout ça. Ouais.
1: Nutella, le miel.
0: De la fraise, t'as déjà fait?
1: La quoi?
0: De la fraise.
1: Oui, des fruits.
0: Des petits fruits.
1: Mm-hmm.
0: Genre une...
1: Glaçon.
0: Ah, glaçon, c'est... Oui, glaçon, c'est très connu, j'ai envie de dire. C'est un classique, le glaçon.
1: 15 degrés,
0: ouais. Et du coup, le glaçon, t'as déjà essayé?
1: Ouais.
0: Et c'est vraiment sensationnel?
1: C'est excitant, ouais.
0: Mmh. Et t'as fait glaçon en bas?
1: Non, glaçon en haut, sur les seins.
0: C'est parce que c'est particulier, en bas.
1: Nombril.
0: Ah oui. Ouais, ben là, un peu partout, du coup. Mmh. Ça te fait des frissons?
1: Ouais.
0: Mmh. Ouais, c'est stylé, ça. Ah, on parle de chantilly également.
1: Ben ouais, il faut laisser les gens parler de chantilly.
0: T'as essayé?
1: Non, j'aime pas la chantilly.
0: Ah, oui, mais c'est pas toi qui manges.
1: Non, moi, c'est la glace à la vanille.
0: Ah, donc toi, t'as déjà essayé sur un mec avec de la glace.
1: Ouais.
0: Parce qu'en plus, t'as la sensation glaçon et t'as le goût.
1: Ouais.
0: Hey, en fait, la glace, c'est le bon truc, en fait. Non, mais en vrai, on n'y pense pas, on pense au glaçon, mais la glace, t'as les deux, t'as le glacé et t'as le goût. C'est,
1: voilà.
0: C'est une très très bonne idée, ça.
1: Oui.
0: Non, mais comme ça, je testerai pour ma première fois, au moins j'aurai des idées, quoi.
1: Ben voilà, si je peux t'aider, c'est bien.
0: Oui, ben bien sûr. Ah ben merci beaucoup parce que là tu m'apprends plein de choses, donc c'est cool.
1: De rien. Après voilà, si elle aime la glace à la fraise ou
0: oui, les goûts et les couleurs,
1: voilà,
0: ça,
1: voilà.
0: Au feeling, quoi.
1: Voilà.
0: Et avant que je te laisse, une dernière petite chose là que t'as déjà testé qui est... Ah, et t'as déjà fait les menottes?
1: Oui.
0: Sans plus?
1: Ouais, sans plus, ouais.
0: Pourquoi? Qu'est-ce qui t'a pas plu?
1: Ben, se sentir menotté, c'est pas cool en fait.
0: Ouais.
1: Parce qu'en fait, on peut pas bouger.
0: Tu préfères avoir la liberté de faire ce que t'as envie de faire.
1: Voilà.
0: Ok. Et c'est pas douloureux les menottes?
1: Ben, ça dépend du cran.
0: Ouais, en fait, faut laisser un peu de mou. Et au final, t'es pas bien, enfin, c'est pas bien serré vraiment, quoi.
1: Ben, quand c'est très serré, c'est pas très cool.
0: Ouais. Et si tu desserres trop, ben, c'est plus
1: c'est
0: cool,
1: pas cool non plus,
0: en ouais. sensation, mais tu peux enlever ta main, en fait.
1: Voilà.
0: Ouais. En fait, il faudra prendre des bandages doux.
1: En fait, le mieux, c'est les liens. En fait, c'est des cordes, en fait, comme on peut acheter dans les quincailleries, tu vois, ça c'est mieux.
0: Ah ouais, c'est pas rêche?
1: Non, parce que, en fait, on peut faire ce qu'on veut avec les liens.
0: Ah, d'accord. Ouais, d'accord, ok. Les yeux bandés?
1: Ouais, les yeux bandés avec un masque, c'est cool.
0: Mmh. Mmh. Ok. Et qu'est-ce que... Alors là, c'est la dernière question. Après, j'arrête de t'embêter. Dernière question. Quel est le skills que tu maîtrises le mieux en sexe? Est-ce que il y a quelque chose où tu te dis, ça, je sais très bien faire?
1: Je pense que je t'ai déjà répondu à ça.
0: C'est vrai? Je m'en souviens plus.
1: Là, bah, rappelle-toi.
0: Oh merde, alors.
1: Rappelle-toi,
0: Bastien. Merde, alors. Je sais plus. Bon, mais si t'as déjà répondu. Si t'as déjà répondu, je t'embête plus, alors. Ah, si, j'ai une dernière question.
1: Voilà.
0: Bon, c'est la dernière, c'est vrai. Pour de vrai. Tout à l'heure, Diego, il était là, il est parti. Et avant de partir, parce qu'il m'a parlé, j'ai dit, ouais, ben, en fait, je t'ai gardé comme ça, je te reprends après parce qu'on n'avait pas le temps de trop causer. Et il m'a dit, ah, Lucie sans culotte?
1: Oui, c'est une blague avec Prisca.
0: Ah,
1: je
0: d'accord.
1: C'est une annonce.
0: Et j'ai dit, mais pourquoi il m'a dit Lucie sans culotte? J'ai dit, je savais pas qu'elle mettait pas de culotte, moi.
1: Non, c'est pas ça du tout. En fait, Prisca, elle a. Voilà.
0: Bon, tu peux le dire, hein, tu mets pas de culotte, c'est bon, hein, bon.
1: Non, c'est même pas ça. C'est que j'avais dit, elle me posait la question, est-ce que tu pouvais faire ça le premier soir?
0: Ouais.
1: Et j'avais répondu oui.
0: Oui.
1: Elle me dit, ouais, tu poses la culotte le premier soir. Et voilà, tout le monde a retenu ça, tu vois.
0: Ah, d'accord.
1: Mais non, c'est pas du tout ça. Oui, je peux faire ça le premier soir si ça me plaît, si la personne me plaît. Oui, il y a pas de...
0: Bah, ce qui n'est pas, ce qui est, j'ai envie de dire, c'est un peu la norme. J'ai presque, j'ai envie de dire.
1: Ben, je sais pas, mais après, non.
0: Si ça se plaît mutuellement.
1: Ça. Et Prisca, voilà, elle a déliré là-dessus. Ouais. Voilà, Lucie, elle descend la culotte le premier soir. J'ai dit non.
0: Ben, ok, ben, je comprends mieux. Bon, moi, j'ai eu une explication à cette histoire-là. Ben, il m'a dit, Lucie, sans culotte. J'ai dit, quoi? Mais comment ça? Elle met pas de culotte, elle me l'a jamais dit.
1: Non,
0: alors que je pose plein de questions.
1: Mais bon, c'était une blague entre nous. Et oui, quand j'ai eu des appels, tout le monde m'a dit, ouais, mais tu descends là. Non.
0: Ok.
1: Pas du tout, c'était déformé. Mais bon, c'est pas grave, je m'en fous, en fait.
0: Et bah écoute, j'arrête de t'embêter, je te laisse faire ton date tranquillement du coup.
1: Ok.
0: Il devrait pas tarder, je pense.
1: Ben, je sais pas, j'ai pas de nouvelles.
0: Ah ouais, toi t'as répondu, t'as dit ok, c'est lui qui répond plus maintenant.
1: Voilà.
0: Oh merde.
1: C'est pas grave.
0: Bon bah s'il nous écoute, le date de Lucie, rouille ton cul un peu là.
1: Ah non, mais c'est pas grave.
0: Ah, t'es dans quel secteur encore, toi?
1: Sainte-Marie.
0: Sainte-Marie, ouais. Donc, si, Ouais, mais après ils ont pas le numéro. Mais bon. Oui, dans les contacts de Lucie là, les habitués. Donc,
1: non, mais je veux pas les habituer.
0: C'est le moment, hein, allez-y.
1: Je veux pas.
0: Elle est toute seule, allez-y.
1: Non.
0: Bon, ben je te remercie en tout cas pour ce petit moment et puis ben je te souhaite une belle soirée.
1: Merci, toi aussi.
0: Merci beaucoup.
1: Allez, bye bye.
0: Allez, bisous, bye bye. Donc voilà, c'était Lucie sans culotte apparemment. Allez, on continue. On a Laurine qui aimerait passer une petite annonce. Bonsoir Laurine.
2: Allô?
0: Oui, salutations.
2: Oui, ben c'est pas sans culotte.
0: Ah ouais, Laurine avec culotte alors.
2: Oui. Voilà.
0: Alors comment ça va Laurine?
2: Oui, ça va.
0: Mais ça va, doucement, doucement, ça va, t'es grand moun.
2: Ben oui, mais boit ça.
0: Ouais. Ils se battent ensemble. Là, pas le corps.
2: Ben oui, pas le corps.
0: Ben, à ou même, que ça y dit un peu.
2: Il est là.
0: Que ça l'a fait un peu, que ça recherche pour ce soir, là.
2: Ben, allô?
0: Oui.
2: Ben, que ça me cherche. Me cherche un beau gars.
0: Ouais. C'est quoi un beau gars pour?
2: Un beau gars, ça veut dire un beau métissé.
0: Ouais. Métissé quoi? Métissé quoi?
2: Métissé à rayonner.
0: Oui, ben d'accord. Mais on n'a pas de préférence. Faut juste que l'idée est métissé, quoi. Que ce soit un créole, un caf, un malba, et peu importe.
2: Non. Il n'y a pas de préférence.
0: D'accord, ok.
2: Mais par contre,
0: oui.
2: S'il a des piercings, pas bon pays.
0: Oui.
2: Des piercings, voilà.
0: Piercing où ça?
2: Ah non, piercing au nez.
0: Au nez?
2: Ouais.
0: Où il aime les piercings au nez?
2: Ouais, piercing au nez, aux oreilles.
0: Ah, ça c'est au petit péché mignon ça alors.
2: Ah oui.
0: Hein, il fait cracao à ce moment-là?
2: Oui, et par contre, il faut dire, voilà, il n'est pas trop gras. C'est tout.
0: Qu'il est bien entretenu, quoi.
2: Voilà, c'est tout.
0: Et un homme qui s'entretient.
2: Voilà, c'est ça.
0: Ok, ok. Et Laurine, quel que toi appelle à nous?
2: De la Vendée.
0: Ah, de vendre des choses?
2: La Vendée. Elle est bonne à haut des choses.
0: Ah ouais, on appelle à nous de la Vendée, là?
2: Non, mais si, de la Vendée.
0: Ah, incroyable. Et du coup, tu cherches un beau métis de la Vendée?
2: Ah ouais.
0: Dans le secteur là-bas?
2: Ici, là, quoi, ici.
0: Où ça?
2: En France, après.
0: Ah, donc là, on aurait des bougarignons, là, alors?
2: Bah, si, s'il peut avoir.
0: Ben comment on fait après?
2: Il appelle à moi, il appelle à lui.
0: Ah, donne téléphone alors.
2: Ben bien sûr.
0: Ah. Mais c'est quoi comme rencontre ça? On fait l'amour au téléphone? Hein?
2: Hein?
0: On fait l'amour au téléphone?
2: Non, et c'est pas.
0: Ah ben.
2: C'est pas obligé.
0: Hein? Ah, mais c'est pas obligé, veut dire il peut faire quand même.
2: Non. Ah non, s'il peut trop l'amour au téléphone, hein. Il lag et. Non.
0: Ah, il gomme son téléphone?
2: Ah, ben oui.
0: Ben, il va gommer?
2: Ben oui.
0: Oui, mais du coup.
2: Stop.
0: Hein?
2: Non, il me dit Alex, ça stop. Comme ça, il m'y appelle à haut.
0: Oui.
2: Non, parce qu'il n'en a. Aïe.
0: Oui, bataille.
2: Quelle bataille? Non, parce qu'il m'y entend deux fois.
0: Ah, d'accord.
2: C'est pas ça. Pour une fois que.
0: Donc, on cherche quelqu'un de La Réunion, un beau métis.
2: Ouais.
0: Et quel âge il a?
2: Moi?
0: Oui.
2: Il n'a que 45.
0: 45, et Ali, il faut quel âge il a, Ali?
2: De 35 à 45.
0: 35 à 45 ans?
2: Ouais.
0: Ok. Et du coup, là, on recherche quoi comme type de relation?
2: Bien. Quelqu'un qui connaît que ça lui veut.
0: D'accord, ok.
2: Pas un alcoolique.
0: Oui. Oui, mais on recherche quelque chose de sérieux ou bien on veut juste amuser?
2: Bien sûr.
0: D'accord. Ça veut dire que potentiellement, si Zot y entend Zot bien au téléphone et tout ça, eh ben Ali Folie vient après en Vendée là-bas.
2: Il n'est pas obligé. Peut-être c'est moi qui vais venir retourner à la Réunion.
0: Ah, ouais, non, mais c'est ça. Non, mais il faut dire, comme ça, Bané connaît aussi.
2: Mais il peut retourner à la Réunion aussi, hein. Il n'est pas obligé.
0: Ouais,
2: mais
0: oui.
2: Par contre, il faut que quelqu'un, il soit, il connaît que ça lui veut.
0: Ouais, ouais, ouais. Comme ça, il peut être pas le temps.
2: Oh, voilà.
0: M'y comprend. Eh ben, ou, première fois, on passe à l'annonce là sur Freedom.
2: Ouais.
0: Ouais. Vous connaissez comment il se passe?
2: Ah, il faut qu'il me rappelle.
0: Oui. Après, en général, quand on est en France, des fois, nous, tu laisses le numéro, mais comme me dit, si c'est pour une relation, après ici, la réunion et tout, ce que nous fait, c'est que dans un instant, dans 10 minutes, comme ça, on rappelle le standard là-bas. Et ben entre temps, Ben Boogie il appelle le standard, il laisse votre numéro avec votre nom.
2: Est-ce que c'est possible?
0: Oui.
2: Il laisse mon numéro et.
0: Ben c'est comme on veut. Hein.
2: Ah, il laisse mon numéro et après, si vous servez à Zot, m'a servi à Zot.
0: Bon, ben elle est bon, ben si vous voulez, pas de problème. Alors, m'écoute-toi. 07.
2: Ouais.
0: 80.
2: Mm-hmm. 12. 84. 55.
0: Alors, répète un petit coup.
2: 07.
0: Oui.
2: 80.
0: Mm-hmm.
2: 12.
0: Ouais.
2: 84. 55.
0: 55. Ok, ben ça marche.
2: Oui, ben par contre, si Bana n'est pas musclé.
0: Oui.
2: Ah non, ça sert à rien.
0: Ça sert à rien. Mais bon, nous passe le message à Lorine. C'est bon.
2: Allez,
0: bisous, bye, Piouk.
2: Bisous à Zot.
0: Allez, bye bye, Sonne. Oh là là.
2: Bisous. Ah, il commence.
0: Allez, bye bye.

0: aurait attaqué cet homme. Et les pompiers, le SMUR, tout le monde, la gendarmerie était sur place évidemment. Et il est décédé et il y a actuellement encore les médecins légistes sur place.
1: Et donc ça s'est produit où exactement ?
0: Dans l'avenue principale à Saint-Louis, on est en centre-ville.
1: Ah oui. Et du coup, ça s'est produit à quelle heure ?
0: Entre 20h40 et 21h.
1: Ça veut dire que potentiellement, il y avait du monde autour ?
0: Sûrement, oui, effectivement, parce que là, on n'a pas tous les tenants réellement, mais on ouais. a les premiers témoignages, on a les vidéos qui sont arrivées. Vous savez comment Freedom est quand même réellement... informé. On a en plus essayé de joindre évidemment les forces de l'ordre puisque c'est un secteur gendarmerie dans la zone et que chaque force de l'ordre a son secteur. Et donc du coup on est avec ces informations qu'on a pu avoir tout à l'heure.
1: Et là du coup ce serait un homme d'à peu près quel âge vous avez dit?
0: On n'a pas l'âge pour l'instant. Hein.
1: D'accord.
0: Honnêtement, l'enquête commence. Oui. C'est les premières informations qu'on a eues. Hein. Il est quand même 23 heures.
1: Ah oui, c'est ce que je me dis.
0: On a les informations il y a à peu près une heure et on a essayé évidemment de contacter tout ce qui est force de l'ordre, tout ce qui est aussi intervenant sur place, les pompiers, etc. Mm-hmm. pour avoir des informations concrètes et ne pas vous divulguer des choses qui seraient fausses.
1: Bien sûr.
0: Et nous avons eu énormément de témoignages sur notre réseau social, vous savez, notre page Facebook et un Messenger.
1: Oui.
0: D'ailleurs, si des gens veulent encore témoigner à ce moment, ils n'arrêtent pas depuis tout à l'heure en nous donnant les heures, etc., ce qui s'est passé réellement, des gens qui étaient sur place, ce qui explique pourquoi nous avons actuellement l'article qui se trouve sur le site en carrousel, avec évidemment les premières vidéos des scènes de ce qui s'est passé ce soir dans ce drame donc à Saint-Louis.
1: Sacrée nuit là du côté de Saint-Louis, donc voilà tout ce qu'on sait, effectivement du coup c'est un homme qui a été poignardé à plusieurs reprises, donc éventuellement ce serait un proche.
0: Donc voilà, okay. C'est ce qu'on nous a... Alors, nous, on a l'info réelle, mais il y a une enquête en cours.
1: Oui.
0: Donc, il s'agirait peut-être d'un proche. On ne sait pas ce qui s'est passé au sein de cet événement, cette nuit. Qu'est-ce qui a pu amener à ce décès de cette personne, donc en plein centre-ville de Saint-Louis.
1: Eh ben merci beaucoup en tout cas Fred Rustan pour toutes ces informations et puis j'ose imaginer que demain matin les informations vont fleurir à propos de ce
0: mais déjà vous avez l'article hein, il est
1: tout
0: sur
1: à fait
0: .fr actuellement il
1: tout
0: est sur la page Facebook vous pouvez donc voir et découvrir ce qui s'est passé cette nuit.
1: Eh bien, merci beaucoup Fred Rustan, tout le monde rendez-vous sur le site de freedom.fr pour regarder ce qui s'est passé du côté de Saint-Louis. Merci beaucoup Fred Rustan.
0: Merci à vous.
1: Bonne soirée, au revoir. Donc voilà cette information dramatique qui s'est produite actuellement. Donc on est du côté de Saint-Louis. Alors on va passer quand même l'information. Pour tous les auditeurs de Freedom 2 également, on nous signale un drame qui s'est produit ce soir du côté de Saint-Louis, en plein centre-ville, non loin de la mosquée. Un homme aurait été poignardé à plusieurs reprises près de la mosquée. Cet homme serait décédé et il s'agirait éventuellement d'un proche qui serait l'auteur de cette agression. Les secours, etc. sont sur place, ainsi que les forces de l'ordre pour mener l'enquête. Donc si jamais vous êtes dans le secteur et que vous avez des informations, appelez-nous au 0262 41 51 51. Donc voilà pour ces informations peu réjouissantes ce soir. Et puis forcément, on adresse nos condoléances à la famille. Et nous, on va continuer de notre côté avec les petites annonces. Par ici, Freedom, allô.
2: Oui, allô, bonsoir.
1: Oui, bonsoir.
2: C'est François de Saint-Denis.
1: Oui, bonsoir, François.
2: Bon, on est bien.
1: Ça va ou même?
2: Ça va. Comme un mardi.
1: Comme un mardi, quoi.
2: Voilà. Voilà, donc je m'appelle parce que, voilà, il fait déjà un bout de temps mes célibataires.
1: Ouais.
2: Donc, en fait, moi, je recherche des femmes pour faire des amis.
1: Mmh.
2: Voilà, donc, une femme, on va dire, de 40 jusqu'à 50, on va dire, 50 jusqu'à 53 ans, on va dire, à peu près. Mmh. Donc, ma préférence pour les femmes, hein, voilà, hein, donc, tout est bienvenu. Donc ma mère est inférieure à

0: métissé, on va dire 1m71, quand même rasé.
1: Ouais.
0: Après, physiquement, pas mal dans l'ensemble, on va dire.
1: Mm-hmm.
0: Donc, il m'y reçoit, et bon, pour l'instant, il ne travaille pas parce que mon contrat vient de finir, donc il est à la recherche d'un travail.
1: Ok.
0: Donc, voilà, donc, il ne fait pas déplacer aussi pour l'instant, on n'a pas une voiture. Donc, il a mon permis, mais il n'a pas une voiture pour l'instant. Mm-hmm. Donc, il est prévu MSTM, donc, voilà, donc, il cherche des femmes pour sortir un petit peu. Pour l'instant, il cherche des amis femmes, pas hommes, hein.
1: D'accord, ouais.
0: Et des amis pour discuter un peu le week-end, parce que c'est en ce moment, il sort un petit peu tout seul.
1: Et quel âge de mon François?
0: Moi, j'ai 53, et le 4, il gagne 54.
1: Mm-hmm.
0: Le 4 juin. Donc, on va dire,
1: okay.
0: On va dire jeudi.
1: Ouais, ouais, ouais, donc il est arrivé incessamment sous peu, là, alors.
0: Ben, ouais, mais on va que c'est conseillé fait, ouais, mais bon. Mais chaque fois que je me fais avec moi tout seul, vous avez fait.
1: Mm-hmm.
0: Voilà. Donc, voilà, ben, moi, bien rencontrer des amis, voilà, des femmes qui sont en train de un petit peu seules, de discuter le soir, de temps en temps, mais disponibles, pas de problème.
1: Mm-hmm.
0: Voilà, et puis, moi, mes c'est un gars, j'aime bien parler, j'aime bien sortir de temps en temps, aller un petit peu au cinéma. Voilà. Donc, ben, si quelqu'un veut discuter, ce sera par le 06 92 63 90 60.
1: 06 92 63 86 60.
0: Voilà. Ok, dans le sens, on m'appelle la mercredi, non, jeudi, mercredi, la
1: zata. Ok, mais le beau, ça marche.
0: Allez, bonne soirée.
1: Allez, bonne soirée, bye bye.
0: Allez, bye.
1: Et on continue, tiens, par ici, Frida Malo. Allô, allô.
2: Allô.
1: Oui.
2: Attends,
1: mets ton
2: radio.
1: Ah là là.
2: Attends.
1: Râle au fil, batte à terre. Ok. Aïe, aïe, casse tout.
2: Mais
1: qu'est-ce qu'on fait d'un fait noir aussi?
2: Ah, mais c'est... Écoute, radio,
1: d'un fait
2: noir,
1: mais pas la Si comme ça fait le vice comme ça d'un fait noir. Ou non.
2: Mais pas moi, tout est roulé un petit peu à gauche de temps en temps.
1: Mais...
2: Parce que t'as vraiment entendu on fait la fille avec un monsieur.
1: Ah, m'a pas fait ça, moi.
2: Ah.
1: Ou a malentendu. Ah, ou écoute radio à l'envers.
2: Il a fait la fille, il a là. Parce qu'elle est à gauche.
1: Ah non, m'a pas dit ça, moi. T'as malentendu.
2: Ou l'a pas dit, mais il a fait la fille. Hein?
1: Ah! Mensonge!
2: Mensonge! Mais pardon, excusez-moi alors!
1: Alors, qu'est-ce que ça fait, Bé?
2: Rien, c'est.
1: Hein? Mais sec!
2: Mais sec!
1: T'es. Mais comment il fait?
2: Ah, mais comment il fait? Il fait bien! Ah, mais. Parce que ma fille dira, vous me vivez seule que mal accompagnée.
1: Oui, mais de temps en temps, là, un petit graton aussi, là.
2: Un graton.
1: Eh ben, ah, ah.
2: Graton, prends plus un graton. Ni je vais plus entendre parler d'un bonhomme.
1: Mmh.
2: Ah, c'est non.
1: Ah. Où les dieux, hein? Où les dieux en affaires?
2: Les dieux, les dieux, les dieux. Mon mari a fait à moi, là.
1: Mmh.
2: Jamais, n'oublie pas. Jamais.
1: Mais mon mari a pas une note.
2: Ah.
1: Ah, eh, bouc fait une affaire. Ah, tout bouc pareil.
2: Il fait
1: 15
2: ans ensemble, alors
1: le bouc
2: il tombe bien malade, il
1: mort. Mais
2: ben,
1: il n'est pas fait exprès.
2: Ah, il
1: n'est
2: pas fait exprès.
1: Mais. Ah, ah. Mais. Ah, oui, il tombe malade, le pauvre.
2: Ah, ben.
1: Ah, oui, non. Ah, oui, c'est son faute.
2: Non, il
1: dit
2: pas c'est sa faute, mais. Ah, malade. Non,
1: je... Et la vie continue.
2: Ben oui.
1: Ben
2: là. Mon argent est pour moi tout seul.
1: Ben là, peut-être que ton monsieur est bougnat de l'argent, a gros l'argent. Il y a men au badadé partout. Il dit que ça, on veut ma chérie. Allons Brésil, allons Mexique.
2: Bon, il dit encore ma chérie, comme elle a.
1: T'es ben, encore il dit pas.
2: Aïe, aïe, aïe, aïe.
1: T'es ben.
2: Il dit ma chérie quand il veut bonbon.
1: Ben, à où, comment, à où dit mon chéri où?
2: Il dit ma chérie, mais dis mon chéri, mais
1: tu dis pas moi. Ah, elle dit pas à tout. Ou dis pas où? À quoi c'est ben il faut y dire avant? Ah, aussi, petit mon chéri?
2: Dis mon loulou.
1: Oh loulou.
2: Loulou.
1: Aïe, loulou, mon loulou avec ma louloute.
2: Ah, il dit mon loulou, moi.
1: Ah, ma louloute alors?
2: Ben, moi, ma louloute.
1: Alors, ma louloute. Ben oui. Ah, ah, chacun sur chacun.
2: Chacun sur chacun.
1: Mais ça même. Là, vous trouvez un loulou, gay, à Mano, pas à tout profiter. Ah, là, fait au gay, pas fait tout seul, Yamano, fait. Ben oui.
2: Dis pas que ça.
1: Quoi, puis alors?
2: Hein?
1: Quoi, puis alors?
2: Quoi, puis
1: en l'amour ou?
2: Ah, pour mes bonnes bonhommes, tout avant, c'est du désir, menter, voler.
1: Ah là, ben, ah oui. Ben, c'est pareil. Hein?
2: Tout est là, ben.
1: Tout est pareil alors?
2: Tout. Il fait croire à ou blanc pour noir, noir pour blanc.
1: Baiser, couleur.
2: Il est là-bas, il s'en va par là-bas, il y a un truc de par là-bas. Il y a... Je déprègne un point virgule.
1: Ah, tu sais pas rien, point virgule, couillon.
2: Ouais.
1: C'est comment, couillon, ça?
2: Ouais.
1: Qu'est-ce qu'il veut dire, pas rien, point virgule, là?
2: Ça même.
1: Qu'est-ce qu'il veut dire, ça?
2: Vous montez du bon bonhomme, c'est Ikrema.
1: Ah, quoi, ça?
2: Ça même, vous êtes clair avec votre dé, ma chère, là.
1: Hein? Ah, t'es pas couillon, ça? Au moins, tu connais des affaires.
2: Après, ma paix, je sais.
1: À quoi la paix comme ça?
2: Oui, ma fille, c'est...
1: Tu connais, ouvre ton cœur.
2: Ah, mon cœur est ouvert. Mais, la fille, elle
1: m'a... Ben,
2: elle... Nous avons deux fois.
1: Tu connais, elle a fait une fille, mais il y a à rouvrir, ça.
2: Mais justement.
1: Ben, à rouvrir, ça.
2: Ma paix.
1: Ouvrez la porte, là, s'il vous plaît.
2: Ouvre la porte là.
1: Baby, si vous fermez la porte, comment le bouquet rentre? Comment la lumière rentre de votre cœur, si vous fermez?
2: Mon cœur est ouvert.
1: Ah, ou mentez. Mentez.
2: Mon cœur est ouvert, mais en bas, il ferme.
1: Eh ben, elle a pas demandé où en bas, là?
2: Non, c'est moi qui dis, ah ben.
1: Ben, elle a dit, rouvre le cœur. Quoi qu'on rouvre le cœur là, ce n'est pas qu'il y ait d'autres cœurs là. Après, en bas, il rouvre tout seul ça. En bas, après, c'est rouillé ça. Enfin, Léa, le t'as fini de détaquer.
2: On a fini de coudre.
1: Enfin, on a fini de rentrer dans le salon. Hein. La cuisine n'a plus la porte ça après.
2: Non.
1: Mais waouh, wow, le cœur n'est pas ouvert, c'est pour ça, Majo.
2: C'est pour le bon mouvement, mon cœur là. Il faut vraiment du l'espoir.
1: Eh ben, y'en a encore beaucoup fort, si y'a t'es à la terre.
2: Ma père,
1: mais c'est ça, faut pas ou la pire.
2: C'est ma fille, mais père,
1: eh, vous connaissez, il vaut le coup, hein.
2: Maintenant, ma fille, comme moi.
1: Ah là là, ah ben, bon.
2: Ma fille a 46 ans. Elle a fait un enfant avec un beau.
1: Oui.
2: Un camarade, un amoureux. Le bouquet lâche à elle, le pâte.
1: Mais ça y arrive, ça.
2: Après, elle a trouvé un autre. Au lieu de prendre son petit, lui, prendre son précaution, elle a fait un autre. Le bouquet lâche à elle, le pâte. Là, elle a 46 ans, dit qu'il y a moins. Ah, maman, moi, j'ai mon travail, moi, j'ai mon loto, moi, j'ai mon sport. Moi, les pile là avec nous autres.
1: Eh, voilà, moi, là, t'as pas rien de plus beau que ça.
2: Et pourtant, c'est une jolie fille, elle est sportive, elle fait du homme.
1: Ben, s'il ressemble à vous, m'imaginez, jolie.
2: Ah,
1: c'est une jolie femme comme vous-même.
2: Oui, je me dis, on ne connaît pas moi.
1: Eh, m'y connaît, moi. D'autres voix, même, m'y connaît comment il est. Eh oui, une belle femme comme toi.
2: Oui, pareil, je me dis, ciao,
1: ben, là.
2: Une belle femme comme toi.
1: Ben, une belle femme comme toi-même.
2: Comme moi.
1: Bien sûr.
2: Un beau mec comme toi.
1: D'ailleurs, tous les belles même.
2: Non, moi, je suis belle.
1: Mais jolie. Mais jolie, moi. Ah.
2: Mon trois filles jolies.
1: Hein.
2: Deux les mariées, elle me dit,
1: Ben, dis-les deux, si elle prête notre bourg.
2: Quoi, fini? Tu veux me culotter? Pardon, là. Des folles que ça, ou pas toute femme?
1: Hein?
2: Si un bouc sort de là-bas, il dit prête à mon femme ou prête?
1: T'es assez un bon camarade, vraiment.
2: Comme dit vous-même, ah, c'est là.
1: Ah, je veux dire, moi, de pas être cool, là.
2: Vous
1: dites des conneries, non? Ah! Ça, c'est affaire, ça. Non, et vraiment. Mais là, il veut dire que l'autre fille, son âge, son 46 ans, 47 ans, là, là elle, elle a fini ferme son cœur déjà, là. Mais elle est pas bon.
2: Des jolies filles comme moi, là, là, tu sais. Tu pourquoi tu vas chérir, un troisième chéri? Tout qui, moi,
1: bon. Eh, vous connaissez quoi? Écoute, que ça me dit, hein. Autre fille, là. Elle y attendra pas, ça va lui tomber sur le coin du visage.
2: Ben oui, peut-être.
1: Ah.
2: Peut-être.
1: Obligé.
2: Ils ont son cœur ferme.
1: C'est dommage, hein.
2: C'est une sportive, hein.
1: Mais dommage, vraiment, cette histoire-là.
2: Elle fait du foot. Il est dans la ligue. Là, son petit garçon, à soir, là, prend l'avion, partir, toi, noir, métropole.
1: Ouais.
2: Il fait du homme à Saint-Denis, là-bas.
1: Ouais. Ben, là, Nina, encore, c'est quoi, 46 ans, quand il joue encore comme ça, là, c'est quoi, vétéran?
2: Ben, vétéran, oui.
1: Ah, d'accord. Ben, c'est bien, il garde la forme, t'es.
2: Ben oui, mais il est plus dans l'entraînement aussi. Elle entraîne des jeunes.
1: Ah, ok.
2: Non, mais elle y joue aussi.
1: Oui.
2: Elle fait des matchs aussi.
1: Oui, donc elle doit être bien, bien en forme, quoi.
2: Ben, il est jeune. Il est pas maigre. Il est costaud, il est dur, t'es. Elle a la forme. Ça y est, écoute, à moi. Épanier, quoi. Et vous avez le gars, si c'est pas du mot 14 mars, c'est calme.
1: Tata!
2: Mon gars, dans les nids, tu m'as fait, mais vous qui dites avec courage, hein, dérive, attention, pas.
1: Que ça? Je vais le gagner, l'envie. Il fait, mais 7 toits de son kilo de son tout cela, tu.
2: Elle n'est pas agressive. À moins qu'elle est agressive, à moins qu'elle est bête, mais à lui, non.
1: Elle est douce, c'est une femme douce.
2: Elle est douce.
1: Il est dur, mais elle est douce.
2: Elle a une petite voix.
1: Hein?
2: Il ne comprend même pas que ça lui dit.
1: Il cause comme ça, doucement, comme ça?
2: Il cause doucement.
1: Oui.
2: Vraiment, tu viens dans la force incroyable.
1: Mais comme il dit, oh, les dommages que la ferme son cœur comme ça, t'es encore bonheur, t'es mounor.
2: Elle ferme. De bouger c'est quoi? Du blanc pour noir, noir pour blanc. Elle ferme son cœur.
1: Ça, où ça? Où est-ce qu'il ferme son cœur?
2: Pas moi, ma passe délire, rien.
1: Et combien de temps il avait fait avec le bouc avant?
2: Ah, il a fait longtemps, je m'a 7 ans. Je l'ai eu une petite fille, coupée, crachée sur mon papa. La fille me raconte les mèches, les crânes, les mèches, comme le papa. Elle aussi, elle fait du grand. Elle a parti en France. Elle avait passé le concours l'école éducatrice spécialisée. Elle a parti à Grenoble et faire des études. Et pour là-bas, là, elle a rentré dans le club de Grenoble. Elle a fait du hand là-bas. Après, elle a pas aimé l'école. Elle a retourné sur Paris. Elle a passé le concours pour être hôtesse de l'air.
1: Oui.
2: Mais elle est sur une liste d'attente.
1: Ah oui, effectivement, oui.
2: Donc elle a mis la réunion, elle dit, elle est sur une liste d'attente en métropole. Elle est sur une liste d'attente à la réunion, autant elle vient à la réunion. Là, elle a fait une demande d'emploi, mais étant là-bas, elle a fait une formation quand même de... Arrive ici, ben elle embauche elle comme hôtesse d'accueil.
1: Ah.
2: Ben là, il est à Gilot, il est à hôtesse d'accueil.
1: Ah, ben il est bien, il est tranquille.
2: Il travaille, il est dans son appartement, il a son loto.
1: Tout bien, quoi, il flambe bien, alors.
2: Un joli film, alors.
1: Ah, ben ça, allez, à où ça, il est normal, ou ventre comme ça?
2: Il est grand, il est mince, il est joli, fille.
1: Il faut déjà dire, un joueur rappelle à moi comment il passe son annonce.
2: Non, il veut pas ça, il y a son copain.
1: Hein?
2: Il a son copain.
1: Ah oui, c'est pas lui, l'autre. Là, tout ça.
2: L'autre marché.
1: Big up.
2: Il veut pas ça, il veut bidon.
1: Attends, tu coules là? Nana Wendy a bouffé n'importe quoi là.
3: Ça, Nana, la même
2: taille. Wendy, arrête un peu.
1: Wendy a déjà arrêté un peu. Hein.
3: Mets un petit coup de zizi à côté là, un petit coup de garde là.
1: Bon, attends, il va.
3: Ben, elle est pareille, la même taille. Les habits, il fait même pas 5 cm.
2: On l'a reconnu, Wendy.
3: Gala, comment on les a fait, les petits?
1: Ça, il fait mal de monde, ça connaît.
3: Bastien, mon un petit coup de gala, qu'elle remène les napoules là.
1: Ça, il fait mal de monde.
3: Les habits, tirent la langue en plus.
1: Ah,
3: ou bien
2: pas dit, ouais,
3: notre.
1: Là,
3: on
1: a besoin de mon case. Ah là, ben, moi. En plus, ah, oh. Donc, on a fait pour faire.
3: Bah, dis-moi pour rien que mon bouche les sales, mon shoot aussi les sales.
2: Ou tu shoot aussi?
3: Ben, mi baigne pas moi, mon shoot, ils sont chauffés.
2: On joue de case à soi, là, ou bonhomme, si elle demande à ouais, commission, là.
3: Ah, il pue, d'or pas côté moi, hein? D'or pas, il préfère d'or côté le chien.
1: Si, Adili, nettoie lui-même.
3: Avec la langue. Comme ça. Pareil, le chien quand il boit de l'eau, là.
2: Du coup, ça vous fait 15 ans, donc je me plains pour Marie, ma fille.
3: T'inquiète pas, oh, mon mari, il est heureux. Ah, il est heureux. Moi, tous les soirs, quand il rentre là. Hein?
2: Il doit prendre de feu, son pipe, il doit prendre de feu.
3: Ah, mon Dieu, pas rien que son pipe.
2: Que ça encore, bien, moi, va.
3: Ah, mais dis pas, mais pas rien que son pipe, il prend de feu. Bon, mon ami, ça va, moi. Il fait de gros bisous, là. Il fait intervenir à moi, l'antenne, là. Le temps fou.
2: Allez, allez.
3: 23h53. T'es, mon nom. Bastien, vous savez, il y a une sup, là.
1: Oui, il y a travail.
3: Allez, bisous, mi Amazon.
2: Bisous, bye.
1: Bye, bye.
2: Ah, ok, vous avez
1: aïe, aïe, aïe, trop, trop fort, moi, lui.
2: Maman,
1: mais pas que
2: c'est son mari, mais
1: moi. Ah,
2: mais que pas, c'est moi. Qui
1: c'est ici pour toi?
2: Mais
1: gentil, ce mot. Aïe, aïe, aïe.
2: Eh, ma à quoi, il est gâte? Mais il faut être un peu gâte, sinon, bon, bon, on est prend le dessus. Ah, j'ai chez nous, les gâte.
1: Ah, ben.
2: Il faut bien y défendre.
1: Tu as fait à nous-mêmes.
2: Qu'est-ce?
1: Pas de quoi? Pas de quoi?
2: Et pas de quoi? Ah,
1: j'ai le tuer,
2: ma
1: fille, tu as un. Ah, ben. Bah.
2: Comme dit, le monde de mon famille, de mon culotte, mais tu as mis de nage. Je suis à moi à rendre mon culotte.
1: Bon, mais laisse à toi, moi. Mais ça, de toi, tu appelles là.
2: Allez, bisous.
1: Et autre fille, là, pas trouve personne, là. Déjà, il appelle à moi un soir, on a trouvé quelqu'un pour elle.
2: Ah.
1: Hein?
2: Il veut pas, il veut pas.
1: Déjà, il appelle à moi, on a trouvé une affaire, elle est beau.
2: Il veut pas,
1: il veut. Appelle à moi pour dire moi bonjour.
2: Il préfère son ballon.
1: J'ai appelé à moi pour faire moi coucou. T'as pas le football. C'est bon?
2: On balle le football.
1: Non, pas on balle le football, pas de problème, ça. C'est bon?
2: C'est bon.
1: Allez, bonne soirée à toi.
2: Allez,
1: bisous, bye, piouk. Allez, on continue avec les appels. Frida Ballo. Allô?
4: Oui, bonsoir.
1: Bonsoir.
4: Oui. Bonsoir, Frida.
1: Bonsoir, Freedom.
4: J'aimerais discuter avec une femme ce soir. Qui est un peu sadomaso.
1: D'accord.
4: Qui voudrait discuter un petit peu avec moi. C'est Étienne.
1: C'est la femme, il faut être sadomaso ou toi?
4: Un petit peu, quoi. Voilà.
1: C'est-à-dire? Ouais. Toi, tu fais des trucs avec elle ou bien elle fait des
4: voilà,
1: trucs avec...
4: Elle domine, elle joue domine ici, si, au cas où, hein, voilà.
1: Ah, chacun se domine, chacun son tour.
4: Ouais, voilà.
1: D'accord, ok.
4: Ouais.
1: Et c'est quoi les types de pratiques que tu fais un petit peu?
4: J'aimerais bien qu'elle me fouette, qu'elle m'attache, qu'elle me encule, voilà.
1: Ah, d'accord. Et tu as l'habitude de faire ça souvent?
4: Non, mais j'aimerais bien commencer.
1: Ah, en fait, tu veux tenter la première expérience?
4: Voilà.
1: Ah, d'accord. Et t'as jamais tenté ça?
4: Non, un petit peu, mais c'est pas ça.
1: Ouais. Et avec une femme?
4: Voilà.
1: Ok. T'as déjà tenté les hommes?
4: Comment? Non.
1: Ça te tente pas?
4: Je veux une femme. Quoi.
1: D'accord, ok. Donc, cherche une femme qui puisse te dominer et que toi, éventuellement, tu puisses la dominer un peu aussi.
4: Ouais, aussi, c'est le jeu, voilà.
1: C'est un jeu entre vous, quoi.
4: Comment?
1: C'est un jeu entre vous, quoi.
4: Un jeu, ouais, un jeu. Domination entre les deux, voilà.
1: Ok, ok. Ça marche. T'es dans quel secteur?
4: Ben, Saint-Louis.
1: Saint-Louis, et comment tu t'appelles?
4: Gir.
1: Non. Ok, ça marche. Et t'as quel âge?
4: Moi, j'ai 62 ans.
1: 62 ans.
4: Voilà.
1: Ça marche. Ben écoute, laisse ton numéro de téléphone alors.
4: Voilà, ben j'aimerais bien qu'elle me domine un peu, qu'elle m'a. On discute, après on domine un peu, voilà.
1: Ok, ça marche.
4: Allez, 06 92.
1: Oui.
4: 40 62 37.
1: 06 92 40 62 37.
4: Voilà.
1: Ça marche.
4: Voilà.
1: Allez, J.H., je te souhaite une bonne soirée.
4: Bonne nuit.
1: Merci, allez, bye bye.
4: Et bye bye.
1: On continue par ici. Frida Malo.
5: Allô, oui, bonsoir.
1: Bonsoir.
5: Je vais passer une annonce, s'il vous plaît.
1: Bien sûr, je t'écoute.
5: C'est vous qui pouvez passer l'annonce, là?
1: Oui.
5: Ok, bon, je me présente, je m'appelle Mathéo.
1: Mm-hmm.
5: J'ai 21 ans.
1: Ouais.
5: Et voilà.
1: Ok, tu recherches quoi, Mathéo?
5: Ben, madame, tu sais pas, moi.
1: Ben, on connaît pas que son geste, oui, passe l'annonce, on connaît pas que son rôle.
5: Non, c'est pour causer quand même, monsieur, pas en plus.
1: Ah! Ils me mettent pas et... Rien alors, il.
5: Après, mes intimités mal bord.
1: Mais pas saucisse donne pain?
5: Non.
1: C'est vrai, c'est rien pour causer? Mais entends plus où, Mathéo?
5: Pour causer?
1: Hein?
5: Rien que pour causer?
1: Rien que pour causer alors?
5: Non.
1: Ok. Et quel côté où est Mathéo?
5: Salut.
1: Saint-Louis, et la femme que recherche pour causer là, qu'il faut collider comment, quel âge, tout ça.
5: Allô?
1: Oui.
5: N'importe.
1: Ah, peu importe alors, c'est juste pour être la discussion, c'est pourquoi? Pour se chauffer au téléphone, faire de l'amour au téléphone, partager des nudes, faire des sex tape, sex cam, c'est pourquoi? Amical quoi.
5: Voilà, amical, ben.
1: Ah, mais fallait dire amical, Mathéo!
5: Monsieur, mais encore, j'ai vu.
1: Ah, mais moi, tu m'appelles chaleur tropicale, connais la chaleur dans les tropiques, quoi!
5: Non, mais pas en chaleur, moi.
1: Ah, mais moi, j'étais parti, là, d'un truc, tu vois?
5: Non.
1: Donc, rencontre amicale, tranquille.
5: Oui, comment?
1: Tranquille sur l'île, quoi.
5: Ben.
1: Mais ben, elle est bon, elle est belle. Ben, bon, ben, fais comme ça. Ben, laisse le numéro de téléphone, alors, Mathéo.
5: Ben, m'y connais pas le numéro, justement.
1: Ah, ben, moi. Mathéo, 21 ans, quoi, pas de numéro?
5: Non, t'es, monsieur, ben, il m'a pas le temps d'enregistrer ça, là,
1: maintenant. Aïe. Ben, comment il fait?
5: Ah, ben, désolé.
1: Ben, m'y laisse le numéro, alors.
5: Mais bon, ben, ok, merci.
1: Ben, beau, 06 93
5: 87 01 15. Merci,
1: hein. Ben, beau. Allez, bonne soirée à toi, et Mathéo.
5: Allez,
1: bye. 21 ans, le pauvre diable. Où t'es la ride d'une chaleur tropicale? Ah, tiens, moi, je connais pas tout ça, là, moi. Bon, bye bye. Merci bien pour cette belle soirée. M'y embrasse toutes bien fort. Côté droite, côté gauche. Et fesse droite, fesse gauche, toutes. Mais bon, allez, nous, à trouve ça. Eh ben, mais tiens, dis-nous à trouve la prochaine. Mais en fait, nous, trouve demain. Demain, moi, même ça. Ben, il fait les demain, moi, même. Bon, ben, là, tout ça demain, là. Allez, bisous, bye, Pio Cazotte.
6: 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Bonsoir. Bonsoir à tous, je suis ravi de vous retrouver en ce mardi soir pour Europe 1 Nuit jusqu'à 22h30. À la une de votre journal, les recherches se poursuivent dans le Gers pour retrouver la trace de la jeune Liana. Et le profil du principal suspect dans l'enquête sur la disparition de la collégienne se précise. On apprend ce soir que ce quadragénaire fait l'objet d'une plainte pour viol sur mineur depuis l'été dernier. Les détails dès le début de ce journal. Des dizaines d'émeutiers jugés depuis hier en comparution immédiate suite aux violences qui ont gâché les célébrations de la victoire du PSG ce week-end. Et à ce stade, aucun prévenu n'a été envoyé derrière les barreaux. Une clémence qui révolte les riverains aux abords du Parc des Princes, quartier ravagé par les casseurs samedi soir. Reportage à suivre. Dans ce journal également, le nouveau livre de Boualem Sansal, La Légende, publié aujourd'hui chez Grasset, un plaidoyer contre la cruauté du régime algérien. Nous reviendrons également sur le règlement retour approuvé par l'Union européenne pour mieux lutter contre l'immigration illégale. Rendez-vous à 22h15 avec l'invité politique d'Europe 1 Nuit, l'eurodéputé RN Fabrice Leggeri. Et puis Roland Garros, deuxième quart de finale dans le tableau masculin. En ce moment, le Tchèque Jakub Mencik contre le Brésilien Joao Fonseca.

0: 1h28 de jeu, début du troisième set.
1: Europe 1 radio officielle de Roland Garros. 200 gendarmes restent mobilisés dans le Gers pour retrouver la jeune Liana, portée disparue depuis vendredi dernier. Cette adolescente de 11 ans avait été aperçue pour la dernière fois à la sortie de son collège dans la ville de Florence, à bord d'un véhicule aux côtés du père de l'une de ses amies. Ce quadragénaire est mis en examen pour enlèvement et séquestration, placé en détention provisoire depuis hier. Bonsoir Caroline Baudry.
2: Bonsoir Mel, bonsoir à tous.
1: Le profil du suspect est très inquiétant. On apprend ce soir qu'il est visé par une plainte pour viol sur mineur.
2: Oui, une plainte pour viol sur une fille de 10 ans déposée en août dernier près de Toulouse. Après un début d'enquête, le parquet de la ville s'était dessaisi de l'affaire, transféré au parquet d'Auch dans le Gers où se serait produit le crime et où l'enquête suit son cours. Ce ne sont pas des faits récents, ajoute le procureur de Toulouse sans donner davantage de précision. On sait également que cet ancien agent de maintenance d'un lycée du Gers avait été licencié en 2021, soupçonné d'avoir eu un comportement inapproprié envers une élève. Liana avait aussi signalé à ses parents des chatouilles que lui avait fait le père de son ami lors d'une soirée pyjama. Actuellement placé en détention provisoire, l'homme qui nie aujourd'hui toute implication dans la disparition de Liana tient un discours incohérent et imprécis. Selon la procureure, il dit simplement avoir déposé la collégienne à la piscine municipale. Les recherches pour localiser la jeune fille se poursuivent, comme l'a détaillé tout à l'heure le colonel Philippe de la Fourcade, commandant du groupement de gendarmerie du Gers.
3: Nous sommes sur un dispositif à hauteur de 170-180 gendarmes, renforcés notamment par un escadron de gendarmerie mobile, et puis différentes spécialités en fonction des milieux aériens, aquatiques, subaquatiques, terrestres. Notre détermination, elle est intacte. On va continuer à explorer secteur par secteur, reconnaître les axes, les plans d'eau, les forêts, les champs, les pâtures, etc., pour pouvoir maximiser nos chances d'avancer.
2: Des gendarmes déterminés qui peuvent aussi compter sur le soutien des habitants, très nombreux à participer aux battues.
1: Caroline Baudry, dans le Gard, après 24 heures d'angoisse, la fillette de 3 ans, arrachée hier à sa famille d'accueil par ses parents à Uzès, finalement retrouvée saine et sauve aujourd'hui dans la Drôme. L'enfant, en bonne santé et prise en charge par les services sociaux, fait savoir le parquet de Nîmes. Sa mère et l'un de ses complices sont en garde à vue, le père est toujours recherché. Casser du mobilier urbain, des voitures, piller des magasins, attaquer délibérément des policiers, tous ces délits ne garantissent pas le passage par la case prison. Cette réalité nous saute aux yeux après les violences urbaines commises ce week-end lors des célébrations de la victoire du PSG. Jean-Baptiste Marty, vous êtes au tribunal judiciaire de Paris pour Europe 1. Plusieurs dizaines d'émeutiers sont jugés en comparution immédiate depuis hier et à ce stade, aucun prévenu n'a été envoyé derrière les barreaux.
4: Oui, et notamment ceux dont les faits reprochés étaient les plus graves, comme Maher S, 31 ans, cet homme de type nord-africain, a blessé 3 policiers, des coups de poing, des coups de pied, des coups de bâton, mais aussi des morsures et des crachats. Et bien, cet émeutier, déjà condamné pour vol avec violence et trafic de stupéfiants, est ressorti libre. Sa peine, 12 mois de prison, dont 6 avec sursis, pas de mandat de dépôt. Il pourra porter un bracelet électronique. Des peines de sursis prononcées à l'encontre de la majorité des émeutiers qui ont tiré des mortiers d'artifice sur des policiers. L'un d'entre eux a même seulement écopé d'une centaine d'heures de travaux d'intérêt général. Et puis il y a Anis C, ce Tunisien multirécidiviste qui a profité de la situation pour voler 73 bouteilles d'alcool dans un magasin alimentaire. Et bien lui est condamné à 6 mois de prison avec sursis. Des émeutiers qui pourront donc être dans les rues de la capitale pour la Coupe du Monde de football qui commence la semaine prochaine.
1: Jean-Baptiste Marty au tribunal judiciaire de Paris pour Europe 1. Des peines qui apparaissent bien clémentes au regard des scènes de chaos observées dans des dizaines de villes samedi soir après la finale de Ligue des Champions, principalement à Paris. Aux abords du Parc des Princes, où les vrais supporters suivaient les exploits de leur équipe, des hordes de jeunes casseurs ont tout dévasté sur leur passage. Les commerçants et les riverains autour de la porte de Saint-Cloud sont encore révoltés. Le reportage Europe 1 d'Alexis Bourdon.
5: Autour du marché avenue de Versailles, les rues ont été nettoyées, plus aucune trace des débordements. Pourtant, les bruits des tirs de mortier sont encore dans toutes les têtes.
6: Ils sont là que pour casser, puis
7: c'est pas la fête.
6: Et qui c'est qui paye les pots cassés? C'est ceux qui travaillent.
5: Depuis leur fenêtre, Patrick et Bernard ont été spectateurs de cette nuit de violence. À leurs yeux, les premières condamnations à l'encontre des casseurs, le plus souvent des peines de prison avec sursis, ne sont pas assez sévères.
8: Faut agir autrement, puis c'est tout. À la fin, qu'est-ce qu'il y a? Il y a jamais rien. Ils sont jamais condamnés. Ou 500 euros, mais c'est quoi 500 euros?
9: Et moi je trouve que la police n'a pas assez de pouvoir pour ça.
8: Rien.
9: À chaque fois il y a la Ligue des Champions, ça a toujours été comme ça.
10: Il n'y a qu'à Paris qu'on voit un truc comme ça.
5: Un sentiment partagé par Maurice samedi, ce boucher a dû baisser le rideau à 17h pour limiter la casse.
11: Il y avait une espèce de horde de jeunes. On a l'impression qu'ils sont prêts à tout en fait. Et tous les clients qui habitent le quartier ont été choqués, ont eu peur vraiment. On se dit mais comment on est en train de venir Paris ou notre société, la France, on laisse faire en fait. C'est l'impression que ça donne en fait.
5: Le commerçant craint désormais que que ces scènes de violence deviennent récurrentes en cas de grandes célébrations sportives.
1: Le reportage européen d'Alexis Bourdon. Et après le ras-le-bol exprimé dimanche par Emmanuel Macron suite à ces violences, le Premier ministre dit aujourd'hui sa colère face à des images qu'il qualifie de lamentables. Déclaration au cours de la séance de questions au gouvernement cet après-midi à l'Assemblée nationale. Vous l'avez suivi pour Europe 1, Alexis de la Fontaine. Sébastien Lecornu s'est retrouvé sous le feu croisé des oppositions.
7: Oui, à commencer par la France insoumise, toujours très virulente contre les forces de l'ordre. Écoutez le député Ali Diouara.
12: Une fois encore, l'État n'a pas organisé une fête, il a organisé un face-à-face. La seule doctrine visible a été celle de la confrontation.
7: En réponse, Sébastien Lecornu réaffirme son soutien aux policiers et dénonce une dangereuse inversion du récit et des valeurs de la part de la France insoumise. En face, la députée du Rassemblement national, Laure Lavalette, se demande qui va payer les dégâts.
13: Tu casses, tu répares, c'est gosillé Gabriel Attal. Mais dans la vraie vie, les émeutiers cassent et les Français casquent. Annulation de crédit et taxes émeutes. Il n'y a que le RN pour s'opposer à ces humiliations. Et
7: Sébastien Lecornu concède la nécessité de faire évoluer la loi sur ce sujet.
14: Malheureusement, le système ne se retourne pas suffisamment vers les auteurs de ces dégradations. Je crois qu'il y a un chemin de bon sens, c'est de permettre à ces prestations sociales, en dehors du reste à vivre, de financer justement ces réparations.
7: Une idée portée depuis des années par les Républicains, à laquelle les macronistes se sont pour l'instant toujours opposés.
1: Alexis de la Fontaine du service politique d'Europe 1. Un accident de la route impressionnant à Antibes. Aujourd'hui, un camion s'est encastré dans une vingtaine de voitures sur la route de Grasse. Au moins 37 personnes blessées. Selon les premiers éléments, le poids lourd aurait dévalé une pente sans faire usage de ses freins. Le conducteur est en garde à vue. Le test d'alcoolémie réalisé s'est avéré négatif.
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1: Il est probablement le mieux placé pour parler de la cruauté du régime algérien. Un peu plus de 6 mois après sa libération de la prison de Coléa, Boualem Sansal raconte cette détention arbitraire qui a duré 1 an dans le livre La Légende, publié aujourd'hui aux éditions Grasset. L'académicien était l'invité d'Europe 1 et CNews ce matin pour évoquer ce récit de combat qui appelle notamment la France à ne plus faire preuve de naïveté face à Alger, Arthur Delaborde.
15: Libéré mais pas réconcilié pour Boualem Sansal, Alger ne comprend qu'un langage, le rapport de force.
16: Le gouvernement algérien ne connaît que le rapport de force. Depuis que Tebboune est arrivé au pouvoir, il a réussi. Le rapport de force est du côté de l'Algérie. Et la France est dans une phase d'affaiblissement.
15: Et pour l'écrivain, il y a une urgence avant tout rapprochement, obtenir la libération du journaliste français Christophe Glaize, toujours détenu en Algérie.
16: Commencer par libérer Glaize avant de discuter du reste. C'est-à-dire que si le gouvernement algérien veut prouver qu'il est dans une démarche vertueuse, eh ben il faut libérer Christophe Glaize.
17: Commencer par libérer Christophe Glaize.
15: Boualem Sansal s'inquiète aussi de ce qu'il décrit comme l'emprise persistante du régime algérien sur une partie de sa diaspora en France.
16: Et il y en a qui n'arrivent pas à s'intégrer parce que, d'abord parce qu'ils ne le veulent pas ou parce qu'on les empêche, les imams peut-être, leur gouvernement, les gouvernements enfin, algériens et autres, veillent en quelque sorte sur leur diaspora. Ils veulent que les Algériens restent entre eux et qu'ils ne s'intègrent pas.
15: Pour Boualem Sansal, la fermeté n'est plus une option, mais une nécessité.
1: Arthur Delaborde, une 4e session de pourparlers entre Israël et le Liban s'est ouverte aujourd'hui à Washington, alors que la situation reste très tendue dans le pays du Cèdre. L'armée israélienne poursuit ses opérations contre le Hezbollah, qui ne cesse de menacer le nord de l'État hébreu, malgré les promesses de désescalade formulées hier par Donald Trump. Un responsable de l'organisation terroriste pro-Iran fait savoir aujourd'hui qu'il n'acceptera aucun cessez-le-feu partiel. En France, sans surprise, les députés et les sénateurs ne sont pas parvenus à se mettre d'accord au sujet de la fin de vie aujourd'hui. La commission mixte paritaire n'a pas été conclusive. Il faut dire que les positions des deux chambres semblent irréconciliables. L'Assemblée a voté par 2 fois pour la légalisation de l'euthanasie et du suicide assisté, quand le Sénat s'y est opposé par 2 fois. La navette parlementaire va se poursuivre et le dernier mot reviendra aux députés mi-juillet. De quoi inquiéter les opposants à cette réforme chère à Emmanuel Macron, Mayalène Trémollet.
2: Pas de dialogue, un sentiment d'abandon, c'est le constat amer que font nombre d'associations de soignants et de malades, alors que l'Assemblée reprend la main sur le texte. Ségolène Perrucchio, médecin et présidente de la Société française des soins palliatifs.
18: Nous n'avons pas du tout été écoutés, il y a eu des rendez-vous, il y a eu des auditions, mais qui n'étaient que des auditions de façade. On a l'impression de se faire marcher dessus.
2: Au sein des 24 fédérations de soignants opposées à cette loi, on s'interroge sur le coup d'accélérateur soudain voulu par le gouvernement.
18: Il est extrêmement incompréhensible d'aller faire un passage en force et de donner ce dernier mot à l'Assemblée alors qu'on voit à quel point il n'y a pas de consensus. il n'y a aucune urgence.
2: Autre motif d'inquiétude, une trop grande méconnaissance du texte par les députés selon certains soignants. Alexis Burnod, médecin urgentiste, spécialiste des soins palliatifs à l'Institut Marie Curie, craint un bouleversement du corps médical.
17: Prendre rendez-vous pour organiser la mort des gens, c'est quelque chose qui est très violent. Faire mourir quelqu'un qui vous parle et qui vous regarde confère une charge émotionnelle considérable.
2: En mai dernier, plusieurs de ces associations ont sollicité une audience urgente auprès de Matignon, un courrier qui est depuis resté lettre morte.
1: Mayalène Trémollet, le projet de loi d'urgence agricole approuvé en première lecture par l'Assemblée nationale cet après-midi malgré l'opposition de la gauche. Ce texte est présenté par le gouvernement comme une réponse aux manifestations de paysans l'hiver dernier. Il prévoit des mesures concrètes sur plusieurs thèmes, de l'accès à l'eau à la concurrence déloyale en passant par la prédation du loup. 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
1: La suite des quarts de finale ce soir dans le tableau masculin et après la qualification pour le dernier carré du favori, le numéro 3 mondial Alexander Zverev cet après-midi. Deux jeunes prodiges en ce moment sur le court Philippe Chatrier pour le match de la session nocturne, Christopher Philoc.
20: Oui, Maël, et quelle qualité de jeu produite par Yacoub Mensi qui a su convertir sa deuxième balle de set pour s'adjuger la première manche 6-4. Au même instant de la première manche, le jeune tchèque a de nouveau fait plier son adversaire brésilien. Il empoche le deuxième set 6-3 et la Joao Fonseca commence de la meilleure des manières cette troisième manche avec l'appui du public. Le regard attentif de l'inoubliable brésilien Gustavo Kuerten, vainqueur ici à 3 reprises, et bien Joao Fonseca vient de prendre le service de son adversaire. Il mène 2-0 après 1h40 de jeu. Yacoub Mensik, donc, ou Joao Fonseca, retrouvera en finale la tête de série numéro 2, le grand favori en l'absence de Sinner et de Djokovic, Alexander Zverev. L'Allemand atteint les demi-finales à Roland-Garros pour la 5e fois de sa carrière, tout comme Ivan Lendl, André Agassi ou encore Andy Murray. Opposé à la sensation espagnole du tournoi, Rafael Rodar, Zverev s'est défait du piège tendu par le jeune joueur de 19 ans, en s'appuyant notamment sur un service surpuissant. Il s'impose en 3-7, 7-6, 6-1, 6-3.
1: Et Christopher Philoc, chez les dames, on connaît la première affiche des demi-finales.
20: Oui, Maëlle, ce sera une Russe face à une Ukrainienne, Kotsiouk, 15e mondiale, qui est sortie victorieuse du choc 100% ukrainien face à Elina Svitolina. Victoire en 3-7, 6-3, 2-6, 6-2. Elle se qualifie pour sa première demi-finale en Grand Chelem et première ukrainienne également de l'histoire à rejoindre le dernier carré de Roland-Garros. Elle aura fort à faire face au prochain tour à la Russe Mira Andreeva, tête de série numéro 8, qui a écarté la Roumaine Sorana Cristea en 2-7, 6-0, 6-3. À 19 ans seulement, Mira Andreeva disputera sa deuxième demi-finale à Roland-Garros.
1: Christopher Philoc en direct de Roland-Garros pour Europe 1 Radio, officiel du tournoi. Un point sur les marchés financiers.
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1: Et du vert sur les places boursières européennes en clôture, plus 0,77% à Paris, 8209 points, plus 0,48% à Francfort, plus 0,33% à Londres, plus 1,61% à Milan. Aux États-Unis, c'est du vert également du côté de Wall Street.
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1: La météo avec vous, Marlène Duret. Encore un peu de pluie dans le nord-ouest demain.
22: Oui, alors rien à voir avec la perturbation qui a traversé le pays aujourd'hui. C'est un nouveau front, assez peu actif, qui va ramener beaucoup de nuages, un peu de vent et des pluies faibles, d'abord en Bretagne le matin. Et puis ensuite, elles vont progresser vers les pays de la Loire, la Normandie, l'ouest parisien et les Hauts-de-France. À mesure que ce front avancera, des éclaircies reviendront sur la partie ouest de la Bretagne. Côté sud-est, le soleil sera de retour, alors sur une grande partie des Alpes, jusqu'aux régions méditerranéennes et pyrénéennes. Sur le reste du pays, ce sera un ciel qui hésitera entre nuages et éclaircies. Quelques averses résiduelles à noter le matin entre l'Alsace et la Haute-Savoie. Côté température, elles seront stationnaires l'après-midi. Elles baissent un peu le matin, mais l'après-midi, prévoyez 17 à Rouen, 18 degrés à Lille, 19 à Paris, 21 à Clermont-Ferrand et Bordeaux, 22 à Strasbourg, 23 à Lyon et 26 à 29 degrés encore près des rivages méditerranéens.
1: Merci beaucoup Marlène Duret. Merci à vous de nous écouter en ce mardi soir sur Europe 1. Dans un instant, j'accueille l'invité politique d'Europe 1 Nuit, l'eurodéputé RN Fabrice Leggeri. On va parler avec lui du règlement retour. Un durcissement de la politique migratoire au niveau européen. À tout de suite.
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1: 22h17 sur Europe 1. Bonsoir Fabrice Leggeri.
23: Bonsoir.
1: Vous êtes eurodéputé et porte-parole du Rassemblement National. Merci beaucoup de répondre aux questions d'Europe 1 Nuit en ce mardi soir. On va largement revenir avec vous sur le règlement retour approuvé hier à l'échelle de l'Union Européenne. C'est un durcissement, plusieurs mesures pour durcir la politique migratoire de l'Europe. Le RN a voté pour, a défendu du moins ce paquet de mesures. On va largement y revenir dans quelques instants avec vous. Juste avant, évidemment, ces violences que vous avez observées de manière évidemment désastreuse, comme tous les Français. Vous étiez évidemment atterré par ce qui s'est passé ce week-end dans les rues de Paris, mais pas seulement, dans plusieurs villes de France, suite à la victoire du PSG, des magasins pillés, des agents des forces de l'ordre attaqués. Et pourtant, depuis hier, plusieurs dizaines d'émeutiers sont jugés en comparution immédiate. Aucune peine de prison ferme prononcée pour le moment. Ça veut dire quoi, Fabrice Leggeri? Que la France doit s'habituer à ces scènes de chaos sans répression à la hauteur?
23: Ça veut dire que nous avons sous les yeux le bilan du macronisme. Le macronisme a conduit à l'effondrement de l'autorité de l'État, met en danger les policiers qui font un travail exemplaire. Les forces de l'ordre ont fait un travail exemplaire. Malheureusement, il y a un déni politique de la part du ministre de l'Intérieur, M. Nunes, et de la part de la Macronie en général. Il y a aujourd'hui en France une impunité. Et malheureusement, ça veut dire que les Français souffrent et il y a de plus un lien direct entre l'immigration totalement incontrôlée que la France subit depuis une dizaine d'années avec Emmanuel Macron. Et il y a évidemment un impact sécuritaire. Nous avons vu des hordes de personnes qui, pour beaucoup d'entre elles, ont un lien direct ou indirect avec l'immigration, qui ont une haine de la France. Donc ça veut dire qu'il faut reprendre le contrôle de l'immigration. Il faut restaurer la sécurité et l'autorité de l'État en France. Et il faudra bien entendu rétablir des peines planchées de manière à ce que les auteurs de telles exactions aient la certitude d'une sanction.
1: On entend certaines voix parler d'un acte de guerre civile ce week-end dans les rues de Paris, bien au-delà de simples débordements ou même d'émeutes. Un acte de guerre civile, un acte anti-France. C'est également votre analyse, Fabrice Leggeri?
23: Lorsque vous voyez des drapeaux étrangers qui sont dans les cortèges de ces hordes de personnes d'une violence inouïe, évidemment qu'il s'agit de l'expression d'une haine contre la France, d'une haine contre notre République, d'une haine contre notre vivre ensemble, contre notre mode de vie. Et tout cela est extrêmement préoccupant par le niveau de violence, mais aussi par la récurrence quasiment systématique de tels débordements chaque fois qu'il y a des événements festifs, que ce soit des événements sportifs, que ce soit des événements musicaux. Et aujourd'hui, les Français hésitent, les familles, les personnes hésitent à sortir pour se réjouir de la victoire d'un club de football, par exemple.
1: Le Rassemblement National pourrait arriver au pouvoir dès l'année prochaine, en 2027. Quelles mesures seront prises par un éventuel gouvernement RN pour éviter de revivre ces scènes de chaos après chaque événement sportif?
23: Eh bien, tout d'abord, il y a, pour rétablir la sécurité et l'ordre et l'autorité de l'État, il faut établir en tout cas, une présomption de légitime défense lorsque les forces de l'ordre font usage de la force pour... pour combattre ce type de comportement d'émeutiers. Il faut également rétablir des peines planchers afin que du côté de la réponse judiciaire, il y ait l'assurance d'une automaticité de la sanction, car on ne peut absolument pas tolérer que les auteurs de telles violences contre les personnes, contre les dépositaires de l'autorité, puisqu'il y a eu énormément de violences, il y a eu près de 180 policiers blessés. Donc il y a des violences récurrentes contre les forces de l'ordre, il y a des violences récurrentes contre les sapeurs-pompiers, contre tout ce qui représente l'autorité de l'État, et tout ce qui, normalement, est là, évidemment, pour protéger les Français. Il faut, du côté également des étrangers qui sont auteurs de telles exactions, qu'ils soient systématiquement expulsés de France, après avoir purgé leur peine. Et il y a évidemment le besoin de reprendre le contrôle de l'immigration, parce que nous voyons que toutes ces personnes, en grande partie, sont issues d'une immigration qui n'a pas été intégrée et qui d'ailleurs, pour une partie, n'a jamais été désirée par la France.
1: Alors justement, reprendre le contrôle de l'immigration, c'est aussi la volonté de tous les pays membres de l'Union européenne qui se sont mis d'accord hier soir sur ce qu'on appelle le règlement retour. C'est une série de mesures pour durcir la lutte contre l'immigration illégale à l'échelle de l'Union européenne. Fabrice Elgeri, est-ce que vous diriez, après ce vote, que le laxisme migratoire de l'Union européenne, c'est d'histoire ancienne?
23: Non, c'est une étape très importante vers la reprise en main du contrôle de l'immigration, et dans le cas précis de ce règlement, c'est un règlement européen, donc une législation européenne qui va s'appliquer directement dans les États membres de l'Union européenne et qui va permettre l'efficacité des expulsions, et donc concrètement en France, l'efficacité de l'exécution des OQTF. Nous avons, dans un pays comme la France, à peine 7% des OQTF, donc des obligations de quitter le territoire français, qui sont exécutées. Au niveau de l'Union européenne, il y a en moyenne 20% des obligations de quitter le territoire qui sont exécutées. Et donc, ce règlement a pour objectif de mettre un terme à ce laxisme et à cette impuissance. Alors, il y a un ensemble de mesures qui sont très fortes, comme l'obligation pour les étrangers en situation illégale de coopérer à leur éloignement, sous peine de sanctions encore plus graves. Il y a l'augmentation de la durée de la rétention administrative, qui passe à 24 mois. Et il y a, par exemple, la création de centres de retour, comme on dit parfois les hubs de retour, qui sont des centres vers lesquels les migrants en voie d'expulsion pourront être envoyés dans des pays tiers, c'est-à-dire dans des pays en dehors de l'Union européenne, en attendant que l'on obtienne les documents nécessaires pour leur retour définitif dans leur pays.
1: Voilà, alors d'ailleurs sur cette question des hubs de retour, Fabrice Leggeri, le règlement qui a été approuvé hier, c'est un feu vert de la part des 27. En revanche, chaque État membre sera libre d'appliquer ou pas, de mettre en œuvre ou pas ces fameux centres de retour. Pour l'instant, Emmanuel Macron est contre. Est-ce que vous avez espoir qu'il change d'avis dans les prochains jours, dans les prochaines semaines ?
23: Alors, nous avons souhaité que ce soit les États membres ou des groupes d'États de l'Union européenne qui négocient de tels accords avec des pays tiers, parce que nous pensons que c'est une mesure de souveraineté nationale qui engage nos relations internationales. Donc nous ne voulons pas laisser le seul champ libre à la Commission européenne pour ce faire. Et donc, il y aura différents types de négociations. Si la France souhaite mettre en œuvre ce type d'accord, elle pourra négocier directement avec des pays à l'extérieur de l'Union européenne. Elle pourra aussi le faire avec d'autres États de l'Union européenne qui choisiront de faire la même chose. Mais vous parlez effectivement de la position du président Emmanuel Macron, qui est hostile à ces centres de retour. Et moi, je tiens à souligner un retournement tout à fait spectaculaire de girouette des macronistes, puisque les macronistes au Parlement européen ont combattu ce texte. Ils ont voté avec les socialistes, avec les verts, avec l'extrême-gauche des LFistes, par exemple, contre ce texte lors des étapes précédentes dans la négociation de ce règlement sur les retours des étrangers en situation situation illégale. Et aujourd'hui, ils essaient de faire semblant de dire que finalement, je vois le ministre des Affaires européennes, M. Haddad, oui, qui tweet en disant
1: et qui vous accuse d'avoir fait exactement la même chose au Rassemblement National, d'avoir été contre ce texte et finalement de vous ranger parmi les défenseurs à la dernière minute. Qu'est-ce que vous répondez ?
23: Alors là, nous répondons bien au contraire que au départ, nous avons eu une réaction de scepticisme face à ce qui paraissait insuffisant dans la proposition de la Commission européenne, mais nous avons aussi voulu faire monter les enchères parce que nous avons tout de suite analysé que, si vous voulez, les forces politiques de droite au Parlement européen avaient besoin de nous, de la famille des patriotes, donc du groupe des patriotes auquel appartiennent le Rassemblement national et nos alliés, et nous devions faire monter les enchères, et nous avons réussi à rendre ce texte beaucoup plus sévère, et il a été adopté par une majorité de groupes politiques, on va dire en format union des droites, avec le Parti Populaire, qui est la droite ou le centre-droit au Parlement européen, les patriotes dont le Rassemblement national fait partie, les conservateurs et réformistes européens, qui est le groupe de Giorgia Meloni, et l'Europe des Nations Souveraines, auquel groupe appartient l'AFD allemande notamment. Donc c'est cette majorité-là qui a permis de faire adopter ce texte, et les macronistes ont voté contre. Valérie Hayer a voté contre la coordinatrice des macronistes dans la commission du Parlement européen qui s'occupe des questions migratoires, continuait hier soir encore à dénoncer, je cite, des atteintes aux droits fondamentaux des migrants qu'il y aurait, d'après elle, dans ce texte. Donc, oui, le Rassemblement national a été très clair, et c'est grâce à nous, grâce à l'union, je dirais, autour de ce dossier pour faire progresser l'efficacité des expulsions que nous avons pu avoir ce résultat.
1: Et donc, parce que le Rassemblement national a défendu ce règlement retour, si le RN arrive à l'Élysée l'année prochaine, vous prenez l'engagement ce soir, Fabrice Elgiri, qu'il y aura des négociations avec des pays tiers pour mettre en place ces fameux centres d'accueil, ces fameux hubs de retour. Et si oui, avec quel pays allez-vous négocier ?
23: Alors, moi, je tiens à rappeler que lorsque les Français nous confieront les responsabilités de diriger la France, nous aurons de toute façon un référendum constitutionnel, c'est l'engagement du Rassemblement national, afin d'inscrire dans la Constitution française un certain nombre de principes qui vont entériner le fait que ce sera la Constitution française qui décidera finalement comment on va reprendre le contrôle de l'immigration. Par rapport à ces textes aujourd'hui même, moi je constate que une partie des macronistes et de l'argumentaire du gouvernement a été ces dernières semaines de dire que la Constitution française ne permettait pas d'être aussi sévère que le texte que nous avons adopté aujourd'hui au Parlement, enfin au niveau de l'Union européenne. Donc ça montre que le Rassemblement national a raison de proposer une révision de la Constitution par référendum pour donner la parole aux Français et surtout pour inscrire dans la Constitution les grands principes. Et s'il y a aujourd'hui dans la Constitution française, selon les macronistes, des points qui empêchent d'être aussi sévères que le règlement retour qui vient d'être adopté, eh bien nous ferons en sorte de pouvoir l'appliquer dans toute son efficacité et toute sa dureté.
1: Merci beaucoup Fabrice Leggeri, eurodéputé et porte-parole du Rassemblement National. Merci d'avoir été l'invité politique d'Europe 1 Nuit, 22h30 sur Europe 1. C'est l'heure de retrouver Roland Pérez pour la libre antenne comme tous les soirs. Bonsoir Roland.
8: Comment ça va Maëlle? Très

0: parler tout à l'heure avec avec Sylvie. Voilà, et puis vous, je vous retrouve à 23h,
1: absolument,
0: ensuite à minuit.
1: Et oui.
0: Et j'ai fait ma demande donc à la direction. Normalement, avec un peu de chance, la semaine prochaine, vous resterez jusqu'à 1h du matin. Je vais vous l'annoncer, mais je préfère l'annoncer devant tout le monde.
1: Voilà,
0: je veux que vous le sachiez. Préparez votre journal de 1h.
1: Mais très bien, écoutez, chaque minute passée en plus avec vous est un bonheur, vous le savez.
0: Il a toujours réponse à tout, Sommel. À tout à l'heure.
1: À tout à l'heure.
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0: Bienvenue dans la libre antenne. Il y a des jours où l'on avance sans se poser de questions. Et puis, il y a ceux où quelque chose résiste. Une décision parfois qu'on repousse, un appel qu'on n'ose pas passer. Et une vérité qu'on garde pour soi, une absence qui pèse plus lourd que d'habitude. Et bien, cette émission, notre émission, la libre antenne, est là précisément pour ces moments-là. Peut-être avez-vous besoin d'un conseil, peut-être simplement d'être écouté, peut-être avez-vous une immense joie à partager, une rencontre qui change tout, un projet qui commence, une réconciliation inattendue, et bien, ou une épreuve. Tout est vraiment bienvenu dans cette émission, dans cette libre antenne, jusqu'à 1h du matin. Le numéro de téléphone, vous le connaissez, 01 80 20 39 21. Et puis, il y a évidemment les mails que vous pouvez nous adresser à libreantenne@europe1.fr et les SMS aussi, les SMS au 739 21. On les attend. Vous savez combien on est patient pour tous vos messages qu'on relaie sur l'antenne. 739 21, vous faites précéder votre message du mot nuit. Audrey et Florian sont évidemment avec nous pour vous accueillir. Et c'est Célestin Muller ce soir qui réalise cette émission. Et on l'en remercie.
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0: Et bonsoir Sylvie.
3: Bonsoir Roland.
0: Merci d'être avec nous. Vous nous appelez de la Seine-sur-Mer.
3: C'est ça.
0: Voilà, et vous voulez nous parler. On va parler avec vous. Alors, c'est pas un sujet, le fait d'être malvoyante, évidemment, pour vous. Mais en revanche, ça l'est un peu plus quand il s'agit de trouver l'amour.
3: C'est ça. Alors, j'explique un petit peu.
0: Oui, bien sûr.
3: Oui, pardon. Oui, en fait, je me rends compte que c'est très compliqué pour une personne non-voyante de pouvoir rencontrer quelqu'un parce que la personne ne voit, la personne qui ne voit pas, évidemment, ne peut pas se rendre compte si quelqu'un...
0: lui plaît, en fait, en réalité, lui plaît, voilà. Au moins au départ physiquement, parce qu'après, il y a évidemment plein d'autres qualités qui rentrent en scène.
3: Oui, tout à fait. Mais déjà, elle n'a pas le regard là-dessus, et c'est vrai que ça, c'est compliqué. Il faut absolument qu'il y ait un échange vocal pour que ça puisse se faire, et ça peut pas être toujours le cas, puisque la personne qui est en face... qui est en face de la personne non-voyante ne peut pas savoir que la personne n'y voit pas si physiquement ça ne se voit pas.
0: Si ce n'est qu'au départ vous le dites. Alors parce que il y a évidemment, on va en parler, les plateformes de rencontre pour rencontrer, et puis il y a le tout venant, c'est-à-dire les circonstances de la vie, le hasard, une soirée. Et c'est là où vous vous dites que si ça ne se voit pas immédiatement, on peut penser que la personne est distante.
3: Ouais. C'est pour ça.
0: Ça vous est déjà arrivé d'ailleurs, Sylvie?
3: Je sais pas. C'est ça le problème. C'est peut-être arrivé qu'on m'ait fait des sourires ou. Mais voilà. Ouais. C'est une chose que. Pas savoir.
0: En tout cas, ça vous a pas empêché de vivre une vie amoureuse, on va dire intense, puisque vous avez rencontré celui qui va être le papa de vos enfants à 20 ans.
3: Oui.
0: Et vous êtes rencontré justement par une annonce sur un journal.
3: Oui, mais c'est pas moi qui avais passé l'annonce, donc.
0: Qui c'est qui vous l'a lu? Parce qu'à l'époque, vous étiez déjà malvoyante.
3: Oui, j'étais malvoyante, là je suis non-voyante, hein, mais à l'époque j'étais malvoyante.
0: D'accord, donc ça s'est un petit peu aggravé après. Et quand vous étiez malvoyante, vous arriviez quand même à vous débrouiller.

0: mariée à...
1: Oui, enfin, on va dire oui, pour les déplacements, pour... Après, tout ce qui est visuel, je n'ai jamais vu de loin, donc il y a beaucoup de choses que je ne... Je n'ai pas la représentation de, d'un paysage, de, vous voyez.
0: Bien sûr. Ouais. Et alors, vous le rencontrez donc à 20 ans par une, sur une annonce. Qui c'est qui vous lit l'annonce alors?
1: On ne me l'a pas lu l'annonce. On m'a fait partir cette annonce sans rien me dire.
0: D'accord, ok. Ouais.
1: Et... Très apprécié, mais bon. Voilà.
0: Mais pourquoi pas d'ailleurs, puisque au départ, c'est plutôt une belle rencontre.
1: Oui, ah oui, oui, oui, bien sûr.
0: Et donc, vous allez avoir coup sur coup alors, vous avez deux premiers enfants avec lui?
1: C'est ça.
0: Et deux autres enfants avec quelqu'un d'autre, alors?
1: Non, non, toujours
0: avec les quatre, alors, les quatre
1: oui,
0: enfants.
1: Oui,
0: donc,
1: quatre.
0: Vous
1: oui,
0: allez
1: oui.
0: avoir coup sur coup quatre enfants, ce qui est formidable.
1: Voilà. Oui,
0: donc,
1: ah,
0: qui sont aujourd'hui, qui sont aujourd'hui votre bénédiction, bien sûr.
1: Oui,
0: 37 ans pour le premier, 35 ans, 28 et 25. Donc, ça s'est vraiment enchaîné.
1: Oui.
0: Et en revanche, ce que vous n'aviez pas pu venir, c'est que finalement, après ces quatre enfants, votre ex-compagnon vous a quitté.
1: Oui.
0: Mais il vous a quitté pour
1: enfin,
0: qui?
1: On s'est quitté mutuellement, en fait.
0: D'accord. Et pourquoi vous êtes quitté?
1: Parce qu'en fait, mon ex-mari était homosexuel.
0: Mais il était, vous voulez dire, il était déjà quand vous l'avez rencontré?
1: Oui. Moi, je ne le savais pas.
0: Donc, il aimait aussi les femmes, visiblement.
1: Il a voulu essayer, je pense.
0: Bah, il a bien essayé, quand même, 4 ans.
1: Non, c'est pas ça, je m'exprimais, pardon. Non, mais je veux dire, par rapport à... Peut-être à sa famille...
0: Vous pensez qu'il n'était pas bisexuel? Vous pensez qu'il a toujours été homosexuel?
1: Oui,
0: donc,
1: oui,
0: sa préférence était nettement plus pour les hommes.
1: Oui, oui.
0: Et
1: oui.
0: Évidemment, vous ne en étiez pas aperçu.
1: Non.
0: Et donc, ça a été un choc quand vous avez su qu'il partait pour un homme?
1: Mais c'est maintenant que c'est un peu compliqué. Parce que j'ai du mal à imaginer qu'il puisse être avec des hommes et c'est compliqué.
0: C'est-à-dire qu'en plus, vous ne le voyez pas, vous ne l'avez jamais vu finalement physiquement?
1: Si, au départ, je le voyais un petit peu quand même. Hein.
0: D'accord.
1: Oui.
0: Donc aujourd'hui, vous arrivez à l'imaginer quand même?
1: Oui. Oui, oui.
0: Mmh. Mmh. Et donc, il vit avec quelqu'un aujourd'hui?
1: Il vit pas avec quelqu'un, mais je sais qu'il a beaucoup de... Enfin, qu'il a des relations avec beaucoup d'hommes. Il s'en cache pas, il le dit, hein. Mmh. Il le dit, hein.
0: Quelle relation vous avez avec lui aujourd'hui?
1: Très bonne.
0: Et avec ses enfants, comment ça se passe? Avec vos enfants? Lui et...
1: Ça se passe bien.
0: Je parle de lui et
1: oui,
0: vos
1: oui,
0: enfants.
1: Oui, lui et ses enfants.
0: Oui?
1: Oui, ça va. C'est-à-dire qu'ils acceptent, hein, il n'y a pas de...
0: Oui, bon, heureusement qu'ils acceptent.
1: Voilà, ça c'est... Sa sexualité, je veux dire, son
0: bien temps. Sûr, bien sûr, bien sûr, ça n'enlève rien à l'amour,
1: voilà.
0: L'amour de, qu'ils portent à leur père ou leur père à leurs enfants, bien sûr. Donc vous avez mis un petit peu de temps avant de vous en remettre quand même de cette situation?
1: Alors curieusement, j'étais très en colère.
0: Oui.
1: Suite à tout ça, après le divorce, on se voyait par rapport aux enfants, parce qu'ils étaient jeunes à l'époque, plus jeunes. Et ensuite, je me suis fait un peu discrète pendant peut-être 2 ans. Je ne voulais plus le prendre au téléphone. Enfin, je voulais plus lui parler. Même peut-être un peu plus, de 4 ans, on va dire.
0: Parce que vous lui en vouliez vraiment de la situation?
1: Oui.
0: C'était pour vous quoi? Une trahison? Vous aviez l'impression que,
1: oui,
0: qu'en fait, ce qu'il vous avait donné, ce qu'il vous avait montré, ce qu'il avait exprimé, c'était faux?
1: Voilà, exactement. Pour moi, si vous voulez, quelque part, je me dis, mais est-ce qu'il n'a pas fait ça par rapport à sa famille pour montrer que finalement, il pouvait avoir des enfants, il pouvait leur offrir des petits-enfants et essayer de mener...
0: Vous pensez qu'il l'a plus fait pour sa famille que pour lui? Parce que, pourquoi, quand on est père, on a envie d'être père?
1: Oui, oui, tout à fait. Non, mais il avait envie d'être père.
0: Mais donc, c'est plus pour lui, peut-être, que pour sa famille?
1: Oui, certainement. Oui.
0: Mais si vous avez dit, écoute, j'ai des goûts, j'ai une attirance plutôt pour les personnes du même sexe, mais j'ai des sentiments quand même pour toi. Vous auriez été un peu exceptionnel même dans cette déclaration. Et en outre, je veux des enfants. Vous n'auriez jamais formé un couple avec lui?
1: pas. Je pense que oui.
0: Bah oui, ouais. Parce que quatre magnifiques enfants avec lesquels... Vous vous entendez bien avec vos enfants?
1: Ah oui.
0: Bah oui, donc c'est quatre cadeaux que vous avez eus.
1: Oui, tout à fait, oui.
0: Et c'est ces cadeaux-là que vous avez eus précisément avec lui.
1: Oui, c'est vrai.
0: Donc, de toute façon, que voilà, qu'il aime aujourd'hui les hommes, ou qu'il aime les femmes, ou qu'il aime... Enfin, ça ne change rien, quand on se quitte, on se quitte. Mais vous avez l'impression, quoi, qu'il s'est un peu servi de vous?
1: Oui, tout à fait, c'est un peu ce que je me disais, quoi.
0: Et le fait que vous ne voyiez pas, vous pensez que ça a été un facteur qui a ajouté à son choix, ou pas du tout?
1: Alors, je pense, parce que lui, il disait qu'il avait un handicap et qu'il voulait chercher, qu'il voulait trouver quelqu'un qui soit, qui a un problème aussi.
0: C'était quoi son handicap?
1: Ben pour lui, c'est...
0: Ah, c'était ça, peut-être, oui. Voilà. Il le considérait comme un handicap.
1: Oui.
0: Mais vous ne lui avez pas posé la question de savoir avant ce que c'était?
1: Non, parce que ça, je l'ai su bien après.
0: Ah, quand vous avez séparé, c'est ce qu'il vous a dit, d'accord.
1: Voilà.
0: Ah oui, donc après coup, ça a résonné un peu dans votre tête, évidemment. Ouais. Et vous vous êtes dit, il s'est servi de moi.
1: Je me suis posé des questions, quoi, si vous voulez.
0: Je comprends, c'est légitime, hein.
1: Mais bon, maintenant, je vous dis, tout va très bien entre nous. Il est encore hier à la maison. Enfin, tout se passe très, très bien.
0: Bon, mais écoutez, c'est quand même ce qui est bien pour les enfants. Oui. Donc, après le divorce, vous avez quand même fait des rencontres?
1: Oui, j'ai eu des rencontres.
0: Comment vous avez fait ces rencontres après votre divorce?
1: Une personne, c'est dans un milieu hospitalier.
0: Oui.
1: Voilà.
0: Et alors, vous aviez quel âge d'ailleurs quand vous avez divorcé?
1: C'était en 2006.
0: Ça fait 20 ans, vous avez 58 ans, vous avez 38 ans.
1: Oui, c'est ça, oui.
0: Donc 38 ans, vous êtes très jeune. Donc à 38 ans, vous allez faire donc des rencontres, donc un premier, on va dire une première relation. Ouais, ça a duré combien de temps? 7 ans, c'est bien. Oui. Et qu'est-ce qui a fait que vous vous êtes séparés?
1: Ben, la personne était alcoolique et moi je pensais pouvoir l'aider et puis que...
0: Ah, vous le saviez depuis le départ?
1: Oui. Mmh. Enfin, moi je l'ai vu, si vous voulez, quand je l'ai rencontré, il était en abstinence.
0: Oui.
1: Voilà, et puis il a repris et puis j'ai cru que, avec des nouvelles cures et tout ça, il pourrait s'en sortir et puis malheureusement, ça n'a pas été le cas.
0: Vous l'avez quitté. Le problème, c'est que l'alcool est une vraie, véritable maladie. Hein. C'est pas juste une addiction comme ça. C'est une véritable maladie. Et cette maladie, je pense que seule la personne qui est concernée et qui a la volonté de s'en sortir peut s'en sortir.
1: Ouais.
0: Si cette volonté fait défaut, malheureusement, on peut pas. On peut être qu'on assiste un peu impuissant à tout ça.
1: C'est ça. Puis là, c'était devenu vraiment ingérable, quoi. Il en était arrivé à me frapper. Enfin, c'était...
0: Ah, oui.
1: C'était très compliqué. Donc, voilà.
0: Donc, 7 ans. Donc là, vous avez 45 ans quand vous sortez de cette relation. Oui. Et ensuite
1: j'ai été avec une personne mariée.
0: Ah.
1: Durant une quinzaine d'années, on va dire.
0: Oui.
1: Voilà.
0: Ah oui, quand même, d'accord. Jusqu'à quasiment maintenant, quoi.
1: Non, elle est décédée il y a 2 ans.
0: Le fait qu'il soit marié ne vous a pas gêné?
1: Non.
0: Ne vous a pas... Non.
1: Non.
0: Vous savez qu'il ne quitterait pas son épouse?
1: Oui, tout à fait. De toute façon, je ne l'ai jamais demandé. Hein. J'appréciais les moments passés avec lui.
0: Et vous pouviez, malgré qu'il soit marié, vous pouviez quand même passer des moments avec lui?
1: Oui, parce qu'il avait un travail qui faisait que...
0: Il voyageait.
1: Il faisait quelques voyages et puis...
0: Qu'est-ce qu'il vous disait de sa relation avec sa femme? Parce que généralement, ils disent tous la même chose. Que ça ne veut pas, qu'il ne se passe déjà plus rien entre eux, enfin voilà. Ce qui est possiblement vrai, d'ailleurs. Oui. Mais pourquoi il ne voulait pas la quitter?
1: Je n'ai jamais posé la question, parce que, si vous voulez, je ne lui ai jamais dit quitte ta femme, quoi. Je savais que c'était comme ça et
0: je me demandais pas. Cette relation vous allait comme ça?
1: Oui, tout à fait, oui, oui. Ah oui. J'étais heureuse, je savais que je le voyais dans la semaine, que de temps en temps on partait et ça me suffisait, j'étais bien.
0: Chacun y trouvait son compte, en gros.
1: Voilà.
0: Et puis souvent dans ces relations-là, même si c'est pas toujours très moral, dans ces relations-là, vous n'avez que les bons côtés de la chose.
1: Oui, tout à fait, c'est ce que je disais à Audrey tout à l'heure.
0: Oui.
1: Ouais.
0: Et puis, hélas, il a eu un cancer.
1: Oui.
0: Et là, vous n'avez pas pu le revoir.
1: Non.
0: Vous discutiez comment alors avec lui par téléphone?
1: Oui, oui, oui.
0: Et il lui-même ne voulait pas vous revoir?
1: Il ne pouvait plus se déplacer, il a traîné son cancer pendant 6 ans.
0: Et donc pendant 6 ans, vous ne l'avez pas vu?
1: Oui.
0: Et vous étiez toujours aussi amoureuse, vous étiez inquiète?
1: Oui.
0: Vous viviez au gré des nouvelles?
1: Je l'avais au téléphone, mais...
0: Oui, mais vous étiez au gré des nouvelles qu'il vous donnait?
1: Oui.
0: Et puis un beau jour, il n'a plus pu vous appeler, j'imagine?
1: C'est ça.
0: Et comment vous avez su que c'était terminé?
1: Je l'ai su par... je l'ai su parce que justement j'avais plus de coups de téléphone et je regardais avec un membre de ma famille sur le journal où ils indiquent les décès. Et c'est là que j'ai vu malheureusement une quinzaine de jours après la date qui était marquée sur le journal qui était décédé.
0: Ça a dû être une question lancinante de vous dire que vous ne serez jamais prévenu par quiconque.
1: Oui. Ah mais j'ai pensé très très souvent.
0: Bah oui, sûrement, j'imagine.
1: J'ai su qu'il était malade, quoi. J'ai dit mais comment je saurai le jour où il décède, quoi.
0: Et aujourd'hui, vous avez le sentiment de vivre un deuil un peu enfin non officiel, un deuil caché.
1: Oui, oui. Oui, oui. Parce que finalement, j'ai pas pu en parler à grand monde. Ah ben voilà.
0: Vos enfants étaient informés, ils le savaient?
1: Oui, ils le savaient. Oui, oui.
0: Donc vous avez pu en parler avec vos enfants. Oui.
1: Il le connaissait.
0: Et le fait que vous l'ayez pas vu et que vous ne l'ayez pas vu vraiment malade, est-ce que vous arrivez à réaliser quand même qu'il n'est plus là?
1: Non, pas du tout. Non, justement, c'est bête ce que je vais dire, mais j'ai toujours l'impression que je vais le revoir parce que moi j'ai quitté quelqu'un de bien. Je veux dire, il était pas malade, il avait des problèmes de cœur, mais à part ça, jamais j'aurais pensé qu'il puisse partir d'un
0: cancer. Oui.
1: Ouais.
0: Vous rêvez de lui, vous pensez à lui?
1: Oui.
0: Vous rêvez de lui?
1: Ah, puis je pense à lui, puis ça m'arrive de dire, mais pourquoi tu n'aimes pas me voir de temps en temps? Je parle dans des rêves, par exemple. Mmh, mmh. Alors, je sais pas, mais... Quand je pense à ça très très fort, la nuit qui suit, je le vois dans mes rêves.
0: Ah, c'est une façon de revenir, oui, c'est une façon de venir.
1: Ouais, c'est fou, hein, là.
0: Quand on est aveugle, on a des rêves de voyants?
1: Bah, écoutez, on m'a déjà posé la question, plusieurs personnes d'ailleurs.
0: Oui, alors?
1: Et... Je pense que...
0: Vous dites qu'il est venu, quand il vient, vous le voyez tel qu'il est?
1: Voilà.
0: Est-ce que vous le voyez, vous lui donnez un visage que vous ne voyez pas quand vous étiez avec lui? Parce que quand vous ne connaissiez pas son visage, ni son apparence, vous pouviez l'imaginer, mais vous ne le connaissiez pas, puisque vous étiez non-voyant, enfin vous êtes aveugle.
1: Oui. Mais... le physique, comment expliquer toucher, on peut savoir comment il va faire.
0: Oui, bien sûr, mais du coup, dans votre rêve, est-ce que vous le touchez?
1: Voilà, c'est ça, je le vois tel que...
0: Tel que vous le voyez à l'époque, c'est ça, donc vous le voyez par la perception, par le toucher.
1: C'est ça.
0: D'accord,
1: c'est ça.
0: Oui. C'est ça que je me posais comme question. Et donc, depuis, puisqu'il est parti il n'y a pas très longtemps, depuis, c'est ça, c'est la solitude qui vous insupporte?
1: Oui. Oui, c'est... Alors, au départ, je me pensais assez forte en disant que finalement, de vivre seule, c'est pas si mal que ça, que finalement, j'ai que des bons côtés, j'ai pas le truc de préparer le repas, de ci, de ça, et puis je me rends compte que non, d'avoir une personne à ses côtés, on est quand même... on est né sur Terre pour il y a l'homme et la femme, quoi. Et
0: oui, en tout cas pour vivre voilà à deux avec nos enfants. Donc vous seriez prête aujourd'hui à rencontrer quelqu'un?
1: Oui, parce que j'aurais envie de partager, j'aurais envie de d'être bien qu'une personne, quoi, de pouvoir échanger, de pouvoir voilà. Et ça me et c'est, voilà, et dans mon cas je trouve que c'est très difficile de pouvoir rencontrer quelqu'un.
0: Vous avez vécu des choses aussi quand vous étiez très jeune, qui reviennent toujours. Évidemment, ce sont des boomerangs dans la vie quand on a été maltraité, quand on a fait l'objet d'agressions sexuelles, ou c'était même des viols. C'est ce que vous dites, des viols à 12 et 14 ans par un ami de votre maman.
1: Oui.
0: Et de votre beau-père, du couple, de votre maman et de votre beau-père.
1: Ouais.
0: Ce monsieur avait 60 ans. Il était, semble-t-il, connu, un notable un peu de la ville.
1: Mon beau-père qui est devenu mon papa puisqu'il m'a adopté, c'est lui qui était notre...
0: Qui était connu dans cette ville, connu, d'accord.
1: Voilà.
0: Oui, oui.
1: C'est pas l'autre.
0: Mais,
1: voilà.
0: Et c'est précisément pour ça que quand ils l'ont appris, quand vous avez pu l'exprimer, ils n'ont rien dit, ils n'ont rien voulu lui dire.
1: Rien, non.
0: Et ils ont continué à rester en contact avec lui.
1: Tout à fait, oui.
0: Comment vous jugez cette attitude qui est
1: très
0: terrible?
1: Très mal, parce que j'en parle encore actuellement à ma mère, quoi, parce que mon papa est décédé, hein. Mais j'en parle très souvent à ma mère, et enfin, je lui en veux de ça. Hein.
0: À l'époque, à 12-14 ans, vous arriviez à voir un petit peu en plus.
1: Oui. Mm-hmm. Donc,
0: Parce qu'en fait, quoi, ils ne vous ont jamais cru?
1: Non, non. Au départ, ils m'ont pas cru. Et puis, après, j'ai stoppé, hein, je ne sais plus la peine. Et puis, bien des années après, je lui en ai reparlé. Et là, depuis pas mal de temps, je lui en reparle assez souvent. Et elle me répond que d'une, il ne pouvait rien faire. Parce que, justement, mon papa était une personne assez... Voilà. Donc, il ne pouvait rien faire par rapport à ça. Et de deux, ma mère m'a répondu « Oh, ben moi aussi, je l'ai vécu quand j'étais petite. Hein. C'est vrai que c'est pas facile. » Voilà.
0: Oui, donc ils ont banalisé.
1: Oui.
0: Ça dit quoi de vous, ces atteintes sexuelles, ces viols jeunes? Ça dit quoi de vous, de la femme que vous êtes devenue? Est-ce que vous pensez que ça vous a, j'imagine, affecté dans votre comportement de femme?
1: Pas du tout.
0: Non?
1: Non, c'est ça qui est curieux. Bon, je le travaille, hein, ça, avec j'ai une psychothérapie depuis pas mal d'années. Donc, on discute pas mal et... Non, je n'ai pas du tout...
0: Ça n'a pas détruit la petite fille que vous étiez, l'enfant que vous étiez?
1: Sans doute, hein, enfin... Je pense que ça a dû me détruire...
0: Parce que vous avez des souffrances que vous avez, des souffrances que vous portez.
1: Oui, ah oui, ça oui.
0: Et donc ces souffrances, donc ça a détruit une partie de vous.
1: Oui, c'est vrai, puisque ces souffrances sont là, hein, puisque j'en parle encore, donc...
0: Non seulement vous en parlez encore, mais j'ai cru comprendre que vous aviez fait des tentatives de suicide.
1: Oui.
0: Et oui, donc c'est lourd. Vous avez fait combien de tentatives de suicide?
1: Trois ou quatre.
0: Quand vous les avez faites?
1: La première année, c'était en 2007 ou 2008. Non, 2008.
0: Ah oui, donc vous aviez 40 ans à peu près.
1: Voilà, 2008, et puis après, bon, ça s'est un peu enchaîné quelques années suivantes. Et la dernière remonte à... il y a à peu près une dizaine d'années.
0: Vous les faites parce que vous êtes en proie à quoi? Un désespoir? Parce que vous avez quand même des enfants, vous avez construit une vie.
1: Oui.
0: Mais
1: vous savez, quand on se trouve dans ce... Enfin, moi en tout cas, quand je me suis trouvée dans ces états-là, on n'arrive plus à penser... on n'arrive plus à être dans le moment de ce que l'on vit. Mmh. Moi en tout cas, ce que je voyais, c'était... de partir. J'arrivais plus à penser à la vie au présent.
0: C'était trop difficile à supporter.
1: Oui.
0: Il y a comme un poids qui fait que...
1: C'est ça, mais en plus, ce qui est fou, c'est que je vous dis, je souffrais tellement que je n'arrivais pas à me dire, non mais arrête, t'as tes enfants, tu as si... Je pouvais pas. Pour moi, c'était, je voyais que cette manière de partir pour...
0: C'était beaucoup plus fort, c'était plus fort que vous,
1: oui,
0: bien sûr.
1: Oui.
0: Et oui, quand on en arrive là...
1: Oh, ouais, c'était vraiment...
0: Et on sent pourtant que vous êtes une personne positive, que vous essayez d'avoir le sourire, que...
1: Oui, ça oui.
0: Donc vous remontez la pente, vous avez des petits-enfants
1: oui. J'ai 4 petites filles, oui.
0: Super, bah oui, donc oui. C'est une raison supplémentaire de vous réjouir et d'être heureuse. Oui. Mais là, aujourd'hui, ça ne vous empêcherait pas d'aimer et de nouveau aimer, de redécouvrir une histoire d'amour, de vous y impliquer, vous en avez envie.
1: Oui, j'aimerais, mais bon.
0: Alors, on a Bernadette, oui, qui nous dit il y a une association qui est l'association Valentin Ali.
1: Non. Oui, je connais, mais là, je suis à une autre association.
0: Oui.
1: Non, Valentin Ali, non. Je suis à une autre association.
0: Oui.
1: Où tout se passe très, très bien. Hein. C'est laquelle? L'association des auxiliaires des aveugles.
0: Ah, d'accord, auxiliaires des aveugles.
1: Oui. Okay.
0: Parce que moi, on avait eu une application de rencontre. Un auditeur nous avait donné des applications de rencontre pour personnes porteurs d'un handicap et la malvoyance en est un. My Handy Plus. Il y a My Handy Plus, Cap Hugs. Hugs comme,
1: bisous
0: en anglais. Oui.
1: Pour tout vous dire, je recherche quelqu'un de valide.
0: Oui, oui, d'accord.
1: Ouais.
0: D'accord, oui, vous voulez pas, mais peut-être qu'il y en a aussi qui viennent, hein, peut-être que c'est pas...
1: Oui,
0: oui, j'ai compris.
1: Je ne sais pas précisément dans
0: quelqu'un, voilà, oui, vous voulez pas forcément quelqu'un qui soit aveugle, notamment, d'accord.
1: Voilà. Ouais.
0: Mais peut-être qu'il y en a, hein, je ne sais pas trop comment ça marche, mais je crois que vous pouvez la contacter, vous, si n'importe. Mais pour autant, peut-être que la personne en face n'est pas forcément handicapée.
1: Oui,
0: hein. Il y avait MyHandy+, il y avait Cap Hugs, il y a Easy Live et Anti-Date. Anti-Date. Voilà.
1: Ah oui.
0: Donc il y en a pas mal. Écoutez, bah en tout cas, voilà Sylvie, le standard est ouvert, les SMS sont ouverts, c'est généralement par le biais des SMS au 739-21 sur Europe 1 que les messages affluent et que les demandes se font. Vous avez, je le répète, 58 ans, vous êtes à la Seine-sur-Mer. Vous avez plein de choses à partager, vous avez 4 enfants qui sont grands aujourd'hui et des petits-enfants, et donc vous êtes totalement libre de vivre peut-être une belle histoire d'amour. Donc je vous promets que si on a des appels, Sylvie, eh bien on vous les passe, d'accord ?
1: En tout cas, Roland, je tenais à vous dire que j'étais très très heureuse de passer avec vous.
0: Ben, moi aussi.
1: Voilà, parce que je vous écoute très souvent, et voilà. Donc,
0: ben, écoutez, moi aussi, c'est
1: je
0: très
1: gentil. Je remercie toute l'équipe aussi, qui était adorable.
0: Ben oui, bien sûr, Audrey et Florian. Merci à vous, merci infiniment. Je vous embrasse,
1: merci
0: Sylvie.
1: Merci beaucoup.
0: Bonne chance. 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
0: 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Rebonsoir Maëlle.
3: Bonsoir Roland, bonsoir à tous. L'inquiétant profil du suspect dans l'enquête sur la disparition de la jeune Liana se précise. Cet homme de 41 ans, aperçu aux côtés de la collégienne vendredi dernier, est visé par une plainte pour viol sur une fillette de 10 ans depuis l'été dernier. Par ailleurs, un comportement inapproprié envers une adolescente lorsqu'il travaillait en tant qu'agent d'entretien dans un lycée lui avait coûté son emploi en 2021. Les recherches se poursuivent autour de Florence dans le Gers pour retrouver la trace de Liana. Le Premier ministre s'en prend à LFI après les violences qui ont suivi la victoire du PSG ce week-end. Sébastien Lecornu dénonce l'inversion des valeurs qui consiste à tenir les forces de l'ordre pour responsables des scènes de chaos observées dans plusieurs villes. Réponse aux propos tenus par la députée Clémence Guettet ce week-end. Les comparutions immédiates des meutiers se poursuivent en ce moment, toujours aucune incarcération prononcée. Pas de miracle en commission mixte paritaire au sujet du texte sur la fin de vie. Les députés et sénateurs échouent aujourd'hui à se mettre d'accord sur une version commune. Conséquence, la loi visant à légaliser l'euthanasie et le suicide assisté va poursuivre son chemin législatif. Le dernier mot devrait revenir à l'Assemblée nationale mi-juillet. Le Parlement adopte définitivement ce soir une loi visant à reconnaître la part de responsabilité de l'État français dans le scandale du chlordécone. Texte approuvé à l'unanimité par l'Assemblée nationale lors d'un ultime vote. Ce pesticide utilisé dans les bananeraies en Guadeloupe et en Martinique n'a été interdit qu'en 1993, malgré des alertes antérieures de l'Organisation mondiale de la santé. Les adhérents du Parti socialiste devraient être consultés le 9 juillet prochain sur le mode de désignation d'un candidat à la prochaine élection présidentielle. C'est ce qu'indique ce soir l'entourage du premier secrétaire du PS. Olivier Faure espère réunir l'espace politique allant de François Ruffin à Raphaël Glucksmann derrière une candidature unique. Pour cela, il privilégie toujours l'organisation d'une primaire de la gauche aurait les filles. Un carambolage spectaculaire à Antibes. Un camion s'est encastré dans une vingtaine de voitures sur la route de Grasse dans les Alpes-Maritimes. Bilan au moins 37 blessés. Selon les premiers témoignages, le poids lourd a dévalé une pente sans faire usage de ses freins. Le conducteur est en garde à vue. Direction la porte d'Auteuil.
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3: Bonsoir Christopher Filhoc.
5: Bonsoir Maël, bonsoir à tous.
3: Vous suivez pour Europe 1 le match de la session nocturne sur le central, le deuxième quart de finale dans le tableau masculin entre le Tchèque Jakub Mencik et le Brésilien João Fonseca qui s'accroche dans le troisième set.
5: Ouais, exactement, c'est un troisième set, une troisième manche, ça a été un peu le jeu du chat et de la souris puisque le Brésilien menait 2-0 puis le Tchèque Jakub Mencik est revenu, João Fonseca de nouveau pris le service de son adversaire avant que le Tchèque refasse son retard sur un court Philippe Chatrier entièrement acquis à la cause du Brésilien. Dans la troisième manche, il y a 6-5 en faveur de Mencik, 40 partout. Mencik qui est proche de se qualifier pour la demi-finale puisque le Tchèque a remporté les deux premiers sets et il pourrait retrouver le grand favori du tournoi, Alexander Zverev. L'Allemand atteint les demi-finales à Roland-Garros pour la cinquième fois de sa carrière, comme Ivan Lendl, André Agassi ou encore Andy Murray après sa victoire face à l'Espagnol Raphaël Rodard en 3-7, 7-6, 6-1, 6-3.
3: Christopher Filhoc en direct de Roland-Garros pour Europe 1 Radio officiel du tournoi. Vous écoutez Europe 1, il est 23h04 et on retrouve Roland Pérez pour la libre antenne jusqu'à 1h.
0: Je le sens, cher Maël. Vous vraiment, vous seriez bien sur le central de Roland-Garros.
3: Ah bah, c'est toujours une chance et j'envie un peu Christopher qui assiste à de magnifiques rencontres parce qu'on a vraiment une très très belle édition cette année à Roland-Garros.
0: Vous suivez à la télévision les matchs?
3: Bien sûr, autant que je peux, évidemment.
0: Sur votre téléphone portable ou sur la télévision?
3: Ah non, télévision, oui.
0: Ah oui, sur un écran plus grand.
3: Ah bah, pour les événements sportifs, c'est toujours mieux, oui.
0: Vous améliorez vos revers, vos coups droits.
3: Mais j'essaye, vous savez, je ne suis pas un tennisman très talentueux. Je joue de temps en temps, mais voilà, je suis pas un expert.
0: Bon bah écoutez, heureusement que vous jouez pas avec moi.
3: Ah oui, c'est vrai, vous êtes...
0: Ah non, je ramasserai les balles. Moi.
3: Ah d'accord, donc très bien. D'accord.
0: Allez, on se retrouve tout à l'heure à minuit.
3: Absolument.
0: À tout à l'heure.
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0: Et si je vous demandais ce qui occupe vos pensées depuis ce matin, qu'est-ce qui revient sans cesse? Qu'est-ce qui vous réjouit, vous inquiète, vous énerve ou vous bouleverse? Parce qu'au fond, nous avons tous quelque chose qui nous accompagne. Une bonne nouvelle que l'on brûle d'annoncer. Un choix difficile à faire, une histoire d'amour qui commence ou qui s'achève, un parent qui nous manque ou un parent qui a été plutôt absent, un enfant qui nous préoccupe, un rêve que l'on n'a pas encore osé poursuivre. Et parfois, il suffit d'une conversation pour que les choses paraissent un peu plus simples, un peu plus légères ou simplement moins solitaires. Alors ce soir, racontons-nous la vie telle qu'elle est, avec ses éclats de rire, ses surprises, ses déceptions, ses victoires, ses fragilités aussi. Florian et Audrey sont là et vous attendent au standard au 01 80 20 39 21 et vos SMS avec le mot nuit au 7 39 21 et vos messages à libreantenne@europe1.fr. C'est Alessia Muller qui réalise cette émission. N'hésitez pas à nous joindre.
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0: Et bonsoir Patricia.
6: Bonsoir Roland.
0: Comment ça va Patricia?
6: Ça va bien.
0: Vous allez nous parler.
6: Merci de me donner la parole.
0: Mais oui, vous allez nous parler d'un sujet qui est très intéressant parce que il revient, c'est vrai, sur une ambiguïté de la loi et de la situation familiale que peuvent vivre certains enfants et parfois certains parents aussi, puisqu'il y a dans la loi ce qu'on appelle une obligation alimentaire. Donc on peut tout à fait la comprendre, ces obligations alimentaires qui permet à des parents évidemment d'être là pour leurs enfants et puis surtout à un moment donné de la vie des enfants quand les parents n'ont plus les moyens, ont perdu parfois leur situation, se retrouvent avec une retraite qui leur permet pas de vivre décemment, eh bien on demande aux enfants de les soutenir. Mais il y a aussi des situations où les parents ont été totalement absents, négligents, se sont totalement désintéressés des enfants. Et si vous êtes dans cette situation, Patricia?
6: Oui, absolument. J'ai eu des parents fantômes.
0: Ouais.
6: Des parents qui ont eu un enfant sans vraiment le vouloir, enfin qui est arrivé, c'était un accident, comme on disait autrefois.
0: Mmh.
6: Et assez rapidement, je pense que pendant un ou deux ans, ils ont essayé d'être des parents. Et puis, ils se sont rendus compte que ça ne les intéressait pas beaucoup. Donc, j'ai été confiée à mes grands-parents, aux parents de ma mère.
0: Et c'est ça, parce que j'étais en train de me dire, vous dites que vos parents se sont désintéressés, ne vous voulaient pas, c'était un accident. Je crois que votre père, lui, il a complètement disparu quand vous aviez 10 ans en plus.
6: Alors, mon père a complètement disparu, je ne l'ai plus jamais revu à partir de l'âge de 10 ans. Et je le voyais très sporadiquement, hein, ça devait être une fois par trimestre et encore. Et puis, c'est donc ma mère qui s'est retrouvée en charge de mon éducation quand mes grands-parents sont décédés, parce qu'assez rapidement, ils ont été malades et ils ne pouvaient plus s'occuper de moi. Donc, à ce moment-là, j'ai été mise en pension à 3 stations de métro, c'était à Paris.
0: De votre mère?
6: 3 stations de ma mère, voilà.
0: Ah oui, ce qui est un peu rageant, hein, en tout cas indisposant, de se dire qu'on vit si près de sa mère et d'une mère totalement absente.
6: Écoutez, je crois que quand les choses sont parlées, expliquées, si ma mère m'avait considérée comme une personne et m'avait dit, tu sais ma chérie, je dois me former, je manque de temps, si elle avait fait cet effort-là, disons, peut-être que j'aurais compris, ça aurait été certainement moins douloureux. Mais là, elle disait que je ne l'intéresserais que quand j'aurais 15 ans. Avant, ça ne l'intéressait pas du tout, un enfant. Elle disait ça devant moi. Hein. Elle disait aussi que les enfants ne l'intéressaient pas du tout. Elle appelait ça les chiards, d'ailleurs.
0: Ah oui, mais c'est grandir dans cette ambiance, ouais, dans cet environnement, c'est terrible. Elle disait à vos grands-parents, d'ailleurs, elle disait, j'ai des choses à vivre. Et c'est certainement
6: elle
0: pas
6: disait,
0: la maternité.
6: Voilà, elle disait, j'ai des choses à vivre, et manifestement, ça concernait pas la maternité. Oui, elle avait horreur de tous les aspects de la maternité, c'est-à-dire prendre des responsabilités, donner de l'affection, prendre soin, et puis tout ce que font la plupart des mamans, quoi, qui font le taxi, qui essaient que leurs enfants soient heureux, tout simplement.
0: Oui, elle n'avait pas conscience.
6: Leur des codes,
0: elle n'avait
6: rien de
0: aucune
6: tout ça.
0: Conscience de maman, quoi, aucun sentiment de maman. Oui.
6: Rien, absolument rien.
0: Vous en avez souffert à votre jeune âge. Aujourd'hui, vous arrivez à formuler ça, mais quand vous étiez de 7 ans à vos 17 ans, puisque c'est le grand moment de l'absence de votre mère, pendant ces 10 ans, vous en souffriez quotidiennement?
6: Ah, bah, absolument. C'était même obsédant. Je me disais, mais que faire pour qu'elle m'aime, pour qu'elle me regarde gentiment, pour qu'elle ait un peu d'affection pour moi, quoi. Ou même un regard. Parce que quelquefois, elle passait, par exemple, des après-midi à téléphoner en regardant au plafond, enfin, alors que j'étais en face d'elle. Vous voyez, c'est vraiment, elle n'avait aucun intérêt, quoi. Donc, j'ai vite compris que si je faisais le ménage, parce qu'elle avait horreur des tâches ménagères, je pourrais
0: Qu'émander de l'amour, oui.
6: Bah, enfin, trouver au moins un intérêt, parce que j'étais quand même en danger d'abandon, quoi grave. Mon père m'avait déjà abandonné, les autres étaient morts, enfin, c'était compliqué. Donc, je rendais service, je faisais le ménage, et elle, c'était le plus dur, je crois. C'est qu'elle elle m'appelait Cosette avec ironie, et elle se moquait de l'amour que je lui portais. Elle le dégradait.
0: Oui.
6: Elle le trouvait un peu ridicule.
0: Comment vous viviez ça? C'est-à-dire que vous aviez des crises de pleurs, des crises d'angoisse, des crises où...
6: Pas du tout.
0: Non.
6: Non.
0: Mais comment vous aviez goût à la vie à votre âge?
6: Aucun.
0: Et oui, voilà.
6: Aucun goût à la vie. Oui. Aucun. Il y a des enfants qui font des vraies dépressions à cet âge-là. Si vous voulez, comme ma vie n'intéressait absolument personne, eh bien, moi non plus, je ne m'intéressais ni à moi ni à ma vie. Donc, j'étais posée là, j'attendais que ça se passe, en fait. Donc, c'était une dépression assez profonde. Évidemment qu'aujourd'hui, heureusement, et ça a beaucoup changé, on s'occuperait de l'enfant que j'étais, mais à l'époque, non.
0: Et je crois même qu'elle faisait semblant de mourir pour vous utiliser. C'est-à-dire qu'elle vous utilisait comme si vous étiez un jouet.
6: Exactement. Elle jouait, elle était très comédienne, vous avez raison, et de temps en temps, elle faisait semblant de mourir. Alors, pour quelle raison, j'en sais rien. Enfin, j'ai un souvenir où je meurs. Alors, moi, je m'affaire, je m'apitoie, je dis, tu penseras à toi après. Voilà. Et puis, elle me dit, appelle. Elle parlait d'un de ses amis médecins, appelle-le. Alors, affolée, je l'appelle en surmontant une timidité absolument maladive. Et je lui dis, je me tourne vers elle pour lui dire, il arrive. Et elle avait disparu dans la salle de bain, elle revenait toute pomponnée.
0: Ah oh non, mais c'est terrible.
6: Et vous voyez comment...
0: Cette violence.
6: Vous savez comment on se sent... Mais on se sent coupable, terriblement coupable de ne pas être aimé, évidemment, coupable de ne pas être comme les autres, coupable d'être mal habillée alors que toutes les autres sont adorées et bien pomponnées par leurs parents, coupable de tout, quoi, parce que je sais pas, coupable de ne pas savoir certaines choses évidentes, mais comment tu ne sais pas ça? Elle n'avait même pas conscience que c'était à elle de m'apprendre des choses. Et donc c'est très douloureux, d'autant que ce sont des maltraitances invisibles.
0: Oui, bien sûr.
6: Vous voyez, quand elle m'appelait Cosette ou quand elle disait devant les autres, elle m'intéressera quand elle aura 15 ans. Bon, pour les autres, certains riaient d'ailleurs. Et pour moi, c'était une phrase gong, un coup de poignard extrêmement destructeur. Mais si aujourd'hui je dis à un juge, elle faisait ça, il va dire d'accord. Quoi d'autre? Elle m'appelait Cosette. Vous voyez, c'est pas une plainte.
0: Non, c'est un personnage de Victor Hugo.
6: Oui, c'est ça. Exactement, vous avez raison. Donc, je sais pas comment... Aujourd'hui, je peux pas prouver que j'ai été maltraitée. D'abord, j'ai plus de témoins, parce qu'elle changeait d'amis, comme elle aurait changé d'enfant. Enfin, vous voyez, les gens n'avaient pas beaucoup d'intérêt pour elle. Enfin, voilà.
0: et alors...
6: C'est difficile à raconter.
0: Elle avait une vie sentimentale très fournie, très, très foisonnante.
6: Très fournie, oui, elle avait beaucoup. Oui, elle voyageait beaucoup, elle avait beaucoup d'amoureux.
0: Et comment, c'était une femme très féminine, finançait...
6: que tout le monde trouvait génial.
0: Qui finançait sa vie? Mais comment elle faisait? Elle travaillait? Qu'est-ce qu'elle faisait?
6: Elle travaillait, oui, elle travaillait.
0: Qu'est-ce qu'elle faisait?
6: Elle travaillait dans le milieu médical, je n'ai pas trop de précisions, mais...
0: D'accord. Donc, elle avait de quoi assurer son
6: elle
0: train de vie.
6: Elle avait tout à fait de quoi assurer son
0: elle
6: train de vie.
0: Elle était plutôt quoi,
6: elle
0: dépensière?
6: Elle faisait beaucoup de fêtes. Elle était très dépensière, elle faisait beaucoup de fêtes. Elle allait chez le coiffeur en même temps qu'un calasque, Jackie Kennedy.
0: Ah oui, d'accord, oui. Vous habitiez où, à Paris?
6: Dans le 16e, à Paris, dans le 16e.
0: Oui, oui. Donc en fait, vous avez une vie est quand même assez relativement décousue, dépourvue de tout amour maternel, affectif,
6: oui.
0: désorganisé, on va dire, de passant de pension en pension avec un ouais. avec un mal de vivre, un mal de vivre qui ah, oui, qui oui. ne vous a pas quitté pendant toute votre jeunesse. Oui. Quand est-ce que vous allez vous extraire de cette vie et de ce désamour? Vous allez avoir quel âge? Comment va se passer votre vie?
6: Bah, j'ai eu la chance qu'à 20 ans, elle s'en aille définitivement, comme elle m'a dit. Pour où, je ne savais pas. Pour quelle destination, j'en savais rien. Mais elle avait fait beaucoup de dettes et tout ça, donc elle est partie du jour au lendemain, sans me dire où elle allait, si je la reverrais un jour. Et moi, j'étais à la rue.
0: Mais c'est ça, parce que vous, à 20 ans, vous n'avez pas de situation, vous avez passé votre bac, je ne sais pas si vous travaillez.
6: Oui. Oui, non, je n'avais pas de ressources.
0: Alors, qu'est-ce que vous avez fait?
6: Alors, heureusement, j'avais un amoureux qui n'avait pas forcément envie de vivre avec moi, mais enfin, qui l'a fait. Mmh. Enfin, voilà, ouais. Quelques amis m'ont trouvé des petits boulots. Enfin, voilà, quoi.
0: Vous n'aviez pas fait d'études, du coup, Patricia?
6: Bah, j'avais commencé des études, oui, j'avais commencé des études de philo.
0: Faute de moyens,
6: ouais. Et tout ça. Non, mais justement, il m'a dit de continuer. Enfin, pour lui, c'était impensable. Donc, j'ai commencé à travailler, à faire les études en même temps. Enfin, voilà.
0: Mmh. Donc vous êtes restée avec cet amour.
6: J'allais plutôt mieux quand elle allait pas, quand elle n'était pas là. Vous voyez.
0: Mais quand même.
6: Parce qu'elle me détruisait vraiment.
0: Oui, mais vous êtes mis quand même à la chercher. Vous vouliez avoir des nouvelles.
6: Ah, mais comment la chercher? C'est où? Il n'y avait pas Internet. Il y avait rien du tout. Et 7 mois plus tard, elle est venue et il a fallu que je paie déjà. Pour la sortir de prison, parce que le monsieur qui était parti l'avait laissé en otage à la Mamoune, un grand palace.
0: Au Maroc, oui.
6: Marrakech.
0: Oui. Mais vous l'avez sorti, c'est-à-dire que vous avez dû payer comme une caution, une garantie, oui.
6: Oui, voilà.
0: Au Maroc.
6: Ouais, séjour d'hôtel, ouais.
0: Ah oui, mais c'est terrible. Et à partir de là, quand
6: aucune elle... trace de ça, hein. Je vous dis ça parce que l'obligation alimentaire va arriver. Oui, il y a aucune trace de ça, pas de témoin. Enfin.
0: Et elle vous a, elle vous avait retrouvé en revanche.
6: Non, pas du tout. Ah, elle s'est pas du tout inquiétée de savoir où j'étais, ce que je devais.
0: C'est l'hôtel qui vous a retrouvé.
6: Ce sont des amis à elle par recoupement.
0: D'accord, d'accord. Et alors, du coup, à partir de là, vous avez continué à la voir?
6: Alors, j'ai dit, je paie, mais je ne la reverrai pas. Vous voyez, c'est normal. Enfin, j'en avais gros sur la patate, quand même.
0: Oh oui, avec le temps, vous vous êtes dit que vous vouliez vraiment couper les ponts totalement avec elle.
6: Ouais. Oui, tout à fait.
0: Enfin, et qu'est-ce qu'elle vous a dit?
6: Elle me laisse à la rue, il faut que je paie, c'est pour son palace, ouais. C'est fou, quoi. Et puis ça a été très bien, et puis quelqu'un d'assez proche d'elle est mort, donc je me suis rapprochée. Je l'ai cherchée, je l'ai retrouvée.
0: Et vous avez...
6: Elle était en train d'élever des enfants.
0: D'élever des enfants? Elle était quoi, famille d'accueil?
6: Elle s'est remariée avec elle élevait les enfants de son mari.
0: Ah oui, son nouveau mari n'avait pas vu qu'elle n'était pas du tout apte à s'occuper d'enfants.
6: Elle faisait semblant d'être apte, je pense qu'à l'époque.
0: Toute sa vie, elle a joué les comédies.
6: Elle a incarné mille personnages, joué. Si vous voulez, c'est... Alors, en même temps, beaucoup de gens l'admiraient, et moi-même, j'ai été très admirative, très fan, parce qu'elle était tout ce que je n'étais pas. C'est-à-dire capable de vivre dans le présent, une confiance en elle, une arrogance même folle. Elle était très belle, hein, et elle contente d'elle comme vous pouvez pas imaginer. Enfin, c'est un peu un caractère de psychopathe, sociopathe.
0: Oui, totalement inversé de ce que vous étiez vous aussi.
6: C'est-à-dire aucune assurance. Aucune assurance, très névrosée.
0: Ouais.
6: Qu'est-ce que je fais? Enfin, je gêne, toujours l'impression de gêner, toujours peur qu'on m'abandonne. Enfin, vous voyez ce genre de blessure.
0: Et de ce fait, quand vous la retrouvez et qu'elle s'occupe des enfants de son mari, donc puisqu'elle a aussi un mari, comment ça se passe?
6: Enfin, un compagnon.
0: D'accord, comment ça se passe? Comment se déroulent vos relations? Comment se passent vos relations?
6: Oh bah, elle me demande absolument pas ce que j'ai fait, comment je m'en suis sortie. Je n'ai pas de passé et elle n'a aucune trace de moi dans sa mémoire. Vous voyez, c'est très étrange. Comme si j'étais pas sa fille.
0: Ah bah c'est sûr, c'est sûr qu'elle a fait un déni depuis le départ.
6: Voilà, comme si j'étais une copine. Comme m'a dit une amie, elle m'a dit mais ta mère n'a jamais eu d'enfant. C'est exactement ça. Elle n'a jamais eu d'enfant en fait.
0: Et du coup, d'ailleurs, vous avez écrit un livre, on va dire autobiographique de cette histoire.
6: Non, pas du tout.
0: Ah,
6: non,
0: il n'est pas du tout autobiographique, d'accord.
6: C'était non, pas, c'est pas autobiographique.
0: Il ne parle
6: non,
0: pas de votre
6: raconte...
0: de votre relation
6: non,
0: à votre
6: non,
0: à votre mère,
6: non,
0: d'accord.
6: Il parle du parcours de quelqu'un qui justement a eu des difficultés avec sa mère. Ben, mais c'est pas moi.
0: C'est un peu vous quand même.
6: Oui, il y a des. Oui, mais c'est un roman noir, vous voyez, c'est pas.
0: Et pourquoi vous avez
6: un crime,
0: pourquoi
6: il y a une enquête,
0: ah
6: il y a
0: oui.
6: une.
0: Oui, mais c'est le crime que vous auriez voulu commettre, peut-être, je sais pas.
6: Non, pas du tout. Non.
0: Mais ça s'appelle À la place du chat.
6: La place du chat, oui.
0: La place du
6: oui,
0: chat.
6: Oui, alors je sais pas si c'est la place que tout le monde cherche, mais vous savez comment sont les chats, ils sont très indépendants, ils n'ont pas besoin qu'on les aime, ils viennent chercher les caresses, ils s'installent au meilleur endroit de la maison, là où il fait le plus chaud, là où c'est le plus doux, là où il n'y a pas trop de lumière, et ils sont bien, et ils s'installent. Et donc, moi je voulais, dans ma vie, m'installer comme ça, comme le chat, prendre la place du chat. Voilà pourquoi il s'appelle La place du chat, ce livre.
0: Mais non, ce que j'ai du mal à comprendre, pourquoi vous n'avez pas voulu raconter plutôt votre histoire directement?
6: Parce que ça, je trouve ça trop violent pour les gens. Enfin, et puis j'ai écrit d'autres romans noirs. J'ai écrit beaucoup d'essais. C'est violent à entendre. Vous voyez, je trouve. C'est toujours un peu suspect. Et puis j'avais pas envie forcément de me dévoiler. Mmh. Je le fais ce soir parce que. Vous me le demandez et que je veux vous parler de l'article 205.
0: Oui, parce que cet article 205 occupe aussi votre livre ou pas du tout? Dans votre livre, vous
6: absolument,
0: en parlez?
6: Absolument.
0: Voilà.
6: D'accord, c'est l'histoire d'une pseudo-matricide qu'une jeune journaliste, ça a été mon métier, journaliste, va voir en prison et qui lui raconte sa vie.
0: D'accord.
6: Et son crime. Et elle dit, je suis coupable, mais pas responsable. Responsable de ce crime est l'article 205 du Code civil.
0: Qui m'oblige à prendre soin de quelqu'un qui n'a jamais pris soin de moi.
6: Exactement.
0: C'est ce que vous dites en filigrane, j'imagine, à propos de cet article. Et vous dites, en fait, en gros, on arrive à une situation totalement absurde, parce qu'évidemment, quand on est enfant, on ne collectionne pas les preuves de la maltraitance mentale ou du désintérêt des parents.
6: Parfois, il n'y en a pas.
0: Mais on collectionne
6: pas.
0: Oui, bah on aurait pu avoir vous avez déjà le placement, mais c'est pas forcément une maltraitance.
6: Quel placement?
0: Pension, oui, c'est ce que je dis, le placement. Parle du pensionnat.
6: La pension, oui, c'est la pas pension, une maltraitance.
0: C'est ça, c'est pas une maltraitance, c'est ce que voilà.
6: Un départ, j'avais 20 ans, bah oui, à 20 ans, je peux me débrouiller.
0: Oui, mais avant 20 ans, le fait qu'on vous lâchiez vos grands-parents, qu'ensuite vous n'avez aucune relation, aucun lien, vous êtes à 3 stations de la pension et elle vient quasiment pas vous voir, elle ne s'intéresse jamais à vous.
6: Je sais. Il n'y a pas de témoin. Si un juge m'interroge, il n'y a pas de témoin.
0: Oui, et puis elle n'a pas essayé de vous tuer, donc c'est les cas, vous savez, de...
6: Voilà, c'est ce qu'ils vont me redire. Vous n'avez pas été à l'ASE, à l'aide sociale à l'enfance, vous n'avez pas été battu, je n'ai jamais été battu. Vous n'avez manqué de rien, vous avez même connu la calage.
0: Vous avez manqué de plus important, de l'amour.
6: Ah oui, mais pas de... Enfin, matériellement, j'ai été nourrie, logée...
0: Et aujourd'hui, justement, vous évoquez cet article 205 et de cette situation très complexe et compliquée finalement dans laquelle peuvent se retrouver des enfants dans votre site, plongés dans votre situation. Pour autant, aujourd'hui, votre maman vous demande de l'aide.
6: Alors, regardez comme c'est douloureux. Vous dites maman, mais ça n'évoque rien pour moi ce mot-là. Mmh. Moi, j'ai eu quelqu'un, une génitrice, qui m'a fait souffrir pendant tout le temps où j'ai vu. Le problème, si vous voulez, c'est que pendant tout un temps, on essaie d'être aimé. On voit qu'on n'y arrive pas, et c'est très douloureux, donc on va chez un psy, on se fait réparer comme on peut, enfin, on essaie de s'en sortir et de tourner la page de cette histoire avec son parent. En en parlant très peu, parce que les gens ne comprennent pas. Quand je parle de ça, si vous voulez, vous pensez à votre maman. Les auditeurs pensent à leur maman, à leur papa. Et ils n'ont même pas tellement envie de s'identifier, si vous voulez. C'est désagréable quand les gens racontent leur...
0: Non, c'est pas désagréable, parce que chacun... Vous savez, il y a... Dans cette libre antenne, on a beaucoup de témoignages qui convergent, hélas, vers des relations soit conflictuelles, soit absentes, soit malveillantes.
6: N'empêche que quand on a eu des parents aimants, ou au moins responsables, on a du mal à le concevoir, si vous voulez. On a du mal à concevoir que des parents ne veuillent rien donner.
0: Oui, c'est vrai.
6: Et enfin bref, alors on n'a qu'une envie, nous, c'est pas, on veut pas se plaindre, on veut tourner la page et ne pas reproduire avec nos propres enfants ce qu'ont fait nos parents. Mmh. Donc être généreux avec nos enfants, les conduire à l'école, au sport, etc. Enfin, être présent. Et puis enfin, on trouve sa place du chat, c'est-à-dire un amoureux, enfin une belle relation, on fonde une famille, enfin ça va. On écarte les gens négatifs pour soi, enfin voilà. On trouve sa place du chat, puisque c'est le titre de mon livre. Mmh. Et à ce moment-là, le département nous dit votre maman ou votre papa a besoin de vous, il n'a pas d'argent, il faut payer l'EHPAD.
0: C'est ce qui est arrivé, Patricia ?
6: Ce qui est arrivé.
0: Mmh. Pour votre papa aussi ?
6: Alors, heureusement, mais ça aurait été très possible qu'on me demande aussi de prendre en charge mon papa. Et quand vous dites papa, vous ne pouvez pas le savoir, comme c'est douloureux, c'est un type que je n'ai jamais vu. Mmh. Donc vous me rappelez le manque.
0: Bien sûr.
6: Vous me dites que j'ai un devoir par rapport à des gens que tout le monde aime, enfin en gros quoi. Mmh. J'ai un devoir. Autrement dit, on demande aux enfants ce qu'on ne demanderait jamais à une femme battue, par exemple. On va pas lui demander de payer pour l'homme qui l'a.
0: Oui, parce que là on a une preuve matérielle des mauvais traitements.
6: Voilà. Là, on nous demande quelque chose de... Et en plus, on nous rappelle leur existence sans arrêt. Donc, devoir payer même 10 euros, c'est beaucoup. Mm-hmm. Tu vois ? Voilà. Parce que sans arrêt, on nous rappelle et on emploie des mots qui sont très douloureux. Votre papa, votre maman. Donc, tout ça, c'est de la culpabilité. Une culpabilité qui a toujours existé. Hein. La culpabilité de ne pas être aimé comme les autres. La culpabilité de ne pas avoir ce qu'ont les autres. La culpabilité d'être un enfant blessé, douloureux.
0: Alors, la loi prévoit effectivement, vous savez, il y a l'article 207, mais c'est toute la preuve ensuite de cet article. C'est le manquement grave du parent à ses obligations. Et le juge peut décharger totalement ou partiellement l'enfant lorsque le parent lui-même gravement manquait ses devoirs, abandon. Alors vous parlez de violence, mais c'est des violences, comme vous dites, invisibles, maltraitance, mais là elles sont là, mais il faut les prouver. Absence totale. Alors l'absence totale d'entretien à l'époque, votre mère payait des pensions, j'imagine.
6: Au début, oui.
0: Oui. Et après.
6: Elle finissait toujours par ne plus payer, mais bon, c'est pas du mal qu'elle m'a fait à moi, c'est à la pension. Oui.
0: Il n'y a jamais eu de signalement qui a été fait finalement
6: du
0: fait de l'absence de votre mère.
6: Non, non, jamais.
0: Et vous n'auriez pas d'attestation, évidemment, c'est ce que vous disiez, de témoin, de, vous n'avez plus personne.
6: D'attestation, je n'ai pas de famille. Ouais. Et elle se débarrassait de ses amis auxquels elle empruntait beaucoup d'argent, etc. Vous voyez, je n'ai pas de preuves. Et puis, qui aime aussi dénoncer ses parents? Vous voyez, il y a un côté.
0: Alors là, c'est pas. Oui, oui, à l'époque, dénoncer non, mais aujourd'hui, il s'agit de se défendre parce que là, on vous demande aujourd'hui de contribuer à la prise en charge de l'EHPAD.
6: Absolument.
0: Et donc,
6: oui.
0: C'est aujourd'hui, c'est ce que vous faites? Vous payez?
6: C'est ce que j'attends la lettre, incessamment.
0: Ah, vous ne l'avez pas encore reçue?
6: Non, non, mais en revanche, j'ai l'EHPAD, je sais très bien le manque à.
0: Elle a travaillé, mais vous me dites qu'elle n'a pas de retraite?
6: Non, elle n'a quasiment pas de retraite.
0: Malgré le fait qu'elle ait travaillé?
6: Elle a travaillé à peine, et puis toujours sans être déclarée. Enfin, il y a un côté escroc aussi.
0: Mmh. Et votre géniteur, lui, on sait ce qu'il est devenu?
6: Alors, mon géniteur est décédé, heureusement.
0: Et il a pas laissé elle touche pas une pension de réversion?
6: Elle touche une toute petite pension de réversion, c'est pour ça qu'elle a un peu d'argent. Elle a, je sais pas, 700 euros, je crois. Et l'EHPAD, c'est beaucoup plus que ça.
0: Bah oui, elle a quel âge aujourd'hui, votre maman?
6: Vous voyez, vous pouvez pas vous empêcher de dire votre maman pour être doux avec moi.
0: Mais oui,
6: vous voyez,
0: que...
6: pour être doux, vous le faites pour être doux avec moi.
0: J'ai du mal, c'est vrai, à ne pas le dire.
6: Sauf que c'est pas doux à entendre.
0: Oui,
6: vous voyez. On a créé un collectif, enfin pas moi, mais Marine Bettino-Dupré, Alicia Ambourg.

0: 95 ans.
1: Elle a toute sa tête.
0: Tout est douloureux.
1: Elle a toute sa tête.
0: Je suppose, oui.
1: Oui, parce que vous ne l'avez pas revue depuis combien de temps, finalement, Patricia?
0: Je ne sais pas, je n'ai pas compté. Mais ce que je sais, c'est que pendant longtemps, j'ai cherché sur Internet pour savoir si elle était morte ou vive. Elle a toujours eu mes coordonnées. Hein. Pour savoir si elle était morte ou vive, voilà, je ne savais pas.
1: Et le conseil général, enfin la commune, sait où vous, c'est où vous êtes, c'est vous situer, c'est pour ça que vous pensez qu'elle...
0: J'ai donné mon autorisation pour qu'elle soit en EHPAD, parce que je ne voulais pas la prendre chez moi.
1: Bah oui, il ne manquait plus que ça.
0: Bah, c'est ce que fait l'héroïne de mon livre, La Place du Chat, est obligée de la prendre chez elle parce qu'elle n'a pas suffisamment d'argent pour la mettre en EHPAD.
1: Et vous, justement, vous en avez les moyens?
0: Entre un peu mes enfants, mon mari, oui.
1: Ah bah c'est ça, vous ne nous avez pas dit votre vie, vous êtes mariée avec la personne avec qui vous étiez quand vous aviez 20
0: ans. Oui, finalement.
1: Et c'est lui qui vous avait hébergé.
0: Oui, tout à fait. Il est resté avec moi quand même. Il m'a fait terminer mes études.
1: C'est formidable.
0: Chouette. Oui, j'ai eu beaucoup de chance. Oui, tout à fait.
1: Dans ce... Peut-être que vous l'auriez
0: Alors,
1: pas
0: vous voyez...
1: rencontré dans un autre. Si vous n'aviez pas été dans ce marasme.
0: J'ai eu de la chance. Vous avez de l'argent. Vous avez de la chance.
1: Vous voyez, on
0: finit toujours par nous dire qu'on a eu de la chance.
1: Au moins, la vie vous a réservé de belles surprises quand même, c'est ça qu'il faut se dire.
0: Oui, tout à fait.
1: Et vous avez combien d'enfants?
0: J'ai eu 2 enfants, plus 4 petits-enfants. Mais vous voyez, l'argent que je donne, que je vais donner pour l'EHPAD, hein, j'aurais préféré le gâter mes petits-enfants.
1: Bon, vous allez les gâter par votre gentillesse, par votre amour, par les jeux, parce que vous allez leur faire découvrir, par les livres que vous allez leur lire, par voilà la vie que vous allez leur donner, leur expliquer.
0: Est-ce que vous comprenez ce que ça a de difficile
1: quand
0: même?
1: Bien sûr. Je touche du doigt ce qu'il y a de difficile avec ce que vous avez vécu.
0: Parce que quand on parle des liens en sang, il y a des filles qui ont été abusées par leur père. Et qui doivent payer pour leur papa, comme on dit.
1: Oui, mais c'est vous aussi, c'est des violences invisibles.
0: Ce sont des violences très difficiles. Donc les liens au sang proposent que, à l'âge de 30 ans, avant l'âge de 30 ans, on se désaffilie de ses parents. Moi, j'aurais pu dire, avant l'âge de 30 ans, écoutez, considérez que je ne suis plus la fille de mes parents, voilà. Donc, l'argent qu'ils auront gagné vous reviendra, reviendra à l'État, mais moi, je n'hériterai de rien, mais je ne suis plus la fille de ces gens-là. Et ce serait formidable, parce que évidemment, sinon il peut y avoir des abus. Quand à 60 ans on vous dit, l'obligation alimentaire, il faut aider vos parents, vous pouvez dire, non, finalement elle n'a pas gagné grand-chose, je m'en occupe plus. Non, bien sûr que non. C'est pas possible que ce soit au dernier moment comme ça, mais avant 30 ans, on devrait pouvoir se désaffilier.
1: Oui, absolument. 30 ans, ça pourrait être effectivement la bonne limite d'âge où on est en discernement de sa vie et de ce qu'on a vécu.
0: Exactement. Et certains députés, d'ailleurs, ou sénateurs, se sont emparés du sujet. Mais évidemment, au moment où l'État est tellement endetté, c'est compliqué. Mais on ne renonce pas.
1: C'est ce que vous faites aujourd'hui auprès de l'association.
0: Je suis un petit membre.
1: Oui, c'est ça. Mais
0: ce que je fais avec mon livre, La Place du Chat.
1: C'est ça.
0: Pour faire comprendre, alors c'est un polar, hein, c'est vraiment un roman noir, c'est un thriller, mais pour faire comprendre, pour mettre des mots sur ces espoirs-là et sur cette ambivalence qu'on a toujours à l'égard de ses parents, parce qu'on a quand même le sens du devoir, nous. D'autant plus que nos parents ne l'avaient pas.
1: Mais ce que vous avez vécu, ce passé ne vous a pas empêché, en tout cas on l'entend, de vous construire. Ça n'a pas défini toute votre vie, j'imagine que c'est... Est-ce que ça a affecté vos relations à vos enfants?
0: Ça, il faudrait leur poser la question. Hein. Oui, mais je pense que

0: quand un parent a souffert, c'est toujours difficile pour les enfants. Et puis il m'arrive encore, vous voyez, on me rappelle pas très vite, mais un ami, on donne plus signe de vie, j'ai l'impression que je suis abandonnée. Je me dis, oh, mais qu'est-ce que j'ai fait? Est-ce que je l'ai blessé? Est-ce que voilà, tout le temps.
1: Oui, vous êtes dans une fragilité, bien sûr.
0: Oui, voilà, mais il y a une fragilité, mais ça n'empêche pas de se construire après beaucoup de travail thérapeutique, de lecture, de voilà. Mais bon, là, beaucoup de vies sont difficiles, hein, peut-être autrement. Oui, et puis, on ne reproduit pas ce dont on a souffert le plus.
1: Oui, ça c'est une vraie force, hein, parce que vous n'êtes pas responsable de ce que vous avez reçu, mais vous restez responsable de ce que vous en faites.
0: Alors, moi je crois ça, oui, tout à fait, je crois tout à fait ça. Et puis maintenant, on a des, on sait qu'on peut avoir recours à...
1: Des accompagnements, bien sûr, voilà, des accompagnements. Oui, c'est ce que vous avez eu recours à un accompagnement psychologique, Patricia?
0: Mais bien sûr, serais pas dans cet état.
1: Mm-hmm. Et vos enfants, vous leur en avez parlé, c'est quelque chose que vous avez pu exprimer?
0: J'ai effleuré.
1: Pourquoi effleurer seulement? Parce que j'imagine qu'ils n'ont quasiment jamais vu cette femme.
0: Très peu.
1: Vous voyez, je ne fais plus l'erreur. Hein.
0: Non, c'est pas une erreur, c'est bien naturel.
1: Oui, je sais.
0: Mais voilà.
1: Très peu, et donc ils n'ont pas cherché à gratter, à fouiller, à comprendre.
0: Bah, les enfants suivent un peu leurs parents, vous voyez. Alors, je les ai peut-être un peu privés d'une grand-mère, mais qui était avec eux comme elle avait été avec moi, c'est-à-dire rends-moi service.
1: Et alors, vous disiez qu'elle avait refait sa vie avec un homme et quand vous l'aviez retrouvé, mais qu'il a abandonné aussi le dernier.
0: Oui.
1: D'accord.
0: Mais qui d'autre l'a abandonné?
1: Non, mais elle, j'imagine que elle a beaucoup abandonné, mais elle s'est fait abandonner aussi.
0: Oui, c'est ça, exactement.
1: Vous auriez aimé qu'elle vous dise pardon?
0: Oh, ben ça aurait tout changé. Moi, si vous voulez, je suis pas du tout quelqu'un de rancunier. 1000 fois, je lui ai tendu la main. 1000 fois, vraiment. Prête à passer l'éponge. Je n'aime ni la colère, ni la rage, ni la rancœur. J'ai essayé d'avancer dans ma vie, vous voyez. J'ai essayé d'être, de faire du beau, du bon, du bien autant que je pouvais. Voilà, j'ai pas toujours réussi, hein, parce que les fragilités rendent parfois sur la défensive, mauvais. Enfin, voilà, j'ai pas été aussi bienfaisante que j'aurais voulu, mais enfin, j'ai essayé de faire au mieux. Donc 1000 fois, je lui ai tendu la main et elle a répondu par une perversité, par un dénigrement. Elle peut pas s'en empêcher.
1: Aujourd'hui, en fait, c'est
0: comme
1: pas une question.
0: Scorpions, vous voyez.
1: Elle est scorpion.
0: Non. Non, il y a des scorpions qui ne peuvent pas s'empêcher de piquer.
1: Bien sûr. En fait, la difficulté, c'est pas de se dire qu'il faut oublier ou pardonner à tout prix. C'est en fait, avec cet article dont vous parlez, avec cette demande, avec ces demandes qui sont faites et organisées par la loi, c'est finalement vous voudriez qu'on puisse cesser de laisser l'injustice décider seule aujourd'hui de ce que vous avez
0: dit. Je voudrais qu'on puisse renier des parents extrêmes, qui n'ont pas été des parents, voilà, tout simplement.
1: En revanche, vous trouvez que pour ceux qui ont été
0: qu'on puisse tourner la page.
1: Mais pour ceux qui, parce qu'en finalement,
0: se séparer tranquillement, chacun dans son coin. Voilà.
1: Parce que finalement,
0: c'est une piqûre de rappel, vous voyez.
1: Oui, je comprends. Mais finalement, pour ceux qui ont été des parents, on n'a pas besoin de cet article parce que les enfants, tout naturellement, vont.
0: Absolument, mais bien sûr, mais évidemment. Évidemment, moi j'aurais pardonné à ma mère, mais 1000 fois, si elle avait demandé pardon. Sauf qu'elle elle a absolument jamais fait. Elle dit, je sais pas, il y a une erreur de compréhension, par exemple, ou des trucs. Elle a pas.
1: Oui, elle continue à être dans le déni total, de toute façon.
0: Oui, tout à fait. Et puis. Aucune idée, puis elle dirait un peu comme vous, bah tu vois où t'es arrivé, ça va. Ouais, je dirais oui, mais dans quel état?
1: Patricia, si demain cette femme mourrait,
0: oui.
1: Qu'est-ce que vous ferez? Vous irez aux obsèques, vous n'irez pas, vous les organiserez?
0: Alors, je les organiserai, je les paierai. Mon père a été enterré dans la fosse commune quand j'ai appris, et bien après sa mort, qu'il était mort, je l'ai cherché. Et voilà, je trouve ça éprouvant quand même, enfin, terrible, de ne rien laisser dans la vie, quoi. Donc, je paierai évidemment l'EHPAD, je paierai l'enterrement. Si je vais à l'enterrement, et je ne sais pas si j'irai, mais si j'y vais, je rendrai une forme d'hommage pour ce qui est extérieur. C'était une femme qui avait beaucoup de... Elle était toujours partante, quoi, toujours curieuse, toujours partante. Donc, je dirais des choses comme ça, ou rien. Je ne réglerai pas mes comptes comme le font certains enfants aux enterrements, je trouve ça terrible. Et puis, vous savez ce que je me dirais surtout ? Ouf.
1: Vous pensez
0: je
1: que...
0: Plus. Ouf, oui. Cette épée de Damoclès qui est suspendue au-dessus de ma tête.
1: C'est quoi cette épée de Damoclès, Patricia ?
0: Bah, c'est soit l'article 205 du Code civil qui me rattrape avec une piqûre de rappel tous les mois où je dois payer, c'est ou soit sa présence et puis ces espèces d'amour que j'ai cherché si longtemps et qui n'arrivait jamais. Vous voyez, c'est cette présence, sa présence est une souffrance. Donc ce sera ouf, la souffrance est finie.
1: Patricia,
0: de vous paraître aussi crue. Aussi.
1: Non, Patricia, c'est très intéressant ce que vous nous dites et ce que vous nous livrez. C'est vrai que.
0: Si j'écris, c'est pour décharger.
1: Oui.
0: Pour que d'autres personnes puissent mettre des mots, pour dire aux gens, on peut ne pas aimer les parents qui nous ont fait du mal. Il n'y a pas d'obligation là-dedans. Une mère, ça n'est pas sacré, forcément. Parce que tout le monde pense que sa mère est sacrée.
1: On se dit que oui, ça paraît tellement instinctif. Pardon, on parle de l'instinct d'une mère, donc l'instinct d'amour, l'instinct de protection, l'instinct de veiller, éducation. Enfin, moi, c'est quelque chose que j'ai beaucoup, beaucoup, beaucoup de mal, personnellement. Et je l'entends, parce que, évidemment, vous n'êtes pas la seule, et je mesure la chance que j'ai eue d'avoir des parents extrêmement aimants.
0: Et là, qu'est-ce qu'on a envie? Moi, ça aurait été mon rêve d'honorer mes parents, de les aimer, de les... J'ai même pensé pour ma mère, franchement. Mais
1: avec
0: quelqu'un qui vous voit comme un objet, c'est pas possible.
1: Vous en avez parlé aussi avec votre mari ?
0: Oui.
1: Il vous a accompagné toutes ces années ?
0: Oui.
1: Ouais.
0: Avec une. Enfin, j'ai mis très longtemps à tout lui dire. Mais...
1: Et vos beaux-parents ?
0: Mes beaux-parents sont décédés.
1: Mais à l'époque ?
0: Non, j'en parlais pas.
1: Et il ne demandait pas spécialement à voir ou à rencontrer votre maman, votre génitrice.
0: Il l'avait aperçue. Moi, j'ai essayé de la réintégrer à ma vie plusieurs fois, hein. Notamment quand j'ai eu des enfants. Je lui ai tendu la main pour qu'elle. Elle les connaît.
1: Qu'elle rattrape le temps. Oui.
0: Enfin, oui, ou même qu'elle profite.
1: Qu'elle crée un lien.
0: Ouais, mais la seule fois où je lui ai donné mon fils à garder, elle l'a mis en danger, donc par négligence.
1: Ah oui, c'est quelque
0: chose. C'est une sorte de maladie, on dirait.
1: Oui, c'est une. Oui, vous avez raison. C'est d'être aussi une maladie.
0: Vous voyez. Et je voudrais dire que l'obligation alimentaire n'est pas réciproque. C'est-à-dire que nous, les enfants, devons aliment à nos parents, et que eux ne nous doivent pas aliment après l'âge de... Une fois qu'on est rentré dans la vie active, leur soutien n'est pas du tout légalement obligatoire.
1: Attendez, l'article 205, je crois qu'il est réciproque, hein, de mémoire.
0: Je ne crois pas du tout. Non, je ne crois pas. Je ne crois pas.
1: Je ne l'ai pas là sous les yeux, mais...
0: C'est-à-dire que les parents n'ont pas obligation de s'occuper de leurs enfants dans la misère ou dans la détresse. Pas du tout. Alors la plupart des parents...
1: C'est une obligation alimentaire entre ascendant et descendant aussi. Oui, c'est les deux. Hein.
0: Ah bon ?
1: Oui, bien sûr. Ben oui, quand même. moins qu'il y ait un minimum de logique, de cohérence.
0: Mais jusqu'à quand?
1: Ah, bah, c'est ascendant.
0: Jusqu'à quel âge?
1: Mais il n'y a pas d'âge. De la même manière qu'il n'y a pas d'âge pour les parents. Il n'y a pas d'âge. Si les descendants se retrouvent dans une situation difficile, délicate.
0: Bon, alors j'aurais dû attaquer à...
1: ouais. Avant.
0: Bon, voilà.
1: Heureusement qu'il y a au moins ça. Patricia, merci de votre témoignage. Merci de la force.
0: Je vous en prie.
1: Merci de la force de ce témoignage et de cette réflexion qui nous amène peut-être et qui amènera peut-être un jour le législateur à faire évoluer et à bouger les choses, comme vous le dites.
0: Voilà. On peut adhérer au collectif Les Liens en Sang. Et puis, il y a La Place du Chat, si on a envie de savoir.
1: Le livre. Absolument, La Place du Chat. Merci. Merci, Patricia. Merci de votre intervention.
0: Merci beaucoup. Merci à vous.
1: Et bonne continuation, au revoir.
0: Bonne soirée.
1: Bonne soirée.

0: c'était qui déjà qui chantait, puisque vous avez enlevé l'écran. Eh ben, je le vois pas, hein, qui chantait. Moi, j'avais, See You Love Me. Voilà, c'est ce qu'on me dit dans les, mais je ne le vois pas dans le, je ne le vois pas sur l'écran, pardon, hein. Mais il n'y est plus. Donc, il a disparu de l'écran. Je suis désolé, mais aujourd'hui, les écrans, c'est un peu n'importe quoi, hein. Merci d'être avec nous sur Europe 1. Merci de continuer à nous appeler au 01 80 20 39 21 dans cette libre antenne qui se poursuit sur Europe 1. Et on accueille, on a le plaisir d'accueillir Marie-Claude. Bonsoir Marie-Claude. Merci d'être avec nous. Marie-Claude, vous posez une question et j'aimerais bien avoir la réponse, hein, mais peut-être que les auditeurs ou vous-même, vous allez pouvoir nous la donner. Quoi faire quand on n'arrive pas à oublier son premier amour?
1: Oui, mais quoi faire? J'en suis toujours au même point. J'aimerais...
0: Il faudrait, Marie-Claude, s'il vous plaît, si vous pourriez éteindre des appareils, peut-être, soit de radio...
1: Ah oui,
0: soit
1: j'ai ça... oui, s'il vous plaît. Télévision qui n'a pas été éteinte.
0: Ah, voilà.
1: Oui,
0: voilà.
1: Permettez-moi deux secondes.
0: Allez-y, on va en profiter pour donner de lire quelques messages que nous avons reçus.
1: Okay.
0: Alors, Catherine nous dit, j'ai pris l'émission en route, quand on parlait tout à l'heure avec Patricia, j'ai pris l'émission en route, et je voulais savoir qui a élevé, justement, l'auditrice, donc Patricia qui nous appelle pour nous, qui nous avait appelé pour nous raconter qu'elle a eu des parents totalement fantômes, un père qui a 10 ans, un géniteur comme elle l'appelle, qui a 10 ans, a complètement disparu, et une maman fantasque qui n'aimait en fait qu'elle et qui voulait privilégier uniquement, exclusivement sa vie personnelle et voir sa vie amoureuse, donc d'abord placée chez les grands-parents, puis quand les grands-parents sont morts, elle s'est retrouvée en pension, et puis quand elle était chez elle, elle n'arrivait pas à se faire aimer, elle n'arrivait pas à pouvoir recueillir une attention de sa mère qui ne s'occupait vraiment que d'elle, au point de, elle essayait de faire le ménage, de faire des choses pour se rendre utile, et sa mère l'appelait Cosette. Enfin, elle a vécu une enfance dénuée de tout amour, et elle nous appelait pour nous raconter que il existe pourtant dans la loi une obligation de soutien des parents, et notamment le paiement d'une maison de retraite, de l'EHPAD. Et elle trouve que c'est pas possible, quoi. Ça paraît totalement impossible qu'on demande à un enfant qui a été à ce point délaissé de devoir aider, payer, soutenir solidairement finalement un parent totalement défaillant. Et elle espère pouvoir faire changer les choses. Et elle a écrit un livre d'ailleurs qui est La place du chat. Voilà, c'était pour Catherine, pour lui expliquer un petit peu la situation. Et puis on a beaucoup de messages d'ailleurs qui disaient on devrait, cet article n'a pas s'appliquer lorsqu'un enfant a été à ce point renié et qu'un parent a causé trop de souffrance. Chantalou dit que qu'est-ce que je comprends Patricia, quelle douleur et quelle souffrance de ne pas être aimé par ses parents et être totalement délaissé. La vie n'est pas simple et je suis heureuse que vous ayez créé ça c'est pour Patricia, votre propre famille et votre cocon. Un autre message, comme je comprends Patricia, j'ai vécu en grande partie ce genre de maltraitance. Je suis très peu arrivé à trouver les mots pour traduire cette existence. Un grand merci de cette évocation. Voilà. Et là, nous sommes avec Marie-Claude. Marie-Claude qui nous joint et qui avec laquelle on va s'interroger sur une question. C'est effectivement que comment faire quand on n'arrive pas à oublier son premier amour. C'est ce qui vous arrive, Marie-Claude.
1: Oui, c'est ce qui m'arrive, mais non, je n'arrive pas à l'oublier.
0: Ben oui, cette affaire, alors...
1: Quoi faire je me pose toujours la question.
0: Ben, on va se la poser avec vous et on va regarder un peu ce qui peut être fait. Alors, votre histoire remonte dans des années phares, les années 60.
1: Voilà.
0: Vous êtes alors pionne externat dans un lycée technique, et c'est là où vous allez faire la rencontre de celui que vous n'arrivez pas à oublier et qui s'appelle Georges.
1: Oui, c'est
0: pour nom Georges. À l'époque, lui aussi, il était pion d'internat, je crois.
1: Oui, mais moi, j'étais pionne d'externat. Hein. Je ne le connaissais pas encore.
0: D'accord. Lui dormait et vous rentriez chez vous le soir.
1: Chez mes parents.
0: Voilà.
1: C'est ça.
0: Mais il va y avoir un événement qui va bouleverser, qui est difficile. Racontez-nous.
1: Un événement douloureux, c'est-à-dire le suicide de mon plus jeune frère.
0: Voilà, qui s'est suicidé lui aussi, d'ailleurs, à cause d'une histoire d'amour, d'une déception amoureuse.
1: Oui, d'une jeune fille qui était dans le lycée où j'exerçais.
0: Ah oui, donc vous aviez votre frère qui était lycéen, qui va se suicider. Il était très jeune, il avait quel âge ?
1: Il s'est suicidé, il allait avoir 21 ans.
0: Ah oui.
1: Non, 19 ans, excusez-moi.
0: Oui, parce qu'il était encore dans le lycée, donc il était en terminale.
1: Non, non, mais il n'était pas dans le lycée, il était dans un autre établissement.
0: D'accord.
1: Dans une autre ville.
0: Et c'est vous qui allez trouver, je crois, votre frère, qui allez trouver le corps de votre frère qui s'est suicidé avec un fusil de chasse.
1: Avec le fusil de chasse de mes grands-parents, oui, c'est ça, tout à fait.
0: Donc déjà, les histoires d'amour déjà jalonnent un peu votre vie de jeune fille, de jeune femme, et vous prenez conscience de ce que parfois l'amour peut avoir comme incidence, comme mal, peut faire du mal.
1: C'est ça. Tout à fait. Tout à fait, c'est parce que d'autant plus que c'était une époque où les jeunes femmes, comme vous dites, étaient très encadrées par les parents. Ben, autant les garçons étaient libres, entre guillemets, de leur vie, autant nous, les femmes, on était quand même très surveillées par nos parents, hein, je veux dire.
0: Oui. On va vous changer évidemment là de travail parce que vous ne voulez pas être en contact avec la jeune fille qui est à l'origine finalement de la détresse amoureuse et du geste fatal de votre frère. Et donc Georges, il en est où dans ce cas-là quand vous allez changer d'établissement?
1: Alors Georges était dans le même établissement que moi,
0: oui.
1: Mais était pion, on disait pion d'internat, alors que moi j'étais pionne d'externat.
0: Oui, mais quand vous allez changer justement d'établissement?
1: Eh bien, je reste dans... Non, je ne change pas d'établissement.
0: Ah, vous n'allez pas changer d'établissement.
1: Non,
0: d'accord.
1: Non,
0: vous
1: je
0: avez changé
1: change...
0: de service,
1: voilà,
0: en fait.
1: Voilà, je deviens pionne d'internat à ce moment-là.
0: Ah, alors là, évidemment, c'est la rencontre.
1: C'est là où, pas dans l'immédiat, mais au bout de quelques mois... Je rencontre vraiment Georges, hein, je veux dire, parce que les premiers temps, je ne faisais pas trop attention, trop bouleversé par l'événement.
0: Bien sûr, par votre frère, bah oui, voilà, 19 ans. C'est quoi, c'est quand même un coup de foudre avec Georges?
1: Ah oui, tout à fait.
0: Vous êtes dans
1: au
0: les
1: dortoirs. Au niveau du regard, au départ. Hein.
0: Mais vous êtes dans les dortoirs, finalement.
1: Alors, nous sommes, lui, pion d'internat dans un dortoir de garçons, moi, pion d'internat dans un dortoir de filles, mais il y a des soirées où on ne travaillait pas, mais où on restait dans l'enceinte du lycée, je vais dire. Hein.
0: D'accord.
1: Et c'est là que je l'ai rencontré, et c'est là que, au niveau du regard, notre amour a commencé à se développer.
0: Et pas seulement au niveau du regard, on va le voir un peu plus tard. On va le voir au fur et à mesure de cette histoire qui naît dans cet établissement. Ce que je vous propose, Marie-Claude, c'est de rester avec nous. On va avoir les informations là avec Maëlle Hassani. Et dans quelques minutes, on reprend la discussion ensemble. D'accord? Vous en êtes d'accord?
1: Tout à fait, sans problème.
0: Alors restez avec nous, coupez bien la télévision, hein, ne laissez que la radio. Vous allez avoir les informations de Maëlle dans quelques secondes. 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Déjà minuit sur Europe 1 et on retrouve Maëlle Hassani pour les informations. Bonsoir Maëlle.
2: Bonsoir Roland, bonsoir à tous. Près de 200 gendarmes restent mobilisés autour de Fleurance dans le Gers pour retrouver la trace de la jeune Yana. Cette adolescente de 11 ans portée disparue depuis vendredi dernier, aperçue pour la dernière fois dans la voiture d'un homme à la sortie de son collège. Ce quadragénaire est mis en examen et placé en détention provisoire depuis lundi et son profil inquiète. Le parquet de Toulouse confirme qu'il est visé par une plainte pour viol sur mineur depuis l'été 2025. Les comparutions immédiates touchent à leur fin, 3 jours après les émeutes qui ont subi la victoire du PSG. À ce stade, parmi les dizaines d'émeutiers jugés principalement pour des attaques contre des policiers, aucun n'a été envoyé derrière les barreaux. Les sanctions prononcées sont des peines de prison avec sursis ou des peines de prison ferme aménageables. Ces violences urbaines font réagir le Premier ministre. Sébastien Lecornu s'est dit en colère face à des images qu'il qualifie de lamentables. Durant la séance de questions au gouvernement ce mardi à l'Assemblée, il s'en est pris à la France insoumise, dénonçant l'inversion des valeurs de ceux qui désignent le dispositif policier comme responsable des scènes de chaos. Réponse aux propos tenus par la députée LFI Clémence Guettet ce week-end. Une trentaine de blessés suite à un impressionnant carambolage à Antibes ce mardi après-midi. Un camion s'est encastré dans une vingtaine de voitures sur la route de Grasse. Le chauffeur placé en garde à vue se serait endormi au volant. Le test d'alcoolémie réalisé s'est révélé négatif. Plusieurs dizaines de pompiers étaient mobilisés ces dernières heures pour porter secours aux victimes. Des affrontements ce mardi soir entre manifestants et forces de l'ordre dans les rues de Southampton en Angleterre. Des dizaines de personnes s'étaient réunies pour dénoncer le meurtre d'un étudiant par un jeune homme de confession sikh en décembre dernier. L'auteur des faits vient d'être condamné à la prison à vie. Une vidéo récemment diffusée montre la victime agonisante menottée par des policiers après avoir été accusée à tort de racisme par son agresseur. Un pétrolier iranien mis hors service par l'US Navy après avoir tenté de forcer le blocus naval. L'armée américaine explique avoir tiré ce mardi soir sur la salle des machines du navire pour l'empêcher d'atteindre la très stratégique île de Karg. Nouveau regain de tension entre les deux pays alors que Donald Trump maintient l'existence de négociations de paix. Téhéran, de son côté, assure que le dialogue est rompu. Direction la porte d'Auteuil.
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2: Et on connaît désormais l'affiche de la première demi-finale dans le tableau masculin. Bonsoir Christopher Filhoc.
4: Bonsoir Maël, bonsoir à tous.
2: Le Tchèque Jakub Mencik s'est imposé ce mardi soir sur le central face au Brésilien João Fonseca et rejoint donc le favori Alexander Zverev dans le dernier carré.
4: Oui, Maël, la 7e balle de match était la bonne pour le Tchèque Jakub Mencik qui s'impose 6-4, 6-3, 7-6 en 2h44 avec des tripes et de la rage. João Fonseca s'est pourtant offert le tie-break de la dernière chance, mais sans succès sur un court Philippe Châtrier pourtant entièrement acquis à la cause du Brésilien. Même le regard bienveillant de Gustavo Kuerten en spectateur attentif qu'il est n'a pas suffi. João Fonseca qui après deux exploits donc face à Djokovic et Ruud voit son parcours prendre fin. Il lui a manqué peut-être un peu de fraîcheur, un peu de puissance, un peu de lucidité aussi pour gêner le Tchèque de 20 ans qui s'invite donc dans le dernier carré du Grand Chelem parisien. Il y retrouvera, vous l'avez dit, l'Allemand Alexander Zverev qui compte bien profiter de l'absence de Djokovic et Sinner pour remporter enfin son premier Grand Chelem. La seule fois que les deux hommes se sont rencontrés, c'était le 28 avril dernier à Madrid. Il n'y a pas si longtemps, c'était en 8e de finale. Eh bien, l'Allemand l'avait emporté au terme d'un match serré. On verra donc si le Tchèque Jakub Mencik prendra sa revanche sur la terre battue de Roland-Garros.
2: Christopher Filhoc en direct de Roland-Garros, Europe 1 radio officielle du tournoi. 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
0: Est-ce que vous pouvez répondre à cette question, cher Maël? Moi, je vous demande, vous êtes un peu mon assistant dans cette Libre Antenne.
2: Dites-moi tout.
0: Que doit-on faire quand on n'arrive pas à oublier son premier amour?
2: Que doit-on faire quand on n'arrive pas?
0: Qu'est-ce qui marcherait pour oublier son premier amour?
2: Ah mais parfois ça peut peut-être pour certaines personnes marquer à vie. Comment l'oublier? Et c'est peut-être pas. Il faut vivre. Il faut avancer. Peut-être pas oublier. Oublier c'est peut-être trop difficile.
0: Oui mais Marie-Claude qu'on a actuellement en ligne, elle n'a qu'une envie, c'est reprendre avec Georges.
2: Ah.
0: Et qu'est-ce qu'on peut lui conseiller?
2: Moi, je
0: vais donner tout à l'heure, je vais prodiguer évidemment des conseils, mais vous êtes la jeunesse, vous êtes la force, l'énergie.
2: Faire des rencontres, même si on peut se dire au départ que ça n'atteindra jamais le plaisir et l'histoire qu'on a pu avoir, mais finalement on peut avoir de bonnes surprises, découvrir d'autres qualités qu'on n'avait pas forcément chez ce premier amour. Voilà, avancer peut-être.
0: Bon, ouais,
2: on dit ça sans connaissance.
0: Non, mais Marie-Claude vous entend et alors vous voyez, Emmanuel lui a écrit Marie-Claude devrait remettre le couvert avec Georges, mais vous allez voir que Georges, c'est une autre affaire. Hein. Et sujet. On a un autre, on a Marie qui est très touchée par le témoignage de Lucie, mais je ne sais pas qui est Lucie, parce qu'on n'a pas eu de Lucie. Je regarde si on a eu Patricia, mais c'est peut-être que... Ah, lors de la rediffusion la nuit dernière, d'accord. D'accord, oui, donc on va pas revenir sur ce témoignage si c'est juste une rediffusion. Bon, bah, écoutez, je vous laisse filer. Merci pour vos bons conseils, Maëlle. Vous êtes toujours précieux.
5: Ah, mais écoutez,
0: avec votre vision pragmatique de la vie et cette jeunesse qui vous caractérise. Et c'est important qu'on ait cette énergie et cette jeunesse.
5: Mais écoutez, je réponds à toutes vos questions, vous le savez.
0: Bah, vous le savez que vous êtes mon précieux tandem, hein.
5: Et puis c'est vrai, mais c'est...
0: On joue pas au tennis, mais presque.
5: Presque. Il vaut mieux pas jouer au tennis.
0: Vous avez compris. Allez, à tout à l'heure, j'allais vous dire à demain.
5: À demain.
0: Merci, Mel.
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0: Ici sur Europe 1, nous sommes ensemble encore une heure où nous allons pouvoir échanger, dialoguer, analyser, comprendre vos messages, vos ce que vous voudriez bien nous confier, vos confessions. Vous pouvez le faire au 01 80 20 39 21, n'hésitez pas. Vous pouvez aussi continuer à nous adresser des messages. Vous savez qu'on les relaie avec bonheur parce que vous faites partie intégrante de l'émission.

0: éclairer parfois les témoignages des uns et des autres. Donc n'hésitez pas au 739-21, vous pouvez adresser vos messages, messages précédés du mot nuit. Florian et Audrey sont là, je les vois derrière la vitre, ils attendent vos appels. Juste avant le flash de minuit, nous étions et nous sommes avec Marie-Claude. Marie-Claude qui nous appelle pour nous raconter son premier amour. C'est une histoire, ce premier amour remonte dans les années 60. Elle est pionne dans un lycée, lui-même est pion. Alors au départ externe pour elle et interne pour lui. Puis ils vont très vite être internes tous les deux, à la faveur, je dirais, d'un terrible drame que va vivre Marie-Claude. Elle va découvrir son frère et son petit frère qui s'est suicidé par amour. Déjà l'amour décidément est à l'origine de malheur parfois. C'était le cas pour son petit frère, si bien que c'est comme ça qu'elle va changer de service dans l'établissement et qu'elle va être pionne internat. Et là, le rapprochement par un regard qui va décider de l'amour qui va les unir. Nous en étions là avec Marie-Claude. Vous êtes toujours avec nous, Marie-Claude?
1: Oui, j'ai entendu ce qui a été dit.
0: Vous avez entendu Maëlle, qui a donné son point de vue. Alors, avant d'en arriver à ce qu'on pourrait faire et ce qu'on devrait faire, on va continuer un petit peu à raconter l'histoire. Donc, vous devenez, on va le dire, allez, amants tous les deux assez vite.
1: Oui. Tout est relatif à cette époque. Hein.
0: Oui. En tout cas, dans l'année, vous allez devenir proche dans l'année.
1: Non, je pense que Amand, l'année suivante.
0: Hein, l'année suivante,
1: oui.
0: D'accord.
1: Oui,
0: d'accord.
1: Pas dans l'année même.
0: Et là, ça va être quoi, une période euphorique?
1: Ah, tout à fait. Il y a une rencontre exceptionnelle, hein, j'ai l'impression. Aussi bien pour moi, j'ai l'impression, et le souvenir que j'en ai pour lui. Hein.
0: D'accord. Mais à cette époque, donc vous êtes relativement jeune, lui aussi.
1: Il a 2 ans de moins que moi. Hein.
0: Bon, très bien, c'est pareil, vous êtes de la même génération. Mais votre mère, elle est pas très pour cette relation.
1: Non, parce qu'elle s'était renseignée et ayant découvert notre attirance entre Georges et moi, elle s'était renseignée et la situation, lorsqu'elle s'est renseignée, pour elle, la situation paraissait impossible. Parce que lui était pion. Moi, j'avais déjà évolué. Hein, en ce sens que j'étais déjà enseignante.
0: Ah, d'accord.
1: Tandis que lui était resté pion. Donc, elle s'était renseignée par le biais d'un prêtre. Et lui se trouvait être le fils de personne qui tenait un café, un bistrot. Et l'année où maman s'est renseignée, pendant l'été, mon frère aîné, qui était brillant puisqu'il était polytechnicien, épousait la fille du maire de Tulle, ami de Chirac. Et maman a trouvé que les situations ne pouvaient pas être durables entre Georges qui restait pion, moi qui étais déjà enseignante, et la famille que notre famille à nous et sa famille à lui. Voilà.
0: C'est terrible, ça.
1: Si je me fais bien
0: comprendre. Oui, on a bien compris que votre mère a tout fait pour que ça ne puisse pas marcher.
1: On a
0: bien compris, et visiblement, il n'avait pas ni le rang, ni les études, ni...
1: qui aurait pu faire de nous, pour elle, un couple, entre guillemets, normal.
0: Alors, à cette époque, vous étiez déjà majeur. Vous avez essayé, j'imagine, de vous opposer à cette autorité.
1: Tout à fait. Je devais rencontrer Georges avant les vacances d'été. Et donc, on devait organiser nos vacances d'été. Et quand, elle a tellement retardé mon départ pour aller voir Georges, que lorsque j'ai aperçu Georges à l'angle de rue, j'ai vu passer sa voiture, il ne m'a pas vu, et dans sa voiture, il était avec une jeune femme.
0: Qui étaient ces jeunes femmes, vous ne savez pas?
1: J'ai reconnu cette jeune femme, parce que comme j'étais pionne d'internat, c'était une jeune femme qui dormait dans le dortoir que je surveillais.
0: Donc une lycéenne, enfin une...
1: Oui, elle faisait des études commerciales dans le lycée où j'étais.
0: D'accord. Ah oui, donc, et vous pensez qu'il s'était amouraché d'elle ou c'était juste parce qu'il
1: la prenait en voiture? Là, je pensais simplement que c'était fortuit. Que d'accord. Comme il passait, mais comme j'étais arrivée trop tard, ils habitaient la même ville et qu'il l'emmenait chez elle, c'est tout.
0: D'accord. D'accord.
1: Dans ma tête, ça n'allait pas plus loin.
0: Donc, votre mère faisait tout pour que vous arriviez en retard et que vous loupiez vos rendez-vous, parce qu'à l'époque, il n'y avait pas de portable, évidemment, il n'y avait pas de moyens de se joindre.
1: Les filles étaient quand même très bloquées par la famille.
0: Ben oui, c'était difficile de défier l'autorité. Alors, qu'est-ce qui s'est passé après? Comment vous l'avez retrouvée?
1: Alors, comment je l'ai retrouvée? Parce que, après les vacances, puisque j'avais pas pu, j'ai téléphoné, et là, j'ai appris qu'il avait donné sa démission.
0: Ah.
1: Et qu'il n'était plus dans la région.
0: Ah oui, c'est le coup de grâce, là. Oui.
1: Donc là, si vous voulez, je suis restée en disant c'est terminé, jamais je ne pourrai le rejoindre, et puis c'est tout. Je ne suis pas allée plus loin, mais en ce qui me concernait, c'était toujours pour moi l'amour de ma vie. Donc je n'ai pas essayé de vivre autre chose, je veux dire, dans cet espace de temps-là. Et au bout de 6 ans, il est revenu. Parce qu'en fait, s'il avait donné sa démission, c'était qu'il était parti pour 6 ans en Algérie.
0: Ah.
1: Mais chose que je ne savais pas.
0: Ça n'avait rien à voir avec vous.
1: Non.
0: D'accord.
1: Si, ça avait à voir du fait qu'on n'avait pas pu se rejoindre, en fait.
0: Oui, mais il l'a pas fait parce qu'il pensait que c'était terminé avec vous. Il l'a fait parce qu'il devait partir en Algérie. Il avait été appelé.
1: Non, je pense qu'il a pris cette décision parce qu'on n'avait pas pu.
0: Il avait compris que votre maman, vos parents en tout cas,
1: mes parents s'opposaient.
0: N'appréciaient pas cette relation.
1: Voilà. Donc il était parti en Algérie pour 6 ans. Par contre, la jeune femme avec qui je l'avais vu rencontrer, elle était au courant.
0: Et donc, elle lui a écrit, elle est restée en contact
1: pendant
0: avec lui.
1: Pendant les 6 ans où il était en Algérie, elle lui a écrit tout le temps.
0: Ah, oui, donc ça a forcément constitué un socle.
1: Entre eux, tant et si bien quand il est rentré, il l'a épousée.
0: Ah oui.
1: Mais ça, je l'ai su plus tard, honnêtement.
0: Donc, elle avait une petite idée derrière la tête le jour où elle est montée dans sa voiture.
1: Je suppose, ça, je peux pas être. Je n'étais pas dans sa tête à elle. Je suppose. Si, certainement.
0: Pour vous, il est quoi? Il était perdu? Il était perdu à l'époque? Il savait plus très bien.
1: Là, il était perdu pour moi, oui. À ce moment-là, il était perdu.
0: Et alors, vous, entre-temps, qu'est-ce qui s'est passé pour vous, Marie-Claude?
1: Alors, entre-temps, j'avais eu un fils, mais je sais
0: pas. Ah, vous avez eu vous avez eu un enfant avec un homme, c'était votre mari?
1: Homme qui m'avait donné cet enfant en pensant que ainsi il me retiendrait toujours dans sa vie. Mais comme il n'aimait pas cet enfant, ça fait que je n'ai pas aimé l'homme, j'ai rejeté l'homme.
0: D'accord.
1: J'ai gardé l'enfant, mais j'ai rejeté l'homme.
0: Vous n'étiez pas mariée avec lui?
1: Non, absolument pas, non.
0: Mais donc vos parents n'ont...
1: par le biais, en fait, de l'UNESCO. Parce que j'ai fait partie de l'UNESCO, j'ai été membre de l'UNESCO pendant plusieurs années.
0: Et vos parents ont accepté le fait que vous ayez un enfant sans être marié?
1: Ils n'ont pas pu faire autrement, hein.
0: Oui, l'enfant était là, j'imagine.
1: Oui. Puis de toute façon, il n'était pas question pour moi de... je crois pas que la loi de l'avortement, elle a dû passer après, hein, je crois, avec
0: Simone Veil,
1: oui. Oui, je crois qu'elle est passée un an après, il me semble.
0: Bon, le mieux, c'est que évidemment vous ayez gardé cet enfant.
1: Mais moi, de toute façon, il n'était pas question.
0: Oui, bah, oui, oui, c'est. Et alors, donc, il n'aimait pas l'enfant. J'imagine que vous vous êtes séparé avec lui.
1: Ah ben, lui, oui, hein, c'est devenu le, comme je dis, le géniteur de mon fils, mais c'est tout. Hein. Ça restait le géniteur, mais c'était rien de plus.
0: Et vous avez eu, et vous avez
1: par
0: eu.
1: Contre, oui. Par contre, sa femme qui était au courant, la femme de cet homme.
0: Ah, parce qu'il était marié.
1: Il était marié, et cette femme a beaucoup aimé mon fils. Ils avaient deux filles, eux.
0: Ah. Et comment elle a su que vous aviez eu cet enfant? Parce qu'il l'a reconnu, lui, en tout cas.
1: Ah non, non, non.
0: Ah, il n'a pas reconnu l'enfant?
1: Non, non, non, non. Non, bon, si vous voulez, je pense que c'est par le notaire de la famille qu'il l'a su. Parce que moi, le notaire de la famille, je l'ai rencontré.
0: Et le fait que la femme découvre que son mari a eu un autre enfant ne l'a pas repoussée. Elle s'est manifestée auprès de vous pour vous aider à éduquer cet enfant.
1: Élever
0: cet enfant.
1: Surtout pour... elle a beaucoup, dès le départ, aimé mon fils. Hein, c'est devenu, elle aussi... Je dis, mon fils a eu deux mères toute sa vie. Et toujours actuellement, parce qu'elle est toujours en vie, nous sommes toujours en contact.
0: Et vous êtes proches, toutes les deux? Vous étiez proches?
1: Je ne la connaissais pas, on n'habitait pas
0: oui,
1: du tout.
0: Oui, mais à l'époque,
1: ville,
0: hein. À l'époque.
1: Non, non, je ne la connaissais pas. Hein. Je l'ai aperçue un jour où j'étais allée, justement, dans la ville... où j'allais pour l'UNESCO, parce que mon chef d'établissement m'y avait envoyé pour que je représente notre établissement. Je l'ai rencontré avec son mari ce jour-là, mais je ne la connaissais pas autrement.
0: Oui, mais quand vous dites il a eu deux mères, comment elle s'est manifestée auprès de votre fils? Si le papa a abandonné votre fils, donc il ne l'a pas reconnu.
1: Elle, tout de suite, elle m'a contactée, et puis après, tout le temps, hein, je veux dire que
0: elle vous a contacté, mais donc elle vous a demandé de prendre l'enfant. Comment ça s'est passé?
1: Non, non, elle m'a, comment dire, elle a été là en me disant, je serai toujours présente pour Christophe.
0: D'accord, mais Christophe, vous lui envoyez, il était en contact avec elle ou pas du tout?
1: Alors Christophe, quand même, de temps en temps, allait en vacances. Hein,
0: ah, voilà.
1: Oui.
0: Parce qu'elle estimait qu'il y avait des sœurs.
1: C'est moi un peu qui envoyais mon fils de temps en temps, en espérant que son père changerait d'avis et que, en voyant cet enfant qui était quand même.
0: Parce que son père l'accueillait du coup.
1: Je vais dire que plutôt la femme de son père l'accueillait.
0: D'accord, bah c'est quand même.
1: Et
0: assez...
1: il était, par contre, dans les deux filles, il y en avait une qui le rejetait complètement, la fille aînée. Et qui reprochait à sa mère la naissance de Christophe en lui disant que c'était sa faute à elle, parce que son père était adorable et admirable. Et puis l'autre avec qui il y a quand même eu toujours des contacts corrects. Même encore à l'heure actuelle, ils peuvent éventuellement de temps en temps se rencontrer.
0: D'accord. Mmh. Mmh.
1: Ah mais c'est compliqué.
0: Non, non, non, c'est pas du tout compliqué, hein, mais... donc, en fait, vous avez donc ce premier enfant, et ensuite vous avez. Vous avez que cet enfant.
1: Ah oui, j'ai eu que cet enfant.
0: Et vous avez.
1: Ça a été le seul homme.
0: D'accord, vous avez pas eu. Vous n'avez pas eu d'autres histoires d'amour.
1: Non, non, non.
0: Vous ne vouliez pas?
1: C'est pas que je ne voulais pas, parce que j'étais quand même. Je veux dire, une jeune femme assez attirante, et donc j'avais... Mais je n'en avais vraiment pas envie. J'avais Georges dans ma tête, dans ma vie, et j'avais pas envie de quoi que ce soit d'autre.
0: Et Georges, à partir du moment où vous avez su qu'il était marié, évidemment, vous ne vous avez pas cherché à le retrouver.
1: Au départ, non. Non, non, enfin, non, puisque c'est lui qui m'a retrouvée. Après.
0: Alors comment il vous a retrouvée, justement?
1: Ben, il m'a retrouvée par... puisque j'étais enseignante dans un établissement scolaire. Dans cet établissement scolaire, il y avait un jeune pion qui m'aimait beaucoup, mais qui a fait une formation pour être chef d'établissement. Et dans cette formation... formation pour être chef d'établissement. Il est passé dans le lycée technique où Georges était intendant.
0: D'accord.
1: Et donc, en discutant, puisqu'il venait de Mâcon, en discutant avec Georges, il a dit à Georges qu'il me connaissait et que je n'avais pas changé de numéro de téléphone.
0: Ah.
1: C'est là, comme ça, que Georges m'a rappelé immédiatement.
0: Ah, d'accord. Donc, donc vous revoyez Georges, vous avez quel âge à partir de là?
1: Alors, ça a été pour mes 40 ans.
0: Ah oui, donc ça, c'est...
1: Pour mon anniversaire de mes 40 ans.
0: Vous êtes dans la fleur de l'âge quand vous le revoyez.
1: Voilà, exactement comme vous dites.
0: Et alors, est-ce que vous avez réussi à avoir, on va dire, un moment seul? Il est toujours marié, j'imagine, quand il vous rappelle.
1: Alors, il était toujours marié, mais quand j'ai pu l'avoir au téléphone, je l'ai invité à cet anniversaire où je devais aller dans la soirée, en lui disant, ben, tu viens chez moi, puis après on ira à cet anniversaire ensemble.
0: Mais vous saviez qu'il était marié, qu'est-ce qu'il allait faire de sa femme?
1: Ah ben ça, j'avoue que quand il m'a rappelé, je ne me suis pas occupée de la femme, hein, honnêtement.
0: Vous vous dites, s'il prend le risque de vous appeler, c'est son affaire.
1: Que c'est exactement que, puisqu'il m'appelait et qu'il avait envie de me revoir, pour moi c'était l'essentiel, hein, honnêtement. J'avoue que je n'ai vraiment pas pensé à elle un jour.
0: Et alors, il va donc venir? Qu'est-ce qui va se passer?
1: Alors, donc, il vient, mais moi... j'avais envoyé déjà mon fils avec son géniteur à la fête pour pouvoir recevoir Georges tranquillement, qu'on ait un moment d'intimité tous les deux. Donc après, j'ai dit, ben, on va aller à la fête. Donc,
0: et c'est ce qui va se passer? Vous allez avoir un moment ensemble?
1: Oui, bien sûr, oui.
0: Ah oui, d'accord.
1: Mmh. Ah oui, quand je dis que je l'ai revu, c'est vraiment que je l'ai revu.
0: D'accord.
1: À tous les sens du terme, ce moment-là.
0: Ouais.
1: Puis ensuite, après, on est parti à cette fameuse fête. Donc, on est arrivé là-bas. Et quand on est arrivé à la fête, ça s'est bien passé au départ. Mais Georges, brutalement, a aperçu Christophe à côté de son père. Ils étaient tous les deux ensemble.
0: Mais il connaissait toute l'histoire de Christophe, que c'était, que c'était le fils de, mais avec un homme avec lequel vous n'étiez plus et qui n'a même pas reconnu l'enfant.
1: Oui, bien sûr.
0: Hein, il connaissait toute l'histoire, oui.
1: Il connaissait l'histoire, mais il a perçu Christophe et son père qui étaient dans la pièce. Et là, il m'a dit, je ne resterai pas longtemps, je ne peux pas rester longtemps, je te rappellerai. Alors, il est resté pas très très longtemps, je ne peux pas vous dire combien de temps, et il est parti. Et quand il a été parti, Christophe est venu s'asseoir à côté de moi en me disant, oh là, papa n'a pas changé, il est en train de draguer ta copine.
0: Oh là là.
1: Et il draguait une amie. D'ailleurs, j'en ai parlé avec la copine qui m'a dit, oui, Christophe a raison. Et il m'a même proposé de l'argent pour coucher avec moi. Voilà ce que m'a dit la copine.
0: Il a vraiment peu de moralité, hein, le papa. Et pour en venir à Georges était quoi? Mal à l'aise de voir votre fils avec son père? C'était quoi?
1: Alors, je vais vous dire, il m'a pas appelé en cours de route, mais pas de chez lui, il m'a appelé en cours de route dans un téléphone, il s'était arrêté, un téléphone, une borne téléphonique, je pense, sur le cours de route. Il m'a appelé, là, pour me dire, bon, je suis désolé, mais quand j'ai vu avec son père Christophe, je ne peux pas séparer un enfant de son papa.
0: Mais qui lui parlait de séparation d'un... Vous n'étiez pas avec le père... Mais il a bien compris que vous n'étiez pas avec le père de Christophe.
1: Oui, mais en fait, il a eu l'impression que Christophe et son père s'entendaient bien.
0: D'accord, mais de toute façon, ça n'empêchait rien qu'il soit avec vous. Enfin, de toute façon, lui, il était marié. Je vous dis tout ça, mais il était marié. Vous pensez qu'il avait des velléités de quitter sa femme?
1: Je pense, hein, au départ, oui. Je pense que quand on s'était revus, il avait l'intention de vivre avec moi, hein, oui, je pense.
0: Hein. Enfin, la raison est quand même un peu étrange. Vous ne vivez pas avec
1: cet
0: homme.
1: Mais voilà ce qu'il m'a dit.
0: Bon. Oui. Et vous n'avez pas réussi à lui faire entendre raison en lui disant que...
1: si vous voulez, il m'avait laissé un message à partir de ce... Pardon. À numéro que je ne connaissais absolument pas.
0: Donc vous n'avez pas pu le rappeler ou lui dire.
1: Non.
0: D'accord.
1: Parce qu'après, c'est pas.
0: Moi, j'ai l'impression qu'il a trouvé un peu une fausse raison. Pardon de vous dire ça, mais.
1: Certainement.
0: Ça tient pas, c'est pas très cohérent. Enfin, vraiment, je pensais pas, c'est pas très cohérent.
1: Oui, mais bon, je sais pas. Peut-être, j'avoue que je ne sais pas.
0: Mais en tout cas, vous n'avez jamais arrêté depuis cette date de penser à lui.
1: Oui.
0: Donc ça fait ça c'était il avait donc vous aviez 40 ans, lui il était un peu plus âgé.
1: Oui,
0: voilà, lui il était plus jeune que vous, c'est ce que vous m'aviez dit, je crois.
1: Deux ans.
0: Et puis qu'est-ce que vous avez fait alors? Vous avez pas essayé de le joindre?
1: Oh ben non, après moi si vous voulez, bon. J'ai toujours essayé de respecter. J'estime qu'en amour, on doit respecter l'un comme l'autre, hein, chacun.
0: Bien sûr.
1: Donc non, j'ai pas essayé de le joindre. Il m'avait dit ça. C'était sa volonté. Non, après moi, j'ai pas essayé. Hein, non, honnêtement.
0: Et donc, comment vous avez fait ne me dites pas que depuis l'âge de 40 ans, vous n'avez jamais plus une nouvelle de Georges.
1: Depuis l'âge de 40 ans, non, je n'en avais pas eu.
0: Parce qu'on va dire quand même aux auditeurs, si vous en êtes d'accord, Marie-Claude,
1: oui.
0: Je peux donner votre âge?
1: Oui.
0: Vous avez 87 ans.
1: Oui, j'aurais.
0: Donc depuis
1: en octobre.
0: Ben oui, formidable. Et donc depuis 47 ans.
1: 40 ans, non.

0: accepté de penser à lui.
1: Ah oui, oui, oui, ça.
0: Et vous avez refusé, vous avez refusé toute avance de qui que ce soit.
1: Oui, oui, oui, oui, c'est vrai. J'étais une femme qui était, bon, assez attirante, et c'est vrai que, bon, je plaisais, mais c'est vrai que non, j'avais... Pour lui, c'était l'homme de ma vie, et je n'avais pas envie d'autre chose.
0: Mais vous n'avez pas voulu vous faire un peu aider, psychologiquement, pour comprendre pourquoi cette fixation...
1: Non, même pas. Non, même pas.
0: C'est ce que dit d'ailleurs, c'est ce que dit d'ailleurs un auditeur ou une auditrice, puisque je n'ai pas son prénom.
1: Non, même pas, j'avoue, non, même pas. C'était dans ma tête comme ça, et j'avais pas envie de changer quoi que ce soit. Dans ce que je pensais, dans ce que j'imaginais d'être bien dans un amour.
0: Étiez dans ce confort amoureux, enfin dans cette confort
1: oui,
0: de pensée amoureuse. Vous vous dites, j'ai connu le grand amour. Ok, le grand amour.
1: À la limite, j'étais pas mal et malheureuse, hein, j'avoue, hein, honnêtement. J'ai continué ma vie, non, j'avais un travail qui me plaisait énormément, j'avais un fils que j'aimais énormément, on a eu une relation fusionnelle, hein, j'ai eu une relation, puisque mes amis souvent me disaient, mais arrête, jamais ton fils ne se mariera, vous êtes trop l'un avec l'autre et trop...
0: Et d'ailleurs, il s'est marié ?
1: Ah oui, non, là, de ce côté-là, j'avais pas bloqué toute sa vie.
0: Et vous avez des petits-enfants ?
1: J'ai deux petits-enfants.
0: Super, Marie-Claude.
1: Une fille et un garçon. Non, un garçon qui est un super sportif, puisqu'il est semi-marathonien et qui devrait aller à New York dans 2 ans.
0: Parfait.
1: Représenter la France.
0: Voilà, oui, c'est super.
1: Ah oui, non, mais donc...
0: Pour revenir à Georges,
1: oui.
0: Ne me dites pas que vous nous avez appelé là ce soir pour nous dire que vous n'avez toujours pas des nouvelles de Georges.
1: Alors, j'en ai eu fortuitement.
0: Enfin.
1: Mais pas direct, hein, pas par lui pour l'instant.
0: Comment vous en avez eu alors ?
1: Alors, comme de toute façon, bon, il est toujours dans ma tête et tout, et qu'on habite lui est à Auxerre, moi je suis sur Mâcon, il y a une certaine différence.

0: hôpital. Et là, il y avait quoi? Il y avait son adresse, il y avait son numéro de téléphone.
1: Il y avait son numéro de portable.
0: Ah, mais de la femme alors?
1: De la femme.
0: Ah, bah oui, c'est un peu ambigu ça.
1: Oui, mais ça m'a pas.
0: Ça vous a pas arrêté?
1: Ah. Ça m'a pas empêché de l'appeler.
0: Ah oui, non, mais quelle personnalité quand même, hein. Vous avez de la suite dans les idées, Marie-Claude.
1: De l'appeler et en plus de lui demander si Georges allait bien. Et donc, c'est vrai qu'elle m'a envoyé promener.
0: Mais vous lui avez dit qui vous étiez?
1: Oui, j'ai dit, mais de toute façon, je pense qu'elle avait pas
0: mais
1: oublié.
0: Elle vous a reconnu? Elle savait qui vous étiez?
1: Je pense. Oui, tout de suite, elle m'a reconnu, hein, oui.
0: Et elle a demandé de vos nouvelles ou elle était très froide?
1: Ah non, elle a été très froide et je vous dis, elle m'a pratiquement envoyé tout de suite balader quand j'ai demandé des nouvelles de son mari. Hein.
0: Ah, vous l'avez dit, j'appelle juste pour avoir des nouvelles de Georges.
1: J'ai dit, oui, que j'avais découvert fortuitement son numéro de téléphone et que j'aimerais bien savoir comment ils allaient, comment allait Georges. J'ai mis sur l'ensemble, hein, du couple. Hein.
0: Oui, bah,
1: donc, elle m'a envoyé balader. Mais par contre, le lendemain, j'avais un message sur mon portable.
0: Et puisque vous avez un message de qui?
1: D'elle.
0: Ah, d'elle. Et qu'est-ce qu'elle vous disait?
1: Alors, elle me disait que puisque je me... que j'étais inquiète pas de la santé de Georges, mais je peux plus vous dire les termes exacts. Elle tenait à me dire que Georges allait très très bien, allait bien.
0: Bon, c'est bah tout. Écoutez, elle vous
1: disait
0: pas. Bah, ce qu'il aurait fallu faire maintenant que vous avez son adresse, c'est peut-être tenter d'écrire à Georges. Alors, évidemment, pas en lui faisant une lettre d'amour, mais lui dire que vous avez appelé son épouse.
1: Mais c'est pour ça que je vous ai appelé, parce que j'avais l'intention, mais je voulais avoir votre avis avant et l'avis des gens, parce que je suis tellement spontanée parfois, que là, pour une fois, j'avais l'intention d'envoyer à Georges, par la poste, une lettre recommandée avec accusé de réception.
0: Ah non, c'est un peu violent, ça, quand même.
1: Ah ben voilà, vous voyez, j'ai bien fait de vous demander.
0: Ah oui, non, c'est un peu violent, d'autant plus que sa femme, s'il n'est pas là, peut parfaitement prendre la lettre et l'ouvrir.
1: Alors
0: et...
1: ça, je ne savais pas si la femme avait le droit ou
0: oui,
1: pas.
0: Oui, oui, bien sûr, bah oui, dans
1: je
0: un couple.
1: Je ne savais pas dans un couple, si on
0: dans
1: peut...
0: Un couple, oui, dans un couple, il n'y a aucune difficulté à partir du moment où
1: donc,
0: la personne
1: voilà
0: accepte de prendre la lettre.
1: Alors, parce que j'avais cette intention.
0: Alors Bernadette, elle dit, c'est pas un homme très attachant, ce Georges. Depuis tout ce temps, vous auriez dû refaire votre vie et ne pas l'attendre.
1: Attachant, c'est parce que Bernadette ne le connaît pas.
0: Bah, heureusement, parce que Bernadette pourrait tomber amoureuse, attention. Et puis, alors, quelqu'un d'autre dit, vu ce qu'il vous a fait il y a 6 ans, puisqu'il a fini par épouser la fille qu'il avait pris dans la voiture, vous devriez d'ailleurs vous faire aider par un thérapeute. Donc, les auditeurs, eux, sont vent debout. Ils ne veulent pas que vous continuiez à penser à Georges. Moi, ce que je pense, c'est que bon, il a pas été très courageux quand même, Georges. Il vous a laissé un message comme cela, après avoir passé ce petit moment quand même intime avec vous. Il vous retrouve à vos 40 ans après toutes ces années. Il y a eu ce quiproquo avec cette fille, vos parents qui font tout pour vous éloigner de lui. Ça, je peux comprendre que c'est pas très agréable, mais quand il vient vers vous, il a 40 ans, vous passez un moment, vous prenez le risque de le recevoir chez vous, lui-même, alors qu'il est marié, vient chez vous, il se passe quelque chose d'important, vous pensez que vous allez enfin pouvoir reprendre une relation avec lui, vous ne savez pas trop ce qui se passe avec son épouse, en tout cas, s'il vient, c'est qu'il a des sentiments pour vous, et après ce moment, lorsqu'il va à l'anniversaire, il trouve le prétexte de voir votre fils avec son père, qui, alors que vous ne vivez pas avec le père, et qu'il y a longtemps que vous n'avez plus de relation du tout avec le père qui de toute façon ne s'occupe absolument pas de vous, pour vous laisser un message sur un répondeur, pour vous dire que depuis qu'il a vu votre fils avec son père, bah, il préfère se retirer. C'est très étrange quand même comme attitude et c'est pas très courageux. Donc moi je pense que la messe est dite, qu'il a pas cherché. Si toutes ces années il avait eu envie de vous retrouver, il savait où vous retrouver, comment vous retrouver, il aurait pu vous demander où en étaient vos sentiments. Je

0: adresser une lettre, ça va pas. Bon, mais si vous en avez besoin, vous, pour être certaine, parce que vous avez envie d'être certaine, je le comprends, je l'entends bien, certaine qu'il n'a plus de sentiments pour vous, c'est bien ça, Marie-Claude.
1: Certaine qu'il n'a plus de sentiments pour moi. Non, je pense l'inverse, au contraire. Pour être certaine qu'il a encore des sentiments pour moi, mais qu'il ne peut pas... changer la situation.
0: Oui, mais si vous découvrez qu'il n'en a plus, vous n'allez plus jamais le
1: Ah non, à ce moment-là, oui. À ce moment-là, je le laisserai libre. Hein, chacun est libre en amour de vivre son amour comme il l'a envie.
0: Hein. Excusez-moi, et l'ami qui vous avait mis en relation à l'époque, l'ami à qui il avait demandé votre numéro de téléphone.
1: Il est décédé, mon ami est décédé.
0: Ah, mince, donc vous ne pourriez pas demander le portable à cet ami.
1: Non, lui, je peux pas.
0: Et vous n'avez pas d'amis du tout en commun à qui vous pourriez demander le numéro de téléphone?
1: Non, non.
0: Il n'y a personne.
1: En fait, je me suis adressée à vous en pensant que peut-être...
0: Alors, moi, non, moi je pense très, très sobrement que vous pourriez adresser une lettre en espérant que c'est bien lui qui va au courrier. Qu'elle doit surveiller maintenant le courrier parce qu'elle sait que son adresse a été leur adresse a été dévoilée dans ce journal, donc la femme de Georges doit surveiller le courrier comme le lait sur le feu. Donc avec un peu de chance, moi j'adresserai quand même un courrier en disant: cher Georges, pardon d'avoir été maladroite, j'ai voulu prendre de tes nouvelles auprès de ta femme, je ne sais pas si elle t'en a parlé, en tout cas voilà mon numéro de téléphone, n'hésite pas à me donner des nouvelles, ça me fera plaisir de rester en contact avec toi.
1: Un courrier normal, hein, oui, pas un courrier recommandé.
0: Non, pas recommandé, non.
1: Oui, d'accord. C'est ce que je voulais vous faire préciser, oui, d'accord.
0: Non, je pense à un courrier normal. Vous n'avez pas son adresse mail, il n'a pas de mail.
1: Peut-être, non, je n'ai pas d'adresse mail en ce qui te concerne. Non.
0: Et dites-moi, et ce journal, oui, vous connaissiez personne dans ce journal qui pourrait avoir des précisions sur...
1: Non, j'ai essayé de regarder, non.
0: Et excusez-moi de vous dire ça, bon, vous habitez loin de là où il habite?
1: Au Cerne-Mâcon, ça doit faire 100, entre 100 et 200, entre 150 et 200 kilomètres.
0: Et là-bas, vous n'avez pas d'amis particuliers?
1: Non.
0: Non, parce que vous auriez pu essayer de traîner autour d'eux, de chez eux, pour savoir s'ils ne sortent pas, mais ça aurait été un peu...
1: C'était une idée que j'avais eue d'aller jusque là-bas, mais malgré tout, je suis plus aussi agile que je n'étais.
0: Ben
1: donc,
0: oui.
1: Moi aussi, j'ai des problèmes pour me déplacer, donc ce serait un peu risqué d'aller, pour moi d'aller jusque là-bas.
0: Je comprends. Oui, donc c'est un peu compliqué. Non, je vois vraiment pas. Alors, vraiment que les auditeurs aient d'autres idées, mais je crois que si on n'a pas d'adresse courriel, si on n'a pas de numéro de téléphone, si on n'a pas d'amis communs...
1: Non, j'ai son adresse personnelle, c'est tout, je sais.
0: Et vous pourriez pas... non, il n'y a pas d'annonce, une petite annonce que vous pourriez mettre dans le journal avec l'espoir qu'ils lisent les petites annonces avec un message un peu drôle et un peu codé qu'ils pourraient reconnaître.
1: J'avoue que je sais pas du tout ça, alors, de ce côté-là. J'ai pas pensé ça, par contre, j'ai absolument pas fait de voir avec le journal. Non, c'est vrai que c'est pas quelque chose auquel j'ai pensé.
0: Je me dis une petite annonce un peu qui rappellerait un moment l'époque là où vous aviez eu des aventures dans un train, je crois, tous les deux. Peut-être que ça pourrait être drôle de lui mettre un petit message codé pour qu'il puisse vous rappeler. Alors Cynthia dit ah oui, une lettre recommandée adressée à monsieur seulement ne pourra pas être prise par madame ou seulement si monsieur lui donne procuration. Non, il faut savoir que les facteurs, ils laissent évidemment dans au couple les lettres recommandées, que ce soit monsieur ou madame, surtout que il n'y a pas de vérification, donc moi je pense que Cynthia a raison de vous dire ça, mais je suis persuadé que sa femme prendra pour le coup le courrier et elle sera...
1: Oui, non, mais exactement. Mais il faudrait que je sois sûr que c'est un jour où elle est absente.
0: Bah oui, mais comment
1: donc je surveille attentivement ses déplacements à elle. Ça, je peux le faire.
0: Ah, mais comment vous
1: savez? Par la bibliothèque, ça, j'arrive à le faire.
0: Mais oui, mais c'est le déplacement, parce que dans la bibliothèque, elle ne se déplace pas. Elle, si elle fait des conférences, c'est dans les... Vous voulez dire qu'elle fait des conférences dans des bibliothèques?
1: Il y a des déplacements, elle organise avec la bibliothèque des déplacements dans différents lieux. Mais apparemment, j'ai appris...
0: Dans la ville ou dans d'autres villes?
1: Pas forcément, simplement dans leur ville. J'ai appris qu'elle envisageait de faire un déplacement pas très loin de chez moi, hein, un peu au sud de chez moi.
0: Ah, d'accord. Et vous pensez que son... vous pensez que Georges l'accompagne?
1: Ça, je n'en sais rien. Honnêtement, ça, j'avoue, je n'ai pas pu vérifier s'il l'accompagnait ou pas.
0: Oui, donc, à moins de prendre un détective pour en savoir plus.
1: Oui, c'est risqué.
0: Vous savez s'ils ont des enfants?
1: Une fille.
0: Et vous avez regardé du côté des réseaux sociaux, du genre Facebook, s'il avait un compte?
1: Non, ça, j'ai pas regardé, non, honnêtement.
0: Alors, c'est pas toujours des générations où il y a des comptes, mais pas mal de gens ont des comptes Facebook avec, et vous pourriez le contacter sur l'application du coup qui va avec le compte Facebook, qui est Messenger.
1: Oui, d'accord, il faudra que je regarde ça.
0: Vous avez un compte Facebook vous-même?
1: Je l'ai, mais il me sert uniquement à correspondre avec certaines amies.
0: Eh bien alors, vous pourriez peut-être faire une recherche.
1: J'ai un nombre d'amis très limité et je ne correspond sur Facebook qu'avec ces amis-là.
0: D'accord, bah, donc vous pourriez parfaitement rechercher à son nom s'il a un compte Facebook et ensuite sur la messagerie privée de ce compte lui adresser un petit message.
1: Ah oui, d'accord. Ça, j'y ai absolument pas pensé, hein, honnêtement, j'avoue.
0: Voilà, donc on a la lettre simple, on a Facebook et on a peut-être la petite annonce dans un journal.
1: Ok, écoutez, c'est super.
0: D'accord, mais donnez-nous des nouvelles quand même, Marie-Claude.
1: Promis.
0: Hein, si vous avez des nouvelles, vous nous en donnez.
1: Promis, je continuerai sans problème.
0: D'accord.
1: Vous contacter.
0: Merci Marie-Claude,
1: c'est
0: en tout cas, d'avoir sollicité la Libre Antenne et la communauté de la Libre Antenne. À très bientôt et bonne chance dans vos recherches, Marie-Claude.
1: Merci beaucoup.
0: Au revoir.
1: À bientôt.

0: C'est Little Prayer, Aretha Franklin sur Europe 1. 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Et nous accueillons à 0h48, il nous reste encore 15 minutes sur Europe 1, nous sommes avec Hervé. Bonsoir Hervé.
1: Oui, bonsoir Roland.
0: Merci d'être avec nous. Alors après 48 ans de vie commune, vous devez aujourd'hui affronter la solitude.
1: Tout à fait, parce que comme j'expliquais à Florian, j'ai mon épouse l'année dernière, au mois de décembre, qui malheureusement a fait une crise cardiaque. Hein. Et donc on a essayé de la sauver, mais malheureusement, quand ça m'est arrivé, il a mouru très très vite, hein, donc moi, avec une amie qui était là, on a fait un massage cardiaque jusqu'à pendant 7 minutes, la 8e minute, sa amie était là, et donc ils ont refait le relais, donc le cœur a reparti, et malheureusement il a rechuté, après il a atteint un petit bouton, il a reparti, il a rechuté, puis là, le Samu m'a dit, écoutez monsieur, non, le cerveau n'est plus irrigué, bon, malheureusement votre femme est décédée, quoi. Alors ça fait très très très mal, croyez-moi.
0: Et oui, 48 ans de vie commune, c'est pas rien du tout, Hervé, bien sûr.
1: Tout à fait.
0: Puis elle est morte brutalement d'une crise cardiaque. Elle était malade du cœur?
1: Non, absolument pas. Elle a vu le cardiologue au mois de juillet, elle a fait un tracé pour le cœur avec des produits, pour voir le tracé, et tout allait bien, quoi. Tout allait bien. Mais malheureusement, ça.
0: Et oui. Et du coup, vous dites, c'est arrivé quand? En décembre, c'est ça?
1: Le 11 décembre, elle allait avoir son anniversaire le 24 décembre. Ouais.
0: Et donc aujourd'hui, vous avez trois enfants, je crois, Hervé?
1: Oui, j'ai trois enfants, j'ai une fille et deux garçons. Hein.
0: Ils s'inquiètent un peu pour vous, ils sont près de vous?
1: Bah, disons qu'au départ, ils sont un peu inquiétés de moi, mais comme ils savent que je suis un peu assez autonome. Donc, maintenant, on va voir comment je vais gérer ça. Donc, je vais gérer ça pas trop mal. Et puis, bon, ma fille, elle vient quand elle peut, parce que moi, elle habite pas dans le côté tout près de chez moi, hein, donc elle habite à 200 km de chez moi. Donc, quand il y a eu les vacances scolaires, elle s'arrange un petit peu pour venir quelques jours, ou alors elle m'appelle toutes les semaines, on s'appelle. J'ai mon fils qui, lui, il est au Havre, c'est pas n'importe quoi non plus, hein, parce que moi, j'habite dans l'Est, hein, moi, j'habite à
0: Saint-Dizier.
1: C'est ça, oui. Et donc, pour situer un petit peu Saint-Dizier, comme je dis à Florian, le point le plus important, c'était donc Colombey des Églises, qui est là le général de Gaulle. Donc moi, j'habite à 50 km, oui.
0: D'accord.
1: Un petit peu aux gens.
0: D'accord. Qu'est-ce que vous faites de vos journées depuis ce drame, Hervé?
1: Eh ben bon, le matin, bon, je fais un peu mon ménage. Hein, bon, je fais mon ménage. Après, je prépare le repas de midi. Entre temps, bon, j'ai un coup de téléphone. J'ai des voisins qui viennent voir de temps en temps. J'ai ma soeur qui vient tous les deux jours pour. Moi, je viens quelque chose pour faire les commissions. Et puis je pratique aussi un petit peu le cycliste.
0: Ah, c'est bien.
1: Ouais. Dire que je suis dans le voyage, je pratique le cycliste parce que je fais du tandem.
0: Du tandem?
1: Ah oui. Du tandem, oui.
0: Vous êtes combien sur le vélo alors?
1: Ben, les deux. J'ai un pilote qui est devant, puis moi derrière. Quoi.
0: Ah d'accord, vous êtes deux, d'accord. Vous faites pas trois. Vous n'êtes pas sur un tricycle, vous êtes que sur.
1: Ah non, c'était un tandem, c'est deux.
0: Deux, bien sûr. Ouais, oui. Ben,
1: moi,
0: vous sortez ensemble la semaine alors?
1: Oui, j'arrive à faire à peu près 300 sorties à la semaine. Hein. Le lundi après-midi, le mercredi matin, puis le vendredi matin. Quoi. Des pilotes qui sont bien gentils. Quoi.
0: C'est bien ça, c'est super ça.
1: Ça fait 40 ans que je suis tandem. Après 30 ans, 40 ans.
0: Ah oui, bien sûr.
1: J'étais, comme j'ai expliqué à Florian, j'ai fait partie de chez Handisport et j'étais vice-champion de France.
0: Hein, Handisport, pourquoi? Qu'est-ce que vous avez comme handicap?
1: Cécité.
0: Ah, cécité, vous êtes malvoyant, d'accord, ok. Vous êtes non-voyant.
1: Non-voyant,
0: d'accord. Et votre épouse aussi était non-voyante, non?
1: Ah non, elle était voyante, hein, non.
0: Vous l'aviez rencontrée comment, votre épouse? Comment elle s'appelait d'abord, Hervé?
1: Son prénom, c'était Arlette.
0: Arlette, d'accord. Comment vous aviez rencontré Arlette?
1: Eh ben, j'ai rencontré un ami qui était pharmacien, comme j'ai très bien ensemble dans une soirée. Et puis donc, elle est invitée, puis bon, ben, on a discuté pas mal, tout ça, puis... Eh ben, c'est elle qui m'a reconduit à la maison, parce que mon copain m'a remonté, elle me dit, ben non, je vais la reconduire. Et puis, depuis ce jour-là, ben, elle n'est plus jamais repartie.
0: Ah oui, je comprends que... Je comprends combien... Cette relation fusionnelle que vous avez, combien aujourd'hui son absence vous pèse, évidemment.
1: Voilà. Puis avant de se marier, parce que bon, j'ai vécu pendant un an et demi avec elle, puis avant de se marier, je lui dis, écoute, moi, ça m'ennuie. Moi, je veux bien me marier, mais si c'est qu'on essaie dans quelques années ou quelques temps, elle m'a dit non, pour moi, ça change rien. Et je me suis épuisé, puis oui, bien que j'étais quand même pas... Elle m'assistait, hein, donc je faisais beaucoup de choses. Hein. Donc, on s'est mariés, puis ça a duré. Voilà, les enfants, j'ai 6 petits-enfants, puis voilà, quoi.
0: C'est merveilleux, merveilleux. Vous avez profité de la vie, vous avez été heureux, Hervé?
1: Oui, tout à fait. Ben justement, j'ai expliqué à Florian, il y a un an ou deux en arrière, et j'avais dit, tu sais, en ce moment, c'est les meilleures années de notre vie, parce qu'en fin de compte, là, on part en vacances 2 fois par an, on bougeait pas mal, on allait au restaurant, on avait beaucoup de choses, quoi. Et elle me dit, oui, c'est ça, parce que ma femme était en retraite depuis 12 ans. Donc, maintenant, c'est là qu'ils font profiter.
0: Mais oui. Et puis, j'imagine qu'elle était vos yeux, puisqu'elle conduisait votre épouse.
1: Oui, elle était mes yeux, tout ça. Oui, c'est sûr, hein, c'est sûr.
0: Et vous avez profité, parce qu'elle était quand même, elle est partie en retraite il y a quelques années?
1: Il y a 12 ans.
0: Ah oui, donc c'est bien, vous avez pu quand même profiter un peu.
1: Elle allait avoir 73 ans, et elle est partie en retraite à 60 ans.
0: Et vous travaillez? Vous avez travaillé, en fait?
1: Oui, j'ai travaillé pour des grands groupes d'hypermarchés, hein, parce que au départ j'étais boulanger pâtissier.
0: Ah.
1: Et puis comme j'étais pas très payé, donc j'ai passé un brevet de maîtrise à 21 ans. Et puis j'étais donc dans des groupes d'un grand groupe à Saint-Nancy, comme j'étais Saint-Nancy. Puis un jour sur Paris, chercher donc un boulanger pâtissier avec un brevet de maîtrise pour lancer des hypermarchés à l'époque. Donc j'ai pris contact, et puis en fin de compte, bon ben. Ils m'ont pris, puis donc, quand les hypermarchés se montaient, je montais les équipes, et puis après, j'allais dans un autre hypermarché qui se montait pour voir, faire les équipes et tout. Là,
0: en fait, vous êtes aveugle de naissance? Vous avez eu un accident?
1: Non, j'ai eu un accident de voiture à 26 ans.
0: Ah oui.
1: Enfin, 26, 27 ans.
0: Ah oui.
1: Donc, ce qui s'est passé, c'est que j'ai eu un très très gros choc, et comme j'étais myope au départ, enfin, avec la correction, ça arrive bien, et quand vous êtes myope de très important, il faut éviter les chocs. Et justement, le choc m'a fait déchirer la rétine des deux yeux, et ça n'a pas pu être colmaté.
0: Ah oui, donc à 26 ans, vous avez. Vous êtes tombé dans le noir total.
1: Tout à fait. Bon, j'ai été opéré 6 fois, mais dans un an, puis à la fin, ils m'ont dit non, c'est terminé. Alors, croyez-moi. Et je me suis dit, qu'est-ce que je veux dire? Puis je me suis dit.
0: Et vous disiez tout à l'heure, vous aviez la chance d'avoir une sœur? À côté
1: oui,
0: de chez vous?
1: Oui, j'ai ma sœur jumelle, oui.
0: Jumelle? Ah oui, d'accord,
1: oui,
0: c'est pour ça qu'elle est proche de vous.
1: Oui.
0: Et donc, elle vient toutes les semaines?
1: Deux, trois fois par semaine, et puis on se verra tous les jours, on se fait un téléphone, non, oui.
0: Donc, heureusement, vous êtes, de par votre vie que vous avez eue, heureusement, extrêmement entouré entre vos amis avec qui vous faites le tandem, monter le tandem vélo, oui. Avec vos enfants, vos petits-enfants, votre sœur. Vous n'êtes pas seul, Hervé, mais Arlette vous manque.
1: Bah, c'est à fait. Puis, mais ce qui me manque, c'est aussi, c'est une compagne, parce que moi, j'aimerais bien le soir.
0: Ah, vous voudriez rencontrer quelqu'un, Hervé.
1: Voilà, c'est ça, voilà. Soit pour partager des restaurants, puis des parts, voilà, ce serait pas faire. Et puis si la dame me souhaite, ben, moi, je suis propriétaire d'une maison, une grande maison, je peux l'accueillir dans des bonnes conditions. Et puis bon, ben, comme j'ai dit à Florian, je n'assume pas, je ne vois pas, je suis sportif, vous voyez, c'est quoi.
0: vous êtes un bon parti, comme on dit, Hervé.
1: Et puis en plus, j'ai la chance aussi de faire partie d'un grand club de vélo de ma région qui m'a accepté dans le club, quoi. Je suis un peu chouchou, quoi.
0: Sportif, sympathique, généreux, Hervé, c'est beaucoup de qualité. Donc on donne, alors vous avez 75 ans, Hervé, alors parce que on avait Sylvie qui est non-voyante, mais bon, elle est non-voyante, donc je sais pas si elle veut retrouver l'amour. Bon, elle est jeune, elle a 58 ans, et je crois qu'elle veut quelqu'un qui n'est pas forcément dans sa situation. C'est ce qu'elle nous a dit tout à l'heure quand on l'a eu en ligne. Oui. Mais en tout cas, on rappelle vous avez Hervé 75 ans, vous vivez en Haute-Marne, près de Colombey, les deux églises, là où sont enterrés Yvonne et le général de Gaulle.
1: Et sa fille
0: aussi, oui.
1: Et Anne.
0: Et aujourd'hui, vous êtes propriétaire, c'est ce que vous dites, d'un pavillon. Oui. Vous êtes sportif.
1: Oui.
0: Vous avez tout finalement pour faire le bonheur d'une femme.
1: Tout à fait.
0: Et vous seriez prêt donc à rencontrer quelqu'un qui puisse qui elle pourrait peut-être même venir vivre avec vous chez
1: peut-être
0: vous.
1: Quelque chose de région qui veut
0: oui, si elle est en retraite.
1: Retraite ou voilà, puis c'est des fois de la dame, vous l'avez dit, c'est à 58 ans, vous pouvez toujours donner mon numéro, des fois. C'est
0: même écoutez, Sylvie, elle nous écoute peut-être, on l'appellera, mais je crois qu'elle voulait quelqu'un qui était pas forcément non-voyant. Je pense qu'elle me disait qu'elle voulait quelqu'un, elle, de oui, je crois.
1: C'est un peu logique.
0: Oui, comme vous, peut-être que vous n'avez pas forcément. Vous, ça vous embêterait pas d'avoir quelqu'un qui soit dans votre situation?
1: Si la personne arrive à avoir une autonomie comme moi, ça me dérangerait pas, quoi. Bon, par contre, ce qui est mon niveau, c'est que je voudrais une personne qui soit quand même qui puisse marcher un peu, qui soit pas carrément handicapé physiquement, quoi. Voilà, quoi.
0: Écoutez Hervé, voilà l'annonce qu'on passe dans cette libre antenne est passée. Je vous promets, là il est un petit peu tard, donc je ne sais pas si on va avoir des SMS,

0: l'amour, à la rencontre encore.
1: Oui,
0: hein, et puis on vous appelle et on vous dit tout ça. D'accord, Hervé?
1: D'accord, ben merci beaucoup. Donc, parce que comme je dis à Florian, j'entends souvent des belles histoires.
0: Et bien, écoutez, peut-être que ce sera une belle histoire. Merci beaucoup, Hervé. Merci infiniment et bon courage à vous. On se retrouve demain, chers auditeurs. Rendez-vous demain à la même heure à 22h30 et on vous laisse là avec Marlène Duré. Bonsoir, Marlène.
2: Bonsoir, Roland, et merci beaucoup. Rentrez bien, je vous
0: en prie. Merci, merci, Marlène.
2: Et bonne nuit à vous tous qui nous écoutez sur Europe 1. Il est 1h. Nous allons retrouver à présent le comédien Jean-Claude Brialy, qui durant ses 15 saisons passées à Europe 1 a reçu les plus grands artistes de son temps dans son émission Jean-Claude Brialy reçoit. Et donc nous allons écouter un entretien datant de 1986 dans lequel il recevait Serge Lama qui à l'époque était à l'affiche de la comédie Napoléon au Théâtre Marais.

0: C'est gentil d'être là parce que quand on joue au théâtre depuis 400 fois, plus de 400 fois, au théâtre Marigny Napoléon, je dois dire que quand on a matinée et soirée.
1: Oui, le samedi, nous, on n'a pas matiné, on fait deux matinées le dimanche.
0: Oui, enfin, je veux dire, quand on a, alors, le samedi, c'est une soirée.
1: Oui, oui, ben, on fait sept représentations par semaine avec le lundi de relâche. C'est fatigant, mais enfin, je pense que vous en faites autant de notre, c'est notre métier, de toute façon.
0: Oui, comme
1: ça.
0: Enfin, non, bien entendu. Non, mais enfin, je veux dire que quand on est consacré, enfin, est-ce qu'on a le temps, quand on est la vedette d'un spectacle lourd, et en même temps le producteur, mais enfin, la vedette, où il faut être là tous les soirs avec bonheur, et quelquefois on est fatigué, il y a des grippes, il y a des choses qui sont indépendantes de notre volonté. Est-ce que toi tu peux faire autre chose? Est-ce que tu peux écrire? Tu peux te composer?
1: Oui, c'est même relativement plus facile quand on est dans un endroit précis tous les soirs, parce que moi j'ai vécu quand même depuis plus de 20 ans la vie des routes. Je faisais des moyennes de 250 galas par an, tu vois ce que ça fait, plus les disques enregistrés, les chansons à écrire que j'écrivais dans les voitures, dans les hôtels, etc. Alors là, au moins, il y a un point fixe. Bon, que je suis comme beaucoup de gens qui aiment notre métier, c'est-à-dire que j'arrive très tôt au théâtre parce que j'ai besoin de ça. J'arrive aux alentours de 6h30, donc ma journée commençant vers 11h du matin, puisque je me couche pas avant 3-4h, il me reste, disons, 5h ouvrables pour travailler à des choses. Mais au moins, je suis sur place et ça me permet de voir des gens que je n'ai pas vus depuis des années. Puis j'ai quand même préparé un album qui sort là où j'ai écrit des chansons à Paris. C'est quand même plus commode que quand t'es sur les routes. Alors je trouve que c'est pas plus fatigant que de faire des tournées et il faut bien dire une chose aussi, c'est que le récital est très très fatigant parce que tout le spectacle porte sur toi pendant 2h15, alors que tout de même là, même si le spectacle dure 3h, je suis quand même étayé par une mise en scène, étayé par des gens autour de moi, des partenaires qui prennent le relais. Donc je trouve pas ça plus fatigant que ce que j'ai fait depuis des années.
0: Enfin, ça, c'est comme un rêve d'enfant, hein. C'est comme une chose que tu pensais depuis longtemps.
1: Oui, mon grand rêve, moi, c'est de monter une revue, pour te dire la vérité.
0: Je viendrai vieux boy.
1: Oui, parce que j'adore les revues, j'adore le spectacle genre Alcazar, Paradis Latin. J'ai été élevé là-dedans, mon père faisait ça, l'opérette. C'est donc ça, à ce niveau-là, c'est un vieux rêve. J'adore l'atmosphère de troupe, et c'est la première fois que je m'offre ça, on peut le dire dans tous les sens du terme, où je m'offre ça, et vraiment c'est formidable. Et ça, je pense que même à l'avenir, maintenant, ma vie sera différente, parce que je ne me vois pas revenir complètement dans le tour de champ isolé. Je m'ennuie au bout d'un moment tout seul. J'ai déjà tendance par nature à m'ennuyer, c'est pour ça que j'entreprends tellement de choses. Alors je crois que là j'ai trouvé ma forme de spectacle qui me plaît le mieux.
0: Alors il faut se dire que dans cette fresque musicale d'Yves Gibert et de Serge Lama, il y a 20 tableaux, 150 costumes, 25 chansons, que le livret a été fait par toi et Rony.
1: Oui, disons par Rony et moi plus exactement, ça serait le meilleur ordre, parce que quand on s'est rencontré avec Jacques,
0: il a fait un découpage enfin.
1: Il a fait il a trouvé ce qui fait un petit peu le fil conducteur. Moi je lui avais déjà parlé de l'idée de revue, justement. Moi je voulais monter Napoléon comme une revue, et c'est le premier qui a compris ce que je voulais dire. Les autres, ils me regardaient avec des yeux ronds, Napoléon comme une revue, tu vois, au départ, c'est pas évident. Et lui a compris, mais il m'a dit, mais il faut un argument théâtral, car au théâtre, il faut un argument, il faut trouver un point,
0: une idée,
1: une chose qui suive. Et c'est lui qui a trouvé cette idée des comédiens, donc qui montent le spectacle, ce qui nous permet de sortir de Napoléon pour revenir sans arrêt à la troupe, et qui donne cette espèce d'onctuosité, de gaieté.
0: Et un humour, parce qu'il y a beaucoup d'humour, on s'amuse beaucoup.
1: Oui, ça tient de un peu de la revue, un peu de la chanson, un peu du théâtre, et un peu du chansonnier par moment.
0: Et de la revue, oui, c'est ça.
1: Et de la revue. Il y a un mélange de tout ça, et je crois que c'est assez unique d'ailleurs, ça porte pas de vrai nom, on peut pas dire que c'est une comédie musicale, je crois qu'on pourrait dire que c'est un musical un peu à l'américaine, comme ils disent là-bas, un musical, voilà.
0: Mais la place du théâtre est aussi importante que celle de la
1: chanson. Oui, et c'est Jacques qui m'a poussé là.
0: Ouais.
1: Parce que moi j'aurais reculé davantage, je lui disais, mais tu sais, moi je suis pas du tout comédien, j'aurais fait jouer certaines choses que je joue par d'autres, j'aurais pris un autre Napoléon si tu veux, et lui m'a poussé quand on a écrit le truc pour que j'aille vers ça.
0: Et il a eu raison.
1: Oui, peut-être, en tout cas, bon, au résultat il a eu raison, oui.
0: Alors quand on se lance dans une pareille entreprise, on sait qu'au théâtre tout est très très cher, et que d'avoir une troupe, parce que c'est quand même beaucoup beaucoup beaucoup beaucoup de monde qu'il faut tous les soirs payer, et en même temps il faut que malgré les grèves, malgré les verglas,
1: les maladies.
0: il faut continuer à assumer un spectacle, ce qui est très très rare qu'aujourd'hui on fait une 400e d'un spectacle aussi lourd qui n'est pas subventionné.
1: Exact, et d'ailleurs ça a été le problème au départ, on a failli ne pas pouvoir le monter à cause de ça, et je suis en train d'essayer de monter la tournée, et puis c'est très bien que tu me parles de ça, parce que le grand problème, il nous faudrait 20 millions par jour pour aller dans des théâtres de province. Je pense que ça serait quand même pas mal qu'on monte un spectacle français, car c'est l'un des premiers spectacles français musical qui a été monté depuis des années. Je pense que les mairies, avec tout ce qu'elles dépensent ailleurs et dans des spectacles souvent inutiles, pourraient faire l'effort de nous... Ils nous donnent 15 millions, et 15 millions, on peut pas partir. Et avec 18, entre 18 et 20 millions, on pourrait vraiment partir dans des conditions relativement bonnes pour faire une tournée à travers la France. Et là, j'en appelle un peu aux mairies. S'ils veulent que ce spectacle, parce que c'est quand même pas mal, c'est un spectacle français, c'est un personnage français. C'est super, ça serait pas mal que ce spectacle puisse se monter dans des bonnes conditions en province.
0: Est-ce que tu penses qu'après le 16 mars, les choses vont s'arranger ou pas, ou
1: Je l'espère.
0: Il y a un blocage politique, quelque chose.
1: Il doit y avoir un blocage politique aussi, mais néanmoins, alors là, je vais te dire, on connaît mes tendances politiques, donc je n'ai rien à cacher, mais je crois que ça, c'est un sectarisme général. Il y a un snobisme au niveau de tout ce qui s'en a qu'à voir le Châtelet, où ils montrent que des spectacles qui sont très bien, certainement, mais qui viennent d'Amérique. Et quand j'ai été proposé mon spectacle de Napoléon à Monsieur Cartier, le directeur du Châtelet, il m'a regardé un petit peu avec des yeux ronds, alors qu'il dépense des fortunes pour monter des spectacles qui ne sont pas français. Alors ça m'agace beaucoup.
0: Ce qui est formidable, c'est que quand même, quand un spectacle a un tel succès, ce qui est votre cas, et qui est unique, hein, comme Napoléon d'ailleurs, c'est unique d'avoir une troupe aussi lourde, avec un très beau spectacle, qui se joue à bureau fermé. Il y a seul, je crois, le Luron qui atteint...
1: Mais d'ailleurs, tous les deux, on a été un peu jumelés dans le succès depuis 2 ans. C'est très curieux. C'est pour ça que je parlais d'ailleurs de Thierry. On nous a vus souvent en photo l'un et l'autre, parce que spectacles, ça fait jaser beaucoup d'ailleurs. Oui. Ça fait un an et demi que tous les deux, un petit peu, c'est les deux spectacles quand même qui ont été les gros succès des deux dernières saisons, quoi.
0: Et toi, grâce au ciel, tu as toujours Christine Delaroche.
1: Christine Delaroche, oui, c'est que je préfère quand même. Oui. J'aime beaucoup Perrier, j'aime beaucoup Thierry, mais enfin, par goût personnel, je préfère Christine Delaroche.
0: Personne n'est parfait. Alors on va écouter la polonaise.
1: C'est ce que dit mon meilleur ami.
0: Alors on va écouter la polonaise qui est extraite de qui
1: n'est pas que je chante à Christine tous les soirs à la fin du spectacle.
0: C'est pour ça que c'est pas dans le spectacle.
1: Non, c'est hors spectacle parce que on n'a pas pu l'intégrer.
0: C'est un plus.
1: Voilà, c'est le porte-clés.

0: Jean-Claude Brialy présente.
1: Reçoit. Elle est troublée par Serge. Elle croit qu'un Polonais, c'est elle. Mais non. Mais non. Mais non, c'est Christine Delaroche.
0: Tu reçois donc.
1: Oui, je reçois Serge Labat.
0: Serge Labat.
1: Alors, Serge, on va encore parler un tout petit peu de Napoléon. Il faut dire qu'il y a beaucoup, beaucoup d'acteurs. Il y a 20 acteurs dans le spectacle qui jouent tous 7 ou 8 personnages chacun, ce qui fait 140 personnes.
2: À peu près, oui.
1: De personnages de sur scène. Que ton camarade Yves Gilbert, dont on parlait tout à l'heure, qui est un vieux complice, toi, qui est le compositeur de beaucoup de musique. De,
2: oh, oui, de la moitié, sinon les deux tiers, oui.
1: Vous connaissez depuis 66.
2: Exact.
1: Et bon, on va rappeler quelques titres. Une île.
2: L'aventure,
1: les ballons rouges, la première fois, les glycines,
2: la polonaise,
1: je t'aime à la folie, tout ça,
2: et puis bien d'autres qui sont un petit peu, mais qui sont les plus belles peut-être, c'est l'esclave, le 15 juillet à 5 heures. Bon, c'est pas les chansons qui au départ font des hits, mais qui au fond d'un répertoire, quand sur une longue carrière, ce sont celles qui restent beaucoup plus que les chansons de première zone qui font le succès immédiat.
1: Comment ça se passe? C'est toi qui écris les textes d'abord?
2: Avec Yves toujours, oui, parce que lui, il a besoin d'un appui.
1: Alors tu écris les textes et après il délire.
2: Il part dessus et puis après on retravaille ensemble. Parce qu'il y a des choses, des fois il a trouvé une musique formidable et mon texte à un certain endroit ne colle plus parce que les notes ont des couleurs de mots et ça colle plus. Alors on retravaille ensuite ensemble sur ce qu'on a écrit.
1: Les nouvelles chansons sont de...
2: Les nouvelles chansons, non. Le nouveau disque, il y a deux chansons d'Yves, dont Maman Chauvier et puis une autre chanson qui s'appelle La vie simple et tranquille, musicalement. Et il y a 6 compositeurs. Parce que j'ai voulu complètement renouveler justement l'esprit un petit peu de ce que je faisais. J'en ai profité du fait que je suis sous Napoléon, si j'ose dire. Et comme je prépare un spectacle que je voudrais un petit peu différent pour le Casino de Paris en 87, alors j'ai volontairement varié les compositeurs.
1: Et l'album a un titre?
2: Oui, un titre générique qui s'appelle Portrait de femme, parce que ça tourne autour de la femme, autour de l'amour, du couple, de la femme. Enfin, tu me diras, ça a toujours été un peu le cas. Oui. Mais là, ça l'est encore davantage. Et mon spectacle aussi du Casino de Paris va tourner aussi autour de la femme. Et
1: tous ceux qui ont joué Napoléon, quand on pense, ma chère Anne, qu'il y a eu 200 pièces sur Napoléon, c'est insensé. Non, oui. Enfin, ce qu'on a écrit déjà, c'est déjà beaucoup. Mais ce qu'on a fait comme film, comme spectacle, comme pièce, sur Napoléon, ils ont tous été marqués par un petit grain, sauf les derniers.
2: Oui,
1: mais
2: il y a un historien qui me disait qu'il s'est écrit autant d'ouvrages sur Napoléon que de jours écoulés depuis le jour de sa mort. En gros, c'est un personnage. Et après Jésus-Christ, c'est le personnage sur lequel on a le plus écrit.
1: Pierre Mondy, Daniel Gélin, Raymond Pelgrin, Marlon Brando, Rod Steiger, Charles Boyer, Patrice Chéreau, et bien sûr Dieudonné qui lui...
2: Il est devenu dingue.
1: Lui, ça l'avait carrément... Moi, j'ai connu Dieudonné.
2: Ah bon?
1: Ah oui, il avait la main dans
2: le... Il n'était pas ton âge.
1: Oui, non, il avait... Moi, j'étais très, très, très, très, très jeune et lui, il était déjà à Sainte-Hélène. Alors, mon petit Serge, tu es fils unique.
2: Oui.
1: Tu t'appelles Serge Chauvier et tu es né le 11 février à Bordeaux, sous le signe du Verseau.
2: Exact.
1: Ascendant Cancer.
2: Et quand j'étais môme, quand on remplit le curriculum vitae en arrivant à l'école, je marquais toujours, t'es déjà très jeune, tu vois comment j'étais, je marquais fils, 2 points, unique.
1: Ah oui. Ah oui, carrément. Ton papa était donc il y a des premiers prix du conservatoire.
2: De Bordeaux, oui.
1: De Bordeaux et des chanteurs baryton, c'est ça on dit
2: baryton Martin, oui.
1: Baryton Martin.
2: Il était baryton Martin, chanteur lyrique. Il a fait beaucoup d'opérettes classiques et puis aussi un petit peu d'opéra comique. Il a chanté l'Acmé. Il a chanté plein de choses. Il chantait remarquablement bien.
1: Tu as été quand même, ce qui est merveilleux, bercé par la musique tout
2: le temps. Tout l'enfant de la balle, on peut le dire.
1: Parce que répertoire lyrique, tu l'entendais du matin au soir.
2: Ah oui. Et j'ai même placé inconsciemment ma voix en écoutant mon père faire ses vocalises. Certainement, et inconsciemment, ça a été du... Je l'ai fait sans travailler, si tu veux.
1: Et ton père t'a jamais fait travailler?
2: Jamais. Il n'était pas non plus très pour que je fasse le métier. Hein.
1: Non. Il avait subi à la fois des bonheurs, mais en même temps, il se rendait compte de la difficulté, des problèmes.
2: Bah, c'est-à-dire que c'est un métier cruel, parce que c'est un métier qu'on n'oublie jamais. Quand on l'a exercé pendant... Mon père l'a exercé jusqu'à l'âge de 33 ans, à peu près 33-34 ans, jusqu'à vers 54. Et tu ne quittes pas ce métier de gaieté de cœur et tu ne te remets jamais d'avoir quitté ce métier. Alors, quand il a vu que moi, je voulais embrasser la même carrière, et dont il connaissait les difficultés, et qu'il savait que c'est un métier où il y a beaucoup de partants et peu d'élus, il préférait que je sois instituteur ou architecte, et ma mère encore plus, puisque quand même, ma mère était, elle, carrément contre. C'est beaucoup elle qui a empêché mon père de continuer, parce que mon père, sans être un premier plan, aurait pu dans l'opérette, comme j'en connais d'autres, comme Borel, que tu connais, qui font des carrières, qui vivent de leur métier depuis, ouais. Qui ont pratiquement le même âge que mon père, ont fait les carrières, mais ma mère ne tenait pas à ce qu'il fasse ce métier-là, et donc ça s'est arrêté, ça a été une grande blessure pour moi, c'est une période noire de ma vie, ça. La période qui s'est, le jour où mon père a arrêté de chanter, c'était assez épouvantable.
0: Mais pourquoi a-t-il écouté ta mère?
2: Parce qu'il était faible. Ma mère était une femme forte. J'ai hérité du caractère de ma mère, moi, bizarrement. Des qualités vocales de mon père et artistiques de mon père, qui écrivait aussi des chansons charmantes. Il avait un don d'écriture. Et j'ai hérité. Ma mère était une femme forte qui le dominait complètement. Et mon père, même en dehors, pour pas dire des choses désagréables sur ma mère, parce que c'est une femme forte de caractère, bon, c'est bien. Mon père n'avait peut-être pas non plus les qualités requises dans le métier pour s'imposer à certains niveaux, parce que le caractère n'était pas là, et de la même façon dans sa vie privée, il s'est laissé dominer par ma mère. C'est pas elle, parce que les femmes dominantes, j'en connais, quand elles tombent sur des types qui font l'affaire, ben, de temps en temps, elles se taisent. Ben, là, ma mère ne se taisait jamais.
1: Et pourquoi? Parce qu'elle avait, l'angoisse de qu'elle ne travaille pas, que...
2: Elle était jalouse. Ma mère, d'abord, le premier point, elle était d'une jalousie maladive, dont j'ai un peu hérité, je veux dire que...
1: T'es jaloux, toi ?
2: Pas en amitié, j'ai une grande ouverture d'esprit au niveau de l'amitié, mais au niveau de l'amour passionnel, au niveau de l'amour homme-femme, là, je suis assez chiant, oui. Je suis assez emmerdant, oui.
1: Exclusif.
2: Oui, exclusif, oui.
1: Alors, quand tu montes à Paris, t'as 7 ans, et vous étiez d'une façon assez modeste.
2: Oui, très modeste, oui, on habitait comme beaucoup de gens, parce que bon, maintenant...
1: une chambre d'hôtel,
2: et chambre meublée, bon...
1: Rue Vivier, c'est ça ?
2: Rue du Vivier, au
1: 7e, oui. Oui.
2: Et on a vécu là pendant 5 ans, oui, évidemment, il faut, à la décharge de ma mère, encore une fois, il faut bien dire que c'était quand même une vie très difficile pour elle, parce que dans une chambre comme ça, bon, on l'avait tout à la main, à l'époque, il n'y avait pas le luxe naturel que les gens acceptent comme naturel aujourd'hui. Bon, on se lavait dans des cuvettes, c'est vrai, c'est vrai, et on mangeait, bon, on vivait une vie très très modeste, et vivre dans ces conditions pendant 5 ans, pour ma mère, c'était très dur, elle en avait ras-le-bol.
1: Oui, rester enfermé pendant que ton père, lui, allait dans les lumières.
2: Oui, mais d'un autre côté, il faut dire aussi que mon père refusait parfois des contrats très intéressants parce que ma mère ne voulait pas qu'il parte. Pour les mêmes raisons que j'ai dit tout à l'heure, c'était parce qu'elle était jalouse, elle voulait pas qu'il parte. Il avait eu à signer à monter une tournée avec Holiday on Ice, je sais plus dans quel contexte, où il partait 6 mois, où il aurait très très bien gagné sa vie. Mais ma mère, l'idée que mon père parte 6 mois avec d'autres femmes dans des spectacles, c'était effrayant. Enfin, alors quand mon père entrait avec un quart d'heure de retard le soir, c'était des scènes chuchotées. Mais moi, je dormais déjà, j'avais le sommeil déjà relativement fragile, j'entendais tout. C'est ce qui est un mauvais travers pour quelqu'un justement qui est jaloux. J'entendais tout et c'était assez horrible. Je veux dire, mon père avait une vie impossible.
1: Oui, oui.
2: C'est-à-dire que j'ai été malheureux quand mon père a arrêté de chanter. J'étais bien
1: un monde qui était merveilleux.
2: Voilà, j'aimais ça. Et je me plaignais pas du tout. Je veux dire que j'étais très bien dans ma peau. C'est quand mon père a arrêté de chanter, cette relative pauvreté ne me gênait pas. Non, ce qui m'a gêné, c'est cette relative aisance.
1: Aller au théâtre.
2: Voilà, je pouvais aller au théâtre et c'était déjà ma vie. Moi, j'ai jamais pensé faire autre chose que ça depuis la plus tendre enfance.
1: Oui, tout petit.
2: Ah, tout petit, oui.
1: Mais est-ce que tu faisais comme les enfants quand on a une jolie voix, on faisait chanter quand on était petit?
2: Oui,
1: tout le temps.
2: Bien sûr.
1: Ah oui, au fin des repas.
2: Ah, monter sur les chaises, oui. À la haute communion, au mariage.
1: Et c'était Luis Mariano ton répertoire?
2: C'était Luis Mariano mon répertoire de base, oui, à cette époque-là. J'avais aussi une chanson insensée qu'avait écrite Aznavour, qui n'était pas encore Aznavour, qu'on connaît, mais qu'il avait fait pour Philippe Clay, qui s'appelait Oublie, oublie loulou, c'était mon tube gay. Alors entre Rossignol de mes amours,
0: comment
2: tu vois.
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1: Ah oui.
2: Alors c'était mon tube guest, vraiment beau de l'époque.
1: Et c'est avec Rossignol de Mes Amours que t'emballais plutôt.
2: Et c'est avec Rossignol que je faisais le bon tube terrible.
1: Et t'étais amoureux tout le temps des petites filles. Est-ce que t'étais très sentimental quand t'étais petit?
2: Oui. J'ai toujours été très attiré par les petites filles et par l'amour.
1: Peut-être, oui, non, peut-être l'amour,
2: qu'on est amoureux de l'amour, je crois, finalement, beaucoup plus que de quelqu'un d'autre au départ. Et puis comme moi j'étais porté sur les dames, bon ben ça se portait sur les petites filles qui étaient, je dois dire, pas très gentilles avec moi, parce que faut bien dire à leur décharge que j'étais pas très beau. Et tu sais, il y a des gens qui rejoignent leur physique, c'est-à-dire t'as des gens qui sont très mignons entre 14 et 25 ans, et ça se gâte un peu par la suite.
1: C'est pour moi que tu dis ça.
2: Non, non, je dis ça. Et t'as le contraire. T'as ceux qui sont assez laids entre 13, 14, et puis le temps que le physique se forme avec l'âme, et puis tout ce que ça comporte, et qui sont plutôt faits, comme c'était mon cas, je crois, pour avoir la quarantaine. Alors, j'ai beaucoup plus de succès depuis que j'ai 30 ans, si tu veux, depuis que j'ai eu 30 ans, que entre 13 et... Mais j'en ai beaucoup souffert, parce que, en plus, j'étais toujours, bien sûr, avec des copains qui étaient pas fous, qui étaient beaucoup plus beaux que moi, ce qui fait que derrière, je me disais dans l'ombre, peut-être je vais obtenir quelque chose.
1: Des miettes.
2: Ah, des miettes. Et j'obtenais pas de miettes parce que finalement je devenais le confident de ces dames et j'arrangeais le coup et j'étais le Talleyrand des affaires des autres.
1: Moi j'ai connu ça avec Delon, moi.
2: Ah bon, oui, ben ça, ah oui, il y avait de quoi souffrir.
1: Ah oui, j'ai souffert.
2: Oui, parce que quand même,
1: parce que
2: mal.
1: Est-ce que je souffre encore plus parce qu'à 50 ans, il est encore plus beau que à 20 ans.
2: C'est des gens très durs.
1: Ah oui. Alors on va écouter quoi, mademoiselle, maintenant?
0: Moi je propose Nana Mouskouri. Mama,
2: oui.
0: Léone.
2: Oui.
0: Tu as fait tes débuts avec Nana.
2: Oh, on a beaucoup fait de choses ensemble. J'ai fait mes débuts, mes redébuts après mon accident de voiture avec Nana Mouskouri.
0: Voilà.
2: Oui,
0: en
2: 67, c'est ça, oui.
0: À l'Olympia.
2: Attends, non, c'est pas 67. Je dis des bêtises. C'est 67, puisque j'ai débuté en 64. C'était en 67, oui, t'as raison.
0: Mama, Léone.
1: Tu dis vraiment des bêtises.
2: Je dis parfois les bêtises.

0: Jacques Aubry Ali reçoit
1: Serge Lama. Alors Serge, on a parlé un petit peu de ton arrivée à Paris, de ton adolescence. Tu étais souvent au Théâtre des Capucines, parce que le Théâtre des Capucines qui était là où ton père chantait, c'est ça?
2: Oui, mon père il faisait toutes les revues d'été au Théâtre des Capucines, et même il a travaillé l'hiver, il y a une chose qui s'appelait Les Chansons de Bilitis, qui avait un spectacle qui avait fait une saison entière. Et l'originalité des Capucines était un petit théâtre charmant d'ailleurs.
1: Face à l'Olympia.
2: Et voilà, c'était ça, il était pratiquement, enfin pas tout à fait face, mais pas loin.
1: Pas loin, oui.
2: Et l'Olympia étant à ce moment-là le nouveau musical, là, dans ces années-là, ça a été le musical, le grand, ce qu'a été le Palais des Congrès plus tard, qui est devenu un phare. Bon, c'était l'Olympia. Quand on faisait l'Olympia, c'était la consécration, ce qui fait que moi je rêvais devant ces néons. Il y avait Eddie Constantine, Gilbert Bécaud et tous ces gens qui étaient des superstars de l'époque. Et moi je rêvais devant ça de ma future carrière.
1: Un jour je serai aussi moi en haut de l'affiche.
2: Ah, c'était mon grand rêve. Être à l'Olympia, ça a été mon premier grand rêve. Voir mon nom écrit en gros au fronton de l'Olympia, ça a été mon premier grand rêve que j'ai poursuivi.
1: T'es passé plusieurs fois devant?
2: Ah oui, je suis passé plusieurs fois devant.
1: Et il était bien allumé.
2: Il était bien allumé, oui.
1: Parce que moi, quand j'ai fait Les Cousins, le mien était éteint, celui de Blanc était allumé. Rue aux Champs-Élysées. Et là, c'est là que tu as connu Marcel Gobineau.
2: J'ai connu Marcel Gobineau au Théâtre des Capucines. Il était le bras droit un petit peu de Goldin, qui était le directeur, et le régisseur du spectacle. Et c'était d'ailleurs un très bon régisseur. Et c'était donc un copain de mon père. Et à cette époque-là, donc rue du Vivier, il est venu très souvent. Et c'est un homme absolument remarquable, exceptionnel, d'une intelligence rare. Et je peux dire que... Sur le plan psychologique, c'est lui qui a été mon vrai père, parce que c'est lui qui m'a guidé un petit peu dans mes lectures, qui m'a guidé dans toute ma formation intellectuelle. Tu me diras, j'ai pas tellement à m'inventer. Mais enfin, c'est lui qui m'a beaucoup apporté, et sans lui, je serais peut-être pas en partie psychologiquement ce que je suis, car c'est un homme très solide. Il m'a appris le sens du temps, de la mesure, qu'un retard des fois est un bienfait, ne pas se précipiter pour faire les choses, bien réfléchir.
1: C'est un philosophe un peu.
2: Oui, un peu, oui. Un sage. Un vrai sage. Et à la limite du saint par moment, S-I-N-T, parce que c'est vraiment quelqu'un qui a aidé beaucoup de gens. Et quand j'ai eu mon accident de voiture, il m'a pris chez lui, et crois-moi, c'était pas un cadeau, car quand il m'a pris, on ne savait pas si je m'en sortirais, je veux dire, pas vivant, oui, mais on ne savait pas si je pourrais remarcher, dans quel état. Et sans lui, je ne sais pas si je me serais sorti dans cet état-là de cet accident de voiture, parce que vraiment c'est une force de la nature sur le plan moral. Et encore aujourd'hui, il a 75 ans, et il sort d'une cataracte des deux yeux, enfin de tous les ennuis qu'on peut avoir à cet âge-là, et il a une force de vie qui fait mon admiration. On se retrouve au café à côté, je suis admiratif de cette force de vie qu'a cet homme-là, avec tous les ennuis de santé qu'il a depuis 4 ans.
1: Tu l'as appelé mon ami, mon maître.
2: Oui, il n'y a pas de hasard.
1: Il n'y a pas de hasard. Alors, malheureusement, ton père donc s'arrête de chanter pour les raisons de travail. Il doublait Guettari dans La Rue de Fleury.
2: Ah, La Rue de Fleury, à l'ABC, oui.
1: C'est ça. Et alors là, il abandonne cette carrière très jeune.
2: Ça a été terrible pour lui, je veux dire, parce qu'il a dû vivre pendant 2 ou 3 ans à la sortie de ce métier. Ça a dû être effrayant. Je veux dire, il fallait un courage à ce moment-là, physique et moral. Autant il n'avait pas sur un certain plan, autant là, il a eu le courage de faire ça. Et ça, ça a forcé mon admiration. Ça a été effrayant pour lui. Et donc, moralement, là, ça a été une cassure pour moi. Et ça a été la cassure un peu avec la mère. C'est-à-dire que j'en ai beaucoup voulu à ma mère, et je suis devenu infernal. J'ai eu une adolescence épouvantable pour mes parents et pour moi. D'où les ballons rouges, si tu veux. Oui. C'est un peu, ça a été effrayant. Je les ai vraiment beaucoup, beaucoup emmerdé, disons le mot, entre 12 et 18 ans, j'ai été infernal.
1: À 15 ans, tu écris ta première chanson?
2: Oh, avant, j'ai écrit ma première chanson, j'avais 11 ans.
1: Ah oui,
2: ça s'appelait La balade du poète.
1: Ah, t'avais 11 ans?
2: Oui.
1: Et c'était pas du tout un hymne à une fille ou à l'amour?
2: Non, c'était très nourri de poésie que je disais à cette époque-là. C'était pas mal d'ailleurs. Le soir descend, pauvre passant qui rôde, s'en vient faucher quelques bouchées en fraude. Pauvre poète, tu fais la quête aux portes, tu ne recueilles qu'une ou deux feuilles mortes. Tu vois, c'était quand même pour un coup de 11 ans,
1: ouais.
2: C'était pas mal. Je veux dire, c'était. Je m'en souviens, tu vois, quand on se souvient des choses de l'enfance d'une façon extraordinaire. C'est ma première chanson. Avant, j'écrivais des textes, si tu veux. Et comme je voyais mon père qui faisait des trucs, je me disais, mais comment il fait pour faire des rimes, des machins, qui met des musiques et tout ça. Et un jour, pof, c'est sorti et c'est venu comme ça. C'est ma première, ça.
1: Et ça, tu l'as chanté?
2: Jamais.
1: Ah, c'est vraiment.
2: Jamais.
1: C'était comme une chose qui était à toi, comme un livre fermé, comme une...
2: Oui, je sais pas. Peut-être qu'un jour je m'amuserai, parce que j'ai retrouvé depuis la mort de mes parents dans les caisses et dans les valises des textes qui sont très très très vieux et qui sont assez étonnants, je veux dire, parce que j'avais oublié que j'avais écrit ça et retrouvant les textes, j'ai retrouvé un peu les musiques que je faisais et ça serait peut-être amusant de sortir un jour un disque cadeau,
1: un disque d'adolescence.
2: Oui, un disque d'adolescence où il y a des choses étonnantes. Il y a eu une chanson insensée, c'est exact. Moi j'aime les dames de 40 ans, surtout celles qui ont les yeux bleus et les cheveux blancs et qui fréquentent des messieurs très importants. Moi j'aime les dames de 40 ans, tu vois, j'avais 13 ans quand j'ai écrit ça.
1: C'est bien, oui, tu vois, dans 10 ans, oui. C'est une chanson pour toi.
0: Absolument, comme chez aimable.
1: Là, on va écouter peut-être tiré de l'extrait du disque La Ma Père et Fils. Mm-hmm. Une chanson
2: comme papa, oui, qu'on a chanté en duo. Oui.
1: Avec ton papa.

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1: Serge Lama. Alors Serge, on va passer assez vite. Là, tu rentres à l'école publicitaire de dessin, c'est ça?
2: Oui, je suis d'ailleurs passé assez vite, oui. Faut bien le dire. Non, ce qui est marrant dans cette période-là, c'est que j'ai quand même fait un exploit au niveau du mensonge. J'ai quand même réussi à sécher les cours pendant une année.
1: C'est ça, pendant une année, tes parents croyaient que tu colorais.
2: Voilà, que je colorais, et puis j'envoyais des démos toutes les semaines à la maison qui étaient dactylographiées, qui attestaient de ma présence, évidemment, où j'étais absolument parfait. J'envoyais des bulletins que je veux taper moi-même, que mes copains piquaient dans les trucs.
1: J'allais fort.
2: Ah, j'ai réussi quand même d'une saison, et j'ai même réussi à passer dans la classe supérieure, alors que d'autres avaient été virés. Parce que j'ai été voir la directrice, que j'ai fait pleurer, en disant que j'avais été très malade, que mes parents n'avaient pas de moyens, que c'était effrayant. Oui, moi je suis rentré dans la classe supérieure.
1: Ah oui, mystificateur un peu.
2: Un peu, oui, mais j'ai appris mon métier.
1: Oui, mais c'est bien.
2: Oui.
1: C'était bien. Et là, tu es rentré en prêt banque.
2: Voilà, bon, j'ai vendu des journaux pendant quelques temps, parce que bon, j'avais pas de travail, pas rentrer à la banque, on peut pas rentrer comme ça au départ. Alors j'ai fait un mois et demi où j'ai été faire du porte-à-porte, vendre des revues. Ce qui était drôle, c'est que c'était des revues qui traitaient, c'était là-bas, c'était le panique familial. Alors moi qui venais de me tirer de chez moi, c'était assez drôle, j'allais dire aux dames sur le palier, vous savez, la famille, alors que moi je m'étais tiré.
1: T'avais des accents sourds et troublants.
2: Oui, c'est ça, oui.
1: Mais tu fais ton service militaire, voilà. En Algérie.
2: C'était pendant la guerre. C'était juste au moment où ça s'est terminé, pendant que j'étais.
1: Mais t'avais trouvé un bon endroit, t'étais au téléphone.
2: J'étais, oui, au central téléphonique. C'est-à-dire, j'étais relativement tranquille par rapport à d'autres.
1: Tu écrivais des chansons, là?
2: Ah oui, toujours. J'ai toujours écrit.
1: C'est ça.
2: Et j'écrivais en plus avec avec un côté obstiné comme j'ai. C'est-à-dire qu'à l'époque, c'était l'époque du 33 tours à 8-10 chansons. Alors je m'obligeais, quoi qu'il arrive, bon an, mal an, depuis cette époque de 11 ans où j'écris ma première chanson, je m'obligeais tous les ans à écrire de toute façon mes 9-10 chansons comme faisaient les autres. Alors quand je suis arrivé au service militaire, tu vois, j'avais déjà 100 ou 150 chansons dans mes...
1: D'avance.
2: Et quand j'ai débuté, j'en avais déjà 200 ou 300 dans les cartons.
1: Alors tu es démobilisé en 60, tu rentres à Paris.
2: En 63, je suis démobilisé.
1: Et tu retrouves tes parents?
2: Oui. Hein? C'est là, en fait, qu'on a renoué, en fait, réellement.
1: Et tu vas au petit conservatoire de Mireille?
2: Oui, j'ai fait très très peu de temps. J'ai fait...
1: Qui te fait entendre que tu as encore un talent?
2: Pas aucun talent, mais enfin, disons que j'ai été imposé au petit conservatoire de Mireille par les élèves. C'est-à-dire que les élèves m'avaient entendu chanter dans un petit gala qu'on avait fait avec une copine dans un endroit, et c'est eux qui ont parlé de moi à Mireille. Ils disaient, mais disons, s'il te plaît, faudrait le faire entrer au petit conservatoire, etc. Et comme Mireille n'aime pas tellement qu'on lui donne des ordres, elle m'a pris de haut. C'est-à-dire qu'elle a pris son petit côté qu'elle a, que tu connais.
1: Oui.
2: Elle m'a dit, je ne vois pas ce que vos camarades vous trouvent. La phrase exacte m'a dit Mireille, je ne vois pas ce que vos camarades vous trouvent. Ben, madame, vous le verrez dans quelques années. Et je suis parti.
1: Tu l'as retrouvé après?
2: Et je l'ai retrouvé depuis. Elle me dit, il paraît que vous ne m'aimez pas, m'a-t-elle dit. Alors je lui ai dit, n'allons pas jusque-là.
1: Alors là, tu rencontres Jackie Bayard.
2: C'est ça, mais c'est d'ailleurs avec elle que j'avais fait ce petit gala où on avait pu même...
1: Qui est pianiste.
2: Qui était pianiste et qui m'a mis... parce que je faisais des musiques comme ça d'oreille, elle m'a mis les musiques en partition, et c'est grâce à elle que j'ai pu commencer à auditionner dans les cabarets. Et quelques temps après, par contre, j'ai fait que deux cabarets dans d'audition, parce que j'ai pas eu des débuts très difficiles, moi. J'ai fait un cabaret, c'était René Louis qui m'a refusé, et ensuite j'ai été à l'Écluse. Et là, j'ai été pris, disons, 4 ou 5 jours après, j'ai reçu un coup de fil, et on m'a dit, vous commencez mardi. C'était Léo Noël qui
1: c'est ça.
2: Et à partir de ce moment-là, disons...
1: C'était Barbara la vedette.
2: Et Barbara était donc pas la Barbara qu'on connaît aujourd'hui. Elle finissait le spectacle de l'Écluse. C'était une vedette, ce qu'on appelle une vedette de cabaret.
1: Mais Barbara était déjà un peu spéciale comme elle est aujourd'hui. Je veux dire que tu sais que je l'adore.
2: Alors, oui.
1: C'est une grande, grande chanteuse et une grande poète. Mmh. Mais qu'elle est quand même un peu fêlée. Je veux dire, comme nous le sommes tous.
2: Ben, elle a toujours été fêlée, si tu veux, sur un certain plan. Mais c'était l'époque de Dis quand reviendras-tu.
1: Oui,
2: c'était l'époque de Pierre. C'était l'époque de toutes ces chansons qui ont fait sa carrière. Mais je crois que on est tous un peu fêlés dans ce métier,
1: oui.
2: Et elle était déjà fêlée à sa manière à elle. Par contre, je me souviens d'un coup de fil, une chose importante de Barbara, un souvenir précis. J'étais à ce moment-là à coquiner avec une camarade qui faisait partie du spectacle et qui était très copine avec Barbara. Et moi j'étais très, tu sais, je voulais arriver, j'étais ambitieux, je ne pensais qu'à ça du matin jusqu'au soir. Dès que je pensais à autre chose qu'à mon métier, je me giflais en me disant, quoi, tu ne penses pas à ton métier, qu'est-ce qui se passe, je m'engueulais, tu vois, c'était horrible.
1: J'étais comme ça.
2: Et cette femme m'avait dit, à ce moment-là, elle m'avait dit, parce qu'elle était un peu d'info, faut dire la vérité, elle m'avait dit, toi, si tu pensais pas qu'en ton métier, tu serais un amant exceptionnel, m'avait-elle dit, ce qui m'avait fait beaucoup rire. Et un jour, Barbara au téléphone, et puis elle me fait un signe avec la main comme ça, de prendre l'écouteur. Alors je prends l'écouteur, et Barbara était en train de lui dire, quand Lama aura compris que, en dehors de cette ambition formidable qu'il a et qui est tout à fait légitime et qu'il a raison d'avoir, qu'il faut vivre aussi pour nourrir tout ça et en faire quelque chose, là il aura tout compris. Et ce mot m'est resté dans la tête, elle avait raison.
1: Ah oui, elle avait raison.
2: Elle avait raison. Tu vois qu'elle était fêlée peut-être sur un plan, mais déjà, elle avait quand même le sens de la vie. Et c'est vrai que si tu ne vis pas, tu n'écris pas, ou tu écris des choses sans intérêt.
1: Puis tu deviens sec.
2: Et tu deviens complètement sec. Et ça, c'est une phrase qui m'est restée dans l'oreille, de la même façon que les choses que tu lis quand t'es gosse te restent dans l'oreille. Et elle avait raison.
1: On va peut-être entendre
0: Julien Clerc.
1: Julien Clerc.
0: Tant d'amour.
1: Tant d'amour.
2: Tant d'amour, qui est une chanson que j'aime beaucoup.

0: Eddie est venu me voir et je travaille encore avec lui 21 ans après, quoi. Enfin, 2 ans après, et ça a été quand même important d'avoir un impresario. Pour moi, c'était important.
1: Et Astamour voulait... aussi a été gentil avec toi et t'a donné des conseils, Charles.
0: Charles a toujours été gentil avec moi, oui, pour des raisons qu'on ne peut pas savoir, parce qu'il y a des gens qui aiment plus ou moins Charles, mais moi, je dois dire qu'il a toujours été extraordinaire avec moi. Et quand j'ai eu mon accident de voiture, c'est le premier, alors que quoi, on s'était vu 2 ou 3 fois, comme ça, chez Régine, où il m'avait donné des conseils, où il m'avait dit, vous avez une carrière devant vous, là, une phrase qu'il m'avait dit, est-ce que vos chansons commencent à A et elles finissent à Z.
1: C'était
0: un très beau compliment. Et quand je me suis réveillé la première fois de mon accident de voiture, j'avais un mot d'Aznavour de sa main qui me disait, parce qu'il était passé par là quelques années auparavant, et il me disait, ça sera long, difficile, mais vous verrez que d'abord vous connaîtrez vos vrais amis, et vous verrez qu'il y a des choses, que ça vous apportera également beaucoup de choses. Enfin, c'était très gentil de la part de la superstar qui était Charles. C'était la mama, c'était la grande, grande, grande époque de Charles.
1: Oui, c'était l'été 65. T'étais en tournée avec Marcel Amont.
0: C'est ça, oui.
1: Et c'était le frère d'Enrico Macias qui conduisait.
0: Oui.
1: Et là, tu as eu un accident épouvantable en contre un arbre près d'Aix-en-Provence.
0: Exact, à la sortie d'Aix-en-Provence, oui. Et qui m'a tenu. Enfin, j'étais vraiment entre la vie et la mort pendant un mois.
1: Il y a eu une chose quand même étonnante, moi je me rappelle très bien. Il y a eu un gala qui a été organisé à l'Olympia.
0: C'est ça, le 7 décembre de cette année-là d'ailleurs.
1: Où il n'y avait tout de même pas les moindres pour un gala de solidarité pour toi. Et c'était Brassens, c'était Barbara, c'était Régine, c'était Macias, c'était Distel.
0: Il y avait Amont, si je crois.
1: Oui, Amont, bien sûr.
0: Jean-Jacques Debout, oui, Régine.
1: Régine. Il y avait beaucoup d'amis qui étaient là, qui étaient venus chanter pour l'aider à.
0: Mais je crois qu'il y a quand même un destin en plus du talent que les gens ont, de la volonté qu'ils ont. Pourquoi les médias de l'époque, alors que j'étais pas grand-chose, j'avais fait 2 45 tours qui n'avaient pas été des tubes, pourquoi les médias se sont à ce point-là, ont été concernés à ce point-là pour organiser ce gala? C'est ça qu'on peut pas expliquer. Ça a été très important pour moi, ça m'a permis de vivre d'abord, parce que dis donc, j'avais pas un rond, moi, j'étais complètement à la... Et qu'on sait ce que c'est quand t'es 2 ans allongé sur t'as beau avoir la sécurité sociale, il vaut mieux que t'aies quelque chose à côté quand même.
1: Oui.
0: Ça m'a permis de...
1: Ça avait rapporté 1 million de francs.
0: Ça m'a rapporté, oui, 10 millions de l'époque, et c'est énorme. Oh, j'ai même vécu après mon accident, au début de ma, quand j'ai repris, on a vécu avec Daisy, on a un petit peu, on est reparti presque là-dessus. Enfin, ça a été vraiment une chance extraordinaire, ça, pour moi.
1: Oui, mais enfin, tu avais la jeunesse, l'envie de faire ce métier, le talent, et les gens du métier le savaient.
0: Le santé, sans doute.
1: Le santé, alors.
0: Tu te rends compte, j'avais un an de métier derrière moi.
1: Oui, mais faucher comme ça, tout d'un coup, quand on commence sa carrière, c'est terrible.
0: Oui.
1: Et puis le courage que tu as eu, parce que pendant 2 ans, aussi, je crois que les gens qui venaient te voir, les journalistes ou les, tu dis les médias, mais quand des gens viennent t'interviewer ou te rencontrent et qui voient cet acharnement à malgré les blessures, malgré la souffrance, de rester à la fois en contact et d'en vouloir.
0: Parce que j'ai toujours eu un caractère lucide mais optimiste.
1: Oui.
0: Lucide, c'est-à-dire que je vois les choses bien en face, mais optimiste. Je suis pas un pessimiste né, quoi.
1: Quasiment.
0: La foi. La foi et le moral.
1: C'est ça, l'optimisme.
0: Et mon métier m'a sauvé.
1: L'envie de vivre.
0: Mon métier, parce que j'ai vu des gens qui avaient le tiers de ce que j'avais en rééducation, qui s'en sont très très mal sortis, mais qui n'avaient pas envie de retrouver leur famille, qui n'avaient pas envie de retrouver leur vie, qui n'avaient pas envie de retrouver leur métier, qui n'avaient pas envie.
1: Qui s'abandonnaient.
0: Qui s'abandonnaient. Alors que moi, j'avais tellement envie de remarcher. À peine j'ai eu mes 2 cannes que je pouvais à peine marcher, j'allais à l'Olympia, je faisais à pied, j'arrêtais pas, je veux dire, à peine sorti de ma rééducation.
1: Tu as composé pendant ça, c'est les Ballons Rouges, c'est ça?
0: Les Ballons Rouges, oui, j'ai les Ballons Rouges. Et puis même d'aventure, je crois que c'était tout de suite après mon accident d'aventure.
1: Alors, tu fais ta rentrée à l'Olympia en vedette anglaise.
0: Catastrophe.
1: Avec Dana Mouskouri.
0: Alors là, j'étais catastrophique. C'était catastrophique parce que je suis sorti pratiquement directement du lit pour rentrer à l'Olympia, ce qui était beaucoup.
1: Oui.
0: Et avec tout ce que j'avais emmagasiné pendant 2 ans, je hurlais. Et c'est un cri. Alors les gens s'ont dit, Lama, puis je marchais quand même encore avec beaucoup de difficultés. Et tout le métier s'est dit, Lama est foutu, il s'en sortira jamais. Il y a un truc comme ça. Et cette espèce d'échec que j'ai eu a été très très important.
1: Et comme une gifle, c'est arrivé.
0: Comme une gifle, je me suis dit, ah bon, je dis, j'ai fait une connerie. Et l'année d'après, ça a été le meilleur souvenir de métier que j'ai de toute ma vie. Je crois que j'ai pas un souvenir de métier en dehors de mon éclatement à l'Olympia en 72. J'ai pas un souvenir de métier aussi fort que ça. Tout d'un coup, je sentis que j'avais passé là un pas très important.
1: Dépassé
0: de l'autre côté.
1: Dans le néon qui s'allumait, qui ne s'éteignait jamais.
0: Voilà, c'est là que ça a commencé vraiment. Ça a été une explosion extraordinaire.
1: Et tu épouses Daisy.
0: Et j'épouse Daisy. Dans l'enthousiasme.
1: Qui était dans la tête de presse.
0: Ça faisait déjà 2 ans qu'on était ensemble.
1: Oui, oui, bien entendu.
0: Parce qu'on a connu pendant mon accident.
1: Tu concrétises les choses, je veux dire.
0: Oui, on était ensemble depuis un long moment déjà, mais enfin là on a concrétisé, oui.
1: Mais ce qui est magnifique, c'est que vous êtes toujours ensemble et malgré d'être séparés.
0: Bah oui.

0: parce que elle travaille pour moi, elle est toujours en relation publique. Et puis, je suis pas quelqu'un qui quitte, moi. Je suis quelqu'un qui se sépare un peu, mais j'ai pas la. J'aurais été bien pour être avoir un harem. Ouais, c'est ça. J'aurais été fait pour ce genre de vie. Non, j'ai un côté chef de clan, moi, si tu veux. Hein. Alors moi,
1: patriarche.
0: Patriarche. Oui, je suis très fidèle. J'ai la même équipe depuis très longtemps et je crois que tout ça. Mon rêve, c'est que tout le monde s'entende très bien, moi. Que mes femmes sortent ensemble, tout ça, ça me plaît, moi, tout ça.
1: Ça plaît bien.
0: Oui, oui.
1: Et toi, tu rentres avec. Alors, on va entendre peut-être du Georges Brassens, La marche nuptiale, puisqu'on vient de parler de mariage.
0: J'adore cette chanson.

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1: Serge Amalancerge. On va pas raconter après toute la carrière magnifique, mais tu le disais tout à l'heure, 68, c'est une date importante. Tu signes chez Philips.
2: C'est un drame, oui, que je suis toujours. Oui.
1: Où tu rencontres André Chapelle, qui devient à la fois ton
2: directeur artistique et mon producteur,
1: ton ami.
2: Et mon ami.
1: Voilà.
2: Et tout ça dure encore, donc tout ça n'a pas changé. C'est la même chose maintenant. Non, la date importante, comme j'ai dit tout à l'heure, après, c'est 72, où j'éclate véritablement. Là, au Vedettaria
1: complet. T'avais d'abord fait Bobino avec Chelon, c'est ça?
2: Bobino avec Chelon, j'ai
1: la
2: fait...
1: La Rose dans d'Antibes.
2: Oui, je gagne avec une île.
1: Voilà. Et puis, et c'est toujours comme ça la première fois.
2: C'est toujours comme ça la première fois. C'était la phase B en principe du simple, et c'est ça qui a fait le succès du simple. Mais c'est une île qui est restée, comme
1: et,
2: toujours.
1: Et tu passes en vedette à Bobino en 70.
2: Oui.
1: En 71.
2: Il n'y avait pas beaucoup de monde dans la salle. Hein. J'étais plus nombreux, moi, tout seul sur la scène que ce qu'il y avait dans la salle. Hein, 70.
1: Ah bon, c'était pas tellement.
2: Non, on ouvrait les hospices le dimanche pour faire rentrer un peu. Enfin, c'était pas. Ça m'a pas.
1: Ça t'a pas découragé, en tous les cas.
2: Ah non, ça m'a pas découragé, non.
1: Et en 71, c'est le concours d'Eurovision.
2: C'est ça. C'est là que je rencontre Alice Donna, parce que c'est elle qui avait fait la chanson.
1: Un jardin sur la terre.
2: Oui, parce que j'avais pas le droit d'écrire ma chanson, donc Alice avait fait la musique, et puis c'était Demarny qui avait fait les paroles. Et là, je me tape un bide aussi, mais par contre, la réussite, c'est la rencontre avec Alice, avec laquelle j'écris quelques
1: jours. Je suis malade. Chez moi, la chanteuse à 20 ans.
2: Enfin, tout ça, oui.
1: Ouais.
2: Et qui, quand même, sont les chansons qui ont été l'explosion de ma carrière, puisque c'est avec ces chansons-là que j'ai fait l'Olympia un jour pour la Musicorama, et c'est ce soir-là que j'ai explosé. Et bizarrement, de Cocatrice, trois semaines après, m'a engagé parce qu'il avait un 3 en mars, et on a bourré l'Olympia.
1: C'est fou, hein.
2: Et alors que deux mois avant, je faisais 200 personnes dans les galas. C'est rien, deux mois. Deux mois avant, il y avait 200, 250 personnes dans les galas que je faisais, et d'un seul coup,
1: du jour au lendemain,
2: je suis devenu vedette.
1: C'est fou, hein.
2: Ouais.
1: Ça, c'est 73, Triomphe à l'Olympia. Ouais, c'est 73. Février. Et premier disque d'or de ta carrière.
2: Voilà.
1: Oh là là. Et puis, en 74, le jour anniversaire des 20 ans de l'Olympia, tu rechantes la Triomphe.
2: Je refais l'Olympia pour la première fois en récital. C'est mon premier récital. J'étais deux heures tout seul. Et ensuite, j'ai quitté l'Olympia pour inaugurer le Palais des Congrès.
1: C'est ça, 74.
2: Que personne ne voulait faire parce que...
1: 3700 places.
2: Oui. Et j'ai fait ça, donc là, c'était en janvier, je sais plus, 75.
1: L'Algérie, nouveau succès.
2: L'Algérie, oui, que personne ne voulait non plus, parce qu'on trouvait que ça sortait de mon répertoire habituel, et je me suis buté, et j'ai eu raison. Et ça a été, oui, un nouveau succès.
1: C'est fou, 70 000 spectateurs, 5 semaines, 50 000 spectateurs, 79, 13, 3 mois, 84 mois, tu es le seul à avoir fait, c'est
2: encore... En récital tout seul, je suis le seul, oui.
1: Mais là, ce qui est extraordinaire au Marigny, c'est que il y a une espèce de plaisir mélangé comme ça, et c'est assez rare que le public accepte tout de suite d'emblée qu'un chanteur devienne acteur et chante pas.
2: C'est les 100 derniers jours, là, c'est le cas de le dire.
1: Ah oui.
2: Bah oui, parce que on arrête de toute façon le 1er juin, ça c'est rédhibitoire, et comme il n'est pas certain. On fait le maximum pour monter cette tournée qui me mine le moral en ce moment, parce que je voudrais bien y arriver. Et donc, si on fait pas cette tournée, c'est la dernière chance de voir Napoléon.
1: Bah, tu iras voir le ministre de la Culture et le 18 mars.
2: Bon, j'ai vu le ministre de la Culture.
1: Le 18 mars.
2: Ah, le prochain, tu veux dire? Ah oui, oui. Pourquoi tu crois qu'il va pas rester l'autre?
1: Non, moi je trouve que... Enfin, j'espère que le prochain, s'il y en a un prochain, fera autant pour le théâtre et pour le musical que Jacques Lang a fait pour le cinéma. Mmh. Mais je trouve que c'est important ce que tu disais, c'est vrai. Ce que les municipalités dans les villes et dans les grandes villes qui ont tout de même des moyens ne puissent pas essayer d'aider un spectacle qui a fait ses preuves.
2: Mais... Surtout que vraiment ça tient à 4 millions, 4 petits millions, parce que il y en a 15 qui veulent bien nous donner dans beaucoup de villes. Il nous faut 19 ou 20 millions pour pouvoir vraiment boucler le spectacle.
1: Alors, on va aussi rappeler qu'il y a un nouveau 30 cm qui va sortir, enfin qui sort en mars, avec 12 titres.
2: Oui, c'est un 33 tours qui tourne autour de l'amour et des femmes, et qui sera un petit peu le pivot de mon prochain spectacle musical que je prépare donc dans un 18 mois.
1: Et puis après, après cette grande longue tournée, tu reviendras au Casino de Paris. Six ans que tu ne seras pas remonté
2: sur une scène en tant que chanteur.
1: Ouais. Tu te rends compte?
2: Ouais. Et après, peut-être, si Dieu le veut, j'essaierai peut-être de faire une pièce de théâtre après. J'ai un peu ça dans ma tête.
1: 88.
2: Oui, en 88 ou 89.
1: Moi,
2: oui.
1: Moi, vous me verrez au Casino de Paris en 88. Oui. À ce moment-là. avec Allez, petite femme, avec Alice Sapritch et Madeleine Renaud. Ben merci Serge, en tous les cas, je suis content que tu sois venu nous donner un peu de soleil et de bonne humeur et de joie de vivre. Et on va écouter une chanson qui est une très belle chanson, Maman Chouvier, qui résume un peu
2: tout. Bon, tout ce qu'on vient de dire, oui, ça c'est vrai. Je crois que je l'ai dit d'une manière, j'ai essayé de le dire le plus simplement possible. Et je vois que c'est une chanson qui plaît bien, alors je pense que peut-être j'ai atteint mon but.
1: Merci.
2: Merci.

Claude Brialy reçoit une émission issue des archives d'Europe 1 datant de 1986 et on le retrouvera la nuit prochaine, toujours à cette date, hein, 86, en compagnie cette fois de l'acteur Christophe Lambert à l'occasion de la présentation de Highlander au Festival de Cannes où il évoquera son parcours de son enfance entre New York et Genève à ses débuts au cinéma. On vous souhaite une très belle nuit à l'écoute d'Europe 1. Dans un instant, et si on en parlait, l'actualité sous l'angle de la psychologie avec Marie-Estelle Dupont et Romain Desarbres. Ce mardi, il était question des troubles du comportement alimentaire, c'est-à-dire anorexie, boulimie, hyperphagie boulimique. Et donc je vous propose de redécouvrir cette émission juste après Lola Young avec...

0: La jeune Lola Young sur Europe 1 avec Messi. Lola Young qui, outre ses problèmes d'addiction, avouait il y a quelques mois souffrir également d'un trouble schizo-affectif qui peut provoquer des épisodes maniaques et nécessiter des hospitalisations. Alors justement, au rayon des troubles, on va parler maintenant de troubles alimentaires avec Marie-Estelle Dupont, psychologue clinicienne, accompagnée de Romain Desarbres. Vous savez qu'il nous donne rendez-vous du lundi au vendredi de 15h à 16h sur Europe 1. Voici donc « Et si on en parlait ?» en nouvelle diffusion.
1: Aujourd'hui, nous allons parler des TCA, les troubles du comportement alimentaire. Marie-Estelle, c'est un sujet sur lequel vous avez beaucoup travaillé. Vous avez publié une monographie des troubles des conduites alimentaires dans la revue du Praticien, déjà en 2007, qui a fait référence à l'époque, et quand vous travailliez auprès du professeur Maurice Corcos, chef de service du département de psychiatrie infanto-juvénile à l'Institut Montsouris, Marie-Estelle Dupont.
2: Oui, ça date un peu. En fait, il avait été dirigé par Philippe Jamet, le grand Philippe Jamet, qui a pris sa retraite juste au moment où je suis arrivée. Et c'est le non moins grand Maurice Corcos qui a pris la relève. Alors, la semaine des troubles du comportement alimentaire s'est ouverte hier. Et ces troubles incluent l'anorexie, la boulimie, vomisseuse ou non, et l'hyperphagie boulimique. Avec un point commun, plus ces troubles s'installent dans la durée, plus le pronostic vital est susceptible d'être engagé. Je le rappelle, les TCA constituent la deuxième cause de mortalité chez les plus jeunes et touchent environ 2 à 5% de la population au cours de la vie. Une forte hausse a été observée pendant et après la pandémie de Covid-19, je l'avais dit, jusqu'à 6 fois plus de troubles alimentaires chez les adolescentes de consultation pour ce motif. Avec près de 900 000 personnes concernées en France, ils sont souvent accompagnés d'autres troubles psychologiques, évidemment, notamment anxieux, et nécessitent une prise en charge de longue durée, pluridisciplinaire, afin d'éviter, quand les symptômes diminuent, une évolution vers une dépression importante, voire, chez les anorexiques, un virage suicidaire à la reprise de poids. En effet, ces troubles sont à la fois un danger et paradoxalement une tentative de protection contre une détresse plus profonde et globale. Et j'ai eu la chance d'étudier dans ce service, autrefois dirigé par Philippe Jamet, qui accompagnait des adolescents concernés et savait très bien associer justement la prise en charge à la fois psychosomatique et systémique, incluant l'environnement familial. Et je crois que c'est important de rappeler que si beaucoup guérissent, il ne faut pas oublier que plus d'un tiers se chronicise avec des risques très importants, notamment pour les femmes au moment de la grossesse, évidemment, et après l'accouchement.
1: Alors Marie-Estelle, il y a quelque chose qui m'a frappé dans ce que vous nous avez dit. Plus ces troubles s'installent dans la durée, plus le pronostic vital est susceptible d'être engagé, ce qui note l'importance de détecter rapidement ces troubles et ce qui note donc l'importance de cette émission. On est ensemble pendant une heure. Marie-Estelle Dupont, est-ce que vous pouvez déjà définir les TCA? Et je me permets de mentionner le site internet qu'on va mentionner plusieurs fois durant l'émission, parce que c'est important. Journée mondiale, donc au Journée mondiale TCA.fr, Journée mondiale, tout collé, hein, y a pas de point. Journée mondiale TCA.fr, vous trouverez toutes les informations nécessaires. Marie-Estelle Dupont, est-ce que vous pouvez déjà nous définir les TCA?
2: Oui, alors il y a donc l'anorexie. L'anorexie mentale, c'est un trouble essentiellement féminin. Chez les adolescents, on a à peu près 9 filles pour un garçon qui présente une anorexie mentale. C'est évidemment une privation alimentaire chronique très importante. On est très très vite en sous-nutrition. Il y a évidemment une pensée obsessionnelle autour de l'aliment, de ce qu'on va manger, de ce qu'il faut pas manger, de ce qu'on va faire pour compenser ce qu'on a mangé, etc. C'est donc sous-tendu par une grande dysmorphophobie, c'est-à-dire une image complètement délirante de son propre corps. Et en fait, plus l'anorexique perd de poids, plus elle se voit grosse. Alors, il y a aussi des mécanismes cérébraux qui se mettent derrière ça, c'est-à-dire qu'à force d'être carencé, on a aussi une altération de la perception. Il y a une pratique sportive souvent à jeun, très importante, des pensées obsessionnelles, donc des conduites d'évitement de socialisation, ou alors des vomissements après une socialisation. On a l'impression de ne pas avoir pu compter au gramme près ce qu'on mangeait. Et évidemment, l'anorexie, elle s'accompagne d'autres troubles psychologiques, l'anxiété, les traits obsessionnels compulsifs, parfois de la dépression et souvent une évolution vers des conduites addictives. Chez certaines adolescentes, elle s'accompagne aussi, par exemple, de scarification. Ce qui est important, c'est de rappeler que globalement, alors c'est pas au pourcentage, c'est pas à la virgule près, mais globalement, quand il y a une anorexie qui s'installe, il y en a à peu près un tiers qui vont se résorber et se transformer. On préfère dire se transformer que guérir, avec Maurice Korkos. À peu près un tiers qui vont se chroniciser, hein, ce qui fait qu'on peut voir parfois dans la rue des petites mamies de 70 ans cachectiques avec des genoux en tête d'épingle et qui sont évidemment très abîmées en ostéoporose. Et puis un tiers qui meurt. Faut pas oublier que c'est quand même une maladie mortelle, le trouble alimentaire, puisque au niveau cardiaque, le muscle cardiaque s'épuise, il y a une hypokaliémie, une perte de potassium, et donc il y a quand même un pronostic vital qui est engagé, ou en tout cas une infertilité quand ça dure plusieurs années. La boulimie, bah, c'est l'envers de l'anorexie, c'est-à-dire que en termes de pathologie du contrôle, on pourrait dire que l'anorexie c'est le triomphe du contrôle et la boulimie c'est l'échec du contrôle. Donc c'est des épisodes où on se suralimente très très vite avec beaucoup d'aliments que l'on engloutit littéralement. Hein. Il n'y a pas de notion de gourmandise ou de plaisir dans la boulimie. C'est vraiment j'engloutis des quantités énormes d'aliments jusqu'à avoir envie de vomir ou jusqu'à pouvoir me faire vomir chez les boulimiques vomisseuses. Ça peut être 4, 5, 6 crises dans la journée. Donc elles vont rater des cours à la fac, elles vont se désocialiser, elles vont dépenser tout leur argent pour aller acheter de la nourriture pour se faire vomir. Les boulimiques vomisseuses, on met du temps à s'inquiéter parce qu'en fait, elles sont, contrairement à l'anorexie restrictive qui dégringole, son poids dégringole, la boulimique vomisseuse, elle arrive à donner le change. Elle est normopondérale pendant très longtemps puisqu'en fait, pendant les repas avec vous à la cantine, elle va manger normalement. Puis pendant ces crises où elle va suralimenter, elle va compenser en vomissant. Donc elle peut légèrement maigrir, mais elle peut aussi rester assez normopondérale, donc on s'inquiète pas tout de suite. Mais il y a d'énormes carences et évidemment un risque cardiaque. Et puis il y a l'hyperphagie boulimique, on en parlera demain. C'est du binge eating, disent les Américains. Il y a ces crises de boulimie, sauf qu'il n'y a pas de comportement compensatoire, il n'y a pas de sport à outrance, etc. Donc évidemment, c'est très fréquemment quelque chose qu'on retrouve chez des sujets qui deviennent obèses. Et donc, il y a des problèmes métaboliques, évidemment. Et donc, une prise en charge pluridisciplinaire, à la fois sur le versant métabolique et puis sur le versant psychologique, est évidemment très importante. On va pas résoudre l'hyperphagie boulimique avec une opération gastrique, puisque s'il y a une chirurgie bariatrique, il y a quand même encore après selon les études, entre 10 et 40% des patients qui persévèrent dans un trouble alimentaire. Donc on voit bien que c'est d'abord et avant tout un trouble psychique.
1: Ouais. Excès de contrôle, l'anorexie, absence totale de contrôle, la boulimie, on mange et puis on se fait vomir pour la boulimie vomitive.
2: Attention, c'est la perception des malades,
1: oui.
2: Que l'anorexie réussit à contrôler et que la boulimique échoue à contrôler. Ça, c'est la perception des malades.
1: Oui.
2: Quand vous êtes dans la santé, vous voyez bien que dans les deux cas, c'est un échec du contrôle, puisqu'en fait, le symptôme anorexique, il domine l'anorexique, il domine la patiente. Elle ne peut pas, ou il ne peut pas, quand c'est un homme, s'empêcher de se priver. Donc il est soumis à son trouble, il contrôle pas son addiction à la faim. Donc on va devoir traiter l'addiction à la faim, l'addiction à la privation. On le voit comme un exercice de volonté et de liberté. En réalité, assez vite, le symptôme prend le contrôle, il pilote la vie de la patiente. Et elle perd le contrôle sur le contrôle, c'est le contrôle qui la contrôle.
1: On va commencer par l'anorexie, Marie-Estelle Dupont. Ça touche combien de personnes et ça se manifeste comment, l'anorexie ?
2: C'est environ 230 000 femmes dans la tranche 15-35 ans. Encore une fois, chez les adolescents, vous avez à peu près 9 filles qui vont consulter pour un garçon. Mais je dirais que chez les garçons, c'est plus rare, mais c'est systématiquement très très grave. C'est-à-dire que il y a toujours un trouble identitaire derrière très important et ça va. Ils sont moins nombreux, mais ils vont plus souvent en mourir. Chez les jeunes filles, il y a toute une gamme de significations dans l'anorexie. Ça peut être des anorexies d'ailleurs réactionnelles, par exemple un chagrin d'amour, et puis elles vont retrouver le goût de la vie au bout de quelques mois. Ça va durer un été, quelques mois, et ça va se résorber sans devenir gravissime. Et puis il y a des anorexies gravissimes dont on va évidemment parler, mais ça touche majoritairement les femmes. C'est plutôt un symptôme féminin, l'anorexie.
1: Oui. Donc, on va évoquer l'anorexie. On se fait mourir de faim, c'est ça. C'est d'une extrême violence, d'un extrême sadisme, même envers soi-même, Marie-Estelle Dupont. Comment ça se fait que ça touche autant de personnes?
2: Alors, très souvent, l'entrée dans l'anorexie, elle se fait à l'adolescence, c'est-à-dire qu'avec toutes les modifications corporelles de la puberté, il y a aussi des modifications dans la perception de soi, la perception des autres et l'intensité des émotions qu'on vit. Les adolescentes vivent les émotions avec une grande intensité, que ce soit l'excitation, que ce soit l'injustice, etc. Et donc, le corps va devenir le théâtre sur lequel on joue cet excès d'excitation qu'on n'arrive pas à élaborer. Et très souvent, dans l'anorexie, on observe que ces adolescentes étaient des jeunes filles très perfectionnistes, très assidues en classe, avec des fortes capacités d'intellectualisation, presque des petites filles trop sages, des petites filles qui voulaient être trop parfaites, et que finalement, la tempête de l'adolescence va profondément déstabiliser si la sécurité intérieure profonde, les liens d'attachement profonds sont pas bien en place. Et donc ça va être une manière pour elle de se redonner des repères. Paradoxalement, ça va être une manière de devenir indépendante, de retrouver de la maîtrise, de retrouver du contrôle. Et je dis paradoxalement parce qu'en réalité on voit bien comme elles le perdent à mesure que le trouble s'installe, puisque ça va organiser toute leur vie, et que finalement elles qui voulaient être libres et se séparer du monde de la famille vont redevenir extrêmement dépendantes du médecin, dépendantes du nutritionniste qui les pèse, dépendantes de papa et maman qui les surveillent et qui surveillent les toilettes pour voir si elle s'est fait vomir, dépendantes de parce qu'il y a les anorexiques restrictifs purs, puis il y a les anorexiques qui se font vomir, dépendantes de l'hospitalisation, éventuellement de la sonde gastrique quand on arrive à des états de dénutrition avancés. Donc, en fait, l'anorexie, elle est très paradoxale parce que c'est une recherche de liberté et de contrôle qui va engendrer la perte de liberté totale et la perte de contrôle, mais c'est une tentative de réguler toutes ces émotions et on s'interroge évidemment quand on n'est pas concerné par l'anorexie sur la possibilité pour un être humain de se faire mourir de faim. Ça semble complètement impossible, mais en fait c'est une forme de d'addiction sans substance. C'est-à-dire que l'anorexique, en fait, elle est droguée à la faim. Vous savez que quand on jeûne, on fabrique des endorphines. Et donc, il y a une phase de lune de miel dans l'anorexie où les premières semaines où elle ne mange pas, elle sécrète énormément d'endorphines et elle est dans une clarté mentale et une puissance intellectuelle absolument ahurissante. C'est-à-dire qu'elle est au milieu de sa promo à la fac, elle pèse 36 kilos et c'est celle qui a toutes les réponses, qui carbure, qui bosse comme une folle, qui a des super bonnes notes. Parce qu'au début, il y a cette phase de lune de miel avec le trouble où en fait elle est dopée. Sauf qu'évidemment, quand ça s'installe, ça la détruit. Et comme ça détruit sa santé, elle n'est plus capable de rien faire à terme. Mais pendant les premiers mois, elle se consume. Et en se consumant, elle est très performante au sport, elle est très performante intellectuellement, elle est souriante, ça cache sa dépression. Et finalement, elle trouve une satisfaction, c'est là que c'est complètement paradoxal et très difficile à comprendre pour l'environnement. Elle trouve une satisfaction dans la non-satisfaction. Elle trouve une plénitude dans la privation. Et finalement, ce qui est très paradoxal dans l'anorexie, c'est que c'est une quête d'identité. Et nous, on se dit, mais son symptôme va tuer son identité. En fait, elle n'est plus qu'anorexie, elle n'est plus que l'apparence d'un cadavre, elle est fantomatique. Donc, elle perd son identité, elle perd sa singularité. Et pourtant, c'est une recherche d'identité. C'est-à-dire, je me sens, me disait une patiente, quand je vois plus mes os, quand je sens plus mes os, elle me disait, quand je sens plus les os de mon bassin sous mes doigts dans la douche, j'ai l'impression de me fondre dans la masse. Et en fait, c'était pour elle une manière de se différencier du contexte familial. Et j'avais beau lui dire